0: bonne personne ou qu'elle n'ait pas de bonnes intentions, mais tout simplement parce que, comme elle a dit, vous ne vous correspondez pas. Vous ne voyez pas les choses de la même manière. Vous n'avez pas les mêmes pensées. Donc, vous appréhendez les choses différemment. Vous n'avez pas les mêmes motivations. Donc, ces choses-là, comme de l'amusement, peuvent être vraiment graves et amener des conflits dans le foyer. Un conflit qui vient s'éterniser, devenir permanent, où l'un semble combattre les décisions de l'autre. Elle ne fait pas ça exprès, mais vraiment qu'elle n'est pas avec vous parce que ce n'est pas la personne qu'il vous faut. Alors, les conséquences d'un mauvais choix de partenaire, comme elle a dit, ça peut détruire la destinée d'une personne. Ça peut briser le ministère et ça nous empêche d'atteindre les objectifs de Dieu. Les desseins de Dieu n'arrivent pas à s'accomplir à cause d'un mauvais choix de partenaire. On finit par être refroidi spirituellement. Et même la foi est tuée en nous. Mm-hmm. Ça amène la mort spirituelle. Et même une mort prématurée. Et nous avons vu le cas de Samson, le cas du roi Achab, même Jézabel. Vous voyez? Ça amène le rejet de Dieu. Dieu finit par vous rejeter parce que votre cœur s'est carrément détourné de Dieu. Ça amène aussi le silence de Dieu dans le foyer. Dieu ne parle plus au foyer. Dieu ne parle plus aux deux partenaires. On n'entend plus la voix de Dieu. On se demande pourquoi je n'entends plus la voix de Dieu. Pourquoi Dieu ne me dirige plus. Dieu ne me conduit plus. Des fois, la raison, c'est ça. On est handicapé spirituellement et physiquement. C'est-à-dire le potentiel dont nous avons besoin pour accomplir la volonté ou bien la destinée, là, ça nous manque. Et on est obligé maintenant d'aller trouver des palliatifs comme les femmes de ministère ou bien l'homme de ministère pour pouvoir aller de l'avant. Et il n'y a plus d'impact dans le ministère. Il n'y a plus d'impact. Et les destinées de ceux qui sont sur nous-mêmes sont brisées. Les fidèles ne peuvent plus être impactés. Ils ne peuvent plus impacter là où ils vont. L'Église ne peut plus impacter dans la société à cause de ça. Donc, l'incompréhension cause des conflits permanents. Et comme elle a expliqué, la grâce, c'est-à-dire la grâce, les bénédictions qui découlent du mariage, de l'institution du mariage, nous sommes dépourvus de ces choses-là. Il n'y a plus le bonheur dont nous aspirons tant. Le cœur est détourné de la foi de Dieu. On est tout le temps dans la tristesse. On va même jusqu'à être dans le désespoir, dans la dépression. Après, c'est l'ivraie qui commence à prendre place. Des mauvaises doctrines, des mauvais enseignements. Comme elle a expliqué, l'idolâtrie vient s'installer. Et les dons partent maintenant. Les dons sont détruits. Les talents, l'excellence que Dieu a mis en nous, ça commence à disparaître. Tout ce potentiel qu'on avait dans la jeunesse spirituelle, on commence à perdre. On se demande, oh vraiment, je faisais des exploits, Dieu m'utilisait, mais aujourd'hui, je ne sais plus qu'est-ce qui se passe. Je suis refroidi, je n'aime plus Dieu comme il faut, je ne suis plus engagé dans les choses de Dieu. La raison, c'est ça. Le diable, tout simplement, s'est assis sur vous et petit à petit a commencé à détruire votre vie. Donc, vous devez maintenant, surtout ceux qui ne sont pas encore engagés, qui ne se sont pas encore liés par les liens du mariage, c'est le temps de prendre conscience. Amen. C'est le temps vraiment de se réveiller et d'implorer la grâce de Dieu, de suivre les instructions qu'on donne. C'est très important pour échapper parce que l'ennemi utilise ça comme une stratégie pour détruire les destinées, pour détruire les desseins de Dieu. Il ne s'amuse pas. Donc vraiment que Dieu nous fasse grâce, que sa miséricorde, Seigneur, soit sur nos vies et qu'il nous délivre des filets de l'oiseleur, qu'il nous délivre de la femme étrangère, qu'il nous délivre des infiltrés, de toutes les stratégies du diable pour détruire les destinées. Nous voulons prier maintenant. Élevez nos voix en ce moment. Tous ceux qui sont, tous ceux dont l'ennemi a tendu les pièges de filets de l'oiseleur que l'ennemi est en train de dresser devant les destinées pour les mettre en captivité, pour les empêcher de briller, pour les empêcher de se manifester en mettant devant eux des faux, des infiltrés, des faux mariages. Nous les brisons par le sang de Jésus. Nous les détruisons dans le nom puissant de Jésus. Nous prions que l'Éternel vous délivre de la main des pièges de l'ennemi et que sa grâce repose sur vous. Sa grâce s'étend sur vous. Tous ceux qui sont dans cette situation et ils se demandent comment je vais faire pour m'en sortir. La grâce de Dieu est sur vos vies maintenant. La grâce surabondante de l'Éternel, oh, est votre portion parce que vous avez reconnu et vous vous êtes repenti. Dieu vient à votre secours. Dieu vient à votre secours. Dieu vous relève maintenant comme il a relevé encore une fois Samson. Sa grâce, oh, vous est donnée maintenant dans le nom de Jésus. Nous voulons te bénir, Père. Nous voulons te célébrer. Parce que tu es un Dieu de grâce et de miséricorde. Sois béni, Père, au nom puissant de Jésus, nous avons prié. Amen, amen, amen.
1: Amen. On se retrouve la prochaine fois. Restez connectés, on va continuer sur les mauvaises fondations. Que Dieu vous bénisse. Bye, bye.
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1: Je crois que c'est important d'y revenir, étant donné l'évolution que prend actuellement le féminisme, évolution qui n'est pas du tout encourageante. Alors, nous avions vu la dernière fois l'étude du professeur Fouillou, qui était une analyse socio-historique des différences entre les comportements des catégories de protestants. Et maintenant, nous allons voir deux conférences, celle d'André Birmelet et de l'abbé Cesboué. Comment ? Birmelet. C'est comme ça se prononce. André Birmelet. Birmelet. Et Cesboué. Ça se prononce également, qui ont fait une analyse d'un point de vue protestant puis d'un point de vue catholique de la situation de l'œcuménisme. Alors André Birmelet traitait de nos différences ecclésiales et de leur enjeu dans la recherche de l'unité, qui était le thème général de la session. Nos différences ecclésiales et leur enjeu dans la recherche de l'unité. Alors, la première remarque qu'il a faite, c'était qu'il était assez étrange de trouver un tel thème proposé lors d'une rencontre de l'unité. Parce qu'il semblait tout de même que c'était beaucoup plus un thème assez anti-œcuménique que celui qui était alors proposé. En fait, la partie catholique a nuancé la chose en disant que ceux qui avaient travaillé pour proposer ce thème avaient pensé que le Saint-Esprit n'était pas seulement le facteur de l'unité de l'Église, mais qu'il était aussi le facteur de la diversité de l'Église. Et que c'était sur cet aspect de la diversité, dans l'unité, qu'ils voulaient insister. Alors, il s'agissait de préciser qu'il existe dans l'Église des différences qui sont légitimes et qu'il s'agit de faire une différence entre division et différence légitime. Pour le grand public, l'œcuménisme est arrivé. Il n'y a plus de différence aujourd'hui entre les Églises. En fait, on en est encore très loin, précisait le professeur Birmelet. Et il ne faut surtout pas confondre l'unité avec l'uniformité. Bien sûr, là, c'est un protestant qui parle, et on sent très très nettement qu'on aborde ce problème d'un point de vue protestant. Alors, l'unité ne peut pas se faire, disait le professeur, par l'abandon de l'identité ecclésiale. Mais il faut prendre conscience que unité et différence sont des notions complémentaires. Mais également que unité et uniformité s'excluent totalement. Alors, le premier point qu'il a abordé après cette introduction, c'était cette première notion qu'il venait de dégager d'unité et différence. L'Église doit être, l'Église universelle, doit être une dans sa diversité. Tel est le plan de Dieu, et c'est ainsi que les choses apparaissent dans le Nouveau Testament. L'Église de Jérusalem n'est pas la même que l'Église d'Antioche, l'Église d'Antioche n'est pas la même que celle de Corinthe, et pourtant, il existe entre elles une profonde unité. Maintenant, après avoir dit cela, il est évident que toute différence n'est pas bonne. Il existe des différences légitimes qui ne portent pas atteinte à l'unité, et il existe aussi des différences qui sont séparatrices, qui, elles, portent atteinte à l'unité. Et c'est ainsi que, en particulier dans le Nouveau Testament, nous voyons Paul et les autres apôtres, tels Pierre ou Jude, s'élever contre ceux, justement, qui sont des fauteurs de désunion, parce que, justement, ils prônent des différences qui ne sont pas acceptables, des différences qui ne sont pas légitimes. Alors, si l'on veut transposer cette notion dans l'Église moderne, disait le professeur Birmelet, il faut se rendre compte qu'il existe des différences qui ne sont pas légitimes, des différences qui sont séparatrices. Par exemple, disait-il, il existe de telles différences séparatrices avec les témoins de Jéhovah. Il existe des différences séparatrices avec la secte de Moon. Il est certain que ces différences-là ne peuvent en aucun cas être considérées comme légitimes. Alors aujourd'hui, entre les différentes églises catholiques et protestantes, il existe des différences. Ça, tout le monde en est bien conscient. Le problème, disait le professeur Birmelet, c'est que ces différences ont été jugées par nos pères comme des différences séparatrices. Et l'enjeu, justement, de nos différences ecclésiales aujourd'hui, c'est que ces différences jugées hier séparatrices soient transformées jusqu'à devenir des différences légitimes. Alors, ces différences qui autrefois étaient séparatrices deviendront maintenant, au contraire, l'expression de la diversité et de la richesse de l'Église. Encore une fois, il faut souligner ici que nous sommes à fond dans une vision protestante. Il est évident que si les catholiques acceptaient cette vision de l'Église, eh bien, ils ne seraient plus catholiques. Ils seraient une Église protestante parmi d'autres. Bien que pour eux, cette définition-là, en fin de compte, était inacceptable. Donc, disait le professeur Birmelet, ce qu'il faut, c'est changer la nature de nos différences. D'abord, ne pas se résigner à ces différences-là. Et là, cette fois-ci, c'est mon commentaire, nous trouvons sous-jacent la démarche qui est celle du BEM. La démarche du BEM, c'est de s'attacher justement à des différences qui sont séparatrices, sans se résigner à ce qu'elles soient séparatrices, pour tenter de les transformer en des différences qui deviennent différences légitimes, tout en essayant de dégager ce qui pourrait être l'objet d'un consensus. Alors cette démarche qui est proposée par le professeur Birmelet est non seulement une démarche protestante, mais elle est aussi une démarche qui n'est pas sans danger, en fin de compte. Parce que qu'il y ait des différences qui sont légitimes, c'est un fait, c'est certain. Mais là où les différences ne sont plus légitimes, c'est lorsqu'elles mettent en cause la parole de Dieu, l'enseignement de la parole de Dieu. Mais revenons à la conférence de notre professeur Birmelet, qui est professeur de dogmatique à la faculté de théologie de Strasbourg, et qui disait, bien voilà, quels sont les points qui sont facteurs d'unité entre les églises et sur lesquels il n'est pas possible de transiger. Sur lesquels, s'il y avait différence, ces différences seraient séparatrices et non pas différences légitimes. Alors là, il se plaçait à fond dans la théologie protestante, n'est-ce pas ? Perspective de la théologie protestante. Le point central pour le protestantisme qui constitue l'Église, c'est la prédication de la parole, la prédication juste de la parole et la célébration des sacrements qui y sont attachés, le baptême et la Sainte Cène. À partir de là, si une église, quelle qu'elle soit, prêche droitement la parole de Dieu et célèbre les sacrements de la Sainte Cène et du baptême d'une manière juste et droite, il y a véritablement Église de Jésus-Christ. Et les questions d'ecclésiologie, c'est-à-dire d'organisation de l'Église, de structure de l'Église, deviennent alors secondaires. Et s'il y a des différences sur ces questions d'organisation de l'Église, elles deviennent alors différences légitimes. Ça, c'est typique entre les églises protestantes. C'est le pacte fédératif de la fédération protestante, par exemple. Alors, le professeur Birmollet le soulignait en disant que les accords luthéro-réformés, puisque lui est luthérien, qui ont amené au XXe siècle un rapprochement entre ces deux familles du protestantisme, partent de cette constatation-là. Au niveau de la fédération protestante, le consensus minimum, c'est l'intercommunion. Sur le baptême, on ne va pas se mettre d'accord, bien sûr, pour des raisons évidentes. Mais en tout cas, la possibilité de prendre le même pain et le même vin. C'est cela qui, au sein de la fédération protestante, est constitutif de l'unité. L'unité qui unit ensemble les différentes familles qui sont rassemblées. Alors, le professeur Birmollet, partant justement de ces accords luthéro-réformés qu'il a analysés longuement, précisait que ces accords ne disaient pas que les pères s'étaient trompés, mais qu'il y avait une reconnaissance mutuelle, une reconnaissance que les différences étaient maintenant des différences légitimes. Jusqu'à cette limite, encore une fois, de la prédication et des sacrements. Sur ces deux points-là, il y avait consensus, et disait le professeur Lévy, il doit y avoir consensus. Une différence ne peut être considérée comme séparatrice que si elle remet en question la prédication et les sacrements. Et les sacrements, une fois, c'est le baptême et la Sainte-Cène dans une perspective luthéro-réformée. Maintenant, ce consensus ne comporte aucune référence ecclésiologique. Et une vision ecclésiologique commune n'est pas nécessaire pour qu'il y ait unité, pas plus qu'il y ait une vision commune des ministères. Alors vous voyez bien que là, c'est quelque chose qui n'est pas du tout acceptable pour les catholiques. Pas, et qui ne l'est pas non plus pour les orthodoxes, pour lesquels l'ecclésiologie est quelque chose d'important. Pour les catholiques, la structure de l'Église est constitutive de l'Église. L'Église étant le corps de Christ, sa structure, pensent-ils, disent-ils, est donnée par Dieu. Quant au ministère, il est constitutif également pour toute l'Église. Le protestantisme, sans nier l'importance de l'ecclésiologie et l'importance du ministère qui s'y rattache, considère qu'il s'agit là. Considère que ce sont des données secondes par rapport aux questions essentielles qui sont la parole de Dieu et les sacrements. Il y a, paraît-il, des accords de ce type entre anglicans et luthériens aux États-Unis. Bien sûr, les catholiques, eux, insistent sur le fait qu'une unité inclut obligatoirement une compréhension commune de ce qu'est l'Église. Et s'il existe une différence sur la compréhension de ce qu'est l'Église, pour Rome, une telle différence est considérée comme séparatrice. Et c'est ainsi, par exemple, que la divergence qui existe entre l'Église de Rome et les Églises issues de la Réforme en ce qui concerne, par exemple, le ministère, en ce qui concerne ce que les catholiques appellent le sacrement de l'ordre, d'un point de vue catholique, empêche la communion ecclésiale. D'un point de vue catholique, empêche la participation au même pain. Ne parlons pas du même vin, puisque la plupart du temps, ils n'en prennent pas. Par conséquent, entre catholiques et protestants, on constate que l'on n'est pas d'accord sur ce qui est différence légitime et sur ce qui est différent, séparatrice. Les protestants disent que les différences sont légitimes aussi longtemps qu'elles ne remettent pas en question la prédication et le baptême et la Sainte-Cène. Par contre, les catholiques disent que les différences ne sont pas légitimes si elles remettent en question la structure de l'Église. Entre parenthèses, vous voyez que nous autres évangéliques, on est un petit peu en porte-à-faux dans tout ce débat. Parce qu'il y a un point sur lequel nous ne pouvons pas, en tout cas, nous transiger, c'est la question du baptême. Et, bien sûr, à partir du moment où nous divergeons sur le baptême avec les catholiques, c'est une différence séparatrice. Ils l'ont rappelé avec force, encore dans notre différence séparatrice. Ils l'ont rappelé avec force, encore dans notre dernière rencontre

0: que l'oreille n'a point entendues et qui ne sont point montées au cœur de l'homme, des choses que Dieu a préparées pour ceux qui l'aiment. Dieu nous les a révélées par l'Esprit. Par l'Esprit, attention. Hein. Car l'Esprit sonde tout, même les profondeurs de Dieu.
1: Amen.
0: Lesquels des hommes, en effet, connaît les choses de l'homme, si ce n'est l'Esprit de l'homme qui est en lui. De même, personne ne connaît les choses de Dieu, si ce n'est l'Esprit de Dieu. Or, nous n'avons pas reçu l'Esprit du monde, mais l'Esprit qui vient de Dieu, afin que nous connaissions les choses que Dieu nous a données par sa grâce.
1: Amen.
0: Vous voulez connaître les choses de Dieu, premièrement, il faut recevoir l'Esprit de Dieu. Par la nouvelle naissance en Jésus-Christ, Dieu vous donne son Esprit. Et une fois que vous avez son Esprit, je suis tenté de dire, travaillez avec le Saint-Esprit pour que le Saint-Esprit vous révèle la pensée de Dieu. Parce qu'il est le seul qui connaît la pensée de Dieu, qui sonde les profondeurs de Dieu et nous les fait connaître au travers de sa parole.
1: C'est vrai ce que tu dis.
0: Nous sommes toujours sur la parabole du Samaritain, hein, l'introduction.
1: Nous sommes dans l'introduction, toujours dans ce texte de Corinthiens. Si tu recules juste un peu, on est dans 1 Corinthiens 2, verset 6, je lis. « Cependant, c'est une sagesse que nous prêchons parmi les parfaits. Sagesse qui n'est pas de ce siècle, ni des chefs de ce siècle qui vont être anéantis. » J'insiste, la sagesse, c'est la parole. Verset 7. « Nous prêchons la sagesse de Dieu, mystérieuse et cachée, que Dieu, avant les siècles, avait destinée pour notre gloire. » On dit que c'est une sagesse qui est mystérieuse et qui est cachée. Verset 8. « Sagesse qu'aucun des chefs de ce siècle n'a connue, car s'ils l'eussent connue, ils n'auraient pas crucifié le Seigneur. Ils attendaient un Messie, mais ils étaient devant le Messie. » Mais ils l'ont tué sans savoir que c'était lui le Messie.
0: Le Sauveur.
1: Il y avait un voile devant eux. C'est-à-dire, pour eux, possédant la loi, mais c'était une parabole parce qu'ils ne l'avaient pas compris. Il fallait qu'on leur explique clairement que, en fait, la loi là que vous avez, tout ce que Moïse a dit, en fait, ça concernait l'homme que vous voulez tuer. C'était ça. Mais ils n'ont rien compris. Parce que la Bible, on ne doit pas la lire comme un journal. On a besoin de l'Esprit. On a besoin de l'aide de Dieu. Voilà. C'est pour cela que Dieu a besoin de toi, mon frère, pour sauver beaucoup de gens. Dieu a besoin de toi pour aider des milliers. Comme le dit toujours Paul, je suis dans Romains chapitre 8, au verset. Je lis la parole. « J'estime que les souffrances du temps présent ne sauraient être comparées à la gloire à venir qui sera révélée pour nous. » Voilà. Donc, il y a une gloire que nous ne connaissons pas, qui est cachée, mais elle ne sera révélée. Aussi, la création attend d'elle, avec un ardent désir, la révélation des fils de Dieu. La création, le monde, il sait que la parole de Dieu est vraie. Et il attend cette vérité au travers de ses enfants que vous êtes, que nous sommes. Il sait que lui, c'est un chrétien. Donc sûrement, ce que je ne comprends pas, il peut m'expliquer. Un païen peut venir en critiquant. Ah, vous les chrétiens, vous êtes ceci, cela. Mais en fait, en réalité, il attend. Il attend une vérité parce qu'il sait au plus profond de lui que la parole est vraie. Nous sommes la lumière du monde.
0: Le sel de la terre.
1: Tu es le sel de la terre, mon frère, ma sœur. N'oublie jamais ça. Joue bien ton rôle. Car le rôle que tu seras en train de jouer sur la terre aura un impact pour toi dans ta vie. D'abord sur terre, mais encore et surtout dans l'éternité, où le Seigneur va te dire, bon et fidèle serviteur, tu as été une bénédiction pour les autres, tu as été un chemin par lequel mes bénédictions sont passées, mais pour ça tu dois chercher Dieu, par la prière, par la parole. Tu dois te discipliner pour être une bénédiction comme l'ont été Joseph, par exemple, comme l'ont été des hommes comme Daniel. Les deux, si je peux me limiter à ces deux personnes, ils ont été des bénédictions pour des autorités païennes de l'époque. Pharaon avait du mal à comprendre un songe et il s'éteint devant Joseph, il dit « J'ai eu un songe et personne ne peut me l'expliquer. » Et Joseph a expliqué le songe et ça bénit

0: l'Égypte, ça épargnait l'Égypte d'un danger, parce que il pouvait facilement comprendre les songes qui étaient une énigme, une parabole pour le pharaon. La même chose pour Daniel. Pour Joseph, vous lirez ça dans Genèse chapitre 41, versets 15 à 16. Daniel, dans Daniel 2, 3 à 23, Nabucodonosor, en vrai, c'était terrible. Il a eu un songe qu'il a oublié.
1: Ça, c'est grave.
0: Hein? Et puis, il demande, rappelez-moi d'abord ce que moi j'ai rêvé.
1: Donnez-moi l'explication.
0: Il faut voir la réaction des magiciens. Il dit, en tout cas, roi, depuis que les rois ont existé.
1: C'est la première fois qu'on me demande une telle chose.
0: En tout cas, ça n'a jamais existé. Un roi qui demande qu'on lui rappelle d'abord.
1: Le songe qu'il a eu, et puis qu'on lui donne l'explication.
0: Ils ont précisé, aucun magicien ne peut faire ça. Aucun. C'est vrai. Il y a des choses que même Satan ne peut pas faire.
1: Parce qu'il est limité, justement. Oui, mais parce que c'est une créature, justement.
0: Dieu est le seul qui peut faire des choses que même Satan ne peut pas faire. Donc, et il le fait comment? Il le fait au travers de ses enfants. Une parabole mérite que ses enfants l'expliquent. Nous tendons là déjà à atterrir à la fin de cette introduction. Mais je voudrais aussi attirer votre attention sur ce texte de Matthieu 13, où l'on voit un peu comment Jésus-Christ s'attelait à parler en parabole. Matthieu 13, je suis au verset 10, je lis la parole. Les disciples s'approchèrent et lui dirent, « Pourquoi leur parles-tu en parabole ?» Jésus leur répondit, « Parce qu'il vous a été donné de connaître les mystères du royaume des cieux, et que cela ne leur a pas été donné. » Je vais continuer, mais regardez ce verset. Très important. Il insiste. Le royaume des cieux a des mystères. Mais c'est à vous de connaître. Vous, les disciples. C'est vous qui devez connaître. Mais eux, c'est pas le cas. Je suis au verset 13. C'est pourquoi je leur parle en parabole. Parce qu'en voyant, ils ne voient point. Et qu'en entendant, ils n'entendent ni ne comprennent. Et pour eux, s'accomplit cette prophétie d'Ésaïe. Vous entendrez de vos oreilles et vous ne comprendrez point. Vous regarderez de vos yeux et vous ne verrez point. Car le cœur de ce peuple est devenu insensible.
1: Les insensibles, ce sont ceux et celles qui ne marchent pas avec Christ.
0: Oui. Ceux qui écoutent la parole et pour eux, ça ne leur dit rien. Ce peuple est devenu insensible. Ils ont endurci leurs oreilles. Et ils ont fermé leurs yeux, de peur qu'ils ne voient de leurs yeux, qu'ils n'entendent de leurs oreilles, qu'ils ne comprennent de leur cœur, qu'ils ne se convertissent et que je ne les guérisse. Voilà. En fait, ces hommes, si pour eux la parole de Dieu était une parabole, c'est parce qu'ils étaient insensibles, c'est parce qu'ils avaient un cœur endurci, ils étaient incrédules. Un incrédule, c'est cette personne qui connaît des vérités concernant Dieu, mais refuse d'obéir, refuse de fléchir genoux. Il doute. Tu sais bien que le vol là que tu fais, c'est mal. Mais tu dis non, Dieu va comprendre. Tu continues. Tu sais bien que ces images pornographiques sont mauvaises. Mais tu dis non, Dieu va faire grâce. Tu es incrédule. Dieu est crédule. Tu risques, tu tends vers un danger. Un danger, c'est-à-dire, tu es en train de descendre vers une voie telle que la parole là que tu prêches en tant que prédicateur va devenir pour toi une parabole. À un moment, tu vas commencer à prêcher des choses. Tu es limité parce que tu descends vers le mal. Non, mon frère. Vous qui nous écoutez, maman, vous qui nous écoutez, vous à qui Dieu a toujours dit, priez sans cesse, invoque-moi, je te répondrai. Obéissez à la voix de Dieu. La Bible dit, mes brebis entendent ma voix et elles me suivent. Si c'est vrai que vous entendez la voix de Dieu, je vous en supplie, écoutez la voix de Dieu. Cherchez le Seigneur, afin que la parole de Dieu ne soit pas pour une parabole. Afin que Dieu ne se limite pas à vous parler en parabole. Oui, mais que vous soyez ces hommes qui vont bénéficier des explications du Seigneur, parce que Dieu veut vous amener le salut, c'est-à-dire Dieu veut que vous puissiez passer l'éternité avec lui, c'est très important, et nous devons ne pas être des incrédules, parce que être incrédule est dangereux pour nous aussi dans l'éternité. Qu'est-ce que nous dirons? Là, nous regretterons, eh bien, ah oui, fallait bien qu'on soit fidèle à Dieu, mais nous avons été infidèles.
1: J'aime bien ce verset de Marc 12. Marc 12, verset 24. On est toujours sur la manière d'interpréter la parole de Dieu, de la comprendre, la nécessité d'avoir l'Esprit de Dieu. Jésus dit ceci dans Marc 12, verset 24. Après une discussion avec les docteurs de la loi, Jésus donne cette réponse dans Marc 12, verset 24. Jésus leur répondit, « N'êtes-vous pas dans l'erreur, parce que vous ne comprenez ni les Écritures, ni la puissance de Dieu. »
0: Amen.
1: C'est choquant que quelqu'un te dise, toi docteur de la loi, toi qui enseignes la parole de Dieu, depuis peut-être ton plus jeune âge, mais Jésus est la parole de Dieu, il te dit, tu ne comprends ni les Écritures,
0: ni la puissance de Dieu.
1: Pourquoi est-ce que tu ne comprends pas les Écritures? Parce que tu n'as pas l'Esprit de Dieu. Seul l'Esprit de Dieu peut t'aider à interpréter. Un homme de Dieu, nous les chrétiens, nous avons une grâce, parmi les nombreuses grâces que Dieu nous a faites, celle d'avoir à nos côtés, ou en nous, l'auteur de la Bible. Parce que Pierre dira, c'est poussé par l'Esprit de Dieu que des hommes ont parlé de la part de Dieu, ont écrit de la part de Dieu. C'est vrai que nous lisons Marc, nous disons celui qui a mis ça sur papier, c'est Marc, c'est vrai. Mais en fait, le véritable auteur, c'est le Saint-Esprit.
0: Amen.
1: Et le Saint-Esprit est en nous. Donc, c'est l'auteur de la Bible. Et nous avons cet auteur en nous. Et puisque c'est lui qui a inspiré, il est disposé à nous faire comprendre les choses de Dieu. Mais pour que nous puissions comprendre, il faut que nous soyons disposés à l'écouter. Le Saint-Esprit, quelqu'un dit, c'est le plus grand gentleman. Il ne force personne. Mais si nous prenons le temps de l'écouter, il va nous expliquer les choses. Et Jésus dit, vous ne comprenez ni les Écritures. Donc vous lisez et vous tapez toujours à côté.
0: Comme un journal.
1: Tapez à côté. Et quand vous dites certaines choses qui sont vraies, c'est parce que quelqu'un qui était près de Dieu, qui a compris les révélations de Dieu, à qui le Saint-Esprit a ouvert les fenêtres, c'est celui-là qui vous a expliqué, alors vous avez commencé à répéter ça.
0: Oui.
1: Ça, c'est pas une mauvaise chose, mais le problème, c'est que vous ne vous limitez que dans l'angle dans lequel le Saint-Esprit vous a donné une fenêtre. C'est alors ça. Qu'il y a d'autres fenêtres.
0: Oui.
1: Mais pour que vous puissiez maximiser cet enseignement au maximum, il faut coopérer, il faut travailler avec le Saint-Esprit. Vous ne comprenez ni les Écritures, ni la puissance de Dieu. Notre désir, lorsque nous allons commencer à exploiter à fond la parabole du Samaritain, c'est de vous permettre de vous communiquer la parole de Dieu, la vie de Dieu au travers de ce message. Mon frère, ma sœur, ça fait je ne sais pas combien d'années que peut-être vous marchez avec le Seigneur ou bien peut-être vous commencez à lire la Bible et puis vous avez été buté à des difficultés dans le sens que vous ne comprenez pas. Ce n'est pas grave. Revenez auprès du Saint-Esprit. Laissez-lui vous enseigner, parce que c'est lui le plus grand des enseignants. Laissez-lui vous enseigner la parole de Dieu. Vous lisez simplement, méditez, réfléchissez, priez, et laissez le Saint-Esprit vous communiquer la pensée de Dieu. J'aime ce que Paul a dit. Ce n'est que le Saint-Esprit qui va sonder les profondeurs de Dieu, qui pourra vous faire connaître les choses de Dieu. Et le Saint-Esprit, il est saint. Saint-Esprit. Il ne vient pas habiter dans un corps où il y a un péché. Seul Christ peut changer un corps de péché en un temple de Dieu. Et c'est cette opportunité qu'il vous donne aujourd'hui. Au moment où nous sommes en train de finir cette émission, je voudrais vous inviter à baisser la tête dans la prière. Et je voudrais prier pour vous. Pour que vous puissiez vous remettre en ordre avec Jésus-Christ. Afin de marcher et de recevoir les révélations de la part du Saint-Esprit. Laissons la tête dans la prière. Père éternel, je viens te présenter mon frère, ma sœur qui nous écoute en ce moment, Seigneur. Ils veulent des révélations de ta part. Ils veulent connaître des mystères cachés. Seigneur, mais ils n'ont pas marché droitement avec toi. Et ils le reconnaissent aujourd'hui devant toi, Père éternel. Ils te demandent pardon. Purifie-les avec le sang de Jésus-Christ. Lave-les avec le sang de Jésus-Christ. Accorde-leur cette grâce d'être renouvelés par l'Esprit de Dieu. Père, merci pour ton amour qui ne tarit jamais. Amen. Merci pour ta grâce qui ne s'épuise pas tant que nous sommes vivants. Et nous croyons que en Jésus-Christ, tu leur accordais ton pardon. Au nom de ton Fils Jésus-Christ, nous avons ainsi prié. Amen.
0: Amen.
1: Si vous avez fait cette prière, croyez que par la foi, Dieu vous a entendu. Si vous m'avez accompagné dans cette prière, croyez que par la foi, Dieu vous a entendu. Je suis Raphaël Mambou et le nom de cette émission est Venez à Jésus. Nous recevons encore aujourd'hui Jonathan Junior Mambou. Nous nous retrouvons la fois prochaine, toujours sur le même thème, la parabole du Samaritain. Que Jésus continue de vous bénir, que Jésus continue de vous garder. À la fois prochaine.
0: À la fois prochaine et que Dieu vous bénisse.
1: Amen.
0: Amen.
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0: Bonjour à tous, je suis Raphaël Mambou, que Jésus vous bénisse, qui que vous soyez, où que vous soyez. Le nom de cette émission est Venez à Jésus. C'est une grâce, c'est un privilège, c'est un honneur de pouvoir vous retrouver encore aujourd'hui autour de la parole de Dieu. Ce n'est pas parce que nous sommes meilleurs, ce n'est pas parce que nous sommes plus spirituels ou quoi que ce soit. C'est simplement que Dieu nous a fait grâce en Jésus. Et depuis quelques émissions, nous sommes en train d'étudier le thème sur la seconde venue de Jésus. Aujourd'hui, c'est notre cinquième émission. Avant d'aller plus loin, je voudrais remercier Dieu. Je voudrais vous inviter, vous et moi, que nous puissions remercier Dieu. Prions. Père éternel, merci pour ta parole, merci pour ton amour, merci pour ton salut, merci pour ta grâce, merci pour ta miséricorde, merci pour ta bonté. Merci pour cette émission, merci pour les différents partenaires. Merci pour ces hommes et ces femmes qui nous écrivent sur Internet, qui nous appellent, qui nous bipent, comme pour réagir positivement à cette émission. Père, nous ne voulons pas être vus, mais nous voulons faire ta volonté, celle d'aller dans le monde entier et de prêcher l'Évangile. Permets que ce message touche un maximum d'hommes et de femmes dans le monde francophone. Qu'un maximum d'hommes et de femmes soient sauvés, soient réveillés au travers de ce message, Seigneur, car Jésus vient bientôt. Merci, au nom de ton Fils Jésus-Christ, nous avons ainsi prié. Amen. La seconde venue de Jésus. Comme je le disais, c'est notre cinquième émission. Je vous invite à lire dans Acte 1, versets 9 à 10. Le premier chapitre du livre de Actes. Nous l'avons lu dans les émissions précédentes. Lisons-le encore. Après avoir dit cela, Jésus fut enlevé pendant que ses disciples le regardaient, et une nuée le déroba à leurs yeux. Et comme ils avaient les regards fixés vers le ciel, pendant qu'ils s'en allaient, voici deux hommes vêtus de blanc leur apparurent. Et ils dirent, « Hommes galiléens, pourquoi vous arrêtez-vous à regarder au ciel ce Jésus qui a été enlevé au milieu de vous ?» reviendra de la même manière que vous l'avez vu allant au ciel. Nous sommes sur le mont des Oliviers. Jésus a donné ses dernières consignes, ses dernières paroles à ses disciples. Il est béni. Et puis subitement, Jésus se met à monter. Et les disciples le regardent avec joie, j'essaie d'imaginer, avec joie, tristesse, avec... ils étaient impressionnés, parce que certainement c'est la première fois qu'ils voyaient quelque chose de si merveilleux. Et ils sont restés là, à regarder le ciel. Et deux anges leur apparurent. Ils leur disent, mais pourquoi vous restez comme ça à regarder Jésus s'en aller de cette manière? Sachez que de la même manière il est monté, c'est de la même manière qu'il va revenir. Donc, les anges annoncent déjà aux premiers disciples de Jésus que Jésus va revenir une seconde fois. Nous avons commencé à dire pourquoi nous sommes en train d'étudier ce sujet. D'abord parce que l'Église primitive, les premiers disciples de Jésus, enseignaient cela, prêchaient cela. Ils vivaient en fonction de ça. Dans le Nouveau Testament, nous retrouvons plus de 300 passages qui traite sur le sujet de la seconde venue de Jésus. C'est une clé, c'est un passage important, c'est une doctrine importante pour comprendre d'autres passages dans la Bible. Parce que si vous ne croyez pas, si on ne croit pas à la seconde venue de Jésus, quoique 2000 ans se soient passés, si vous refusez la seconde venue de Jésus, il y a des passages dans la Bible qui n'ont plus leur importance. Il y a des promesses que Dieu a faites à David sur sa postérité qui possédera pour toujours le trône de David, devient finalement un mensonge, devient finalement une rêverie. Et vous pouvez très facilement l'écarter de la Bible parce qu'on refuse la seconde venue de Jésus. On se dit, depuis que vous prêchez cela, depuis que nous disons cela, nous n'avons rien vu sur le retour de Jésus. Et pourtant, il y a des signes qui nous indiquent le retour de Jésus. Nous verrons ces signes-là dans les prochaines émissions. Nous avons dit que la seconde venue de Jésus était considéré par l'Église primitive et doit être considéré par l'Église aujourd'hui comme l'espérance, la bienheureuse espérance, comme le dit Paul dans un certain verset. Ça doit être le moteur du chrétien. Jésus vient une seconde fois et je dois me préparer et je dois lui préparer une venue et je dois gagner des hommes et des femmes à sa cause, je dois préparer le monde à la venue de Christ, je dois gagner le maximum d'hommes et de femmes. Nous avons dit que cette espérance conduisait forcément à un christianisme biblique. Quelqu'un qui croit à la seconde venue de Jésus se prépare sa famille, prépare sa communauté, prépare des hommes et des femmes à la rencontre de Jésus-Christ. Cet homme ou cette femme va se donner à l'évangélisation. Permettez-moi de dire que Jésus-Christ n'a jamais dit que l'évangélisation était seulement l'affaire des hommes de Dieu, c'est-à-dire du pasteur, du prophète, de l'évangéliste, du docteur, de l'apôtre, de l'ancien, du diacre, je ne sais quoi. Non, l'évangélisation est l'affaire de tout chrétien. Homme ou femme, jeune, adolescent, adulte, vieux, tout le monde est appelé à évangéliser. Certains sont appelés simplement peut-être à évangéliser dans un quartier, c'est vrai, juste autour de soi, peut-être dans son école, peut-être dans sa ville, peut-être en allant visiter les malades dans les hôpitaux, des prisonniers, peut-être simplement en distribuant des traités bibliques, des Nouveaux Testaments, peut-être simplement en copiant des messages. Vous pouvez nous appeler pour avoir nos messages, les copier autant de fois que c'est nécessaire, les distribuer autour de vous, c'est sans droit d'auteur, vous pouvez nous appeler, il n'y a pas de problème. D'autres sont peut-être appelés à faire des campagnes d'évangélisation, comme Renard Bonquet, comme T.L. Osborne. D'autres sont peut-être appelés comme moi, à prêcher l'évangile sur les médias. Trouvez votre appel dans le domaine de l'évangélisation. Mais ne restez pas observateurs. D'autres sont appelés à financer l'évangélisation. Oui, peut-être qu'il ne va peut-être pas témoigner à un grand nombre de personnes, mais il a ce don de libéralité. Il va soutenir des églises, il va soutenir des ministères. Oui, Jésus nous a appelés à l'évangélisation. L'espérance, cette espérance de l'Église va réveiller. Cette espérance, cette bienheureuse espérance va réveiller celui qui s'est endormi, celui qui s'est rétrogradé. À force d'attendre le salut, le retour, la seconde venue de Jésus, un homme ou une femme peut se relâcher dans sa marche chrétienne. Et la Bible nous dit, celui qui se relâche est frère de celui qui détruit. Il détruit son salut. Alors en entendant ce message, il peut se réveiller. Il peut se réveiller, il peut se dire, non, je ne suis pas appelé à vivre dans le péché. J'ai été délivré du péché, j'ai été sauvé du péché, j'ai été délivré du monde, j'ai été retiré du monde en Jésus-Christ. Ma place est auprès du Seigneur Jésus. Et cette personne va se réveiller et reprendre sa marche avec Christ. Nous avons dit aussi que la seconde venue de Jésus sera personnelle. Il viendra personnellement, il viendra subitement, il viendra sans prévenir. Il viendra. Ce ne sont pas des rêveries. Il viendra personnellement. Et nous voulons continuer aujourd'hui pour dire que Jésus-Christ ne viendra pas seulement seul, subitement, mais il viendra dans sa gloire. Lisons dans Matthieu 16, verset 19. Matthieu 16, verset 19. La Bible nous dit dans Matthieu 16, verset 19, 16, 27, je m'excuse. Le Fils de l'homme doit venir dans la gloire de son Père avec ses anges, et alors il rendra à chacun selon ses œuvres. Jésus dit, le Fils de l'homme, c'est-à-dire lui, lors de sa seconde venue, lors de sa première venue, il est venu, on va dire en cachette, discrètement, né dans une étable, parmi les pauvres, Il n'y avait même pas d'hôtellerie pour lui. Il n'y avait même pas de place dans une maternité pour lui. Il est venu discrètement. Quelques poignées de personnes, quelques personnes ont été prévenues de sa venue. Mais le jour de sa seconde venue, il est dit, le Fils de l'homme doit revenir dans la gloire de son Père. Ça sera public. Sa première venue était cachée, était privée, cachée. Quelques personnes le savaient. Mais cette fois-ci, ça sera publiquement que Jésus va revenir. Ça ne sera plus le fils du charpentier. Ça ne sera plus le monsieur tout discret, le petit bébé sans défense. Non, cette fois-ci, ça sera le Dieu vivant, avec toute sa gloire, toute sa puissance, tout son cortège d'anges, et tout œil le verra. Dans Matthieu 19, verset 28. Matthieu 19, verset 28. Jésus leur dit, je vous le dis en vérité, quand le Fils de l'homme, au renouvellement de toutes choses, sera assis sur le trône de sa gloire, vous qui m'avez suivi, vous serez de même assis sur les 12 tribus et vous jugerez les 12 tribus d'Israël. Au renouvellement de toutes choses. Donc quand Jésus viendra une seconde fois, dans le but de renouveler toutes choses, il sera assis sur le trône de sa gloire. Donc il viendra avec gloire, il viendra avec puissance, il viendra avec autorité. La première fois, le monde a refusé sa gloire, parce qu'il est venu, parler de sa gloire, mais il est venu sans sa gloire. Il est venu avec puissance, il a fait des œuvres puissantes, mais on l'a rejeté. La première fois, Jésus a été rejeté. Jésus a été refusé par Israël, par le monde. Jusqu'à aujourd'hui, des hommes et des femmes continuent de rejeter la divinité de Christ, continuent à rejeter le salut qui se trouve en Jésus-Christ. D'autres même disent que c'est pas vrai, que Jésus-Christ n'a jamais existé, que c'est une invention des soi-disant premiers disciples de Jésus. Que non, la Bible raconte des mensonges. Jusqu'à aujourd'hui, les hommes continuent à rejeter Jésus. Mais ce jour-là, lorsqu'il reviendra, avec sa gloire, avec sa puissance, avec son autorité, avec tous ces millions, des milliards d'anges, et l'Église, et ceux et celles qui ont donné leur vie à Jésus-Christ depuis des siècles passés, jusqu'à son retour, ceux qui ne voudront pas de Jésus à cette époque-là, ceux qui auront rejeté Jésus-Christ à cette époque-là, seront contraints de voir et d'accepter son autorité, sa puissance, sa gloire, parce qu'ils verront. En fait, le monde marche par la vue et non par la foi. Ceux qui ont donné leur vie à Jésus-Christ depuis des millions d'années, avant même la venue de Christ, tous ceux qui ont cru dans la venue de Jésus-Christ, ont accepté de marcher par la foi. Et non par la vue. Si vous donnez votre vie à Jésus-Christ aujourd'hui, vous vous engagez dans une marche qui s'appelle la foi. Mais ce jour-là, nous ne marcherons plus par la foi, mais nous marcherons par la vue. Parce que nous le verrons tel qu'il est. Et le monde verra aussi Jésus-Christ. Ils le verront tel qu'il est, dans sa gloire, dans sa puissance, dans son autorité, dans sa toute-puissance. Et le monde reconnaîtra que Jésus-Christ est Dieu. Oh, ma prière est que vous le reconnaissiez aujourd'hui comme Dieu, comme Sauveur, comme Messie, comme le chemin, la vérité et la vie, comme celui qui est la porte qui vous donne accès à Dieu. Mon frère, ma sœur, Jésus vient bientôt. Il vient bientôt. Et il prendra avec lui ceux et celles qui attendent sa seconde venue, ceux et celles qui, prépare sa seconde venue. Ceux qui entendent ce message et qui ne veulent pas le croire seront à cette époque-là dans la honte et dans la confusion. Ceux qui attendent sa seconde venue seront pleins de confiance, seront renouvelés dans leur espoir. Parce qu'il y a des jours, c'est vrai, à force d'attendre Jésus, on est comme un tout petit peu désespéré, on est comme un tout petit peu abattu, on est comme un tout petit peu découragé. Et on s'écrie, Seigneur, à quand ta venue? À quand? Pourquoi tu laisses tant de choses méchantes arriver dans nos vies? Mais ce jour-là, nous allons lever la tête et nous allons bénir le Seigneur parce que sa venue est certaine. Sa venue va nous renouveler en un clin d'œil. Les morts en Christ ressusciteront et les vivants en Christ seront changés. Et tous ces deux groupes de personnes vont monter à la venue de Christ. Ça c'est sa première venue. Nous allons étudier cela. Nous allons étudier cela. Je vous le dis en vérité, quand le Fils de l'homme, au renouvellement de toutes choses, sera assis sur le trône de sa gloire, vous qui m'avez suivi, vous serez assis sur douze trônes et vous jugerez les 12 tribus d'Israël. Jésus-Christ viendra s'asseoir sur le trône de David en Israël et il va diriger le monde. Il va juger et diriger le monde. Mon frère, ma soeur, ce ne sont pas des utopies, ce ne sont pas des rêveries, c'est la parole de Dieu et elle s'accomplira. Si la parole de Dieu s'est accomplie pour la première venue de Jésus, je ne vois pas pourquoi elle ne s'accomplira pas pour la seconde venue de Jésus. Ce ne sont pas des rêveries, ce ne sont pas des blagues, ce ne sont pas des utopies, c'est la vérité. Dans Matthieu 25, verset 31, Jésus dit: lorsque le Fils de l'homme viendra dans sa gloire avec tous les anges, il s'assiera sur le trône de sa gloire. Observez avec moi que nous avons pris trois versets du même livre de Matthieu. Donc, Jésus a répété ça plusieurs fois, qu'il reviendrait une seconde fois, qu'il viendrait une seconde fois. Il a dit plus de trois fois. Nous avons lu qu'il y a plus de 300 passages. Nous l'avons dit dans les émissions précédentes. Plus de 300 passages. Rien que dans le livre de Matthieu, nous avons lu minimum trois passages où Jésus annonce clairement qu'il doit venir une seconde fois. Mais sa seconde venue est différente de la première venue. Dans sa première venue, il est venu pour sauver. Il est venu pour guérir, il est venu pour délivrer, il est venu pour restaurer, il est venu pour enseigner, il est venu pour appeler. Mais lors de sa seconde venue, il ne viendra pas pour sauver. Il viendra pour s'asseoir sur le trône de sa gloire. Il viendra pour accomplir la promesse que Dieu a faite à David. Il viendra pour juger, il viendra pour récompenser. Il viendra. Si Jésus l'a dit plusieurs fois, quoique Jésus dise toujours la vérité, c'est comme s'il voulait mettre l'accent sur quelque chose. Attention mon frère, attention ma sœur. Ne nous laissons pas distraire par le monde. Ne nous laissons pas distraire par le péché. Ne nous laissons pas distraire par les mondanités. Ne nous laissons pas distraire par le sexe, par l'argent, par les carrières professionnelles, par la politique, par la religion. Ne nous laissons pas distraire, mais laissons-nous conduire par la parole de Dieu. Le monde sera surpris, nous l'avons lu. Il viendra subitement, à l'improviste, à l'heure à laquelle on ne s'y attend pas. Lorsque Jésus se séparait de ses disciples pour la première fois, sur la montagne des Oliviers, dans Actes 1, 9 à 11, les disciples savaient que Jésus était en train de partir. Mais ils ne savaient pas dire à quelle heure précise il partait. Mais ils savaient qu'ils se séparaient d'eux. Les disciples d'aujourd'hui, qui attendent la venue de Jésus, savent que Jésus vient, mais ils ne savent pas à quelle heure précise. Nous voyons des signes de son retour. Nous voyons des signes de sa venue. Mais nous ne savons pas dire que Jésus vient précisément à telle heure. Du reste, lui-même a dit, ni les anges, ni lui-même ne connaissent l'heure à laquelle il vient. Jésus a dit, je suis parti vous préparer une place et je viendrai vous chercher. Combien de livres j'ai lu sur des hommes et des femmes qui ont eu des révélations sur le ciel, sur le paradis, sur l'enfer. Et sur la partie du paradis, sur la partie du ciel, Jésus dit à ces hommes et ces femmes qu'il a déjà fini et qu'il vient bientôt pour chercher son Église. Mon frère, ma sœur, Jésus vient. Je ne sais pas vous dire quand précisément, mais je peux vous donner des signes précis qui annonce son retour. Premièrement, le rétablissement de l'État d'Israël. La montée des Juifs sur la terre d'Israël sont des signes de son retour. Nous allons voir, nous allons les étudier plus précisément dans les prochaines émissions, avec beaucoup plus de précision, pardon. Nous allons voir les prophéties qui annoncent son retour dans l'Ancien Testament. Quels sont ces signes? Attention, mon frère, attention, ma sœur. Arrêtons de dormir, mais soyons réveillés. Pourquoi? Parce que Jésus vient bientôt. Il revient bientôt. Sa seconde venue est proche. Paul dit, le salut est aujourd'hui plus près de nous que lorsque nous avions cru. Permettez-moi d'interpréter, le salut est plus près de nous que lorsque nous avons cru il y a quelque temps en arrière, il y a quelques mois en arrière, il y a quelques années en arrière. C'est plus près de nous aujourd'hui. Alors, réveillons-nous. Rejetons les œuvres des ténèbres, la fornication, l'adultère, la pornographie, le vol, la jalousie, les disputes, les meurtres, les calomnies, les souillures, l'homosexualité. Rejetons ces choses parce que le salut est plus près de nous aujourd'hui qu'il y a quelque temps en arrière. Nous nous rapprochons de sa seconde venue. 2 Thessaloniciens 1 2 Thessaloniciens 1 verset 10 2 Thessaloniciens 1 verset 10 lorsqu'il viendra pour être en ce jour-là glorifié dans ses saints et admiré dans tous ceux qui auront cru, car notre témoignage auprès de vous a été cru. C'est Paul qui parle à une de ces communautés. Il dit, lorsque Jésus viendra pour être glorifié et admiré par tous ceux qui auront cru. Mon frère, ma sœur, la seconde venue de Jésus est biblique. Elle est biblique. Elle est... Nous le verrons physiquement. C'est pour ça que je rejette la théorie qui dit que la seconde venue de Jésus a eu lieu, sous prétexte que le jour de la Pentecôte était la seconde venue de Jésus. Non. Jésus reviendra physiquement, personnellement. À la Pentecôte, c'est le Saint-Esprit qui est descendu. Je refuse aussi la théorie qui dit que le monde se convertira et Jésus-Christ viendra. Non, le monde a toujours rejeté Dieu. Et du reste, le jour de sa seconde venue, lors de sa première phase, il y aura des gens encore sur terre. L'Église sera enlevée, mais il y aura encore des gens sur terre. Et le monde ne va pas se convertir, il suffit simplement de lire le livre des Apocalypses sur les fléaux. On dit même quelque part qu'ils vont refuser de se tourner vers Dieu. Donc, si Dieu doit attendre que le monde accepte Jésus-Christ pour faire venir Jésus-Christ, eh bien, dites, Jésus ne reviendra jamais. Voilà pourquoi Jésus va revenir, que le monde l'accepte ou pas. Je refuse aussi la théorie qui dit que lorsque quelqu'un se convertit à Christ, c'est ça la seconde venue de Jésus. Non, ce n'est pas écrit comme ça. C'est vrai que Dieu, c'est vrai que le Père éternel et Jésus-Christ font du chrétien sa demeure, mais ce n'est pas ça la seconde venue de Jésus.
1: Nous avons lu. Les deux anges disent aux disciples, tel qu'il est monté, c'est de cette manière-là qu'il reviendra. Et Jésus doit s'asseoir sur le trône de David. Mon cœur n'est pas le trône de David. Non, mon cœur est le temple. Mon corps est le temple du Saint-Esprit. Mon corps n'est pas le trône de David. Je refuse aussi la théorie qui dit que lorsque une personne meurt, c'est en ce moment-là que Jésus fait son retour. C'est pas vrai, c'est pas ce qui nous est dit. Parce qu'il est parlé des anges qui viendront aussi avec Jésus, et il nous est dit qu'il s'assiera sur le trône de David. Donc, je refuse cette théorie. Mon frère, ma sœur, au moment où nous sommes en train de terminer cette émission, d'aujourd'hui, pour aujourd'hui, qu'en est-il de vous? Aujourd'hui, le Seigneur vous dit qu'il vient bientôt. Il ne veut pas vous perdre. Il veut que vous prépare, que vous vous prépariez à sa venue. Êtes-vous prêt à sa venue? S'il venait dans cet instant, au moment où nous sommes en train de parler, est-ce que vous serez parmi ceux qui seront heureux ou honteux, ceux qui seront glorifiés ou ceux qui seront rejetés? Je ne connais pas votre état d'âme, vous la connaissez. Mais si vous n'êtes pas prêt, Jésus vous dit, aujourd'hui son sang est encore disponible pour vous préparer à sa venue. Si c'est cela le cas, baissons simplement la tête dans la prière et prions. Et répétez ces simples mots. Dites, Père éternel, au nom de ton Fils Jésus-Christ, j'ai entendu ta voix, j'ai entendu ta parole, j'ai entendu ton message. Je te demande pardon parce que je me suis endormi. Je te demande pardon parce que je me suis laissé distraire par les choses du monde. J'invoque le sang de Jésus-Christ dans ma vie pour me purifier de tout péché, de toute souillure de ce monde. Je crois et je confesse que maintenant que j'ai demandé pardon, je prends un nouveau départ avec Jésus-Christ. Je crois que je suis réveillé, que je suis debout en Jésus-Christ et que je m'engage maintenant à une nouveauté de vie, à une nouvelle marche avec Jésus-Christ. Au nom de Jésus-Christ. Amen. Si vous avez fait cette prière, mon frère, si vous avez fait cette prière, ma sœur, croyez que par la foi, toutes choses sont renouvelées et que vous prenez maintenant un nouveau départ avec Jésus-Christ. Si vous avez besoin de prière, si vous avez besoin de conseils, si vous avez besoin de réécouter ce message, si vous avez besoin d'être dirigé vers une église vivante, basée sur la parole de Dieu, basée sur la Bible, et qui croit dans le message de la seconde venue de Jésus, si vous avez besoin de connaître les différentes heures de diffusion sur votre radio préférée de l'émission, de cette émission Venez à Jésus, vous pouvez joindre notre ministère, le ministère Jésus pour tous, au plus de 143 819 910 910. 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Je suis Raphaël Mambou et le nom de cette émission est Venez à Jésus. Nous nous retrouvons la fois prochaine sur le même thème, la seconde venue de Jésus. Que Jésus continue de vous bénir, que Jésus continue de vous garder. À la fois prochaine. Amen.
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0: Je suis Raphaël Mambou, que Jésus vous bénisse, qui que vous soyez, où que vous soyez. Le nom de cette émission est Venez à Jésus. C'est une grâce, c'est un honneur, un privilège de pouvoir vous retrouver encore une fois aujourd'hui autour de la parole de Dieu pour partager quelques versets bibliques sur un nouveau thème, la parabole du grand souper. Avant d'aller plus loin, je voudrais vous inviter à baisser la tête dans la prière pour dédier le reste des 30 minutes entre les mains du Seigneur. Prions. Père éternel, au nom de ton Fils Jésus-Christ, nous voici devant toi pour entendre ta parole, pour entendre ton message, pour entendre tes enseignements, pour entendre ta parabole sur le grand souper, pour entendre ton invitation, Seigneur. Père, que ce message touche,
1: fasse du bien, bénisse un homme ou une femme dans ce monde francophone. Parle, Seigneur, au travers de ce message, car Jésus vient bientôt. Il vient prendre son Église, et ce message est important. Au nom de ton Fils Jésus-Christ, nous avons ainsi prié. Amen. La parabole du grand souper. Dans d'autres versions, c'est quoi une parabole? Une parabole, c'est un enseignement, une vérité spirituelle, mais enseignée au travers des choses que nous voyons de notre vie de tous les jours. Une parabole peut tant s'appliquer dans le monde perdu que pour les chrétiens. Attention mon frère, attention ma sœur, il ne faut pas voir seulement les paraboles comme étant, ces paraboles s'adressent aux païens. Non. Toutes les paraboles peuvent s'appliquer aux perdus, c'est-à-dire aux païens, comme à ceux qui sont sauvés. Alors je prie Dieu que vous allez écouter cet enseignement dans son entièreté. Vous pouvez nous appeler, vous pouvez aller sur notre site internet pour écouter et télécharger gratuitement ces émissions pour avoir un meilleur enseignement possible sur ce thème. D'accord? Je vous invite à lire dans Luc 14, à partir du verset 15. En fait, la parabole commence au verset 16, mais j'aimerais qu'on lise aussi le verset 15. Un de ceux qui étaient à table, après avoir entendu ses paroles, c'est-à-dire après avoir entendu Jésus parler, dit à Jésus, « Heureux celui qui prendra heureux celui qui prendra son repas dans le royaume de Dieu. » Et Jésus lui dit, « Un homme donna un grand souper, et il invita beaucoup de gens. À l'heure du souper, il envoya son serviteur dire aux conviviers, « Venez, car tout est déjà prêt. » Tous, unanimement, se mirent à s'excuser. Le premier dit, « J'ai acheté un champ, et je suis obligé d'aller le voir. Excuse-moi, je te prie. » Un autre dit, « J'ai acheté 5 paires de bœufs, donc 10, et je vais les essayer. Excuse-moi, je te prie. » Un autre dit, « Je viens de me marier, et c'est pourquoi je ne puis aller. » Verset 21, « Le serviteur de retour rapporta ces choses à son maître. » Alors le maître de la maison, irrité, dit au serviteur, « Va promptement dans les places, dans les rues de la ville, et emmène ici les pauvres, les extropiés, les aveugles, les boiteux. » Le serviteur dit, « Maître, ce que tu as ordonné a été fait, et il y a encore de la place. » Et le maître dit à son serviteur, « Va dans les chemins, le long des haies, et ceux que tu trouveras, contrains-les d'entrer, afin que ma maison soit remplie. Car je vous le dis, aucun de ces hommes qui avaient été invités ne goûtera de mon souper. » C'est une triste histoire, mais avec beaucoup d'enseignements. Jésus enseigne la parole de Dieu. Jésus est en train de démontrer le royaume des cieux. Jésus est en train de parler de son Père. Et quelqu'un est émerveillé par tout ça et il dit, heureux les hommes qui prendra son repas dans le royaume de Dieu. C'est comme si il disait à Jésus, c'est une question de chance. Ah, sûrement celui que Dieu va inviter est un homme vraiment béni. Que celui qui aura cette chance d'entrer dans le royaume de Dieu sera un homme béni. Et évidemment, quand nous nous plaçons dans le contexte dans lequel Jésus est, nous sommes dans l'Ancien Testament. Vous lirez dans l'Ancien Testament que Dieu, par exemple, ne s'adressait pas à tout le monde. Le poste de souverain sacrificateur, ce n'était pas tout le monde. Le poste de lévite, ce n'était pas tout le monde. Le poste de prophète, ce n'était pas tout le monde. C'était comme, on va dire, une sélection. Mais nous sommes dans le Nouveau Testament. Alors maintenant, Jésus veut mettre les choses au clair pour dire une nouvelle époque arrive. Une nouvelle époque où tout le monde aura la possibilité d'avoir accès auprès du Père. Cet homme dit, béni soit celui qui prendra son repas dans le royaume de Dieu. Donc, je suis même prêt à dire que ce monsieur était en train de s'éliminer lui-même comme pour dire, je ne suis pas digne
3: Je ne suis pas capable, je ne mérite pas d'entrer dans le royaume de Dieu. Et ça, c'est bien vrai. Personne, même pas moi qui vous parle, même pas le pape, même pas les prédicateurs, personne n'est digne de prendre son repas dans le royaume de Dieu. Tout nous est accordé par grâce. Le salut vient par grâce. Et cela ne vient pas de vous, c'est un don de Dieu, nous dit la Bible. C'est par grâce que nous sommes sauvés, par le moyen de la foi, nous dit la Bible. Dès en ce moment, peu importe votre ville, peu importe votre origine, je suis venu vous apporter une bonne nouvelle. Laquelle ? Dieu vous aime, Dieu s'intéresse à vous, et Dieu veut vous inviter à prendre votre repas avec lui. Votre richesse, votre compte bancaire, le nombre d'unités que vous avez dans votre téléphone, ça n'a rien à voir. C'est une grâce que Dieu vous fait. Écoutez cette émission, écoutez, c'est une grâce.

répondit, un homme donna un grand souper et il invita beaucoup de gens. J'aimerais parler un peu de ce beaucoup de gens. Dieu organise une grande fête, une très grande fête. Nous savons que au retour de Christ, dans sa première phase, l'Église va monter vers Christ et il y aura les noces de l'agneau pendant 7 ans. Et il est dit, il invita beaucoup de gens. Écoutez, ce n'est pas précisé le nombre de personnes. Il n'est pas précisé la classe de personnes. Il n'est pas précisé la couleur de la peau de ces personnes. Il est dit qu'il a invité beaucoup de gens. Mon frère, ma sœur, la Bible dit, venez à moi, vous tous qui êtes fatigués et chargés, et je vous donnerai du repos. C'est une invitation qui vient du roi des rois et du seigneur des seigneurs. Ne négligez pas cette invitation. Qui que vous soyez, quoi que vous ayez fait, Dieu invite les prostituées à venir dans son royaume, à abandonner cette vie de prostitution. Dieu invite les menteurs à venir dans son royaume et à abandonner cette vie de mensonge. Dieu invite les meurtriers à venir dans son royaume et à abandonner cette vie de péché, de meurtre. Dieu invite le pécheur. Dieu aime le pécheur, mais il déteste le péché. Dieu dira à Ézéchiel, « Moi, est-ce que moi je veux la mort du pécheur ?» Non. Je veux que le pécheur se détourne de sa voie de péché et abandonne sa voie de péché et afin qu'il vive. Mon frère, ma sœur, Dieu vous aime. Je ne sais pas quel type de péché vous avez fait, mais laissez-moi vous dire que Dieu vous aime. Il n'y a rien à faire. Il vous aime. Regardez cette histoire du brigand à la croix avec Jésus-Christ. C'était un véritable brigand. Il n'avait certainement rien fait de bon dans sa vie. Mais aux derniers instants de sa vie ici sur terre, il profite de l'occasion pour dire à Jésus, « Souviens-toi de moi quand tu reviendras dans ton royaume. » Jésus lui dit, « Aujourd'hui, tu seras avec moi dans le paradis. » Écoutez, Jésus aurait pu dire, « Hé, monsieur, analyse un peu ta vie. D'abord, tu es arrivé ici sur la croix comment ? Tu étais un impudique, un menteur, un escroc, un meurtrier. Tu couches avec toutes les femmes de la terre. Tu couches avec tous les hommes de la terre. Tu as pratiqué les sciences occultes, tu as pratiqué les arts sataniques. Et tu te permets de venir vers moi pour me dire, Jésus, aie pitié de moi. » Non, Jésus n'a pas dit ça. Qu'est-ce que Jésus a fait? Jésus lui a dit, « Aujourd'hui, tu seras avec moi dans le paradis. » Mon frère, l'invitation de venir à Christ, c'est pour vous qui m'écoutez en ce moment. Dieu est en train d'organiser un grand repas. Il envoie aujourd'hui ses serviteurs dans le monde entier pour parler de son amour et de cette invitation à être sauvé. Et c'est ce que nous sommes en train de faire aujourd'hui, vous qui êtes en train de m'écouter en ce moment. Dieu vous envoie une invitation. Écoutez, essayez un peu d'imaginer que le roi de votre pays ou le président de la République de votre pays ou un grand homme riche, un grand homme d'affaires, le plus riche dans votre pays ou disons le plus riche dans ce monde, vous envoie une invitation. Il vous dit, je vous invite ce samedi à mon palais pour partager un repas. La logique est que vous commenciez à vous préparer. Je connais même des gens qui vont commencer même à aller acheter des vêtements pour la circonstance, qui vont acheter des cadeaux pour la circonstance, qui vont se couper les cheveux pour la circonstance, se faire coiffer pour la circonstance, acheter même des parfums pour la circonstance. Ils vont même commencer à réglementer leur vie en fonction de cette invitation. En tout cas, je crois que tout le monde ferait cela. Mais maintenant là, ce n'est pas un homme ordinaire qui nous invite. C'est le roi des rois, le seigneur des seigneurs, Jésus-Christ de Nazareth, qui est Dieu, qui vous invite aujourd'hui à venir prendre un repas avec lui. Il vous invite parce qu'il revient bientôt prendre son église. Il vient bientôt pour prendre son église et il vous envoie aujourd'hui, en ce moment où vous êtes en train d'écouter cette émission, une invitation à participer, une invitation à répondre à ce grand dîner. Ça sera merveilleux. Ce jour-là, on va manger avec Abraham, Isaac, Jacob, Ésaïe. On va manger avec

0: tous ces hommes et ces femmes que nous n'avons jamais connus, mais qui ont accepté Jésus-Christ comme Seigneur et Sauveur, ceux qui sont morts pour la parole de Dieu, ceux qui sont morts pour le sang, pour la prédication de Christ, ceux qui sont morts parce qu'ils ont voulu être des témoins de Jésus-Christ. Jésus vous pose cette question. Voulez-vous être son invité? Répondez à son invitation. Tout est accompli. Et observez que, il est dit, un homme donna un grand souper. Ça veut dire que tout a été organisé. Tout a été payé. Je parlais de parabole. Donc c'est enseigner des vérités spirituelles, mais en se servant des choses de notre vie de tous les jours. Lorsque nous organisons une fête, la première chose, c'est de disposer de l'argent. Jésus dira dans Jean 19, nous gardons toujours un doigt sur la parabole dans Luc 14, Jean 19, verset 30. Quand Jésus eut pris le vin, il dit, tout est accompli. Et baissant la tête, il rendit l'esprit. Qu'est-ce que Jésus veut dire? Que tout ce que j'ai commencé à faire depuis le commencement du monde, je viens de l'achever maintenant. En d'autres termes, Jésus vient de payer le prix pour le rachat de l'humanité. Jésus vient de payer le prix pour que l'homme soit sauvé. Pour que cette grande fête qu'il va organiser à son retour s'accomplisse. Jésus vient de payer cela. Par sa mort à la croix, Jésus a tout accompli. Observez avec moi qu'il n'est pas question ici de religion. Ni l'Église catholique, protestante, Kimbanguiste, les témoins de Jéhovah, la foi Bahaï, les Mormons et toutes sortes de religions dites chrétiennes. Il n'en est pas question ici. Il est question d'un homme qui est mort pour les péchés de l'humanité. Un homme organisa un grand souper. Ça veut dire qu'il a disposé de l'argent, il a acheté du matériel, il a acheté de la nourriture, il a acheté de la boisson, il a loué des chaises, il a loué des tables, il a payé les services d'une société de traitage, service traiteur, pour organiser cette fête. Spirituellement, Dieu nous enseigne que Christ, par sa mort à la croix, vient d'organiser toutes ces choses du salut de l'humanité. Il ne faut pas oublier ça, c'est ça le plus important. Mon frère, ma sœur, c'est pour vous que Christ est mort à la croix. Lorsqu'il disait tout est accompli, il pensait aussi à vous. Oh, que vous soyez en Chine, en Inde, en France, en Belgique, en Allemagne, au Congo, à Kinshasa, en province orientale, au Kasaï. Ça n'a aucune espèce d'importance. Il a tout accompli pour vous aussi. Dans Jean 17, verset 4, Jean 17, verset 4, Jésus dit, je t'ai glorifié sur la terre. J'ai achevé l'œuvre que tu m'as donnée à faire. Vous voyez, dans Jean 17, Jésus n'est pas encore mort. Mais dans sa prière, Jésus dit que je t'ai glorifié sur cette terre. J'ai achevé l'œuvre que tu m'as donnée à faire. Voilà pourquoi il va dire dans Jean 19, verset 30, tout est accompli. Mon frère, tout est accompli. Pour être invité dans ce grand repas, il a fallu que Christ meure. Parce que si Christ n'était pas mort, nous n'aurions pas eu la possibilité de recevoir cette invitation. Je n'aurais pas eu cette invitation, et vous aujourd'hui, vous n'aurez pas cette possibilité d'écouter cette invitation. La mort de Christ nous donne accès à une invitation. C'est pour tout le monde. Jean 3, verset 16. Le verset le plus connu au monde. Jean 3, verset 16. Dieu a tant aimé le monde qu'il a donné son Fils unique, afin que quiconque croit en lui ne périsse point, mais qu'il ait la vie éternelle. Nous avons une invitation à recevoir la vie éternelle. La vie éternelle, c'est plus important qu'un grand repas. Mais pour avoir accès à ce repas, il faut avoir accès à la vie éternelle. Donc Dieu nous invite à ce grand rendez-vous, mais il nous demande de recevoir d'abord la vie éternelle. Quand nous avons cette vie éternelle, quand Christ viendra, parce que peut-être que vous allez mourir avant le retour de Christ, mais puisque vous avez reçu cette vie éternelle, quand Christ viendra, il va vous ressusciter. Il va vous donner un nouveau corps et vous allez participer à ce grand repas. Mon frère, ma soeur, ma prière est que vous qui écoutez ce message aujourd'hui, peu importe le lieu que vous écoutez, et que nous puissions, vous et moi, nous retrouver dans cette grande fête. Ah, je serais très heureux de vous serrer la main et d'apprendre que vous avez répondu à cette invitation parce que vous aviez écouté l'émission « Venez à Jésus » sur ce thème, la parabole du grand souper. Ça serait vraiment une chose merveilleuse. Je serais vraiment un homme très heureux. Plaise à Dieu qu'au travers de ce message, des millions d'hommes et de femmes donnent leur vie à Jésus-Christ. Il a donné son Fils unique afin que quiconque croit. Il n'a pas donné la religion. Hein. Il n'a pas donné Raphaël. Il n'a pas donné Marc. Il a donné Jésus-Christ. Jésus-Christ est mort à la croix pour vos péchés. La vie éternelle. La mort de Christ nous donne accès à une invitation pour le grand repas. La mort de Christ nous donne accès à une nouvelle vie. Parce que ce grand repas-là, c'est pour des personnes qui sont nées de nouveau. Ce n'est pas tout le monde. Quoique l'invitation a été donnée à tout le monde. Et ce n'est pas tout le monde qui répond à l'invitation. Dans 2 Corinthiens 5, verset 17. 2 Corinthiens 5, verset 17. Si quelqu'un est en Christ, il est une nouvelle créature. Les choses anciennes sont passées. Voici, toutes choses sont devenues nouvelles. Et puisque toutes choses sont devenues nouvelles, nous avons accès au grand souper que Dieu va organiser pour nous. Nous donne la possibilité de vivre le rachat. Galates 3, verset 13. Vous y êtes? Galates 3, verset 13. C'est ça le prix que Jésus a payé pour que nous ayons accès à ce grand repas. Galates 3, verset 13. Christ nous a rachetés de la malédiction de la loi, étant devenu malédiction pour nous, car il est écrit, maudit quiconque est pendu au bois. Christ nous a rachetés de la malédiction de la loi. Rappelez-vous que dans le jardin d'Éden, lorsque Adam et Ève ont péché, Dieu a chassé l'homme et la femme. Donc il y a eu séparation. Mais pourtant, dans Luc 14, versets 15 à 24, Dieu invite l'homme à un dîner. L'invitation est une bénédiction. Chasser est une malédiction. Christ prend cette malédiction sur lui afin que nous puissions bénéficier de la bénédiction qui est l'invitation à dîner avec le grand roi. C'est ça que nous offre la mort de Christ. L'invitation que nous allons présenter ce jour-là, c'est en fait la mort de Christ. Je suis tenté de dire la mort de Christ écrit sur notre front pour dire « Je suis un enfant de Dieu. Christ est mort pour moi, j'ai accepté cette invitation. Voilà pourquoi je peux me permettre de me présenter à ce dîner. » Mon frère, ma soeur, c'est merveilleux. Dieu vous aime. Nous n'avons rien fait. C'est par grâce. Il n'y a pas d'œuvre. Il n'y a pas d'argent à donner. Il n'y a pas de jeûne à faire. Il n'y a pas de mortification à faire. C'est simplement l'accepter comme étant vrai. Quiconque croit en Jésus-Christ reçoit la vie éternelle. Je suis tenté de dire quiconque croit en Jésus-Christ reçoit l'invitation reçoit l'invitation pour ce grand dîner que Dieu va offrir pour tous ceux et toutes celles qui ont cru en Jésus-Christ. La mort de Christ nous donne accès auprès du Père. Voilà, c'est notre invitation, la mort de Christ. Éphésiens 2, verset 18. Éphésiens 2, verset 18. Car c'est par lui, c'est-à-dire Christ, car c'est par lui car c'est par lui nous avons les uns et les autres accès auprès du Père dans un même esprit. Nous avons accès à ce dîner-là avec Dieu par Jésus-Christ, par l'invitation de Jésus-Christ. Ce n'est pas l'invitation de l'Église catholique, de l'Église protestante, de l'Église kimbaliste, de l'Église témoin de Jéhovah, de l'Église mormone. Non, nous avons accès auprès du Père par l'invitation de Christ. Nous nous présentons avec les vêtements de Christ, nous nous présentons avec le sang de Jésus-Christ, nous nous présentons en disant que je suis mort avec Christ à la croix, il y a 2000 ans. Automatiquement, les portes s'ouvrent et on nous dit, vous êtes le bienvenu dans ce repas. Mon frère, ma sœur, c'est vraiment extraordinaire. C'est vraiment une invitation à ne pas négliger. Quelque part, je crois, ça doit être au livre des Hébreux, il est dit, comment pourrions-nous négliger un si grand salut? Je suis tenté de dire une si grande invitation. Quand l'homme nous invite, nous nous préparons. Nous réglons notre vie en fonction de cette invitation. Mais maintenant, ce n'est pas un simple homme, c'est le roi des rois, le Seigneur, le Dieu vivant, le Créateur du ciel et de la terre, visible et invisible, qui nous invite à un repas. Je pense qu'il serait sage, intelligent et prudent de régler notre vie en fonction de cette invitation. Parce que Jésus vient bientôt. Il n'a pas donné de date, il n'a pas dit c'est tel jour à telle heure. Non, il a simplement dit je viens bientôt. Et il a demandé à ce que nous allions inviter d'autres. Moi-même, je suis un invité. Et il me demande d'aller inviter d'autres personnes. Voilà pourquoi vous écoutez ce message. Répondez à son message. Si c'est cela votre prière, votre désir, c'est très simple. Baissez la tête dans la prière et répétez ces simples mots après moi. Père éternel, au nom de ton Fils Jésus-Christ, j'ai entendu ton appel, j'ai entendu ton message. Je viens humblement à tes pieds te demander pardon. Pardon pour ma vie de péché, pardon pour ma rébellion. Et je réponds à l'invitation de Jésus-Christ aujourd'hui. Je le reçois comme mon Seigneur et mon Sauveur personnel. Je crois et je confesse que je suis une nouvelle créature maintenant. Au nom de ton Fils Jésus-Christ, j'ai ainsi prié. Amen. Si vous avez fait cette prière, croyez que par la foi, Dieu vous a entendu. Nous nous retrouvons dans quelques instants après ce message publicitaire.
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0: Bon retour à l'émission Venez à Jésus. Vous savez, c'est une grâce, c'est vraiment un honneur, c'est vraiment un privilège de pouvoir vous retrouver. Mon frère, ma sœur, n'hésitez pas à l'invitation de Christ. Puisque vous avez donné votre vie à Jésus, marchez avec Jésus. Ne vous détournez pas de Jésus à cause des richesses de ce monde, à cause de l'amour d'une personne ou de quoi que ce soit. Jésus revient bientôt. Je suis Raphaël Mambou, nous nous retrouvons la fois prochaine, toujours sur le même thème, la parabole du grand souper. Que Jésus continue de vous bénir, que Jésus continue de vous garder, à la fois prochaine. Amen.
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3: Des choses dernières. Nous allons maintenant commencer un nouveau chapitre très important, qui est celui de la parousie. Parousie, ou si vous préférez, le retour de Jésus. Parousie, ça vient d'un mot grec qui signifie la présence. C'est-à-dire que depuis l'ascension, le Seigneur n'est plus présent physiquement. Il est présent par son esprit, certes. Il nous a envoyé le consolateur, l'esprit de vérité qui est avec nous jusqu'à la fin du monde, mais la présence du Seigneur n'est plus là. Un jour viendra, comme les anges l'ont annoncé aux disciples le jour de l'ascension, où Jésus reviendra de la même manière que celle dont il est parti. Et là, par conséquent, nous serons dans sa présence. Le Seigneur sera présent, à nouveau présent, donc, alors que maintenant il est absent. La doctrine de la parousie, du retour de Jésus, ou de la deuxième venue de Jésus, il y a différentes expressions pour désigner, en fin de compte, la même réalité. Le grec, le Nouveau Testament emploie aussi une autre expression, épiphania, n'est-ce pas ? La manifestation, épiphanie, la manifestation du Seigneur. La manifestation, selon qu'il est écrit, donc tout œil le verra. Depuis que Jésus est ressuscité, il ne s'est plus manifesté au monde. Un temps viendra justement où il sera pleinement manifesté. La Bible nous parle du fait que cette épiphanie, entre ça, la deuxième aux Thessaloniciens, se fera avec éclat. L'éclat de l'épiphanie du Seigneur. Et cette expression est souvent traduite par avènement. Et épiphania, c'est traduit par avènement, mais le mot grec est celui-là. Bien que la doctrine de la parousie soit présente dans le corpus dogmatique de toutes les églises, ne serait-ce qu'au travers du symbole de Nicée, n'est-ce pas, qui rappelle, dans l'espérance qui est celle de l'Église, la grande vérité du retour de Jésus, il faut reconnaître que cette doctrine a été mise sous le boisseau par la plupart des églises jusqu'à, finalement, il y a peu. Et cette mise sous le boisseau qui est le résultat, somme toute, de ce que Pierre avait annoncé, savoir que le Seigneur tardait, comme l'époux tardait, aussi nous dit la parabole des Vierges, elles s'endormirent toutes. Bon, il viendra des moqueurs, dit Pierre, qui diront où est la promesse de son avènement, car depuis que nos pères sont morts, les choses restent en état. Et pour cette raison, on a essayé de spiritualiser la doctrine du retour physique de Jésus. Et c'est ainsi que dans certains milieux, on pense que le retour de Jésus, c'est la mort du croyant. Finalement, au moment de la mort, chaque enfant de Dieu se trouve dans la présence de Dieu. Donc c'est une certaine forme de parousie. Et il y a aussi pour le croyant alors une épiphanie, une manifestation de la gloire du Seigneur. Bon, ce qui fait que certains pensent qu'il faut comprendre le retour de Jésus non pas comme quelque chose qui sera manifesté sur toute la terre en même temps, mais pour chaque enfant de Dieu, le moment de la mort est le moment où le Seigneur revient pour lui. D'où la nécessité d'être prêt à tout moment, parce que nul ne sait ni le jour ni l'heure. Vous voyez toutes les applications qu'on fait. Cette doctrine ne tient pas au regard de l'Écriture, parce que de nombreux textes nous disent que l'avènement du Seigneur, donc son épiphanie, se fera à la dernière trompette, au dernier chauffard plus exactement, à la voix d'un archange, qu'en même temps tout œil le verra. Toute chose, évidemment, qui n'arrive pas au moment de la mort du croyant, la mort physique. D'autre part, l'apôtre Paul nous dit que c'est un événement qui se produira après la résurrection, enfin, qui sera contemporain, plus exactement, de la résurrection des morts. Nous aurons l'occasion d'y revenir. Bon, c'est vrai que certains prétendent que le croyant ressuscite au moment de la mort, quoi, hein. Et que quand on est dans la présence de Dieu, bon, bah, c'est fini, il n'y a pas d'autre résurrection à attendre que celle-là. Bon, nous aurons l'occasion de voir que c'est une doctrine qui a du mal à tenir la route quand on la compare précisément à ce qu'affirme l'Écriture. Et or, justement, cette affirmation de la résurrection des croyants au dernier jour, et non pas au moment de la mort, comme le prétendent précisément les tenants de cette doctrine, parle aussi d'un enlèvement et d'une transformation du corps de ceux qui seront restés vivants. On voit bien tout de suite que de telles affirmations de l'Écriture ne sont absolument pas cohérentes avec la mort physique du croyant. Et alors donc, cette doctrine n'est pas tenable et n'est plus guère d'ailleurs beaucoup professée aujourd'hui, même dans les milieux libéraux. Il y a une autre doctrine qui aussi essaie de spiritualiser la venue du Seigneur, c'est l'idée que le Seigneur vient en la personne du Saint-Esprit. Je citais tout à l'heure le texte où Jésus dit « Je ne vous laisserai pas orphelin, je viendrai avec vous ». Donc, la parousie a eu lieu déjà au moment de la Pentecôte, quand les langues de feu et le Saint-Esprit sont descendues sur les apôtres. Et ce faisant, le Seigneur est maintenant présent. C'est donc une parousie. Le Seigneur est présent avec les siens, et il l'est jusqu'à la fin du monde. Bon, ça aussi, c'est une doctrine qui, pour séduisante qu'elle soit, ne tient pas la route. Il y a plusieurs objections majeures qu'on peut lui faire. C'est que les affirmations sur la parousie qu'on trouve, par exemple, dans 1 Corinthiens 15 et dans les deux épîtres aux Thessaloniciens, nous parlent que le Seigneur prend avec lui les siens. Bon. Quand le Saint-Esprit vient, et quand il est venu, il n'a pas pris avec lui les siens. Au contraire, il est venu pour habiter en eux, tandis que la parousie, c'est le fait d'habiter pour l'éternité avec Jésus. Tandis que là, c'est l'inverse, c'est le mouvement inverse. C'est le Seigneur qui descend à la personne du Saint-Esprit pour venir demeurer et habiter en nous. Quand nous lisons Jean 15 et Jean 16, nous nous rendons compte que Jésus affirme d'une manière très nette que la venue du Saint-Esprit et l'habitation du Saint-Esprit dans le cœur des croyants est une situation provisoire. Et c'est précisément une situation qui vient pour pallier à son absence. Encore un peu de temps, et vous ne me verrez plus. Encore un peu de temps, vous me verrez. Bon. Donc il y aura un temps où le Seigneur sera absent. Alors, mais je ne vous laisserai pas orphelin. Et j'enverrai donc un autre consolateur, l'Esprit de vérité, que le monde ne peut pas recevoir, pour qu'il demeure éternellement avec vous. Mais cette venue du Saint-Esprit, qui pallie à l'absence physique du Seigneur, dure jusqu'au moment où le Seigneur revient au temps de la fin. Je m'en vais vous préparer une place, Jean 14, et quand je vous aurai préparé une place, je reviendrai pour vous prendre avec moi, de sorte que là où je suis, vous y serez aussi. Bon, ça, c'est pas le Saint-Esprit qui le fait. Par conséquent, il n'est pas possible d'affirmer que la venue du Saint-Esprit, ou disons le baptême dans le Saint-Esprit, soit l'accomplissement de toutes les paroles de Jésus concernant son retour. En outre, le Saint-Esprit ne transforme pas notre corps de corps d'humiliation en corps de gloire, ce qui sera, nous dit l'apôtre Paul aux Colossiens, quand le Seigneur reviendra. Notre corps d'humiliation sera transformé en un corps de gloire. Quand le Saint-Esprit vient en nous, ce n'est pas le cas, c'est évident. Bon, ceux qui dorment ne sont pas ressuscités lorsque vient le Saint-Esprit. Par conséquent, le retour de Jésus, la parousie, doit être autre chose que ces deux réalités que nous avons exposées, la mort physique et la venue du Saint-Esprit. Remarquons aussi un autre détail très intéressant, c'est que le Nouveau Testament mentionne le retour de Jésus 318 fois. On peut aussi évoquer de nombreuses prophéties de l'Ancien Testament qui, directement ou indirectement, font aussi allusion à ce retour, les prophéties messianiques, telles par exemple Ésaïe 40. Et c'est donc, comme le notait Renan, si ma mémoire est bonne, enfin, quelqu'un qui n'était pas très très pieux. C'est donc une des doctrines les plus attestées de l'Écriture. On peut dire qu'il n'y a pas une seule doctrine dans l'Écriture qui soit sous-tendue par autant de textes scripturaires. Et on peut donc s'étonner que, finalement, cette doctrine qui est essentielle, je dirais qui est presque la pierre angulaire, ou une des pierres angulaires en tout cas, de l'enseignement du Nouveau Testament, ait été pratiquement évacuée. Il est à remarquer que les chrétiens mondanisés haïssent cette doctrine, mais que tout réveil ramène toujours une conscience des chrétiens réveillés au fait que le Seigneur revient. Ça, c'est une règle qu'on rencontre constamment. Alors donc, de quoi s'agit-il? Quelle est donc cette doctrine? Bon, c'est une grande espérance, nous disent les textes, l'Écriture. C'est pourquoi ça ne peut être la mort. La mort du croyant, pour glorieuse qu'elle soit, n'en reste pas moins une ennemie. Ennemie vaincue, certes, mais ennemie quand même. Et Paul, dans la première aux Corinthiens, nous dit que le dernier ennemi qui sera vaincu, c'est la mort. Par conséquent, ici, c'est autre chose. Et lorsque nous lisons précisément les textes fondamentaux, les deux textes fondamentaux qui nous parlent de la parousie, à savoir 1 Corinthiens 15, et puis ensuite la deuxième aux Thessaloniciens, allons les lire, nous nous rendons compte que c'est quelque chose ici qui est associé directement à l'espérance de la résurrection des morts. Verset 51, chapitre 15, « Voici, je vous dis un mystère, dit Paul. Nous ne mourrons pas tous, mais tous nous serons changés en un instant, en un clin d'œil, au dernier chauffard. Car il sonnera, et les morts ressusciteront incorruptibles. Et nous, c'est-à-dire les vivants. » Vous allez me dire, mais pas les morts, peut-être. Enfin, c'est sûr. Mais quand il écrivait ces choses, Paul était vivant. Et comme personne ne sait ni jour ni l'heure, il était tout à fait en droit d'imaginer qu'il pourrait se trouver vivant au moment où le Seigneur reviendrait. C'était normal. Donc, nous les vivants, nous serons changés. Il faut en effet que ce corps corruptible revête l'incorruptibilité, ce qui n'a pas lieu évidemment au moment de la venue du Saint-Esprit, et que ce corps mortel revête l'immortalité, ce qui n'a pas lieu non plus à la mort physique. C'est le contraire. Lorsque ce corps corruptible aura revêtu l'incorruptibilité et que ce corps mortel aura revêtu l'immortalité, alors s'accomplira la parole qui est écrite, la mort a été engloutie dans la victoire, ô mort, où est ton aiguillon, ô mort, où est ta victoire. Autre texte fondamental dans ce domaine, dans la deuxième aux Thessaloniciens, pardon, la première aux Thessaloniciens, excusez-moi, chapitre 4, « Nous ne voulons pas, frères, que vous soyez dans l'ignorance au sujet de ceux qui dorment, donc de ceux qui sont morts, afin que vous ne vous attristiez pas comme les autres qui n'ont pas d'espérance. En effet, si nous croyons que Jésus est mort et qu'il est ressuscité, nous croyons aussi que Dieu ramènera aussi par Jésus et avec lui ceux qui se sont endormis. » Donc il y a une différence ici qui est faite entre ceux qui se sont endormis, ça veut dire ceux qui sont morts, et puis le moment où ils ressusciteront. Paul ne dit pas que les deux événements sont concomitants, mais au contraire, pour le moment, ils dorment, ils sont morts. Mais un moment viendra où le Seigneur les ressuscitera. Voici en effet ce que nous vous déclarons d'après une parole du Seigneur. Donc c'est le Seigneur lui-même qui l'a dit, mais ce n'est pas une parole qui nous est conservée dans l'Évangile, mais qui a été transmise oralement. Nous les vivants, restez pour l'épiphanie du Seigneur. Nous ne devancerons pas ceux qui sont endormis, car le Seigneur lui-même, à un signal donné, à la voix d'un archange, au son du chauffard de Dieu, descendra du ciel, et les morts en Christ ressusciteront en premier lieu. Ensuite, nous, Les vivants qui seront restés, nous serons levés ensemble avec eux dans les nuées, à la rencontre du Seigneur dans les airs, et ainsi nous serons pour toujours avec le Seigneur. Consolez-vous donc les uns les autres par ces paroles. » Donc ici, nous avons un certain nombre de données très claires. La parousie, l'apparition du Seigneur, sera le signal de la résurrection des morts. Résurrection qui est manifestée en trois phases, nous dit l'apôtre Paul quand on étudie le chapitre 15 de l'épître aux Corinthiens, la première aux Corinthiens. D'abord, le Messie, qui ressuscite comme prémisse de ceux qui sont morts, garantie, certitude de la résurrection finale. Deuxièmement, la résurrection d'entre les morts, et ça, alors là, il y a de nombreux textes du Nouveau Testament qui font cette nuance, non pas la résurrection des morts, mais la résurrection d'entre les morts. Par exemple, Philippiens, l'apôtre Paul déclare ceci, « Je fais une chose, oubliant en arrière, ce qui est, me portant vers ce qui est en avant, je cours, etc. » afin d'avoir part, si je puis, à la résurrection d'entre les morts, ou si on peut traduire littéralement du grec, de la hors-résurrection. Et là, manifestement, c'est de cette résurrection qu'il s'agit, quand Paul ici évoque ces deux réalités, la parousie de Jésus provoque la résurrection d'entre les morts. Ça veut dire, comme le dit l'apôtre ici clairement, ceux qui sont morts en Christ ressusciteront premièrement. Résurrection, non pas de tous les morts, mais des morts bienheureux. Bon. Qui alors seront revêtus d'un corps glorieux, incorruptible. Celui que décrit Paul dans la première aux Corinthiens, chapitre 15. Puis les vivants, restés à ce moment-là vivants, seront aussi, leur corps sera transformé à l'image du corps des ressuscités. Et les uns comme les autres, les morts ressuscités rendus à la vie et les vivants transformés, transfigurés, seront enlevés à la rencontre du Seigneur dans les airs. Et là, il y a une autre expression que l'apôtre Paul emploie quand il parle justement ici, dans le chapitre 2, la deuxième aux Thessaloniciens. Voilà. Nous vous le demandons, frères, en ce qui concerne l'avènement du Seigneur Jésus-Christ et notre réunion ou notre rassemblement auprès de lui. Là, c'est un autre mot qui apparaît, une réunion. C'est une réunion avec le Seigneur de tous ces gens-là, les morts bienheureux ressuscités et les vivants transfigurés, ils sont réunis au Seigneur dans les airs. Dans les airs, c'est un endroit bien sûr un peu mystérieux. C'est un état intermédiaire aussi finalement, celui-là. C'est une rencontre dans un lieu intermédiaire. Le Seigneur descend du ciel pour venir sur la terre. Et puis, il rencontre les siens qui montent vers lui. Et les uns et les autres reviennent ensuite sur la terre. Il viendra, et tous ses saints avec lui, avait déjà annoncé Enoch dans l'épître de Judas. Alors, Paul continue en disant maintenant, pour ce qui est des temps et des moments, là c'est autre chose. Jésus, à cette question de ses disciples, disait « Ce n'est pas à vous de connaître les temps et les moments que le Père a fixés de sa propre autorité, mais l'apôtre Paul nous donne néanmoins un certain nombre de signes. » Alors, quels sont ces signes? Bon, il faudrait prendre les textes, les 318 textes dont nous parlions tout à l'heure, très nombreux, donc les examiner tous en détail, c'est pas toujours facile d'ailleurs, d'en dégager la substantifique moelle, si j'ose dire. Mais néanmoins, il y a un certain nombre, un schéma général assez clair qui apparaît. Jésus donc annonce que ce qui va se passer, c'est ceci. Lui, il sème la semence du royaume, la parole. Et cette semence, elle va germer. Elle va germer dans des conditions tout à fait différentes. C'est l'histoire des quatre terrains du semeur, la parabole du semeur. Et quand lui, Jésus, aura terminé ce travail de semence, il partira, l'époux partira. Et d'une certaine manière, ce sera un temps de deuil pour ses disciples. Les disciples mangent, boivent, se réjouissent, parce que l'époux est avec eux, ils ne peuvent pas faire autrement. Mais des jours viennent où l'époux leur sera enlevé, à ce moment-là, ils se jeûneront. Mais pendant tout ce longtemps qui se passera, et Jésus laisse entendre que ce sera un très très longtemps, la semence gagnera le monde entier. Et elle germera. Et quand elle sera mûre, au temps de la fin, eh bien, le Seigneur reviendra avec ses anges pour moissonner en quelque sorte la terre et rassembler dans les greniers le bon grain, c'est-à-dire précisément les fils du royaume, ceux qui ont reçu la semence et qui par conséquent pénétreront dans la gloire. Alors, Jésus aussi, et ça il ne faut jamais l'oublier, a lié ces réalités avec le sort de son peuple, le sort d'Israël et de Jérusalem. Et donc Jésus annonce que son départ marquera aussi de peu la destruction de Jérusalem, la dispersion de Jérusalem. Alors commencera aussi un long temps, dit Jésus, qu'il appelle le temps des nations, où Jérusalem sera foulée aux pieds par les nations, et aussi où le témoignage de l'Évangile, le témoignage de la bonne nouvelle sera répandu à toutes les nations pour servir de témoignage. Après seulement viendra la fin. Quand l'Évangile aura atteint le monde entier, alors viendra la fin. Il y a des textes nombreux qui disent cela, notamment dans les discours eschatologiques de Jésus qu'on trouve dans les Évangiles, c'est-à-dire dans Matthieu 24 et 25, dans Marc 13 et dans Luc 21. Et donc, pendant ce temps-là, les nations domineront sur Jérusalem jusqu'au temps où l'Évangile ayant atteint le monde entier. Et en même temps, livrés, c'est-à-dire les fils de Bélial, les fils de Satan, auront aussi atteint leur maturité. Et par conséquent, le péché aura atteint son comble dans le monde. Ça, c'est aussi le pendant, c'est la parabole du bon grain et de l'ivraie. Le bon grain et l'ivraie croissent ensemble. Et ils arrivent au temps de la fin, à la maturité. Par conséquent, ici, c'est très intéressant de noter qu'au travers de cette parabole, Jésus n'a jamais enseigné que le monde allait en s'améliorant, irait en s'améliorant grâce à la semence de l'Évangile. Jésus a enseigné qu'une partie des habitants de la terre, auxquels le témoignage de l'Évangile aurait été proclamé, recevrait l'Évangile, et par conséquent deviendrait le bon grain, c'est-à-dire les fils du royaume, mais qu'en même temps l'ivraie, c'est-à-dire le mal, croîtrait dans le monde et arriverait à maturité, et qu'au contraire, au moment où de la moisson, l'ivraie aussi aurait atteint son état le plus évolué, si j'ose dire. Donc, il annonce au contraire un accroissement du mal au fur et à mesure que le temps passera jusqu'au moment de son retour. Et précisément, le retour de Jésus, la parousie, sera marqué par le fait que le mal aura atteint son comble, son paroxysme, comme à Sodome, comme au temps de Noé, et ce sont les deux exemples que Jésus prend, n'est-ce pas ? De telle sorte que la patience de Dieu n'aura plus lieu d'être, l'endurcissement des hommes aura atteint son comble, et au contraire, les élus eux-mêmes, le bon grain, risqueraient d'être en danger. Et la patience du Seigneur ne peut pas aller au-delà de la mise en danger des élus eux-mêmes. Et le Seigneur interviendra pour sauver ses élus. Car si ces jours n'étaient abrégés, personne ne serait sauvé. Mais à cause des élus, dit Jésus, ces jours seront abrégés. Alors, pendant toute cette période, les serviteurs de Jésus poursuivront son œuvre. Matthieu 24, verset 14. Et alors, seulement, viendra la fin. Jésus a donné des signes qui marquerait précisément la proximité de son retour. Et parmi ces signes-là, il y a précisément la résurrection de Jérusalem. Jérusalem sera foulée aux pieds par les nations jusqu'à ce que les temps des nations soient accomplis. Et quand Jérusalem reviendra, quand le peuple de Jérusalem, le peuple juif reviendra donc à Jérusalem, alors ce sera le signe que le Seigneur est proche. Mais aussi que le débordement du péché est proche. Et ce débordement du péché, nous avons l'occasion de le revoir, à la suite de ces études, sera marqué par ce que l'on appelle en général l'Antichrist, qui est désigné sous ce terme, mais qui est aussi désigné sous d'autres expressions, l'homme du péché, le fils de la perdition, l'adversaire, le méchant. Cet Antichrist, il est prophétisé déjà par le prophète Ésaïe, chapitre 11, où il est question de la plénitude de l'Esprit qui vient sur le Messie, puis un rejeton sortira de la racine d'Ishaï et une branche fructifiera de ses racines, l'Esprit de l'Éternel reposera sur lui, l'Esprit de sagesse, de conseil de force, etc. Il ne jugera pas selon l'apparence, il jugera selon la justice, et par le souffle de sa bouche, il fera périr le méchant. Et vous avez une reprise de ce verset d'Ésaïe chez Paul, dans la deuxième aux Thessaloniciens, justement. « Alors paraîtra le méchant, donc il fera périr le méchant, que le Seigneur Jésus anéantira par le souffle de sa bouche et qu'il détruira par l'éclat de sa parousie, par l'éclat de son épiphanie, très exactement. » Donc, l'Antichrist, comme on l'appelle, ou le fils de la perdition, le méchant, tout simplement, c'est quelque chose qui a déjà été prophétisé dans l'Ancien Testament par le prophète Ésaïe. Là, donc, nous aurons le paroxysme du mal, le mystère de l'iniquité. Paul nous parle de cette réalité quand il nous dit qu'il ne faut pas se laisser troubler, comme si l'avènement du Seigneur était proche, parce qu'il faut qu'on ait vu d'abord paraître le mystère de l'iniquité. Alors évidemment, ce n'est pas seulement l'Antichrist, tout ça. Le mystère de l'iniquité, c'est la montée du mal dont l'Antichrist est la dernière manifestation et la plus parfaite manifestation. Il ne peut pas y avoir de perversité plus grande que celle de cet homme-là, et en même temps, il ne peut pas y avoir de plus grande perversité sur la terre que celle qui marquera justement cette dernière époque. Voilà donc, si vous voulez, pour ce qui concerne les signes de la venue du Seigneur. Ceci dit, nous disent les apôtres, aussi bien Paul que Jean, l'esprit de l'Antichrist est déjà dans le monde. Et déjà, de l'époque du temps des apôtres, l'esprit de l'Antichrist était déjà à l'œuvre. Et alors, la parousie du Seigneur aura pour but, justement, la destruction de ce royaume du méchant. Ce royaume, ce méchant qui aura unifié toutes les nations dans une ultime révolte contre Dieu. Et le royaume du méchant sera détruit. Sans effort, simplement, comme le dit le prophète Ésaïe, par le souffle de la bouche du Seigneur. Nous retrouvons ça dans l'Apocalypse. Jean voit dans la vision du Seigneur une épée qui sort de sa bouche, une épée à deux tranchants, par laquelle il frappera les nations. Et alors, à ce moment-là, il viendra pour sauver les malheureux de la terre. Bon, dans les malheureux de la terre, il faut évidemment voir aussi les élus. Et ces élus, donc, justement, que le Seigneur enlève pour les mettre à l'abri. Et le salut, vraiment quand nous parlons du salut, c'est essentiellement le salut au dernier jour. L'apôtre Paul nous dit « Nous sommes sauvés », c'est vrai, déjà, mais en espérance. Nous avons reçu, au travers du Saint-Esprit, les arts de notre salut, les arts de notre rédemption. Mais notre rédemption, notre salut, ne sera complet qu'au dernier jour. Et le Seigneur vient pour sauver les humbles, les malheureux de la terre, les humbles de la terre, c'est la même chose. Ce que Jésus appelle les humbles, les pauvres en esprit, dans le sermon sur la montagne, auxquels précisément le royaume à venir, le royaume que précisément le Messie glorieux établira alors pour remplacer le royaume du méchant. Eh bien, les humbles, les élus, autrement dit les chrétiens fidèles, posséderont le royaume. Vous trouvez ça déjà dans Daniel 12. Ceux qui auront part à la hors-résurrection, justement, posséderont le royaume. Donc, le Seigneur vient pour juger la terre, juger les nations, établir un royaume nouveau, le royaume de Dieu, ce royaume que Jésus prêchait, et qui sera pleinement manifesté au dernier jour. Royaume où, comme l'ont annoncé les prophètes, le loup habitera avec l'agneau, où la paix véritable régnera, ce que les hommes ont toujours souhaité, ce à quoi ils ont aspiré sans jamais pouvoir l'atteindre, sera alors pleinement manifesté, mais simplement par l'œuvre du Seigneur et non pas par l'œuvre de l'homme, ce qu'on appelle le millénium. Le règne millénaire du Seigneur est déjà défini dans l'Ancien Testament, par exemple dans le psaume 2. Demande-moi, dit le Seigneur à son Messie, qui est son fils, tu es mon fils, aujourd'hui je t'ai engendré. Alors demande-moi les nations pour héritage. Tu domineras les extrémités de la terre. Tu les pèteras avec une verge de fer. Tu les briseras comme on brise un vase de potier. Pourquoi ? Parce que l'avènement de ce royaume se fera au travers d'une révolte. Le psaume 2 commence par cette interrogation. Pourquoi ce tumulte parmi les nations ? Pourquoi ce complot parmi les peuples ? Les rois de la terre se concertent les uns les autres, ils prennent conseil les uns avec les autres pour se liguer contre le Seigneur et contre son Messie. Et déjà prophétisé là ce que le Nouveau Testament appelle la guerre d'Armageddon. Cette dernière révolte des nations conduite par l'Antichrist qui met le comble au péché de l'humanité. Et par conséquent, le Seigneur intervient avec une verge de fer. C'est-à-dire, ce ne sera pas la démocratie. Ce ne sera pas du tout la démocratie pendant le millénium. Ce sera le règne autoritaire du Seigneur. Et toute opposition sera anéanti. Et un des psaumes fait dire au Messie cette parole. Tous les matins, j'exterminerai les méchants de la terre. Tous ceux qui tenteront de se révolter contre Dieu. Et ceci à seule fin, que règne précisément cette paix, cette justice que le Seigneur viendra instaurer précisément sur le monde. Bien, nous avons cela aussi donc dans 1 Corinthiens 15, verset 24, c'est la même pensée. L'idée aussi que les saints régneront avec lui, 1 Thessaloniciens 4, verset 16 à 17, confère également la troisième béatitude. Les humbles posséderont la terre. C'est justement ceux qui, parce qu'ils sont humbles, dans le royaume actuel, ne peuvent pas régner. Aucune chance pour quelqu'un qui est humble de régner. Pour avoir un pouvoir, il faut être orgueilleux, au contraire. Bon. Mais demain, quand le royaume messianique sera là, bien justement, c'est tout à fait l'inverse qui se produira. Comme l'annonce Marie dans son Magnificat, il a renvoyé à vide les orgueilleux, il a renversé les orgueilleux de leur trône, il a renvoyé les riches à vide. Par contre, il a élevé les humbles et il a enrichi les pauvres. Vous qui pleurez maintenant, alors vous vous réjouirez alors. Vous qui êtes méprisés maintenant, vous serez honorés, etc. Et c'est pourquoi, justement, Jésus proclame heureux ceux qui, à cause de son royaume, acceptent d'être les derniers. Et dans le royaume de Dieu, les derniers seront les premiers, mais les premiers seront les derniers. Alors, vous avez ça dans 1 Thessaloniciens 4, verset 16-17, 2 Thessaloniciens 2, verset 18. Et donc, Jésus revient essentiellement pour les siens. Ça, c'est quand même le point essentiel. Et alors, les saints reviennent avec eux. avec lui, pardon. Alors maintenant, nous avons vu qu'il y a deux temps dans cet événement. Quand le Seigneur descend du ciel à la voix de l'archange au dernier jour, sonne le shofar. D'ailleurs, c'est une prière que l'on fait dans le judaïsme tous les jours, la prière du matin. Sonne le grand shofar de notre rédemption. Envoie le Messie, fils de David, ton serviteur. Et rassemble-nous des quatre extrémités de la terre dans ton royaume. Bien. Paul nous dit que c'est exactement ce qui se passera. Il sonnera le grand shofar. Le grand shofar de la rédemption. Dès que le Seigneur commencera à descendre du ciel, l'ange sonnera le shofar, les morts ressusciteront. Et juste après, mais Paul dit ça se fait en un instant, en un atome de temps, littéralement, atomos, c'est le mot qui est employé dans le texte. Donc on n'a pas le temps de s'en rendre compte. Les vivants sont transformés après la résurrection des morts, mais un atome de temps après eux. Donc vous voyez ce que ça représente, tant dire en même temps, pour nous. Mais quand même, nous ne devancerons pas ceux qui sont morts, dit l'apôtre Paul. Les morts ont une priorité sur les vivants. Mais c'est quand même très rapide. Et cette transformation aura lieu en un atome de temps, et en un atome de temps, nous serons transportés à la rencontre du Seigneur dans les airs. Il y a une rencontre dans les airs, à mi-chemin, si j'ose dire. Le Seigneur descend et les saints montent. Ils se rencontrent. Alors là, se pose un problème. Les uns et les autres vont revenir ensemble pour éliminer ce royaume du méchant et pour prendre possession du royaume. Venez, bénis de mon Père, prenez possession du royaume qui a été préparé pour vous depuis la fondation du monde. Mais entre le rassemblement avec le Seigneur, dans les airs, ce que nous appelons l'enlèvement de l'Église, ce mot n'apparaît pas dans la parole de Dieu. On n'a pas là, c'est le mot rassemblement ou réunion. Entre ce rassemblement et le retour de tout le monde autour du Seigneur sur la terre, combien de temps se passe-t-il? Mystère. Ça, on ne sait pas. Ça peut aller de quelques instants, jusqu'à plusieurs années. Peut-être, je ne sais pas. En tout cas, donc, ça c'est le scénario tel qu'il nous est défini donc dans le texte biblique. En tout cas, ce qui est certain, c'est qu'il n'y a pas deux venues du Seigneur, il y en a une seule. Ça c'est très clair. Et alors, La descente du Seigneur sur la terre se fait d'une manière visible. Toutes les nations le verront, toutes les tribus de la terre se lamenteront à son sujet. Il viendra sur les nuées du ciel, comme il est monté. Les apôtres l'ont vu monter au ciel, et il reviendra de la même manière. Cette fois-ci, toutes les nations le verront, pas seulement les apôtres, qui seront d'ailleurs avec lui. Maintenant, ça aussi, c'est l'accomplissement d'une prophétie de l'Ancien Testament, Daniel 7. Je vis venir sur les nuées du ciel quelqu'un qui avait l'apparence d'un fils de l'homme. On lui donna le royaume, la gloire, la domination. Son royaume est un royaume éternel et sa domination est une domination qui n'aura pas de fin. Daniel 7. Par conséquent, le retour de Jésus sur les nuées du ciel, d'une manière visible, est l'accomplissement de cette prophétie. Elle est décrite à la fois, à nouveau, dans le livre d'Apocalypse, chapitre 1er, voici, il vient sur les nuées du ciel. Celui que l'apôtre Jean vient de voir, qui a précisément l'apparence du Fils de l'homme. Le Fils de l'homme, déjà à l'époque de Jésus, la prophétie de Daniel était considérée comme se référant au Messie cosmique, qui viendrait sur les nuées du ciel au temps de la fin, comme le juge des derniers jours. Et alors, Matthieu 25, quand le Fils de l'homme viendra dans sa gloire avec tous ses anges, il s'assiera sur le trône de sa majesté, comme on voit dans Daniel 9. Le Seigneur, le Dieu Tout-Puissant, le fait asseoir à sa droite sur son trône, sur un trône qui lui a été préparé. selon ce qui est écrit aussi dans le psaume 110, assieds-toi à ma droite jusqu'à ce que je fasse de tes ennemis ton marchepied, psaume messianique souvent cité dans le Nouveau Testament et cité dans les sources juives de l'époque comme se référant au Messie. Et le Fils de l'homme va donc...

ce sera aussi l'accomplissement de ces prophéties-là. Donc il apparaît sous une forme corporelle et visible, avec un grand éclat dans la gloire de son Père et avec les saints anges. Cette venue sera aussi, et ça, de nombreux textes le montrent, soudaine, caractérisée par la soudaineté, la surprise. Il vient comme un voleur dans la nuit. Et l'Apocalypse 1 le rappelle aussi. Voici, je viens comme un voleur. Heureux celui qui veille. C'est un thème qu'on trouve dans tout le Nouveau Testament, aussi bien dans les Évangiles que dans les Épîtres, celui de la vigilance, parce que précisément, nul ne sait ni le jour ni l'heure de sa venue. Des textes de Jésus nous montrent que, précisément, le monde sera si peu préparé à sa venue qu'il vaquera à ses occupations courantes. Comme au temps où est venu le déluge, ou où est venue la Maperat Sodome, la révolution de Sodome, on appelle ça en hébreu la révolution, le bouleversement de Sodome, si vous voulez. Les hommes mangeaient, buvaient, se mariaient, mariaient leurs enfants. Ils ne se doutèrent de rien, jusqu'au moment où vint le déluge. Il en sera de même au jour du Fils de l'homme. Les hommes vaqueront à leurs occupations, de deux femmes qui seront à moudre ensemble, de deux hommes qui seront en train de travailler ensemble, de deux personnes qui seront dans un même lit, etc. Ils ne se doutèrent de rien. Il y aura donc ici un caractère de surprise, mais, dit l'apôtre Paul, vous, les élus, vous n'êtes pas assoupis pour que ce jour vous surprenne. C'est toute la différence entre les élus et les autres. Et c'est ce qui précisément provoquera cette grande tristesse. Le Fils de l'homme paraîtra dans le ciel comme l'éclair qui va d'une extrémité du ciel à l'autre. C'est trop tard. Et on se rendra compte, mais il vient sur les nuées. Puis on n'est pas prêt, puis on est des pécheurs, et puis. Et voilà, ce sera les pleurs et les grincements de dents. Parce que le juge apparaîtra, et puis on est condamnable, quoi. Voilà, il n'y a pas d'excuse. Chacun aura la bouche fermée. Il viendra donc pour rendre compte à chacun selon ses œuvres. Mais notre texte nous parle aussi du festin des noces de l'agneau. Heureux et saints, et ce sont les lettres aux églises d'Apocalypse, ceux qui participeront au festin des noces de l'agneau. Jésus a souvent employé aussi des paraboles pour parler de son retour sous la forme aussi d'un festin de noces. Et lui-même se désignait comme l'époux. Bon, l'époux, c'était aussi un titre messianique. Dans la tradition juive, le Messie était assimilé avec l'époux du Cantique des Cantiques. Et lorsque, on lisait le Cantique des Cantiques, à Pâques d'ailleurs, dans une perspective messianique, pourquoi lisait-on à Pâques ? Parce que selon la tradition, le Messie devait être manifesté à Pâques. Donc le voici, il vient sur les montagnes, bondissant sur les collines, etc. C'est la voix de mon bien-aimé. Bon. Donc l'idée aussi d'une venue soudaine, vous savez, il y a des poèmes dans le Cantique des Cantiques qui évoquent cela. Je dormais, mais mon cœur veillait, et mon bien-aimé avait disparu, je l'ai cherché, je n'ai pu trouver. Et l'idée du Messie caché, c'est quelque chose qu'on trouve aussi dans la tradition juive de l'époque de Jésus, vous le retrouvez même dans les Évangiles. Vous ne pouvez venir où je vais, parce que vous ne savez pas. Alors, où ira-t-il ? C'est une question la part du peuple d'Israël. Ira-t-il chez les Grecs ? Où va-t-il se tuer lui-même ? Bon, c'était cohérent avec l'idée qu'on avait du Messie, à cette période-là, l'idée que le Messie serait caché. Vous savez ça dans le Talmud, on a étudié ça, vous savez, dans la disputation de Barcelone. Narmanide reconnaît que le Messie est venu. Où est-il maintenant ? Lui demande la partie chrétienne, Pablo Christiani. Il est aux portes de Rome. Il est caché aux portes de Rome. Ou encore, il est dans une autre tradition, il est dans le jardin d'Éden. Et il pleure parce que son peuple bien-aimé le méconnaît. Et quand son peuple l'appellera, il reviendra. Il est aux portes de Rome, le lépreux, etc. Et aussi, il pleure parce que son peuple ne le reconnaît pas. Il est comme un mendiant. Un quelconque, un individu quelconque, et on ne sait pas qu'il est là, il est caché, le Messie caché. Donc, j'ai cherché mon bien-aimé, et il n'était plus là. Je l'ai cherché partout, il avait disparu, chez

0: attendais aux gardes, bon. Et puis, je suis rentré chez moi, et au moment où je ne lui attendais pas, je dormais, c'était mon bien-aimé, il avait frappé. Et le temps que je me lève, il n'était plus là. Bon, c'est la même pensée. C'est la même pensée. Jésus dit, les amis de l'époux ne peuvent pas jeûner quand l'époux est avec eux. Bon, tant qu'il est l'époux, tant qu'il est le Messie, c'est ça que ça veut dire. Parabole des vierges, parabole sur la parousie, comme l'époux tardait. Et au milieu de la nuit, le cri se fait entendre, voici l'époux, allez à sa rencontre. Les 10 vierges qui sont elles, si ce n'est le cœur des filles de Jérusalem, dont il est question dans le Cantique des Cantiques. Il faut lire toutes ces paraboles en arrière-plan du Cantique des Cantiques et donc de la tradition que le Messie viendra à Pâques. N'est-ce pas ? Alors, le festin des noces de l'agneau, ça concerne évidemment ce festin de noces, les élus. Alors, un certain nombre de gens pensent, d'exégètes pensent, que ce festin des noces de l'agneau pourrait avoir lieu entre le moment où l'Église est enlevée et où le moment où elle revient sur la terre. Je ne suis pas persuadé personnellement de ce que cette interprétation soit la bonne. Je pense que plutôt le festin des noces de l'agneau, c'est l'éternité. C'est le bonheur des élus qui durera toute l'éternité. C'est ça, c'est une image. Heureux et saints ceux qui sont appelés au festin des noces de l'agneau. Bon, ça commencera peut-être effectivement pendant cette période-là, mais je pense que ça déborde largement ce qui suivra ensuite. Bon, voilà, donc si vous voulez, ça c'est des généralités sur la parousie. Maintenant, nous allons revenir à un certain nombre de détails. Le premier point sur lequel il faut que nous arrêter, c'est sur la prophétie. Parce qu'ici, on touche, évidemment, quand on parle de parousie, de retour de Jésus, on est obligé de parler de la prophétie. La prophétie biblique, c'est quelque chose de tout à fait particulier, c'est un miracle étonnant, que déjà Pascal, Blaise Pascal, avait noté dans ses pensées, et c'était une des réalités bibliques qui l'avait le plus impressionné quant à la vérité de l'Écriture. Maintenant, la prophétie biblique est évidemment quelque chose de complexe. La prophétie, c'est quelque chose qui est à la fois, qui révèle et qui cache en même temps. D'ailleurs, vous avez ça chez Daniel, les choses scellées, les choses cachées jusqu'au temps de la fin. Et par conséquent, il nous faut être extrêmement prudents quand nous parlons de prophéties relatives au temps de la fin. Et ce, d'autant que nous sommes handicapés par deux a priori dont il faut absolument se défaire quand on parle de prophétie. C'est que nous abordons la question de la prophétie avec l'esprit rationaliste, logique occidentale. Et nous essayons de trouver une logique de type cartésien dans les schémas prophétiques. Et alors se pratique ce que j'appellerais un calendrier prophétique au scotch tape. C'est-à-dire que on prend un verset par-ci, on prend un verset par-là dans l'Écriture, et puis on essaye de trouver un fil logique qui rassemble tous ces versets. Et à partir de là, d'essayer de faire un schéma cohérent et d'avoir un calendrier même cohérent. Bon, le premier, enfin déjà, ça a commencé avec les pères de l'Église. Les pères de l'Église ont déjà tenté ce genre d'opération, en s'y cassant les dents d'ailleurs. Parce que précisément, la Bible n'est pas cartésienne. Et la profession comme moi. Les prophètes ne sont pas cartésiens. La prophétie, nous dit l'apôtre Pierre, c'est une lampe qui brille dans un lieu obscur. Ça veut dire quelque chose qui nous permet de voir les grandes lignes des événements, mais pas les détails. Et précisément, l'esprit cartésien veut voir les détails. C'est ça la question. Et alors là, nous pouvons arriver à des aberrations extraordinaires. Et c'est le plan du diable. Le plan du diable, c'est de discréditer la parole prophétique et de faire en sorte que viennent ces moqueurs dont parle l'apôtre Pierre quand ils disent où est la promesse de son avènement. Et si nous disions tout à l'heure que la doctrine de la parousie est une des plus ignorées dans l'Église en général, c'est précisément pour cela. Jusqu'au IIe siècle, l'espérance du retour de Jésus était très vive. Puis, à partir du moment où on s'est rendu compte que l'époux tardait, d'une part, et d'autre part, qu'on a commencé à élucubrer, si j'ose dire, sur la prophétie, un homme comme saint Augustin, par exemple, a dit stop. Terminé d'étudier la prophétie. La prophétie ne doit être vue que dans des termes spirituels. Et c'est là qu'on a commencé à dire le retour de Jésus, c'est la mort du croyant, c'est la venue du Saint-Esprit, etc. Donc, vider la parole prophétique de sa substance. Pourquoi ? Parce que on en avait abusé et qu'on était arrivé à des choses aberrantes. Si vous lisez, par exemple, la description du millénium que fait Papias, qui était un père de l'Église, que précisément Saint-Augustin attaque, c'est délirant, quoi. Il dit, au temps du règne de Jésus, chaque grain de raisin donnera 10 000 grappes, les femmes enfanteront plusieurs fois dans l'année, enfin, des histoires comme ça, les vaches aussi, enfin, quand même, quoi. Alors, Augustin dit non, quoi, ça déraille. C'est vrai, ça déraille. Mais l'Écriture n'a jamais dit ça. Bon. Alors donc, avec Augustin, fini d'étudier la parole prophétique, autrement que en la spiritualisant. Il faut attendre la réforme, le XVIIe et surtout le XIXe siècle, avec Darby, pour qu'on se remette à étudier la prophétie d'une manière systématique. Mais Darby était un homme qui avait une vision occidentale, cartésienne, bien qu'il n'était pas français, mais quand même, il était occidental. Et Darby, reprenant d'ailleurs ce qu'avaient écrit les pères de l'Église avant lui, il n'avait pas inventé tout son système, mais il l'a dépoussiéré, si j'ose dire. Et il a créé un système qu'on appelle le système dispensationaliste. Vous trouvez ça chez Scofield, par exemple, aussi, dans les Bibles de Scofield, que je ne recommande pas pour cette raison, justement. Eh bien, il a fait un système qui avait une certaine cohérence, et c'était son mérite, et ce qui fait que, précisément, il a été adopté, à des nuances près, par l'essentiel du monde évangélique jusque dans les années 70, à peu près. Et puis, à partir de ce moment-là, on a commencé à se rendre compte que le système dispensationaliste avait des lacunes. Et petit à petit, les évangéliques ont abandonné ce système. Nous sommes de ceux-là. Seulement, ils ont aussi jeté le bébé avec l'eau du bain. Et à nouveau, maintenant, on se trouve dans le monde évangélique devant une très grande confusion en ce qui concerne la prophétie. Parce que, justement, on n'a plus de vision claire de ce qu'est la prophétie. Et reviennent alors maintenant les questions que posait Augustin. Dans le fond, est-ce qu'il ne faut pas spiritualiser la question du retour de Jésus ? Est-ce que vraiment il faut attendre le retour de Jésus ? Et c'est d'autant plus dramatique que, justement, nous voyons maintenant les signes évidents de la proximité du retour de Jésus à un moment où l'Église devrait, au contraire, s'ancrer dans cette espérance-là. C'est l'inverse qui se produit. Ça, c'est donc la première lacune, le gros handicap qui est le nôtre. Il faut absolument, quand nous étudions la prophétie, nous défaire de l'esprit occidental pour retrouver l'esprit du Midrash. Ça, il n'y a pas beaucoup de gens qui sont capables de le faire, parce qu'il n'y a pas beaucoup de gens qui connaissent le Midrash. Bon. Deuxième point, qui rejoint le premier, c'est que la prophétie est toujours en relation avec le peuple d'Israël. Et ça, c'est la règle d'or. Mais c'est la règle qu'on a évacuée. Et la prophétie, on l'applique à l'Église. Je disais dernièrement dans un journal évangélique encore, qui pourtant s'intéresse à Israël. La prophétie s'applique à l'Église. Niet. Négatif. La prophétie s'applique à Israël. Mais alors l'enlèvement de l'Église. Oui, mais justement, c'est quoi l'Église ? L'Église, c'est le rassemblement de ceux qui, au sein du peuple d'Israël, ont cru en Jésus, avec ceux des nations qui ont cru en Jésus. Mais c'est une réalité qui touche au peuple d'Israël, l'Église. Et l'Église est toujours en relation avec le peuple d'Israël. Et si on perd ça de vue, alors au point de vue prophétique, on va prendre ce qui appartient à Israël et l'appliquer à l'Église. Et automatiquement, on passe à côté. Alors voilà, ça ce sont les deux points dont il nous faut être conscients. Troisième point, évidemment, quand nous parlons de la prophétie, c'est que la prophétie aussi s'applique à Jésus. Le témoignage de Jésus est l'esprit de la prophétie. Et Jésus expliqua à ses disciples dans les Moïse, dans les prophètes et dans les psaumes, tout ce qui le concernait. Par conséquent, toute prophétie conduit ensuite, de toute manière, à glorifier Jésus, le Fils de l'homme, le Messie souffrant et en même temps Messie glorieux. Et c'est exactement ce que nous trouvons dans le livre de l'Apocalypse qui réinterprète les prophéties de l'Ancien Testament dans une vision christologique. Bon, voilà donc, si vous voulez, ce que nous pouvons dire comme introduction à cette étude de la parousie, sur laquelle nous allons rester pas mal de temps, bien sûr, puisque c'est quand même quelque chose de pas facile.
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2: Et un jour, je rentrais du nord de la France d'évangéliser dans la région parisienne de ma tête bonne heure, le lundi, et j'ai aperçu devant ma maison, il faisait encore un peu nuit, près de mes planches, il y avait trois voleurs de planches qui me volaient mes planches à moi. Mes chères planches, épouvantables. Et j'étais tellement surpris de voir ça que je me suis sauvé dans mon jardin pour constater et réfléchir ce que j'allais faire. Les voleurs de planches sont là. Et dans ce jardin, de nouveau, revisite. Le diable, que dit-il maintenant? C'est épouvantable, tes planches. Tu les as payées, c'est à toi. Il faut te défendre, ta poseau. On ne se laisse pas marcher sur les pieds, après tout, il y a des limites. Dit le diable. Un chrétien, c'est un homme qui peut se laisser marcher sur les pieds. Quand je me suis converti, eh bien, j'ai fait comme l'enfant prodigue, par la grâce de Dieu. L'enfant prodigue, quand il rentre à la maison, il était pieds nus. Oui, vous avez lu dans la parole de Dieu, il était pieds nus. Je pense qu'il sentait quand on lui marchait sur les pieds. C'est pourquoi, quand il est rentré à la maison, on lui a mis une paire de sandales pour qu'il sente moins les coups. Et moi, quand je me suis converti, j'ai reçu une paire de sandales de la part du Seigneur. La sandale gauche, je la rappelle, rendez grâce pour toutes choses. Et la sandale droite, je l'appelle toutes choses concourent ensemble au bien de ceux qui aiment Dieu. Avec ça, on est bien chaud, ça sent moins les coups. Et le diable dit, tu ne vas pas te laisser marcher sur les pieds, il faut te défendre. Et le diable m'a dit dans le jardin, va vite téléphoner à la cabine chez le garde champêtre. Il faut qu'il vienne, ce garde champêtre et cette police. Et j'étais justement prêt à partir vers cette cabine quand tout à coup j'ai pensé, après tout, que dit la Bible? Que ferait Jésus à ma place maintenant? Il est bon de penser toujours, que ferait Jésus à ma place dans cette circonstance? Et j'ai pensé, eh bien maintenant, je vais me prêcher moi-même. Vous avez déjà essayé, chers amis, de vous prêcher vous-même? C'est pratique, on n'est pas toujours à l'église. Il y a aussi la semaine, et alors on est obligé de se prêcher soi-même. C'est pourquoi il faut lire beaucoup la Bible pour se prêcher soi-même. Et j'ai pensé, eh bien sûrement que dans la Bible, il y a une solution pour les planches. Elle doit exister dans la Bible. Et j'ai pensé à moi-même, il est écrit, « Aimez vos ennemis ». Il n'est pas dit, « Aimez vos ennemis, excepté les voleurs de planches. » Aimez vos ennemis, point final. Et après, j'ai pensé à moi-même, « D'Apozo, tu as dit que tu es un chrétien, il faut le prouver. Il faut le prouver qu'on est des chrétiens. » Eh bien, qu'as-tu le plus à cœur dans ton cœur, de plus précieux? Tes planches ou ces trois pauvres âmes, ces hommes qui ont des âmes éternelles? Qu'as-tu le plus à cœur? Les planches, c'est du bois, ça brûle dans les fourneaux, même que ça pourrit. Mais ces hommes-là, qui ne connaissent pas Jésus, ils ont des âmes éternelles. Et toi, d'Apozo, tu pourrais très bien être un voleur de planches, après tout, si je ne t'avais pas sauvé, dit Jésus. Oui. Et alors là, dans ce jardin, j'ai pu faire la prière. Oh, c'est merveilleux, même dans le jardin. Et j'ai prié pas très long. J'ai seulement dit au Seigneur dans ma prière, « Ô Seigneur Jésus, je te remercie que ton amour est dans mon cœur par le Saint-Esprit. Amen. » Et c'était réalisé. Quoi donc? Bien, ces trois voleurs m'étaient devenus très chers tout à coup. Très chers! Pauvre Jean. Plein d'amour pour eux. Et je suis parti vers eux. Et j'ai pensé, après tout, oui, si on ne peut pas supporter qu'on nous vole quelques planches, qu'arrivera-t-il quand il voudra laisser pour Jésus-Christ pas seulement des planches, peut-être notre vie un jour, pas seulement des planches? Pauvres gens, plein d'amour pour eux, par la grâce de Dieu. Et je dis bonjour, camarades. Alors, vous fauchez les planches?
3: Oui, oui.
2: Vous savez, chers amis, chez nous, sur la façade de notre maison près de Paris, il y a un verset de la Bible. Notre maison, dans la région parisienne, est la seule maison avec un verset de la Bible par-dessus. Nous sommes très, très, très fiers, notre verset de la Bible. Il y a déjà des gens qui sont convertis par ce moyen-là. Ils se sont demandé ce que ça voulait dire, ce bon Dieu sur la maison. Et ils ont pensé certainement, ces gens, ils ont pensé certainement, il vaut mieux faucher des planches chez les gens du bon Dieu que chez les autres, c'est moins dangereux. Et je dis, camarade, alors, est-ce que je peux vous donner un coup de main à charger ces planches? Vous êtes tellement occupé. Pourquoi pas? Et j'ai donné un coup de main à charger ces planches. C'était merveilleux. Chaque planche me faisait du bien. Je ne les comptais plus. Avant, je les comptais dans le jardin. Mais là, merveilleux. Que c'est merveilleux pour quelques planches. Quelle joie. Oh, il était battu. Qui donc, le diable? Il était battu. Sur toute la ligne. Et pour cela, il faut faire quelque chose. C'est bien par grâce qu'on obtient la victoire. Mais il faut faire quelque chose. Aimez vos ennemis. Et c'est possible, Christ en nous. Et tout à coup, ils m'ont dit, ses camarades, « Oh là là, ça va être trop lourd, elle va craquer la voiture. Ils ont une voiture à bras. » Ah, je dis, « Non, camarade, la voiture, elle est costaud. On peut en mettre dessus encore sept. » Un bon conseil, j'ai donné. Encore sept, les plus belles. Et nous avons encore mis encore sept. C'est très béni, le nombre sept dans la parole de Dieu. Sept. Sept. Et sept, on les a mis. Et voilà que tout le monde transpire, et puis moi avec. Ils se dépêchent, les voleurs. Transpire. Et je dis, camarades, vous avez-tu soif? Car savez-vous, camarades, dans cette maison en face, dans la cave, il y a du bon cidre chez ces gens-là. Vous connaissez bien le chemin de la cave. Voulez-tu vous boire un coup de cidre en vitesse? Pourquoi pas? Mais dépêche-toi. Et je suis parti vers notre cave. Je la connaissais bien, notre cave. Et j'ai pris une bouteille de cidre. Chez nous, nous avions deux sortes de cidre. Le cidre du dimanche puis le cidre de la semaine. Alors quand on a des visites, toujours le meilleur. J'ai pris une bouteille de dimanche, même si c'était lundi. Et je suis parti de la maison, puis j'ai pris là trois verres de la bière d'Aposo. Pas de vieilles tasses ébréchées. Quand on a des visites, toujours le plus beau. Trois verres de cristal. Et à chacun, j'ai versé un verre de cidre sur la route à ces trois pauvres esclaves. L'amour de Dieu a été répandu dans nos cœurs par le Saint-Esprit et le cidre dans les verres. Puis après, ils m'ont dit, tu en es un de coquin. Tu sais bien où il cache le cidre? Je dis, oui, camarade. Car, savez-vous, camarade, c'est mon cidre, ça. Oh, oui. Et ces planches-là, ce sont les miennes. Oh. Et je dis, camarade, n'ayez pas peur que de moi. J'étais un même voleur que vous. Ah, mais oui. Qui n'a pas été un voleur dans sa vie? Que faut-il et combien faut-il voler pour être un voleur devant Dieu? Et je dis, camarade, j'étais un même voleur que vous. Mais un jour dans ma vie, camarade, j'ai rencontré Christ, mon sauveur. Et là, sur la route, j'ai raconté mon témoignage. Comment Dieu m'a sauvé par son Fils unique. La puissance du péché et de la mort. Et ils n'ont pas compris grand-chose, ces Parisiens. C'est la première fois qu'ils entendaient ce message de Jésus-Christ. Et pour terminer, je dis, camarade, maintenant, à cause de Jésus-Christ et par Jésus-Christ, je vous donne ces planches. Ça, ils l'ont compris. Et nous avons dans la maison, ici, tous les dimanches, après-midi à 3h, un culte évangélique. Venez un jour chez nous, écoutez la parole de Dieu, ça nous fera plaisir. Vous êtes chez nous toujours les bienvenus. C'est assez rare qu'on dit aux voleurs, vous reviendrez. Hein? Et ils sont partis contre Paris avec cette charrotée de planches, tête basse tous les deux, tous les trois. Tout dépité, tout déprimé, contre Paris avec les planches. Je n'ai pas dit débarrasser ou bien décharger. Ah non, c'était trop beau. Et on pourrait se dire, aïe, faut-il agir comme ça, comme chrétien? Il ne faut rien. Dieu nous laisse complètement libres, totalement libres. Mais il est dit dans la parole de Dieu très clairement ceci. Ils se sont laissés ravir leurs biens avec joie. Vous êtes d'accord? Et davantage, il est dit, si quelqu'un te prend ta veste, donne-lui encore ton manteau. Ça, c'est l'évangile. Et puis, il a dit autre chose. Il a dit, si quelqu'un te prend ton bien, ne le réclame point. Alors, on peut dire, oh là là là là, à ce moment-là, si on nous prend tout, on fera faillite. Oh non, avec Dieu, on ne fait jamais faillite. Jamais. À lui, à Dieu, appartiennent toutes les planches du monde, toutes les maisons, les propriétés, l'or et l'argent, ta vie et la mienne. Et quand Dieu dit, halte, c'est la mort qui est là. À lui appartient toutes choses, qu'on le veuille ou pas. Et 16 ans ont passé, 16 années. C'est long et c'est court de nouveau. 16 ans plus tard, un de ces voleurs est venu écouter la parole de Dieu chez nous. Il est venu, un de ces voleurs. On ne le reconnaissait plus, évidemment, 16 ans. Ça change un visage. Et il a très bien écouté cet homme inconnu. La prédication ne l'a pas fait. Parce que des gens, quelquefois, à la prédication, ils sont justement à la caisse d'épargne. Ou bien ailleurs. Alors la prédication, elle fait. Alors chez lui, la prédication, elle fait. Tuc, tuc. Tuc, tuc. Pas tuc, tuc. Tuc, tuc. Et cet homme s'est converti à Christ, est devenu une nouvelle créature, est devenu un évangéliste en France. Il travaille en qualité d'évangéliste en France, cet homme. Une âme sauvée a combien de valeur? Combien de milliards de planches? Une âme sauvée a plus de valeur que le monde entier. Et Dieu n'oublie rien, chers amis. Non, jamais. Même pas les planches. Quelques années plus tard, ça fait 18 ans plus tard, j'étais rentré des camps de concentration. Il a fallu que je construise un petit logement pour ma famille, pour me mettre à l'abri. Et j'avais besoin de planches. Et je n'avais pas d'argent. J'étais réfugié. Et j'ai reçu d'un chrétien que je ne connaissais même pas, qui a entendu parler de mon cas, j'ai reçu 14 mètres cubes de planches, avec 2000 francs suisses de valeur. 18 ans plus tard, 14 mètres cubes de planches. Les planches arrivent de Paris à Belp, dans le canton de Berne, 18 ans plus tard. Ils arrivent au temps convenable. Dieu n'oublie rien. Dieu rend aux entourages, on appelle ça de la chance, hein, mais non, chez nous c'est pas la chance. Chez nous il a dit, mieux que ça, mieux que la chance. Chez nous il a dit, si tu te tiens de mon côté, je me tiendrai de ton côté, dit l'Éternel. Merveilleux. Et ça vaut la peine de donner sa vie à Christ pour réaliser Christ et pas son âme.
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5: Un homme de Dieu, pour la première fois ici à Paris Centre Chrétien, il nous vient du Québec avec un magnifique accent qui va faire chaud au cœur. Il est pasteur à Nouvelle Vie, l'église au Canada, au Québec. Et Dieu lui a donné un ministère particulier, vraiment une direction particulière dans sa vie, dans son appel, particulièrement de prendre soin du corps de Christ au niveau de son âme, au niveau de... Voilà, il va vous expliquer sûrement plein de choses, mais il est un homme de Dieu qui travaille depuis de longues années dans le ministère, qui a beaucoup semé aussi en France et dans les nations du monde. C'est une joie pour nous et un privilège de le recevoir ce matin. Alors j'aimerais que vous m'aidiez à accueillir chaleureusement le pasteur Dennis Morissette. Bienvenue.

0: Alléluia. En québécois, on dit « Wow! » Vous pouvez prendre vos places. Merci beaucoup. C'est une grande joie pour moi d'être ici. C'est un privilège. J'en profite pour remercier Pasteur Dorothée qui fait un pas de foi. On se connaît que très peu. On a des amis en commun qui nous ont introduits. Donc, c'est une grande joie pour moi d'être ici. Je suis en France depuis une dizaine de jours. Oui, vous avez remarqué, j'ai un accent, un léger accent particulier. Hein? Quels sont ceux qui connaissent le Québec ici? Quels sont ceux qui sont déjà venus? Hein? Quels sont ceux qui voudraient venir? vous savez, on est envahis par la France ces dernières années. Ils veulent tous venir au Québec. Durant l'été, ils sont moins convaincus durant l'hiver, hein, vous savez. Je suis content d'être avec vous. Je suis aussi, j'ai terminé une tournée au Québec et je suis aussi en tournée en France et je suis en Belgique la semaine prochaine pour présenter mon nouveau livre qui s'appelle « Libre, enfin libre ». C'est un livre qui porte sur, et le pasteur l'a bien introduit tout à l'heure, sur le changement, sur la transformation. Quels sont ceux qui prennent conscience à chaque instant qu'on a toujours besoin d'être transformé? On a besoin de devenir davantage ce que Dieu veut que nous soyons. Et donc, il porte sur la transformation, il porte sur la restauration, il porte sur le rétablissement de notre vie, de nos vies. Et c'est littéralement quelque chose de hyper pratique. J'ai passé toute la pandémie à m'asseoir seul à mon bureau. Je ne pouvais plus bouger pendant 18 mois au Canada. Donc, ma femme m'a dit, « Bien, tu en profites, tu vas finaliser ce que tu avais débuté il y a quelques années. » Et il faut toujours obéir à nos femmes, messieurs, en passant. Vous connaissez l'adage ici qui dit « Ce que femme veut, Dieu le veut ». Oui, ben voilà. Je l'ai compris assez tôt. Happy wife, happy life. Donc, c'est l'évangile pratique, c'est le comment du quoi. Souvent, on voudrait changer, mais on sait qu'on doit changer. On sait qu'on doit changer des choses, mais on ne sait pas le comment. Ce que j'appelle le comment du quoi. Donc, ça va être quelque chose. C'est vraiment important. C'est une série d'étapes très pratiques, quatre grandes phases où on apprend à faire la paix avec Dieu. Vous savez, au fil de toutes ces années, rencontrer des gens dans les situations les plus difficiles que la vie apporte parfois, j'ai découvert que souvent le pire obstacle que nous avons devant Dieu, ce n'est pas l'incapacité de Dieu d'agir dans notre vie, mais notre conception de lui qui met un frein à son action dans notre vie. Apprendre à faire la paix avec Dieu, apprendre à faire la paix avec soi-même. Regardez-moi ici un instant. Est-ce que vous savez que vous êtes la personne avec qui vous allez passer le plus de temps dans la vie? Il serait bien que vous soyez en paix avec vous-même. Quand le matin, on se regarde dans la glace et on se dit, t'es avec moi ou t'es contre moi aujourd'hui, là? C'est parce qu'on a besoin de faire la paix avec soi-même. Et bien sûr, faire la paix avec les autres, le grand défi des relations humaines. Le grand paradoxe dans les relations, c'est que nous en avons besoin, c'est quelque chose de vital. Mais en même temps, c'est probablement l'aspect de notre vie où on est le plus souvent blessé et affecté ou déçu dans les relations. Donc, il faut apprendre à faire la paix avec ces relations. Et la dernière grande phase du livre, c'est sur le maintien d'une vie en ordre et en paix, constamment un nouveau mode de vie, un nouveau style de vie où on met en pratique ces choses à chaque instant. Donc, le livre va être disponible à la fin, bien sûr, à la librairie de l'Église. Il y a un site web aussi associé à ce livre avec plein de vidéos qui sont déjà là. Dans l'esprit de ce livre, je veux aborder la question du changement ce matin, la question de la transformation. Je me suis penché évidemment sur la question depuis plus de 40 ans maintenant à rencontrer des gens. Et malgré parfois le désir de changer, les choses ne changent pas. Et je vous dirais d'emblée qu'entre changer et ne pas changer, les gens ne changeront pas. Donc, ça m'amène à me poser la question en introduction à ce message ce matin, mais qu'est-ce qui fait en sorte que les gens ne changent pas? Qu'est-ce qui fait que des gens, semaine après semaine, viennent à l'église, s'assoient à la place, et le pasteur les prédicateurs suent sang et eau pour les convaincre de quelque chose et ça ne change pas. D'ailleurs, laissez-moi vous donner une expression québécoise. En québécois, lorsque deux Québécois se rencontrent, ils se posent la question, alors ça va? Et l'autre lui répond, plus ça change, plus c'est pareil. En fait, pour résumer, ça ne change jamais. C'est toujours la même chose. C'est le prolongement d'hier, des choses qui ne changent pas. Or, je me suis posé la question, pourquoi les gens ne changent pas? Premièrement, les gens ne changent pas parce qu'ils ne savent pas qu'ils peuvent changer. Beaucoup croient qu'il est impossible de changer. Beaucoup pensent de cette façon, de cette façon. Je suis né comme ça. Mon père était comme ça, mon grand-père était comme ça, c'est ma culture, c'est ce que je suis, c'est ma famille et tout cela. Eh bien, évidemment, ce qui les motive, c'est davantage l'ignorance que quoi que ce soit d'autre chose. Mais ce matin, je suis venu vous dire que les choses peuvent changer. Les gens ne changent pas parce qu'ils ne ressentent pas le besoin de changer. Malgré le fait que tout autour d'eux, les gens disent, mais est-ce qu'ils voient ce qu'il fait? Est-ce qu'ils voient comment il s'exprime, comment il se comporte? Mais la personne ne le ressent pas. Elle ne voit pas cela malgré le fait que les gens souffrent autour d'elle. La personne ne voit pas cela. Mais les choses peuvent changer. Les gens ne changent pas parce qu'ils ne veulent pas changer. Maintenant, c'est un peu, je sais que c'est un peu, en anglais on dit « judgmental », c'est un peu un jugement rapide. Mais en fait, les gens ne disent jamais « je refuse de changer ». Non, il n'est pas question que je change. Les gens ne s'expriment jamais. Mais ils refusent de payer le prix du changement. Parce qu'il y a un coût associé au changement. Et je dis souvent, le changement coûte une vie entière. C'est ce que Dieu attend de chacun de nous. Donc, les gens, c'est pas qu'ils ne veulent pas volontairement, c'est qu'ils veulent, mais ils ne veulent pas. Ils désirent, ils l'expriment, mais ils ne posent pas les gestes nécessaires. Êtes-vous toujours avec moi? Ça va avec l'accent québécois? Merci. Pour me rassurer. Les gens ne changent pas parce qu'ils ont peur de changer. Il y a une certaine sécurité dans le statu quo. Ce que j'appelle le désespoir confortable ou le confort désespérant, choisissez la version que vous voulez. Le changement est perçu comme quelque chose de menaçant parce que les gens souvent craignent que leur situation s'aggrave davantage. Vous me suivez? Il y a un texte fascinant dans le livre d'Exode au chapitre 6. Vous connaissez l'histoire de l'Exode, vous connaissez l'histoire de Moïse, vous savez, lorsqu'il était appelé par Dieu, lorsqu'il était au buisson ardent, vous savez qu'il a quitté l'Égypte parce que Pharaon cherchait à le faire mourir. Donc, il a passé 40 ans, 40 années dans le désert, et Dieu lui apparaît au buisson ardent, et Dieu lui confie une mission, celle de retourner en Égypte et convaincre le peuple que les promesses, que les prières ont été entendues, que la promesse de Dieu va s'accomplir. Et donc, littéralement, Moïse se présente devant les anciens du peuple hébreu. Il leur explique ce qui s'est passé entre Dieu et lui, comment Dieu lui a parlé. Et regardez-moi bien, le texte mentionne que l'angoisse et la dure servitude les empêchaient d'écouter Moïse. Personne n'a bougé, là. Moïse n'a pas dit, on y va, là. C'est comme si ce matin, je vous prêche la parole et vous vous bouchez les oreilles. Non, non, je ne veux pas entendre. L'angoisse et la dure servitude les empêchaient d'écouter Moïse. L'angoisse, cette fameuse angoisse. Tout ce qu'ils ont connu tout au long de ces 400 dernières années, c'est l'esclavage. Le texte parle d'angoisse, le texte parle de servitude, la peur du changement, la peur de l'inconnu. Et comprenez bien ce que je vous dis ce matin. Entre le connu douloureux et l'inconnu générateur d'angoisse, est-ce que vous savez ce que les gens vont choisir? Ouais, le connu douloureux. J'aime mieux rester à faire des briques pour les 400 prochaines années que d'oser changer. Moïse se présente à eux, il leur propose une voie, un chemin de liberté, un chemin de libération, mais ils hésitent. Parce que c'est de l'inconnu. Le texte mentionne aussi la dure servitude. Lorsque ça fait 400 ans, 10 générations selon notre façon moderne de voir les choses, mais tu as toujours connu l'esclavage, de père en fils, à faire des briques, des constructions de Pharaon, des travaux forcés. Donc, quand ça fait 400 ans que c'est ce style de vie, Tu es devenu un esclave. Tu penses comme un esclave. Tu marches comme un esclave. Tu vis comme un esclave. Pourquoi? Parce que tu as la conviction que tu ne peux pas changer d'état. Je suis ce que je suis. Mais la réalité, c'est qu'évidemment, Dieu veut changer tout ça. Il y a des gens qui ont énormément de difficultés à s'imaginer être autre chose que ce qu'ils sont. Mais Dieu veut changer les choses ce matin. Les gens ne changent pas parce qu'ils ne font rien pour changer. Ils espèrent, ils rêvent, ils en parlent, ils imaginent, ils aspirent. Et je pourrais vous sortir tous les synonymes innombrables qui existent, mais ils ne prennent pas les moyens pour changer la situation. Regardez-moi ici un instant. Vous connaissez la parabole du fils prodigue? Vous savez, lorsqu'il s'est retrouvé avec les pourceaux, assis avec les pourceaux, il ne pouvait même pas manger la nourriture des pourceaux. Et le texte mentionne, OK, étant assis, il se met à réfléchir. À date, ça se passe bien, il réfléchit. Il se dit en lui-même, il se parle, et lui, il se dit, « Combien d'ouvriers chez mon père sont mieux traités que moi ici? » Est-ce que c'est bien? Sa façon de... Et là, il se dit, « Je me lèverai, j'irai vers mon père. » Et je lui dirai, Père, j'ai péché contre le ciel et contre toi. Est-ce que c'est bien? Est-ce que ça se passe bien dans sa tête, n'est-ce pas? Mais s'il ne bouge pas, il reste encore là. Et le dénouement, c'est, il se leva et il alla vers son père. Et là, les choses ont commencé à changer. On connaît la fin de l'histoire de la parabole. Les gens ne changent pas parce qu'ils ne font rien pour changer. Et le drame dans la vie chrétienne est le suivant. C'est beaucoup de gens attendent après Dieu sans réaliser que c'est Dieu qui attend après eux. Vous me suivez? Passe en réaction. Et dernièrement, les gens ne changent pas dans la vie parce qu'ils ne peuvent pas changer. Malgré le désir, malgré la meilleure des volontés, nous sommes souvent incapables parce que nous sommes liés, attachés à tout cela. Et l'apôtre Paul l'a reconnu, l'a vu, l'a observé dans l'Épître aux Romains lorsqu'il dit... J'ai la volonté, mais non le pouvoir de faire le bien. Je voudrais faire ce que je dois faire, mais je suis incapable. Donc, vouloir n'est pas toujours pouvoir. Mais grâce au... Et l'apôtre Paul va s'écrire, « Qui me délivrera? » Et la réponse, il la donne lui-même en disant, « Grâce soit rendue à... » J'ai mal entendu. « Grâce soit rendue à... » Jésus-Christ, mon sauveur. Peut-être vous dites, pasteur Denis... On sait pourquoi on ne change pas, mais nous, on veut changer. Hein? On veut transformer tout cela. Regardez-moi encore une fois. Quels sont ceux qui croient que Jésus peut changer une vie? Quels sont ceux qui croient que Jésus peut changer une vie? Maintenant, écoutez, comprenez-moi bien, je suis dans une église. Je m'attendais à ce que vous leviez la main. Évidemment. Mais je pense un peu différemment que vous. Je ne crois pas que Jésus peut changer une vie. Le pasteur se dit, mais il s'en va où, là? Je ne crois pas que Jésus peut changer une vie. Je crois que Jésus change des personnes. Et quand la personne se met à changer, c'est sa vie qui se met à changer. Ah, dites, ah! Vous dites que c'est la même chose? Non, c'est pas la même chose. Comment Dieu peut-il avoir accès à ma vie sans passer par moi? Voilà pourquoi, à partir de ce moment, vous allez dire, au lieu de prier, « Seigneur, change ma vie », vous allez dire quoi? « Change-moi, Seigneur. Fais de moi ce que toi, tu veux que je sois. Fais de moi ce que toi, tu veux que je sois, afin que je puisse faire ce que tu veux que je fasse et que je puisse avoir en retour ce que tu as pour moi. » Et c'est là que la transformation prend place en chacun de nous. Si vous voulez, on va jeter un regard sur cette réalité dans un récit du Nouveau Testament. En fait, c'est le récit d'une rencontre entre Jésus et un homme dont on ne peut que difficilement imaginer, lorsqu'on ne connaît pas la fin de l'histoire, qu'il pourrait changer. C'est un homme méprisable, c'est un homme méprisé. On ne s'imagine pas. Et c'est pour vous, pour certains d'entre vous, c'est peut-être un message d'espoir pour des gens que vous rencontrez, peut-être que vous côtoyez à chaque jour, et vous dites, oh, « Seigneur, est-ce que c'est possible que cette personne puisse changer? » Si vous voulez, on va jeter un coup d'œil sur le texte, il va apparaître à l'écran. Il y avait là un homme appelé Zachée. C'était le chef des collecteurs d'impôts, chef de publicains, et il était riche. Ils cherchaient à voir qui était Jésus, mais comme il était de petite taille, ils ne pouvaient y parvenir à cause de la foule. Il courut alors en avant et grimpa sur un arbre, un sycomore, pour voir Jésus qui devait passer par là. Quand Jésus arriva à cet endroit, il leva les yeux et dit à Zachée, « Dépêche-toi de descendre, Zachée, car il faut que je loge chez toi aujourd'hui. » Zachée se dépêcha de descendre et le reçut avec joie. En voyant cela, tous critiquaient Jésus. Ils disaient, « Cet homme est allé loger chez un pécheur. » Zachée, debout devant le Seigneur, lui dit, « Écoute, Maître, je vais donner la moitié de mes biens aux pauvres, et si j'ai pris trop d'argent à quelqu'un, je vais lui rendre quatre fois autant. » Jésus lui dit, « Aujourd'hui, le salut est entré dans cette maison. » Voulez-vous répéter après moi? « Aujourd'hui, le salut est entré dans cette maison. » Il vient de se passer quelque chose. Jésus valide une expérience à partir de ce qu'il voit dans la vie de Zachée. Alors ça, avant d'aller dans le détail un peu de ce qui s'est passé dans la vie de Zachée, je me suis interrogé sur pourquoi ce récit a été sauvegardé dans le Nouveau Testament, dans les Évangiles, parce qu'il apparaît dans un seul endroit, dans l'Évangile de Luc. Parce que Jésus vient changer la donne ici. Jésus, il est la personnification humaine d'un Dieu qui est très différent de ce que les gens imaginaient à l'époque. Un Dieu qui ne juge pas, un Dieu qui ne punit pas, un Dieu qui ne rejette pas, un Dieu qui ne se désintéresse pas. Et là, il y a un clash entre la représentation que le peuple a de Dieu. Rappelez-vous, ils se sont mis à critiquer Jésus parce qu'ils ne comprennent pas ce que Jésus va, pourquoi Jésus va chez Zachée. Donc, c'est une image contrastante d'un Jésus qui aime, d'un Jésus qui accueille, d'un Jésus qui accepte malgré la condition de la personne, d'un Jésus qui s'intéresse aux pécheurs, d'un Jésus qui s'intéresse aux malades comme un médecin s'intéresse aux malades. Mais les gens ne peuvent imaginer que Dieu est comme cela. Donc, ils se mettent à critiquer Jésus. C'était vrai à l'époque, et ça demeure encore vrai à notre époque où les gens ont de la difficulté à concevoir un Dieu plein de grâce à ce point. Et évidemment, à mon avis, la seconde raison, c'est la conversion étonnante et profonde de ce personnage qui s'appelle Zachée, un homme, encore une fois, je le répète, détestable et détesté. Maintenant, on pourrait dire, « Wow, c'est super, Jésus va chez Zachée et Zachée se convertit comme ça. » Pas aussi simple, on va tenter de comprendre ce qui s'est passé, parce qu'il s'est passé quelque chose à l'intérieur de Zachée. On va regarder quatre clés ce matin, si vous voulez bien. Premier élément, première clé ou premier aspect, la conviction. Un homme riche, appelé Zachée, chef des publicains, cherchait à voir qui était Jésus, mais il ne pouvait y parvenir à cause de la foule qu'elle était de petite taille. Il y a quelque chose qui se passe à l'intérieur de cet homme. Qu'est-ce qui le pousse ainsi à chercher à voir Jésus au point de s'humilier? Et si vous remarquez dans le texte, il y a trois caractéristiques de Zachée, trois caractéristiques importantes. Premièrement, c'est un homme de pouvoir. C'est un chef de publicain, c'est le chef des collecteurs d'impôts. Et ce qu'on sait de l'époque, c'est qu'il assumait vraiment le pouvoir parce que c'est le pouvoir de l'argent aussi. Et le pouvoir, frères et sœurs, c'est quelque chose d'addictif. Quelqu'un qui détient le pouvoir, qui possède le pouvoir, ne veut pas le lâcher. Donc là, il y a un enjeu qui prend place puisque devant la foule, il s'humilie au point de grimper sur cet arbre. Est-ce que vous avez déjà vu un dictateur dire « J'en ai ras-le-bol de terroriser le peuple. J'en ai ras-le-bol, je prends ma retraite, je me retire. » Vous avez déjà vu ça dans l'histoire de l'humanité? Jamais. Voyez-vous comment c'est addictif? Seconde caractéristique de Zachée, c'est que c'est un homme riche. OK? Non seulement il est chef des collecteurs d'impôts, mais il semble, selon les historiens et selon les théologiens, que plus qu'il prend sa cote sur les prélèvements d'impôts. Donc, plus ses employés recueillent les impôts et tout ce qu'ils doivent, plus lui s'en met dans les poches. Et certains disent qu'il en prend un petit peu plus pour s'en mettre encore davantage dans les poches. Alors, vous pouvez vous imaginer comment le peuple pouvait le mépriser. Et suivez bien ma prochaine pensée. Un petit détail. Et le petit détail, c'est qu'il était petit de taille. Ah, bon, vous avez compris. C'est un homme de petite taille, à un point tel pour aller voir Jésus. Et encore une fois, imaginez le peuple. Le peuple connaît, là. Il doit grimper sur cette arbre, sur ce sycomore, parce qu'il veut voir Jésus. Non, il y a quelque chose qui se passe à l'intérieur de lui. Alors, répétez après moi ce matin. Sachez que Zachée était juché. Allez. Bon, disons que vous avez besoin de pratique un peu. Pratiquez-vous à la maison, ça va aller. Il y a des ch'tis ici qui peuvent déjà... Bon, il était petite taille, donc il est prêt à s'humilier pour aller voir Jésus. Il voulait chercher à voir. Donc, il y a quelque chose qu'il travaille à l'intérieur de lui, qu'il pousse à mettre de côté son orgueil, son positionnement social pour aller voir Jésus. Et il y a quelque chose qui grandit à l'intérieur de lui que j'appelle la conviction ou la force de conviction. La conviction, c'est une force à quelque part. C'est ce qui nous pousse, c'est ce qui nous attire vers quelque chose. Qu'est-ce que c'est, cette conviction? Une prise de conscience intérieure, profonde, viscérale, je dirais, de son état et de sa condition. Et ce qui est vrai pour Zachée est tout aussi vrai pour chacun de nous. Il se dit en lui-même, il doit y avoir autre chose dans la vie que ce que je vis. Il doit y avoir autre chose dans la vie que ce que je fais vivre aux autres aussi. C'est ici qu'il y a quelque chose qui grandit à l'intérieur de lui. Et la conviction prend deux formes. À la fois, la reconnaissance de son état, il y a quelque chose qui ne marche pas avec moi. Il y a quelque chose qui ne marche pas avec moi. Les gens ne peuvent pas, tout autour de moi, avoir toujours tort. Je dis souvent, en blague à ma femme, je dis souvent, chérie, n'oublie jamais qu'il y a toujours quelqu'un à blâmer. Il s'agit de trouver la bonne personne. Quand ce n'est pas le premier ministre du Canada, c'est le président de la République, le député, le maire, on cherche toujours les coupables à l'extérieur de nous. Mais dans la conviction, dans cette reconnaissance de notre état, on prend conscience que c'est peut-être moi aussi qui ai le problème. Deuxième aspect de la conviction, qui est un peu la suite logique, c'est la reconnaissance ou la découverte ou la révélation de la possibilité du changement. Et si tu pouvais changer? Et si tout pouvait changer? Et si je pouvais changer? Vous savez, je le mentionnais au tout début, j'ai rencontré des gens pendant plus d'une quarantaine d'années. Donc, je les voyais à mon bureau, à l'église ou à mon cabinet. Et j'avais une petite plaque juste qui faisait face aux gens. Et la petite plaquette, ce n'était pas indiqué Denis Morissette ou mon nom avec mes... et tout ça. C'était indiqué « Tout est possible ». Et c'est fascinant de voir comment les gens réagissaient à ma plaque. Parce que les gens s'assoient devant moi, puis ils ont la plaque à la hauteur des yeux. Et ils regardent « Tout est possible ». Et les gens parlaient à ma plaquette. « Tout est possible. Tout. Mais tout n'est pas possible et tout ça. » OK? La réalité, c'est que c'est la Bible qui l'a dit. Puis la Bible l'a dit en deux occasions. Elle dit « Tout est possible à Dieu ». Et tout le monde croit cela. Hein? « Tout est possible à Dieu », évidemment. Si un enfant à l'école, à l'éducation chrétienne, c'est par définition que si Dieu est Dieu, tout est possible à Dieu. Mais la deuxième version du texte parle de « Tout est possible à celui qui croit ». Et là, ça implique quoi? Ça implique ma participation, ma foi, mon adhésion, ma conviction. Et c'est cela qui est important. Ah, il se passe quelque chose dans la vie de Zachée, à l'intérieur de lui. La perspective du changement, mais surtout la reconnaissance de son état. Quelqu'un a dit un jour, ce n'est pas qu'il ne voit pas la solution, c'est qu'il ne voit même pas le problème. Comment pouvons-nous régler quelque chose dont on n'est pas conscient? Ah, ça amène la fameuse question, qu'est-ce qui nous empêche de voir nos problèmes, de voir nos soucis, de voir nos manques ou nos carences intérieures? Qu'est-ce qui nous empêche? Un petit mécanisme humain qui s'appelle le déni. Et pas Denis, hein, déni. Et le déni prend deux formes. Il y a un déni qui est conscient. Regardez-moi. Je ne veux pas voir, je ne veux rien savoir, je me bouge. Okay? Ça, c'est conscient. Vous voyez mon geste. Je suis conscient. Mais il y a aussi un déni qui est inconscient. De gens qui sont aveuglés, ne voient pas. Tous les gens autour voient, mais eux ne voient pas. Et tant que il n'y a pas cette confrontation, cette prise de conscience, cette conviction qui émerge dans l'intérieur de soi, les choses ne peuvent pas évoluer. Zachée est poussé intérieurement, parce qu'il recherche quelque chose, à s'humilier au point de grimper sur ce sycomore pour voir Jésus. Mais vous savez le phénomène qui va se passer? C'est que Jésus va le voir. Il ne cherchait pas à être vu par Jésus, mais Jésus va le voir et les choses vont commencer à changer. Ça m'amène à la deuxième clé ce matin, la contrition. Peut-être que vous n'êtes pas très familier avec le thème contrition. Je vais vous le définir dans quelques instants. Mais regardons encore une fois le texte. Mais Zachée, se tenant devant le Seigneur, lui dit, « Voici, Seigneur, je donne aux pauvres la moitié de mes biens, et si j'ai fait tort de quelque chose à quelqu'un, je lui rends le quadruple. » Vous êtes d'accord avec moi qu'il s'est passé quelque chose? Regardez-moi ici un instant, s'il vous plaît. Est-ce que Jésus lui a fait un reproche? Est-ce que Jésus lui a dit, « Zachée, j'arrive, dors chez moi, et Zachée, j'ai quelque chose à te dire. » Il n'y a jamais personne qui t'a dit les vraies choses en ce qui te concerne, mais je vais te le dire, moi. Tu voles les gens, tu les apprends. Est-ce que Jésus fait ça? Est-ce que Jésus lui a dit, là, aujourd'hui, ça va cesser, tu vas donner la moitié de tes biens aux pauvres? Est-ce que Jésus a fait ça?
1: Non.
0: Voyez-vous que le travail se fait à l'intérieur de... Jésus est là juste dans sa présence, puis dans sa présence, ça éveille tout un univers intérieur dont Zachée commence à prendre conscience. Mais ici, dans la contrition... C'est des émotions, c'est un inconfort, c'est un malaise, c'est très émotionnel. Ça peut aller avec la honte, ça peut aller avec la culpabilité, peut-être une certaine tristesse, je suis pas dans le cœur de Zachée, mais je peux déduire ces choses-là. Donc, le fait de prendre conscience génère en nous des émotions qui parfois sont désagréables. On se sent pas bien. Malheureusement, notre société moderne a montré aux gens à étouffer leurs émotions, leurs ressentis. On va engourdir, on va anesthésier, on va réprimer tout ce qu'on éprouve parce qu'on veut pas, on veut tout sauf mal se sentir. Mais vous savez, parfois je disais aux enfants, quand on fait bien, on se sent bien. Mais quand on fait mal, est-ce que c'est mal de se sentir mal quand on fait mal? Non. C'est le registre intérieur qui nous dit quelque chose qui ne marche pas là. Donc, la contrition, c'est... Qu'est-ce que c'est? C'est l'état d'une personne qui est pleine de regrets pour une faute commise et qui veut réparer ses torts. C'est pas juste changer d'émotion pour changer d'émotion, je bien me sentir. C'est beaucoup plus que cela. Mais c'est incroyable ce que les gens sont prêts à faire pour ne pas ressentir cet inconfort ou ressentir cette douleur au point même... de parfois causer de la douleur aux autres et faire souffrir les autres. Vous connaissez l'expression « les gens blessés »? Les gens malheureux rendent les autres malheureux. Mais les gens guéris guérissent les gens et les gens bénis bénissent les gens. Voilà pourquoi on a besoin de faire des correctifs dans notre vie. Il y a un texte qui va apparaître à l'écran qui provient de l'Épître de Jacques. Laissez-moi vous l'expliquer un tout petit peu parce que ça peut paraître négatif au départ. Jacques, chapitre 4... Le verset 9. Sentez votre misère, soyez dans le deuil et dans les larmes, que votre rire se change en deuil et votre joie en tristesse. Humiliez-vous devant le Seigneur et il vous élèvera. Vous êtes d'accord avec moi? Je me souviens des premières fois, au début de ma vie chrétienne, je lisais ce texte, je disais, man, c'est incroyable. C'est comme si Dieu dit, regarde ce que tu as fait là, OK? Si vous me permettez, je vais faire une petite modification au texte, OK? Au lieu de « sentez votre misère », je vais juste rajouter deux lettres. Je vais dire « ressentez votre misère ». Et là, tout d'un coup, ça prend une autre forme. Ce n'est pas une injonction d'un Dieu qui veut me faire souffrir. C'est un Dieu qui m'interpelle en disant « qu'est-ce que tu sens à l'intérieur? Qu'est-ce que tu ressens à l'intérieur de toi? Okay? Qu'est-ce qui se passe à l'intérieur de toi? Est-ce que tu as assez souffert? Est-ce que tu prends conscience de ton état? As-tu assez mal pour vouloir changer, pour désirer changer, pour t'ouvrir à ce que moi je puisse te transformer? » Et justement, le fait d'être branché à cette douleur nous amène à nous dire, il faut que je fasse quelque chose. Il faut qu'il se passe quelque chose dans ma vie. Il faut que Dieu... Donc, cette souffrance, elle n'est pas inutile. Elle doit nous pousser vers quelque chose. Elle nous incite à... Malheureusement, tant que la douleur de notre condition présente ne deviendra pas plus grande que la peur, la fameuse peur du changement ou de la perspective du changement, les gens vont choisir de demeurer dans leur état. Est-ce qu'il y en a ici qui ont peur du dentiste? Levez la main, ceux qui ont peur du dentiste. C'est pas péché, c'est pas mal, vous avez le droit, OK? Maintenant, qu'est-ce qu'il y a avec ceux qui ont peur du dentiste? Dès que le premier mal de dents, la rage va survenir, et s'ils vont aller chez le dentiste d'un seul pas, ils vont dire, s'ils s'en restent chez le dentiste allègrement en disant, « Oh, docteur! » Non. Ils vont attendre et attendre et attendre. Et il y a toutes sortes de stratégies de ce qu'ils vont se mettre dans la dent, ce qu'ils vont faire pour se s'engourdir, le chaud, OK? Certains vont passer des mois et des mois et des mois à souffrir d'un mal de dent quand ça pourrait se régler en un instant chez le dentiste. Piqûre, on arrache, c'est terminé. Est-ce que vous connaissez qu'on est confronté tous à ces peurs-là qui nous empêchent d'aller de l'avant? Et donc, la douleur doit m'interpeller à quelque chose. Cette souffrance, évidemment, est plus qu'émotionnelle, c'est une souffrance qui est morale, une douleur qui est intérieure. Je reviens encore une fois à la honte et à la culpabilité qui peut parfois nous submerger. Évidemment, c'est désagréable. Mais le fait de reconnaître et de découvrir ce qui se passe en nous est un signe d'humilité. Et vous avez vu dans ce texte de Jacques qu'il dit « Humiliez-vous devant le Seigneur, il vous élèvera. » J'aimerais vous dire ce matin qu'il y a une différence entre l'humilité. Il dit « Humiliez-vous devant le Seigneur, il vous élèvera. » J'aimerais vous dire ce matin qu'il y a une différence entre l'humilité et l'humiliation.

0: ainsi devant le Seigneur va les élever, le Seigneur va les relever. Regardez bien la prochaine citation. Si la douleur ne conduit pas à l'humilité, vous avez gaspillé votre souffrance. Dites, aïe, aïe, aïe. La souffrance nous sert à quelque chose. Évidemment, je ne fais pas l'éloge de la souffrance ce matin. On n'aime pas souffrir, ce qui est vrai pour vous est tout aussi vrai que pour moi. Mais quelque part, lorsque les temps difficiles surviennent, ou qu'on vit des moments éprouvants, ce sont des moments où on peut commencer à se questionner. Seigneur, qu'est-ce qui se passe avec moi? Qu'est-ce qui se passe avec mon mariage? Qu'est-ce qui se passe avec ma famille? Qu'est-ce qui se passe dans mes relations avec mes enfants? Dieu nous a créés ainsi dans la capacité que nous avons de ressentir, bien sûr, des émotions hyper agréables comme la joie, l'amour. On était bien dans la louange tout à l'heure, c'est agréable, c'est bien. Mais parfois, dans la présence du Seigneur, on se rend compte que Dieu met en lumière des choses dans notre vie et qui sont parfois douloureuses à reconnaître. Mais c'est le chemin de la transformation. Êtes-vous toujours avec moi?
1: Amen.
0: Troisième clé, confession. Mais Zachée, se tenant devant le Seigneur, lui dit, « Voici, Seigneur, je donne aux pauvres la moitié de mes biens, et si j'ai fait tort de quelque chose à quelqu'un, je lui rends le quadruple. » Encore une fois, ici, c'est une confession de sa part. Jésus ne lui a rien demandé, vous vous rappelez, tout à l'heure, on en a parlé. Mais lui, spontanément, décide de poser un geste. Il confesse quelque chose. Au début de l'Église chrétienne, ce qu'on appelle communément l'Église primitive, des premières années de l'Église, des premières décennies ou siècles de l'Église, la confession prenait une place importante. Celle-ci prenait une place importante, dis-je. Jésus appelait les gens qui l'écoutaient à se repentir, à reconnaître ce qui se passait en eux et à porter du fruit dans leur vie. Dans les Actes des Apôtres, ça dit « Plusieurs de ceux qui avaient cru venaient confesser et déclarer ce qu'ils avaient fait. » Est-ce qu'on voit ça de nos jours? Est-ce que vous voyez ça de nos jours? Les gens se cachent, les gens gardent des secrets, les gens s'esquivent, mais très peu de gens m'ont dit « Je venais confesser. » Vous savez, il faut être très, très longtemps chrétien pour que quelqu'un vienne nous voir et nous dise « Frère, si jamais j'ai fait quelque chose, si jamais j'ai dit quelque chose, je vous demande pardon. » Quand cela m'arrive, c'est vous ce que je fais? Ah oui, bien, ça va. Qu'est-ce que tu as dit? C'est inconfortable, hein? Qu'est-ce que tu as fait? C'est inconfortable. Puis je ne dis pas ça pour, encore une fois pour humilier quelqu'un. Mais tant aussi longtemps qu'on reste dans le flou, dans l'imprécis, dans le vague, si jamais, Seigneur... La confession, c'est beaucoup plus que cela. La confession, c'est une reconnaissance, mais pas seulement une reconnaissance de soi-même dans le sens de prise de conscience, c'est une reconnaissance devant les autres. C'est un acte relationnel. C'est un acte relationnel qui nous amène à reconnaître nos erreurs et les avouer à quelqu'un, que ce soit à Dieu ou que ce soit à une personne. C'est une capacité d'assumer les choses. Mais c'est je vous l'ai dit, c'est le prix du changement, de reconnaître les choses. C'est amener à la lumière ce qui pourrait très bien rester secret et caché. Donc, une véritable confession n'est jamais, jamais, jamais floue. C'est incroyable comment confesser et dire des choses, c'est difficile dans la vie des gens. Difficile de dire des choses. Scène de la vie conjugale chez les Morissette. Ma femme s'appelle Marie-Jo. Marie-Jo, hier, je te demande pardon parce que hier soir, j'étais un peu désagréable, j'étais un peu... Et ma femme répond, pardon, je n'ai pas bien compris. Je dis, je suis en train de te dire qu'hier soir, je vais te demander pardon parce qu'hier soir, j'étais un peu désagréable. Elle dit, c'est encore... Ça va, chérie, là. Ça va. Le problème, ce n'est pas qu'elle fasse cette blague. C'est l'inconfort de dire et de redire les choses. Vous voyez comment on est parfois... C'est quoi le problème avec moi, là? Juste de reconnaître les choses. Mais c'est ça le sens de la confession. Le sens de la confession. Il a reconnu, mais il y a plus le fait de reconnaître qu'il avait lésé les gens, c'est qu'il se...

permettons-moi l'expression, je ne sais pas si ça se dit, il se mouille, il s'implique. Là, il vient de dire quelque chose, je donne la moitié de mes biens aux pauvres. Pardon, je n'ai pas bien entendu. Je donne. Et si j'ai fait tort à quelque chose, à quelqu'un de quelque chose, je lui rends le quadruple. Pardon? Vous voulez répéter publiquement? Est-ce qu'il y a quelqu'un qui peut enregistrer ce que Zaché est en train... Est-ce que vous voyez qu'il s'implique? La confession, là, ça lit dans ce sens-là. Voilà pourquoi les gens aiment mieux garder tout cela caché, tout cela réprimé à l'intérieur, au lieu de reconnaître leur tort et de réparer ce qu'ils doivent réparer dans la vie et de marcher librement, après coup, libre, enfin libre. J'ai plus de squelette dans le placard, là, parce que j'ai tout mis en lumière devant Dieu. La Bible nous dit, si nous prétendons être sans péché, nous nous trompons nous-mêmes et la vérité n'est pas en nous. La Bible, elle dit aussi, si nous disons que nous n'avons pas péché, nous faisons Dieu un menteur et sa parole n'est pas en nous. Donc le problème, frères et sœurs, ce n'est pas de pécher ou de ne pas pécher. Nous allons toujours finir par pécher, en parole, en pensée, parfois en action. Malheureusement, c'est notre nature. Mais qu'est-ce que la Bible dit? Mais si nous confessons nos péchés, nous pouvons avoir confiance en Dieu, car il est juste, il pardonne, il pardonnera nos péchés et nous purifiera de tout mal. Purifier, extirper, enlever, libérer, nous transformer de ce mal qui parfois nous anime. Est-ce que vous avez remarqué que j'ai utilisé le terme péché, que j'ai cité trois textes qui parlent du péché? Regardez-moi encore une fois. Essayez de vous imaginer, moi je suis un universitaire. J'arrive à l'université à Paris, je ne sais pas, vous en avez plusieurs universités, où j'arrive sur Montréal, à l'Université de Montréal, je rentre dans le département de psychologie, peu importe, et je dis, écoutez, j'ai découvert le problème chez les êtres humains. C'est le péché. Vous savez ce qu'ils vont dire. Ils vont me virer, ils vont dire, mais c'est un illuminé, il sort d'où, lui? Il sort du Moyen-Âge ou quoi, là? OK? En plus, ils vont m'enlever mes titres de professeur. Ils vont tout m'enlever. OK? Je suis un hurluberlu, là. Est-ce que vous comprenez ce que je veux dire? Il y a un auteur en anglais qui s'appelle Chesterton qui a dit que le péché est l'aspect le plus controversé du christianisme et celui qui se vérifie scientifiquement et empiriquement à la lecture du journal du matin. Si vous ne croyez pas que le péché existe, achetez-vous le journal. Regardez le journal télévisé. Regardez ce qui se passe en Iran, en Ukraine. Regardez ce qui se passe dans tous les pays du monde. Il y a un bug dans la nature humaine. Ça s'appelle le péché. On a un virus spirituel qui nous infecte. Ça s'appelle le péché. Mais Jésus est justement venu pour nous libérer du pouvoir et de la puissance du péché dans notre vie, de ce qui entrave notre pleine transformation. Est-ce qu'on peut dire amen? Et c'est ça la beauté de l'Évangile. Il faut diagnostiquer où est le problème chez l'être humain, sinon on ne pourra jamais le résoudre. Ici, s'est passé quelque chose dans la vie de Zaché. Il a vu son état, il a compris son état. Encore une fois, c'est fascinant comme phénomène parce que, je répète encore, Jésus se présente devant lui. Jésus, il y a deux paroles de Jésus dans toute cette histoire, dans tout ce récit. Il y a deux paroles de Jésus. La première, c'est « Zaché, je vais aller loger chez toi. » Et la seconde parole de Jésus, c'est « Le salut est entré dans cette maison. » Jésus ne lui a rien dit, mais juste la présence de Jésus, juste son amour qui radie de sa personne, un peu comme un miroir, Zaché est confronté à lui-même. Il regarde Jésus, il se regarde. Il faut qu'il y ait quelque chose qui se passe dans ma vie. Il faut que je change. Jésus, voici mon engagement, voici ma confession, voici ce que je dois faire. Quatrième et dernier point pour ce matin, la conversion. Jésus a dit, aujourd'hui, le salut est entré dans cette maison. La conversion désigne un changement complet et le résultat provenant de ce changement. Malheureusement, trop souvent, nous associons la conversion à un changement de religion, un changement d'idée ou un changement de façon de voir les choses, mais ça ne rend pas justice au sens profond du mot. Parce que la conversion, avant toute chose, c'est une expérience. Ça constitue davantage un changement intérieur qui parfois est soudain, comme Zaché, et qui parfois peut être un peu plus progressif.
Malheureusement, dans notre monde évangélique en particulier, la conversion est perçue et prêchée comme une expérience d'un seul moment. En 1999, je me suis converti. Et là, quand on entend cela, et moi j'entends les gens, les personnes, ils sont convertis. Maintenant, ils sont totalement transformés. Un jour, j'étais dans une église, et dans un genre de retraite, et en fait, c'est une retraite d'hommes. Et tout d'un coup, je prêchais un petit peu sur un message dans la Bible associée. Et il y a un homme qui se lève en plein milieu de la salle et me dit, « Moi, je suis totalement transformé. Je suis totalement transformé. » Maintenant, je ne pouvais pas tenter de le convaincre qu'il ne l'était pas. La seule façon que j'ai eue de m'en sortir, ça a été, « Est-ce que je pourrais parler à votre femme? » Je pense qu'elle aura, elle n'aura pas la même version de la transformation. Au lieu de dire, « Je suis converti, je suis transformé », laissez les gens vous le dire. « Wow! Qu'est-ce qui s'est passé dans ta vie? Quelle qualité de vie? Quelle belle personne tu es? Mais d'où t'as pris ça? D'où vient de cet état, cette condition? » Et là, on est en position de pouvoir témoigner avec une davantage d'ouverture de ce qui s'est passé dans notre vie. Le salut est entré dans cette maison. C'est Jésus qui parle. Il s'est passé quelque chose. Le salut, ici, c'est plus que le fait d'être sauvé, dans le sens d'avoir notre nom inscrit dans le livre de vie, c'est le fait d'être restauré, d'être transformé, d'être changé, d'être rétabli. Évidemment, on ne connaît pas l'histoire de Zachée. On ne sait pas ce qui s'est passé dans sa vie. On ne sait pas pourquoi il est devenu comme cela. Mais ce que je sais, c'est que derrière chaque histoire, il y a une histoire. Il y a notre vie publique, notre personnage extérieur que les gens voient, ils peuvent voir notre parcours et tout ça. Mais ce n'est pas ça qui est difficile à changer, c'est de prendre conscience de notre histoire intérieure, de ce qui se passe. Peut-être que Zachée a pris conscience très, très tôt qu'il était petit et que les gens étaient pour se moquer de lui toute sa vie. Puis il s'est dit, quand je vais être grand, mais je ne peux pas être grand, je suis tout petit. Quand j'aurai du pouvoir, je serai grand. Quand je serai riche, je serai grand. Quand je dominerai sur le peuple, je serai grand. Mais dans le fond, quand tu es rendu à ce stade-là, tu es encore plus petit que tu étais. Parce que pour être grand en dehors, il faut être grand en dedans. Et c'est ça le sens de la transformation. C'est ça le sens de la transformation. C.S. Lewis, l'auteur anglais, a dit un jour, « Si la conversion n'apporte aucune amélioration dans les actions ou les comportements extérieurs d'une personne ou d'un homme, alors je pense que sa conversion était largement imaginaire. » Dites « aïe, aïe, aïe ». C'est pas moi qui l'ai dit, hein, c'est C.S. Lewis. Mais ici, on sait qu'il s'est passé quelque chose. Et que la conversion de Zachée, elle est bel et bien réelle. Pourquoi? À cause de sa confession et de sa réaction. Je donne aux pauvres la moitié de mes biens. Terminé le jour où j'exploitais les gens. Terminé les jours où je volais. Terminé le jour où j'en demandais plus que ce qui était requis. Et si j'ai fait tort à quelque chose, écoutez-moi, si j'ai fait tort à quelque chose, je change et je rends le quadruple, ça veut dire je répare, je rétablis, je me réconcilie, dans la mesure du possible, évidemment. Sa réaction démontre qu'il a expérimenté une réelle conversion. Et frères et sœurs, ma prière, c'est que dans tout ce monde chrétien, à travers la planète, qu'au-delà des mots et des paroles exprimées, qu'il puisse avoir vraiment cette conversion tellement profonde que les gens ne reconnaissent pas l'état de la personne avant sa conversion. Mais qu'est-ce qui est arrivé? Qu'est-ce qui s'est passé? Une démonstration de façon à ce que Dieu puisse nous dire, mais qu'est-ce qui s'est passé? Le salut est entré dans ton cœur. Le salut est entré dans ton cœur. Pour reprendre un peu la pensée d'Isaïe, au chapitre 58, Grâce à toi, Jésus, peut-être que Zachée a passé de cette façon, je ne sais pas s'il avait lu l'Ancien Testament, on rebâtira sur l'ancienne ruine, sur mon passé, sur ce que j'étais, sur ce qui s'est cassé, brisé dans ma vie. Je sais que tu vas relever les fondations de tout ce que j'ai pu vivre depuis de génération en génération en génération. Voilà pourquoi Jésus, on peut t'appeler réparateur de brèches, celui qui restaure les sentiers. On l'a chanté ce matin, la voie, le nouveau chemin, le nouveau sentier que Dieu va faire, que Dieu va rétablir, que Dieu va ouvrir et qui va rendre le pays habitable. Ma vie
mon milieu, ma personne, ma famille, peu importe. Est-ce qu'on peut dire amen à cela ce matin? Amen. Est-ce que je peux vous demander de vous lever, s'il vous plaît, à vos places? Alléluia, Jésus. Merci, Seigneur Jésus. Alléluia, Seigneur Jésus. Alléluia. Je peux vous demander de pencher la tête quelques instants, de fermer les yeux?

Seigneur, par ton esprit en ce lieu ce matin et par ton esprit qui vit en chacun de nous, je prie que tu fasses une œuvre. Je prie que ton peuple saisisse l'importance d'être constamment transformé. L'apôtre Paul le disait bien, soyez transformés par le renouvellement de l'intelligence, dans votre façon de voir, de percevoir un changement complet. Il y a peut-être des gens qui vous êtes ici pour la première fois ce matin, qui vous êtes même peut-être étonnés d'un message comme cela, mais peut-être aussi vous commencez à grandir ou à naître à l'intérieur de vous une conviction. C'est vrai, il y a quelque chose qui ne marche pas avec moi. Je le réalise. Je pique des colères, je suis frustré en voiture, partout autour de moi. Je peux, encore une fois, trouver plein de gens qui blâment. Il y a toujours un coupable quelque part, évidemment, dans nos vies. Nos parents sont coupables déjà de nous avoir mis au monde. Mais ce matin, par la conviction du Saint-Esprit, que le Seigneur puisse faire une œuvre en vous. Que vous réalisiez, encore une fois, que même si c'est désagréable de prendre conscience de ce que nous sommes ou de ce que nous faisons, il y a l'espoir. L'espoir du changement. Parce que Jésus, encore une fois, n'a pas jugé Zachée, mais il était devant lui. Et Jésus l'a aimé. A aimé celui qui n'était pas très aimable. Il a accepté celui qui avait une conduite pas très acceptable. Il a pardonné à celui qui, aux yeux du peuple, était presque impardonnable avec toutes ces années d'exploitation des pauvres. C'est ça la force du changement. Dieu nous accepte tel que nous sommes, mais il veut nous transformer en ce que lui veut que nous soyons. Oui, il nous accepte, dis-je, tel que nous sommes, mais il veut nous transformer comme lui veut que nous soyons. Et c'est ma prière ce matin. Alors, si vous êtes ici pour la première fois ce matin, laissez-moi juste l'espace d'un instant m'identifier à vous et je vais vous demander de répéter tout simplement dans votre cœur cette prière. Seigneur, je suis ici ce matin devant toi. Et je sais que tout est à découvert, tout est à nu et à découvert devant tes yeux. Je prends conscience que je ne peux plus me cacher devant toi. Mais Seigneur, je prends conscience aussi que je veux changer. Et je reconnais que seul, je n'y arriverai pas. Voilà pourquoi j'ai besoin de toi. Ce matin, je baisse les bras. Je suis en totale soumission, en totale reddition devant toi. Je te demande pardon pour tous mes péchés, toutes mes offenses. Et je te dis, Jésus, viens dans mon cœur par ton esprit. Je t'accepte ce matin comme mon Sauveur et Seigneur. Seigneur Jésus, je t'accepte ce matin comme mon Seigneur et mon Sauveur. Amen, amen et amen. Seigneur, je prie pour l'ensemble de cette église, l'ensemble de cette congrégation. Seigneur, je prie que tu fasses une œuvre. Seigneur, même si parfois on te connaît depuis de longues années, parfois on est un peu stagnant, on ne progresse plus, on ne se développe plus, on est un peu dans un état de statu quo. Mais Seigneur, je prie que tu inspires tes enfants ce matin, hommes et femmes, grands et petits, à s'ouvrir au changement et à la transformation. Devenir ce que toi tu veux que nous soyons. Devenir ce que toi tu veux que nous soyons. À la stature parfaite de Christ, d'image en image, semblable à toi aussi, Seigneur. Du Tout-Puissant, je prie que tu fasses cette œuvre, qu'au moment où ils ouvrent très, très, très grand leur cœur devant toi en disant, Seigneur, je te donne toute la marge de manœuvre, tout l'espace nécessaire pour que tu me transformes, afin que tu te glorifies dans ma vie, afin que les gens voient ta gloire dans ma vie, dans ma personne, afin que ma vie change autant que je change. L'impact dans mon mariage, dans ma famille, dans mes relations, au travail, dans l'ensemble de ma vie. Seigneur, sois élevé, sois glorifié pour l'œuvre que tu fais. Et c'est en ton nom précieux que j'ai prié maintenant. Amen, amen et amen. Alléluia, Jésus. Alléluia, Jésus.

Alléluia. Nous rendons grâce à Dieu pour cette parole. Amen. Combien d'entre vous avez reçu cette parole dans votre cœur? C'est un puissant message que le message du changement et de la transformation. Parce que c'est un message qui a une dimension, je dirais une double dimension. Il a une dimension naturelle et une dimension spirituelle. Et parfois, on peut spiritualiser beaucoup les choses et ne pas prendre la responsabilité soi-même des choses. Et la première chose, c'est de prendre la responsabilité nous-mêmes des circonstances que nous traversons. J'ai travaillé avec beaucoup de couples. Le couple, par exemple, c'est vraiment le terreau, hein. C'est vraiment le lieu dans lequel les natures se révèlent, dans lequel les cœurs se révèlent, l'égoïsme aussi beaucoup se révèle. Et quand on est marié, par exemple, et pour rester marié, les gens ne restent pas mariés toute leur vie par hasard. Ce n'est pas le fruit du hasard, ce n'est pas quelque chose qui leur tombe dessus comme une grâce pour certains et puis pas pour d'autres. En fait, c'est qu'ils travaillent au changement de leur cœur et de leur attitude continuellement. Si vous parliez à ma mère qui a probablement 55 années, enfin ma mère et mon père bien sûr, 55 années de mariage, ma mère vous dirait qu'elle a passé son temps à se remettre en question parce qu'elle a eu souvent un caractère peut-être plus fort, plus affirmé et elle a appris à changer, elle a appris à respecter, elle a appris, et mon père aussi bien sûr, parce que l'un comme l'autre évidemment, mais c'est un exemple que je donne parce que ce message qui est profond, très profond, et j'aimerais vraiment remercier le pasteur Denis pour ce message. Il est profond parce qu'il parle au cœur et il nous rappelle notre responsabilité de changer. Et il nous rappelle aussi que dans les circonstances que nous traversons, ben, les frustrations, les mécontentements, les disputes, les divisions, toutes ces choses en fait sur lesquelles l'ennemi se frotte les mains, prend l'avantage, il prospère de ces choses. Oui, mais il y a une partie, il y a une part personnelle importante que nous devons traiter, que nous devons régler. Et qui demande de l'humilité? Qui demande de se mettre devant Dieu et d'être sincère et de faire tomber les masques? Alors que les masques tombent ce matin, les masques de religiosité, les masques de faire porter le chapeau toujours à quelqu'un d'autre et de jamais regarder à soi-même, le masque de ne jamais s'excuser, de ne jamais se repentir, de penser qu'on ne fait jamais d'erreur. Moi, je fais des erreurs et je le dis et souvent, et dans l'éducation avec mon fils, dans le bureau avec lequel je travaille, dans les relations avec lesquelles j'ai avec des gens, j'assume le fait que je suis imparfaite et que je peux être excessive sur certains aspects ou autres. Donc, je veux assumer cela. Et je pense que c'est important pour tout leader, pour toute personne, d'avoir cette dimension, et pour tout mariage aussi, qui doit continuer, il doit y avoir des deux, chacun, cette capacité de se voir, de se remettre en question, et ça ne doit pas être un problème de mettre un genou à terre et de s'excuser. De mettre un genou à terre de notre orgueil, de notre fierté, et de réaliser que oui, on a une humanité et qu'on est imparfait, qu'on fait des erreurs. C'est la clé du mariage, hein. Vous savez, la repentance, c'est la clé du mariage, la confession. Très puissant de parler de la contrition. La confession, c'est vraiment... On dit souvent que le christianisme, c'est la grande confession. Alors, c'est la grande confession de notre foi, mais c'est aussi la confession de nos fautes. Mais on ne veut pas rester que sur nos fautes. On doit confesser notre foi. On doit confesser la parole de Dieu aussi. Mais le christianisme, c'est la grande confession. Et dans la grande confession, ben, y a la confession de nos péchés, la confession de nos fautes, ce qui nous permet de progresser. Amen. Puis il y a la confession de notre foi, il y a la confession de la parole de Dieu. Et c'est ça qui nous rend puissants et qui nous permet de conquérir des territoires, d'avancer et de ne pas laisser le diable nous voler. Parce que lorsque le diable nous vole, c'est parce qu'on a ouvert des portes à l'ennemi. Parce que Satan n'a pas tous les droits. Et il n'a pas de droits à moins qu'on lui donne des droits. D'accord ? Donc, on doit apprendre à fermer les portes à l'ennemi. Fermer les portes à l'ennemi, ça commence par notre cœur. Ça commence par notre pensée, nos façons de penser, nos raisonnements.
Amen. Qu'est-ce qui tourne autour de notre tête? Est-ce qu'au-dessus de notre tête, il y a un esprit d'amertume? Est-ce qu'au-dessus de notre tête, il y a un esprit de non-pardon? Est-ce qu'on est en train de ruminer contre des gens? Est-ce qu'on est en train de cultiver la rébellion, la colère et toutes ces choses? Et toutes ces choses donnent accès à l'ennemi. Amen. Donc, dans ce message très important sur le changement, et tout le monde veut changer. Est-ce qu'il y a quelqu'un ici qui dit « Je ne veux pas changer » ? Qui lève la main, je vais prier pour cette personne. Franchement, sincèrement, est-ce qu'il y a quelqu'un qui ne veut pas changer, qui pense qu'il n'a pas besoin de changement? On a tous besoin de changement. Et heureusement, parce qu'on sait qu'on peut être une meilleure version de nous-mêmes encore. Mais on sait qu'il y a de la place pour progresser. Alors le changement commence par une prise en compte personnelle. C'est-à-dire, je suis responsable des circonstances par lesquelles je passe. Si mon foyer n'est pas en ordre, je suis responsable des circonstances par lesquelles je passe. S'il y a des choses qui ne vont pas, voilà, on prend la responsabilité. Et il y a une double, bien sûr, il y a une autre casquette, c'est la casquette spirituelle. Parce qu'en fait, nos fautes, nos erreurs ouvrent la porte à l'ennemi. Et plus vite je prends en considération mes propres torts, moins je vais permettre à l'ennemi d'entrer et de faire son œuvre, parce que si je ne me repens pas rapidement de mes fautes et de mes erreurs, eh bien après je vais devoir non seulement changer ma nature, mais en plus chasser les diables qui sont entrés et qui ont pris le contrôle. Donc je vais avoir la double peine. Donc c'est vrai que c'est important de faire ce travail. Alléluia. Mettons notre main sur notre cœur. Oh, alléluia. Et disons ensemble, Seigneur, merci. Parce que tu me donnes des yeux pour voir et pour comprendre ce qui est à l'intérieur de moi et comment je fonctionne, ce qui doit changer et ce que tu vas m'aider à transformer par ton esprit, par ta parole en moi qui met la lumière. Au nom de Jésus, je ne serai plus jamais le même. Dans ma vie, dans le ministère, dans ma famille, dans mon mariage, dans ma relation avec moi-même et avec les autres, je change, je progresse, je vais de l'avant, je suis un champion, je gagne, je conquiers des nouveaux territoires. Ma vie est passionnante, elle est excitante parce que je la vis avec Jésus et je vais de gloire en gloire. Et de victoire en victoire. Au nom de Jésus. Au nom de Jésus. Au nom de Jésus. Amen. Amen, amen, amen, amen, amen. Quelqu'un va changer dans cet endroit? Hey! Ok, pensez à ce message. Méditez sur les messages qui sont prêchés. Dimanche après dimanche dans l'église. Amen. Ce message, c'est un message d'aujourd'hui qu'il faudra méditer demain et encore après-demain pour qu'il puisse faire tout son œuvre et tout son travail. La semaine dernière, nous avons été bénis par un puissant message. Amen. Followers de Jésus-Christ. Ce message aussi, qui est très pragmatique et très simple et en même temps très puissant, parce que ce sont les paroles de Jésus, Matthieu 5, Matthieu 6. Ok, c'est notre critère, c'est le critère par lequel nous devons vivre. Alléluia. Donc tous les messages, vous avez besoin de les penser, de les méditer, de les garder à l'intérieur de vous. Et c'est comme ça que vous allez grandir. Amen. C'est comme ça que vous allez grandir. Et ce que l'on veut, c'est grandir.

Bonjour à tous, je suis Raphaël Mambou, que Jésus vous bénisse, qui que vous soyez, où que vous soyez. Le nom de cette émission est « Venez à Jésus ». C'est une grâce, c'est un privilège, comme je le dis souvent, de pouvoir vous retrouver encore une fois autour de la parole de Dieu pour partager quelques versets bibliques. C'est une grâce de vous retrouver autour de la Bible pour partager quelques versets bibliques. Ce n'est pas parce que nous sommes meilleurs, ce n'est pas parce que nous sommes plus spirituels, ce n'est pas parce que nous sommes plus intelligents ou quoi que ce soit. C'est simplement que Dieu a fait grâce à chacun d'entre nous. Et je voudrais que nous puissions profiter de cette grâce au maximum, et vous et moi. Depuis quelque temps, nous sommes en train d'étudier, de voir un thème, les compromis de Pharaon. Aujourd'hui, c'est notre 13e émission. Mais avant de continuer, je voudrais prier. Remercier Dieu pour ce jour. Père éternel, merci pour ta parole. Merci pour les différents partenaires que tu as donnés à notre ministère. Merci pour ces hommes et ces femmes qui écoutent ce message en ce moment. Que ce soit par la radio, que ce soit par Internet, que ce soit par des rediffusions, au travers des CD, Seigneur, je te demande d'être présent avec ces hommes, avec ces femmes, car tu as quelque chose à nous dire encore aujourd'hui. Seigneur, je voudrais disparaître. Et je te demande de paraître, Seigneur. Au-delà de la personne que je suis, je voudrais que les auditeurs t'entendent, toi, le Dieu vrai, vivant. Que tu leur parles, que tu leur dises quelque chose d'important aujourd'hui. C'est au nom de ton Fils Jésus-Christ que j'ai ainsi prié. Amen. Les compromis de Pharaon. Je voudrais que vous lisiez avec moi, mais dans la version Le Semeur, Exode 10, versets 24 à 26. Exode 10, 24 à 26. Pharaon fit convoquer Moïse et lui dit: allez rendre un culte à l'Éternel. Vos enfants pourront vous accompagner. Seul votre petit et votre gros bétail resteront ici. Moïse répliqua: c'est toi-même qui nous fournira les animaux pour les sacrifices et les holocaustes à notre Dieu. Et en plus, nos troupeaux nous accompagneront. Pas une bête ne restera ici, car nous choisirons dans notre chétel, des victimes pour les offrir à l'Éternel notre Dieu. Tant que nous ne serons pas arrivés là-bas, nous ne saurons pas nous-mêmes ce que nous offrirons pour le culte de l'Éternel. Un compromis. Satan, qui est représenté ici par le Pharaon, le Dieu de ce monde, le Dieu de ce siècle, propose un compromis aux enfants de Dieu. Et nous avons défini un compromis comme un arrangement dans lequel deux ou plusieurs parties font des concessions mutuelles dans le but d'arriver à une collaboration. Donc, Satan propose aux enfants de Dieu un arrangement, des concessions, dans le but d'arriver à une collaboration, dans le but d'arriver à une façon de travailler, à une façon de vivre, des compromis. Le monde est représenté ici par l'Égypte. Le monde est peut-être un système de pensée, une manière de vivre, une manière de se comporter, une manière de réagir face à Dieu, face à l'Éternel des armées, face à Jésus-Christ. C'est ça le monde. Et nous avons dit dans les émissions précédentes que le monde passe. Sa convoitise passe, l'orgueil de la vie passe, la sagesse du monde passe. Mais Pharaon souhaite que beaucoup d'enfants de Dieu, beaucoup de chrétiens, perdent leur salut et passent avec lui dans le monde. Satan a proposé quatre compromis. Nous avons étudié trois premiers compromis. Le premier compromis était de servir Dieu en Égypte, à côté des autres dieux, à côté des autres idoles, de se conformer au monde, de ne pas faire de Jésus-Christ
un Dieu spécial, un Dieu unique, mais de le rabaisser, de le mettre au même niveau que tous les autres faux dieux. Rappelez-vous, nous avons dit qu'en Égypte, il y avait plus de 2000 dieux répertoriés dans le ciel, sur la terre, dans la mer, dans les océans, sous la terre. Et lorsque Dieu, au travers de Jésus, Dieu, au travers de Moïse, frappe les 10 plaies, en fait, il montre à l'Égypte qu'il est plus fort, beaucoup plus puissant que les dieux des Égyptiens. Et logiquement, les Égyptiens auraient dû se repentir, auraient dû se tourner vers le Dieu vivant. Non, ça a été le contraire. Le deuxième compromis que Moïse a refusé de la part de Pharaon était de sortir de l'Égypte, mais de ne pas aller trop loin, de rester près des frontières de l'Égypte. Ce qui aurait forcément entraîné, et d'ailleurs dans tous les compromis, ce qui aurait forcément entraîné Israël à retourner en Égypte en cas de problème, de se conformer à l'Égypte en cas de problème. Mon frère, ma sœur, dès l'instant où vous avez donné votre vie à Jésus-Christ, je vous encourage à progresser, à aller toujours de l'avant, et non pas d'avancer et de stopper votre progression, de camper près de l'Égypte. Vous aurez tendance à retourner dans le monde dès qu'il y aura des difficultés. Parce que du reste, Dieu ne vous a pas appelé à rester près du monde, mais à vous débarrasser, à vous séparer entièrement et totalement du monde. Le troisième compromis que Pharaon propose aux enfants de Dieu, c'est celui de sortir de l'Égypte, d'aller où ils veulent, de faire ce qu'ils veulent, mais de laisser leurs enfants dans le monde. De ne pas se soucier de leur vie spirituelle, de leur avenir spirituel, mais de les élever, de les éduquer comme les autres font dans le monde, de les laisser faire n'importe quoi, de ne pas leur donner une éducation chrétienne, ce qui aurait forcément aussi entraîné les enfants de Dieu à retourner dans le monde. Comment est-ce que vous sortez du monde et vous laissez ceux qui vous sont les plus proches, ceux qui vous sont les plus chers, une partie de votre vie dans le monde? Cette partie-là va forcément vous attirer, va forcément vous pousser à rétrograder. Et le quatrième compromis que Satan propose aux enfants de Dieu est de laisser la gestion de leurs finances, de leur matériel, de leurs biens sous le régime du monde, sous le régime de l'Égypte, sous l'autorité de Pharaon. Pharaon représente Satan. C'est comme si Satan disait aux enfants de Dieu, sortez, vous, vos enfants, faites ce que vous voulez, allez où vous voulez, vivez ce que vous voulez, mais laissez-moi la gestion de votre argent. Laissez-moi gérer votre argent. Rappelez-vous, un compromis, c'est une manière de travailler ensemble, en faisant des concessions. Donc, vous laissez Satan la gestion de votre bien, et lui vous laisse faire ce que vous voulez de votre vie spirituelle. C'est ça le compromis que Satan propose. Et bien, finalement, ou plutôt à la fin, vous finirez par rétrograder. Comme nous l'avons dit la fois passée dans Matthieu 6, verset 24, Jésus dit ceci. Matthieu 6, verset 24. Nul ne peut servir deux maîtres. Personne ne peut servir Pharaon et Jésus-Christ. Personne ne peut servir Pharaon et Dieu. Personne ne peut servir deux maîtres à la fois. Soit Satan est le Seigneur de votre vie, soit c'est Jésus-Christ qui est le Seigneur de votre vie.
Soit Jésus-Christ est Seigneur de votre vie, ou alors Jésus-Christ n'est pas le Seigneur de votre vie. Seigneur veut dire celui qui a la suprématie, celui qui a l'autorité, celui qui a la décision de vie ou de mort dans tous les domaines de votre vie. Et c'est cette place-là que seul Jésus-Christ doit occuper dans votre vie. Il doit être votre Sauveur et votre Seigneur. Continuons. Car où il haïra l'un et aimera l'autre, vous devez choisir qui vous voulez aimer. Rappelez-vous que aimer Jésus-Christ consiste à garder sa parole. Ça n'a rien à voir avec les sentiments. Vous arrivez à l'église, on tape des mains, on chante des beaux cantiques et vous êtes pris d'émotion, vous êtes pris de joie. Vous êtes pris d'un certain bonheur pour le nom de Jésus-Christ, pour la personne de Jésus-Christ, pour le royaume de Dieu, et vous vous dites, Seigneur, je t'aime. Ce n'est pas ça. Aimer consiste à garder la parole de Dieu. Aimer consiste à obéir à la parole de Dieu. Aimer consiste à suivre Jésus-Christ dans tout ce qu'il dit, dans tout ce qu'il fait. Jean 14, verset 21 dit ceci. Celui qui a mes commandements et qui les garde, c'est celui qui m'aime. Celui qui a mes commandements et qui les garde, c'est celui qui m'aime. Verset 24. Celui qui ne m'aime pas ne garde point mes paroles. Voilà en quoi consiste aimer Jésus-Christ. Rien à voir avec les sentiments. Bien sûr, c'est une très bonne chose d'avoir de la joie, un certain bonheur à aller à l'église, à entendre la parole de Dieu, à entendre le nom de Jésus-Christ. C'est une très bonne chose, mais ce n'est pas ça, aimer Jésus-Christ. Aimer Jésus-Christ consiste à garder sa parole. Et aimer Mammon consiste à lui obéir. Continuons le verset de Matthieu 6, verset 24. Où il s'attachera à l'un et méprisera l'autre. Jésus-Christ veut faire la part des choses. Vous ne pouvez pas rester en Égypte. Vous ne pouvez pas rester dans le monde et suivre Jésus-Christ. Soit vous êtes du monde, soit vous êtes de Christ. Soit vous vous séparez du monde et vous suivez Jésus-Christ, soit vous vous attachez au monde et vous vous séparez de Christ. Il n'y a pas de point commun entre la lumière et les ténèbres. Il n'y a pas de point commun entre le royaume des ténèbres et le royaume de Dieu. Il n'y a pas de point commun entre Jésus-Christ et Mammon. Et Jésus finit le verset 24 en disant, vous ne pouvez servir Dieu et Mammon. Vous ne pouvez pas servir deux maîtres. Vous ne pouvez pas aimer deux maîtres. Vous ne pouvez pas vous attacher à deux maîtres. Vous ne pouvez pas vous attacher à Pharaon et à Jésus-Christ. À Pharaon et à Dieu. Parce que les principes de Mammon, de bénédiction, ne sont pas les mêmes principes que Jésus-Christ. De Jésus-Christ, pardon. Les principes de Mammon ne sont pas les mêmes principes de Jésus-Christ dans le domaine de bénédiction. Mammon vous bénit lorsque vous êtes en train de mentir, lorsque vous êtes en train de voler, lorsque vous êtes en train de tuer, lorsque vous êtes en train de calomnier, lorsque vous êtes en train de détruire, lorsque vous êtes en train d'adorer des faux dieux, lorsque vous êtes en train d'adorer tout ce qui n'est pas Jésus-Christ. Ce sont des principes de Mammon. Mais les principes de Christ sont très simples. Celui qui m'aime, c'est celui qui garde ma parole. Rappelez-vous de Deutéronome 28. Lisons-le quand même. Juste Deutéronome 28, verset 21. Deutéronome 28, verset 21. Il nous est dit ceci, Deutéronome, c'est dans l'Ancien Testament.
le tout dernier livre de Moïse, Deutéronome 28. Juste 1, le verset 1. Si tu obéis à la voix de l'Éternel, ton Dieu, en observant et en mettant en pratique tous ses commandements que je te prescris aujourd'hui, l'Éternel, ton Dieu, te donnera la supériorité sur toutes les nations de la terre. Verset 2. Voici toutes les bénédictions qui se répandront sur toi et qui seront ton partage lorsque tu obéiras à la voix de l'Éternel, ton Dieu. Des bénédictions, vous voulez des bénédictions de Dieu, vous voulez la bénédiction de Jésus-Christ, gardez et obéissez à sa parole. Mammon représente aussi le Dieu de l'avarice, le Dieu des richesses. L'avarice comme un amour passionné, un amour sans frein pour les richesses. En fait, ce que Pharaon propose aux enfants de Dieu est que Jésus-Christ ne contrôle pas vos biens, ne contrôle pas vos richesses, ne contrôle pas vos finances. Ce qui revient à dire que dans votre vie, vos richesses sont devenues l'égal de Jésus-Christ. Et ça, c'est un danger. Parce que si Jésus-Christ ne règne pas dans toute votre vie, Jésus-Christ n'est pas Seigneur. Si Jésus-Christ ne contrôle pas toute votre vie, Jésus-Christ n'est pas maître. Si Jésus-Christ ne sauve qu'une partie de votre vie, en fait, Jésus-Christ ne vous a pas sauvé. Parce que le salut de Jésus-Christ est complet. Le salut de Jésus-Christ est total. Le salut de Jésus-Christ couvre tous les domaines de la vie. Comment peut-il seulement vous sauver du péché, mais pas vous sauver de la pauvreté? Comment peut-il vous sauver seulement du péché, mais pas vous sauver de la maladie? Le salut est comme un grand paquet dans lequel se trouvent des petits cadeaux qui couvrent ou qui peuvent restaurer tous les domaines de la vie d'un être humain. Et lorsque vous enlevez le domaine des finances sous la seigneurie de Jésus-Christ, en fait, vous dites à Jésus-Christ qu'il n'est pas le seul Seigneur dans votre vie. Voilà pourquoi il dit, vous ne pouvez pas servir deux maîtres. Vous ne pouvez pas servir deux ou trois maîtres. Ceux qui acceptent plusieurs dieux dans leur vie ne sont pas sur le droit chemin, ne sont pas sur le vrai chemin qui s'appelle Jésus-Christ. Il n'y a qu'un seul Seigneur, il n'y a qu'un seul Sauveur, il n'y a qu'un seul chemin, Jésus-Christ. Et Satan propose des compromis et il veut que le domaine des finances, du matériel, ne soit pas sous le contrôle de Jésus-Christ, mais sous son contrôle à lui. Et ça, c'est vraiment dangereux. Luc 12, verset 15. C'est l'histoire de deux frères qui viennent voir Jésus-Christ pour que Jésus-Christ donne son avis, donne son jugement sur une situation financière par laquelle ils sont en train de passer. Et Jésus dit ceci. Gardez-vous avec soin de toute avarice, car la vie d'un homme ne dépend pas de ses biens, fût-il dans l'abondance. Car la vie d'un homme ne dépend pas de ses biens, fût-il dans l'abondance.

divinité, j'allais dire, qui se trouve en Égypte. Et nous ne devons pas lui laisser le contrôle de nos finances. Parce que si nous lui laissons le contrôle de nos finances, ça veut dire que nous avons de l'amour pour de l'argent, de l'amour pour les richesses, de l'amour pour les biens matériels, alors que nous devons avoir de l'amour que pour Jésus-Christ. C'est très important. Garder ses richesses dans le monde, ça veut dire avoir de l'amour pour des richesses. Et ça, c'est dangereux. Et ça, c'est une occasion de chute. Dans Marc 12, verset 29, il nous est dit ceci. Jésus répondit, voici le premier. Écoute, Israël, le Seigneur notre Dieu est l'unique Seigneur. Tu aimeras le Seigneur ton Dieu de tout ton cœur, de toute ton âme, de toute ta pensée, de toutes tes forces. Verset 30. Nous devons aimer Dieu de toutes nos forces. J'allais même dire, nous devons aimer le Seigneur notre Dieu de toutes nos richesses. Honore l'Éternel avec tous tes biens. C'est aimer Dieu. Et nous ne pouvons pas soustraire nos richesses à la seigneurie de Jésus-Christ. Ça serait mentir, ça serait voler, ça serait tricher, ça serait être idolâtre. Attention, l'amour des richesses conduit vers l'Égypte, conduit vers le monde, conduit vers le péché. Bien sûr, nous avons besoin d'argent pour répandre l'Évangile. Bien sûr que nous avons besoin d'argent pour nous habiller. Bien sûr que nous avons besoin d'argent pour payer nos factures, pour envoyer nos enfants à l'école, à l'université. Bien sûr que nous avons besoin d'argent pour aller en vacances. Bien sûr, nous avons besoin de l'argent pour même écouter l'Évangile. Mais nous ne devons pas mettre l'argent à côté de Jésus-Christ ou au-dessus de Jésus-Christ dans notre vie. Nous ne devons pas avoir un amour passionné, sans frein, pour les richesses de ce monde. Nous ne pouvons pas faire n'importe quoi pour avoir de l'argent. Nous prostituer, mentir, tuer, voler, devenir idolâtre. Non! Ça, c'est les principes de Mammon. Et Mammon est une divinité qui règne dans le monde. Lui, il est juste à côté de Pharaon. Il est juste à côté du Dieu de ce monde. C'est un rebelle, Mammon. Cet esprit d'avarice est un esprit rebelle qui s'oppose au royaume de Christ, qui propose des principes qui n'ont rien à voir avec le royaume de Christ. Attention. Attention. Les richesses ne peuvent pas satisfaire notre vie. Le seul qui puisse satisfaire notre vie, notre existence, c'est Jésus-Christ. Même si nous ne gagnons que 10 euros, même si nous ne gagnons que 10 dollars, venons avec ces richesses au pied de Jésus-Christ, car c'est lui seul qui fait les miracles, c'est lui seul qui soit capable de multiplier et de faire du bien à chacun d'entre nous. Nous devons servir Jésus-Christ avec tous nos biens, pas avec une partie de nos biens, avec toutes nos richesses. Nous devons servir Jésus-Christ. Nous ne devons pas laisser nos richesses dans le monde, sous le contrôle et la gestion de Pharaon. Pharaon est un menteur. Pharaon est un voleur, un destructeur, un ennemi de l'Éternel. Il sait parfaitement. Il est rusé, Satan. Il sait que si vous acceptez de marcher avec lui, dans un domaine précis, il va se servir de ce domaine précis pour vous faire revenir dans le monde. Le chrétien peut perdre le salut.

0: lorsqu'il accepte des compromis avec Satan. Ce n'est pas tout de suite, mais c'est au fur et à mesure. Parce qu'il n'aura pas obéi totalement et pleinement à la voix de Christ. Rappelez-vous, nous l'avons lu. Celui qui m'aime, c'est celui qui garde ma parole. Ce n'est pas celui qui aime Dieu, ce n'est pas celui qui garde une partie de la parole de Dieu. Moïse devait sortir Israël de l'Égypte et l'emmener vers Canaan. Mais pas sortir Israël de l'Égypte et le faire demeurer juste à côté de l'Égypte, ou laisser les enfants des Hébreux en Égypte, ou laisser les richesses des Hébreux en Égypte. Non. Tout devait absolument sortir et servir à aller vers la terre promise. Et c'est le même appel pour les enfants de Dieu aujourd'hui, pour les chrétiens. Lorsque nous sortons de l'Égypte, nous sortons avec tout ce qui nous appartient pour être au service de Jésus-Christ. Mon frère, ma sœur, qu'est-ce qu'il en est de vous aujourd'hui? Est-ce que Jésus-Christ est Seigneur dans tous les domaines de votre vie? Est-ce que vous êtes fidèle à Jésus-Christ dans le domaine financier, dans le domaine matériel, dans le domaine des richesses? Si c'est oui, gloire à Dieu. Si c'est non, aujourd'hui est le jour où Jésus vous donne l'opportunité de l'accepter comme le Seigneur dans tous les domaines de votre vie. Si c'est cela votre prière, si c'est cela votre désir, vous voulez recevoir Jésus-Christ et qu'il soit le Seigneur dans tous les domaines de votre vie, c'est très simple. Baissez simplement la tête dans la prière et répétez ces simples mots. Père éternel, je viens devant toi, au nom de ton Fils Jésus-Christ. J'accepte Jésus-Christ comme mon Sauveur et mon Seigneur personnel dans tous les domaines. Dans ma vie spirituelle, dans ma vie matérielle, Jésus-Christ est maintenant mon Sauveur et mon Seigneur personnel. Il n'y a que lui que j'accepte dans ma vie aujourd'hui. Je demande pardon pour ne pas avoir gardé la parole de Dieu. Je demande pardon pour avoir suivi deux chemins à la fois. Maintenant, je m'engage qu'à une seule voie, sur un seul chemin, le chemin Jésus-Christ. Merci pour ton pardon, ta grâce et ton amour. Au nom de ton Fils Jésus-Christ, j'ai ainsi prié. Amen. Si vous avez fait cette prière, croyez que par la foi, que Jésus-Christ est maintenant Sauveur et Seigneur total de votre vie. Si vous avez besoin de prière, si vous avez besoin de conseils, si vous avez besoin d'être dirigé vers une église vivante, si vous avez besoin de réécouter ce message, si vous avez besoin de connaître les heures de diffusion sur votre chaîne préférée de cette émission, l'émission Venez à Jésus, vous pouvez joindre notre ministère, le ministère Jésus pour tous, au plus 243 819 910 910. 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Le nom de cette émission est Venez à Jésus. Je suis Raphaël Mambou. Nous nous retrouvons la fois prochaine sur le même thème, les compromis de Pharaon. Que Jésus continue de vous bénir, que Jésus continue de vous garder. Amen.
1: On va continuer ce qui concerne les anges ce soir. On avait donc eu une introduction sur ce sujet. Nous avons vu que c'était des esprits, des êtres spirituels. Donc, qui n'ont pas de corps, même si, dans certaines conditions, et pour remplir un certain nombre de missions, ils peuvent se matérialiser. Nous aurons l'occasion de voir que certains anges se sont révoltés, et que, pour cette raison, il existe des bons et des mauvais anges. Des anges qui ont gardé leur dignité, et d'autres, au contraire, qui se sont révoltés. 2 Pierre 2, verset 4. Dieu n'a pas épargné les anges qui ont péché, mais les a livrés et précipités dans les abîmes des ténèbres, où ils sont retenus pour le jour du jugement. Bon. Je laisse cet aspect de côté, parce que justement, quand nous parlerons des anges déchus, des démons, etc., nous reviendrons sur ce sujet. Je le cite simplement pour mémoire. Et précisément, pour cette raison même, 1 Corinthiens 6, verset 3, nous dit que nous jugerons les anges. Et les croyants sont appelés à une telle dignité que précisément ces anges révoltés, bien entendu cela et cela seul, ça va de soi, hein, les anges révoltés seront jugés par les anges, par les croyants, pardon. Bien. Bon, nous avons vu également, je le citais il y a un instant, que dans certaines conditions, les anges peuvent se rendre visibles. C'est relativement rare, dans la mesure où précisément une des caractéristiques des anges, c'est leur humilité. Même les anges qui ont une très grande dignité font en sorte de ne pas usurper pour eux-mêmes la gloire qui revient à Dieu. Et toute leur action n'a d'autre but que de glorifier Dieu. C'est la raison pour laquelle les anges sont extrêmement discrets. C'est la raison pour laquelle il en est assez peu question, relativement peu question dans la Bible, par rapport en tout cas au texte où il est question de Dieu, de Jésus, du Saint-Esprit, etc. Et c'est aussi la raison pour laquelle il ne se manifeste en tant que tel que rarement. Et cependant, alors, où certains se sont posé la question, est-ce que les anges mangent ? On va me dire, curieuse question, mais qui est inspirée par un texte qu'on trouve dans le psaume 78, verset 25, où il nous est dit que dans le désert, Dieu a donné à son peuple la manne, et le verset ajoute, il leur donna à manger le pain des anges. La nourriture des anges, si vous préférez. De là, certains en ont conclu qu'il y avait une nourriture spéciale dont les anges se rassasiaient dans le ciel. Bon, je ne pense pas que cette conclusion s'impose à partir de ce texte-là, dans la mesure où le pain des anges, ou le pain du ciel, Jésus emploie cette même expression dans le Jean 6, quand il dit « Mon Père vous a donné le pain du ciel ». Le pain du ciel, c'était la manne, mais c'est aussi sa parole. Les anges sont des êtres spirituels. Un esprit n'a pas besoin de se nourrir. Et là, il s'agit manifestement d'une image pour glorifier en quelque sorte la grandeur du don de la manne qui était fait dans le désert, et en même temps souligner la noirceur de l'ingratitude du peuple d'Israël qui a précisément méprisé ce don de Dieu. Voilà, alors ça je pense que c'est assez clair. Des textes comme 2 Rois, verset 17, chapitre 4, verset 17, nous montre que les anges sont en extrêmement grand nombre. C'est le récit, vous savez, dont nous avons parlé la dernière fois, du siège de Dothan, où les chars de l'Éternel protégeaient Élisée et son serviteur, et qui, lui, évidemment, ne voyait pas l'existence de ces anges. Bien. Alors, les anges sont mentionnés, en fin de compte, 108 fois dans l'Ancien Testament, et 165 fois dans le Nouveau Testament. C'est très intéressant de noter qu'il en est beaucoup plus question dans le Nouveau que dans l'Ancien Testament. Le fait qu'ils soient cités autant de fois, même si, encore une fois, relativement aux mentions de Dieu, de Jésus-Christ, du Saint-Esprit, c'est relativement peu, en tout cas, ils sont cités suffisamment de fois pour que leur existence ne puisse pas être mise en doute. Vous savez, aujourd'hui, où on remet toutes choses en question, certains théologiens, certains exégètes aussi, ont prétendu que les anges n'existaient pas, que d'ailleurs ça pouvait porter même atteinte au monothéisme pur. Tout à fait intéressant de noter d'ailleurs que le judaïsme, qui est quand même infiniment, extrêmement chatouilleux sur le plan du monothéisme, n'a jamais considéré que la foi aux anges était une atteinte au monothéisme, si l'on exclut cependant les Sadducéens. Et précisément, une des pommes de discorde qui existait entre les Sadducéens et les pharisiens, c'est que ces derniers, justement les Sadducéens, ne croyaient pas aux anges ni aux démons. Vous allez me dire, mais le texte biblique les cite. Peut-être, mais enfin, pour eux, ça n'était pas des textes à prendre en considération, ce qui montre bien que les Sadducéens avaient une foi très relative dans l'autorité de l'Écriture, dans l'inspiration, justement, de l'Écriture. Mais quelqu'un qui croit à l'inspiration plénière de la Bible, évidemment, ne peut en aucune manière mettre en doute l'existence des anges, qui est alors attestée d'une manière absolument certaine par l'Écriture, nous l'avons dit, Ancien comme Nouveau Testament. Hébreux 1, verset 14, on va prendre le texte. Après avoir... verset 14. Auquel des anges a-t-il jamais dit « Assieds-toi à ma droite jusqu'à ce que je fasse de tes ennemis ton marchepied » Et maintenant, voilà justement ici un texte très important qui nous définit ce que sont les anges. « Ne sont-ils pas tous des esprits ?» Alors là, on retombe sur ce que nous disons, des esprits au service de Dieu. Et troisième point, très important, pour exercer un ministère, un service, en faveur de ceux qui doivent hériter du salut, c'est-à-dire précisément des croyants. Donc, voilà la définition que l'Écriture elle-même nous donne des anges, on ne peut pas en trouver de meilleure, des esprits au service de Dieu, et qui, au service de Dieu, exercent un ministère en faveur de ceux qui doivent hériter du salut. Voilà la définition que l'Écriture nous donne elle-même des anges. Bien, la création des anges, puisque nous avons vu la dernière fois, les anges sont des êtres créés, la création des anges a eu lieu avant la création terrestre. Et le livre de Job, notamment... comme par exemple le livre de Job, verset 38, chapitre 38, verset 4 à 7, nous dit que lors de la création de l'univers, les fils de Dieu, les êtres célestes, donc les anges, éclataient en chants d'allégresse. Ce qui veut dire qu'au moment où le monde a été créé, les anges étaient déjà venus à l'existence et qu'ils ont assisté à l'acte créateur de Dieu. Et on peut penser, et il y a des raisons de penser, ça nous aurons l'occasion de le voir lorsque nous arriverons justement à parler des anges déchus, que la chute d'un certain nombre de ces anges, et parmi lesquels Satan qui au départ était un ange, nous aurons l'occasion de le voir, n'est-ce pas ? La chute des anges a eu lieu également avant la création de l'univers. Donc ça, j'y reviendrai. Un texte de Colossiens nous dit également que, parlant de Jésus, le Messie, toutes choses ont été créées pour lui et par lui. Et parmi elles, justement, les trônes, les dominations, les autorités dans les lieux célestes, c'est-à-dire les créatures angéliques. Donc, les créatures angéliques sont aussi en relation avec le Messie. Elles sont créées pour lui et par lui. Voilà, comment on peut situer ce que sont les anges. Maintenant, quel est leur œuvre ? Bien, leur œuvre, nous l'avons vu, ce sont des esprits au service de Dieu qui exercent un ministère en faveur de ceux qui doivent hériter du salut. Par conséquent, ils interviennent sur l'ordre de Dieu. Ils ne font qu'agir sur l'ordre de Dieu. Ils n'ont pas de décision autonome. Et le psaume 103 nous dit « Bénissez Dieu, vous tous ces anges, qui êtes puissants en œuvre et qui exécutez sa volonté à sa parole. » Donc, Les anges ne font qu'exécuter les ordres de Dieu. Ils n'agissent que sur l'ordre de Dieu. Ils sont les instruments, les moyens de l'exécution de la volonté de Dieu. Vous allez me dire, Dieu a-t-il besoin des anges pour exécuter sa volonté? Ne peut-il pas se passer d'eux pour exécuter sa volonté? C'est vraisemblable qu'il peut le faire. Mais de la même manière qu'il peut se passer des hommes, eh bien, il a choisi d'agir par le moyen des anges. N'est-ce pas ? Comme il a choisi de sauver les croyants, dira l'apôtre Paul, par la folie de la prédication, non pas des anges, justement, mais des hommes. N'est-ce pas ? Tel a été son bienveillant dessein, dira l'apôtre Paul, tel a été son bon plaisir, et on peut penser que pour les anges, il en a été de même. Nous avons un peu parlé de l'œuvre des anges déjà la dernière fois. Nous avons vu que ils interviennent parfois pour pourvoir aux besoins des enfants de Dieu. Nous voyons souvent les anges intervenir dans ce domaine. Par exemple, l'ange vient vers Agar alors qu'elle est perdue dans le désert, qu'elle va mourir, elle et son enfant, et il fait jaillir une source d'eau à l'endroit où elle se trouve pour lui sauver la vie. Dieu a envoyé son ange pour cela. Même chose pour Élie, lorsque Élie est dans le désert, couché sous son genêt, dans la dépression et le découragement, Dieu lui envoie un ange qui dépose à ses côtés une pita et puis une cruche d'eau. C'est pas grand-chose, mais avec la force que lui donne cette nourriture surnaturelle, eh bien, Élie va avoir la force de reprendre sa route et de marcher jusqu'à Horeb. Bon, on pourrait trouver de nombreux autres exemples où les anges interviennent de cette manière-là. Les anges aussi gardent les enfants de Dieu du danger. Ils les délivrent de leurs ennemis. Les anges qui viennent à Sodome et qui sont reçus par Lot dans sa maison, comme dira l'apôtre Pierre, certains ont logé des anges sans le savoir, et Lot a été de cela. Les anges, donc, se trouvaient à un moment où les sodomites cherchaient à s'emparer de Lot. Et les anges vont frapper les sodomites d'aveuglement, de telle sorte que Lot va être sauvé de leurs mains. Il y a un autre exemple, évidemment, dans le Nouveau Testament, il y a de nombreux autres exemples dans la Bible, où Dieu envoie ses anges aussi pour délivrer des ennemis. Mais celui que je citerai, c'est celui où l'apôtre Pierre donc se trouve dans la prison, condamné à mort, il doit être exécuté le lendemain, et un ange vient dans la prison, détache ses chaînes, détache ses liens, lui dit « Prends ton manteau et suis-moi ». Et les portes de la prison s'ouvrent devant l'ange, puis ensuite les portes de la ville, et quand Pierre est à l'intérieur de la ville, hors de danger, l'ange disparaît. Bon, il y a des exemples modernes, évidemment, de telles délivrances angéliques. J'en citerai deux, essentiellement. La première que j'ai parfois évoquée, je ne sais pas, certains s'en souviendront peut-être, n'est-ce pas, de ce missionnaire qui devait se rendre dans un autre village, distant de quelques dizaines de kilomètres, en traversant une brousse infestée de bêtes sauvages et surtout, pire encore que des bêtes sauvages, des brigands, et ce d'autant justement sa mission c'était de transporter d'un village à l'autre une forte somme d'argent. Il était tout seul pour faire ce voyage, et il s'était remis bien sûr à la grâce de Dieu, bien conscient que son voyage n'était pas sans danger, sans péril. Et de fait, il avait des raisons de s'inquiéter, mais ça, il ne le savait pas, parce que des jeunes gens du village, des vauriens, non convertis, avaient eu vent du fait qu'il transportait justement une somme d'argent importante, et ils avaient donc comploté de le suivre, et le soir, pendant son sommeil, de lui tomber dessus, de le tuer, et de le dépouiller de cette somme d'argent. Et c'est alors que il est arrivé, lui, le missionnaire, sans penser à rien, n'est-ce pas, il est arrivé en pleine brousse, le soir, bon, il a dit, je vais planter ici ma tente, il a dressé sa tente, il a fait son repas, il a fait son feu, puis après, quand tout a été terminé, après avoir prié, il s'est couché. Il s'est couché, et puis, se remettant à la grâce de Dieu. Et puis le lendemain, ben, il a fait la même chose. Son voyage a duré plusieurs jours, je ne me souviens plus exactement. Et puis donc, il est arrivé sans encombre au village où il devait se rendre. Il a remis la somme d'argent en question, puis il est retourné chez lui, de la même manière, sans encombre. Et puis il a repris ses activités. Et puis un beau matin, il voit arriver ces jeunes gens. Ils disent, on veut se convertir. Hein, les missionnaires, très surpris, agréablement, bien sûr. Ils savaient que c'était des jeunes gens qui étaient particulièrement rebelles, parce qu'ils les avaient évangélisés à plusieurs reprises et qu'ils ne voulaient rien entendre. Il dit, bon, ben, expliquez-moi, qu'est-ce qui motive votre décision? Et ce qu'il a entendu lui a fait froid dans le dos en même temps que l'a réjoui. Il dit, ben voilà, quand vous êtes allé l'autre jour dans la brousse, là, vous aviez de l'argent avec vous. Hein. Oui, il dit, ben, on l'avait su. Et voilà, on avait décidé de vous tuer et puis de vous voler. On ne vous a suivi. Et quand on a voulu mettre notre décision en application, eh bien donc, il y avait 33 personnes armées jusqu'aux dents autour de vous. Et on n'avait jamais pu approcher, comme ils étaient beaucoup plus nombreux que nous. Eh bien, on n'a pas pu approcher. Alors, on a dit peut-être le lendemain. Et tous les jours, mais il y avait ces 33 personnes autour de vous. Je ne veux plus absolument sûr du chiffre, hein, mais enfin, c'était quelque chose comme ça. Il y avait 23 ou 33, je ne sais plus. Alors, le missionnaire dit, mais vous avez rêvé, c'est pas possible. Il dit, j'étais tout seul. Ah oui, c'est bien ce qu'on croyait, c'est bien ce qui nous a semblé, mais non, il y avait, je vous garantis, il y avait 33 ou 23 personnes autour de vous. Alors, comme on savait que vous étiez seul, et quand vous avez vu partir seul, bien, on a conclu une seule chose, Dieu avait envoyé ses anges. Et le missionnaire a dit, c'était ça. Et voilà donc, ces jeunes gens se sont convertis, les a baptisés, etc. Et quelques temps plus tard, le missionnaire est rentré en congé en Angleterre, c'était un Anglais. Il faisait comme font en général les missionnaires, des tournées dans les églises. Et dans une certaine église où il était arrivé un soir, il a raconté cet épisode, cette anecdote. Et il a vu que ça provoquait dans l'église un certain émoi. Et à la fin, donc, le pasteur et les anciens viennent lui dire, « Dites donc, frère, cette histoire que vous avez racontée, là, des 33 personnes qui étaient autour de vous, là, pendant cette fameuse nuit, est-ce que vous vous souvenez de la date exacte ?» Le missionnaire a réfléchi un instant, il dit, « Oui, j'ai ça très, très, très vif dans mon esprit, il dit, c'était telle date. »« Ah oui, dit le pasteur, c'est bien ce que je pensais. » Figurez-vous que ce soir-là, on avait notre réunion de prière hebdomadaire, et soudain, je ne sais pas ce qui s'est passé, mais on a senti un fardeau de prière pour vous. On a senti comme si vous étiez en danger. Et on s'est mis à prier pour vous en disant, on prie pour notre frère là-bas, on ne sait pas ce qu'il y a, mais on sent qu'il y a un danger qui le menace. Seigneur, délivre-le. Seigneur, envoie tes anges. Et il dit, maintenant, je vais vous dire une autre chose. Ce soir-là, à la réunion de prière, on était 33. Et il y avait 33 anges qui protégeaient ce missionnaire. Enfin, 33, ou enfin, un chiffre comme ça, le même chiffre qu'il y avait d'assistants à la réunion de prière ce soir-là. Alors ça, c'est un exemple moderne, une réédition, si vous voulez, de ce que nous trouvons dans le livre des Actes, ou dans certains autres textes bibliques. La protection angélique. Et on pourrait dire que, somme toute, la protection des enfants de Dieu semble être une des fonctions essentielles, justement, des anges. Les anges ont pour fonction, justement, de protéger ou de délivrer les enfants de Dieu. La Bible nous dit aussi que c'est un ange qui est venu ouvrir la prison dans laquelle Paul et ses amis Silas et autres se trouvaient à Philippe, n'est-ce pas, et qui a provoqué ce tremblement de terre, qui est en sorte que Paul aussi a été libéré de cette prison. On pourrait trouver d'autres exemples ainsi. Bon, j'ai entendu aussi un autre exemple. Alors, il me semble, si ma mémoire est bonne, c'était pendant la Deuxième Guerre mondiale, quelqu'un qui avait été emprisonné par les nazis et qui devait aussi donc être mis à mort, quelque chose comme ça. Et ce qui s'est passé pour l'apôtre Pierre, s'est passé pour lui. Il a été miraculeusement délivré par un ange et les portes sont ouvertes du camp dans lequel il se trouvait, puis il a été libéré. Bon, ça j'ai lu ça quelque part. Mais j'ai oublié les détails, je ne vous le dirai pas d'une manière aussi nette que l'autre qui a été donc longuement détaillé par le missionnaire lui-même dans une revue que j'ai lue il y a très très longtemps quand j'étais jeune. Alors, maintenant donc, se pose la question justement que nous avons un peu abordée, qu'en est-il de cette doctrine catholique, par exemple, de ce qu'on appelle les anges gardiens? Selon le catholicisme, il y a chacun d'entre nous, dès sa naissance, a un ange gardien qui veille sur lui. Cette doctrine-là, elle est issue d'un ouvrage du IIe siècle après Jésus-Christ, donc qui est proche de l'âge apostolique et qui s'appelle le pasteur d'Hermas. Hermas, donc, est quelqu'un qui précisément est protégé par un ange qui est son pasteur, son berger, et avec lequel il s'entretient, avec lequel il a des dialogues et qui lui donne un certain nombre de conseils quand il en a besoin, etc., etc. Bon. Ce livre n'a pas été reconnu comme canonique, comme inspiré, précisément parce que ce dialogue entre Hermas et son ange gardien a semblé hérétique, enfin, c'est pas semblé, était hérétique, dans le cadre justement de l'inspiration du Nouveau Testament, où encore une fois, les anges, sauf si eux-mêmes interviennent directement, sauf si ils engagent le dialogue avec l'homme, comme on le voit parfois dans l'Écriture, n'est-ce pas, ils ne doivent pas être invoqués, ils ne doivent pas être priés. Donc il n'y a pas de possibilité, sauf si le Seigneur donc en prend l'initiative et demande à l'ange d'engager le dialogue donc avec l'être humain, ce dialogue n'est pas possible. Donc il n'est pas possible de prier les anges. Et lorsque précisément le catholicisme a introduit le culte des anges, parce qu'il y a le culte des anges dans le catholicisme, celui de l'archange Michel, par exemple, c'est-à-dire Michael, il y a des fêtes des saints anges, on invoque les saints anges dans certaines parties de la liturgie catholique. Bon, c'est conséquent avec des textes comme le pasteur d'Hermas, mais le pasteur d'Hermas, encore une fois, n'est pas inspiré. Et précisément, il n'est pas inspiré, il n'a pas été reçu comme inspiré, parce que justement, il introduisait ce culte des anges. Hein, ce culte des anges que d'autres textes de l'Écriture condamnent, Colossiens, que personne ne se livre au culte des anges, l'ange qui parle avec Daniel ou l'ange qui parle avec Jean refuse que ces derniers se prosternent devant eux et les adorent. N'est-ce pas ? Il dit « Je suis aussi un compagnon de service comme toi ». Il y a une communauté de destin dans ce sens que tous les deux sont des créatures. Et par conséquent, le propre de l'idolâtrie, c'est d'adorer la créature au lieu d'adorer le Créateur. Pourquoi, par exemple, adorons-nous Jésus-Christ ? Parce que lui n'est pas une créature. Et là aussi, c'est une objection qu'on peut faire aux témoins de Jéhovah. Si Jésus-Christ n'est qu'un ange, alors il ne doit pas être invoqué. Ne doit pas être adoré. Mais au contraire, nous avons lu tout à l'heure dans le texte des Hébreux, il est dit que tous les anges de Dieu l'adorent. Donc les anges de Dieu eux-mêmes adorent Jésus-Christ. Par conséquent, nous sommes habilités à adorer Jésus-Christ. Et pourquoi Jésus-Christ et pas les anges ? Pour une fois, les anges sont des créatures, tandis que Jésus-Christ est créateur. C'est en lui et par lui et pour lui que toutes choses ont été créées, y compris justement les autorités angéliques, tout dit l'Épître aux Colossiens. Bien, les anges aussi avertissent ou donnent des instructions. Alors ça, c'est une fonction qu'ils ont très souvent. Les anges viennent avertir Abraham qu'ils vont détruire Sodome, et ensuite ils préviennent Lot aussi de la même catastrophe, et lui conseillent de sortir de la ville, ils vont même l'entraîner de force à cause d'Abraham, alors que Lot ne voulait pas sortir de Sodome. Bien, l'ange apparaît à Moïse dans le buisson ardent, c'est un ange qui lui parle. Nous avons aussi l'ange qui apparaît à Gédéon, l'ange qui parle à Manoah dans le livre des juges, l'ange qui apparaît à Josué pour lui donner des instructions au sujet de la prise de Jéricho qui aura lieu le lendemain. L'ange qui apparaît à Philippe alors qu'il est en Samarie pour lui dire d'aller sur le chemin du désert, de Gaza, pour y rencontrer le nuque éthiopien. Les anges qui expliquent les visions, par exemple à Zacharie, la vision du chandelier d'or, qu'est-ce que c'est que ça, mon Seigneur, et l'ange qui parlait avec moi lui explique, l'ange qui explique à Daniel aussi les visions extraordinaires qui sont les siennes sur les quatre animaux, les empires, etc., la prophétie des semaines, comment se fait-il qu'il y avait 70 ans sur Jérusalem pour que vienne la rédemption, les 70 ans sont passés, non seulement Jérusalem n'est pas libérée, mais en plus de ça la rédemption n'est pas arrivée. Alors l'ange vient et lui explique, non, c'est pas 70 semaines, c'est 77, c'est pas 70 ans, c'est 70 semaines d'années. Avant que, bon, etc. Il réinterprète le texte biblique. Qu'est-ce qu'on a encore? Enfin, on a de multiples exemples. Bon, les anges qui viennent parler au moment de la naissance de Jésus à Zacharie, le père de Jean-Baptiste, lui a annoncé la naissance de Jean-Baptiste, qui annoncera à Marie la naissance de Jésus, qui annonce au berger que le... Bon, donc ils sont des messagers de Dieu. Dans ce domaine-là, ils sont des messagers de Dieu qui communiquent donc des paroles de Dieu aux hommes. Ça, c'est aussi une des fonctions les plus fréquentes, peut-être même encore plus fréquentes que le rôle justement de gardien. Je me rends compte que je n'ai pas parlé justement de l'ange gardien, je n'ai pas réglé cette question de l'ange gardien. La vision de l'ange gardien est aussi liée à un texte du Nouveau Testament où Jésus dit « Gardez-vous par des petits-enfants de scandaliser un seul de ces petits qui croient en mon nom, car je vous dis que leur ange voit le Père dans les cieux tous les jours. » Alors là, de fait... Il y a une base pour quelque chose qui pourrait ressembler un petit peu à cette idée d'un ange gardien. C'est une notion assez complexe finalement que la notion d'ange dans le texte biblique. Il y a des moments où l'ange apparaît un petit peu comme le double de la personne. Si vous voulez, l'aspect spirituel d'une personne. C'est souvent le cas pour Dieu lui-même d'ailleurs. Et il y a justement, en relation avec cette idée d'un ange gardien, une notion qui a fait couler beaucoup d'encre et de salive dans l'Ancien Testament, c'est celle de ce qu'on appelle l'ange de l'Éternel. Bien, l'ange de l'Éternel, il est souvent cité dans l'Ancien Testament. L'ange de l'Éternel qui apparaît à Abraham, parmi les trois anges, il y a trois anges, et il y en a un qui est qualifié d'ange de l'Éternel. Et lorsque nous lisons dans le Genèse 18 le dialogue entre le Seigneur et les anges, nous voyons qu'il est tantôt dit « l'ange dit à Abraham » et puis après « l'Éternel dit à Abraham » et puis on repasse ensuite l'ange. Ça veut dire « l'ange de l'Éternel se comporte comme il était, s'il était l'Éternel lui-même ». Bon, l'ange de l'Éternel apparaît à Moïse dans le buisson ardent. Et il dit, je suis l'Éternel, qui était, etc., le Dieu d'Abraham, d'Isaac et de Jacob. Et il parle comme s'il était l'Éternel lui-même. Bon, même chose avec Gédéon. L'ange de l'Éternel lui apparut, et puis il lui parle comme si l'Éternel lui-même. Bon, il y a de très nombreux exemples dans l'Ancien Testament, surtout, n'est-ce pas, de cette intervention de l'ange de l'Éternel. Alors, c'est-à-dire que, si vous voulez, l'ange de l'Éternel... Il y a deux manières d'envisager cette expression. Celle qu'on trouve dans beaucoup de milieux évangéliques, où en fin de compte, l'ange de l'Éternel, ben c'est Jésus. Puisque Jésus est préexistant, il est donc l'envoyé de Dieu par excellence, et les hommes de l'Ancien Testament ont déjà eu une révélation de Jésus-Christ au travers de l'ange de l'Éternel. C'est l'ange de l'Éternel qui lutte avec Jacob aussi, au Guet-Jabok, etc. Bon. Alors, ça a le gros avantage de dire, bien, c'est un petit peu la doctrine de Calvin, si vous voulez. Pour Calvin, l'Église existe avant la Pentecôte, avant Jésus. Et donc déjà, il a tout un passage, Calvin, où il essaie de démontrer du moins, que Jacob, précisément dans sa fameuse lutte à Péniel, eh bien, il naît Israël dans l'Église, quoi. Il entre dans l'Église, parce que déjà, il est sauvé par Jésus-Christ, il rencontre Jésus-Christ, et puis, bon, en la personne de l'ange de l'Éternel, j'ai vu Dieu face à face et mon âme a été sauvée. Alors, les milieux évangéliques ont repris un peu cette idée, et dans beaucoup de textes évangéliques sur les anges, vous trouvez cette notion, ben, l'ange de l'Éternel n'est autre que Jésus. quelque séduisante que soit cette théorie, elle n'est pas d'abord sans danger. Parce que, à ce moment-là, c'est réduire justement Jésus à un ange. Et évidemment, ça, c'est apporter de l'eau au moulin des témoins de Jéhovah. Ils disent, ben voyez-vous, ben c'est ce que nous avons toujours dit, Jésus est le plus grand des anges, c'est l'ange par excellence de l'Éternel. Bon. D'autre part, rien dans le texte ne laisse supposer évidemment une pareille interprétation. Ni dans le Nouveau Testament d'ailleurs. Aucun texte du Nouveau Testament ne nous permet de supposer que l'ange de l'Éternel, qui est cité parfois, par exemple, Étienne cite l'apparition de l'ange dans le buisson ardent, Paul le fait aussi quand il parle de la Torah, en disant « la Torah a été communiquée par des anges ». Mais justement, il le fait en rappelant justement que la Torah a été donnée par l'intermédiaire des anges, pour relativiser la Torah, en disant « mais donc la première Torah, la première alliance qui a été sur des tables de pierre a été communiquée par des anges ». Elle est donc inférieure à la nouvelle alliance qui a été communiquée par le Fils de Dieu. Alors, voyez-vous, là, ce raisonnement semble exclure, non seulement il ne soutient pas l'idée qu'il y a une identification possible entre l'ange de l'Éternel et puis le Seigneur Jésus, mais au contraire, il semble l'exclure. Puisque la première Torah a été donnée par des anges, et qu'elle s'est révélée conduire à la mort, même si elle-même n'était pas mauvaise, mais elle a conduit à la mort, à la condamnation. Il a fallu donc une nouvelle alliance, meilleure, plus excellente, non plus communiquée par des anges, mais communiquée par le Fils de Dieu lui-même. Et l'Épître aux Hébreux parle du Messie, en disant que le Messie est supérieur à Abraham, il est supérieur à Moïse, et il est supérieur aux anges. Et c'est la démonstration que nous avons eue tout à l'heure. Auquel des anges a-t-il jamais été dit, tu es mon fils, je t'ai engendré aujourd'hui. On trouve ça d'ailleurs dans le judaïsme, c'est presque textuellement repris du Midrash, n'est-ce pas, qui parle du Messie à venir, n'est-ce pas, quand dans Ésaïe 53, mon serviteur s'élèvera bien haut, alors le Midrash, dans le Targum, c'est pas le Midrash, c'est le Targum, excusez-moi, commente ce texte en disant « ça signifie que le Messie sera élevé au-dessus d'Abraham, au-dessus de Moïse et au-dessus des anges du service, c'est-à-dire les anges les plus élevés en gloire selon la vision qu'en a le judaïsme. » Donc ce texte aussi semble exclure l'identification qui court dans les milieux évangéliques entre l'ange de l'Éternel et Jésus, et le Messie. Enfin. Alors, deuxième hypothèse sur l'ange de l'Éternel, bien... c'est l'ange de l'Éternel. Un ange, il est toujours de l'Éternel, à moins qu'il soit un ange de Satan. Bon, c'est un ange quelconque qui va parler au nom de l'Éternel. Bon. C'est peut-être un des anges qui a une dignité particulière. Dans le Nouveau Testament, certains anges semblent avoir une dignité particulière. Nous allons y arriver dans un instant. Autant la première interprétation était, me semble-t-il, excessive, autant cette deuxième interprétation me semble banaliser trop la notion, justement, d'ange de l'Éternel. Parmi les anges qui sont cités dans la parole de Dieu, notamment dans l'Ancien Testament, il y a quand même un ange qui semble avoir une dignité particulière, qui, effectivement, est qualifié d'ange de l'Éternel. Et c'est notamment ce qui ressort justement de Genèse 18, la rencontre d'Abraham avec les trois anges. Il y en a deux qui sont, semble-t-il, d'une dignité moindre que le troisième, qui est celui qui parle, et qui parle véritablement au nom de l'Éternel. Donc ici, si vous voulez, il y a des textes qui semblent interpréter le mot ange, qui peut avoir, semble-t-il, plusieurs significations, comme une matérialisation, ou plutôt pas une matérialisation spécialement, mais une visualisation possible, justement, de Dieu. C'est-à-dire que Dieu habite une lumière inaccessible, Dieu, personne ne l'a jamais vu, dit l'apôtre Jean, hein, il est impossible de voir Dieu et vivre. Et précisément, lorsque Manoah et sa femme, les parents de Samson, voient l'ange, ils sont saisis d'une grande frayeur, car ils disent, nous avons vu, c'est l'ange de l'Éternel qui est venu nous voir. Et nous allons mourir parce que nous avons vu Dieu. Et c'est aussi ce que dit Jacob au gué de Péniel. Et il dit, j'ai vu Dieu face à face. Il ne dit pas, j'ai vu l'ange de l'Éternel. Il dit, j'ai vu Dieu face à face. Et je suis encore en vie. Et ma vie a été gardée, ma vie a été préservée, ma vie n'a pas été prise. Alors que logiquement, j'aurais dû mourir comme conséquence de cette rencontre avec Dieu, car personne ne peut voir Dieu et vivre. Alors il semble, mais là évidemment on est obligé de parler beaucoup de prudence, mais il semble que dans certains cas, Dieu se rende visible. Mais il ne peut pas se rendre visible dans la plénitude de son être, vous comprenez ? Parce que de fait, l'homme ne pourrait le supporter. Alors il le fait par un intermédiaire. Il y a un autre texte tout à fait curieux qui nous permet peut-être de saisir un petit peu cette notion qui est une notion très complexe parce que là elle touche évidemment à l'identité de Dieu, à des choses célestes. C'est lorsque précisément Pierre vient d'être délivré par l'ange dans les circonstances que j'évoquais tout à l'heure et qu'il se dirige vers la maison de Marc où se tient précisément une réunion de prière en sa faveur où on prie pour sa délivrance. Et il frappe à la porte, vous vous souvenez, et une servante du nom d'Hérode vient ouvrir. Et au lieu de faire entrer Pierre, elle voit Pierre là qui est à l'entrée, là, et elle vient dire, mais Pierre, arrêtez de prier pour lui, il est là. Il nous dit, mais tu es folle. Mais dis, non, je l'ai vu. C'est pas lui que tu as vu, c'est son ange. C'est-à-dire, son double spirituel. C'est-à-dire, il a les mêmes traits, il a la même apparence que lui, mais, hein. Et dans le fond, quand les disciples voient Jésus ressuscité, le soir de Pâques, ils ont réagi un peu la même manière, et Jésus leur dit, touchez-moi, c'est bien moi, je ne suis pas un esprit, car un esprit n'a ni chair ni os, comme vous voyez que j'ai. Et cela, si vous voulez, là, le mot esprit est presque synonyme au mot ange. Quand la servante Rode dit « c'est son ange », ça veut dire « il est là en esprit, mais il n'est pas là encore ». Ou quand elle, c'est pas elle qui dit ça, c'est ceux qui sont dans la maison qui disent « non, tu ne peux pas l'avoir vu, si tu l'as vu, alors c'est son ange, c'est son esprit ». Vous comprenez ? Alors, quand Jésus dit « leur ange voit le Père dans le ciel », et là aussi, c'est une notion qui ressemble, c'est une notion voisine. Et nous voyons aussi un autre terme qui ressemble à celui-là, c'est justement dans au début du livre de l'Apocalypse, où il est question des sept anges des églises, les sept anges auxquels sont adressées les sept lettres aux églises de l'Apocalypse. L'ange de Smyrne, l'ange de Sardes, d'Éphèse, etc., écrit à l'ange de telle église. Bien. Qui est cet ange ? Alors, il y a toutes sortes d'hypothèses. On dit, c'est le responsable de l'église, le pasteur, l'évêque de l'église, etc. Et ce n'est pas satisfaisant, ces explications-là. D'abord, parce que si ça avait été, ça aurait été dit. Et si l'Apocalypse emploie l'expression ange, c'est autre chose. C'est une réalité spirituelle. C'est une réalité spirituelle qui, en quelques ans, devant le trône de Dieu, représente cette Église-là. C'est, si vous voulez, là, comme l'Église locale est aussi un corps, une entité spirituelle, eh bien, elle a une représentation, une personnification devant Dieu. Et, bon, ça, c'est des notions dont on aperçoit simplement quelque chose. Mais vous savez, Paul aussi nous parle de la même chose en sens inverse, c'est-à-dire négativement. Là, bon, l'ange de l'Église se tient devant Dieu. Bon. Donc ça, c'est positif. Et cet ange de cette église, les étoiles aussi. Bon, les étoiles, c'est souvent l'image des anges dans la parole de Dieu. Mais il y a aussi justement les puissances, les dominations, les autorités contre lesquelles nous avons à lutter. Alors qu'est-ce que c'est une puissance? Quelle différence entre une puissance et un démon, par exemple, et un mauvais ange? Eh bien, si vous voulez, c'est que, prenons par exemple, il y a des réalités qui sont des puissances dans le monde. Et ça, nous nous en rendons compte. Même sans une vision, sans une révélation biblique. Prenons par exemple ce que disait notre brave général Le Borgne, là, quand on l'a entendu l'autre jour, hein, quand il était scandalisé à juste titre, qu'il voyait justement l'Europe représentée par l'euro. Hein, ça l'avait choqué et j'étais d'accord avec lui. Finalement, l'Europe, c'est l'euro. Bon, l'euro, c'est quoi? C'est l'argent. Bon, qu'est-ce que c'est l'argent? L'argent, quand on creuse, c'est pas grand-chose, l'argent. Hein. Bon, c'est une convention. On a décidé qu'au début, l'or serait une monnaie d'échange. Pourquoi l'or? On aurait pu prendre aussi bien le charbon de bois. Bon, parce qu'il était rare, il était plus rare, il était plus précieux, etc. Bon. Mais c'est une convention, c'est rien. Qu'est-ce que c'est une pièce d'or? Mais c'est rien. Bon. Maintenant, c'est un billet de banque. Enfin, il y a quelques décennies, c'était un billet de banque. Un bout de papier. Un bout de papier. Comme a fait Gainsbourg quand il a brûlé ça devant la France entière, etc. Il a quoi? Il a brûlé un morceau de papier. Mais il a fait un scandale. Bon. Après, c'est un jeu d'écriture. Maintenant, donc c'est plus rien. Et comme disait un économiste que vous avez entendu, là, Jordan et Pierre David, quand vous étiez allés, aujourd'hui, la masse monétaire, ça correspond à rien. Ça correspond qu'à de l'écriture, qu'à des jeux d'écriture. Bon. Et maintenant, on parle de monnaie électronique. C'est encore plus virtuel. Maintenant, l'argent, c'est plus que quelque chose de virtuel. Donc, plus ça va, plus ça se diversifie, plus ça se complexifie, et plus l'argent, c'est rien. C'est rien, quand vous creusez. Et en même temps, c'est une puissance extraordinaire. Quand Gainsbourg brûle son billet de 500 francs, les gens auraient dû dire, il a brûlé quoi? Il a brûlé un morceau de papier. Non. Il a brûlé, mais quoi finalement? On ne sait pas, mais il a l'argent, vous vous rendez compte? De l'argent! Et comme disent les braves gens, mais un sou, c'est un sou. Tu peux expliquer ça? Non, je ne peux pas, mais pour moi, un sou, c'est important. Je trouve un franc par terre, mais c'est pas pour que je vais pouvoir m'acheter avec ça. Mais c'est le problème. Comme on dit, un franc symbolique, tu es condamné à payer un franc symbolique à ton adversaire. C'est rien qu'un franc, mais c'est tout un symbole. Eh bien, quand vous creusez ça, vous dites là derrière, il y a une puissance. Pour que les gens soient capables de se tuer à la tâche ou se s'entretuer entre eux pour avoir de l'argent. C'est fou quand vous y réfléchissez, mais qu'est-ce que tu fais là? C'est ce que dit Jésus, mais enfin, les voleurs peuvent te prendre ça. La rouille va te détruire ton or, etc. Mais tu es fou! Tu es fou de consacrer ta vie, tes forces pour accumuler ça, comme il dit au mauvais riche, n'est-ce pas? Insensé, mais tu es fou! Pourquoi tu fais ça? Parce que c'est le mammon. Ça crée la foi, ça crée la confiance, ça crée l'assurance. C'est ta vie, tu construis ta vie là-dessus. C'est pas normal, non? Pourquoi tu fais ça? Parce qu'une puissance derrière, puissance spirituelle. Une puissance qui n'aurait pas d'existence en elle-même si les hommes ne lui donnaient pas une consistance, une existence. S'il n'y avait pas un consensus pour ça. Bon, en son temps, la patrie, la nation, bon, maintenant, c'est, comme disait le général Le Borgne, c'est des notions qui disparaissent. On a fêté hier le 11 novembre 9 millions, 10 millions de morts qui se sont joyeusement entretués au nom de la nation. Qu'est-ce que c'est la nation? Mais quand on y réfléchit, mais c'est rien. C'est des conventions. C'est parce qu'on vit sur le même territoire, qu'il y a une histoire commune, qu'il y a une langue commune, etc. Mais enfin, qu'est-ce qui différenciait le Français, l'Allemand qui était en train de se tuer comme ça, qu'est-ce qu'ils avaient entre eux? Quel contentieux? Mais rien. Ils ne parlaient pas la même langue, ils n'avaient pas le même roi, ils n'avaient pas le même drapeau, ils n'avaient pas le même uniforme. Mais. Et quand ils sont sortis des tranchées, ben, ils se sont embrassés. Et puis, je me souviens de ma grand-mère qui me racontait, ils étaient dans la zone occupée, ils recevaient chez eux des Allemands qui étaient logés pendant que, quand ils revenaient du front. Ben, ils étaient là 10 jours chez nous parfois, ils montraient les photos de leurs enfants. Ben, haïr ces gens-là, mais c'est pas possible. Pas possible, n'est-ce pas? C'était les mêmes. Bon, il n'y avait pas les problèmes d'idéologie qu'il y a maintenant. C'est, avec les Allemands de la Deuxième Guerre mondiale, c'était autre chose. Mais la Première Guerre mondiale, c'était ça. Pourquoi? On se battait au nom de la nation. Pourquoi? Parce que c'est une puissance. Il y a une puissance spirituelle derrière ces choses-là. Puissance diabolique, une puissance mortelle, une puissance qui entraînait des catastrophes. Et le général Le Borgne l'a bien montré aussi quand il parle de la guerre. Derrière la guerre, il y a une puissance. Et les hommes ne peuvent pas vivre sans guerre. C'est l'exaltation, c'est la nation, c'est le clairon qui sonne, c'est la marche cadencée, c'est le drapeau qui frissonne, c'est toutes les grandes envolées lyriques, n'est-ce pas? Et derrière quoi? Derrière, il y a ça. Il y a le massacre, il y a le sang, il y a l'horreur, etc. Mais il faut vivre avec ça. Pourquoi? Parce que c'est une puissance. Bon, on pourrait prendre de multiples exemples. Ça, c'est les anges des nations. Et vous voyez justement dans Daniel, l'ange du royaume de Perse, l'ange du royaume de Yavan, l'ange du royaume de ceci, et puis l'ange du royaume d'Israël. Parce que précisément, les nations, ce sont des entités spirituelles. Comme l'argent, c'est une réalité spirituelle. C'est pour ça que Jésus l'appelle le mammon. Pas simplement matériel. Et Paul nous dit, attention, vous n'avez pas à lutter simplement contre la chair et le sang. Vous avez à lutter à des puissances spirituelles qui sont derrière les réalités de ce monde. C'est ça les puissances, c'est ça les anges. Alors, voyez-vous, la notion d'ange, elle est assez complexe, finalement. Alors, vous avez d'une part les serviteurs de Dieu, dont nous avons parlé la dernière fois et au début de cette étude, et puis ensuite, vous avez simplement des puissances spirituelles, bonnes ou mauvaises. L'ange de l'église, il y a des anges des églises, oui. Et puis, il y a des anges à la limite de chacun d'entre nous. Nous avons aussi, en quelque sorte, une réalité spirituelle, notre esprit. Et notre esprit, c'est pour ça qu'un jour, nous serons comme des anges de Dieu, dit l'apôtre Paul. C'est complexe. Alors, il ne faut pas se laisser piéger par le mot « ange ». Quand nous avons le mot « ange » dans la Bible, il faut comprendre à quel type, justement, d'ange il se réfère. Alors voilà, ça c'est une chose. Enfin, je dirais aussi, oui, les anges, alors cette fois-ci, les anges au sens profond du terme, pas en tant que puissance, mais accompagneront aussi Jésus lors de son retour. Fils de l'homme reviendra avec tous ses anges, nous dit l'apôtre Paul. Ce sont les anges qui donneront le signal de son retour. Les anges sonneront donc le chauffard qui annoncera la résurrection des morts et le retour justement de Jésus-Christ. Et puis il viendra accompagné de ses anges. Le Seigneur est venu avec 10 000 milliers de ses saints, avait déjà annoncé Enoch, donc de ses anges. Bon, il y a des mots aussi qui sont synonymes d'anges, les saints justement. C'est le nom que leur donne Daniel aussi. « Je viens saint » qui parlait à un autre saint, n'est-ce pas, et qui dit « bon », etc. Et quelquefois, l'expression « les saints anges je confesse devant Dieu, je déclare devant Dieu et devant les saints anges », dira l'apôtre Paul. Qu'est-ce qu'on a encore? Les fils de Dieu, l'expression « fils de Dieu ». Par exemple, il est question dans le livre de la Genèse, vous savez, les fils de Dieu virent que les filles des hommes étaient belles, ils en prirent pour femmes. Alors, il y a aussi des théories diverses là-dessus. Ce serait la lignée de Seth, la lignée de Caïn, qui était restée non confondue pendant toute cette période-là et qui, avant le déluge, vont se confondre. Je n'exclus pas absolument cette interprétation. Je ne veux pas être dogmatique. Elle a contre elle le fait de se heurter à toute la tradition juive. La tradition juive de l'époque de Jésus, déjà, s'inscrit contre ça. Et lorsque Paul ici, Pierre, pardon, dans le texte que nous avons lu tout à l'heure, parle des anges qui n'ont pas gardé leur dignité, on trouve ça aussi chez Judas, dans l'épître de Judas, n'est-ce pas? Il parle de ceux qui sont enchaînés pour le grand jour, donc, parce qu'ils n'ont pas gardé leur dignité, ça veut dire justement ceux qui se sont souillés avec des femmes. C'est allusion manifestement à cela. Bon, le livre de Job aussi emploie la même expression. Les fils de Dieu vinrent se présenter un jour devant l'Éternel. Les fils de Dieu vinrent se présenter un jour devant l'Éternel. Et Satan était

est extrêmement, n'est pas toujours très facile à saisir. Les synonymes aussi nous permettent de mieux comprendre parfois ce que la Bible entend qu'elle nous parle justement des anges. Les anges sont ceux aussi qui arracheront les impies du royaume. Jésus nous dit ça dans la parabole de bon grain de l'ivraie, Matthieu 13, versets 47 à 50. Et préparons le jugement final. Voilà. Alors ça, c'est l'œuvre des anges. Troisième point maintenant, le caractère des anges. Alors, les anges sont puissants. C'est ce qui les caractérise. Ils ont une puissance spirituelle. 2 Pierre 2, verset 11, Psaume 103, verset 2, 2 Thessaloniciens 2, versets 1 et 2, les anges de puissance, il est question. Ça, c'est leur première caractéristique. Deuxième caractéristique des anges, c'est la sagesse. 2 Samuel 14, verset 20, la femme de Tekoa, soudoyé par Avshalom Joab pour amener Avshalom chez son père, déclare à David: mon Seigneur le roi est sage comme un ange de Dieu, connaissant le bien et le mal. Donc ça, on trouve aussi ce que Satan dit dans le livre de la Genèse. Satan, lui, étant en tant qu'ange, justement, est sage, il connaît le bien et le mal, parce qu'il est, ange au départ. Et dans sa chute, il n'a pas perdu cette caractéristique. Et il essaye de faire miroiter ça à Adam et Ève. Bon. Les anges, donc, ont cette connaissance du bien et du mal que n'ont pas les hommes. Enfin, une connaissance supérieure, en tout cas, à celle des hommes dans ce domaine-là. Et c'est précisément une des marques de leur sagesse. La sagesse, en effet, nous dit le livre de Job, n'existe pas dans ce monde. L'homme ne peut pas atteindre la sagesse. Parce qu'elle appartient à Dieu seul. Mais il peut s'en approcher, et la crainte de Dieu, c'est le commencement de la sagesse. Et la sagesse de Dieu est révélée au travers de sa parole, donc de celui qui fait sa volonté. Maintenant, ils ne sont pas omniscients. Bien qu'ils aient la sagesse, ils ne sont pas omniscients. Et ça, c'est très intéressant quand nous parlons de Satan, parce que Satan est un ange, et ce faisant, il n'est pas omniscient. Comment le savons-nous ? L'apôtre Paul nous le dit dans l'Épître aux Éphésiens, ils apprennent à connaître par l'Église la sagesse infinie de Dieu. Il y a là des mystères, nous dit l'apôtre Paul, dans lesquels les anges mêmes cherchent à plonger leur regard. Et ils voient, ils contemplent, ils observent l'Église et au travers de l'action de Dieu dans l'Église, ils apprennent à connaître la sagesse infiniment variée de Dieu. Ce qui montre que précisément, il y a là un profond mystère de sagesse, dont éventuellement nous pouvons aussi quelque peu nous inspirer. C'est un autre problème. Les anges ne comprennent pas non plus toutes les prophéties. 1 Pierre 1, verset 12. Et cette révélation prophétique qui se trouve contenue dans ce que nous appelons l'Ancien Testament, les anges cherchent et doivent y plonger leur regard, nous dit l'apôtre Pierre. Donc, ils n'ont pas une toute connaissance, bien qu'ils aient une grande sagesse. Une sagesse infiniment supérieure, évidemment, à celle des êtres humains. Ensuite, ils ont comme caractéristique la sainteté. Et nous avons vu que déjà, des textes leur donnent ce qualificatif, les saints anges, ou tout simplement les saints. Acte 10, verset 22, c'est la condition d'ailleurs sine qua non pour qu'ils puissent se tenir devant Dieu. Plus ils sont saints, plus ils ont la possibilité de s'approcher de Dieu. Vous allez me dire, y aurait-il des anges qui seraient moins saints que d'autres ? Bon, il y a des anges qui ne sont plus saints parce que précisément ils ont péché, mais il y a aussi des anges qui ont différentes dignités. Et un texte curieux aussi dans Job, vraisemblablement fait-il allusion aux anges mauvais, justement aux anges déchus. Si Dieu trouve de l'iniquité chez ses anges, s'il n'est pas sûr de ses saints. Alors, bon, c'est vraisemblablement en relation avec les anges mauvais, mais justement, là, ça nous montre que les choses sont assez complexes. Ça nous montre que les choses sont assez complexes, plus que ce qu'on pourrait être amené à le penser.

0: Bon, les anges ont une gloire éclatante, 1 Timothée 5, verset 21, n'est-ce pas? Et pourtant, ils peuvent être amenés à pécher, ils peuvent être tentés. Et quelques-uns ont cédé à cette tentation en se plaçant du côté de Satan pour servir Satan. Ils sont devenus, ce faisant, les anges mauvais, les anges déchus, voire même les démons. Les anges, comme l'avons dit tout à l'heure aussi, sont caractérisés par leur humilité. Ésaïe 6, verset 21. Ils se voilent la face pour se tenir devant Dieu en proclamant la triple sainteté de Dieu. Bon, l'obéissance, j'en ai parlé tout à l'heure, psaume 103, verset 30. Maintenant, Colossiens 1, verset 16, nous montre qu'il y a une organisation angélique, une hiérarchie angélique. Ce que la Bible aussi appelle les gloires. Les anges sont glorieux, mais il y a des différences de gloire. Il y a des anges qui sont plus glorieux que d'autres. Il y a des anges qui sont plus élevés en dignité, en gloire, que d'autres. La tradition juive, en se basant sur ces textes, a élaboré une notion qui n'est pas directement trouvée dans la Bible, mais qui est sous-jacente quand même, ce qu'on appelle l'ange de la face, les anges, lui l'ange de la face. D'ailleurs, c'est tiré d'une expression qu'on trouve dans le livre du prophète Ésaïe. L'ange de la face qui marchait devant eux leur a donné du repos, dit Ésaïe, ça doit être dans Ésaïe 63, Ésaïe 65, si ma mémoire est bonne. Et d'où l'expression l'ange de la face, malach apnim en hébreu. Et dans la tradition juive, ce malach apnim, cet ange de la face, c'est-à-dire l'ange qui se tient directement devant Dieu, celui qui est directement le plus proche de Dieu, en quelque sorte, le plus élevé en dignité. Dans la tradition juive, il porte le nom de Métatron. Ça, c'est un nom qu'on ne trouve pas dans la Bible autrement. D'ailleurs, l'origine de ce mot, même dans le judaïsme, est très, très controversée. On ne sait pas exactement quelle est l'étymologie du mot Métatron. Par contre, dans le Nouveau Testament, nous avons quelque chose qui ressemble à ça pas mal. C'est l'idée de l'ange Gabriel. Gabriel qui est envoyé à Zacharie d'une part et qui est envoyé ensuite à Marie. Et lorsque, vous savez, Zacharie met en doute la parole de l'ange, ce dernier lui dit: « Je suis Gabriel, je me tiens à la droite de Dieu. » C'est-à-dire, attention, tu t'en prends ici à quelqu'un, fais attention à ce que tu dis. Hein. Je suis pas n'importe qui. Je suis pas n'importe quel ange qui plus est. Je suis celui qui se tient devant Dieu. Je me tiens devant Dieu. Et à cause de ça, parce que tu viens de dire ça, bien, mon cher ami, tu vas voir ce que tu vas voir, tu seras muet. On ne parle pas comme ça en présence d'un saint ange de Dieu, de celui qui se tient devant la face de Dieu. On ne met pas en doute sa parole. Tu me fais injure. Et l'apôtre Judas nous rapporte combien il est extrêmement dangereux d'injurier les gloires. Et que même un autre ange particulièrement puissant, qui est le seul ange avec Gabriel dont nous connaissions le nom, Michaël, qui est cité dans le livre de Daniel, comme Gabriel d'ailleurs. Eh bien, quand il disputait le corps de Moïse à Satan, bien que Satan soit une gloire déchue, il n'osa pas de porter de jugement injurieux contre lui. Et il lui dit simplement: que l'Éternel te réprime, Satan. Eux, par contre, ces hommes dénués d'intelligence, corrompus d'entendement, ils parlent avec arrogance de ce qu'ils ignorent. Et non content de se livrer à toutes sortes d'inconduites, ils injurient les gloires. Et rendons compte, dit l'apôtre Judas, à celui qui est prêt à juger les vivants et les morts. Alors, il y a des grandes puissances. Or, précisément, Gabriel est un ange tout à fait particulier. Et Gabriel, son nom signifie donc Gvurat El, la puissance de Dieu. Ma puissance est Dieu, c'est ça que ça veut dire. Et dans le judaïsme de l'époque, quand on ne voulait pas employer le nom de Dieu pour pas prendre le nom de Dieu en vain, on employait différentes expressions, et entre autres choses, la Gvura. la puissance. Puissance de Dieu, sous-entendu. Et, par exemple, lorsque Jésus se trouve devant le Sanhédrin, devant le grand prêtre, et que celui-là lui demande, « Est-ce que tu es le Fils du Dieu vivant, le Messie, le Fils du Dieu vivant ?» Oui, et vous verrez le Fils de l'homme venir sur les nuées du ciel à la droite de la puissance. Jésus prend bien soin de ne pas employer le nom de Dieu dans pareille matière, car il aurait pu être accusé de blasphème, ce qui sera d'ailleurs. Mais, comme l'a très bien vu le juge israélien Chaim Cohen quand il a refait le procès de Jésus, il dit, parce que Jésus n'a pas employé le nom de Dieu, il ne pouvait de toute façon pas être condamné pour blasphème, et c'est la première irrégularité qu'il trouve dans le procès de Jésus. Jésus a pris bien soin de ne pas employer le nom de Dieu. Il a employé une approximation, la Gvoura, la puissance. Vous verrez le Fils de l'homme assis à la droite de la puissance. Là, il était inattaquable sur le plan du droit juif, du droit talmudique. Donc la puissance, la Gvoura. La Gvoura, c'est évidemment aussi, dans le langage biblique, le Saint-Esprit. Et un des noms du Messie, c'est justement El Gibor. Vous trouvez ça dans les noms du Messie qu'on trouve dans Ésaïe 9. On l'appellera admirable, conseiller, Dieu puissant, El Gibor. Voilà, c'est le même mot, la Gvoura, la puissance. Et vous vous souvenez aussi qu'à Samarie, Shimon le magicien, qui fait des grands miracles, etc., les Samaritains disent de lui, celui-ci a vraiment la puissance de Dieu, la Gvoura, celle qu'on appelle la grande puissance de Dieu, la Gvoura. Mais quand il voit Philippe, qui fait par le Saint-Esprit des miracles, il dit, mais non, il n'avait pas la puissance, c'est lui qui a la puissance. C'est lui qui est animé de la Gvoura, le Saint-Esprit. Et voyez-vous, Gabriel est l'ange donc de la puissance. Donc celui qui se tient à la droite de la puissance de Dieu, celui qui est l'ange de la face. Et comme tel, il est le porte-parole de Dieu par excellence. Quand Dieu a vraiment des choses importantes à communiquer, alors quand il dérange l'ange Gabriel pour ça, ben c'est que c'est vraiment quelque chose d'important. Et c'est pourquoi l'ange Gabriel intervient quand il annonce les événements de la fin à Daniel. Et donc, quand il intervient pour la naissance de Jésus, parce qu'avec Jésus, les prophéties commencent à s'accomplir. Et l'ange Gabriel, bien que ce ne soit pas dit expressément, mais dans toute une tradition chrétienne, et au-delà, juive et même musulmane, l'ange Gabriel sera celui qui sonnera la dernière trompette, la trompette de la résurrection des morts. Certaines opinions aussi, c'est lui qui est venu ressusciter Jésus le troisième jour, n'est-ce pas, qui a roulé la pierre et qui s'est assis dessus, l'ange qui ont vu les femmes n'était autre que l'ange Gabriel. Bon, ça c'est pas dit expressément, mais enfin, c'est vraisemblable, un événement de cette importance-là peut avoir été provoqué justement par l'ange Gabriel lui-même. Et alors, Gabriel, donc, l'ange de la puissance, est aussi associé avec le Saint-Esprit. C'est l'ange du Saint-Esprit, car la Gvoura, c'est aussi le Saint-Esprit. Et il ne se confond pas avec le Saint-Esprit, disons-le tout de suite, hein, qu'il n'y ait pas d'équivoque. Mais il a un ministère qui est associé avec le ministère du Saint-Esprit. Parce que c'est aussi... la puissance de Dieu qui se manifeste par ce moyen-là. D'où justement son nom. Il est un des seuls dont on connaisse le nom, le seul encore une fois avec Michaël, n'est-ce pas ? Ensuite, bon, les autres noms que l'on trouve des anges dans la tradition juive, n'est-ce pas ? Il y a quatre anges de la face finalement. Gabriel, Michaël, Raphaël. Raphaël, on trouve ça dans les apocryphes, de Tobie, ou l'ange Raphaël, l'ange de la guérison. Rapha, c'est celui qui guérit, Dieu guérit. Et puis un autre qui est Uriel, me semble, le trouve aussi dans les apocryphes. Mais si vous voulez, sur le plan des évangiles, enfin des livres canoniques, nous ne connaissons par leur nom que deux anges, Gabriel et Michaël. Michaël, l'ange d'Israël, contre les anges des nations, qui sont des anges mauvais, mais par contre, Michaël, et celui qui protège le peuple d'Israël, comme on le voit justement dans Daniel 9. Voilà, si vous voulez, ce qu'on peut dire ce soir sur ces anges élevés en dignité et en puissance, les gloires, donc, qu'il ne faut pas donc injurier. Voilà.
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2: Alors, des églises issues de la Réforme, essentiellement en relation avec une contestation sur un contexte plus global, qui est celui finalement du culte des saints dans son ensemble. Car Marie apparaît finalement dans ce qu'il faut bien appeler finalement le panthéon catholique, comme la clé de voûte de ce panthéon. Mais elle n'est pas la seule. Il y a les apôtres, il y a Joseph, il y a toutes les 365 saints du calendrier, et tous les autres, ceux qui en ont jamais été connus et inconnus, etc., qui sont en général aussi l'objet, non pas dans la terminologie catholique d'un culte, mais d'une vénération, dont la piété mariale est le plus beau fleuron. Alors, la contestation que nous adressons à l'Église catholique en ce qui concerne la piété mariale porte d'abord sur la doctrine de la communion des saints. Finalement, qu'est-ce que c'est qu'un saint dans l'Église catholique? Et finalement, qu'est-ce que c'est que Marie en tant que la sainte Vierge, pas, comme on l'a défini? Eh bien, c'est la communion des saints, telle que l'a définie l'Église catholique, part de cette idée qu'il y a une union entre l'Église du monde, l'Église qui est dans le monde, et l'Église du ciel. C'est-à-dire l'Église qui est en deçà de la mort et l'Église qui est au-delà de la mort. Que finalement, il n'y a pas de barrière, cette barrière de la mort, en quelque sorte, est abolie dans la conception catholique, et il y a possibilité de communiquer entre les deux mondes. Il y a possibilité de passer de l'un à l'autre sans aucun problème. Dans ce sens que les êtres, les hommes et les femmes, les membres de l'Église qui sont passés au-delà de la mort sont accessibles à la communion, et cette communion se manifeste essentiellement par la dévotion, la prière qui leur est adressée, les supplications qui leur sont adressées pour que, dans bonne théologie catholique, ces personnes prient, intercèdent pour nous. Et vous avez sans doute vu de nombreuses statues de la Vierge ou d'autres saints avec cette mention, Notre-Dame de je ne sais pas où, priez pour nous. C'est la subtilité catholique là, c'est qu'en fait, on ne s'adresse pas, sauf à Marie, à cause justement de ce que nous évoquions ensemble la dernière fois, c'est-à-dire Marie est pleine de grâce, c'est-à-dire qu'elle peut distribuer les grâces, mais si on veut être absolument orthodoxe, en tout cas dans l'explication que les catholiques eux-mêmes donnent de leur piété mariale, Marie n'intervient pas directement, mais elle prie. Elle prie son fils pour ceux qui, en quelque sorte, lui demandent de prier. Et quelqu'un expliquait ça en disant, bon, ben, par exemple, comme on demande à un frère, hein, dans une communauté comme la nôtre, disons, ben voilà, j'ai un problème, prie avec moi, prie pour moi. Et bien, de la même manière, on s'adresse à Marie en disant, ben, Marie, prie pour nous. Alors, on s'adresse aussi à Saint-Pierre, à Saint-Jacques, à Saint-Christophe, qui n'a jamais existé, le pauvre, tout ce qu'on voudra, etc. Bon, en disant...
3: En plus, ces gens-là sont spécialisés déjà. Alors.
2: En plus de ça, ils sont spécialisés. Oui, par exemple, Saint-Antoine de Padoue, surtout dans les petits trous, etc. Enfin, bon, j'en passe, c'est des meilleurs. Alors, bien. Donc, prie pour nous, hein, c'est l'idée. Alors, ça exclut, si vous voulez, la barrière de la mort. Puis alors, en même temps, le saint ou la sainte a aussi la possibilité de communiquer avec le monde des vivants. C'est tout le phénomène des apparitions. La Vierge qui apparaît à Fatima, à Lourdes, etc. Kérénisène, à tout où on voudra. Donc, il n'y a pas cette barrière. Hein. Il n'y a pas du tout cette barrière de la mort. Il n'y a pas, en quelque sorte, de différence entre l'Église visible et l'Église invisible, mais les deux sont unis. En fait, l'Église catholique, dans sa vision qu'elle a de l'Église, nous avons déjà eu l'occasion d'en parler, je crois, quand on a parlé du purgatoire, a une conception de l'Église en trois parties. L'Église militante, c'est-à-dire l'Église qui est sur la terre, l'Église souffrante, celle qui, en quelque sorte, est dans les flammes du purgatoire pour y souffrir et expier ses péchés, et puis l'Église triomphante, c'est-à-dire ceux qui ont justement dépassé ce stade du purgatoire et qui sont dans la gloire, et qui par conséquent sont la partie de l'Église qui est accessible par justement ce contact-là. Les gens du purgatoire, l'Église qui est dans le purgatoire, n'est pas directement accessible, du moins il n'y a pas tellement d'exemples dans la piété mariale, dans la piété catholique. Par contre, les gens qui sont dans les membres de l'Église triomphante peuvent intercéder à la fois pour l'Église militante et pour l'Église souffrante. C'est ainsi qu'on pourra s'adresser à un saint pour lui dire, eh bien, en quelque sorte, intercède pour mon grand-père qui est en train de rôtir dans les flammes du purgatoire, pour que ses souffrances lui soient quelque peu abrégées. Mais, en principe, les saints, ce sont précisément ceux qui ont atteint ce stade de l'Église triomphante. Par conséquent, on voit qu'ici, la critique que nous pouvons faire à l'Église catholique, à cette conception qu'elle a de l'Église, c'est qu'elle insiste trop sur le déjà. Vous savez, ce paradoxe constant entre le déjà et le pas encore. Le déjà, l'œuvre qui est accomplie en Christ, tout est accompli, mais Christ est ressuscité, en lui tous sont ressuscités, mais il n'empêche que c'est dans l'espérance que le salut est acquis et que, eh bien, ceux qui sont morts ne sont pas encore, n'ont pas encore atteint la gloire. Hein. Ils sont déjà dans la paix du Seigneur, dans la joie, etc. Mais ils n'ont pas encore atteint la plénitude de la résurrection, du corps des ressuscités. Donc, il y a le déjà, mais il y a le pas encore en même temps. Et s'il est vrai que déjà en Christ tout est accompli, eh bien, l'Église n'est pas encore dans l'état final, qui est celui auquel sa vocation et auquel son espérance la destine. Et déjà, l'Église catholique se comporte comme si cet état-là était déjà atteint. Ce qui, d'ailleurs, entre parenthèses, peut aussi avoir comme tendance, comme conséquence incidente, d'exclure toute une dimension d'eschatologie, ou en tout cas de rejeter cette espérance eschatologique dans un futur tellement lointain que finalement il n'est plus utile. La parousie, le retour de Jésus, la résurrection des morts, à la limite, ne sont plus nécessaires dans une telle vision de l'Église. Ça, parce que déjà, l'Église est triomphante. En fait, la conception que l'Église catholique a d'elle-même, c'est une vision trop triomphaliste. C'est une vision triomphaliste par essence. Parce que finalement, se pose justement à nous cette question de l'Église de l'au-delà. Dans le fond, c'est une question qui se posait déjà aux chrétiens de l'Église primitive, à l'époque des Thessaloniciens, où Paul écrit l'Épître aux Thessaloniciens, où les premières disparitions par mort naturelle ont lieu dans l'Église, et où ces chrétiens se posent des questions quant à leur sort, en se disant, mais enfin, ces gens-là, que leur arrive-t-il? Qu'en est-il? Bonsoir. Qu'en est-il donc de la communion des saints? Quelles sont nos relations, nous, qui sommes au-delà de la mort, avec l'Église qui est au-delà de la mort? Les catholiques affectionnent tout particulièrement un texte de l'Épître aux Romains que nous allons relire et qui semble appuyer précisément leur doctrine Ah, j'ai pas de thune, j'ai oublié ma Bible. Est-ce que quelqu'un en aurait une éventuellement? Est-ce que quelqu'un voudrait nous lire ce texte de Hébreux 12?
3: Hébreux 13,
2: c'est le chapitre où l'apôtre nous parle de, du fait que nous sommes approchés de la Sion, de la Jérusalem céleste, etc.
3: Ah oui, arrivé à la perfection.
2: Oui, justement. Les esprits des justes arrivés à la perfection. Effectivement. Personne n'a de Bible? Ce serait terrible qu'on soit tous sans Bible. Vas-y, tu nous dis ça, Philippe. Oui, d'accord. D'accord, je l'ai mis là. Alors, voilà ce texte. Ah voilà. Vous ne vous êtes pas approché d'une réalité palpable, feu qui s'est consumé, obscurité, ténèbres, ouragans, son de trompette et bruit de voix, ceux qui l'entendirent refusèrent d'écouter davantage la parole, car ils ne pouvaient supporter cette injonction qui touchera la montagne, fût-ce une bête sera lapidée. Et si terrifiant était ce spectacle, Moïse disait, je suis terrifié et tremblant. Mais vous vous êtes approché de la montagne de Sion, de la ville de Dieu vivant, la Jérusalem céleste et des myriades d'anges en réunion de fête, et de l'assemblée des premiers-nés, dont le nom sont inscrits dans les cieux, de Dieu le juge de tous, et des esprits des justes parvenus à l'accomplissement, et de Jésus, médiateur d'une alliance neuve, et du sang de l'aspersion qui parle mieux encore que celui d'Abel. Veillez donc de ne pas refuser d'entendre ceux qui parlent. Bon, alors, ce texte nous parle des esprits des justes parvenus à la perfection, avec lesquels le chrétien qui s'approche du Seigneur, en quelque sorte, qui s'approche des réalités célestes, est en communion. Et quand nous lisons l'Apocalypse, par exemple, il est bien évident que l'adoration du chrétien, aujourd'hui, dans ce monde-ci, est une adoration qui fait écho, qui s'ajoute, qui se joint à l'adoration, précisément, de cette Église céleste, de ces gens qui, déjà, sont parvenus à la gloire. Néanmoins, la Bible nous annonce d'une manière très claire, nous déclare d'une manière très claire, qu'il y a une barrière entre ces deux réalités du corps de Christ. C'est la mort, justement, la mort physique. Il n'y a pas de communication, je ne dis pas possible, parce que nous ne savons pas, la Bible ne nous dit pas. Et là, encore une fois, nous pouvons faire à l'Église catholique ce reproche de tirer des conclusions au-delà de ce qui est écrit. Mais en tout cas, ce que la Bible nous interdit de faire, c'est de chercher des contacts avec ceux qui sont au-delà, justement, de cette barrière qu'est la mort. Dans ce sens que il n'est pas tout à fait impossible, par exemple, nous avons l'histoire de la transfiguration, même si, effectivement, on peut discuter. Élie est un homme qui n'était pas passé par la mort. Moïse, il a eu une mort un peu particulière aussi, n'est-ce pas? Mais en théorie, pourquoi Dieu ne permettrait-il pas, dans certaines conditions, que par exemple un saint, puisque c'est comme ça que disent les catholiques, puisse, dans des conditions très limitées, intervenir dans le monde des vivants? Mais ce n'est pas notre affaire. Nous n'avons pas à le rechercher, et nous n'avons pas à entrer en contact avec ce monde-là. S'il y a communion avec ce monde-là, c'est au travers de Jésus. Jésus, lui, il est en quelque sorte le sauveur des vivants et des morts. Il est celui qui, par sa mort et par sa résurrection, est à la fois en contact avec le monde des morts et le monde des vivants, et qui fait le trait d'union entre les deux mondes. Par conséquent, quand nous sommes en communion avec Jésus-Christ, nous sommes en communion avec tous ceux qui sont en lui, soit vivants, soit morts. Mais il ne peut pas y avoir de communion en dehors de Jésus-Christ. Il ne peut pas y avoir de communion sans la médiation de Jésus-Christ. Et le catholicisme lui renverse la perspective, Et il dit, il y a communion avec Jésus-Christ par la médiation de ceux qui sont morts. Et c'est là que nous ne pouvons plus être d'accord. Et je crois que ça, c'est très très important, car alors on touche à un domaine extrêmement dangereux, extrêmement redoutable, le domaine de la mort, qui est un domaine qui nous est mal connu, parce que la Bible ne nous en dit pas grand-chose. La Bible nous dit qu'une seule chose, c'est que, en quelque sorte, en Jésus, cette barrière s'estompe, certes, dans ce sens que il n'y a mort qu'en apparence, que celui qui vit en Jésus dès ici-bas continue à vivre en lui, mais sous une forme différente, qui ne nous est pas décrite d'une manière précise. Et sur laquelle il n'est donc pas possible de spéculer sans des risques graves. Dans quelle mesure les saints bienheureux ont-ils connaissance de ce qui se passe sur la terre? Dans quelle mesure peuvent-ils avoir ou non des relations avec ceux qui sont sur la terre? Ce sont des questions auxquelles la Bible ne répond pas d'une manière objective. Ce qui veut dire, quand la Bible ne répond pas à une question, qu'il ne faut pas chercher à savoir. Il est extrêmement dangereux de chercher à savoir. Il est extrêmement dangereux de spéculer. Par contre, il y a des textes très précis qui interdisent de s'adresser aux morts en faveur des vivants. Notamment le texte bien connu d'Ésaïe. Car finalement, c'est l'essence de l'idolâtrie. C'est une des formes de l'idolâtrie. Et cette forme d'idolâtrie, c'est celle qui consistait, dans toutes les religions païennes, à diviniser des hommes particulièrement remarquables après leur mort. C'est par exemple le culte des demi-dieux dans la Grèce antique, tels Thésée, Héraclès et d'autres, qui, après leur mort, ayant fait des actes de bravoure extraordinaires, étaient placés au rang des dieux, et que l'on pouvait donc considérer comme des dieux, invoquer et prier comme des dieux. C'était l'apothéose des empereurs romains après leur mort, qui étaient promus au rang des dieux, et qui donc étaient adorés comme des dieux. C'est une tentation constante de l'esprit de l'homme, détaché des choses de Dieu, de diviniser ainsi les héros. Et beaucoup de divinités païennes ne sont à la base et au départ que des héros divinisés. Et quand on regarde justement l'évolution du culte des saints dans l'Église catholique, on est obligé de constater qu'il y a quelque chose qui ressemble fort à ce genre d'apothéose. Et comme le disait très justement Philippe, il y a aussi dans ce panthéon des saints, n'est-ce pas, de l'Église catholique, ce qu'on retrouve justement dans les panthéons païens, c'est-à-dire une spécialisation des divinités. Il y avait Mars qui était le dieu de la guerre, il y avait le dieu de la mer, Poséidon, il y avait le dieu de la pluie, il y avait le dieu du vent, il y avait le dieu de ceci, il y avait le dieu de cela. Bon, alors quand on avait besoin de quelque chose, on savait très bien à qui s'adresser. Bien. Bon, on retrouve la même chose automatiquement dans la piété catholique. Les saints sont spécialisés dans tel et tel genre de besoin, etc. Alors il y a cette distinction subtile, mais que le peuple ne fait pas toujours automatiquement, d'ailleurs. C'est ce qu'on trouve, par exemple, sous la plume ici de Max Turian, qui est le théologien de Thésée, qui fait une différence subtile en étudiant la piété catholique. Il récupère, en disant que ce serait quelque chose qui serait tout à fait acceptable dans le monde protestant, entre ce qui est obligatoire au point de vue foi, ce qui est, sans être obligatoire, recommandé, et puis ce qui, sans être recommandé, est tolérable, acceptable, selon le goût de chacun. Bon, ce qui est obligatoire, ce sont les dogmes mariaux, en ce qui concerne la piété mariale, Immaculée Conception, Assomption, Marie Corédemptrice, associée au salut, distributrice des grâces, etc. Bon. Ce qui est recommandé, c'est d'avoir recours à son intercession. Et ce qui est toléré, c'est de la prier directement. Car on se rend bien compte, dans la perspective catholique, que la, comment dirais-je, intervenir, demander directement à un saint, demander directement à un saint d'intervenir, est tout de même, bibliquement, difficile à avaler. Mais on constate que ça se fait dans la piété catholique, que certains parmi les plus grands saints ont pratiqué ce genre de latrie, et que par conséquent c'est quelque chose qu'on ne peut pas répudier. Alors commodément, on introduit, n'est-ce pas, ces trois nuances, ce qui est obligatoire, ce qui est article de foi, ce qui est recommandé, mais pas obligatoire, ce qui fait qu'on peut très bien trouver des gens dans l'Église catholique qui vous diront « Moi, je prie jamais la Vierge, je prie que le Seigneur, etc. » Bon, c'est une attitude qui est tout à fait acceptable dans une perspective catholique, même si, et on voit ça depuis tout un temps, la hiérarchie recommande très fort d'avoir recours à l'intercession des saints, et plus particulièrement de Marie. Et enfin, ceux qui pensent qu'après tout ils peuvent demander directement l'intervention de tel et tel saint, si je me permettais ce jeu de mots, c'est peut-être pas très catholique, mais c'est quand même accepté. En fait, c'est très catholique. Oui, c'est très catholique. Alors voilà justement les nuances dans lesquelles on entre. Donc, si vous voulez, nous avons là, dans cette vision du panthéon des saints, la vision d'une Église déjà triomphante. L'Église catholique appuie justement cette vision en disant que c'est une manière pour elle de rendre témoignage à la résurrection, d'affirmer la foi dans la résurrection finale. Mais finalement, c'est, comme nous l'avons vu, c'est une vision qui est déjà trop glorieuse, qui oublie les limitations auxquelles nous sommes encore soumis, qui est finalement une démesure, et finalement, on pourrait dire, une marque d'orgueil. C'est ça. Celle, dans le fond, que Paul reprochait déjà aux Corinthiens, qui eux aussi avaient des doctrines erronées sur la résurrection, disant, ben déjà, vous régnez, quoi. Nous sommes les balayures du monde, les derniers des hommes, nous mourrons tous les jours, nous les apôtres, mais vous déjà, vous avez commencé à régner. Et finalement, si vous voulez, c'est cette vision-là. Une vision de démesure, une vision d'orgueil que l'Église catholique a d'elle-même. Et c'est pourquoi la piété mariale est encore une fois la pierre de touche de cette vision que l'Église catholique a d'elle-même, parce que justement, elle est la marque de cette Église triomphante, de cette Église qui règne. Et très souvent, d'ailleurs, Marie est dépeinte comme la reine des anges, la reine du ciel, etc. Elle est représentée avec une couronne, n'est-ce pas, dans l'iconographie catholique. Et elle représente, n'est-ce pas, cette puissance de l'Église, qui est une puissance qui règne, qui déjà règne, qui déjà est entrée dans la gloire, qui déjà participe au règne du Seigneur et à toutes les prérogatives, si vous voulez, d'une vie qui est déjà une vie de résurrection, la reine de l'univers. Maintenant, si nous poussons plus loin la réflexion, nous constatons que cela correspond aussi à une vision qui s'incarne dans un temps bien précis. C'est l'époque où les dogmes mariaux ont été élaborés, en particulier le dogme de Marie Théotokos, Marie, donc mère du Christ, mère de Dieu, pardon, donc les premiers conciles, c'est-à-dire finalement l'époque byzantine. Et qu'est-ce que c'était que l'époque byzantine? C'était l'époque, vous savez, où les empereurs sont devenus chrétiens, et où par conséquent l'Empire était considéré déjà comme un monde chrétien, comme l'Église, l'Empire se confondait avec l'Église, il n'y avait pas de différence, c'était le royaume de Dieu, c'était le règne de Dieu, et ça culminera avec saint Augustin, la Civitas Dei, la cité de Dieu, qui est déjà réalisée sur la terre. Saint Augustin disait que depuis le règne de Constantin, le millénium était commencé, le règne de Christ, Christ régnait par l'intermédiaire de son Église, et ce règne allait durer 1000 ans, d'où les terreurs de l'an 1000, entre autres, parce que là, on disait, c'est la fin du millénium, et c'est la fin du monde, le jugement dernier qui est imminent. Pourquoi ? Parce qu'on avait l'impression que maintenant l'Église était devenue une puissance. Et par conséquent, elle était en la personne de l'empereur, de la cour impériale, si vous voulez, elle était la représentation de cette puissance, de ce règne du Christ. L'empereur était le vicaire, il était celui qui régnait pour la cause du Christ sur les questions temporelles, et le pape l'était sur les questions spirituelles. Voyez-vous ? Et l'Église terrestre était le reflet de l'Église céleste. Il y avait déjà sur la terre ce qu'il y avait dans le ciel. Qu'est-ce que vous aviez sur la terre ? Eh bien, vous aviez le pape, dans l'ordre des priorités, le pape, l'empereur. Et à l'époque, il y avait un troisième personnage qui était très très important à la cour impériale, la byzantine, c'était la reine-mère. La reine-mère avait un rôle extrêmement important. La reine-mère, c'était d'abord Hélène, sainte Hélène, la mère de l'empereur Constantin, celle qui avait conduit son fils à accepter le christianisme, celle qui l'avait conduit de ses conseils éclairés, celle qui avait su intercéder pour la cause des chrétiens, celle qui avait fait dresser des basiliques un peu partout, etc., qui avait retrouvé la vraie croix et tout ça. Et c'est l'époque, n'est-ce pas, où se développent les premiers dogmes mariaux. Et Marie, si vous voulez, est une réplique céleste de Sainte-Hélène, de la mère de l'empereur. Comme elle, c'est pas, dans la cour céleste où vous avez le père, qui représenterait le pape, le fils, qui règne pour le compte du père, c'est-à-dire qui représenterait l'empereur, et puis vous avez la reine-mère, Marie, qui intercède pour les pauvres pécheurs, comme sainte Hélène avait intercédé pour les chrétiens auprès de son fils, qui fléchit son fils, sorte de Constantin, sanguinaire comme lui, pour qu'il adopte une attitude favorable aux chrétiens, etc. On retrouve le parallèle. En fait, on retrouve c'est un retour au panthéon païen. C'est un retour au panthéon païen tel qu'ils existaient, justement, avant cette période de la conversion de Constantin, chez tous ces peuples de l'Empire romain, et même au-delà, avant, n'est-ce pas ? Il y avait dans les mythologies païennes un certain nombre de déesses-mères qui, elles aussi, avaient souvent une très très grande influence, une très très grande importance, sur les lieux. Vous retrouvez ça, par exemple, dans la mythologie gréco-romaine, grecque en particulier, la mère de Zeus, etc. Alors, maintenant, pour parler du culte de la Vierge lui-même. Alors là, nous trouvons cette subtile différence que j'évoquais tout à l'heure, mais on passe très facilement de l'un à l'autre. Je crois que finalement, cette élaboration en trois parties du culte marial est surtout venu de l'époque moderne, au moment de la contestation du culte marial, notamment à l'intérieur du dialogue œcuménique, où les catholiques ont été obligés de mettre un peu d'ordre là-dedans, parce que ça passait vraiment difficilement. Mais en fait, quand nous recourons au texte officiel de l'Église, nous nous rendons compte que c'est pas si clair que ça. Et que la différence entre recourir à l'intercession et prier la Vierge est finalement très très ténue. Par exemple, on trouvera cette expression dans un certain nombre de textes, il s'agit de rendre un culte à la Vierge. Alors là, c'est clair, hein, rendre un culte. Bon, recourir à son intercession, et on retrouve ces deux expressions dans Vatican II. Vatican II les a reprises in extenso. Il y a cinq conclusions à la suite justement du schéma
3: de
2: Lumen Gentium que tu citais tout à l'heure. Pour toutes ces raisons, dit le texte, on doit rendre un culte à la très sainte Vierge, recourir à son intercession, l'imiter, l'honorer, l'aimer. Bon. Les trois derniers termes sont tout à fait acceptables. Imiter la Vierge, sûrement. L'honorer, indiscutablement. L'aimer, pourquoi pas. Mais les deux sont inacceptables. Rendre un culte et recourir à son intercession, alors là non, sûrement pas. Nous sommes en dehors du courant biblique. Et nous sommes en dehors du courant biblique parce que, justement, nous verrons tout à l'heure aussi que dans la vision que l'Église catholique a d'elle-même, la Vierge qui incarne l'Église, qui est l'image de l'Église, a une maternité qui n'est pas seulement historique, mais qui est fonctionnelle actuellement. La maternité de la Vierge n'est pas seulement quelque chose qui a eu lieu en un temps précis, elle a été la mère du Christ. Et à ce titre-là, nous sommes d'accord pour l'honorer, nous sommes d'accord pour faire ce que la Bible dit, c'est-à-dire dire qu'elle est bénie entre toutes les femmes, dire qu'elle a été l'objet d'une grâce particulière de Dieu, dire qu'elle est bienheureuse avec toutes les générations, oui, mais nous disons que ce rôle qui a été unique dans l'histoire du salut est un rôle qui est achevé. Tandis que pour l'Église catholique, la maternité de Marie est quelque chose qui se continue aujourd'hui. Et qui est, je dirais, un des éléments essentiels de l'action, comme disent les théologiens, salvifique de Dieu, c'est-à-dire qui est un des éléments essentiels du salut, si vous le voulez, finalement que sans cette maternité de Marie, qui, au travers de l'Église, dont elle est l'image, nous enfante à la vie divine, et là on retrouve le slogan de l'Église sur lequel on a mis un peu une sourdine ces temps-ci, mais qui reste cependant très fort, hors de l'Église, pas de salut, n'est-ce pas ? C'est l'Église qui enfante, c'est l'Église qui donne la vie spirituelle, de la même manière que Marie a donné la vie, et c'est en quelque sorte, par l'intermédiaire de l'Église, Marie qui continue à enfanter en quelque sorte.
3: C'est pour que c'était en partie leur conception du baptême.
2: Justement, tout se tient, c'est la clé de voûte. C'est la clé de voûte de l'ecclésiologie catholique. Et par conséquent, donc elle donne la vie. Nous avons vu qu'elle était distributrice des grâces. Et les grâces dans la piété catholique, c'est les sacrements, qui sont les instruments du salut. Et puis, elle a la fonction maternelle de consolatrice, on peut tout dire, quoi, à Marie. On ne peut pas dire tout à Dieu, quoi. C'est bien. Mais on peut tout dire à Marie. Et puis, Marie, un fils comme Jésus était, il se laisse toujours fléchir par les prières de sa mère. Alors on vient à Jésus par Marie. Ça, c'est le slogan de l'Église catholique. On vient à Jésus par Marie. De la même manière qu'on vient à Jésus par l'Église. Et qu'en dehors de l'Église, il n'est pas possible de trouver Jésus. Donc en dehors de Marie, on ne peut pas trouver Jésus. Il y a le parallèle constant qui est fait entre Marie et l'Église. Alors il s'agit d'aimer Marie. Parce qu'en même temps, on aime l'Église comme une mère. L'Église, c'est la mère. Notre sainte mère l'Église, vous avez vu, ses, je ne sais pas si ça se fait encore, ce sont ses avis de décès, donc mort, muni, décédé tel jour, n'est-ce pas, muni des sacrements de notre sainte mère l'Église. Bon, nulle part dans, dans l'Évangile ou dans les Épîtres, dans le Nouveau Testament, vous ne trouverez cette mention que l'Église est une mère. Le seul texte que l'on puisse apporter dans ce sens, c'est le texte des Galates, n'est-ce pas, où il est question de la Jérusalem d'en haut qui est notre mère. Seulement, il faudrait démontrer que cette Jérusalem d'en haut est à assimiler avec l'Église. Ça, c'est autre chose. Autrement, c'est une réalité qui est en haut. Mais comme l'Église est triomphante, l'Église, c'est déjà l'Église d'en haut. Bon, la Jérusalem d'en haut, l'assimilation est très vite faite. Nulle part, l'Église est définie comme une mère, comme une épouse, une fiancée, mais jamais comme une mère. C'est ça. Je crois que c'est très important. C'est très important de préciser cela. Parce que ça veut dire que on doit avoir vis-à-vis de l'Église des sentiments que l'on a vis-à-vis d'une mère. Et ces sentiments, quels sont-ils ? Ceux du respect filial. C'est-à-dire qu'on doit avoir vis-à-vis de l'Église les mêmes sentiments que l'on a envers le Père. Honore ton Père et ta Mère, dit le Décalogue. Respect filial et obéissance. De la même manière que l'on obéit à ce que dit le Père, on obéit aussi à ce que dit la Mère. Et c'est tout le contexte de l'obéissance catholique qui se trouve récupéré là. On doit obéissance à l'Église. Comme on doit obéissance à sa mère. Comme un enfant doit obéissance à sa mère. Si l'Église est notre mère, alors elle doit nous dire ce que nous avons à faire. Et que nous comprenions ou que nous ne comprenions pas, il faut obéir à l'Église. Vous voyez, c'est tout le système qui se trouve sous-tendu. La piété mariale, c'est la colonne sur laquelle repose toute l'ecclésiologie catholique. Si vous touchez à ça, c'est tout l'édifice qui s'effondre. C'est comme, vous savez, lorsque Samson s'était appuyé sur les colonnes qui soutenaient le temple dans les Philistins, tout s'était effondré. Et c'est pourquoi on assiste aujourd'hui à cette réaffirmation des dogmes mariaux par l'Église catholique, à un moment où l'Église réaffirme son autorité. C'est parallèle, vous pouvez voir constamment. Dans les temps, au contraire, l'Église catholique, son autorité est ébranlée, la piété mariale passe au second plan. Au contraire, quand l'autorité de l'Église est réaffirmée, la piété mariale l'est aussi. Et en même temps, ça permet encore une autre subtilité. Bon, si l'Église est la mère, comme Marie est la mère, n'est-ce pas ? Bon, alors c'est pas surtout l'aspect sentimental, la mère qui console, etc., les petits bobos de son enfant, bon, etc. Mais cette mère, c'est pas. C'est une mère qui peut être imparfaite. Elle est humaine, finalement. Elle peut être imparfaite. Et par conséquent. Il faut admettre qu'elle puisse l'être, tout en continuant à l'aimer, à la vénérer, et puis à lui obéir surtout, parce que c'est ça la chose importante. Et par conséquent, que vous le vouliez ou non, on retrouve finalement cette pensée que nous avions évoquée quand nous avions donné la définition du catholique. Elle est votre mère, vous n'avez pas choisi votre mère. Elle vous a donné la vie, et si vous n'êtes pas d'accord avec votre mère, eh bien, elle reste votre mère quand même. Et vous restez son fils, quoi qu'il en soit. Vous ne pouvez pas. Si vous reniez votre mère, mais c'est un crime abominable. Renier sa mère, c'est impensable. On ne peut pas renier sa mère. Il y a des liens du sang qui sont là. Alors, c'est un moyen pour l'Église catholique d'avoir emprise sur les âmes. Par exemple, c'est dans ce contexte-là que l'évêque d'Auch écrivait à notre frère M. Willem à l'occasion du Nouvel An, une petite carte avec sur l'enveloppe, n'est-ce pas, Monsieur l'abbé Willem, prêtre catholique, centre missionnaire évangélique Carré. Vous avez d'ailleurs une gravure de la Vierge, disant que Notre-Dame d'Auche, dont nous célébrons, je parle, le 500e anniversaire, fasse que cette année 83 soit pour vous l'année de l'illumination, où vous reviendrez en quelque sorte dans le giron de notre très sainte mère. Voilà, on ne peut pas renier sa mère, elle reste votre mère. Et tout est tendu, sous-tendu justement par cette vision de Marie.
3: Et puis qu'il y a besoin de se réformer, et donc ça peut être de réformer l'Église, c'est important.
2: Si, on peut réformer l'Église parce qu'on admet qu'elle peut ne pas être parfaite, mais on ne peut pas rompre avec elle. On ne peut pas la renier, on ne peut pas la quitter sans faire quelque chose d'abominable. Quoi. C'est vraiment celui qui renie sa mère, quoi, il est moins que rien. Même si ta mère est devenue, là, je sais pas moi, une personne abominable, elle reste ta mère. Quoi. Tu ne peux pas la renier, c'est pas possible. C'est l'idée. Alors c'est ainsi que, bien sûr, on voit tout de suite que dans cette nouvelle Trinité, le Père, le Fils et la Mère, eh bien, il n'y a plus de place pour la troisième personne de la Trinité qui est le Saint-Esprit. Et effectivement, la piété mariale dans l'Église catholique supplante le Saint-Esprit. Le Saint-Esprit est évacué. Et c'est ce que comprennent très bien les responsables du mouvement charismatique en milieu catholique. Ce qui a été tout à fait intéressant, c'est de constater qu'au moment où le mouvement charismatique est venu en milieu catholique, la piété mariale s'est trouvée ipso facto évacuée dans la vie de ces gens-là et remplacée, bien entendu, par la dimension de l'Esprit-Saint. Mais en même temps, ça ne faisait pas l'affaire de la hiérarchie catholique. À cause, encore une fois, du danger qu'il y avait de voir ces gens-là quitter l'Église catholique. Or, justement, pour les ancrer, les attacher d'une manière irrémédiable à l'Église catholique, il fallait obligatoirement les ramener dans la piété mariale. Et il y a eu, dès les premières années, n'est-ce pas, du mouvement charismatique communion catholique, un effort extraordinaire de la hiérarchie qui a été fait pour réintroduire de l'extérieur la piété mariale. D'avoir eu un encadrement du réveil charismatique par des gens qui étaient ancrés dans la piété mariale. Et ce n'est pas un hasard que le leadership du mouvement charismatique catholique ait été confié au cardinal Suenens, qui est le fondateur de la Légion de Marie. Oui. C'est pas un hasard. Et le cardinal Suenens, dont j'ai d'ailleurs ici un article tout à fait intéressant que vous pourrez lire, un appel vibrant qui est intitulé Les puissances du mal, alors qui reprend la vision de, vous savez, la femme de l'Apocalypse 11-12, qui combat contre le dragon rouge. Alors voilà l'appel, quoi. Alors il met dans sa bouche un certain nombre de paroles. Ce que vous voyez, ce que vous vivez maintenant, entre dans mon plan. Ah oui, parce que c'est même plus... Mais, ah, c'est peut-être Fatima, ça. C'est peut-être ici un truc de Fatima. Enfin, c'est une prophétie qui est donnée comme étant le fait de Marie. Hein. C'est Marie qui parle. Ce que vous voyez, ce que vous vivez maintenant, entre dans mon plan. Puisque c'est caché dans le secret de mon cœur immaculé. La Sainte Trinité m'a confié le soin de guider son armée dans la terrible lutte contre Satan, qui est depuis toujours l'ennemi de Dieu le plus rusé et le plus acharné. Et c'est moi, la petite esclave du Seigneur, que Dieu a confié... C'est à moi... que Dieu a confié la mise en œuvre de son plan de victoire pour que l'esprit d'orgueil et de rébellion puisse être encore défait par l'humilité et l'obéissance de votre mère du ciel. Mon adversaire a voulu s'attaquer à la Sainte Trinité en jetant le trouble dans sa grande œuvre d'amour et de gloire. Il a jeté le trouble dans l'œuvre du Père en amenant la création à la révolte contre Dieu. Bon, etc. Il a amené... Mais la femme revêtue du soleil a maintenant engagé son grand combat. Et c'est au travers de vous, sa petite armée fidèle répandue sur toute la surface de la terre, qui conduit la bataille et qu'elle avance, etc. Bon, dans l'église, etc. C'est l'heure de mon grand combat. La femme revêtue du soleil lutte contre le dragon rouge. Je vous ai dit à Fatima, et donc c'est ça, c'est à Fatima, pour vous préparer au grand combat que je vous ai appelé maintenant à livrer, en avant toujours avec courage aux ordres de votre divin chef. Bon, alors voilà, ça continue comme ça. Vous en avez ici plus d'une page. de ce genre de prose et de ce genre de littérature. Alors, justement, ici, le cardinal Suenens a lancé un slogan extrêmement intéressant, qui était celui-ci, « Marie nous aide à recevoir l'Esprit ». Ah, c'est subtil, hein. Si vous voulez, subtil, hein. Si vous voulez, non pas être baptisé du Saint-Esprit,

Et il y a eu une prophétie qui a dit ceci, adressez-vous à ma mère. Alors ils se sont mis à faire des prières vibrantes et émouvantes à Marie. Et Marie, n'est-ce pas, le groupe Dixit, leur a donné les 20 millions dont ils avaient besoin dans les 8 jours qui ont suivi. Et chose encore plus extraordinaire, par une pentecôtiste. Ça, c'était bien la preuve, n'est-ce pas, de la puissance de Marie. Alors quelquefois, vous avez carrément Marie, distributrice de toute grâce, pour la guérison, par exemple. Très souvent, c'est à Marie qu'il faut s'adresser. Marie guérit, n'est-ce pas, beaucoup plus efficacement, semble-t-il, que son fils. Par exemple, voilà des perles qu'on trouve sous la plume du cardinal Swenens. Accueillir la maternité spirituelle de Marie est le signe de notre ouverture au Saint-Esprit. Voilà encore, on trouve ici le thème nouveau de la maternité spirituelle de Marie. Marie nous enfante à la vie de l'Esprit. Alors, voilà par exemple des conseils qui sont donnés pour ceux qui veulent recevoir l'Esprit Saint. Respirer Marie, c'est aspirer l'esprit. Le cardinal Swenens Dixit. Alors, bien sûr, le problème, il est certain que les protestants, quels qu'ils soient, de tous bords, sont assez allergiques à ce genre de prose. S'il y a quelque chose qui fait bondir un protestant, c'est ce genre d'excès en ce qui concerne Marie. Les catholiques en sont conscients. Et dans le dialogue œcuménique actuel, ils ont soigneusement étudié le problème. Et Swenens en particulier, qui conduit l'attaque dans ce domaine-là, a fourni des batteries qui sont tout à fait intéressantes. Par exemple, il y a une homélie très émouvante de lui, que j'ai lue quelque part, sur la naissance de Jésus à Bethléem. Alors vous avez les mages qui sont étrangers au peuple de Dieu, c'est nous, qui voient l'étoile qui brille en Orient, n'est-ce pas, et qui se mettent à suivre l'étoile, puis alors ils la perdent de vue, puis ensuite ils la retrouvent, etc. C'est une marche lente, difficile, n'est-ce pas. Et puis l'étoile les conduit jusqu'au lieu, n'est-ce pas, où le petit enfant, ils entrent et ils voient le petit enfant et sa mère. Ouais, c'est beau. Ils voient le petit enfant et sa mère. Alors, dans le fond, l'œcuménisme, c'est ça. C'est le temps où, guidé par l'étoile, guidé par le Saint-Esprit, dans une marche lente, tâtonnante, eh bien les frères séparés verront le petit enfant et sa mère. Pourquoi ? Parce que dans un foyer désuni, alors là on admire la profondeur du raisonnement théologique, dans un foyer désuni, c'est toujours autour de la mère que la famille se réconcilie. Comment ? Non, pas toujours. Enfin, c'est ce que dit le cardinal Swenens. Peut-être son expérience à lui, je ne sais pas exactement comment c'était là. Mais faisait le raisonnement. Parce que, et voilà justement ici l'offensive œcuménique, Marie est la mère de tous dans ce foyer qu'est l'Église. Alors Marie est notre mère, même si nous ne le reconnaissons pas, mais ça ne fait rien, elle est quand même notre mère, un jour viendront, nous verrons notre mère. Voilà. Alors voilà, c'est beau, ça se termine comme ça, on a envie de pleurer quand on a lu ça. Alors, évidemment, dans le dialogue œcuménique, peut-être qu'on peut arrêter à ce stade-là, parce que je crois que là, on atteint le sommet. On n'a pas envie d'aller beaucoup plus loin. Peut-être qu'on pourrait poser des questions. Enfin, tout ceci pour dire, dans le fond, que dans la piété mariale, évidemment, il y a un aspect extrêmement sentimental aussi. Très, très sentimental. Vraiment à l'eau de rose, quoi. La piété à l'eau de rose. Dans le fond, c'est ce qui masque aussi, d'ailleurs, la faiblesse du raisonnement théologique, très souvent, quand même. C'est aussi ce qui fait la caractéristique du catholicisme.

0: populaire. Il aime trouver cet aspect sentimental qui masque la dimension spirituelle vraie. Est-ce que quelqu'un veut poser des questions ou une réflexion au sujet?
1: Heureusement que ce n'est pas un petit groupe qui sort ces trucs-là, parce qu'ils seraient enfermés ou ils considéraient comme secte complètement.
0: Absolument, absolument. Absolument.
2: Pour
0: des
2: trucs pareils. Ah ouais. Ah ouais. Tout à
3: fait. Est-ce que c'est du délire, alors?
0: Comment? Mais alors là, c'est pareil, là, ils vous diront qu'il y a les deux choses. Il y a ce qui est obligatoire à piété mariale, ce qui est recommandé, et puis ce qui est acceptable, sans être obligatoirement recommandé. Alors ceux qui font, je sais pas, les trucs, là, monter les marches sur les genoux, qui mangent de l'herbe et qui boivent de l'eau. C'est ce qu'avait dit la Vierge à Notre-Dame, à Bernadette, c'était de manger de l'herbe et de boire de l'eau. De l'eau. Alors vous avez les gens qui mangent de l'herbe. Comment ? Ils boivent de l'eau. Ils mangent de l'herbe, oui. Oui, oui, oui. Il faut manger de l'herbe et boire de l'eau. Oui, non,
4: moi, je visite de l'onde à Céline. Et qu'elle homme,
3: c'est bien. En effet, les protestants sont regardés par les catholiques comme...
0: Ah oui, comme des gars auxquels vraiment, ils manquent une dimension essentielle, quoi. Ça,
2: Alors, qui est avec nous, la conviction? Exactement la même,
0: mais on peut. Oui, nous avons la conviction, mais tous ne l'ont pas. Parce que, justement, dans le dialogue œcuménique, avec la piété mariale, les catholiques ont réussi à coller un complexe à certains protestants. Parce que, effectivement, mais attention, c'est une tentation, c'est une séduction extrêmement forte. Nous avons vu, par exemple, nous avons essayé de comprendre ça, parce que nous avons été étonnés, absolument désorientés, en voyant, par exemple, des frères catholiques, au début du réveil charismatique, avaient cheminé avec nous d'une manière très très proche, qui avaient rejeté un tas de trucs de la piété catholique, etc. Et on les retrouve quelques années plus tard, revenus à la piété mariale. Et on avait, par exemple, au cours d'une session à Versailles, là qu'on a tous les ans, on leur avait dit, écoutez, mais expliquez-nous ça, c'est quand même pas possible. Vous avez été éclairé par le Saint-Esprit, vous avez reçu le Saint-Esprit comme nous, vous avez prophétisé comme nous, vous avez fait les mêmes expériences que nous, etc. Puis vous en êtes arrivé là. Et c'est ce qu'ils nous ont dit, mais il vous manque une dimension. Nous, on a découvert une autre dimension. Une dimension tellement belle, tellement douce, etc. Marie, c'est comme une sœur qui est à côté de nous, elle est à côté de nous. Elle nous parle, on lui parle, etc. Mais ils en étaient convaincus. Et alors, si vous voulez, ils étaient convaincants. Enfin, ils essayaient de l'être, en tout cas. Ils ne nous ont pas convaincus, heureusement. Ils se voulaient convaincants. Et des gens, parce que nous, on avait fait des expériences dans le domaine charismatique. Mais pour des protestants qui n'ont pas cette vision des charismes qui est la nôtre, effectivement, il manque toute une dimension. Et c'est la dimension de tout ce qui est l'âme. La piété protestante, très souvent, quand je dis protestante, je dis surtout luthéro-réformé, quoi. Moi, chez les luthériens, mais surtout chez les réformés. C'est quelque chose de sec, c'est quelque chose d'intellectuel. Et il manque, si vous voulez, toute la dimension du cœur, toute la dimension de l'émotion, quoi. De l'émotion au sens bon du terme. Et ça, le catholicisme l'a développé essentiellement à travers la piété mariale et du culte des autres saints éventuels. Mais surtout de la piété mariale. Alors, effectivement, si vous voulez, le protestant, avec le protestant constipé, vous savez, arrive devant le catholique, puis il s'entend dire, vous savez, c'est tellement beau, c'est tellement... vous savez, tout le côté sentimental, l'église catholique, les cierges, l'encens, enfin, tout ça forme un tout, quoi.
5: Le professeur dit juste après tout, c'est peut-être vrai, je suis peut-être en train de manquer quelque chose.
0: Et par exemple, dans un ouvrage que j'ai, par exemple, qui m'a servi ici beaucoup pour présenter cette étude, qui a été rédigé en commun par sous le chapeau d'un truc œcuménique, là, du Conseil œcuménique, je ne sais pas si c'est pas Conseil œcuménique d'Église, mais enfin, je ne suis pas sûr, peu importe. Vous avez donc les trois composantes du mouvement œcuménique qui présentent leur vision de Marie. Ça s'appelle la Vierge Marie. Alors vous avez la vision catholique, vous avez la vision orthodoxe, et vous avez la vision protestante. Bon, la vision catholique, c'est celle que je vous dis là, c'est en gros de là que j'ai tiré tout ce que je vous dis sur la Vierge Marie, et le catholique. Orthodoxe, ils disent à peu près la même chose, à quelques nuances près. Arrive le protestant, qui dit, ben, dans le fond, il est complexé, le pauvre gars. Il dit, dans le fond, nous, la piété mariale, c'est une question, ça nous pose une question. C'est une négation, mais en fait, quelque sorte, on n'a rien à proposer en échange, quoi. C'est en gros l'idée. Vous voyez ? Alors, c'est extrêmement subtil, parce que là, les catholiques avancent. Maintenant, si on va plus loin, dans la piété catholique, la piété mariale, c'est aussi l'élément de toute une autre dimension que le protestantisme ignore totalement, qui est la dimension de la mystique. La mystique, qu'est-ce que c'est ? C'est au travers des sentiments, au travers de l'âme, au travers, si vous voulez, de toute la dimension psychique et psychologique de l'homme, une tentative d'approche de Dieu, qui court-circuite justement tout ce qui est intellectuel. Donc tout ce qui est l'enfant chéri des protestants, au sens réformé. Par exemple, M. Willem, lui, a connu cette dimension. Il s'est lancé à fond. Il y a quatre étages dans le cheminement mystique, dans la piété catholique. Au départ, vous fixez votre attention sur un attribut de Dieu. Par exemple, l'amour de Dieu. Vous abîmez dans la contemplation de l'amour de Dieu. Donc, c'est un effort, si vous voulez, d'attention, etc. Et puis, enfin, il y a quatre étages, bon, je passe. Et puis ensuite, ça se termine dans l'extase mystique. Et M. Willem a connu l'extase mystique. Il vous a expliqué ça de manière très très précise. Et ça touche justement les sentiments, ça touche l'âme. Mais justement, il disait ceci, lui qui a atteint ça, donc le sommet qu'atteignent les grandes mystiques catholiques exceptionnellement, des gens comme Thérèse d'Avila, Saint Jean de la Croix, etc. Eh bien, il dit finalement, sur le moment, c'est formidable, quoi. Et puis ensuite, c'est le vide, quoi. Ça change rien dans la vie pratique, quand on retombe après. Et finalement, ça laisse simplement un arrière-goût de déception. Vous voyez ? Mais il y a une séduction terrible. Parce que c'est justement tout ce qui touche l'âme. C'est le substitut, encore une fois, du Saint-Esprit. Parce que le Saint-Esprit, c'est la démarche inverse. L'expérience charismatique, c'est la démarche inverse. Ce n'est pas l'homme qui recherche Dieu, mais c'est Dieu qui, par son esprit, fait irruption dans la vie de l'homme. Ce qui ne veut pas dire qu'il n'y ait pas une recherche. Bien sûr, Dieu ne fait pas irruption comme ça dans la vie de n'importe qui. Il n'y a plus une disposition de cœur à avoir au préalable. Mais ce n'est pas un effort de l'homme pour atteindre Dieu. C'est tout simplement, il y a un certain nombre de conditions de base, d'humilité, de sanctification, de se mettre à l'écoute de Dieu, etc. Mais Dieu ensuite fait irruption dans la vie. Et alors, ce qui se passe actuellement, à cause de cette réintroduction de la piété mariale dans le milieu charismatique catholique, c'est une confusion entre le mysticisme, tel que les catholiques le conçoivent, et la dimension de l'esprit vrai. Et les catholiques ne savent plus aujourd'hui où ils en sont, parce qu'ils confondent les deux choses. Mais ce sont des choses qui sont tout à fait différentes. Mais en même temps, vous avez une profonde séduction dans la mystique. Moi, je n'ai pas le tempérament mystique, c'est parce que peut-être je suis un protestant de vieille souche et que mes ancêtres ont tous été allergiques à ce genre de choses et que je suis aussi. Donc, moi, je ne sais pas du tout. Mais Yvon Charles, qui est breton, et les bretons sont peut-être justement à cause du passé catholique, mais plus, je pense que ça remonte à plus loin. Pardon ? Oui. Il m'a fait part d'une expérience qu'il a faite dans ce domaine. C'était justement au cours de cette fameuse session de Versailles à laquelle je faisais allusion, pour laquelle nous sommes enfin, très fraternellement, mais très, très fortement accrochés avec ces frères catholiques qui essayaient carrément de nous entraîner dans la piété mariale. Et il m'a dit, voilà, à un moment, moi j'ai voulu essayer de, dans le fond, de comprendre, dans le fond, parce qu'il nous interpellait. Il me disait, mais vous êtes en train de manquer toute une dimension. Et j'ai dit, dans le fond, si c'était vrai, si on était en train de manquer quelque chose que Dieu voulait, pourquoi pas? Et soudain, il m'a dit ceci, quand je me suis dit cela, eh bien, une séduction terrible m'a saisi. Et effectivement, j'ai compris ce qu'ils éprouvaient. Ce sentiment, donc, de cette présence douce, n'est-ce pas, donc féminine, de la vénération pour la mère, pour la sœur, la fiancée, etc. Ce sentiment, n'est-ce pas, en quelque sorte, de quelque chose de profond, de doux, et il dit à ce moment-là, il dit, j'ai compris la séduction qu'il y avait justement dans la piété mariale. Il a fallu que je fasse un effort pour claquer la porte en quelque sorte là. Et c'est une porte que j'avais entrouverte et c'était comme un courant qui risquait de faire irruption. Alors là, il y a quelque chose, en analysant les choses, on dit, mais d'où vient justement cette séduction? Eh bien, c'est une séduction diabolique. C'est une séduction diabolique. Alors il y a ça au travers de la piété mariale. Mais c'est pour ça que dans le fond, on ne peut pas traiter la piété mariale comme un élément secondaire de la piété catholique, dans la vie des catholiques qui y sont attachés. C'est un des éléments de base, c'est un des éléments essentiels. Ça fait partie vraiment de quelque chose qui sous-tend la piété catholique d'une manière très très forte. Non seulement au niveau de la théologie, parce qu'on l'a vu encore une fois, c'est là que tout bascule. Encore une fois, c'est la maîtresse poutre, n'est-ce pas, de l'édifice catholique, mais aussi avec tout cet aspect de la sentimentalité, etc., du culte des sens. Des sentiments, quoi. Hein. Une sentimentalité qu'on juge souvent mièvre, etc., mais qui est essentielle pour le catholique. Et à laquelle seul peut suppléer l'expérience de l'esprit vrai, et qui peut être vraiment la réponse. Et c'est pourquoi justement la tentative qui est celle de Swinens de réintroduire par le biais du mouvement charismatique le culte marial, d'abord dans un premier temps dans les milieux catholiques charismatiques, et partant, à partir de là, dans les milieux non catholiques.
6: Bien, alors, Karl Barth était un homme qui a surtout voulu réagir contre l'école libérale, ou plutôt dépasser la querelle qui était alors historique entre libéraux et orthodoxes. Et il ne s'agissait pas pour lui de nier les apports, les apports entre guillemets, de la critique libérale, mais il s'agissait de les dépasser. Finalement, le libéralisme avait pratiquement conduit à une perte de la foi dans l'inspiration et dans l'autorité de l'écriture. Et Barth, précisément, s'est attaqué à la doctrine de l'écriture. Et là où l'orthodoxie disait avec la Bible, toute écriture est inspirée de Dieu, donc la Bible est la parole de Dieu, toute la Bible. Là où le libéralisme disait non, toute écriture n'est pas inspirée de Dieu, mais la Bible contient la parole de Dieu. C'est-à-dire qu'il y a des paroles qui sont paroles de Dieu, et c'est précisément l'œuvre de la théologie de définir qu'est-ce qui dans la Bible est parole de Dieu et ce qui ne l'est pas. Barth avait pris acte du fait que les théologiens ne parvenaient pas à se mettre d'accord sur ce qui était parole de Dieu et ce qui ne l'était pas, et s'est dit, eh bien, on tourne en rond dans ce débat, On ne peut pas, d'une manière claire, définir ce qui est parole de Dieu, ce qui n'est pas. On ne peut plus, à moins d'être fondamentaliste, bête, étroit et borné, croire que la Bible tout entière est parole de Dieu. Alors il y a une troisième voie. Et la doctrine de l'Écriture sainte, de l'Écriture sainte chez Barthes se résume d'une manière un peu caricaturale par cette expression « la Bible devient la parole de Dieu ». C'est-à-dire que Barthes croyait, comme tout chrétien devrait le faire, à l'Esprit Saint. Et Barthes disait, lorsque la parole de Dieu est prêchée, lorsque le Saint-Esprit, enfin lorsque la Bible est prêchée plus exactement, lorsque le Saint-Esprit soudain me parle au travers de cette écriture-là, cette parole devient pour moi parole de Dieu. Et à ce moment-là, peu importe que cette parole soit authentique ou pas, peu importe qu'elle soit historique ou qu'elle ne le soit pas, du moment qu'elle m'a parlé, c'est que Dieu a utilisé cette parole pour me parler à moi. Par exemple, il prenait un cas, il dit, je sais bien que le serpent n'a pas parlé à Ève parce qu'on n'a jamais vu un serpent parler à quelqu'un. Mais ça m'importe peu de savoir que le serpent n'a pas parlé à Ève. Ce qui m'intéresse, c'est ce que Dieu me dit par l'image de ce serpent, par ce mythe du serpent qui parle à Ève. Alors on voit bien entendu ce qui, dans une optique évangélique, est inacceptable dans cette position de Barthes. Parce que finalement, si Dieu me parle par un mensonge, comment est-ce que je peux tenir la parole qu'il me dit pour vérité ? Mais il est certain que par rapport à la doctrine libérale, il y avait tout de même un certain progrès. Et c'est sur cette base-là que de nombreux chrétiens, à la fin du siècle dernier, enfin au début du siècle essentiellement, ont retrouvé une certaine dimension de foi. Et je crois que peu ou prou, c'est la doctrine de l'inspiration de l'Écriture que nous trouvons chez la majorité des pasteurs des églises réformées aujourd'hui. C'est par exemple la doctrine de l'inspiration de l'Écriture que vous trouvez chez un homme comme Jacques Ellul. Quelque admiration qu'on puisse avoir pour lui sur bien des plans, il est certain que sur ce terrain-là, nous ne le suivons pas. Seulement, ces gens-là peuvent à ce moment-là tout de même parler comme si l'Écriture était pour eux parole de Dieu. Et au niveau en particulier du peuple, eh bien, il est certain que c'était des gens qui étaient moins dangereux, qui faisaient moins de dégâts que les libéraux du passé. Alors, Barthes a eu malheureusement un certain nombre d'autres développements. Il a écrit une monumentale dogmatique en plusieurs volumes de la taille du Grand Larousse, où il passe en revue tous les différents points de doctrine que nous avons évoqués rapidement quand nous avons abordé le plus de la doctrine et sur lesquels nous allons revenir. Bien entendu, la dogmatique de Barthes, laquelle est extrêmement difficile à suivre, n'est pas exemple d'hérésie, moins sans faute. Barthes réagissait dans sa théologie, par exemple, très fort contre la notion de révélation naturelle. Pour lui, Dieu ne pouvait se connaître que par l'Écriture. Et il était impossible de découvrir Dieu dans la nature. Il réagissait notamment contre le catholicisme à ce niveau-là, mais peut-être pourrait-on trouver que là aussi il allait trop loin. Paul nous dit qu'il existe une certaine révélation de Dieu dans la nature, dans le cœur de l'homme, dans l'esprit de l'homme, la pensée de l'éternité, et le nier est excessif, bien entendu. Barthes voulait aussi séparer deux types d'exégèse. Et vous trouvez ça chez Jacqueline en particulier, qui est un disciple de Barthes, ce point. Quand vous lisez la parole du milieu, c'est très clair. N'est-ce pas ? D'une part, ce qui est historique et ce qui est théologique. Ce qui est vérité historique et ce qui est vérité théologique. Et comme Barthes était un homme qui était de culture allemande, s'exprime en allemand, il employait pour cela deux mots allemands dont il n'y a pas d'équivalent français. C'est le mot historisch, comme ça, et geschichtlich. Ça veut dire historique dans les deux cas, mais si vous voulez, il y a une nuance. Et vous trouvez chez Jacques Ellul en particulier cette nuance qui est faite au niveau de ce qu'il appelle la vérité, de ce qu'il appelle la réalité. C'est-à-dire, il y a une vérité qui est immédiate, qui est terrestre. La vérité historique, par exemple. Et la parole de Dieu peut ne pas être vraie à ce niveau-là, dit Barthes. Mais par contre, elle est toujours vraie au niveau de ce qui est du domaine de la vérité révélée, et par conséquent, à ce niveau-là, elle est inattaquable. Évidemment, on peut faire la même critique que celle que nous faisions tout à l'heure. Comment croire que le Dieu qui aurait gardé une vérité uniquement relative à l'autre monde, n'est-ce pas, n'aurait pas fait en sorte aussi que la vérité tout court bien soit préservée. Ce serait à ce moment-là qu'il se comporterait d'une manière inverse, opposée à ce qu'il exige de nous, ce qu'il exige de ses créatures, à savoir qu'il fallait toujours vrai. Non seulement dans les choses célestes, mais également dans les choses terrestres. Les choses quotidiennes de la vie nous fait le devoir d'être vrai. Alors comment Dieu ne l'aurait-il pas, lui qui a exigé ces choses de nous, comment le ne serait-il pas non plus ? Alors, ensuite, Barthes avait un autre point théologique très fort, et où il a eu quand même un certain mérite de souligner, d'abord une théologie du Saint-Esprit qui avait été pratiquement oubliée, et qui, quand même, permet aujourd'hui à un certain nombre de Barthiens d'entrer dans une vision charismatique. Lui-même n'était pas charismatique, Barthes, bien entendu. Mais il avait tout de même une théologie du Saint-Esprit nettement plus élaborée que ce qu'on trouvait jusqu'ici dans la théologie protestante. Troisièmement, il avait une théologie aussi de l'histoire. Et ça, c'est tout à fait intéressant, parce que c'était une perspective qui avait été perdue de vue par bien des théologiens, mis à part Schweitzer. Albert Schweitzer, le célèbre médecin de Lambaréné, qui était aussi théologien. Et Schweitzer avait découvert ou redécouvert que l'essentiel de la prédication de Jésus, c'était la prédication du royaume de Dieu. C'est-à-dire une réalité d'espérance, d'une réalité à venir. Seulement, Schweitzer, lui, qui était un libéral, affirmait que Jésus attendait le royaume messianique, que ce royaume n'était pas venu, que par conséquent, à ce niveau-là, Jésus s'était trompé, et que prêcher aujourd'hui l'Évangile aux hommes de ce temps, c'était non plus leur annoncer cette espérance qui était utopique, n'est-ce pas, mais les amener à prendre conscience des vérités religieuses qui étaient en eux. Vous voyez, évidemment, comme c'était enthousiasmant, emballant, pour ceux qui écoutaient ce type de prédication-là, quoi. Alors, Barthes lui a réagi contre la théologie de Schweitzer à ce niveau-là, et il a réinterprété ce que les théologiens appellent l'eschatologie, c'est-à-dire justement la vision des fins dernières, les choses dernières, eschata en grec, les choses dernières, et notamment, il les a dépouillées de tout caractère temporel. Dans ce sens que, pour lui, effectivement, lorsque la Bible annonçait un royaume terrestre, etc., millénaire, par conséquent, il s'était parfaitement trompé, c'est un fait. Mais ça ne porterait en rien préjudice à la prédication de Jésus, parce que ça, c'était du domaine, encore une fois, de l'humain, de l'historique. Et à ce niveau-là, Jésus pouvait se tromper. À ce niveau-là, Jésus pouvait partager les erreurs de son temps. Voilà ce que dit Barthes. quoi, parce que ça a d'inacceptable. Et c'est ce qu'il a fait. Par contre, n'est-ce pas, Barthes privilégiait dans ce domaine un certain nombre de textes, notamment les textes de l'Évangile de Luc, où il est question de l'aujourd'hui du salut. N'est-ce pas ? Aujourd'hui, disait Jésus à Zachée, le salut est entré dans cette maison. Aujourd'hui, cette parole de l'Écriture que vous venez d'entendre, dit Jésus aux habitants de Nazareth dans la synagogue, aujourd'hui, cette parole s'est accomplie. Et en face, dit Barthes, de cet aujourd'hui du royaume de Dieu qui nous atteint en Jésus-Christ, l'homme doit répondre par une décision. Et finalement, pour lui, l'eschatologie, c'était la décision à cet aujourd'hui de Dieu, cette irruption de l'aujourd'hui du royaume de Dieu dans notre vie. C'était certainement pas faux, bien sûr. C'est vrai qu'il y a de cela. Mais c'est par rapport au message public, évidemment, très très insuffisant. Car s'il est vrai qu'il y a cette interpellation qui exige une décision, et d'une certaine manière, se faisant, Barthes redécouvrait la conversion, même s'il n'a pas, il ne l'appelait pas par ce nom-là, c'est en cela aussi que ce qu'il pouvait faire était positif. Mais réduire uniquement le message du salut en Jésus-Christ à cela, c'était évidemment extrêmement restreint, le message de l'Évangile. D'autant que finalement, cette décision n'était pas une décision pour le salut, mais uniquement pour suivre Jésus-Christ. On dira, bon, la nuance n'est pas tellement grande. Mais dans la mesure où, pour Barthes, tout le monde était sauvé, ben, ce n'était pas une décision pour le salut quand même. Si bien que ça pouvait laisser indifférent un certain nombre de gens qui disaient, après tout, puisque je suis sauvé, ce n'est pas la peine que je me casse la tête, et puis que je renonce à moi-même, que je me charge de ma croix pour suivre Jésus. Ben, c'était bien entendu ce que pouvait se dire un certain nombre de gens qui pouvaient entendre la prédication de Barthes. Alors, il y a eu ensuite le post-baptisme, notamment avec Gutmann. Il y a des gens qui se sont opposés à Barthes, comme c'est toujours le cas dans pareille circonstance. Et puis il y a eu aussi les disciples de Barthes qui ont continué sur le travail que ce dernier avait commencé, dans les pistes qu'il avait ouvertes. Et l'un des disciples les plus intéressants de Barthes, je crois un des théologiens sur lesquels il est intéressant de s'arrêter plus longtemps, ce que nous avons fait, parce qu'il est peut-être un des seuls qui soit vraiment, il y a vraiment des choses à dire dans une vision vraiment biblique, c'est Oscar Kuhlmann, professeur à la faculté de théologie protestante de Strasbourg, qui lui alors a repris cette vision, a travaillé beaucoup en tout cas sur plusieurs points qui sont extrêmement intéressants. Le premier, sur précisément l'eschatologie. L'évangile dans le temps, c'est-à-dire une théologie de l'histoire. Deuxièmement, parce que précisément Kuhlmann se situait dans, si vous voulez, la mouvance du mouvement œcuménique qui venait de naître au début de ce siècle, et par conséquent se trouvait confronté avec le catholicisme, Kuhlmann a repris un certain nombre de points controversés entre catholiques et protestants, notamment sur deux plans. Premièrement, sur le problème de la primauté de Pierre, et deuxièmement, sur le problème de la tradition. Justement, cette semaine, mardi, nous avions un échange extrêmement véhément avec les catholiques sur le sujet de la tradition. Précisément, la théologie de Kuhlmann, à ce niveau-là, était tout à fait intéressante. Alors, nous allons voir, si vous voulez, successivement, chacun de ces trois points chez Kuhlmann, parce que Kuhlmann, là, a fait une approche extrêmement pertinente et, à mon avis, une des plus exactes qui ait jamais été faite sur ces trois points, sur ces trois sujets. Premièrement, sur ce qui concerne la théologie de l'histoire. Kuhlmann a résumé ses thèses à ce niveau-là dans un ouvrage qui s'appelle Jésus et le temps. Et le temps. le temps qui passe. Après lui, d'ailleurs, quelques-uns de ses disciples ont repris aussi ce travail, y compris en milieu évangélique, et en milieu évangélique, le professeur André Lamorte a repris ce thème du temps, n'est-ce pas, notamment à partir de l'Ancien Testament. Mais donc, que nous dit Kuhlmann au sujet du temps? Il nous dit que précisément, le christianisme tourne en rond depuis des siècles parce qu'il a oublié que la vision biblique était une théologie de l'histoire. Le salut était une histoire. Et lui, donc, a repris cette notion de l'histoire du salut. C'est-à-dire un salut qui s'inscrit dans le temps, dans un processus historique, un déroulement historique. Et Kuhlmann disait, le débat est faussé dans le christianisme depuis l'hellénisation du christianisme en particulier, parce que la notion du temps, qui est celle des théologiens jusqu'à aujourd'hui, c'est la notion philosophique grecque du temps, qui est héritée de Platon en particulier. Et le temps est considéré comme un système clos, sans rapport avec l'éternité chez Platon. Dans ce sens que l'éternité appartient à une autre réalité que celle du temps. Et seule la mort permet de quitter le temps pour entrer dans l'éternité. Et ce faisant, le temps est un système clos, donc c'est en même temps une réalité cyclique qui ramène les mêmes événements constamment. Et c'est les grands mythes païens qu'on trouve par exemple chez Virgile, qu'on trouve chez Lucrèce et des auteurs classiques, sceptiques, n'est-ce pas, où il y a constamment ce mythe de l'éternel retour des choses. Et par conséquent, ce temps-là n'a pas de sens, n'a pas de signification. Mais nous dit Kuhlmann, la vision biblique ne voit pas du tout les choses de la même manière. Le temps et l'éternité dans la vision biblique ne sont en aucune manière séparés. Mais le temps, plutôt, pardon, l'éternité, c'est le temps multiplié à l'infini. Et Kuhlmann disait, on peut représenter le temps sous la forme d'une ligne, ça, avec un commencement et une fin. Et si nous prolongeons cette ligne à partir de son commencement dans le sens négatif, à l'infini, et si nous la prolongeons ensuite dans son sens positif à l'infini, nous avons une représentation de l'éternité. Alors, ça peut nous paraître évident, mais il a fallu Kuhlmann pour dire ça. Depuis 2000 ans, les théologiens, n'est-ce pas, se mouvaient dans un autre univers à ce niveau-là. Maintenant, dit Kuhlmann, ce temps est aussi orienté. Dans ce sens qu'il est conduit par Dieu vers un but. Et précisément, l'incarnation, c'est Dieu qui entre dans le temps. Mais cette incarnation se fait aussi par étapes. Il y a d'abord l'expression d'une parole, qui est une manière déjà de Dieu de s'insérer dans le temps. Et donc, non pas de venir coller à une autre réalité, parce que finalement l'éternité de Dieu, Dieu est éternel dans ce sens qu'il vit notre temps, mais il le vit à l'infini. Et dès lors, n'est-ce pas, il y a d'abord l'insertion d'une parole, d'une promesse, et c'est toute la révélation prophétique, jusqu'à ce qu'apparaisse le sommet du temps, la plénitude du temps, et je reprends l'expression de Paul, lorsque les temps furent accomplis, Dieu envoya son Fils dans le monde né d'une femme. Et Kuhlmann nous dit, l'incarnation de Jésus, La mort et la résurrection de Jésus sont le sommet de la ligne du temps. Alors, il fait une différence entre la vision biblique, la vision de l'Ancien Testament du temps, qui est une ligne continue, c'est ça, avec un commencement, avec une fin, et au-delà, c'est ça, négatif et positif, l'éternité. Et puis la vision du Nouveau Testament. Le temps dans le Nouveau Testament est séparé en deux. Entre ce commencement et cette fin, il y a Jésus-Christ. Il y a l'incarnation, il y a la mort, et il y a la résurrection de Jésus-Christ. Et ceci sépare la ligne du temps en deux parties inégales. La première, c'est le temps de la promesse, où Dieu annonce les événements futurs, donc le temps prophétique, et où chaque événement, nous dit Kuhlmann, porte en gêne celui qui le suit, parce que tout est conduit par Dieu. D'où justement la notion d'histoire du salut. Et ce faisant, Kuhlmann s'oppose à Bultmann, pour lequel le temps est finalement un mythe, et au-delà donc du temps, nous entrons dans le au-delà de la mort du Christ, sa mort et sa résurrection, nous entrons dans une autre période que Kuhlmann appelle l'époque avant-dernière, en attendant la fin, qui est cette fois-ci le temps de l'accomplissement. Et nous avons donc avec Kuhlmann une théologie vraiment christocentrique, où l'incarnation apparaît comme le fait central. Et à l'inverse de ce qui se passe chez Barthes, on n'atteint pas la vérité par le subjectivisme, mais par une expérience identique à celle des premiers chrétiens. Et c'est en cela que Kuhlmann est tout à fait intéressant. Pour Bultmann, au contraire, l'histoire est un mythe et qui nous amène simplement à considérer notre vie d'une façon nouvelle. Kuhlmann, au contraire, affirme qu'il y a là une réalité objective. Bien que, bien entendu, Kuhlmann, comme beaucoup de théologiens, ne nie pas qu'il y ait des mythes dans la vie. Mais Kuhlmann n'essaie pas d'évacuer le scandale de la foi, le fait que finalement la parole de Dieu heurte notre intelligence, notre compréhension, notre vision des choses. Alors, ce faisant, Kuhlmann laisse la porte ouverte à une véritable eschatologie, c'est-à-dire la manifestation d'un royaume de Dieu qui est encore à venir. Puisque cette période n'est que la période avant-dernière, mais qu'il y aura une période dernière. Et alors, Kuhlmann fait la différence entre le déjà et le pas encore. Le propre de la période avant-dernière dans laquelle nous sommes, c'est que c'est la période du déjà, dans ce sens que déjà en Jésus-Christ, toutes les réalités du royaume nous sont données. Déjà, le salut nous est donné aujourd'hui. Déjà, le royaume de Dieu a fait irruption au milieu des hommes. Déjà, le prince de ce monde est jugé et jeté dehors. Satan est vaincu. Déjà, tout est accompli. Mais en même temps, tout cela n'est accompli qu'en espérance. Et en même temps que le déjà, il y a le pas encore. Nous sommes sauvés, oui, mais nous sommes encore sous l'emprise du péché. Nous sommes encore sous l'emprise de la mort. Nous sommes encore sous l'emprise des conséquences du péché et du mal. Satan règne encore, bien qu'il soit déjà jugé et jeté dehors. Et par conséquent, la vie du chrétien, nous dit Kuhlmann, c'est une tension permanente entre ce déjà et ce pas encore, qui est le propre, la caractéristique de cette période avant-dernière. Et la période dernière sera le temps où nous entrerons dans la plénitude de ce qui est déjà en germe et où le pas encore disparaîtra. Et là, finalement, à partir de ces données, le professeur Lamothe peut arriver à redécouvrir la notion du millénium, du royaume de Dieu véritable, et puis ensuite de l'éternité, c'est-à-dire la nouvelle Jérusalem, et du nouveau ciel et d'une nouvelle terre, qui ne sont pas des réalités au-delà de notre temps, mais qui sont la prolongation à l'infini de ce temps dans lequel nous sommes. Et dans lequel nous vivons, dans lequel le Seigneur s'est incarné, dans lequel le Seigneur a parlé, dans lequel le Seigneur agit. Alors, voilà donc, si vous voulez, le premier point de la théologie de Kuhlmann. Ce problème du temps, problème philosophique et théologique du temps. Deuxième point, pour Kuhlmann, cette succession des temps est aussi une succession d'étapes dans l'accomplissement du salut. Et là, il étudie les mots hébreux, moed, qui correspond au grec kairos. Alors il fait une différence entre ce kairos et l'aion, c'est-à-dire à la fois la dispensation, le temps et l'éternité. Et pour lui, tous ces événements du salut ne prennent leur sens, tous ces temps donnés par Dieu ne prennent leur sens qu'à partir de cet événement de l'incarnation, de la mort et de la résurrection du Christ, qui est comme une lumière qui jaillit sur cette ligne du temps et qui éclaire les deux parties. À la fois le passé, ce qui est passé par rapport à cet événement-là, là, il reprend la parole du disciple de Malus, n'est-ce pas ? Il leur expliqua dans toutes les Écritures ce qu'il concernait. Et puis les événements qui séparent l'intertemps, le temps avant-dernier, et par conséquent aussi le temps de nos vies. Les événements de nos vies prennent leur sens par rapport à ce centre qu'est la croix de Jésus-Christ. Et que l'événement majeur du salut, ce point de tir éblouissant. Et Kuhlmann réaffirme avec force qu'il ne peut y avoir de salut en dehors de Jésus-Christ. Bien sûr, c'est une évidence. Oui, c'est une évidence pour le chrétien qui découvre Jésus-Christ, mais c'est jamais une évidence pour les théologiens. Dernièrement, j'entendais parler d'un théologien qui, au bout de 40 ans de travail acharné, a découvert que le seul baptême véritable était le baptême des adultes. Vous allez me dire, c'est magnifique. Il a fallu 40 ans pour en arriver là. Alors évidemment, si chaque vérité doit être redécouverte au prix d'un travail théologique acharné de cette dimension-là, eh bien, ça ne sera revenu avant, quoi. C'est ça le problème. Et finalement, cette vérité simple qu'on trouve à la base de l'Évangile, il n'y a de salut en aucun autre. Eh bien, il a fallu des générations et des générations de théologiens pour en arriver justement à l'affirmation des éclairs. Alors, maintenant, quel est le rôle de l'Église dans cette histoire du salut? Parce que finalement, c'est là que Kuhlmann, c'est à cela que Kuhlmann aboutit. Eh bien.
7: C'est
6: oui, donc maintenant on passe à la tradition, effectivement. L'Église est le centre de ce règne de Dieu, de ce royaume de Dieu, qui est au milieu des hommes, dans ce déjà et dans ce pas encore. Et l'Église est l'endroit où se vit cette tension entre le déjà et le pas encore. Et c'est pourquoi elle ne peut être, et vous pourrez que le sachiez lui, n'est-ce pas, que un royaume qui n'est pas de ce monde. Elle n'est que le temple du Saint-Esprit, d'un esprit qui a déjà transformé par la grâce de Dieu les choses en profondeur, mais l'écorce, l'extérieur des choses n'est pas encore transformée. Ce corps, nous dit Kuhlmann, s'exprime particulièrement dans la Sainte Cène. la Sainte-Seine, qui est l'endroit où la souveraineté du Christ devient visible. Parce que elle s'exerce dans l'Église, l'Église étant l'endroit, le seul endroit sur Terre, où s'exerce la souveraineté du Christ, comme elle s'exercera au dernier jour sur toute la Terre, ou du moins comme elle devrait s'exercer. Et c'est pourquoi, dans l'Église, il y a une concentration de la souveraineté du Christ acquise sur la croix, qui se trouve être une souveraineté illimitée, mais dans un point limité. Toujours cette tension entre le déjà et le pas encore. La souveraineté du Christ est totale, au moins elle devrait l'être dans l'Église, mais elle est sur un nombre limité d'hommes, en attendant le jour où cette souveraineté totale s'étendra sur l'ensemble des hommes qui peuplent la surface de la Terre. Et là, c'est une très bonne théologie, c'est une vision tout à fait biblique. Évidemment, ce qu'on pourrait demander à Kuhlmann, c'est que dans les faits, ça ne se traduit pas toujours comme ça. Il y a finalement assez peu d'endroits, assez peu de tables de la Sainte-Seine où véritablement le Seigneur a une telle autorité illimitée sur ceux qui participent au premier. Que ça précisément implique conversion et sanctification véritable. Là, Kuhlmann n'a pas poussé assez loin, il est resté dans la vision de l'Église de multitude. Alors, également, l'Église est un témoignage qui signifie que les puissances sont dépouillées de leur autorité. Je reprends le texte des Colossiens, il a dépouillé les autorités, les puissances, les dominations, vous connaissez le texte. Dans ce sens que les pouvoirs invisibles, pour lui, les puissances, ce sont des pouvoirs invisibles auxquels l'homme, parce qu'il est pécheur, parce qu'il a aliéné sa liberté par son péché, crée des puissances de ce type, personnalise, si vous voulez, des réalités qui l'aliènent, qui le dominent, mais qui ne sont en fin de compte que néant. Il prend par exemple l'exemple de l'argent. L'argent apparaît comme une réalité personnifiée dans la vie. Le mammon, qui est mis en opposition avec Dieu. Vous ne pouvez servir Dieu ou le mammon. Bon, qu'est-ce que c'est l'argent? C'est rien, c'est du néant, c'est du vide. Mais parce que l'homme pécheur se trouve aliéné, prisonnier de cette réalité-là, l'argent devient une puissance, c'est-à-dire une réalité spirituelle qui l'aliène. Ça peut être discutable comme interprétation. Parce que dans la vision biblique, nous croyons que derrière ces réalités-là, il y a deux véritables et d'authentiques puissances spirituelles qui sont les puissances démoniaques et diaboliques, auxquelles Kuhlmann ne croit pas. Mais néanmoins, il est certain que, dans la mesure où l'homme se rend esclave de ces réalités-là, il donne aux puissances diaboliques qui les manipulent une puissance qu'elles n'auraient pas autrement. Et en cela, l'approche de Kuhlmann est exacte. Il n'y a pas la nuance que nous faisons. Or, dans l'Église, justement, l'Église est le lieu où ces puissances-là n'ont plus de puissance, parce que c'est Jésus qui règne. Là, évidemment, il est certain que Kuhlmann voit l'Église, mais l'Église idéale. Et que dans la réalité, bien entendu, notamment au niveau des Églises multitudinistes, on en est très loin. Alors, les puissances reçoivent dans l'Église le témoignage que leur rôle a pris fin. Il y a substitution d'une autre puissance à la leur, la puissance de Jésus-Christ. Ce qui fait que les puissances sont exclues et une humanité nouvelle se trouve être substituée à l'humanité ancienne. Christ est le départ de cette création nouvelle. Puis ensuite, après Christ, il y a les apôtres, puis l'Église, et enfin la nouvelle création tout entière, le nouveau ciel et la nouvelle terre, qui paraîtront au dernier jour. Voilà les différentes étapes de l'histoire du salut. Donc l'existence de l'Église, dit Kuhlmann, est décisive pour l'humanité tout entière. Alors à partir de là, il étudie les rapports entre l'Église et l'État, l'État est serviteur du Christ, mais il est soumis aux puissances. Et quand elle sort de ce rôle-là, quand il sort de ce rôle-là, l'État, il devient la bête qu'il faut combattre. L'Église, au contraire, est servante du Seigneur, mais elle n'est plus soumise aux puissances, en opposition à ce qui se passe pour l'État. Et son but est d'annoncer la bonne nouvelle à toute création, à tout assujettir au Christ, même si cet appel se trouve être refusé temporairement encore. D'où la nécessité d'une prédication missionnaire universelle, vous allez me dire. C'est évident. Mais pour les théologiens, ce n'est pas forcément évident. Et c'est là que intervient un événement, elle est pour les hommes de ce temps un événement historique et salutaire. Alors là se pose le rôle de la primauté de Pierre, sur lequel Kuhlmann s'est penché, nous l'avons dit tout à l'heure. Et Kuhlmann lui pose effectivement qu'il y a une primauté de Pierre. Mais ce qu'il conteste, c'est que cette primauté soit transmissible à des successeurs éventuels de Pierre. Pour lui, Pierre a été appelé par le Seigneur pour être celui qui fonderait l'Église, d'une certaine manière, par sa parole, par sa prédication. Et c'est dans cela que Kuhlmann définit le pouvoir d'Église, cher aux catholiques. Mais il pose également que le rôle de Pierre s'achève à partir du moment où cette fondation est faite, et qu'alors la primauté de Pierre disparaît. Je pense que cette interprétation est contestable. Personnellement, je n'irai pas aussi loin que le mal dans le verre. Je ne crois pas qu'il y ait une primauté de Pierre, parce que ce n'est pas l'esprit de l'Évangile ni la lettre ou que Dieu confie des tâches à un homme seul. Jamais il n'y a l'homme seul dans la Bible. Il y a toujours, n'est-ce pas, Jésus envoyé ses disciples de par deux. Et s'il est vrai, comme le dit Kuhlmann avec raison, qu'il y a dans le groupe des disciples un cercle large des 12 et un cercle restreint des 3, Pierre, Jacques et Jean, il nous semble que dans les grandes décisions, dans les grands moments, les 3 sont toujours ensemble. Et que parmi ces 3-là, Pierre n'a pas plus de préséance que les autres. Car il y a des moments où, c'est vrai, Pierre est mis en évidence, mais il y a des moments où Jean aussi est mis en évidence. Jacques apparaît moins. Mais en tout cas, Pierre et Jean sont présentés par les textes bibliques sur un pied d'égalité à ce niveau-là. Et il y a par conséquent une direction collégiale de l'Église qui apparaît toujours, même dès les origines, même dans cette question de la primauté. Et contrairement à ce qu'affirme Kuhlmann, nous dirions que la primauté de Pierre est une primauté collégiale avec les autres. C'est vrai qu'il y a une certaine primauté chez Troie, qui était plus proche de Jésus, dans certains domaines. Mais Pierre n'est pas supérieur aux autres. Troisième point, la tradition. Alors là, précisément, Kuhlmann a repris ce que nos braves amis nous disaient l'autre jour, à savoir que le dialogue entre protestants et catholiques insiste depuis un temps sur le fait que la Bible a d'abord été tradition orale. Avant d'être écrite, elle a été l'objet d'une transmission orale, donc d'une tradition, puisque le mot tradere signifie transmettre. Les catholiques tirent parti de ce fait indiscutable pour affirmer que, puisque il y a eu une tradition qui a précédé l'écriture et qui est devenue normative, il doit bien aussi y avoir une tradition qui, bien que n'étant pas mise par écrit, continue à être normatif pour l'Église. Et aujourd'hui, cette argumentation catholique a fait son chemin dans bien des milieux protestants. Qui s'interroge et

trouve que c'est absolument génial comme découverte. Jésus-Christ est assis à la droite de Dieu, de par la victoire qu'il a remportée sur les puissances par sa mort et sa résurrection. C'est-à-dire qu'il exerce toute l'autorité du Seigneur. Et c'est au nom de cette autorité qu'il a reçu du Père, qu'il transmet aux hommes sa parole. Et là, il reprend Éphésiens 4. Étant monté sur les hauteurs, il a emmené les captifs, il a fait des dons aux hommes. Et c'est en cela, dit Kuhlmann, que l'enseignement de Jésus, la parole de Jésus, est infiniment supérieur à deux choses. Premièrement, à l'enseignement des pharisiens, à la tradition des pharisiens, car il y avait aussi une tradition des pharisiens. Mais précisément le fait que les apôtres aient vu Jésus remonter à la droite du Père, s'asseoir à la droite de Dieu, est pour eux la preuve que Dieu avalise, authentifie la tradition de Jésus, c'est-à-dire ce que Jésus a enseigné et transmis. Et précisément, avant cette ascension, avant cet acte d'élévation, de glorification dont les apôtres sont témoins, et qui leur donne la certitude que l'enseignement de Jésus est bien parole de Dieu, Jésus leur dit, allez, faites de toutes les nations des disciples, et enseignez-leur à garder tout ce que je vous ai transmis, tout ce qui a été l'objet de tradition de ma bouche. Qui dit cela, dit Kuhlmann, le Christ glorifié. Enseignez-leur à garder tout ce que je vous ai transmis. Et précisément, Jésus bouscule cette tradition des pharisiens, cette tradition des anciens. Vous avez entendu qu'il a été dit aux anciens, mais moi je vous dis. Donc il y a là une tradition, c'est vrai, mais une tradition d'une nature infiniment supérieure à tout ce qui a eu lieu jusqu'alors. Maintenant, un deuxième élément intéressant. Qui sont les dépositaires de cette tradition? Les apôtres. Et c'est le rôle d'apôtre, justement, d'être les dépositaires de cette tradition-là. C'est parce qu'ils ont cette vision du Seigneur glorifié que la parole qu'ils ont reçue de Jésus est pour les apôtres une parole d'autorité. Et eux sont les garants de l'authenticité de cette révélation devant le peuple. Et c'est exactement ce que dit Pierre le jour de la Pentecôte. Quand il dit « Ce Jésus que vous avez crucifié, Dieu l'a élevé à la droite de Dieu, le Seigneur l'a élevé donc à sa droite, comme nous en sommes témoins. Nous sommes les témoins de ces choses. » Et quand il choisit le 12e apôtre qui va remplacer Judas, c'est pour qu'il soit avec nous, témoins, diront les apôtres, devant le peuple de l'authenticité des événements qui se sont accomplis depuis le jour où Jean a commencé à prêcher, à baptiser, jusqu'à ce temps où Jésus a donc été crucifié et où il est ressuscité. Et en cela, dit Kuhlmann, l'apostolat des 12 est un élément absolument unique. Les apôtres sont les témoins et les garants de la tradition avec un grand T. La tradition, c'est-à-dire la transmission des paroles du Christ pour l'Église de tous les lieux et pour l'Église de tous les temps. Ils sont ceux qui, à ce titre-là, sont chargés de conserver ces paroles de Christ, de les transmettre, comme le Christ leur a demandé, enseigner-les à toutes les nations, et à la lumière de ces événements, à la lumière de cette parole, d'interpréter cette ligne du temps. C'est-à-dire de dire, eh bien voilà, comme Jésus l'avait dit, ou comme Pierre le disait avant, ceci, c'est ce qui a été écrit par le prophète Joël. Dans les derniers temps, je répandrai mon esprit sur toute chair. Donc, si vous voulez réinterpréter l'Ancien Testament ou l'Ancienne Alliance dans un sens christologique,

Voilà ce qu'est le rôle des douze. Et par conséquent, c'est ce que nous faisons dans les épîtres. C'est exactement ce qu'ils font dans les épîtres. Et ce faisant, ils couvrent de leur autorité apostolique les écrits qui vont devenir le canon de l'Écriture sainte, donc la tradition biblique. Et cette tradition va devenir normative, n'est-ce pas, pour toutes les églises. Et c'est pourquoi, nous dit Kuhlmann, l'église primitive, l'église des apôtres, le temps apostolique, a un caractère unique et normatif pour l'église tout entière, de tous les lieux et de tous les temps. Et seule l'église primitive peut prétendre à ce caractère normatif. Alors ça, c'est ce qu'on appelle, c'est ce que Kuhlmann appelle la tradition apostolique. Après les apôtres, naît une autre tradition, que Kuhlmann appelle la tradition ecclésiastique. Les apôtres, finalement, ont eu, sinon à écrire eux-mêmes cette tradition qu'ils avaient reçue du Christ, du moins à veiller et à authentifier de leur autorité apostolique l'authenticité des écrits qui ont été peut-être accomplis par d'autres. Ça, c'est possible. Par exemple, Marc écrivant sous l'autorité de Pierre, Luc sous l'autorité de Paul, etc. Mais en tout cas, les apôtres avaient donné leur approbation à ces écrits-là. Et pourquoi cela et pas d'autres? Car à l'époque apostolique, il y avait des évangiles apocryphes qui circulaient, qui ont été écrits. Parce que précisément, ces écrits-là n'ont pas été revêtus d'autorité apostolique. Et ceci, dit Kuhlmann, implique l'inspiration. D'une part, l'inspiration de ceux qui ont écrit, mais inspiration aussi des apôtres qui ont su reconnaître ce qui était conforme à la tradition qu'ils avaient reçue du Christ, du vivant et du religieux, avec lequel ils avaient vécu, et avec les autres écrits qui, eux, n'étaient pas l'objet de cette inspiration-là. En posant qu'il y a deux sources de la révélation, la tradition apostolique et la tradition ecclésiastique, dit Kuhlmann, le catholicisme dévalorise l'apostolat des douze. Puisque finalement, il met la tradition qui vient ensuite sur le même plan. Il y a donc méconnaissance du caractère unique de l'apostolat des douze. Est-ce à dire que la tradition ecclésiastique ultérieure soit sans valeur? Non, dit Kuhlmann, car quelle est cette tradition ecclésiastique? Eh bien, c'est la manière dont, à une époque donnée, l'Église de cette époque-là, l'Église d'un certain temps, d'une certaine époque, a compris l'Écriture. C'est la manière dont elle l'a appliquée dans une situation particulière qui était la sienne, pour faire face à certains problèmes. Parce qu'effectivement, l'Église, à toutes les époques, a pour devoir d'interpréter cette tradition apostolique pour l'appliquer à son temps. Et en ceci se crée la tradition ecclésiastique, ce que les catholiques appellent la tradition. Seulement, nous dit Kuhlmann, à l'inverse de ce qui se passe pour la tradition apostolique, qui est valable pour l'Église de tous les lieux et de tous les temps, la tradition ecclésiastique est valable uniquement pour l'Église d'un temps. Et précisément, l'Église qui vient après, l'Église d'un autre temps, se doit de reprendre ces choses. Et elle a la liberté de l'accepter ou de le rejeter, en fonction des situations nouvelles qui sont les siennes. Et en fonction, il aurait pu ajouter, de l'inspiration du Saint-Esprit. Donc, la tradition ecclésiastique n'est pas dépourvue de valeur pour l'Église, mais c'est une série de guides, de points de repère, et non pas des normes et des critères absolus, comme l'est la tradition canonique, la tradition apostolique.
il y avait en effet besoin d'une norme définitive pour l'Église. Et l'Église du IIe siècle a tellement bien senti qu'elle a elle-même posé la réalité d'un canon, c'est-à-dire d'une norme qui lui était extérieure, qui était écrite et à la lumière de laquelle elle était amenée à se juger elle-même. Précisément, la doctrine catholique et la tradition face à l'Écriture fait fi de cet acte d'humilité qui fut celui de l'Église du IIe siècle pour faire de l'Église la maîtresse et la propriétaire de l'Écriture sainte. À la fin du premier siècle, l'Église a traversé une ligne de séparation entre le temps des apôtres et ce qu'il appelle le temps d'Église. En posant la réalité d'un canon, qui ne fut définitivement fixé que quelques siècles plus tard, ça les problèmes qui se sont posés ensuite pour la définition des frontières exactes du canon, c'est un autre problème, mais finalement secondaire, l'Église du IIe siècle a posé la réalité d'un canon, de cette norme extérieure à elle, c'est-à-dire que l'Église se reconnaissait comme n'étant pas infaillible. Elle ne l'est, dit Kuhlmann, que lorsque elle est conforme à la norme infaillible de l'Écriture sainte. Quand elle est orientée dans l'optique du Nouveau Testament, quand elle se situe dans cette ligne du temps, à la lumière de la croix, et l'incarnation devient alors la règle d'interprétation de l'Écriture sainte. Et à ce moment-là, l'Église est infaillible. À ce niveau-là, le seul point de la tradition que Kuhlmann considère comme presque sur le même plan d'écriture, ce sont les credos anciens, les anciennes professions de foi, c'est-à-dire les textes les plus anciens, qui sont finalement des formulations dogmatiques qui sont directement basées sur l'écriture. Je pense qu'il va un peu loin à ce niveau-là, mais il est certain que on doit accorder à ces formulations anciennes de la foi une grande valeur parce qu'en tout cas, elles nous rapprochent de la manière dont les premiers chrétiens ont compris l'Écriture sainte. Et même si nous n'avons pas à les accepter telles quelles, en tout cas, nous devons les examiner, je pense, avec une grande attention, sans leur accorder toutefois la même valeur qu'à l'Écriture sainte. Alors je crois que c'est tout à fait intéressant comme approche. La seule critique qu'on pourrait faire en dehors de ce que je viens de faire là, à la doctrine de Kuhlmann, c'est peut-être malgré tout de faire la part encore trop belle à la doctrine, à la tradition catholique. En disant la tradition catholique, c'est une manière pour l'Église de vivre l'Évangile dans un temps donné, je dirais que c'est aussi une manière de se débarrasser de l'Évangile dans un temps donné. Parce qu'on pourrait faire la même critique à la tradition catholique que celle que Jésus faisait aux pharisiens de son temps, vous annulez la parole de Dieu par votre tradition. Et là, je pense que Kuhlmann est trop gentil par rapport à l'Église catholique, même si effectivement il place une barrière absolument imparable. Encore la semaine dernière, bien que je n'avais pas repris tout ça, c'est certain que si j'avais eu tout ça en tête, je pourrais être encore beaucoup plus incisif que ce que j'ai été. Voilà, donc en gros, on voit donc en gros cette doctrine de Kuhlmann. Il insiste également pour terminer sur l'importance de la résurrection, qui est aussi quelque chose qui a été très combattu ces derniers temps, ces dernières années, sur la notion d'être en Christ. Il a beaucoup écrit là-dessus, c'est une expression qu'on trouve chez saint Paul en particulier, et ensuite sur le baptême et la Sainte Cène, évidemment dans une optique alors là que nous ne pouvons pas accepter, puisqu'il justifie le baptême des enfants, etc. Voilà en gros, si vous voulez, un des principaux théologiens de ce temps, des plus intéressants, le seul à mon avis qui vaille vraiment la peine d'étudier. Est-ce que vous avez quelques questions à poser sur cette théologie de Kuhlmann? Oui, il est toujours vivant. Hein. Il est âgé maintenant. Mais...

0: Rien d'autre? Bon, eh bien.
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2: Lorsqu'il s'adresse aux Romains, au chapitre 13 et au verset 8 de sa lettre, saint Paul nous dit « N'ayez de dette envers personne, sauf celle de l'amour mutuel, car celui qui aime les autres a pleinement accompli la loi. » Pour Paul, la seule loi qui mérite un L majuscule, c'est celle de l'amour. L'amour est la seule dette qui devrait nous préoccuper vis-à-vis de notre prochain, une dette infinie que nous n'aurons jamais terminé de rembourser. C'est cela qui doit nous préoccuper jour après jour, c'est cette dette-là que nous devons continuellement rembourser à notre prochain. N'ayez de dette envers personne, sauf celle de l'amour mutuel.
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0: Nous avons vu que le processus de canonisation s'était par étapes qui correspondent grosso modo aux divisions au niveau de l'Ancien Testament, en tout cas de la division de l'Ancien Testament dans la tradition juive, c'est-à-dire d'abord la Torah, les cinq livres de Moïse, qui ont été pleinement reconnus comme inspirés à la dernière limite au retour de l'exil, puisque nous y voyons Ezra faire la lecture publique de la Torah, de toute entière, devant tout le peuple qui est rassemblé pour longtemps. Nous avons vu que déjà, il y avait un processus qui avait été engagé longtemps auparavant, à l'époque de Josias, nous trouvons un processus du même genre, et puis nous trouvons finalement une canonisation primitive qui est pratiquement contemporaine des textes eux-mêmes, puisque même lorsque ces textes sont scandaleux par rapport à la pensée religieuse des gens de cette époque-là, ils ne se permettent pas de retoucher le texte, vis-à-vis duquel, par conséquent, ils ont le plus grand respect. Il y avait déjà une canonisation très, même si elle n'était pas encore officialisée comme elle sera à l'époque d'Ezra, une canonisation qui était très importante dès le départ. Alors, le deuxième groupe de livres qui ont été canonisés ensuite, c'est ce qu'on appelle sont les livres des prophètes. Bon, il y a dans le livre des prophètes deux grandes catégories. Il y a ce qu'on appelle les premiers prophètes et les derniers prophètes. Les premiers prophètes, c'est ce qui correspond grosso modo à ce que nous appelons nous les livres historiques, c'est-à-dire Josué, Juges, le livre de Samuel, le livre des rois, tandis que les derniers prophètes, c'est ce que nous appelons tout simplement nous les prophètes, c'est-à-dire Ésaïe, Jérémie, Ézéchiel et les 12 petits prophètes qui, jusqu'à une époque relativement récente, étaient coupés en un seul livre. Il y avait le livre des petits prophètes, et non pas, comme aujourd'hui, dans la plupart de nos livres, 12 livres des petits prophètes. Alors, comment ces livres ont-ils été considérés comme saints? Eh bien, il est clair qu'au retour de l'exil, quand nous lisons les livres de cette époque-là, les livres d'Ezra, etc., il n'y avait pas encore le canon des livres prophétiques qui était clos, ne serait-ce que pour une raison très simple, c'est qu'il y avait encore à cette époque-là des prophètes en exercice, si je veux dire, et nous voyons notamment les derniers prophètes de l'exil, Malachie, Zacharie, Agée, qui agissaient à cette période de l'histoire d'Israël. Mais nous lisons, par exemple, à l'époque des Maccabées, que dans le Talmud aussi, on lit ça à plusieurs endroits, que après la fin de l'époque perse, c'est-à-dire après le ministère de Malachie en particulier, l'Esprit Saint a été retiré d'Israël, c'est-à-dire l'Esprit de prophétie. Donc, à partir du moment où l'Esprit Saint a été retiré d'Israël, il n'est plus pas prophète d'Israël. Et l'Esprit prophétique ne réapparaîtra, d'après la tradition juive, que au moment de la venue du Messie. Je suis en train justement d'étudier là-dessus un écrit tout à fait récent, des choses tout à fait intéressantes à ce niveau, notamment que l'esprit prophétique ne peut pas être répandu chez les païens. Il peut y avoir de prophètes qu'en Israël. Si bien que ce que nous expérimentons, nous, dans le domaine des choses de l'esprit, eh bien, c'est quelque chose qui, selon la tradition juive, est une chose impossible. D'ailleurs, là, on voit vraiment s'accomplir ce que Paul disait dans l'Épître aux Romains, chapitre 11, qui dit « J'exciterai la jalousie de ce peuple par un autre peuple qui n'est pas vraiment un peuple. » Je crois que, au fond, c'est très important que nous puissions, vis-à-vis du peuple d'Israël, être vraiment charismatiques, parce que finalement, c'est une réalité qui peut vraiment les interpeller. Bon, je vais faire la parenthèse pour venir à notre propos. Donc, l'Esprit Saint de Dieu d'Israël, plus prophète à partir de ce moment-là. Et c'est ce qui va donner aussi une grande importance à la Torah. Car si on ne peut plus compter sur un ministère prophétique pour conduire le peuple dans les voies du Seigneur, alors on est obligé, évidemment, d'avoir recours à un texte écrit. Et la Torah, à partir du moment où ne parle plus de prophète, va occuper une place centrale dans la vie spirituelle du peuple. C'est d'elle qu'on va chercher les directions pour la vie quotidienne, et notamment de la part de ceux qui vont être capables de l'interpréter, justement les scribes, les docteurs de la loi, les gens qui, comme Ezra, vont être les interprètes de cette loi. Et après les prophètes, nous allons avoir maintenant les sages qui vont devenir les leaders spirituels du peuple d'Israël, et ceci jusqu'à nos jours. Les sages sont les successeurs des prophètes comme leaders du peuple, mais à l'inverse de ce qu'étaient les prophètes, qui étaient des hommes directement inspirés par le Saint-Esprit, les sages, eux, sont des gens qui interprètent, qui actualisent la parole éternelle de Dieu contenue dans la Torah. Donc, ce phénomène au sein du peuple d'Israël accentue encore le phénomène de canonisation qui était déjà engagé, comme nous l'avons vu, canonisation de la Torah. Mais dès que l'on croit aussi, n'est-ce pas, que l'Esprit Saint s'est retiré d'Israël, qu'il ne faut donc plus attendre aujourd'hui de révélations prophétiques, on est aussi amené, bien sûr, à accorder une grande importance aux écrits prophétiques du passé. D'où le fait qu'à partir de cette période-là, on va recueillir avec soin les écrits des prophètes de l'époque du premier temps, d'autant que ces écrits prophétiques se sont révélés vrais. Les prophètes ont annoncé la catastrophe que serait la destruction du temple de Jérusalem, de Jérusalem elle-même. Les prophètes ont annoncé l'exil et les prophètes ont annoncé le retour de l'exil. Ces choses se sont accomplies. Donc, on a là une preuve que ces hommes étaient véritablement inspirés de Dieu, et l'on conclut que ce qui n'est pas encore accompli dans leurs écrits, eh bien, va aussi s'accomplir. Donc, on scrute avec soin la parole prophétique pour y trouver des consolations, des directions, des exhortations pour le temps présent et une espérance pour l'avenir. C'est ainsi qu'a lieu le phénomène de la surécrit prophétique. Les écrits prophétiques qui, pour certains d'entre eux, sont écrits directement par le prophète, mais dont certains, la plupart d'ailleurs, sont des recueils en fait, d'oracles prophétiques recueillis par les disciples du prophète. Bien, nous avons, par exemple, nous savons qu'il y avait autour du prophète Ésaïe un certain nombre de disciples qui les citent, pas et le Seigneur lui dit dans un texte dans le 8e chapitre du livre d'Ésaïe, écrit ces choses dans un livre, scelle la vision au milieu de mes disciples. Donc Ésaïe, qui était un homme instruit, écrivait lui-même ses prophéties et ensuite les confiait à ses disciples. Jérémie lui aussi écrivait en partie ses prophéties, mais aussi nous savons qu'il les dictait à son secrétaire qui se nommait Baruch. Ézéchiel était un prêtre et donc aussi un homme lettré qui certainement a écrit lui-même la plupart de ses prophéties, lesquelles aussi ont été recueillies par des disciples. Par contre, il est fort probable que des hommes comme Amos devait être un homme qui n'était pas tellement lettré, peut-être même totalement illettré, et il est probable que les prophéties d'Amos, elles, ont été recueillies par des disciples qui les ont mises par écrit. À partir du moment où un oracle prophétique est mis par écrit, ce qui n'a pas toujours été le cas, puisque la Bible nous parle d'un certain nombre de prophètes dont les prophéties ne nous ont pas été conservées. Si on met par écrit un certain nombre de prophéties, c'est qu'on a l'intention de les conserver, et c'est qu'on leur reconnaît une autorité divine. Donc à partir du moment où il y a prophétie mise par écrit, il y a reconnaissance, en tout cas par certaines catégories du peuple, de leur origine divine, de leur inspiration donc, et de leur autorité. Bien sûr, nous savons, quand nous lisons les écrits des prophètes eux-mêmes, que de leur vivant, l'inspiration prophétique qui était la leur n'a pas fait l'unanimité parmi le peuple. Il y avait des gens qui contestaient la véracité de leur prophétie. Il y avait des faux prophètes, notamment, nous lisons cela en relation avec Jérémie, qui a eu affaire à un certain nombre de faux prophètes qui prophétisaient exactement le contraire de ce que lui, Jérémie, disait. Donc, de leur vivant, il n'y a pas eu unanimité sur la réalité de l'inspiration de leur prophétie. Mais, comme je disais tout à l'heure, après l'accomplissement des événements qu'ils ont annoncés, c'est-à-dire la destruction de Jérusalem, du temple, l'exil, puis le retour de l'exil, la preuve a été faite pour tous que ces hommes étaient bien des hommes de l'esprit inspiré. Et c'est pourquoi les écrits prophétiques qui avaient fait autorité jusqu'alors uniquement dans un cercle assez restreint du peuple d'Israël font désormais l'unanimité. Et il y a donc à ce moment-là une canonisation qui s'opère, en sorte que ces écrits sont placés avec la Torah par au nombre des écrits qui sont inspirés et qui font autorité pour la vie du peuple maintenant. Et dans le culte de la synagogue qui commence à se faire jour à partir de cette époque-là, puisque la synagogue est une institution qui naît dans l'exil, qui revient ensuite en Israël avec le retour du peuple de l'exil, eh bien, le culte de la synagogue comprend dès cette époque-là, donc dès la fin de l'époque perse, deux grandes parties. Une partie qui est la lecture de la Torah, donc des cinq livres de Moïse, et ensuite une lecture qui lui est équivalente, qui va dans le même sens, et qui est tirée, elle, des prophètes, la Torah. Ce qui prouve qu'il y a une officialisation, n'est-ce pas, des livres prophétiques qui se fait à partir de la fin de l'époque perse. En tout cas, quand nous arrivons à l'époque des manuscrits de la Mer Morte, donc la secte de Qumran qui apparaît au moins un siècle avant Jésus-Christ, un siècle et demi avant Jésus-Christ, eh bien nous trouvons parmi les écrits de Qumran tous les livres des prophètes, ce qui nous montre qu'à cette époque-là, la canonisation des écrits prophétiques était accomplie, était terminée. Et ce qui est tout à fait intéressant, c'est de voir que nous avons exactement le même nombre de livres prophétiques que ce que nous avons aujourd'hui dans nos Bibles. Maintenant, il est certain que ce sont des écrits qui ont été canonisés, qui ont été reconnus, qui ont fait l'unanimité malgré tout un petit peu plus tard que les écrits de la Torah. Et ceci aussi dans un sens, je dirais, parce que certaines prophéties ne s'étaient pas accomplies et semblaient contredites par un certain nombre d'événements. Je citerai par exemple le cas d'une prophétie d'Ézéchiel où le prophète annonce la destruction de Tyr, la ville de Tyr. Et nous connaissons cette prophétie, c'est une prophétie qui déborde beaucoup le cadre de la seule ville de Tyr, puisque Il est question aussi du roi du Tyre qui est à l'image de Satan. Mais il est certain que si l'on prend cette prophétie au sens strict, bien là, il y a un problème. Il y a un problème parce que on pensait, à l'époque du prophète, que cette prophétie se référait à la campagne de Nebuchadnezzar que ce dernier se proposait d'entreprendre contre Tyre. Le prophète cite lui-même cette tentative, n'est-ce pas, de Nebuchadnezzar de s'emparer de la ville de Tyre. Or, il y a eu là un accomplissement premier partiel, dans ce sens que la ville de Tyre était double, il y avait une langue de terre qui s'avançait dans la mer, qui faisait une espèce de presqu'île sur laquelle la ville était bâtie, puis en face de cette presqu'île, il y avait une île. Et il y avait donc, la ville avait débordé sur l'île. Nebuchadnezzar a réussi à s'emparer de la partie terrestre de la ville, mais il n'a pas réussi à s'emparer de la ville. Et le prophète annonçait pourtant que la ville insulaire serait prise. Or, comme Nebuchadnezzar ne s'est pas emparé de cette partie insulaire de l'île, un certain nombre de gens ont conclu que, sur ce plan-là, Ézéchiel s'était trompé. Or, justement, ce qui est extraordinaire ici, c'est que malgré, n'est-ce pas, ce démenti apparent des événements, eh bien, on ne s'est pas permis, à cette époque-là déjà, de retoucher la prophétie d'Ézéchiel à ce niveau-là. Car si, effectivement, les hommes, les Israélites de cette époque-là, étaient des faussaires, comme essaie de nous le faire prendre une certaine critique aujourd'hui. Vous savez, on entend ça à toutes les sources aujourd'hui, que dans le fond, à l'époque biblique, à l'époque du Nouveau Testament aussi, on n'avait pas de la vérité la même conception que nos jours, et que, dans le fond, les copistes, les compilateurs des textes bibliques, de temps en temps, n'hésitez pas à retoucher, à donner un petit coup de pouce aux manuscrits qu'ils avaient devant les yeux quand ça n'entrait pas dans leur vue théologique, quand ça n'entrait pas dans leur. Ça ne coïncidait pas avec les événements, etc. Or, justement, nous voyons que cette hypothèse-là, qui est finalement celle de faussaire, qui projette sur les hommes du temps passé, ce que sont leurs propres pensées, eux, car si eux s'étaient trouvés à la place de ces gens-là, c'est ce qu'ils auraient fait. C'est eux qui n'ont pas de la vérité une vision juste, n'est-ce pas ? Et s'ils avaient été à la place de ces gens-là, eux, ils auraient retouché le texte, ils auraient supprimé cette histoire de la prise de tir par un roi venu comme ça. Mais les hommes de ce temps-là avaient un tel respect pour la parole de Dieu que même lorsqu'elle semblait contredite par les faits, ils ne se sont pas permis de la retoucher. Parce que pour eux, elle était vraiment la parole de Dieu. Ils ont bien fait de ne pas retoucher ce texte. Parce que la prophétie était vraie. Et c'est accompli 2 siècles plus tard, quand Alexandre le Grand est venu, lui, et s'est emparé justement de la ville de Tyr, la ville insulaire de Tyr, qui n'a plus jamais été rebâtie depuis, comme l'avait annoncé exactement le prophète. Mais j'attends qu'à l'époque du retour de l'exil, cette prophétie faisait problème. Alors donc, il y a une canonisation très ancienne, et en même temps, une grande fidélité dans la transmission de ces prophéties-là. Alors ensuite, on a canonisé aussi ce qu'on appelle les premiers prophètes, c'est-à-dire justement ce que nous appelons, nous, les livres historiques. Bon, en quoi ces livres-là étaient-ils inspirés ? Bien tout simplement parce que les Juifs ont vu dans ce récit, dans ces récits, qui pour les Occidentaux que nous sommes à leur place n'auraient pas eu beaucoup d'importance, ils ont vu une dimension prophétique. Parce que, au travers de ces récits, le Saint-Esprit dégage une signification, un sens de l'histoire d'Israël. Dieu conduit l'histoire d'Israël vers un but, et les événements ont une signification. Et une signification à caractère prophétique. C'est pourquoi les Juifs, jusqu'à aujourd'hui, n'appellent pas ces livres des livres historiques comme nous le faisons, parce que nous ne comprenons rien, nous, en tout cas les Occidentaux, à l'inspiration prophétique. et ils appellent ça les livres des premiers prophètes. Car au travers de ces livres, qui se réfèrent au passé, on peut comprendre pourquoi aujourd'hui les choses sont ce qu'elles sont, et finalement ce qui sera demain. On peut faire une projection dans l'avenir à partir de ces choses du passé, parce que la manière dont Dieu a agi dans le passé est encore la manière dont il agit aujourd'hui et sera aussi la manière dont il agira demain. Donc nous avons là une dimension prophétique. D'autre part, lorsque nous arrivons à l'époque du Nouveau Testament, l'époque de la vie de Jésus, eh bien, l'Ancien Testament, nous apercevons que l'Ancien Testament est pratiquement complet. Il y a, en effet, depuis l'époque maccabéenne, où il semble que l'époque maccabéenne soit le tournant où l'on a reconnu l'autorité des livres prophétiques et que le canon des livres prophétiques, disons, a été fixé. Il n'y a pas eu de discussion sur cette question-là. Par contre, il y a une troisième catégorie de livres qui a été un peu plus problématique. C'est ce qu'on appelle les écrits, Ketuvim en hébreu. On classe dans cette catégorie de livres les livres qui n'appartiennent ni à la Torah ni aux prophètes, que Jésus appelle les psaumes, et qui comprennent effectivement les psaumes, les proverbes, Job, les petits rouleaux comme Ruth, les lamentations de Jérémie, Esther, Daniel aussi, qui n'est pas considéré comme un prophète, mais comme un apocalypticien, qui est un petit peu différent. Et puis les deux livres des chroniques. Donc ce sont les derniers écrits. D'abord, ils occupent un canon à part, si j'ose dire, parce qu'ils sont d'une date beaucoup plus récente que les autres livres. La plupart d'entre eux ont été au moins achevés de rédiger au moment de retour d'exil, c'est-à-dire les psaumes. Les plus récents datent de cette période-là, le psaume 137 en particulier, sur les bords des fleuves de Babylone, nous étions assis et nous pleurions. Donc, les livres des psaumes commencent avec l'époque de David et se terminent au moment du retour de l'exil. Donc, date récente pour la plupart de ces écrits-là. Les proverbes aussi, n'est-ce pas, ont été recueillis par les gens d'Ézéchias, nous dit le livre des Proverbes lui-même, bien que les plus anciens ont été écrits par Salomon, mais les plus récents s'y datent finalement du retour de l'exil, etc. Donc une date relativement récente pour la plupart de ces écrits-là. Et puis deuxièmement, ils appartiennent à un genre littéraire tout à fait différent, qui n'est pas prophétique à proprement parler, parce que la Torah est prophétique. Mais nous avons affaire à plutôt une réflexion humaine sur les choses de Dieu, sur les choses de la vie. Mais une réflexion humaine, donc le résultat d'une sagesse, le résultat de l'expérience de l'homme, mais d'un homme dont l'esprit est éclairé par l'esprit de Dieu. Donc c'est une sagesse qui n'est pas seulement une sagesse humaine, mais qui est la sagesse de Dieu communiquée à l'homme pieux, à l'homme juste, au croyant. Et c'est pourquoi nous avons là un genre littéraire tout à fait intéressant, car les hommes qui ont canonisé, qui ont reconnu l'inspiration de ces textes, ont dit « là, il y a une inspiration ». Dans ce sens que ces choses ont été écrites comme Dieu voulait qu'elles soient écrites. Mais contrairement aux deux autres groupes de livres, Torah et prophètes, il n'y a pas de révélation. Il y a tout simplement une inspiration. C'est-à-dire que ces hommes ont été poussés par l'Esprit à écrire. Ou à parler parfois. Ensuite, ce qu'ils ont dit a été mis par écrit. C'est typique au niveau des psaumes. D'ailleurs, c'est pourquoi, à l'époque de Jésus, le mot psaume englobait tous les autres livres qu'on appelle aujourd'hui les écrits, c'est-à-dire les proverbes, Job et tout ça. Qu'est-ce que c'est les psaumes? Ce sont des prières. Bon, une prière contient finalement simplement l'expression de la pensée de l'homme. Ce n'est plus comme dans la prophétie, Dieu qui parle à l'homme, mais c'est l'homme qui parle à Dieu. Et c'est donc la démarche inverse. Seulement, il peut y avoir, et nous connaissons ça dans le domaine de la vie d'esprit, il peut y avoir une prière qui est une prière inspirée. Nous connaissons tous, peut-être dans nos propres vies, dans nos propres expériences, ces moments où, soudain, n'est-ce pas, le cœur est transporté dans la présence du Seigneur, et où, comme le dit la Bible, de l'abondance du cœur, la bouche parle. Un petit peu comme lorsque Zacharie, n'est-ce pas, avait prophétisé au moment de la naissance de son fils Jean. Dans la joie de son cœur, il avait besoin de s'exprimer. Il exprimait finalement ce que l'Esprit de Dieu mettait sur son cœur. C'était ses sentiments, c'est vrai, les sentiments de reconnaissance, les sentiments de joie qui étaient les siens, mais en même temps exprimer son onction d'esprit. Donc il y avait une inspiration, mais il n'y avait pas de révélation, parce qu'il exprimait ce qu'il ressentait seulement. Et c'est cela le type de la prière inspirée. Maintenant, il y a aussi les cas où la prière peut contenir les éléments de révélation. Et vous avez peut-être expérimenté vous-même ce phénomène, où, surtout ceux qui ont quelques expériences dans le domaine de la prophétie, où parfois on se dit, mais j'ai prié tout à l'heure, mais plutôt que de prier, j'aurais pu prophétiser. Ou parfois, quand on entend telle et telle prière, on dit, tiens, celui-là, il est en train de prier. En fait, il pourrait prophétiser. Parce qu'il y a justement un élément d'inspiration extrêmement fort. Et insensiblement, selon l'importance justement de l'inspiration qui repose, n'est-ce pas, selon l'importance de l'onction de l'esprit qui repose sur l'individu qui prie, on peut passer insensiblement du domaine de la prière inspirée à celui de la prophétie. Et c'est ce qui se passe en particulier dans les psaumes. Vous avez les psaumes qui sont simplement l'expression du cœur de l'homme, de ses sentiments, de ses besoins. Et c'est pourquoi d'ailleurs, justement, les psaumes sont quelque chose qui sont tellement, comment dirais-je, que la plupart des croyants affectionnent tellement. Pourquoi ? Parce qu'on sent qu'il y a une dimension de vérité profonde. Finalement, on peut toujours se retrouver dans des psaumes, dans tel ou tel psaume. Psaume dans la détresse, en face d'un besoin, en face d'une bénédiction, d'un exaucement, d'une joie, d'une louange. Enfin, finalement, on trouve dans les psaumes toutes les situations dans lesquelles l'homme peut se trouver, le croyant peut se trouver. On trouve tous les sentiments que nous pouvons goûter, que nous pouvons expérimenter, à la fois sur le plan négatif, sur le plan positif, à la fois dans la tristesse et dans la joie. Et finalement, eh bien, on peut toujours prier avec les psaumes. Et c'est dans cela qu'il y a une inspiration extraordinaire, au niveau de ce livre en particulier. Et puis, évidemment, vous le savez fort bien, il y a des psaumes qui ont un caractère prophétique. Il y a des psaumes qui soudain contiennent des éléments de révélation. Par exemple, le psaume 22, lorsqu'il annonce les souffrances du Messie. Mon Dieu, pourquoi m'as-tu abandonné, etc. Et vous savez comment les évangiles se réfèrent souvent aux psaumes pour dire, eh bien, ceci arriva afin que s'accomplisse ce qui avait été écrit par David, etc. C'est bien la citation tirée du psaume. Il est tout à fait intéressant de voir aussi la place qu'ont les psaumes dans la vie de Jésus. Le nombre de psaumes, ou de versets tirés des psaumes que Jésus cite dans certains moments de son existence. Jésus était un homme qui était vraiment familier des psaumes et qui souvent discernait dans les psaumes des réalités qui avaient été dites de lui. Bon, il y a les psaumes messianiques, le psaume 2. Pourquoi cette agitation parmi les nations, parmi les peuples, les rois de la terre se lient contre le Seigneur et contre son Messie, puis l'annonce, n'est-ce pas, de cette victoire de Dieu. Le psaume 110, le Seigneur a dit à mon Seigneur, assieds-toi à ma droite jusqu'à ce que je fasse de tes ennemis ton marchepied. Le psaume 45, on pourrait citer comme ça de très nombreux psaumes qui ont un caractère de révélation prophétique. Mais il est certain que cette dimension de révélation peut parfois être absente des psaumes. Et en tout cas, elle est beaucoup moins forte que dans les écrits prophétiques proprement dit. Même si, effectivement, sur les écrits prophétiques, parfois, il y a des passages où il n'y a pas de révélation. Il y a des passages prophétiques, il y a des passages historiques chez les prophètes. Par exemple, le récit de la campagne de Saint-Frédéric dans le livre d'Ésaïe, le récit des mésaventures de Jérémie avec le roi Sédécias, qui sont des passages historiques et non pas prophétiques. Là, nous retombons sur ce que nous avons dit des écrits historiques, c'est-à-dire la dimension, n'est-ce pas, de connaître le secret de Dieu caché dans l'histoire. C'est là qu'intervient l'inspiration. Et puis alors, évidemment, nous avons des textes comme les proverbes. Les proverbes, alors, qui, eux, plus on arrive à cela, si vous voulez, moins il y a d'éléments de révélation. Mais il y a toujours l'élément d'inspiration. C'est-à-dire, cette direction de l'esprit qui fait que des hommes ont parlé de la part de Dieu. Même si, en fin de compte, ils exprimaient ce qui était le fruit de leur propre réflexion. Ce qui était le fruit de l'expérience, d'une expérience qui avait été nourrie dans la présence de Dieu, une expérience qui avait été celle d'hommes qui avaient marché avec Dieu et qui finalement résumaient ce qu'était pour eux justement la marche avec Dieu. Des sentences qui étaient comme autant de perles, de pierres précieuses, qui étaient transmises aux générations futures pour savoir comment il s'agissait de se comporter justement dans ce qui était finalement un certain nombre de lois éternelles de Dieu, valables pour les hommes de tous les temps, de tous les lieux, et qui avaient été découvertes dans la réflexion, dans l'expérience. Alors même chose avec le livre suivant, c'est avec un cœur de poisson. Oui, c'est un cœur de poisson qui a été moulu finement, etc., qui chasse le démon. Alors je passe sur les invraisemblances historiques et géographiques aussi que contient ce livre. On est en pleine légende, en pleine fiction. Alors ensuite on trouve le livre de Judith. Alors, le livre de Judith, c'est un livre aussi un peu du même style. Cette brave Judith est une veuve, une jeune veuve, qui a une femme extrêmement pieuse, qui après la mort de son mari a vécu dans les jeûnes, dans la prière, etc. Et qui habite une ville qui s'appelle Bethulie. Ville tout à fait imaginaire, on ne connaît absolument pas de ville qui, dans l'Antiquité, portait ce nom. Et puis, cette ville est assiégée par le roi d'Assyrie, Nebuchadnezzar. Chacun sait que Nebuchadnezzar n'était pas le roi d'Assyrie, mais était le roi de Babylone. Enfin, ce livre de Judith n'est pas une invraisemblance près. Et à la tête de l'armée du roi se trouve un général qui s'appelle Holoferne. Et Holoferne met le siège devant la ville de Bethulie, et ça va très mal pour les habitants de Bethulie, qui risquent d'être massacrés par Holoferne. C'est alors que Judith se présente aux anciens de Bethulie pour dire, eh bien moi, je vais vous délivrer de Holoferne. Alors on lui donne carte blanche pour ce faire. Alors Judith quitte ses habits de veuve, elle s'habille au contraire tout ce qu'il y a de plus attrayant, séduisant, etc. Elle se rend dans la tente de Holoferne pour le séduire. Alors Holoferne succombe au charme de Judith, et Judith en profite pour lui faire boire plus que de raison. Et puis Holoferne roule sous la table, et quand il est complètement ivre, Judith tire son épée, lui coupe la tête, ramène la tête d'Holoferne dans la ville, et c'est ainsi que la ville de Bethulie est libre. Vous voyez aussi le niveau auquel ça vole. Donc c'est ça le livre de Judith. Ensuite nous trouvons les deux livres des Maccabées. Alors, les deux livres des Bénédictins, le premier a un intérêt historique certain, puisqu'il évoque les événements de l'époque testimonienne. Mais nous trouvons alors là un certain nombre d'éléments qui sont en contradiction avec le reste de la révélation de Dieu. Pas dans le premier livre des Maccabées. Le premier livre des Maccabées, tout simplement, c'est un livre historique. Mais on ne trouve pas cette dimension prophétique qu'il y a dans les autres livres historiques de la Bible. Maintenant, le deuxième livre des Maccabées est beaucoup plus douteux. Le deuxième livre des Maccabées, d'abord, évoque un certain nombre d'éléments miraculeux, merveilleux. C'est là qu'on trouve, par exemple, l'histoire, vous savez, de la petite fiole de Hanouka qui a servi pour... etc. Bon, ça, admettons, c'est encore possible. On trouve aussi la description du jour de Nicanor, comme on l'appelle, quand Nicanor, le général syrien, est venu rentrer dans le temple. Et là, soudain, eh bien, un ange puissant du Seigneur l'avait expulsé de force du Dieu saint, puis finalement, Nicanor était tombé de mort sur le seuil du temple, puni pour sa tentative de profaner ainsi le Dieu saint. Bon, admettons, c'est encore possible aussi. Mais alors là où ça va plus du tout, c'est qu'après une bataille au cours de laquelle un certain nombre de soldats juifs ont été tués, Judas Maccabée et ses compagnons offrent des prières pour le repos de l'âme de ces soldats qui ont été tués au combat. On comprend aussi évidemment le parti que les catholiques ont pu tirer de ce livre-là. Alors la conclusion est tout à fait étonnante de ce livre des Maccabées. L'auteur écrit, ben voilà, maintenant j'ai arrivé là, ben j'ai fini mon propos, j'ai fini d'écrire ce que je voulais vous dire. Alors, ben, je ne sais pas si, dans le fond, j'ai réussi à quelque chose d'intéressant ou pas. Finalement, c'est à vous d'en juger, les lecteurs. Alors, évidemment, celui-là, il est modeste, il n'a pas tellement un sentiment très très important d'avoir été conduit et d'inspiré par...

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Bonjour à tous, je suis Raphaël Mambou. Que Jésus vous bénisse, qui que vous soyez, où que vous soyez, le nom de cette émission est Venez à Jésus. Nous diffusons tous les lundis, mercredis, 10h30, 11h sur Shalom Africa. Je répète, nous diffusons tous les lundis, mercredis, 10h30 sur la 103.1 FM Shalom Africa. C'est une grâce, c'est une bénédiction, c'est un privilège de pouvoir partager la parole de Dieu. Qui que vous soyez, où que vous soyez, ma prière est que Dieu vous bénisse encore une fois. Ce n'est pas le fruit du hasard si vous avez tourné votre bouton et que vous écoutez cette émission en ce moment. C'est Dieu qui a pris rendez-vous avec vous. Dieu veut vous parler. Dieu veut vous montrer quelque chose. Peut-être un seul verset. Peut-être pas toute la prédication de 30 minutes, toute l'émission de 30 minutes. Peut-être juste un petit verset. Alors ce que je vais vous demander, c'est de prendre un bic, une feuille ou un bloc-notes et d'écrire, de réfléchir, de reméditer sur ces versets que nous avons partagés ce matin. Avant de commencer, nous allons dire merci. Merci à Dieu pour ce privilège, cette grâce qu'il nous donne ce matin. Père éternel, merci pour ta parole. Merci pour mon frère, merci pour ma sœur, merci pour ton Saint-Esprit, merci pour l'œuvre de Jésus-Christ à la croix pour chacun d'entre nous. Ce que je voudrais, Père, c'est disparaître. Que toi seul tu paraisses, que tu parles à mon frère, que tu parles à ma sœur. Peut-être pas tout le message, mais peut-être juste un verset. Parle, Seigneur.

sauve, guérit, délivre, restaure un homme ou une femme, au nom de ton Fils Jésus-Christ. Amen. Nous sommes toujours en train de faire notre petite étude sur la nouvelle créature. C'est notre 7e émission et je voudrais rapidement vous inviter à lire nos textes de base qui se trouvent dans Galates 6, verset 15. Galates 6, verset 15. Car ce n'est rien que d'être circoncis ou incirconcis. Ce qui est quelque chose, c'est d'être une nouvelle créature. Ce n'est rien d'être un homme, ce n'est rien d'être une femme, ce n'est rien d'être prédicateur, ce n'est rien d'être laïque, ce n'est rien d'être protestant, ce n'est rien d'être catholique, ce n'est rien d'être un blanc, ce n'est rien d'être un noir. Ce qui est quelque chose, ce qui est important, ce qui est durable, ce qui dure éternellement, ce qui est éternel, c'est d'être une nouvelle créature. Lisez avec moi dans 2 Corinthiens 5, verset 17. 2 Corinthiens 5, verset 17. Si quelqu'un est en Christ, une autre version dit, si nous sommes unis à Jésus-Christ, si nous sommes unis en Christ, si quelqu'un est uni en Christ, si quelqu'un est en Christ, il est une nouvelle créature. Les choses anciennes sont passées. Voici, toutes choses sont devenues nouvelles. Si vous êtes en Christ, vous êtes une nouvelle créature. Et c'est ça qui est important. Et c'est ça qui est éternel. Et c'est ça qui est durable. Et c'est ça qui est primordial. C'est d'être une nouvelle créature en Jésus-Christ. Vos cartes de membres n'impressionnent pas Dieu. Vos titres théologiques n'impressionnent pas le diable. Ce qui est important, ce qui est primordial, ce qui est impressionnant, c'est d'être une nouvelle créature. La nouvelle créature, c'est le chrétien. Le chrétien, ce n'est pas celui qui est membre d'une église. On peut être membre d'une église et ne pas être chrétien. On peut être prédicateur de la parole de Dieu et ne pas croire en un sauveur unique qui s'appelle Jésus-Christ. Durant les émissions précédentes, nous avons vu quelques aspects de la nouvelle créature. C'est une personne bénie, une personne rachetée de la malédiction de la loi. C'est une autorité spirituelle au-dessus des démons, des sorciers, au-dessus des marabouts, au-dessus de toutes sortes de féticheurs. Nous avons vu cela, et c'est biblique, et c'est la vérité. Moi, je le crois. Je le crois parce que Dieu le dit au travers de sa parole. Je le crois parce que la Bible est la parole de Dieu. Cette même Bible nous dit que la foi vient de ce qu'on entend, et ce qu'on entend vient de la parole de Christ. Christ a dit, je vous ai donné le pouvoir de marcher sur les serpents, sur les scorpions et sur toute la puissance de l'ennemi. Voilà ce que fait une nouvelle créature. Elle marche sur la puissance des ténèbres. Oui, Jésus-Christ a dit, vous êtes la lumière du monde, vous êtes le sel de la terre. Ah, c'est extraordinaire. Moi, je le crois, parce que c'est mon Jésus qui parle. Moi, je le crois, parce que c'est la Bible qui parle. Nous allons continuer encore sur cette même route. Et je voudrais que vous lisiez avec moi dans Colossiens 2, verset 10. Colossiens 2, verset 10. Vous avez tout pleinement en lui, en Jésus-Christ, qui est le chef de toute domination et de toute autorité. Vous avez tout pleinement en Jésus-Christ. L'apôtre Paul nous dit que celui qui est une nouvelle créature, celui qui est chrétien, a tout pleinement, pas en partie, tout pleinement en Jésus-Christ. Tout ce dont vous avez besoin se trouve en Jésus-Christ. Tout ce que vous désirez,
se trouve en Jésus-Christ. Du reste, le mot salut, que ce soit dans l'Ancien Testament comme dans le Nouveau Testament, est un et l'ensemble de tout ce que Jésus-Christ a fait pour nous à la croix. Tout ce dont vous avez besoin se trouve en Jésus-Christ. Votre mariage se trouve en Jésus-Christ. Votre délivrance se trouve en Jésus-Christ. Votre voiture se trouve en Jésus-Christ. Votre maison se trouve en Jésus-Christ. Vos enfants se trouvent en Jésus-Christ. Votre épouse se trouve en Jésus-Christ. Votre époux se trouve en Jésus-Christ. Votre protection est en Jésus-Christ. Votre prospérité est en Jésus-Christ. Votre prospérité matérielle est en Jésus-Christ. Prospérité financière est en Jésus-Christ. Prospérité spirituelle est en Jésus-Christ. Vous n'avez pas besoin de pactiser avec le monde. Vous n'avez pas besoin de pactiser avec le diable pour posséder quelque chose. Tout ce dont vous avez besoin, tout ce dont vous désirez, tout ce dont vous rêvez se trouve en Jésus-Christ, tant que ce que vous demandez, vous désirez, vous rêvez est légal. Je voudrais faire une parenthèse pour mieux m'expliquer. Si vous êtes marié, désirer un autre mari ou désirer une autre femme n'est pas dans la volonté de Christ, donc cela n'est pas ce que vous possédez. Je parle de posséder quelque chose de légal, je parle de posséder quelque chose honnêtement, pas de convoitise. Je ferme la parenthèse et je reprends. Tout ce dont vous avez besoin se trouve en Jésus-Christ. Le psaume 23, le très célèbre psaume 23, verset 1 nous dit ceci. L'Éternel est mon berger, je ne manquerai de rien. Psaume 23, verset 1. L'Éternel est mon berger, je ne manquerai de rien. En Jésus-Christ, l'Éternel devient mon berger et je ne manquerai de rien. Je n'ai pas à m'inquiéter pour mes vêtements. Je n'ai pas besoin de m'inquiéter pour ce que je vais manger. Je n'ai pas à m'inquiéter pour là où je vais dormir. Pourquoi ? Parce que celui qui conduit ma vie, Jésus-Christ, connaît mes besoins, sait que j'en ai besoin et a pourvu à satisfaire à mes besoins. Nous n'avons pas besoin de nous tracasser, nous n'avons pas besoin de paniquer, nous n'avons pas besoin de pactiser, de trembler, de pactiser avec le diable, parce que Jésus-Christ, qui est notre divin berger, ne permettra pas que nous soyons éprouvés au-delà de nos forces. Jésus-Christ, qui est notre souverain berger, a pourvu à tous nos besoins. Je ne manquerai de rien. Lisons encore dans le psaume 84. Verset 12. Psaume 84, verset 12. Car l'Éternel Dieu est un soleil et un bouclier. L'Éternel donne la grâce et la gloire. Il ne refuse aucun bien à ceux qui marchent dans l'intégrité. Il ne refuse aucun bien à ceux qui marchent dans l'intégrité. En d'autres termes, Dieu, en Jésus-Christ, donne tout ce dont un homme a besoin et désire lorsque cette personne marche en Jésus-Christ. Tout ce dont vous avez besoin se trouve en Jésus-Christ. Vous n'avez pas besoin de tricher. Vous n'avez pas besoin de mentir pour posséder. Vous n'avez pas besoin de voler pour posséder. Car tout ce dont vous avez besoin se trouve en Jésus-Christ. Vous allez me dire, mais moi je marche avec Jésus-Christ. Ça fait autant d'années que je marche avec Jésus-Christ, pourtant je n'ai pas tout ce dont j'ai besoin. C'est peut-être vrai.
et ça arrive souvent. Mais rappelez-vous que toutes les épreuves par lesquelles nous passons, c'est pour nous éprouver. Ça ne veut pas dire que parce que nous manquons aujourd'hui, que Dieu ne pourvoit pas à nos besoins. Non, ce n'est pas vrai. Dieu pourvoit toujours à nos besoins. Peut-être que pour moi, ça prendra un jour. Peut-être que pour vous, ça prendra 3 semaines. À un autre, ça prendra 1 an. Mais peu importe, il ne refuse aucun bien à ceux qui marchent dans l'intégrité. Pour marcher dans l'intégrité, il faut d'abord recevoir Jésus-Christ comme Sauveur et Seigneur personnel. Nous devons lui faire confiance, même lorsque nous n'avons plus de quoi que ce soit dans notre poche. Nous n'avons plus le moindre franc, nous n'avons plus le moindre dollar. Nous devons faire confiance en Jésus-Christ, car c'est lui qui conduit notre vie de tous les jours. Nous avons tout pleinement en Jésus-Christ. Et c'est la Bible qui parle. La Bible est la seule autorité finale dans nos vies, pour nous qui avons accepté Jésus-Christ comme Sauveur et Seigneur personnel. Il ne refuse aucun bien à ceux qui marchent dans l'intégrité. Lisez avec moi dans Marc 11. Prenons un autre verset. Marc 11, verset 24. Marc 11, verset 24. C'est pourquoi je vous dis, tout ce que vous demanderez en priant, croyez que vous l'avez reçu et vous le verrez s'accomplir. Tout ce que vous demanderez en priant, croyez que vous l'avez reçu et vous le verrez s'accomplir. Tout ce dont j'ai besoin, que je demande au Père au nom de Jésus-Christ, je dois croire que je l'ai reçu et je le verrai s'accomplir. Je suis convaincu au plus profond de mon cœur que Dieu nous a donné une 3e émission à Shalom Africa. Et vous le verrez s'accomplir. Nous n'avons pas besoin de mentir, nous n'avons pas besoin de tricher, nous n'avons pas besoin de voler, nous n'avons pas besoin de tuer, nous n'avons pas besoin de calomnier, nous n'avons pas besoin de persécuter pour posséder quelque chose et satisfaire nos besoins. Non. Jésus-Christ, en mourant à la croix pour nous, a pourvu à tout ce dont nous avons besoin. C'est pour ça que l'apôtre Paul dit dans Colossiens 2, verset 10, « Nous avons tout pleinement en lui. Le tout englobe tout. » C'est ce que Paul dit. Tout ce dont vous avez besoin, qui est légal, qui est honnête, qui est digne de louange, vous possédez ces choses-là en Jésus-Christ. Ma prière est qu'au travers de ces émissions, au travers de ces enseignements, que des écailles tombent des yeux de beaucoup d'hommes et de beaucoup de femmes. Nous n'avons pas à nous regarder comme des sous-hommes. Nous n'avons pas besoin de nous regarder comme inférieurs à qui que ce soit. Non. Si Dieu a fait grâce à quelqu'un d'être matériellement riche, gloire à Dieu. Mais je crois aussi par la foi que je suis riche en Jésus-Christ et que j'ai tout ce dont j'ai besoin. Si ça ne se voit pas aujourd'hui, ça se verra demain. Mais aujourd'hui, je crois que je possède ce que Dieu me demande, ce que Dieu m'a donné, ce que j'ai demandé à Dieu. Nous n'avons pas besoin de baisser la tête. Nous n'avons pas besoin de baisser les standards de Dieu. Au contraire, levons la tête, louons notre Seigneur et disons-lui merci pour tout ce qu'il nous a donné. Je le crois et je le confesse. Que nous avons. J'ai tout pleinement en Jésus-Christ. J'ai ma protection. J'ai ma santé spirituelle. J'ai ma santé physique. J'ai ma santé financière, j'allais dire. Je prospère dans tous les domaines de ma vie. Je crois et je confesse qu'en Jésus-Christ, j'ai mon mariage. J'ai mes enfants. J'ai ma maison. J'ai ma voiture. Vous êtes peut-être un homme d'affaires, croyez-le que en Jésus-Christ, vous avez une entreprise. Dites-le, confessez-le tous les jours de votre vie. Et Jésus-Christ nous dit, vous le verrez s'accomplir. Non, ne baissons pas la tête. Non, ne nous lamentons pas comme si nous ne servions pas un Dieu vivant. Il est vivant et il agit. Nous devons lui faire confiance. Même dans les moments difficiles, nous devons croire que nous possédons tout en Jésus-Christ.
Hébreux 13, versets 5 à 6, nous dit ceci. Ne vous livrez pas, Hébreux 13, versets 5 à 6. Ne vous livrez pas à l'amour de l'argent. Contentez-vous de ce que vous avez, car Dieu lui-même a dit, je ne te délaisserai point et je ne t'abandonnerai point. C'est donc avec assurance que nous pouvons dire, le Seigneur est mon aide, je ne craindrai rien. Que peut me faire un homme ? Dieu nous dit, je ne te délaisserai pas, je ne t'abandonnerai pas. Et c'est avec assurance que nous pouvons dire que le Seigneur est mon aide. Je n'ai rien à craindre. C'est donc avec assurance que nous pouvons dire que l'Éternel est mon berger. Je ne manquerai de rien. Je ne manquerai pas de cet argent pour payer le minerval de mes enfants. Vous pouvez le dire. Je ne manquerai pas d'argent pour payer ma dot. Vous pouvez le dire. Je ne manquerai pas d'argent pour payer mon loyer. Vous pouvez le dire. Je ne manquerai pas d'argent pour payer mes factures, pour honorer mes factures. Nous pouvons le dire. Pourquoi ? Parce que Dieu nous a dit qu'il ne nous abandonnera pas, il ne nous délaissera pas. C'est-à-dire qu'il ne va pas nous utiliser et puis nous rejeter. Le Seigneur est notre force. Le Seigneur est notre pourvoyeur. Le Seigneur est celui qui pourvoit tous nos besoins en Jésus-Christ. Nous pouvons le dire avec assurance. Donc avec confiance, avec foi, nous pouvons dire que l'Éternel est mon berger et je ne manquerai de rien. L'Éternel est mon plus grand bien. L'Éternel est ma richesse. L'Éternel est mon pourvoyeur. Nous pouvons le dire avec assurance. Pourquoi ? Parce qu'il a dit qu'il ne va pas nous abandonner. Parce qu'il a dit qu'il ne va pas nous délaisser. Nous n'avons pas besoin de nous livrer à l'amour de l'argent, de courir après l'argent. Nous n'avons pas besoin de travailler sans fin pour posséder, pour posséder, pour posséder, pour posséder encore. Non, nous possédons déjà. Combien d'hommes et de femmes sont en train de s'entretuer aujourd'hui dans le monde ? Combien de tyrans sont en train de martyriser leur peuple, sont en train de tuer leur peuple. Pourquoi ? Parce qu'ils veulent avoir la position pour dominer, la position dominante afin d'avoir de plus grandes richesses. C'est étonnant de voir ce que nous vivons aujourd'hui à la télévision. Ces grands hommes d'État qui ont fui, qui ont laissé des millions d'euros, des millions de dollars dans des coffres. Pourquoi ? Parce qu'ils pensent qu'en ayant plus d'argent, ils pourront satisfaire leur vie. Non, mon frère, non, ma sœur. Donnez votre vie à Jésus-Christ. Ce dont vous avez besoin, Jésus-Christ le possède. Rappelez-vous que c'est Jésus-Christ qui a créé le monde entier, l'univers. Et après avoir tout créé, il a créé l'homme. Il a tout créé pour l'homme. Il n'a pas créé l'homme pour l'univers. Les diamants ont été créés pour vous. L'or a été créé pour vous. Le cuivre a été créé pour vous. Et Dieu sait que vous en avez besoin pour faire votre tâche ici sur la terre. Vous n'avez pas besoin de vivre pour posséder ces choses. Non. Vivons pour Dieu. Vivons pour Christ. Et Christ nous donnera, nous a tout donné, nous donne tout ce dont nous avons besoin. Non, mon frère, non, ma sœur, nous n'avons pas besoin de nous livrer à l'amour de l'argent, mais nous devons pleinement lui faire confiance. Lisons Romains 8, versets 31 à 32. Romains 8, 31 à 32. Que dirons-nous donc à l'égard de ces choses ? Si Dieu est pour nous, qui sera contre nous ? Lui qui n'a point épargné son propre fils, mais qui l'a livré pour nous, comment ne nous donnera-t-il pas aussi toutes choses avec lui ? Romains 8, 31 à 32. Si Dieu est pour nous, qui sera contre nous ? Si Dieu est financièrement de mon côté,
quel esprit de pauvreté sera contre moi ? Lorsque nous marchons dans la volonté de Dieu, lorsque nous avons reçu Jésus-Christ dans notre vie, Dieu est de notre côté. Et si nous faisons la volonté de Dieu dans notre vie, Dieu est financièrement aussi de notre côté. Matériellement, il est de notre côté. Et Paul ajoute, si Dieu n'a pas hésité, n'a pas épargné son propre fils, mais il a livré son fils pour nous. Donc si Dieu a donné la personne la plus importante pour nous, pourquoi est-ce qu'il ne vous donnerait pas les dollars quand vous en avez besoin pour payer votre loyer? Pourquoi est-ce qu'il ne vous donnerait pas des dollars lorsque vous avez besoin d'acheter un véhicule? Pourquoi est-ce qu'il ne vous donnerait pas le mariage si vous en avez besoin? Pourquoi est-ce qu'il ne vous donnerait pas des enfants quand vous en demandez? Comme pour dire, ça ne sert à rien d'aller faire des courbettes à Satan. Tout ce dont nous avons besoin se trouve en Jésus-Christ. Nous n'avons pas besoin d'aller faire des courbettes à Satan. Nous n'avons pas besoin de faire des courbettes aux hommes. Nous n'avons pas besoin d'avoir de l'argent sale. Dieu n'a pas hésité à livrer son fils. Dieu n'a pas hésité à sacrifier son fils pour vous. Perdre pour un instant l'être le plus cher qu'il avait pour vous récupérer. S'il n'a pas hésité à le faire, pourquoi est-ce qu'il hésiterait à vous donner des dollars? Pourquoi est-ce qu'il hésiterait à vous donner un mariage? Pourquoi il hésiterait à vous donner des enfants? Pourquoi est-ce qu'il hésiterait à vous donner une promotion? Tout se trouve en Jésus-Christ. Acceptez Jésus-Christ et vous acceptez le tout de Dieu dans votre vie. Acceptez Jésus-Christ. Laissez-vous diriger par Jésus-Christ et Dieu vous donnera tout ce dont vous avez besoin parce que ça se trouve en Jésus-Christ. Mon frère, ma soeur, c'est une bonne nouvelle que je suis venu vous annoncer. Vous n'avez pas besoin de vous lamenter. C'est vrai que si vous passez par des moments difficiles, c'est normal de pleurer. Mais n'abandonnez pas Jésus-Christ. Car Jésus-Christ est tout ce que Dieu a donné pour l'homme. Dieu dira de Jésus-Christ, écoutez Jésus-Christ, c'est son fils bien-aimé en qui il a mis toute son affection, toute sa confiance. Toute sa richesse, Jésus-Christ est le tout de Dieu. Celui qui a reçu Jésus-Christ a reçu tout de Dieu. Son esprit, sa richesse, sa puissance, sa sagesse, sa justification, son salut. Et rappelez-vous que le mot salut englobe toutes les dimensions rédemptrices que Christ a accomplies pour chacun d'entre nous à la croix. Nous n'avons pas besoin d'hésiter, nous n'avons pas besoin de tricher, nous n'avons pas besoin de mentir. Romains 8, verset 17. Or, si nous sommes enfants, nous sommes aussi héritiers de Dieu et co-héritiers de Christ. Si vous êtes un enfant de Dieu, vous êtes héritier de Dieu. Donc, en fait, vous possédez tout ce que Dieu possède. Alléluia. Tout ce que Dieu possède, vous l'avez en Jésus-Christ. Et c'est la bonne nouvelle que je suis venu vous annoncer ce matin. Posséder Jésus-Christ, vous possédez l'héritage de Dieu. Devenir enfant de Dieu, vous possédez tout ce que Dieu possède. Et cela, c'est très simple. Il suffit de donner votre vie à Jésus-Christ aujourd'hui. Par cette simple prière que je vous propose, si vous êtes d'accord avec moi, baissez simplement la tête et répétez cette prière après moi. Et dites, Père éternel, au nom de ton Fils Jésus-Christ, je viens devant toi. J'accepte Jésus-Christ comme mon Sauveur et mon Seigneur personnel. Je crois et je confesse que maintenant, je suis sauvé par Jésus-Christ. Je suis pardonné de tous mes péchés. Je suis lavé de toute forme de souillure par le sang de Christ. Maintenant, je suis un enfant de Dieu, une nouvelle créature en Jésus-Christ. Et je suis sauvé au nom de Jésus-Christ. Amen.
Si vous avez fait cette prière, croyez par la foi que vous êtes sauvé. Croyez par la foi que vous êtes devenu une nouvelle créature. Croyez par la foi que vous êtes devenu un enfant de Dieu. Que vous possédez tout en Jésus-Christ. Que vous avez la puissance en Jésus-Christ. Que vous êtes une personne bénie en Jésus-Christ. Si vous avez besoin de prière, de conseils, ou si vous avez besoin d'être dirigé vers une église vivante qui est basée sur la Bible, seulement sur la Bible, vous pouvez joindre notre ministère qui s'appelle le ministère Jésus pour tous au plus 243 819 910 910. 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Ma prière est que vous soyez avec nous la prochaine fois pour cette suite sur cet enseignement sur la nouvelle créature. Je suis Raphaël Mambou. Que Jésus vous bénisse. À la fois prochaine, sur la même chaîne, la même heure. Que Dieu vous bénisse encore. Amen.

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1: Bonjour à tous, je suis Raphaël Mambou. Que Jésus vous bénisse, qui que vous soyez, où que vous soyez. Le nom de cette émission est « Venez à Jésus ». C'est une grâce, c'est un privilège, c'est un honneur de pouvoir vous retrouver encore aujourd'hui autour de la parole de Dieu pour partager quelques versets bibliques. Depuis quelques semaines, nous sommes en train de, depuis quelques émissions, nous sommes en train de, d'étudier sur le sang de Jésus. Aujourd'hui, c'est notre 12e émission. Mais avant d'aller plus loin, je voudrais que nous prions pour que nous puissions rendre gloire à Dieu de cette opportunité qu'il nous donne aujourd'hui d'entendre sa parole, de pouvoir méditer, de pouvoir revoir nos actions, de nos vies de tous les jours. Prions. Père éternel, merci pour ta grâce. Merci pour ton amour, merci pour ton souffle de vie. Merci pour le sang de Jésus. Merci pour ta patience, merci pour ta miséricorde, merci pour les différents partenaires du ministère Jésus pour tous. Merci pour ces hommes et ces femmes qui vont entendre ce message maintenant et en rediffusion. Seigneur, nous demandons une seule chose, te connaître davantage, pour mieux te servir. Nous demandons une chose, mieux connaître la puissance du sang de Jésus, pour être plus efficace dans notre vie de tous les jours. Seigneur, dispose nos cœurs à entendre ta parole, à la comprendre ce matin. Que ton Saint-Esprit nous guide, nous dirige. Au nom de ton Fils Jésus-Christ. Amen. Le sang de Jésus. Comme je disais, c'est notre 12e émission. Je vous invite dans Hébreux 10, verset 19. Hébreux 10, verset 19. L'écrivain aux Hébreux dit... Ainsi donc, frères, puisque nous avons au moyen du sang de Jésus une libre entrée dans le sanctuaire par la route nouvelle et vivante qu'il a inaugurée pour nous au travers du voile, c'est-à-dire de sa chair. Le sang de Jésus. Nous avons dit les fois précédentes que le sang de Jésus nous purifiait du péché, nous délivrait du péché, nous donner la victoire, nous réconcilier avec Dieu. Et depuis la fois dernière, nous avons commencé à dire que le sang de Jésus nous donnait l'accès auprès de Dieu. En dehors du sang de Jésus, il nous est impossible. C'est ce que nous dit le livre des Hébreux que nous venons de lire, le verset que nous venons de lire. Nous avons, au moyen du sang de Jésus, une libre entrée dans le sanctuaire. Cela veut dire que Jésus-Christ, en mourant sur la croix, a ouvert l'accès, a ouvert une brèche dans la présence de Dieu. L'homme était séparé de Dieu par le péché. Du reste, jusqu'à aujourd'hui, le péché sépare Dieu de l'homme. Mais Jésus-Christ, qui est le pont, donne la possibilité au pécheur de quitter sa vie de péché, d'être sauvé, d'être dans la présence de Dieu, accéder à Dieu au travers de son sang. Voilà pourquoi le sang de Jésus vous purifie du péché. Le sang de Jésus lave les hommes du péché. Le sang de Jésus sépare l'homme de son péché. Ça n'a rien à voir avec la religion, ça n'a rien à voir avec l'église locale, ça n'a même rien à voir avec le baptême d'eau. Ça n'a rien à voir même avec le fait d'être pasteur, fils de pasteur, marié à un pasteur, petit-fils de pasteur. Ce n'est pas ça qui sauve. Ce n'est pas ça qui vous donne l'accès auprès de Dieu. Ce qui donne l'accès, ce qui vous donne, ce qui me donne l'accès auprès de Dieu le Père, Dieu le Fils, Dieu le Saint-Esprit, c'est le sang de Jésus-Christ. Si vous n'êtes pas couvert par le sang de Jésus-Christ, il vous est impossible d'avoir accès à la présence de Dieu. Dans l'Ancien Testament, le souverain sacrificateur, qui devait entrer une fois par an dans le lieu très saint, devait porter du sang dans la présence de Dieu. Si le souverain sacrificateur se présenter seul, je veux dire sans le sang d'un animal innocent, cet homme serait frappé de mort. Le sang de Jésus nous purifie de péché. Le sang de Jésus-Christ nous justifie. Le sang de Jésus-Christ nous délivre. Le sang de Jésus-Christ nous sépare du péché et nous donne accès auprès du Père. Dans Jean 14, verset 6, Jésus dira ceci. Jean 14, verset 6. Je suis le chemin, la vérité et la vie. Nul ne vient au Père que par moi. Le seul chemin qui mène à Dieu le Père, c'est Jésus-Christ. Je répète et j'insiste. Et si vous avez votre Bible avec vous, soulignez. Nul ne va au Père que par Jésus-Christ. Marie, la mère biologique de Jésus, qui a mis au monde Jésus-Christ parmi nous, qui l'a nourri, qui l'a vêti, ne peut pas vous donner accès à Dieu. Joseph, qui était son père nourricier, qui a pris Jésus en charge dès ses premières années, qui lui a appris le métier de charpentier, ne peut pas vous donner accès au Père. Seul Jésus-Christ. Les anges qui sont beaux dans leur corps céleste, qui ont des pouvoirs extraordinaires que Dieu a donnés, qui peuvent se déplacer d'un lieu à un autre au clin d'œil, ne peuvent pas vous donner accès au Père. Seul le sang de Jésus-Christ, seul Jésus-Christ vous donne accès. Toutes les prières faites à adresser envers X ou Y pour intercéder envers nous, à notre faveur, sont nulles et sans effet. Pourquoi ? Parce que Jésus a dit, « Nul ne vient au Père que par moi. » Donc, le sang de Jésus-Christ est le seul qui puisse vous donner accès à Dieu le Père, à sa présence. Arrêtons de nous fabriquer des choses. L'apôtre Jean, qui a été celui que Jésus a le plus aimé quand il était ici sur terre, ne peut pas vous donner accès à Dieu le Père. Quoiqu'il ait eu des grandes révélations dans le livre d'Apocalypse, qu'il ait écrit l'Évangile, qu'il ait écrit les Épîtres, qu'il ait implanté des églises, qu'il a prêché l'Évangile, dont le témoignage et le ministère ont été prouvés comme étant authentiques venant de Dieu. L'apôtre Jean ne peut pas donner accès à Dieu le Père. Seul Jésus-Christ donne. Et Jésus-Christ le donne depuis le jour où il est mort à la croix pour chacun d'entre nous. En dehors du sang de Jésus-Christ, il n'y a pas d'accès à Dieu. L'apôtre Paul, qui a écrit le deux tiers du Nouveau Testament, le champion de l'Évangile, le champion des implantations des églises de son époque, ne peut pas vous donner accès à Dieu, parce que l'apôtre Paul est un pécheur sauvé par grâce comme moi, comme l'apôtre Jean, comme Marie, comme Joseph, comme Renard Bonquet, comme T.L. Osborne. Non, mon frère, non, ma sœur. Seul le sang de Jésus donne accès à Dieu. Ne cherchons pas d'autres moyens, ne cherchons pas d'autres portes, ne cherchons pas d'autres solutions pour nos problèmes, pour notre vie. Seul le sang de Jésus-Christ donne accès à Dieu. Le sang des animaux couvrait le péché. Le sang des animaux permettait à ce que Dieu tolère l'homme dans sa présence. Tolérer, ça veut dire accepter de contre-cœur. Mais le sang de Jésus-Christ nous donne une libre entrée. Ça veut dire que quand nous sommes couverts par le sang de Jésus, Dieu se plaît de nous voir. Parce que sa colère est apaisée, parce que le péché est effacé, le péché est payé, la faute, la transgression est effacée dans le sang de Jésus. Dieu se réjouit de nous voir au travers du sang de Jésus-Christ. C'est la bonne nouvelle que je suis venu vous annoncer. Que vous soyez impudique, que vous soyez adultère, que vous soyez idolâtre, que vous soyez homosexuel, que vous soyez, je ne sais pas, les horribles péchés que la Bible décrit. Si vous venez à Jésus, et je tiens à insister, si vous venez à Jésus et à Jésus seul, vous avez accès à Dieu le Père. Parce que Jésus est mort pour les pécheurs. Jésus n'est pas mort pour les saints. Jésus n'est pas mort pour les justes. Jésus n'est pas mort pour les hommes et les femmes qui ne commettent pas de péché, qui ne commettent pas d'erreur, qui sont parfaits dans toute leur conduite. Non. Jésus est mort pour des imparfaits comme moi. Jésus est mort pour des menteurs. Jésus est mort pour des pécheurs. Jésus est mort pour les homosexuels, pour les lesbiennes, pour les idolâtres, les occultistes, les tueurs, les massacreurs, les génocidaires. Peu importe le péché que vous connaissez, Jésus est mort pour payer la faute de ce péché. Qui que vous soyez une femme prostituée ou je ne sais pas, que vous soyez un occultiste ou je ne sais pas, Dieu vous aime et il vous sauve au travers du sang de Jésus-Christ. Le sang de Jésus-Christ n'aura aucune efficacité sur votre vie si vous ne voulez pas que Jésus soit votre sauveur et votre Seigneur personnel. Et laissez-moi vous dire que c'est par grâce. Il n'y a pas d'argent à donner. Il n'y a pas de jeûne à faire. Il n'y a pas de prix à payer. La seule œuvre à faire, c'est de croire que Jésus-Christ est ce qu'il dit qu'il est pour vous, le Sauveur. En dehors de Jésus-Christ, il n'y a pas de Sauveur. Je suis tenté de traduire ce verset de Jean 3, verset 16, de cette manière. Jean 3, verset 16. La Bible dit, « Dieu a tant aimé le monde qu'il a donné son Fils unique, afin que quiconque croit en lui ne périsse point, mais qu'il ait la vie éternelle. » Je suis tenté de dire ceci. Dieu a tant aimé le monde qu'il a versé le sang de son Fils, afin que quiconque s'appuie sur Jésus ait la vie éternelle. Mon frère, ma sœur, seul le sang de Jésus-Christ vous donne la vie éternelle. Du reste, la Bible dans l'Ancien Testament nous dit « La vie est dans le sang ». Donc, dans le sang de Jésus-Christ se trouve la vie de Jésus-Christ. Dans le sang de Jésus-Christ se trouve la puissance de Jésus-Christ. Dans le sang de Jésus-Christ se trouve la sanctification de Jésus-Christ. Puisque Jésus-Christ était Dieu, puisque Jésus-Christ était dans la présence de Dieu, dans le sang de Jésus se trouve la présence de Dieu. Ne cherchez pas autre chose, mon frère. Ne cherchez pas autre chose, ma sœur. En dehors du sang de Jésus-Christ, vous n'avez pas accès à Dieu. Vous n'avez pas accès à sa vie. Vous n'avez pas accès à sa protection. Vous n'avez pas accès à son amour. Vous n'avez pas accès à ses bénédictions matérielles, spirituelles, financières, j'allais dire économiques. En dehors du sang de Jésus-Christ, vous n'avez pas accès à sa restauration. Vous n'avez pas accès à sa puissance. Vous n'avez pas accès à son autorité. Tout se trouve dans le sang de Jésus. Jésus-Christ a tout payé pour vous. Jésus-Christ a tout payé pour vous, a tout payé pour moi. N'allez pas voir les féticheurs qui vont vous donner des fils, qui vont vous donner des chaînettes, qui vont vous donner des bracelets, qui vont vous donner des portraits affichés pour être protégés, pour être... Non. Venez à Jésus-Christ et vous aurez la protection dont vous avez besoin. N'utilisez pas Satan pour vous protéger de Satan. Vous avez peut-être fait quelque chose de mal dans la vie. Et selon la société, c'est vrai. Vous êtes coupable. Vous vous sentez... Votre conscience vous charge. Et même si votre conscience ne vous chargeait pas, je prie que le Saint-Esprit vous montre, vous touche, vous dise que l'acte que vous avez posé est incorrect. Et il n'y a qu'un seul moyen pour demander pardon à Dieu, c'est de venir au travers de la croix de Jésus. C'est de venir au travers du sang de Jésus. Dans l'Ancien Testament, le souverain sacrificateur qui sacrifie un animal innocent, sans défaut, pour le pardon de tout le peuple. Aujourd'hui, notre souverain sacrificateur, qui est Jésus-Christ lui-même, se présente lui-même dans la présence de Dieu, s'est présenté lui-même il y a 2000 ans dans la présence de Dieu avec son propre sang pour vos péchés, pour mes péchés. Mon frère, ma sœur, c'est une bonne nouvelle que je suis venu vous annoncer. La Bible dit que vous avez la possibilité d'avoir accès à Dieu au travers du sang de Jésus-Christ. Le voile du temple, lorsque Jésus mourait il y a 2000 ans à la croix, s'est déchiré en deux de haut en bas, comme pour dire c'est fini la séparation entre Dieu et les hommes. C'est fini. L'homme peut venir dans la présence de Dieu. L'homme peut venir se réjouir dans la présence de Dieu. L'homme peut venir et être restauré dans la présence de Dieu. L'homme peut venir être guéri dans la présence de Dieu. L'homme peut venir et être béni dans la présence de Dieu. Oui, c'est possible. Et le moyen est le sang de Jésus-Christ. Jésus dira dans Jean 10, verset 9. Je suis la porte. Si quelqu'un entre par moi, il sera sauvé. Il entrera et il sortira et trouvera des pâturages. Je suis la porte. Si quelqu'un entre par moi, il sera sauvé. Le sang de Jésus-Christ est la porte pour votre salut. Le mot salut, que ce soit en grec ou en hébreu, parle de toute la rédemption qui se trouve en Jésus-Christ. La délivrance, la protection, la bénédiction, l'amour, la restauration, la guérison intérieure, physique, spirituelle, la santé, la vie divine de Dieu se trouve dans le mot salut, dans le verbe sauver de la Bible. Et Jésus dit, je suis la porte. Jésus n'a pas dit, je suis une porte. Je suis une des portes, une des nombreuses portes. Non, il a dit, je suis la porte. Ça veut dire qu'en dehors de Jésus, il n'y a pas d'autre porte pour avoir accès à Dieu. Donc le sang de Jésus-Christ est la porte qui vous donne accès à Dieu. Rappelez-vous que Dieu et l'homme étaient séparés par le péché, le mur de péché. Et le sang de Jésus-Christ couvre une partie du mur, détruit ce mur et crée une brèche. Voilà. Tout homme qui veut être sauvé de son péché, tout homme qui veut être sauvé de cette génération méchante, tout homme qui veut être sauvé, qui veut être délivré, qui veut vivre en paix avec Dieu, qui veut avoir accès à Dieu, doit passer par la porte qui s'appelle Jésus-Christ. Moi, il y a plus de 10 ans que j'ai choisi cela. Vous, qu'est-ce que vous décidez aujourd'hui? Jésus vous aime. Dieu vous aime. Il vous connaît. Il vous appelle par votre nom. Et il voudrait que vous soyez de ceux et de celles qui sont dans la présence de Dieu. Voilà pourquoi il a permis aujourd'hui que vous écoutiez ce message. Je ne vous connais pas. Je ne connais pas votre vie. Mais je connais Jésus-Christ. Ce n'est pas un menteur. Ce n'est pas un versatile. Ce n'est pas un soupe au lait. Non. Ce qu'il dit est la vérité. Et il veille à ce que sa parole s'accomplisse. Si vous venez aujourd'hui dans sa présence, si vous acceptez le sang de Jésus-Christ par la foi couvert sur vous, Dieu vous acceptera dans sa présence. Il ne va pas vous tolérer. Il va vous accepter. Il va vous accueillir. Dans toute la Bible, j'ai remarqué ceci. À chaque fois qu'Israël faisait dans l'Ancien Testament, à chaque fois qu'Israël faisait des conquêtes militaires, qui gagnait du terrain, qui gagnait des victoires, peu importe le roi, peu importe le personnage qui conduisait ces guerres pour le compte d'Israël, il est dit que le ciel était calme. Il n'est rien dit sur le ciel, donc je suppose que le ciel est calme. Mais il nous est dit qu'à chaque fois qu'un pécheur se repent, revient à Dieu. Il nous est dit que dans la Bible, le ciel fait une fête. C'est la seule chose qui réjouisse Dieu, qu'un pécheur revienne à Dieu. Qui que vous soyez, quoi que ce soit que vous ayez fait, tant que vous êtes loin de Dieu, vous souffrez, et Dieu crie du haut du ciel, viens à Jésus, et je te sauverai. Et une fois que vous venez à Jésus-Christ, Dieu fait une fête pour vous au ciel, parce qu'il se réjouit de ce que son fils ou sa fille est revenu à la maison. Que celui qui était perdu est retrouvé, celui qui était mort est revenu à la vie. Et il n'y a qu'un seul moyen, le sang de Jésus-Christ. Et il n'y a qu'un seul moyen, le sang de Jésus-Christ. Jésus-Christ est le seul médiateur. Dans 1 Timothée 2, versets 5 à 6. 1 Timothée 2, 5 à 6. Il y a un seul Dieu, et aussi un seul médiateur entre Dieu et les hommes, Jésus-Christ, homme. Donc le sang de Jésus-Christ fait la médiation entre Dieu et les hommes. Permet la médiation entre Dieu et les hommes. Jésus-Christ est le pont entre Dieu et les hommes. Jésus-Christ est la porte entre Dieu et les hommes. Jésus-Christ est le médiateur, celui qui négocie la paix entre Dieu et les hommes. Il n'y a que Jésus-Christ. Ce n'est pas Marie, ce n'est pas Joseph, ce n'est pas Paul, ce n'est pas Matthieu, ce n'est pas Reinhard Bonnquet, ce n'est pas Jimmy Swaggart, ce n'est pas Étienne, ce n'est pas Raphaël, c'est Jésus-Christ. Et il a versé son sang à la croix pour qu'il y ait une nouvelle alliance, pour qu'il y ait une médiation meilleure que celle de l'Ancien Testament. Voilà ce que vous donne le sang de Jésus-Christ. Accès à une meilleure médiation entre Dieu et vous, entre Dieu et les hommes. Peu importe qui vous connaissez, qui a été un grand révolutionnaire, un grand prédicateur, un grand évangéliste, qui a apporté un mouvement de réveil dans un pays X ou dans un pays Y, qui a combattu par la foi et par la prière la colonisation, peu importe. Seul Jésus-Christ donne la médiation entre Dieu et les hommes. Seul Jésus-Christ est la solution aux problèmes des hommes. En dehors de Jésus-Christ, il n'y a personne d'autre. Mon frère, ma sœur, ne résistez pas à la voix du Saint-Esprit qui vous parle ce matin et qui vous dit « Acceptez et venez à Jésus-Christ, car en dehors de Jésus-Christ, il n'y a pas de salut. » Car en dehors de Jésus-Christ, il n'y a pas d'accès à Dieu. En dehors du sang de Jésus-Christ, il vous est impossible d'être sauvé. Mon frère, ma sœur, ne résistez pas. Hébreux 12, verset 24. Hébreux 12, verset 24. Jésus est le médiateur de la nouvelle alliance et du sang de l'aspersion qui parle mieux que celui d'Abel. Jésus-Christ est le médiateur d'une nouvelle alliance. Donc le sang de Jésus-Christ, versé à la croix, donne accès à une nouvelle alliance avec Dieu. L'alliance du Premier Testament, de l'Ancien Testament, était l'alliance faite avec le sang des animaux. Mais cette fois-ci, c'est fait avec le sang de Jésus. Il n'y a pas d'autre alliance. Comme j'entends dans certaines sectes dites chrétiennes, non, la troisième alliance. Dans certaines sectes dites chrétiennes, non, la troisième alliance. Non, il n'y a pas de troisième.

été offert lui-même sans tache à Dieu, purifiera-t-il vos consciences des œuvres mortes, afin que vous serviez le Dieu vivant. Pour qu'il y ait une autre alliance supérieure à celle de Christ, il faut que le sang de Jésus-Christ ne soit plus efficace. Or, il est impossible que le sang de Jésus cesse d'être efficace. Parce qu'il est Jésus-Christ est éternel, Jésus-Christ est Dieu. Donc le sang de Jésus-Christ donne une alliance supérieure aux alliances précédentes. Et toute autre alliance faite en dehors du sang de Jésus-Christ n'a aucun effet devant Dieu. Qu'on ne vous trompe pas, mon frère, ma sœur, seul le sang de Jésus-Christ a une efficacité devant Dieu. Du reste, nous l'avons lu dans Hébreux 12, 24, le sang de Jésus-Christ plus fort que celui d'Abel. Abel ici peut représenter tout homme, toute femme tuée innocemment à cause de sa marche chrétienne. Et le sang d'Abel crie vengeance. Donc si vous connaissez un prophète dans votre vie qui a été tué pour son témoignage dans sa marche chrétienne ou je ne sais pas quoi, le sang de ce monsieur crie vengeance, mais le sang de Jésus-Christ crie pardon. Ça crie pardon. Alors, appuyez-vous sur le sang de Jésus. Si vous êtes de ceux et de celles qui voulaient accepter Jésus-Christ ce matin, qui voulaient demander pardon pour vos péchés, qui voulaient avoir accès à Dieu par le sang de Jésus, c'est très simple. Baissez la tête dans la prière et répétez ces simples mots. Dites, Père éternel, au nom de ton Fils Jésus-Christ, je viens devant toi. Je te demande pardon pour mes péchés. Je te demande pardon pour mes fautes. J'accepte Jésus-Christ comme mon Sauveur et mon Seigneur personnel. J'accepte le sang de Jésus-Christ comme le seul moyen par lequel Dieu me purifie. Je m'engage maintenant et pour la suite de ma vie à marcher conformément à la Bible, à être un enfant de Dieu, à être un chrétien modèle. Je crois et je confesse que maintenant je suis une nouvelle créature et que toutes choses sont devenues nouvelles. Merci, au nom de Jésus-Christ. Amen. Si vous avez fait cette prière, croyez que par la foi, toutes choses sont devenues nouvelles. Si vous avez besoin de conseils, si vous avez besoin de prières, si vous avez besoin de réécouter ce message, si vous avez besoin que nous puissions vous diriger vers une église vivante basée sur la Bible, si vous avez besoin de connaître les différentes heures de diffusion sur votre radio préférée de cette émission « Venez à Jésus », vous pouvez joindre notre ministère, le ministère Jésus pour 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Le nom de cette émission est « Venez à Jésus ». Nous nous retrouvons la fois prochaine. Je suis Raphaël Mambou. Que Jésus continue de vous bénir. Que Jésus continue de vous garder. À la fois prochaine. Amen. Bonjour à tous. Je suis Raphaël Mambou. Que Jésus vous bénisse. Qui que vous soyez, où que vous soyez. Le nom de cette émission est « Venez à Jésus ». 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C'est une grâce, c'est un privilège de servir Dieu, de servir Christ, d'entendre sa parole, d'entendre son message. Ce n'est pas parce que nous sommes meilleurs, vous et moi. Ce n'est pas parce que nous sommes excellents, vous et moi. Mais simplement que Dieu a fait grâce. Et justement, la grâce de Dieu est le thème de cette émission d'aujourd'hui. C'est la 8e émission sur la grâce de Dieu. Avant de pouvoir continuer, je voudrais prier, remettre ces moments, ces 30 minutes, juste ces 30 minutes de cette émission entre les mains de Dieu, afin qu'il nous parle, qu'il nous éclaire, qu'il nous dirige. Prions. Père éternel, je viens devant toi au nom de ton Fils Jésus-Christ, avec ces hommes et ces femmes qui nous suivent maintenant, pendant ces 30 minutes. Ce que je demande, Seigneur, c'est que tu nous éclaires. Ce que je demande, Seigneur, c'est que tu chasses les ténèbres de notre connaissance, que tu nous parles, que tu nous fasses connaître ta volonté.

dans le domaine de la grâce, Seigneur. Parle au travers de moi, que je disparaisse et que toi seul paraisse, pour ta seule gloire, Seigneur, au nom de ton Fils Jésus-Christ. Amen. Je disais que nous étions à notre septième émission sur la grâce de Dieu. Lisons notre texte dans 1 Corinthiens 15, verset 10. 1 Corinthiens 15, verset 10. 1 Corinthiens, c'est dans le Nouveau Testament. 1 Corinthiens 15, verset 10. « Par la grâce de Dieu, je suis ce que je suis, et sa grâce envers moi n'a pas été vaine. Loin de là, j'ai travaillé plus que tous, non pas moi toutefois, mais la grâce de Dieu qui est avec moi. » Paul, s'adressant aux chrétiens de Corinthe, leur dit que tout ce qu'il fait, tout ce qu'il est, tout ce qu'il possède, c'est par la grâce de Dieu au travers de Jésus-Christ. Nous avons défini la grâce dans les émissions précédentes comme étant une faveur, un don, un cadeau que l'on reçoit de quelqu'un pour lequel on ne mérite pas. On ne mérite pas cette grâce. On ne mérite pas ce cadeau, ce don. On ne mérite pas cette faveur. Parce que si nous méritons une grâce, alors la grâce n'est plus grâce, mais c'est un salaire. Et je voudrais me permettre encore de réinsister. La grâce s'obtient par la foi en Jésus-Christ et c'est gratuit parce que Christ a payé le prix à la croix afin que nous puissions bénéficier, que nous puissions être sous la grâce de Dieu. Nous qui sommes du Nouveau Testament, nous sommes sous la grâce et non sous la loi. Parce que Jésus-Christ est mort à notre place. Jésus-Christ est mort pour moi. Il a payé mes fautes. Bien sûr, cela ne veut pas dire que je dois vivre dans le péché. Nous le verrons dans les émissions précédentes. Nous le verrons dans les émissions qui viendront. Et nous avons vu déjà dans une des émissions précédentes que la grâce condamne le péché. La grâce ne tolère pas le péché. La grâce n'encourage pas le péché, mais la grâce condamne le péché. Donc, gardons à l'esprit que nous devons rester équilibrés. Ce n'est pas parce que nous vivons dans la grâce que nous devons vivre dans le péché. Au contraire, nous devons profiter de la grâce dans la crainte de Dieu. Et nous avons commencé à faire une petite étude sur les effets de la grâce. La fois précédente, nous avons dit que nous sommes sauvés par grâce, pas par les œuvres, pas par le sacrifice que nous allons offrir à Dieu, non. Comme à l'époque lévitique de l'Ancien Testament où on offrait des animaux en quantité industrielle, je vais carrément dire, non. Nous sommes sauvés parce que Christ est mort à la croix pour nous et lorsque nous croyons en Jésus-Christ, le salut nous est offert par grâce. Ça exclut les œuvres. Nous avons dit que nous sommes aussi pardonnés par grâce. Là où le péché abonde, la grâce surabonde. Ce sont le genre de messages que certaines religions dites chrétiennes ne veulent pas entendre, mais pourtant c'est la vérité, c'est dans la Bible. Nous ne sommes pas pardonnés parce que nous devons offrir notre propre vie comme moyen de rédemption. Non. Le seul sacrifice que Dieu a accepté de la part des hommes est celui que Christ a fait pour nous à la croix. Christ étant Dieu, il a pris un corps humain et il est venu se sacrifier pour le salut de l'humanité. Nous avons dit aussi que nous sommes protégés. La Bible dit dans le psaume 5, verset 13, que Dieu environne le juste de sa grâce comme d'un bouclier. Protégé par la grâce de Dieu. Protégé par Dieu, par grâce. Nous ne méritons rien de Dieu. Et ça, je tiens à le souligner, nous ne méritons rien du tout. Si Dieu fait quelque chose dans nos vies, si Dieu donne quelque chose dans nos vies, si Dieu change quelque chose dans nos vies,
c'est par pure grâce. Mais pour bénéficier de cette grâce, il faut comprendre que la grâce est venue par Jésus-Christ. Jean 1, verset 17. La loi est venue par Moïse, la grâce et la vérité sont venues par Jésus-Christ. Ce n'est pas par la religion catholique, ce n'est pas par la religion protestante, ce n'est pas par la religion témoin de Jéhovah, mormon, kimbanguiste, néo-apostolique, foi bahaï, ou je ne sais pas quoi. Citez tous les noms dits chrétiens que vous voulez, ou bien tous les noms des religions non chrétiennes. Non, la grâce est venue par Jésus-Christ. Et il n'y a pas un autre moyen de bénéficier de la grâce si ce n'est Jésus-Christ. C'est pour ça que Jésus-Christ a dit « venez à moi ». Ne venez pas à Raphaël, je ne peux pas vous sauver. Ne venez pas à notre ministère, Jésus pour tous, nous ne pouvons pas vous sauver. Ne venez pas à l'Église catholique, elle ne peut pas vous sauver. Le seul qui sauve s'appelle Jésus-Christ. Le seul qui protège s'appelle Jésus-Christ. Nous avons dit aussi que nous sommes conduits, nous sommes dirigés, nous sommes accompagnés et nous vivons sous la grâce. Nous sommes dans une période de grâce et le cri que je lance ce matin est que mettez-vous au bénéfice de la grâce de Dieu au travers de Jésus-Christ dans tous les domaines de votre vie. Dans l'Ancien Testament, c'est vrai qu'il y a des fenêtres sur la grâce, mais elle n'était pas aussi complète ou pleinement ouverte comme nous la vivons aujourd'hui dans le Nouveau Testament. Par exemple, la loi condamnait un homme qui vivait en adultère, qui tuait un homme. David a tué un homme, un innocent, pour prendre sa femme. David aurait dû être lapidé selon la loi de Moïse, mais Dieu lui a fait grâce. Vous voyez, ce sont des fenêtres que Dieu ouvrait sur la grâce, sur le ministère de la grâce. Mais à notre époque, depuis la mort de Christ sur la croix et sa résurrection, le ministère de la grâce est à 100% actif. Dans tous les domaines de ma vie, dans tous les domaines de votre vie, Dieu veut que vous soyez sous sa grâce. Le bonheur et la grâce m'accompagneront tous les jours de ma vie. Comme le dit le psaume 23, verset 6. La grâce dans mon ministère, la grâce dans mes études, la grâce dans mon travail, la grâce dans mon mariage, la grâce dans mes fiançailles, la grâce dans mes affaires, la grâce dans le domaine politique dans lequel je m'engage, la grâce de réussir, la grâce d'avoir du succès. La Bible n'est pas contre ces choses. Nous voyons la vie de David, allant de succès en succès, de succès militaire, de succès politique. La grâce n'est pas contre ces choses. La Bible n'est pas contre ces choses. Mais nous devons nous mettre sous le bénéfice de la grâce. Et nous avions commencé avec l'effet de la grâce, avec un autre effet de la grâce dans Colossiens 2, verset 13. Colossiens 2, verset 13. Ayant été ensevelis avec lui par le baptême, vous êtes aussi ressuscité en lui et avec lui, par la foi en la puissance de Dieu qui l'a ressuscité des morts. Ce verset nous dit que par la grâce, nous avons la vie de Dieu, la vie de Jésus en nous. Nous étions morts, enfin, ceux qui n'ont pas Jésus-Christ sont morts. Ils bougent, ils marchent, ils parlent, ils font des affaires. Certains même prêchent. Mais ils sont morts, pourquoi? Parce qu'ils n'ont pas la grâce d'avoir reçu la vie de Jésus-Christ en eux. Ils n'ont pas reçu Jésus-Christ. Ils marchent sans Jésus-Christ. Si vous n'avez pas Jésus-Christ dans votre vie, quoi que vous soyez membre et actif dans une église, ça ne change rien. Vous êtes une personne morte. Mais le désir de Dieu, comme le dit dans le livre d'Ézéchiel, n'est pas que vous soyez une personne morte. Dieu veut vous donner la vie, la vraie vie qui se trouve en Jésus-Christ. Et cela, c'est une grâce que Dieu vous fait. C'est une grâce que Dieu m'a faite il y a quelques années en arrière, de croire en son Fils Jésus-Christ, de vivre pour Jésus-Christ.
de vivre avec Jésus-Christ. C'est une grâce. Et qu'allez-vous faire de cette grâce? Moi, j'ai décidé de profiter au maximum de la grâce de Dieu. C'est un peu comme l'histoire de cette dame surprise en adultère dans Jean 8, versets 1 à 11. Quand Jésus-Christ lui dit « Où sont ceux qui te condamnent ? Moi non plus, je ne te condamne pas, va et ne pêche plus. » Je crois que cette femme a dû profiter de cette grâce. C'est-à-dire ne plus refaire les mêmes erreurs qu'elle a faites. Elle était morte. En fait, elle, selon moi, elle est morte parce que la loi l'a condamnée. Mais Jésus-Christ lui donne sa vie. Jésus-Christ lui donne une possibilité encore de vivre, de continuer à vivre, de servir Dieu. Et c'est ce que Jésus-Christ veut faire ce matin avec vous. Si vous n'avez pas Jésus-Christ dans votre vie, vous n'avez pas la vie de Dieu. Si vous n'avez pas Jésus-Christ dans votre vie, vous n'avez pas sa vie. Vous avez une vie humaine, naturelle, mais cette vie-là s'arrête. Alors que la vie de Jésus-Christ, elle ne s'arrête pas. On a pris Jésus-Christ, on l'a arrêté, on l'a cloué à la croix, il est mort, on pensait que c'était fini pour lui. Non, lui, il est éternel. Peu importe ce que les hommes vous feront, si vous avez reçu Jésus-Christ dans votre vie, vous allez toujours triompher, ressusciter, revivre. Mon frère, ma sœur, c'est un appel que je vous lance ce matin. Sans Jésus-Christ, il n'y a pas de grâce. Et la grâce est disponible, capable de surabonder le péché dans votre vie. Mais pour cela, vous devez prendre la décision de suivre Jésus-Christ. Vous devez suivre Jésus-Christ. Les effets de la grâce sont, j'allais dire, éternels. Elles durent toute votre vie. Elles durent toute la vie. Le psaume 30, verset 6, nous dit ceci. Psaume 30, verset 6. Car sa colère dure un instant, mais sa grâce toute la vie. Le soir arrivent les pleurs et le matin l'allégresse. Car sa colère dure un instant, mais sa grâce toute la vie. La grâce de Dieu dure toute la vie. La grâce de réussir, la grâce d'être élevé, la grâce de trouver grâce auprès des hommes, la grâce d'être guéri, la grâce d'être protégé, la grâce d'être affermi, la grâce d'être pardonné, la grâce d'être sauvé, d'être conduit, d'être accompagné. Cette grâce-là, elle dure toute la vie lorsqu'on a reçu Jésus-Christ. Ce n'est pas pour un moment. C'est vrai que lorsqu'on reçoit Jésus-Christ, pour certains, c'était comme un moment de joie, un moment de félicité. Donc, on sent physiquement un certain changement à l'intérieur. Et puis, au bout de quelques jours, de quelques mois, de quelques années, cette joie s'estompe, disparaît. Ce n'est qu'en apparence. Parce que nous sommes appelés à marcher par la foi et non par la vue. Nous sommes appelés à marcher par la foi et non d'après les sens, d'après ce que nous sommes en train de ressentir. Je peux me sentir abandonné, mais cela ne dit pas que je suis abandonné, puisque la grâce de Dieu m'accompagne tous les jours de ma vie. Comme le dit le psaume 23, verset 6. Elle dure toute la vie, elle m'accompagne toute ma vie. Ça veut dire, tout le temps que je suis sur terre, tant que j'ai Jésus-Christ dans ma vie, elle m'accompagne. Je n'ai pas besoin de sentir que les choses marchent dans ma vie pour croire que Dieu est avec moi. Je n'ai pas besoin de sentir que les portes, de voir que les portes sont ouvertes dans ma vie pour dire oui, Dieu me fait grâce pour que j'entre dans telle situation, pour que je réussisse telle situation, que j'entre dans telle entreprise, que je réussisse telle affaire. Non. Vous devez croire
Vous devez confesser que la grâce de Dieu est sur vous, peu importe ce que vous êtes en train de vivre, peu importe les hauts et les bas, peu importe les circonstances extérieures que vous êtes en train de vivre. Tant que vous avez Jésus-Christ dans votre vie, la grâce de Dieu vous accompagne durant toute votre vie. Je suis tenté même de dire que la grâce de Dieu, c'est la personne de Jésus-Christ. Donc, si Jésus-Christ dit dans Matthieu 28, je m'excuse, si Jésus-Christ dit, voilà, dans Matthieu 28, verset 20, « Je suis avec vous tous les jours jusqu'à la fin du monde. » Si Jésus-Christ le dit, ça veut dire que il est avec nous. D'abord, c'est ça que ça veut dire. Ça veut dire aussi que même si je ne sens pas sa présence, il est quand même avec nous. Et si la grâce de Dieu, c'est Jésus-Christ, parce que moi je suis convaincu que la grâce de Dieu, c'est la personne de Jésus-Christ, ça veut dire que sa grâce m'accompagne tous les jours, peu importe ce que je vis aujourd'hui, que je sois en train de réussir, je dois croire et confesser que la grâce de Dieu est avec moi. Que je réussisse ou que j'échoue, que je me sente bien ou que je ne me sente pas bien, que je me sente en forme ou que je ne me sente pas en forme, que je sente la joie ou que je ne sente pas la joie, ça ne change rien. Je dois croire que Jésus-Christ est avec moi tous les jours de ma vie. Donc, je dois croire que Jésus, que la grâce de Dieu est avec moi tous les jours de ma vie. C'est merveilleux. C'est une question de foi. Ce n'est pas une question de réalité. Rappelez-vous la vérité. Jésus a dit, je suis le chemin, la vérité et la vie. Jésus est la parole de Dieu. Jésus est la grâce de Dieu. Donc, si Jésus dit, Raphaël, je suis avec toi tous les jours, donc il est avec moi, point barre. Je n'ai pas besoin de voir, je n'ai pas besoin de vivre pour croire qu'il est avec moi. Vivre quelque chose, je veux dire, vivre une circonstance merveilleuse, une circonstance agréable pour dire oui, la grâce de Dieu est sur moi. Non, même si vous deviez perdre votre travail, vous devez dire que la grâce de Dieu est sur vous et avec vous, en vous, vous accompagnant tous les jours de votre vie. Donc, c'est une question de foi. Il est avec nous tous les jours jusqu'à la fin du monde. D'accord ? Un autre effet de la grâce est qu'elle nous aide à nous fortifier. Psaume 30, verset 8, il nous est dit ceci. Psaume 30, verset 8. Éternel, par ta grâce, tu avais affermi ma montagne. Tu cachas ta face et je fus troublé. Éternel, par ta grâce, tu avais affermi mon ministère. Tu affermis mon ministère, tu affermis mon mariage, tu affermis mon travail, tu affermis mon appel, tu affermis mes affaires, tu affermis ce que je suis en train d'entreprendre. Montagne, c'est l'image d'une forteresse, c'est l'image de quelque chose de stable, c'est comme un royaume. Donc, c'est par la grâce de Dieu que les choses dans nos vies sont affermies, sont fortifiées, sont bâties, sont solidifiées. C'est par la grâce de Dieu. Ne cherchez pas à plaire à Dieu par les œuvres. Non, Dieu ne vous aime pas par ce que vous êtes en train de faire. Dieu s'est décidé de vous aimer avant la fondation du monde. Lorsque Adam et Ève ont péché, Dieu, parce qu'il vous aime, a envoyé son Fils Jésus-Christ. Et lorsque vous donnez votre vie à Jésus-Christ, Dieu vous aime. Dieu aime aussi le pécheur. Il veut le sauver. Mais vous, si vous donnez votre vie à Jésus-Christ, Dieu s'engage à affermir votre vie, votre ministère, votre travail, votre couple. Et ça, il le fait par grâce. Ce n'est pas parce que vous avez fait 60 ans de mariage que vous allez... Bon, c'est pas une si mauvaise chose que d'écrire un livre sur les expériences du mariage, mais il faut comprendre que c'est par grâce. Ce n'est pas parce que vous étiez meilleur
Non. Ce n'est pas parce que vous étiez plus amoureux. Non. Si vous réussissez dans votre ministère, ce n'est pas parce que vous avez découvert tous les principes. Non. C'est par grâce. Et la grâce nous permet de nous fortifier, de nous affermir, de nous solidifier, de nous bâtir, de nous stabiliser dans notre appel, dans notre ministère, dans notre travail, dans notre foyer, dans nos relations avec les amis, les hommes et les femmes, les uns avec les autres. C'est par grâce, au travers de la foi que nous avons en Jésus-Christ. De Timothée 2, verset 1. L'apôtre Paul nous dit ceci au travers de Timothée. De Timothée 2, verset 1. Toi donc, mon enfant, fortifie-toi dans la grâce qui est en Jésus-Christ. La source de la grâce, elle se trouve en Jésus-Christ. Vous voulez être fortifié, vous voulez vous affermir, vous voulez vous solidifier dans ce que vous êtes en train de faire. C'est possible en Jésus-Christ. Paul dit, mon enfant, fortifie-toi dans la grâce qui se trouve en Jésus-Christ. Elle ne se trouve pas en dehors de Jésus-Christ. Elle ne se trouve pas en dehors de Jésus-Christ. Voilà pourquoi, si vous êtes borné dans la religion, vous allez dire, mais cette émission, on parle de Jésus-Christ, on parle que de Jésus, de Jésus. Ce monsieur, il est tout le temps en train de citer le nom de Jésus, de Jésus, de Jésus. Oui, je ne citerai que le nom de Jésus, je ne prêcherai que Jésus-Christ, parce que c'est Jésus qui sauve, c'est Jésus qui affermit, c'est Jésus qui pardonne, c'est Jésus qui délivre, c'est Jésus qui guérit, c'est Jésus qui bénit. Par grâce. Fortifie-toi dans la grâce qui se trouve en Jésus-Christ. Pas se fortifier dans la grâce, dans l'église catholique, dans la religion protestante, dans la religion kimbanguiste, dans la religion témoin de Jéhovah, mormon, je ne sais pas quoi. Non, la grâce se trouve en Jésus-Christ parce que Jean 1, verset 17 dit que la loi est venue par Moïse, mais la grâce et la vérité sont venues par Jésus-Christ. Vous voulez que la grâce entre dans votre vie? Donnez votre vie à Jésus-Christ. Vous voulez que vos affaires s'affermissent? Donnez vos affaires à Jésus-Christ. Je suis même tenté de dire, invitez Jésus-Christ dans votre business. Vous voulez que votre mariage soit restauré. Vous voulez que Dieu vous fasse grâce dans votre mariage. Invitez Jésus-Christ dans votre couple. Invitez Jésus-Christ dans votre couple. Dernièrement, je disais à un couple d'amis, tous ces problèmes, je ne veux pas citer parce que je ne veux pas citer tous les problèmes qu'ils rencontrent. J'ai dit, tous ces problèmes que vous êtes en train de rencontrer, que vous traversez dans votre couple, c'est parce que Jésus-Christ, je ne dis pas que dans les couples il n'y a pas de problème, mais leur problème à eux, c'est parce que Jésus-Christ n'est pas au centre de leur couple, n'est pas le centre de leur famille. C'est autre chose. Ils bâtissent leur mariage sur autre chose. Non. Fortifions-nous, bâtissons nos vies, nos ministères, nos mariages, nos couples, nos relations les uns avec les autres sur Jésus-Christ. Sur Jésus-Christ et Jésus-Christ seul. Tu affermis ma montagne, par ta grâce, tu avais affermi ma montagne. Donc, c'est par grâce que Dieu affermit les choses. Et ce matin, Dieu veut vous faire grâce, premièrement, de le recevoir au travers de Jésus-Christ comme Sauveur et Seigneur personnel. Deuxièmement, le Seigneur veut vous faire grâce de comprendre que tout se fait par grâce au travers de Jésus-Christ. Sans Jésus-Christ, il n'y a rien. Jésus-Christ est la source de la grâce. Et cette grâce frappe à votre porte ce matin et dit, recevez-moi, afin de vivre, d'être conduit, d'être persévéré, d'être protégé, d'être gardé, d'être restauré par grâce. Si c'est cela votre prière, baissez simplement la tête et répétez cette prière avec moi, si c'est le désir de votre cœur.
et répétez cette prière. Père éternel, au nom de ton Fils Jésus-Christ, je viens devant toi. J'ai entendu ton appel ce matin. J'accepte de recevoir Jésus-Christ comme Sauveur et Seigneur personnel. Je donne ma vie à Jésus-Christ et je reçois la grâce de Dieu dans ma vie. Maintenant, je suis une nouvelle créature, un enfant de Dieu, un héritier de Dieu, un co-héritier avec Christ. Je m'engage maintenant et jusqu'à la fin de mes jours à marcher avec Christ, être un témoin fidèle de Jésus-Christ dans ce monde. Au nom de Jésus-Christ. Amen. Si vous avez fait cette prière, croyez que par la foi, vous êtes devenu un enfant de Dieu, une nouvelle créature, un chrétien. Si vous avez besoin de conseils, si vous avez besoin de réécouter ce message, si vous avez besoin de prières, vous pouvez joindre notre ministère, le ministère Jésus pour tous, au plus 243 819 910 910. Je répète, au plus 243 819 910 910. Le nom de cette émission est « Venez à Jésus ». 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Je suis Raphaël Mambou. Nous nous retrouvons la fois prochaine sur le même thème encore, la grâce de Dieu. Que Dieu vous bénisse encore, que Jésus-Christ continue de vous bénir, qu'il continue de vous faire grâce dans votre vie de tous les jours. Et nous nous retrouvons la fois prochaine, toujours sur le même thème, la grâce de Dieu. Que Jésus vous bénisse encore. Amen. Bonjour à tous, je suis Raphaël Mambou. Que Jésus vous bénisse, qui que vous soyez, où que vous soyez. Le nom de cette émission est « Venez à Jésus ». C'est une grâce, c'est un honneur, c'est un privilège de pouvoir vous retrouver encore une fois sur votre chaîne préférée pour parler de Jésus-Christ, pour partager quelques versets bibliques, pour entendre les oracles de l'Éternel, pour suivre des directions que Dieu va nous donner aujourd'hui pendant ces 30 minutes. Ce n'est pas parce que nous sommes plus spirituels, plus intelligents, plus quoi que ce soit, je ne sais pas, mais c'est simplement que Dieu a fait grâce. Et ma prière, comme je le dis souvent, est que vous et moi, nous puissions profiter au maximum de la grâce qui se trouve en Jésus-Christ. Nous sommes toujours en train d'étudier, de voir sur les compromis de Pharaon. Mais avant de pouvoir continuer, je voudrais que nous prions pour rendre gloire à Dieu pour ce jour, pour ces instants, pour cette opportunité qu'il vous donne, et à vous et à moi, de pouvoir entendre sa parole. Car combien auraient bien voulu entendre l'Évangile, entendre la parole de Dieu, entendre une prédication sur Jésus-Christ, et pouvoir se convertir, se repentir. Ils n'ont pas cette opportunité, mais vous et moi, Dieu nous donne cette grâce aujourd'hui. Alors remercions-le. Père éternel, merci pour ta parole. Merci pour cette émission. Merci pour les différents partenaires que tu nous donnes, qui nous soutiennent afin que ton évangile soit propagé dans le monde entier, dans le monde francophone. Merci Seigneur pour ces hommes et ces femmes qui nous entendent en ce moment. Seigneur, je veux disparaître. Je veux que tu paraisses, que tu parles, que tu nous guides, que tu nous diriges, que tu nous redresses, que tu nous guérisses. Seigneur, parce que moi aussi qui parle, j'ai besoin d'entendre ta parole. Alors je m'abandonne entièrement entre les mains de ton Saint-Esprit, entre les mains du Saint-Esprit, et parle-nous, au nom de ton Fils Jésus-Christ. Amen. Les compromis de Pharaon. Relisons notre texte dans Exode 8, versets 21-22. Exode 8, versets 21-22. Pharaon appela Moïse et Aaron et dit « Allez offrir des sacrifices à votre Dieu dans le pays. » Moïse répondit « Il n'est point convenable de faire ainsi, car nous offrirons à l'Éternel notre Dieu des sacrifices qui sont en abomination aux Égyptiens.
Et si nous offrons sous leurs yeux des sacrifices qui sont en abomination aux Égyptiens, ne nous lapideront-ils pas ? Le premier compromis, comme nous le disons, que Pharaon propose à Moïse est de servir l'Éternel, le Dieu d'Israël, le Dieu unique en Égypte, parmi les inconvertis, selon le mode des inconvertis. Compromis, nous avons dit, se définit comme un arrangement dans lequel deux ou plusieurs parties font des concessions mutuelles dans le but d'arriver à une collaboration. Pharaon représente le dieu de ce siècle, le dieu de ce monde, le diable. Le monde est l'image d'un mode de pensée, d'un système de pensée, d'un système, d'une manière de vivre, d'une manière de se comporter, d'une manière de réagir, d'une manière de comprendre les choses, d'une manière de vivre. Et Satan dit aux enfants de Dieu, travaillons main dans la main, faisons des concessions mutuelles. Je vous donne, vous me donnez, j'enlève certaines choses de mon côté, vous aussi vous enlevez certaines choses de votre côté, pour que nous puissions être ensemble, que nous puissions cohabiter, que nous puissions vivre ensemble et que nous puissions marcher ensemble, que nous puissions travailler ensemble. Voilà le compromis de Satan. Dans un monde sous sa domination. Attention. Satan est un menteur. Satan n'enfante que le mensonge. Lorsqu'il parle, il parle au plus profond de lui et il exprime que quelque chose qui n'est pas la vérité. La question ne devrait pas être « c'est quoi la vérité ?» mais la question devrait être « c'est qui la vérité ?» Et la vérité, c'est Jésus-Christ. Donc, tout ce qui n'est pas Jésus-Christ est mensonge. Et Jésus-Christ dit que Satan est le père du mensonge. Donc, tout ce qui n'est pas Jésus-Christ a été enfanté par le diable et c'est un mensonge. Donc, le compromis que Satan propose aux enfants de Dieu, le compromis que Pharaon propose à Moïse est un mensonge. Le but est que les enfants de Dieu se conforment au monde afin de revenir dans le monde. Attention, mon frère, ma sœur, attention au compromis que Satan vous propose dans votre vie. Satan, il est vrai, Pharaon, il est vrai, s'il représente le Dieu de ce monde, le Dieu de ce siècle, Pharaon peut aussi représenter un chef d'entreprise qui vous propose de vivre d'une manière ou de travailler d'une manière qui n'est pas digne de Christ. Paul disait « marcher de manière à être digne de Christ, d'une manière digne de Christ ». Pharaon peut être un père de famille, un chef de famille. Pharaon peut être un aîné. Pharaon peut être aussi un pasteur, un représentant d'une communauté dite chrétienne. Pharaon peut être un système économique, mondial. De toute façon, le monde est sous la domination du malin, nous dit l'apôtre Jean. Satan sait que vous êtes libre de sa personne en Jésus-Christ et qu'il n'a plus le droit de vous diriger, il n'a plus le droit de vous conduire, il n'a plus le droit de vous dicter sa façon de faire les choses. Mais il vous propose de travailler avec lui. Et ça, c'est dangereux. Ça, c'est vraiment dangereux. Moïse dit non. Heureusement que Moïse a été ferme. Qu'est-ce qui a fait que Moïse soit ferme? Moïse connaissait sa mission. Moïse connaissait la parole de Dieu. Moïse connaissait la volonté de Dieu pour sa vie et pour le peuple d'Israël. Moïse peut représenter un chef d'entreprise aussi.
En fait, Moïse est un type de Christ. Mais Moïse aussi peut représenter un chef de famille. Moïse peut représenter un chef d'entreprise. Moïse peut représenter un président de la République, un ministre, un responsable de cabinet, une autorité dans notre société. Et attention, si vous êtes une autorité dans ce monde, une autorité dans un pays, dans une société, dans un département, dans une église, attention aux compromis que Satan fait, vous propose. Satan a une plus grande influence au travers des autorités. Voilà pourquoi nous devons prier pour ceux qui sont élevés en dignité autour de nous. Que ce soit un bourgmestre, que ce soit un maire, que ce soit un gouverneur, que ce soit un ministre, que ce soit le président de la République, des responsables de la sécurité, des responsables des renseignements. Nous devons prier pour chacun d'entre eux. C'est très important. Parce que si Satan a une mainmise sur ces personnes, Satan peut influencer beaucoup d'hommes et de femmes. C'est pour ça que Pharaon discute avec Moïse. Et il lui dit, mais servez Dieu en Égypte. Moïse connaissait sa mission. Moïse connaissait la parole de Dieu. Moïse connaissait la volonté de Dieu. Romains 12, verset 2, Paul dit, ne vous conformez pas au siècle présent, mais soyez transformés par le renouvellement de l'intelligence. Il est important dans votre vie, dans ma vie, de connaître la volonté de Dieu. Et si vous voulez connaître la volonté de Dieu, il n'y a qu'un seul livre, la Bible. La Bible ne contient pas la parole de Dieu. La Bible est la parole de Dieu. Elle doit être l'autorité finale dans votre vie. Elle doit être l'autorité finale dans ma vie. Ne nous conformons pas au monde. Rappelez-vous le monde, système de pensée, une manière de vivre, une manière de se comporter, une manière de réagir, une manière de voir les choses. Si le monde dans lequel nous vivons, le système mondial, le système de pensée, dit que c'est normal qu'un homme et une femme vivent ensemble sans être mariés, vous qui êtes chrétien, refusez cette pensée, refusez. Et c'est ça le compromis que Satan dit. Satan peut vous dire, écoutez, d'accord, tu es chrétien, ok, pas de problème. Bon, tu sais qu'aujourd'hui, le mariage, c'est pas quelque chose de très sûr, donc vis d'abord avec ton homme, vis d'abord avec ta femme, couchez ensemble, ayez des relations sexuelles ensemble, sans être mariés. Après tout, c'est le présent siècle. Vous voyez? Mais c'est un mensonge du diable. Parce qu'il sait que quand vous avez commencé à vivre de cette manière-là, d'autres péchés vont commencer à entrer facilement. Ou il vous dit, écoutez, il faut penser à ses arrières, hein. Vous êtes ministre, vous êtes PDG, vous êtes président d'entreprise, chef d'entreprise. Bon, c'est vrai que le salaire que vous avez vous permet de vivre convenablement, mais pensez quand même à l'avenir de vos enfants, volez un peu plus d'argent, prenez un peu plus dans la caisse, faites des faux bilans, des fausses factures. C'est pas grave, c'est ça que Satan propose. Il dit, c'est pas grave. Après tout le monde le fait. C'est pas parce que tout le monde le fait que moi aussi je dois le faire. Non. Que dit la parole de Dieu? Tu ne voleras pas. Tu ne mentiras pas. Tu ne commettras pas d'adultère. Tu n'auras pas un autre Dieu que le Dieu d'Israël. Tu n'auras pas un autre Dieu que Jésus-Christ. Mais Satan veut collaborer avec les enfants de Dieu. Et le but de cette émission est de réveiller ceux qui sont endormis, ceux qui sont loin de Jésus-Christ. Réveillez-vous. Parce que nous appartenons à Christ si vous êtes un vrai chrétien. Si vous êtes chrétien, vous appartenez à Christ. Si vous avez rétrogradé, Christ vous dit aujourd'hui, revenez à moi. Dans Galates 6, verset 14, l'apôtre Paul nous dit ceci. Galates 6, verset 14. Pour ce qui me concerne, loin de moi la pensée de me glorifier d'autre chose
que de la croix de notre Seigneur Jésus-Christ, par qui le monde est crucifié pour moi, comme je le suis pour le monde. Paul veut nous dire ceci. Le monde est mort pour moi, et pour le monde, je suis mort. La manière de réfléchir du monde, la manière de penser du monde, ça n'existe plus chez moi. Et le monde ne doit même pas me chercher sur leur façon de vivre et de se comporter. Donc, en tant que chrétien, nous devons vivre d'une manière digne de Christ. Le chrétien, on ne doit pas le trouver dans la magouille. Le chrétien, on ne doit pas le trouver dans l'adultère. Le chrétien, on ne doit pas le trouver dans l'impudicité, dans la fornication, dans les insultes, dans le mensonge, dans l'idolâtrie, dans la cupidité, dans l'amour de l'argent. Je dis bien l'amour de l'argent, l'amour des richesses, la convoitise de la chair, la convoitise des yeux, l'orgueil de la vie. Moi j'ai, moi je possède, je suis le grand pasteur, je suis le grand révérend, je ne suis pas n'importe qui, je suis un docteur en théologie. Vous, vous ne connaissez rien. Non, on ne doit pas nous trouver dans ce genre de choses, on ne doit pas nous trouver dans ce genre de comportement, dans ce genre de pratique. Le monde est crucifié pour moi, je le suis pour le monde. Donc je suis mort au monde, le monde est mort à moi. C'est vrai que je suis dans le monde, mais je ne suis plus du monde. Jésus-Christ, rappelez-vous, dans le livre de Jean au chapitre 17, il dit « Je ne te demande pas de les ôter du monde, mais préserve-les du mal » dans sa prière. Ils ne sont pas du monde, comme je ne suis pas du monde. Vous et moi, si vous avez donné votre vie à Jésus-Christ, vous n'êtes plus du monde. C'est vrai que nous vivons dans le monde, mais nous ne nous comportons plus comme ceux du monde. Donc, aujourd'hui, le monde dit que le mariage homosexuel est quelque chose de normal. Non, ce n'est pas normal. Je n'ai pas à détester l'homosexuel, mais je n'accepte pas leur pratique. C'est très important. Le monde accepte le vol, le monde accepte la magouille, le monde accepte la fornication. Je ne suis plus du monde. Je n'ai pas accepté ça dans ma vie. Josué dit, « Moi et ma maison, nous servirons l'Éternel. » Donc on doit retrouver dans ma maison que des choses qui servent Dieu. On ne doit pas retrouver la pornographie. On ne doit pas retrouver des objets volés. On ne doit pas retrouver des objets qui irritent l'Éternel Dieu, qui irritent Jésus-Christ, qui sont des gifles à la face de Dieu. Des fétiches, par exemple, de l'occultisme, des livres qui traitent sur des sciences occultes. Non, on ne doit pas retrouver ça chez moi. Tout dans ma maison doit servir l'Éternel. Mes programmes à la télévision, mes programmes à la radio, les différents sites que je visite sur Internet doivent servir l'Éternel. Je dois être un exemple dans mon travail. Le chrétien ne doit pas être un retardataire. Le chrétien ne doit pas être un tricheur, un menteur, quelqu'un qui invente des choses pour pouvoir se justifier. Non, le chrétien doit être un exemple, comme Jésus-Christ a été un exemple. Il a été tenté en toutes choses, mais il n'a pas commis le péché. Aujourd'hui, combien de chrétiens scandalisent les inconvertis ? Ils sont en retard, des jalouseurs, des envieurs, des calomniateurs, des rapporteurs de n'importe quoi. Non, nous ne devons pas être ainsi. Des briseurs de mariage, non, nous ne devons pas être ainsi. Des briseurs de relations d'amitié, non, nous ne devons pas être ainsi. Mon frère, ma sœur, le monde a été crucifié pour le chrétien et le chrétien est mort au monde. C'est très important. Combien de chrétiens, aujourd'hui, dès qu'il y a une nouvelle paire de chaussures, on veut absolument cette nouvelle paire de chaussures parce que tout le monde a cette paire de chaussures. Je ne suis pas contre la mode. C'est bien de bien s'habiller. C'est bien de rouler avec de belles voitures, de nouvelles voitures. Je ne suis pas contre ces choses. Mais nous devons servir Christ selon le modèle qu'il nous a laissé.
C'est-à-dire que si j'ai de l'argent pour m'acheter une paire de chaussures, il n'y a pas de mal. Mais je ne dois pas faire une maladie si je n'ai pas la paire de chaussures qui règne aujourd'hui. Combien de chrétiens s'endettent ? S'endettent pour pouvoir acheter des trucs, ils s'endettent pour pouvoir rembourser d'autres dettes. Tout ça parce qu'on veut vivre comme les autres sont en train de vivre. Non, je ne suis pas appelé à vivre comme mon voisin, je ne suis pas appelé à vivre comme ma voisine, je ne suis pas appelé à vivre comme mon collègue de travail. Je ne suis même pas appelé à vivre comme mon collègue ministre prédicateur de l'Évangile. Je suis appelé à vivre comme Jésus-Christ a vécu. Et quand je parle de vivre comme Jésus-Christ, donc ma priorité c'est d'abord le royaume de Dieu. Le reste vient après. Gloire à Dieu si j'ai une voiture aujourd'hui. Gloire à Dieu si demain j'ai une moto. Gloire à Dieu si demain j'ai deux parcelles. Donc, gloire à Dieu si demain j'ai un ministère qui s'étend sur le monde entier. Gloire à Dieu. Mais je ne dois pas être malade parce que je n'ai pas de voiture. Je ne dois pas être malade parce que je n'ai pas la nouvelle chemise qui règne. Je n'ai pas la nouvelle Jeep qui règne. Non. Ça, c'est le monde qui tente de s'introduire dans l'église de Jésus-Christ. Et Satan fait comme des appels de phare. Il dit, venez dans le monde. Servez Dieu dans le monde. Dans le monde, il y a des coups bas. Aujourd'hui, on retrouve dans certaines églises des coups bas. Des pasteurs qui s'entrechoquent pour avoir des postes. Non, ça ne doit pas être ainsi. Ça ne doit pas être ainsi au milieu du peuple de Dieu. Le monde a été crucifié, à moi je suis crucifié au monde. Séparation. Colossiens 2, versets 20 à 21. Colossiens 2, 20 à 21. Si vous êtes mort avec Christ au rudiment du monde, pourquoi, comme si vous viviez dans le monde, vous impose-t-on ces préceptes? Ne prends pas, ne goûte pas, ne touche pas. Fin 2. Préceptes qui tous deviennent pernicieux par l'abus et qui ne sont fondés que sur les ordonnances et les doctrines des hommes. Ah, si vous êtes mort à Christ et que le monde est mort pour vous, si vous êtes mort avec Christ au rudiment du monde, donc c'est-à-dire comme le monde vit, si vous êtes séparé du monde, pourquoi est-ce que vous devez vous comporter, on doit vous mettre des jougs comme si vous étiez encore dans le monde? Savez-vous que certains pensent que pour mieux servir Christ, il faut être célibataire? Ce n'est pas vrai. Celui qui sert mieux Christ célibataire, c'est celui qui a été appelé au célibat. Si Dieu ne vous a pas appelé au célibat, ne pensez pas un seul instant que vous serez un meilleur serviteur de Christ dans le célibat. Pour d'autres, ce n'est pas manger de viande. Pour d'autres, le meilleur moyen de servir Christ, c'est être dans un pays sous-développé. Pour d'autres, pour mieux servir Christ, c'est d'être dans un pays développé. Pour d'autres, pour mieux servir Christ, c'est être pauvre. Pour d'autres, pour mieux servir Christ, c'est être riche. C'est faux! Là où vous êtes, vous pouvez servir Christ convenablement. Ce que vous possédez, vous pouvez servir Christ convenablement avec ce que vous possédez. Il ne faut pas prendre la vie des autres, la vie chrétienne des autres, calquer ça sur la sienne. C'est vrai qu'on peut lire le livre de X, le livre de Y, la biographie de X, la biographie de Y, et être impressionné par ce que un homme a fait. C'est une très bonne chose. Mais ce qui est parfait, ce qui est meilleur, c'est de répondre à l'appel de Christ pour sa vie. Si Dieu vous veut en Amérique, allez en Amérique. Si Dieu vous veut en Afrique, allez en Afrique. Si Dieu vous veut en Asie, allez en Asie. Mais ne faites pas les choses comme les autres ont fait. Non. Répondons à l'appel de Dieu dans notre vie. Des préceptes qui deviennent pernicieux par l'abus.
Certains, pour mieux servir Christ, ils s'enferment dans des endroits, ils sont isolés, ils ne mangent plus pendant une période de temps. Ce n'est pas une si mauvaise chose de prier, de jeûner, d'être à l'écart. C'est une très bonne chose. Si Dieu vous encourage à faire ça, c'est une très bonne chose. Mais il ne faut pas croire que c'est le seul moyen, que c'est le seul moyen de servir Christ. Attention, ne vivons pas dans des choses que Christ ne nous a pas demandé de faire. Attention, attention mon frère, attention ma sœur. Répondons à l'appel de Dieu dans notre vie. Répondons à l'appel de Dieu dans notre vie. Suivre Christ, c'est quelque chose de merveilleux. Suivre Christ, c'est quelque chose de parfait. Attention, ne servons pas Jésus-Christ comme le monde voudrait que nous servions Christ. Dans le monde, vous retrouvez différents systèmes religieux. Tant qu'elles sont sous la domination de Pharaon, il n'y a pas de problème pour le monde. Il n'y a pas de problème pour ces religions. Mais comme le christianisme, malheureusement, ne peut pas être sous le système du Dieu de ce monde, Dieu dit, Jésus-Christ dit, sortez du milieu d'eux. Séparez-vous. Pourquoi? Parce que vous n'avez qu'un seul Dieu. Vous n'avez qu'un seul maître. Vous n'avez qu'un seul Seigneur, Jésus-Christ. Et c'est lui que vous devez suivre. C'est lui que nous devons suivre. Dans notre vie de tous les jours. Je le répète encore. Dans notre mariage, nous devons suivre Christ. Dans notre travail, nous devons suivre Christ. Dans notre ministère, nous devons suivre Christ. Dans nos études, nous devons suivre Christ. Dans notre relation avec les hommes et les femmes, nous devons suivre Christ. Mais le monde veut nous proposer, ou le Dieu de ce monde veut nous proposer, de servir Christ, mais en nous conformant au monde. C'est pour ça que Paul dit « Ne vous conformez pas au monde ». Ne vivez pas dans l'impudicité, ne vivez pas dans le mensonge, ne vivez pas dans l'adultère, ne vivez pas dans la fornication, ne vivez pas dans l'occultisme. Mais dans le monde, dans le système mondial dirigé par le Dieu de ce monde, par Satan, ces choses-là se pratiquent. Et le but de Satan, c'est que quand le chrétien se conforme au monde, il va finir par prendre exemple sur le monde. Après tout, qu'est-ce que ça fait? Après tout, qu'est-ce que ça coûte? Après tout. Et finalement, Jésus-Christ n'est plus le seul maître. Jésus-Christ n'est plus le seul maître. Mon frère, ma sœur, Dieu ne veut pas ça dans votre vie. Si vous avez rétrogradé, si vous vous êtes, entre guillemets, compromis, revenu en arrière, Jésus-Christ vous dit, aujourd'hui est le jour pour le nouveau départ. Si c'est votre prière, si c'est votre désir, baissez simplement la tête et je vais prier pour vous. Et vous, vous allez simplement croire à cette prière que je fais au plus profond de vous, et vous allez dire Amen quand je vais terminer. Prions. Père éternel, nous venons devant toi au nom de ton Fils Jésus-Christ, avec ces hommes et ces femmes qui reconnaissent leurs fautes aujourd'hui, qui reconnaissent qu'ils ont accueilli le monde dans leur vie, qui reconnaissent qu'ils ont fait des compromis avec Satan. Père, au nom de ton Fils Jésus-Christ, nous demandons pardon. Nous implorons ta grâce. Nous te demandons de les laver, de les sanctifier avec le sang de Jésus-Christ, afin qu'ils deviennent blancs comme neige, sans tache, sans péché devant toi, et qui s'approche du trône de la grâce. Père éternel, toi dont le pardon n'est pas limité, nous te demandons pardon. Et nous croyons qu'en ce moment, ces hommes et ces femmes qui acceptent cette prière dans leur cœur prennent un nouveau départ avec Jésus-Christ. Au nom de ton Fils Jésus-Christ, nous avons ainsi prié. Amen. Si vous avez fait cette prière au plus profond de vous et que vous avez cru, que vous avez dit Amen, croyez que vous avez pris un nouveau départ,
avec Jésus-Christ. Croyez que vous êtes une nouvelle créature avec Jésus-Christ. Si vous avez besoin de prières, de conseils, d'être dirigé vers une église vivante basée sur la Bible, si vous avez besoin de réécouter ce message, si vous avez besoin de connaître les différentes heures de diffusion de cette émission, Venez à Jésus sur vous.

et de célébrer la victoire que tu as acquise à la croix pour nous. Car oui, il y a 2000 ans, tu as dépouillé les principautés, les dominations, les esprits méchants dans les lieux célestes. Tu les as traînés dans ton cortège triomphal par la croix. Et nous voulons déclarer que plus que jamais, les ténèbres reculent de nos vies. Plus que jamais, les ténèbres reculent alors que nous avançons. Les ténèbres ont reculé.

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0: Amen, amen. Nous sommes de retour. Nous sommes encore avec vous ce matin par la puissante main de Dieu. Et avant de commencer toute chose, nous allons recommander la séance entre les mains du Seigneur. Père, nous te disons merci pour l'occasion que tu nous as encore donnée. Je ne sais pas si quelqu'un est dans une partie du monde, c'est le matin ou le soir, mais nous disons merci pour toutes choses, pour ces personnes que tu as déjà préparées pour entendre le message que tu veux leur donner. Seigneur, c'est vraiment que c'est toi qui amènes l'équilibre, qui amènes la restauration, qui refait toutes choses, qui amène la possibilité là où il y avait l'impossibilité, la fertilité là où il y avait l'infertilité, l'abondance là où il y avait la pauvreté, le manque. Aujourd'hui, Seigneur, nous voulons te confier toutes choses. Nous voulons, Seigneur, que tu vraiment tu nous conduises dans la révélation de ta parole pour ta seule gloire, Seigneur. Nous sommes reconnaissants pour tout ce que tu fais pour nous, au nom de Jésus-Christ. Merci, Seigneur, pour le sang précieux que nous invoquons maintenant, non seulement ici, mais sur les personnes qui seront connectées afin que tout ce qui n'est pas de Dieu soit ôté dans les consciences et que Jésus-Christ seul soit celui que nous devons écouter ce matin. Merci, Seigneur, au nom de Jésus-Christ. Nous avons prié et invoqué le Saint-Esprit. Amen. Amen, amen, amen. La dernière fois, il était question de comment poser sur l'excellente fondation de Christ. J'espère que vous avez pu écouter et que ou bien vous êtes même là depuis un moment avec nous. Et donc, nous sommes sur l'émission Famille en Éden qui parle d'un thème général qui s'intitule comme suit. Identifier les origines des problèmes conjugaux pour une restauration efficace. Identifier les origines des problèmes conjugaux pour une restauration efficace et définitive. Et là, nous sommes au cinquième sous-thème. C'est-à-dire que les sous-thèmes ici sont les origines des problèmes qui ont été identifiés. Donc, ce sont ces problèmes-là qui constituent les sous-thèmes que nous traitons, nous abordons. Et donc, quand je dis sous-thème, en réalité, je suis en train de relever, d'accord, un problème qui mine, d'accord, les foyers chrétiens et d'autres foyers également. Et donc, aujourd'hui, il est question du non-respect des principes divins par les époux. C'est un problème, la nocivité du non-respect des principes divins par les époux. Je répète, la nocivité du non-respect des principes divins par les époux. Il y a des problèmes lorsqu'on n'obéit pas à ce que Dieu a dit. C'est-à-dire quoi? Ce que nous allons dire aujourd'hui, c'est vraiment, le Saint-Esprit me disait il y a quelque temps que, en fait, le passage d'Éphésiens 5, versets 22 à 33, c'est un passage qui est en réalité adressé aux personnes qui ne sont pas encore matures. Pourquoi? C'est parce que lorsque vous avez déjà atteint une certaine croissance spirituelle importante durant votre temps de célibat, et qu'est-ce qui se passe? Vous manifestez déjà la nature de Dieu. Donc, le fruit de l'esprit est déjà établi en vous, ou du moins à un niveau. Et donc, quand on parle maintenant d'aimer sa femme comme Christ a aimé l'Église, ce n'est plus un problème. Quand on demande à la femme de se soumettre, c'est pas non plus un problème. Donc ici, quand Paul parle aux Éphésiens, en réalité, si on parle des personnes qui se sont connues dans le monde et qui sont venues à Christ, d'accord, des couples qui se sont connus dans le monde et qui sont venus à Christ, parce que là, c'est maintenant qu'on va les bâtir sur la fondation de Dieu, d'accord? C'est maintenant qu'on y a des critères qu'on va les enseigner. Alors que ceux qui se sont mariés chrétiennes, ces personnes qui se sont mariées chrétiennes, vous voyez, elles, ces personnes-là ont déjà la nature divine, d'accord? La nature divine. On n'est plus derrière eux pour leur dire que tu dois aimer ta... On n'apprend pas l'amour de Dieu à quelqu'un, d'accord? C'est le Saint-Esprit qui met l'amour de Dieu dans nos cœurs. Il l'inscrit avec son encre à lui. Et donc, cet amour-là, il doit être manifeste par des actions, d'accord? Et là, pour que cet amour soit manifeste par des actions, il faudrait que vous ayez cru avant. Cru comment? Je parle de la croissance, d'accord? Que vous ayez eu la capacité dans votre célibat, d'accord? De pouvoir pardonner, d'avoir la tempérance, d'avoir et tout ce que nous connaissons. Et donc ça, en fait, on est en train de demander aux chrétiens de révéler une nature. Alléluia. Quand on parle de sanctifier, de plutôt d'aimer sa femme comme Christ a aimé l'Église, de se soumettre comme Christ est soumis à Dieu, on parle simplement de révéler la nature divine dont on parlait la dernière fois. Vous étiez là, on parlait par rapport à comment poser sur la fondation de Christ. Eh bien, si vous, au départ, vous avez posé sur la fondation de Christ, c'était sur la maturité. Donc, il y a beaucoup de choses que vous avez déjà, en tant que chrétien, vous avez fait une bonne croissance. Et donc, on va pas tout le temps vous ressasser, vous dire que non, il faut aimer ta femme. Non, parce que simplement, la nature de Dieu est déjà manifeste en vous. Amen. Les sens ne guident plus votre foi. Les sens ne guident plus vos décisions. C'est l'homme intérieur qui a été établi maintenant, qui suit les recommandations sans trop de difficultés. Et donc, c'est cela en fait. Et ici, il s'agit de la nocivité du non-respect des principes divins par les époux. Donc, nous allons nous appuyer sur Éphésiens 5. En fait, moi, je vais même pas relire ça parce que, mais je vais quand même relire. Parce que même si vous connaissez, je vais relire quand même. Parce que c'est la parole. Et donc, Paul dit ici, femmes, soyez soumises à vos maris comme au Seigneur. D'autres versions disent, comme Christ est soumis. Bon, on continue. Verset 23, Éphésiens 5, verset 23 dit ceci. Car le mari est le chef de la femme, comme Christ est le chef de l'Église, qui est son corps et dont il est le sauveur. Or, de même que l'Église est soumise à Christ, les femmes aussi doivent l'être à leur mari en toutes choses. C'est là-bas même que les gens, vraiment, on va parler de ça. On va parler de ça. Donc, 25, Marie, aimez vos femmes comme Christ a aimé l'Église et s'est livré lui-même pour elle, afin de la sanctifier par la parole, après l'avoir purifiée par le baptême d'eau, afin de faire paraître devant lui cette église glorieuse, sans tache, ni ride, ni rien de semblable, mais sainte et irrépréhensible. C'est ainsi que les maris doivent aimer leur femme comme leur propre corps. Celui qui aime sa femme s'aime lui-même. Hey, amen. Oh. Car jamais personne n'a haï sa propre chair, mais il la nourrit et en prend soin, comme Christ le fait pour l'Église, parce que nous sommes membres de son corps. C'est pourquoi l'homme quittera son père et sa mère et s'attachera à sa femme, et les deux deviendront une seule chair. Ce mystère est grand. Je dis cela par rapport à Christ et à l'Église. Du reste, que chacun de vous aime sa femme comme lui-même. Que la femme respecte son mari. Et donc, vous allez lire 1 Corinthiens 13 chez vous. Amen. 1 Corinthiens 13 chez vous. Je voudrais d'abord dire, vous voyez que tout ce qu'on a relevé ici, c'est, ça parle de manifester la nature de Christ. En clair, manifester la nature de Christ. C'est tout. C'est-à-dire, en termes élémentaires, c'est ce que ça signifie. À qui est-ce qu'on est obligé maintenant de dire, à qui est-ce qu'on est obligé de dire que tu dois révéler la nature de Christ? C'est celui qui a des difficultés pour révéler la nature de Christ. Et je veux dire ici que, s'il vous plaît, ces choses dont on est en train de parler, vous ne pouvez pas le faire sans l'apport du Saint-Esprit. Et c'est difficile et lourd pour un homme d'obéir à la loi de Dieu sans le Saint-Esprit. D'ailleurs, les Israélites sont les exemples de ça. C'est-à-dire que sans le Saint-Esprit, c'est difficile de manifester ces choses. D'accord? Donc aujourd'hui, bien-aimés, nous devons savoir une chose. La parole de Dieu, elle est, la Bible dit qu'elle est tranchante. La parole de Dieu transporte, elle est esprit et vie. La parole de Dieu, c'est sa loi. La parole de Dieu, c'est Dieu lui-même. La parole de Dieu, elle est la bénédiction. En elle, elle se trouve la bénédiction. La parole de Dieu, c'est Jésus-Christ. Donc, ça veut dire quoi? Que nous devons placer la parole de Dieu au-dessus des petites personnes que nous sommes. Nous devons pratiquer la parole de Dieu selon que le Saint-Esprit nous le donne de faire. Amen. Donc, ici, vous ne pouvez rien faire si vous n'avez pas reçu la puissance par le Saint-Esprit d'obéir convenablement à ces choses chose dont il est question. Et là, aujourd'hui, je vais d'abord commencer par l'homme parce que l'homme est le chef. Il est demandé à l'homme, je reprends le thème, c'est la nocivité du non-respect des principes divins. Et donc, par les époux, hein. Et donc, il est demandé à l'homme d'aimer sa femme comme Christ a aimé l'Église. Donc, ta première attitude ici, c'est de dire que je ne peux pas aimer ma femme comme Christ a aimé l'Église. C'est impossible parce que sans le Saint-Esprit, c'est le Saint-Esprit qui met l'amour de Dieu dans nos cœurs. Donc, je ne peux pas manifester cet amour sans lui. Je peux bien prendre la décision de le faire. Mais si la puissance de l'Esprit de Dieu n'est pas avec moi, si je ne lui dis pas, Seigneur, je ne peux rien faire sans toi. D'accord? C'est d'abord à ça. Tu commences par là en tant qu'homme. Ne te sens surtout pas capable devant Dieu. Il faut avec humilité demander à Dieu de t'aider à lui obéir. Tu ne peux pas lui obéir si il n'est pas lui-même avec toi. Donc, la première bonne attitude pour restaurer un foyer, d'accord? Ou bien, oui, pour restaurer un foyer, parce que là, c'est une source de problème qu'on identifie ici. C'est le non-respect des principes divins, d'accord? Et donc, j'identifie que c'est cela, que depuis un moment que je chemine avec ma femme ou mon époux, on ne respecte pas les principes de Dieu. Chacun agit à sa manière. Et dans mon foyer, c'est la chair qui parle, c'est l'égoïsme, c'est l'irrespect, c'est l'infertilité, d'accord? J'ai constaté ça. Aujourd'hui, Dieu dit, c'est parce que vous ne respectez pas les recommandations, les prescriptions que j'ai données ici. D'accord? Et donc, moi, je suis homme. Je reconnais que je ne peux pas le faire. Et donc, Seigneur, conduis-moi parce que j'ai vraiment regardé, j'ai vu que c'est cela. Je n'arrive pas à aimer ma femme. On a dit, comme Christ a aimé l'Église. Qu'est-ce que ça signifie? Ça signifie quoi? Que Christ, premièrement, on dit quoi? S'est sacrifié pour elle. Ça veut dire que l'amour dont il est question ici, c'est le sacrifice. C'est-à-dire que je dois prendre soin d'elle. La première chose, d'abord je dis quelque chose, c'est que pour que j'y arrive, je dois voir comment Dieu lui-même fonctionne avec moi. D'accord? Comment le Saint-Esprit se comporte avec moi. D'accord? Pour que je puisse le faire, je vais regarder cette relation-là que j'entretiens avec Dieu. J'espère que vous avez une bonne relation avec Dieu, parce que ce sera difficile pour vous. Et donc, comment Dieu fait avec moi? Premièrement, qu'est-ce que Christ a fait? Qui est l'époux, d'accord, de nous tous? La Bible dit qu'il a aimé l'Église quand l'Église était même dans le monde. C'est-à-dire quand nous errions ça et là. Nous n'avions pas une belle forme spirituelle. Nous étions esclaves de quelqu'un. Ça veut dire quoi? Tout ce qu'on transportait là, c'était mauvais. Mais le Seigneur a cru à notre transformation lorsqu'on vient à lui. Amen. Lorsqu'on marche selon ses ordres. Lorsqu'on est de nouveau. Donc, qu'est-ce que Christ a fait? Il a cru d'abord que cela est possible. Amen. Le Seigneur a cru que cela est possible. Alors, vous voyez que votre épouse, Dieu vous demande de l'aimer comme Christ a aimé l'Église. Ça veut dire quoi? Ça veut dire qu'en réalité, elle ne répond pas aux critères. La personne à qui on demande ici d'aimer, c'est parce que quoi? Elle n'a pas la chose là. C'est qu'en face de cette personne-là, c'est mauvais. Est-ce que vous comprenez? C'est cela, hein? C'est ce qui est dit ici. Quand on te demande déjà de faire, ça veut dire qu'en face, il peut y avoir des problèmes ou bien il peut y avoir un désordre. Et on te demande à toi de venir mettre de l'ordre. Et donc, je regarde comment Christ a agi. Il a cru d'abord que je peux changer en venant à lui. Donc, si je suis avec une femme qui est rebelle, si je suis avec une femme qui a des faiblesses spirituelles, si je suis avec une femme qui a un problème d'éducation, si je suis avec une femme qui manque de vision, si je suis avec une femme qui ne m'accompagne pas dans la mission, si je suis avec une femme qui a les défauts que je n'aime pas ou qui ne répondent pas ou les critères qui ne répondent pas ou les valeurs qui ne répondent pas au divin, d'accord? Donc, je dois croire que c'est possible, comme Christ a cru également en moi, que c'est possible que si on amène l'ordre, si je commence à l'aimer, alors qu'est-ce que je vais faire? Je vais commencer à m'intéresser à son spirituel parce que c'est le plus important. Je constate qu'elle a un problème de vision, elle n'arrive pas à me suivre. Comment je vais faire, hormis tout ce qu'on a cité avant? Là maintenant, on est vraiment dans la volonté de Dieu, d'accord? Je constate qu'elle n'arrive pas à me suivre, à parler le même langage. âge spirituel. Ça veut dire que c'est peut-être un bébé spirituel, d'accord? C'est quelqu'un qui est encore à un niveau avec Dieu. Et donc, je vais prendre patience. Je vais commencer à faire quoi? Moi, je connais quand même un petit peu en tant qu'homme. Je commence à prendre soin d'elle spirituellement. Donc, dans mes temps de prière, dans mes temps d'intimité, j'espère que l'homme... Oh, vraiment, nous avons des problèmes, hein? Parce que celui qui est dit chef ici, là, c'est celui qui est soumis à Christ lui-même d'abord. Et voilà que plusieurs hommes ne sont pas soumis à Christ. Vous voyez pourquoi ils ont des problèmes dans leur foyer? Parce qu'eux-mêmes ne manifestent pas cette obéissance-là au Seigneur Jésus. C'est ça. Donc, celui qui est chef ici, c'est celui-là d'abord qui est soumis à Christ lui-même. Et voilà que lui ne sait même pas comment il faut avoir une bonne relation avec Dieu. Lui aussi, il se lève un matin comme ça et puis il prie et puis c'est fini. Mais vous devez cultiver une relation avec Dieu. Alléluia. Et si vous constatez que vous-même, vous êtes défaillant, c'est le moment vraiment de chercher le Seigneur. Hein? C'est certainement que ce message vient pour vous apporter un plus dans votre foi. Amen. Donc, vous vous concentrez et vous cherchez réellement le Seigneur de tout votre cœur. Lorsque vous voulez qu'il y ait restauration dans votre foyer en tant que chrétien, vous devez premièrement vous-même, en tant que chef, rechercher le Seigneur de tout votre cœur, de toute votre âme, de toute votre pensée. Il doit être votre chef de tout votre cœur, de toute votre âme, de toute votre pensée. Ça veut dire que vous-même, vous devez aimer Dieu avant tout. Amen. Elle n'est pas dure, le pasteur Rockies, elle ne fait que dire la vérité. Donc, vous-même, vous devez être quelqu'un qui s'intéresse à Dieu. Et donc, quelqu'un qui est soumis à la parole. Amen. Et donc, si vous constatez que ce n'est pas le cas, c'est le temps, hein, l'occasion pour vous, d'accord, de chercher Dieu pendant qu'il est là. Et je crois que si Dieu a initier ce programme, c'est parce qu'il veut que vous le cherchiez pendant qu'il est jour. Amen. Que vous rétablissiez. Si vous n'aviez pas vraiment cette passion-là pour Dieu, c'est l'occasion. Il se peut que c'est ce qui crée des problèmes dans votre foyer parce que votre flamme pour les choses de Dieu ne brûle, n'est pas puissante. Amen. Elle n'est pas puissante. Elle n'est pas puissante pour consumer. Et donc, vous-même, vous avez déjà besoin de restauration. Votre personne a besoin d'être ressourcée en Jésus. Amen. Et donc, si vous constatez ça, implorez le Saint-Esprit, d'accord, de vous ranimer, d'accord, de ranimer la flamme de la foi. La flamme de la foi en vous. Amen. La restauration commence par là. Donc, peut-être que vous-même, vous aviez un problème. Je parle des hommes ici. Vous aviez un problème, non? Commencez vraiment à vous rétablir spirituellement. Et alors, vous invitez votre femme si vous constatez qu'elle a des problèmes d'ordre spirituel, d'ordre, je sais pas, éducationnel. Vous constatez aussi qu'elle a un problème, je sais pas, d'âme. Donc, vous allez commencer à l'aider spirituellement. Invitez à, prenez l'habitude de prier ensemble. Prenez l'habitude, je suis en train de parler de comment aimer comme Christ a aimé l'église. Je m'appuie sur le modèle de Christ, comment il a procédé. Et donc, moi, je suis homme. Comment je vais aimer? Je prends soin de mon épouse. Amen. En qui j'ai déjà vu plusieurs défauts. Mais donc, je vais essayer maintenant avec le Saint-Esprit. Je vais aller ensemble avec le Saint-Esprit. Et donc, je vois quoi? Je vois que il faut que je l'invite dans mes temps de méditation. Vous savez, la parole de Dieu est pour les époux chrétiens le socle. C'est la raison même pour laquelle vous êtes ensemble. Méditez la parole de Dieu ensemble. Vous êtes un couple. Vous devez partager, c'est-à-dire les deux clés principales qui vont vous permettre d'être en feu avec Dieu et d'être un couple prospère. C'est lorsque vous commencez à établir comme des lois dans votre vie la méditation de la parole de Dieu, la communion avec le Saint-Esprit. Parce que vous deux, vous devez communier avec le Saint-Esprit. Vous devez parler ensemble, vous deux là, comme mon mari et moi on le fait souvent. Vous êtes en train de partager la parole. La parole de Dieu est cette lampe-là, cette lumière-là qui va dissiper les ténèbres qui vous entouraient durant le temps que vous étiez rebelle avec Dieu. D'accord? La parole de Dieu viendra repousser tout ce qui était ténèbres, tout ce qui était, lugubre, tout ce qui était ambigu dans votre spirituel, le spirituel de votre couple. Donc, quand vous prenez le temps de partager la parole, j'ai déjà donné deux clés, hein? J'ai déjà donné deux premières prière clé, c'est-à-dire la méditation de la parole de Dieu et la communion avec le Saint-Esprit. Ensuite, vous devez communier ensemble, vous deux, avec votre épouse. Vous avez constaté qu'elle a un problème d'assise spirituelle. C'est comme ça que vous commencez. Amen. Donc, là, j'ai commencé directement avec la restauration. Et donc, vous partagez la parole. Vous communiquez ensemble. C'est-à-dire que vous priez ensemble. Amen. Mais avant de prier, on ne prie pas en désordre. On prie quand on a un cœur pur vis-à-vis de l'autre. Et donc, qu'est-ce qui se passe? Vous devez vous dire la vérité. Vous allez voir que c'est quand vous partagez la parole de Dieu que les choses vont sortir. Parce que la parole de Dieu va mettre en lumière ce qui est dans les cœurs. Donc, quand vous priez, quand vous allez prier, la Bible dit d'être en accord. Donc, ça commence dans votre cœur, vos deux cœurs là. Vous devez vous dire la vérité. Pour qu'il y ait véritablement restauration, il faut commencer par se dire la vérité. J'étais fâché contre toi. Voilà ce que je te reproche. Voilà ce que moi aussi j'ai dans le cœur. Voilà, parce qu'on ne peut pas prier ensemble si on ne s'est pas entendu au préalable. Et donc, vous dites la vérité avant de prier. Je suis en train de parler de comment l'homme va amener la femme d'accord spirituellement pour l'établir avec le Saint-Esprit. Donc, partagez des moments d'intimité avec Dieu, vous deux. Alléluia. Vous parlez devant Dieu. Et donc, quand j'ai fait ça, vous allez voir que progressivement, les choses vont se rétablir. Amen. Et moi, homme, en tant que chef, donc je mène une vie de prière en dehors du cadre de nous deux. Je prie d'abord pour que Dieu m'établisse réellement en tant que l'époux qu'il veut que je sois. Alléluia. Moi-même, je demande à Dieu de m'établir, d'imprimer le modèle d'époux qu'il est en moi. Parce que je ne peux pas prier pour que Dieu établisse ma femme si moi-même je suis égoïste. Dieu ne l'établira pas. Dieu n'amènera pas la restauration si moi-même je suis égoïste. Donc je commence par demander à Dieu de me travailler. Amen. Ensuite, quand progressivement, quand le Seigneur voit que vous-même, vous le cherchez réellement, il va commencer également à faire un travail au niveau de votre épouse. Un travail, nous partons d'abord du spirituel. Il va commencer aussi à faire un travail spirituel au niveau de votre épouse. Pour les femmes, par exemple, qui transportent un héritage familial, un héritage ancestral. Donc, vous avez constaté, donc, vous priez afin que même ces choses-là se révèlent, que ces choses-là se manifestent pour qu'elles en soient libérées. Bon, je dis libérée, elle est déjà un enfant de Dieu. Et quand je dis libérée, c'est que ces influences familiales-là ont tendance à rejaillir dans les foyers. Et donc, vous priez afin que cela ne soit plus son partage. Et donc, vous allez voir, parce que parfois, certaines femmes réagissent dans les foyers parce qu'elles sont sous influence. Parce que ces esprits desquels nous avons été libérés, souvent, ils nous suivent parce qu'ils veulent vous égarer. Même si vous ne leur appartenez plus, mais ils veulent toujours vous égarer. Donc, ils peuvent influencer dans le foyer. Est-ce que vous voyez? Donc, vous priez pour sa libération. Vous priez afin que ces influences-là ne puissent plus l'être. Parce que quand elle est influencée, c'est votre foyer. Donc, vous prenez soin. Vous prenez soin d'elle. Alléluia. Ne commencez pas par les condamnations. Ne commencez pas par les accusations. Ne dites pas que c'est elle. Non! Avec Dieu, quand tu montres les trois doigts là devant, ou bien les deux doigts là. Vous voyez, quand tu dis que la personne, c'est elle qui a un problème, les trois doigts là vous regardent. Ça veut dire que vous-même, vous avez un problème. Amen. Vous-même, vous avez déjà un problème. Donc, n'accusez pas. Faites la lumière d'abord en vous, avec le Saint-Esprit. Maintenant, quand vous avez fait la lumière, vous priez et la lumière là elle va illuminer également votre maison. Alléluia. Donc, moi je suis homme, donc je m'intéresse d'abord au spirituel. Donc, je suis un mari, comme Jésus s'est d'abord intéressé au spirituel de l'église. Il a fait quoi? Il nous a délivré de la puissance de Satan et il nous a transporté dans son royaume. C'est ça? Donc, vous aussi, vous faites la même chose. Vous voyez que ça ne va pas. Donc, spirituellement, établissez, d'accord, un emploi du temps, quelque chose qui institue dans votre maison des temps de prière, de méditation avec les enfants, les week-ends, vous parlez parole, matin, avant que personne ne sorte, tout le monde se lève, on partage la parole, on prie ensemble. Alléluia. Quand on prend la parole, on prend les temps de parole, on les cultive dans les familles, on se rend compte que les choses même qui étaient cachées vont commencer par se manifester. Pourquoi? Parce que lorsqu'il y a la parole quelque part, de manière sincère, les gens invoquent Dieu dans la parole. Le Saint-Esprit descend et sa présence illumine les lieux. Alléluia. Donc, s'il y a des choses, des tares qui étaient dans votre couple, dans votre vie avec même les enfants, dans votre relation conjugale, là, sera progressivement mis en lumière de manière à ce que vous puissiez prier contre ça. Amen. Le Saint-Esprit va commencer à enlever les écailles des yeux de tout le monde parce que celui qui est chef a commencé à s'intéresser au bien-être spirituel de sa famille. Alléluia. Donc, je vais commencer comme Christ a commencé. Alléluia. Comme Christ a aimé l'Église et s'est sacrifié. Donc, je suis le sacrificateur. Je commence à m'intéresser au spirituel de tout le monde. Amen. Et lorsqu'on finit, on quitte le spirituel, on vient dans le physique. Je vois que ma femme a un problème d'éducation. La parole de Dieu a tout, d'accord? Mais quand je vais parler avec elle, je vais parler avec elle avec amour. La Bible continue de parler comme Christ a aimé l'Église. On dit, il a sanctifié. Sanctifié, tu notes avec moi, non? C'est toujours dans Éphésiens 5, verset 22 en allant. Et donc, sanctifier, c'est quoi? Donc, je constate qu'elle a un problème éducationnel. Donc, je vais commencer à faire quoi? On dit le mari va enseigner la femme. Quoi? Il va commencer à la sanctifier avec la parole de Dieu. Tu sais, j'ai constaté que tu lui parles avec amour. J'ai constaté que tu as un problème d'éducation. D'accord? Bon, tu ne l'accuses pas. Tu parles avec elle. Tu parles, non seulement tu as fini de prier, tu vas voir des améliorations. Parce que ce qui est sûr, dans ce cas-là, la prière marche. Elle marche. Parce que vous voulez le bien-être de votre épouse. Donc, vous allez voir que progressivement, même quand elle a un problème d'éducation, elle va commencer à se remettre en question. Alléluia. Elle va commencer à se remettre en question elle-même. Si elle ne s'intéressait pas à la parole, elle va commencer à s'intéresser. Alléluia. Et vous voyez aussi qu'elle a un don, un talent, quelque chose que Dieu a mis en elle. Une potentialité, il faut l'aider. Ne soyez pas jaloux. Ne soyez pas jaloux parce que votre femme va manifester un don de Dieu, un talent de Dieu. Non, il faut l'aider à s'en sortir. Je disais la dernière fois que j'ai vu à chaque niveau comment mon mari m'a soutenu. Même quand il était encore moi, je ne faisais, à l'époque, je ne faisais rien. Lui, il travaillait. Il trouvait toujours un temps. C'est lui qui était maintenant là. C'est je me rappelle encore ces moments-là. Quand le Saint-Esprit m'a amené dans les recherches, il m'a enfermé pendant des années parce que je devais faire les recherches sur l'Église. Il devait me parler de l'Église. Et donc, j'ai vu que moi, je faisais des recherches. J'avais besoin de faire des recherches sur Google. Et lui, il travaillait dans la télécommunication. Et donc, chaque chose dont j'avais besoin, il me l'amenait. Bien qu'il n'était pas là souvent avec moi, tout ce que je demandais, il l'amenait. Tout document dont j'avais besoin, il me le fournissait. Il me faisait même des cahiers très beaux. Il m'amenait ça. C'est comme ça que j'ai étudié seul avec le Saint-Esprit pendant des années. Et donc, qui me fournissait les documents, c'était lui. C'était sa façon à lui, bien qu'était aussi un jeune homme, c'était sa façon à lui de m'aider dans le don, la chose que Dieu avait a mis en moi. Le dépôt divin était en train de sortir. C'était sa façon à lui de contribuer. Amen. Donc, vous voyez que votre femme manifeste un potentiel divin. Il y a eu cela. Et qu'est-ce qui se passe? Qu'est-ce qui se passe? Vous l'aidez à s'en sortir. Amen. Non, non, n'en soyez pas jaloux. N'en soyez pas jaloux. Il faut l'aider. Je parle toujours du cadre divin là. Donc, n'en soyez pas jaloux. Aidez-la. On dit comme Christ a aimé l'Église. Et donc, qu'est-ce que le Saint-Esprit fait? Il va déployer le divin en vous. Amen. Donc, vous allez être un instrument du Saint-Esprit pour déployer le divin de votre épouse. Alléluia. C'est tout à votre honneur et tout à votre intérêt qu'elle manifeste cela parce que c'est vous qui serez honoré. C'est vous qui serez vu, célébré. Parce que vous avez contribué au bien-être spirituel de votre épouse. Amen. Tant qu'un homme, un chrétien, ne s'intéresse pas au divin de la femme, son foyer demeurera dans les problèmes. Tant que le spirituel ne se porte pas bien, Je ne parle pas des prières, des jeûnes et prières sans cesse de 40 jours, de 30 jours, de même 6 mois. Je ne parle pas de ça. Je parle d'une vie d'intimité avec Dieu. Je parle d'une vie qui est fructueuse avec le Saint-Esprit. Je parle d'une personne qui s'intéresse à tout ce qui est divin en tant que chrétien. Amen. Donc c'est cela. Vous allez l'aider à développer. Je parle des hommes aujourd'hui. Vous allez aider votre femme à développer. Parce que lorsque Dieu voit que vous êtes intéressé, vous voulez aider votre épouse à se lever spirituellement, Dieu va vous donner les moyens de le faire. Alléluia. C'est cela. Et donc, ne soyez pas jaloux qu'elle ait quelque chose. Donc, vous devez l'aider aussi dans cela. Donc, on a parlé du spirituel au niveau d'une vie intime avec Dieu. On a parlé du temps de parole. On vient de parler également du don du divin dans la femme. Que vous devez l'aider. Alléluia. Comment le Saint-Esprit fait avec vous? C'est comme ça que vous aussi vous vous comportez avec votre épouse. C'est ce que ça veut dire. Comme Christ a aimé l'église et s'est sacrifié pour elle. Il l'a sanctifié. Amen. Donc c'est cela. C'est la première responsabilité en fait du mari chrétien. Amen. Vous pouvez tout apporter à votre épouse. L'argent, les biens. Mais s'ils sont spirituels ou si votre spirituel. Et la première prise en charge ici concerne le spirituel. Donc, si vous négligez ce côté-là duquel même vous dépendez, vous comprenez pourquoi votre maison a un problème. Parce que vous deux, vous ne vous intéressez pas à ce qui concerne le divin. Vous êtes les chrétiens de dimanche. Vous ne contribuez à rien dans l'église alors que vous êtes mariés pour servir le Seigneur. Quand vous allez le dimanche, c'est fini. Jeudi, vous n'êtes pas là. Si vous partez jeudi, ça fait 2 mois avant de repartir. Donc, les intérêts de Dieu ne sont pas votre priorité dans le couple. On comprend pourquoi plusieurs chrétiens connaissent des difficultés. Parce qu'ils ne mettent pas Dieu au centre de leur vie. Ne soyez pas en colère contre le pasteur Rockies. Est-ce que vous comprenez? Donc, je commence à prendre soin de mon épouse spirituellement sur le plan éducation, sur la manifestation du don, du projet divin. Amen. C'est ça. Maintenant, quand on descend dans le physique, sanctifier, ça veut dire honorer. Vous voyez qu'elle a des défauts, elle a des choses. Non, c'est en fait la maîtrise. Ne la déshonorez pas avec vos paroles. Étant le sacrificateur, le chef, vous avez du pouvoir sur votre épouse. Elle dit un pouvoir sur vos enfants. Et donc, quand vous parlez mal de votre épouse, vous êtes en train de la livrer au diable. Vous la livrez à vos ennemis. Vous la livrez dans votre famille. Alors que sanctifier veut dire honorer en fait. Donc, même si elle a des défauts, ce n'est pas à vous d'aller dire cela autour de vous. Ce n'est pas à vous d'aller révéler cela autour de vous. Ceci, ça se règle dans votre chambre. Amen. Si vous devez vous quereller, si vous devez traiter cela, c'est dans votre chambre et ça ne franchit pas la porte. Amen. Donc c'est cela, la première responsabilité de l'homme est spirituelle. Et donc quand Dieu voit cela, même si vous n'avez pas de moyens matériels financiers, le Seigneur vous en donnera. Le Seigneur vous en donnera. Amen. Et donc, je répète, la première responsabilité du chrétien ici, d'accord, est d'abord spirituelle. L'homme doit d'abord s'intéresser à sa femme, prendre soin spirituellement, d'accord. Et quand le spirituel est en train d'être restauré, physiquement, les choses s'établissent. Amen. Donc, le bon spirituel va influencer. Donc, la restauration ici, concernant les personnes qui avaient pour problème le non-respect, c'est d'abord que l'ordre va revenir dans le spirituel. Amen. Là, ça va commencer, la restauration commence par la réglementation de votre vie spirituel. Parce que généralement, je vous assure que les problèmes des chrétiens se trouvent là-bas. C'est juste tout ce qui est terrestre, le matériel qui nous intéresse. On ne se préoccupe pas de ce que Dieu dit dans notre vie. Il y a un projet pour lequel nous sommes ensemble. Qu'est-ce que Dieu en pense? Amen. Donc, je vais laisser aussi mon mari dire quelques mots. Là, vous pouvez vous procurer les supports. Donc, que Dieu vous bénisse. Je vais passer la parole aussi à mon mari. Amen, amen, amen.
1: Amen, amen, amen. Vous êtes vraiment bénis. Au nom de Jésus, nous disons merci à maman, vraiment pour ces enseignements très enrichissants. Vraiment, ces points, vraiment très capitaux qui vraiment vont aider nous les hommes, vraiment à pouvoir manifester, en tout cas, le potentiel que Dieu a mis en nous. Donc, quant à moi, ce que je voulais partager avec vous, c'est que, premier point, ce que nous devons comprendre, parce que ce qui intéresse l'homme, c'est quand on dit qu'il est chef. Tout homme veut être chef dans le foyer. Et tout homme veut que cela lui soit reconnu et dans le foyer. Et très souvent, nous ne comprenons pas que veut dire être chef selon Christ. Et nous voulons imposer notre autorité dans le foyer. Et lorsque nous voulons imposer notre autorité dans le foyer, très souvent, nous utilisons les méthodes de la chair. Nous utilisons la tyrannie, nous utilisons la violence, des fois la violence verbale, nous sanctionnons durement. Donc, la première chose que le Seigneur m'a montré, c'est de me faire comprendre c'est quoi le chef selon Christ. Et c'est ce que nous avons lu dans le passage de Éphésiens 5, à partir du verset 22. Pour que Christ soit mon chef, je parle d'abord en dehors du foyer. Qu'est-ce que Christ a fait pour que moi j'accepte sa seigneurie sur ma vie? Parce que je ne le connaissais pas encore. La Bible dit que j'étais rebelle, j'étais égaré, j'allais ça et là. J'étais étranger à la vie de Dieu. Je marchais selon le prince de ce monde des ténèbres, selon Éphésiens 2. Alors, Christ m'a vu dans mon désarroi. Christ a eu compassion de moi et il a fait quelque chose de très important. Dieu a fait quelque chose de très important, c'est que il a payé un grand prix. Il a donné ce qui lui est cher, son fils unique. Il a livré pour nous. Il a condamné. La Bible dit que lui qui n'a point péché, il a fait devenir pécheur. Alors, quand moi, je saisis l'amour de Dieu pour moi, je suis troublé. Je commence à admirer l'amour de Dieu. Ça me dépasse. Et c'est parce que je saigne ce que Dieu a fait pour moi. Alors, je commence à accepter son amour. Je commence à accepter sa seigneurie sur ma vie. Je suis prêt maintenant à me soumettre à son autorité. Je suis prêt maintenant à lui donner toute ma vie. Je suis prêt à lui obéir. Mais avant ça, Jésus a fait quelque chose de très important. Et je n'étais même pas encore conscient en ce moment. Voilà en quoi est-ce que Jésus est chef. Alors, quand il vient maintenant dans le foyer, il dit que je suis chef, je le suis selon la pensée de Dieu et non selon la pensée du monde. Et Jésus dit que celui qui veut être chef, il faut d'abord qu'il soit serviteur. Vous voyez? Donc, c'est ça. Donc, le chef doit manifester d'abord l'amour, comme maman l'a dit. C'est quoi l'amour? L'amour ici, ce n'est pas un sentiment. Quand on parle de l'amour de Dieu, ce n'est pas un sentiment. Parce que quand Dieu voit le pécheur, sa justice le pousse à le punir, à le juger, à le condamner. Mais son amour lui vient au secours. Donc, Dieu laisse de côté sa justice et il manifeste son amour. Donc, vous voyez que ce n'est pas un sentiment en ce moment. C'est une décision que Dieu a prise de nous sauver. Et il a posé une action. Donc, l'amour se démontre. L'amour se manifeste. C'est pas seulement dans les paroles. Alors, qu'est-ce que Dieu a fait? Celui qui aime doit se sacrifier. Première chose. Tu dis que tu aimes ta femme, c'est pas dans les sentiments. Parce qu'elle va te blesser par son comportement. Elle va te blesser par ses paroles. Mais toi, qu'est-ce que tu dois lui retourner? L'amour. Donc, des fois, tu dois te sacrifier. Des fois, tu as besoin de t'énerver, mais tu ne t'énerves pas. Tu lui montres l'amour. Donc, l'amour n'attend rien de retour. Et très souvent, nous voulons que notre femme mérite l'amour que nous lui donnons. Ou notre conjoint mérite l'amour que nous lui donnons. Non, l'amour de Dieu n'est pas comme ça. L'amour n'attend rien de retour. L'amour ne pose pas de conditions. Pour que je t'aime là, il faut que... Non, c'est parce qu'elle ne fait pas ceci. C'est pourquoi moi aussi je ne fais pas ça. Non, l'amour supporte tout. Ce sont des choses que nous connaissons en fait. Dès que nous sommes venus à Christ, un jour je parlais avec un frère qui venait d'avoir un problème avec sa femme et je le conseillais sur comment il doit aimer sa femme. À la fin, il me dit, ah, pasteur, tu sais, je connais ces choses-là. Mais je n'arrive pas encore à les manifester. Je les connais, mais je ne les pratique pas encore. Donc, c'est ça aussi. La connaissance ne suffit pas. Quand la connaissance vient, il faut à un moment donné qu'elle se transforme en une connaissance expérimentale. Et ceci, c'est par un processus. Très souvent, quand les gens ont des problèmes dans le foyer et qu'ils viennent voir un homme de Dieu, oui, nous leur présentons ce verset que nous connaissons. Ah, femme, tu dois te soumettre. Marie, tu dois aimer ta femme. Ils le connaissent déjà. Quand vous dites ça seulement, ils vont aller, ils vont revenir, même problème. Parce qu'ils n'ont pas cette nature-là en eux. C'est seulement une connaissance. Ce n'est pas encore transformé en nature chez eux. Donc, ils ne peuvent pas manifester cet amour-là que vous voulez qu'ils manifestent. C'est à travers un processus. C'est pourquoi maman a dit qu'un bébé spirituel ne peut pas aimer. Là, il faut que la femme donne du temps à son mari d'apprendre l'amour divin. Il faut que l'homme donne du temps à sa femme d'apprendre la soumission de Dieu. Parce qu'ils n'ont pas eu le temps de le faire dans le célibat ou dans le monde. Maintenant qu'ils se sont précipités pour se marier, ils se rendent compte qu'ils n'ont pas ce caractère-là d'amour, cette nature amour de Dieu-là en eux. C'est maintenant que le Saint-Esprit va les amener. Donc, il faut un temps. Ce n'est pas de l'automatisme. Donc, l'amour est patient.
0: Mm-hmm. Amen.
1: Donc, je veux que ma femme se soumette. Je dois commencer à manifester l'amour de Dieu. Mm-hmm. Et je dois être patient dans la prière, mm-hmm. faisant confiance à Dieu que le Saint-Esprit va commencer à transformer mon partenaire. Je me rappelle quand on était encore jeunes, quand on avait des problèmes dans le foyer. Lorsqu'il y a une incompréhension, ou bien lorsque je fais des reproches à mon épouse, lorsque je parle une fois, elle n'a pas saisi, je ne veux pas insister parce qu'après, ça peut amener des problèmes. Qu'est-ce que je fais? Je vais au Saint-Esprit, je pose le problème. Ah, Saint-Esprit, voici la situation. Je te confie mon épouse parce que je crois que c'est toi seul qui peut la transformer. Moi, je ne peux pas. Voilà. Donc, moi, je ne peux pas. Toi seul, tu peux. Et je vous assure, la force d'un couple, c'est lorsque les deux ont une relation avec le Saint-Esprit.
0: Alléluia.
1: Si vous n'avez pas une bonne relation avec le Saint-Esprit, ça ne va pas marcher. Parce que pendant que l'autre se confie au Saint-Esprit pour que l'autre soit changé, le second conjoint est rebelle. Lui n'est pas soumis à la parole. Lui n'est pas soumis à Dieu. Vous voyez? Donc, la force de notre couple, c'est cette relation intime-là que chacun a avec le Saint-Esprit. Alors, quand ça ne va pas, chacun va dans la prière, le Saint-Esprit lui dit en même temps, mais tu sais, tu t'es mal comporté. Va t'excuser. En même temps, ça ne dit pas. Il dit, non, la décision que tu as prise là, elle n'est pas la juste. Elle n'est pas selon ma pensée. Faut laisser tomber. Vous voyez? Donc, la communion, mais la relation avec le Saint-Esprit doit être une force d'un couple. Si vous n'avez pas ça, vous allez souffrir. Donc, je disais que l'amour fait des preuves. La Bible dit que Dieu a prouvé son amour envers nous. En ce que lorsque nous étions pécheurs, Christ est mort pour nous. Vous voyez? Donc, l'homme doit prouver son amour. C'est dans les petites choses. Et c'est au quotidien que nous devons prouver notre amour envers notre épouse. Et très souvent, c'est quand ça ne va pas. Ce n'est pas quand tout va bien que non, je vais aller acheter une rose, je vais aller acheter, je ne sais pas, un cadeau. C'est bon. Mais quand ça ne va pas là, quand elle adopte un comportement rebelle, ah oui, c'est là que Dieu veut que je manifeste le caractère amour agapant. Elle est rebelle, mais je dois la supporter. Je dois manifester l'amour. Je donne une instruction, elle ne fait pas. Quelle doit être mon attitude? Elle vient de mépriser mon autorité. Comment je dois me comporter? C'est ça l'amour. Ou bien la femme, ton mari vient de t'insulter. Ton mari vient de te déshonorer devant ses amis. Comment je dois me comporter? C'est ça. Mais bon, ce n'est pas de l'automatisme, comme je le disais. C'est vraiment, nous devons prendre le temps devant Dieu avec l'aide du Saint-Esprit et pas à pas, il va mettre ce caractère-là en nous. Au début, nous vont connaître des échecs, c'est-à-dire quand nous voulons manifester ce caractère-là, il peut nous arriver d'échouer, mais c'est le processus par lequel le Saint-Esprit bâtit ce caractère-là. Donc, nous devons être persévérants. Nous devons vraiment rechercher véritablement, avec un désir ardent, de manifester la nature de Dieu et solliciter chaque fois l'œuvre du Saint-Esprit. Être connecté avec la parole,
0: Amen.
1: C'est vraiment très important. Et sans la méditation de la parole de Dieu, aucun fruit ne peut se manifester. Je vous assure. Si vous n'êtes pas un avec la parole, non pas seulement une lecture, mais une méditation profonde de la parole, rien ne peut se produire parce que la parole prend chair.
0: Amen.
1: Donc, s'il n'y a pas la parole, qu'est-ce qui va manifester la nature de Dieu? Rien. Donc, je ne dois pas être focalisé sur les défauts de mon conjoint.
0: Amen.
1: Ah, ça là, il faut vraiment demander l'aide du Saint-Esprit.
0: Amen.
1: Parce que chacun a un défaut.
0: Mm-hmm.
1: Chacun a quelque chose dans sa vie que l'autre lui reproche. Donc, si toi, tu te tiens, tu t'accroches sur les défauts de l'autre, ça veut dire que déjà devant Dieu là, tu es condamnable.
0: Mm-hmm.
1: Parce que Dieu dit dans la prière de notre Père, il dit « Pardonne-nous nos offenses comme nous pardonnons à ceux qui nous ont offensé. » Donc, si je vois déjà que moi-même, j'offense chaque fois le Saint-Esprit, pourquoi alors je vais m'accrocher aux erreurs, aux défauts de mon conjoint? Donc, je reconnais que tel que moi-même, je suis fautif devant Dieu, c'est normal que l'autre aussi ait des défauts. Donc, au lieu de regarder ou bien d'être concentré sur ses défauts, je dois plutôt exalter, élever ses points positifs.
0: Amen. Oh.
1: Tout en ayant foi que ce Dieu-là qui transforme, va transformer ses défauts hein, en de bonnes qualités, en de bons caractères.
0: Amen.
1: Donc, nous avons essayé de relever quelques points. Mais comme je le dis souvent, le Saint-Esprit est le meilleur enseignant.
0: Amen.
1: Même ce que nous disons ici, si le Saint-Esprit ne vous donne pas la révélation et ne produit pas cela en vous, vous ne pouvez pas y arriver. Donc très souvent, moi, la solution que je donne, c'est vraiment d'amener les gens à nouer une relation avec le Saint-Esprit.
0: Amen.
1: Et très souvent, je dis que nous avons l'impression de connaître le Saint-Esprit parce que quand nous naissons de nouveau, on présente très souvent les attributs du Saint-Esprit.
0: Mm.
1: Le Saint-Esprit enseigne, c'est l'esprit de vérité, c'est l'esprit de sainteté, comme le connaissons. Jusque-là, il n'y a pas de relation avec le Saint-Esprit. Nous connaissons la personne sans être en relation avec elle. Jusqu'au jour où une relation se noue. Donc, lorsque je commence à apprendre à écouter sa voix dans mon cœur lorsque le Saint-Esprit me parle. Parce que le Saint-Esprit parle à tout un chacun de nous. Il commence par la parole. Il prend la parole, mais il me parle au travers de la parole. Lorsque je lis la parole, j'ai l'impression que le Saint-Esprit me parle individuellement. Il commence par là, mais après, il va parler dans le cœur. Très souvent, les gens se limitent aux rêves, les gens se limitent aux visions. Ce sont des choses qui peuvent être erronées. Donc, quand le Saint-Esprit te parle dans le cœur, il y a une paix qui vient. Et nous, il a sa façon de parler à tout un chacun. Et c'est à cette voix-là que nous devons être habitués. Et quand nous avons noué cette relation, vous allez voir qu'à chaque fois, le Saint-Esprit vous parle, il vous donne des instructions, il vous dirige dans la vie quotidienne. Vous allez voir que c'est pratique et ça vous donne la joie et ça vous évite beaucoup de choses. Et lorsque vous êtes à ce niveau-là, vous allez voir que votre vie hein, de couple devient plus harmonieuse,
0: Amen.
1: Vous avez la paix, Amen. Il y a moins de problèmes, vous vous comprenez, Amen. Et puis vous allez de l'avant. Donc, soyez bénis, que le Seigneur nous aide beaucoup et Amen. Que sa grâce repose sur nous. Alléluia.
0: Amen.
1: Amen, amen.
0: Vous avez noté avec moi les conseils qu'il a donnés lorsque vous avez constaté que vous êtes un couple qui a des problèmes de rébellion avec Dieu. Donc, c'est ça qu'il a relevé là. J'espère que vous serez présents la prochaine fois parce qu'on va terminer ce qu'on a commencé. Et donc, que Dieu vous bénisse, que sa grâce demeure avec chacun de nous. Nous pensons vous retrouver la prochaine fois. Demeurez dans la paix, dans la joie, que le Seigneur continue de se souvenir de vous. Oui, il faut que Dieu se souvienne de vous pour que les choses aillent mieux dans votre foyer. On va continuer le thème, la nocivité du non-respect des principes divins par les époux. Que Dieu vous bénisse. À la prochaine fois. Bye bye.
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1: Bonjour à tous, je suis Raphaël Mambou, que Jésus vous bénisse, qui que vous soyez, où que vous soyez. Le nom de cette émission est Venez à Jésus. C'est une grâce, c'est un honneur, c'est un privilège de pouvoir vous retrouver encore une fois aujourd'hui autour de la parole de Dieu pour partager quelques versets bibliques sur le thème, sur un nouveau thème, renoncer aux mensonges. Avant d'aller plus loin, je voudrais vous inviter à baisser la tête dans la prière pour dédier le reste des 30 minutes entre les mains du Seigneur. Prions. Père éternel, au nom de ton Fils Jésus-Christ, nous voici devant toi pour entendre ta parole, pour entendre ton message, pour entendre ton appel, pour entendre tes directives, tes corrections, tes instructions, Seigneur. Nous ne sommes pas parfaits, quoique nous soyons parfaits en Christ. Mais nous avons besoin que tu nous guides, que tu nous instruises, que tu nous rappelles des choses, Seigneur. Parle à nos cœurs aujourd'hui au travers de cette émission, au travers de ce thème « Renoncer aux mensonges ». Au nom de ton Fils Jésus-Christ, nous avons ainsi prié. Amen. Comme je le disais à l'introduction, au début, c'est un nouveau thème que nous commençons, que j'ai intitulé « Renoncer aux mensonges ». J'aurais pu dire « Renonçons aux mensonges », parce que ça me concerne aussi. Quand je dis, quand je prêche, quand vous écoutez ces émissions, ce n'est pas que je ne parle qu'à vous, mais Dieu aussi est en train de me parler à moi, afin que ma vie soit davantage plus droite devant ses yeux. Et pourquoi je garde sous la forme renoncer? C'est parce que directement, je voudrais le garder tel que je l'ai lu dans la Bible, tel que je l'ai lu dans un verset biblique. Alors, je vous invite à lire dans Éphésiens 4, verset 25. Et à revêtir l'homme nouveau, créé selon Dieu dans une justice et une sainteté qui produit la vérité. Verset 25, le verset qui nous intéresse. C'est pourquoi renoncez aux mensonges et que chacun de vous parle selon la vérité à son prochain. Car nous sommes membres les uns des autres. Le mensonge. Lorsque Paul parle dans le livre d'Éphésiens, et plus particulièrement au chapitre 4, à partir du verset 17, Paul veut faire la distinction entre la marche chrétienne et la marche selon le monde, la marche selon les païens. Il dit, nous ne sommes pas n'importe quelle créature, nous sommes des créatures en Jésus-Christ, nous avons été recréés en Jésus-Christ pour des bonnes œuvres. C'est pourquoi nous devons renoncer aux mensonges.

train de mentir. Mon frère, ma sœur, on retrouve aujourd'hui même des enfants de Dieu en train de mentir. De mentir dans les affaires, de mentir dans le commerce, de mentir dans les fiches de paye. Vous savez, lorsque vous pointez en retard au travail ou que vous ne travaillez pas ce jour-là et que malgré cela, on vous paye ce jour-là, en fait, quelque part, vous avez menti. Donc, vous avez déclaré que vous avez travaillé ce jour-là alors que vous n'avez pas travaillé. Et vous avez menti. Le mensonge est partout. Absolument partout dans tous les domaines. Regardez la télévision, il y a des mensonges. Regardez, lisez des livres, il y a des mensonges qui circulent. Des mensonges sur tout. Des mensonges sur Jésus-Christ, des mensonges sur la Bible, des mensonges sur la vie chrétienne, les mensonges sur même la vie des autres. Sur même la vie des stars. Ils sont en train de nous mentir. Par exemple, lorsqu'on parle de ces... Laissez-moi parler de ces émissions sur les télé-réalités. C'est des mensonges! Je me souviens dernièrement avoir entendu une conversation d'une dame qui avait participé à une télé-réalité. Alors, une amie posait la question à cette dame, lui posait la question, est-ce que quand tu avais pleuré, c'était vrai? Quand vous étiez bagarré, c'était vrai? Elle a dit non, c'était des montages, c'était des scénarios préparés à l'avance pour mettre un peu de piment dans cette émission. Des mensonges, on retrouve le mensonge partout aujourd'hui. Vous imaginez, à la télé, on vous ment que vous avez besoin de tels produits pour être plus heureux. On vous parle pas de Dieu. On vous dit pas que votre bonheur dépend de votre relation avec Dieu. Mais on vous dit que votre bonheur dépend de la quantité d'argent que vous avez à la banque, de la somme qui définit le mensonge comme ceci. Altération prochaine. Je reprends. Altération volontaire de la vérité dans le but de tromper son prochain. Donc, on veut dire des choses qui ne sont pas vraies, volontairement, non pas accidentelles, hein, mais volontairement, et on a quoi comme but? De tromper son prochain. De tromper comment? En fait, on peut même parler de vol. Parce que si je vous fais croire que en buvant cette bouteille d'eau, vous serez davantage plus rafraîchi. Mais cette bouteille d'eau, vous ne l'avez pas gratuitement. Vous l'achetez. Donc, le mensonge et le vol. Attention, mon frère. Attention, ma sœur. Le mensonge est condamné par la parole de Dieu. Est condamné dans la Bible. Mais pourtant, ce que nous retrouvons aujourd'hui, dans notre couche, dans toutes les couches de la société. Le mensonge est à tous les niveaux. Regardez les contrats de bail. Regardez les contrats de bail. On demande 3 mois, mais vous vous retrouvez avec des gens qui vous demandent 6 mois, 9 mois, 10 mois, 15 mois de garantie. Mais lorsqu'ils vont faire des déclarations au niveau de la commune, au niveau de la préfecture, ils vont parler que de 3 mois. Mensonge ! Mensonge ! Des contrats de vente de maison. 2 contrats. Le vrai contrat et le faux contrat. Mensonge. Mensonge. Le mensonge est à tous les niveaux aujourd'hui. Mon frère, ma sœur, je suis même tenté de dire que ce qui détruit notre société, c'est vrai, c'est le péché. Mais quel type de péché? On a le mensonge. Lorsque Satan trompe Adam et Ève, il utilise le mensonge, n'est-ce pas? Il leur dit... Dieu sait que le jour où vous allez manger de ce fruit, vous allez devenir comme lui. Tromperie. On va mettre mensonge égale tromperie. Ne nous laissons pas tromper et ne trompons pas les autres. Ne nous laissons pas tromper et ne trompons pas les autres, mon frère, ma sœur. Le mensonge, Paul nous recommande, renoncez au mensonge. Observez que Paul ne s'adresse pas aux païens d'Éphèse. Paul s'adresse aux chrétiens d'Éphèse. Il leur dit, renoncez au mensonge. Arrêtez de vivre, d'aimer et de pratiquer la tromperie, le mensonge. Quand vous parlez à votre voisin, quand vous parlez à votre prochain, que ce soit dans les affaires, que ce soit dans le domaine du mariage, que ce soit dans le domaine ecclésiastique, parlez selon la vérité. Aujourd'hui, on a des prédicateurs qui inventent des histoires.

0: fausseté. Et comment on le sait? Parce que des fois, on connaît leur vie. Je me rappelle d'un pasteur que j'aime beaucoup, que j'apprécie, qui racontait l'histoire, je crois que c'était en Tanzanie. Il était allé en Tanzanie, assister à une conférence. Et puis, il y avait deux pasteurs, enfin, si je peux parler de deux pasteurs, il y avait un pasteur qui prêchait et puis quelqu'un qui l'interprétait. Alors, celui qui prêchait disait que, pour, entre guillemets, édifier la foi des autres, il a dit, non mais tel jour, j'étais allé avec mon interprète, nous étions allés prier pour la résurrection d'un mort. Alors, l'interprète a parlé dans une des langues locales que l'auditoire ne comprenait pas pour dire au prédicateur, qu'est-ce que tu dis? Je ne comprends pas très bien. On a fait ça quand? Et il lui répondait dans cette langue locale aussi pour lui dire, toi, traduis ce que je suis en train de te dire. Le mensonge, c'est du mensonge. Le but, c'est quoi? C'est de tromper les gens. C'est leur faire croire que nous sommes plus spirituels, nous sommes plus intelligents, que Dieu nous utilise. Non, mon frère, non, ma sœur. Nous ne sommes pas là pour impressionner les gens. Nous sommes là seulement pour annoncer la parole de Dieu. Aujourd'hui, nous avons des fausses déclarations d'impôts. Nous avons des fausses déclarations sur nos revenus, des tromperies. C'est du mensonge. C'est quoi le mensonge? Une altération volontaire de la vérité. Les demi-mensonges, les petits mensonges, les un quart mensonges, les un tiers mensonges, ça reste un mensonge. L'exagération dans le rapport que nous faisons par rapport à un événement. C'est du mensonge. Écoutez, nous prenons un verre de 30 centilitres d'eau. J'y mets 5 centilitres de poison. Je vous donne ce verre, je dis donnez ça à votre enfant. Est-ce que vous allez le donner? Non. Je peux peut-être même vous dire, mais ce n'est que 5 centilitres. Mais vous, vous allez dire, cette eau n'est plus consommable. C'est la même chose dans les paroles que nous confessons. C'est la même chose dans les paroles que nous professons. C'est la même chose des rapports que nous faisons. Quand il y a exagération, c'est comme si on avait ajouté un peu de poison. Et automatiquement, cette chose n'est plus consommable. Parce qu'il y a un peu de poison, mais ça peut quand même tuer. Mon frère, ma sœur, arrêtons de vivre dans le mensonge. Arrêtons de cacher la vérité, de diminuer la vérité ou bien d'exagérer la vérité. Exode 20, verset 30. Exode 20, verset 16, pas verset 30, verset 20. Tu ne porteras point de faux témoignage contre ton prochain. Exode 20, verset 16. Tu ne porteras point de faux témoignage contre ton frère ou tu ne mentiras pas, comme disent d'autres versions. Tu ne mentiras pas par rapport à ton frère. Ça fait partie des 10 commandements que Dieu a donné à Moïse. Certains pensent qu'aujourd'hui, l'Ancien Testament n'a plus son importance d'être. Que comme nous sommes sous la loi, comme nous sommes sous la grâce, la loi n'a plus son importance. C'est vrai que la loi s'est accomplie dans la personne de Jésus-Christ. Mais nous avons vu, dans Éphésiens 4, verset 25, Paul recommande aux hommes de renoncer au mensonge. Recommande à l'Église de Jésus-Christ de renoncer au mensonge. Mon frère, ma sœur, je ne suis pas là pour vous faire la morale, mais je suis là pour vous réveiller. Je suis là pour nous réveiller. Les petits mensonges détruisent la vie. Écoutez, je connais une histoire qui m'a un jour posé la question, qui m'a dit, si on venait m'épouser, si quelqu'un venait ici pour m'épouser, pas une grande sœur du quartier, pas ma grande sœur biologique, c'est ça que je veux dire, une grande sœur du quartier, me disait, si on venait pour m'épouser, est-ce que tu dirais que j'ai déjà eu un enfant? J'ai dit, oui, c'est logique, tu as un enfant. Elle m'a dit, non, ne dis pas ça. Si on vient m'épouser et qu'on te demande si j'ai déjà eu un enfant, tu dis, je ne sais pas qu'elle a eu un enfant, elle n'a jamais eu d'enfant. Bref, elle m'encourageait à mentir sur son témoignage. Mais imaginez un peu, vous vous mariez aujourd'hui avec une dame que vous aimez, que vous appréciez, ou vous vous mariez avec un homme que vous aimez et que vous appréciez, et une dizaine ou une quinzaine d'années plus tard, vous apprenez qu'il a un enfant qu'il a eu avant de vous connaître, mais il ne vous l'a jamais dit. Vous avez commencé à vous poser des questions. Sur quoi encore m'a-t-il caché des choses? Peut-être que vous n'avez même pas posé la question, mais ça reste quand même un mensonge. Parce qu'il s'est engagé dans une relation amoureuse, dans un mariage, sans dire la vérité sur toute sa vie. Sans dire la vérité sur toute sa vie. Apocalypse 22, verset 15, Dieu nous dit ceci. Apocalypse 22, verset 15, Dieu nous dit ceci. Dehors les chiens, les enchanteurs, les impudiques, les meurtriers, les idolâtres et quiconque aime et pratique le mensonge. Observez avec moi que ici, Dieu ne dit pas dehors les catholiques, dehors les protestants, dehors les adventistes, dehors les pentecôtistes. Non, il dit dehors les chiens, les enchanteurs, les impudiques, les meurtriers, les idolâtres, et quiconque aime et pratique le mensonge. Si vous êtes pasteur, prédicateur de l'évangile, si vous êtes chrétien, et que vous aimez et que vous pratiquez le péché, le mensonge, ou que vous pratiquez le mensonge, Dieu vous dit qu'il va vous mettre dehors, dehors de son église. Parce que l'église de Jésus-Christ est d'abord le corps universel. Ce n'est pas nos bâtiments. Ça, c'est l'église locale. Et vous savez, on peut retrouver dans une église jusqu'au tout dernier membre qui vient d'arriver, personne n'est sauvé. Parce que dans cette église locale, justement, on y pratique le péché. Et Jésus dit ici, dehors, commençons au verset 14, heureux ceux qui lavent leurs robes afin d'avoir droit à l'arbre de vie et d'entrer par les portes de la ville. Dehors les chiens, les enchanteurs, les impudiques, les meurtriers, les idolâtres et quiconque aime et pratique le mensonge. Quiconque aime et pratique le mensonge sera mis dehors. On peut peut-être ne pas aimer le mensonge, mais on a étudié comment tromper les hommes. On a même des doctorats dans des grandes sciences, dans des grandes universités, pour vendre des produits qui ne sont pas ce qu'ils sont censés être. On vous vend un véhicule, on vous dit ce véhicule est en bon état. Vous dites, il n'a jamais eu de panne. Non, jamais eu de panne, des voitures d'occasion. Dès que vous achetez, vous vous rendez compte qu'il y a un problème. On vous a menti. Donc, la personne pratique le mensonge. Et Jésus dit, il va mettre dehors de sa cité, il va mettre dehors de son église, quiconque aime et pratique le mensonge. Vous savez, dehors, ça ne veut pas dire forcément que vous étiez dedans. Non, vous voulez entrer, on vous dit dehors. Allez-vous-en, sortez de ma présence, allez loin de ma présence, vous qui aimiez et pratiquiez le mensonge. Mon frère, ma sœur, le mensonge est partout aujourd'hui. Attention, le mensonge est partout. Nous allons le voir dans les prochaines émissions, nous allons voir même des cas dans la Bible d'hommes qui ont menti pour faire plaisir à des gens, mais ça s'est retourné contre eux. Attention, attention mon frère, le mensonge est un péché. Psaume 52, verset 5, le psaume 52, vous y êtes, psaume 52, verset 5. J'aimerais que nous commencions au verset 4. Ta langue n'invente que malice, comme un rasoir affilé, fourbe que tu es. Tu aimes le mal plutôt que le bien, le mensonge plutôt que la droiture. Verset 6. Tu aimes toutes les paroles de destruction, langue trompeuse. Verset 7. Aussi Dieu t'abattra pour toujours. Il te saisira et t'enlèvera de sa tente. Il te déracinera de la terre des vivants. Vous voyez, le psalmiste condamne la langue qui trompe les gens. Oh mon frère, ma sœur, ma prière est que quand vous allez écouter cette série d'enseignements ou cette émission, que vous arrêtiez de pratiquer le mensonge, que vous arrêtiez d'aimer le mensonge. Oui, le mensonge rapporte de l'argent. Le mensonge rapporte. Il y a ceux qui mentent pour couvrir, Il y a d'autres qui mentent pour se faire de l'argent. La pornographie, par exemple. On veut vous faire croire que vous avez du plaisir à voir des choses, des hommes et des femmes qui ont des relations sexuelles entre eux, en dehors du mariage. Mais c'est un mensonge. Regardez la vie de ces célébrités du cinéma, de la musique. Ceux qui ne veulent pas de Jésus-Christ et qui pratiquent ces choses, sont-ils heureux? Non! Mais celui qui produit ces images, lui, se fait son argent. Et Jésus dit, dehors, quiconque aime et pratique le mensonge. Le mensonge détruit. Satan, pour détruire la relation entre Dieu et Adam, a utilisé le mensonge, la tromperie. Le maître par excellence de la tromperie, c'est Satan. Il est venu dire à Ève, Dieu a menti, Dieu vous a menti. Il sait que si vous mangez de l'arbre de ce fruit, vous serez meilleur. Mon frère, ma sœur, faisons attention. Satan est un menteur. Écoutez ce que Jésus dit dans Jean 8. Jean 8, verset 44. Vous y êtes? Jean 8, j'y suis presque, verset 44. Jésus dit ceci. Vous avez pour père le diable et vous voulez accomplir les désirs de votre père. Il est meurtrier dès le commencement. Il ne se tient pas dans la vérité. Parce qu'il n'y a pas de vérité en lui. Lorsqu'il profère le mensonge, il parle de son propre fond. Car il est menteur et le père du mensonge. Il est meurtrier, il est un menteur et il est le père du mensonge. Et quand il parle, il se sent à l'aise lorsqu'il ment. Tout ce qui n'est pas Jésus-Christ est fruit du mensonge. Tout ce qui n'est pas la vérité est mensonge, vous voyez. Si vous aimez et pratiquez le mensonge, votre père ne s'appelle pas Jésus-Christ. Votre père s'appelle le diable. Que vous ayez une Bible sous la main, que vous ayez un col pastoral, une grande croix avec Jésus-Christ étendue dessus, que les hommes vous reconnaissent comme étant le super triple saint, quadruple saint, 40 000 fois saint, si vous aimez et pratiquez le mensonge, Dieu dit que votre père, c'est le diable. Parce que vous pratiquez ses œuvres. Jésus-Christ n'a jamais menti. Dieu n'a jamais menti. Jésus-Christ est Dieu. Dieu n'a jamais menti. Dieu n'a jamais trompé. Dieu n'a jamais altéré la vérité. Dieu n'a jamais exagéré dans la vérité. Dieu n'a jamais ajouté dans la vérité. Non! Ça, ce sont les œuvres du diable. Je me rappelle quand je me suis converti, le verset de Josué qui dit « Médite ce livre de la loi, ne t'en écarte ni à gauche ni à droite. Sois au centre, sois sur le droit chemin. » Dieu me faisait comprendre ceci. Soit tu es déséquilibré, tu peux être déséquilibré en étant faible, soit tu peux devenir déséquilibré en exagérant. L'exagération, comme disait un pasteur, est la sœur du mensonge. Moi, je dirais que l'exagération, c'est le mensonge. Attention, mon frère, ne tombons pas dans le piège de l'ennemi. On fait aujourd'hui des fausses factures. On vous donne 100 $ pour aller acheter tel produit. 100 € pour aller acheter tel produit. Vous partez acheter, on vous fait une réduction de 5 $, de 7 $. Vous revenez et vous faites toujours une déclaration d'achat de 100 $. C'est du vol, c'est du mensonge. Je suis désolé. Parce que si on vous posait la question, à combien vous avez acheté ça? Pour justifier ce vol, vous serez obligé de dire 100 $, alors que vous ne l'avez pas acheté à 100 $. Vous êtes censé dire, le prix était de 100 $, mais nous avons eu une réduction de 5 $ à 7 $. Donc, nous l'avons acheté à 93 ou bien à 95 $, 93 ou 95 $. Mais vous ne le ferez pas, parce qu'au fait, vous voulez voler cet argent, récupérer cet argent, et vous êtes obligé de justifier que ces 100 $ comment? Attention là au mensonge. Un homme marié qui veut tromper sa femme tombe dans l'adultère et pour couvrir cet adultère, il doit utiliser l'arme qui s'appelle le mensonge. Je ne suis pas sûr à 100%, mais j'ai l'impression que la plupart des péchés dans ce monde viennent d'abord du mensonge. Ou alors le mensonge couvre tous ces péchés-là. C'est ce que Satan a fait pour introduire la destruction, la séparation de Dieu avec sa créature, il a utilisé la tromperie, la fourberie. Attention, le psalmiste nous a dit, au psaume 52, verset 5, de 4 à 5 à 6, il dit, « Tu aimes le mal plus que le bien. » Comme conséquence, Dieu va t'arracher. Mon frère, ma sœur, ne tombons pas dans les pièges de l'ennemi. Dieu nous aime, et si Dieu permet que nous écoutions cette émission maintenant, c'est parce qu'il a l'intention de nous faire du bien. Mon frère, ma sœur, Dieu va mettre dehors tous ceux qui aiment et pratiquent le mensonge. Renoncez au mensonge, nous dit le Saint-Esprit dans Éphésiens 4, verset 25, au travers de l'apôtre Paul. Renoncez au mensonge. Si c'est votre décision aujourd'hui de marcher dans la vérité et de renoncer au mensonge, c'est très simple. Demandez pardon à Dieu en baissant la tête dans la prière. Père éternel, au nom de ton Fils Jésus-Christ, je viens à toi. Je te demande pardon. Pardon parce que j'ai marché dans le mensonge. Dans tous les domaines de ma vie, je te demande pardon. Je viens humblement à toi, à tes pieds. Purifie-moi avec le sang de Jésus-Christ. Lave-moi avec le sang de Jésus-Christ. Je crois et je confesse que maintenant, je suis une nouvelle créature, purifiée par le sang de Jésus-Christ, et que je suis un chrétien, né de nouveau. Merci pour ton amour et ta grâce. Au nom de Jésus-Christ. Amen. Si vous avez fait cette prière, croyez que par la foi, Dieu vous a entendu. Nous nous retrouvons dans quelques instants, juste après ces quelques minutes de publicité. Que Jésus vous bénisse.
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0: Bon retour à l'émission Venez à Jésus. Je suis Raphaël Mambou. Si vous avez fait cette prière, si vous avez écouté cette émission et que cela a touché vous et moi, Dieu vous a parlé, ne lui résistez pas. Abdiquez, suivez-le. Soyez fortifiés, renoncez aux mensonges, parce que Dieu vous aime. Je vous encourage à vous joindre à une église qui marche dans la vérité, qui marche dans la droiture, qui marche dans la crainte de Dieu. Mon frère, ma sœur, Jésus vient bientôt pour prendre son église. Et il est temps de vous mettre en règle avec lui, de continuer, de persévérer. Vous savez, beaucoup d'hommes et de femmes autour de nous ont besoin de la vérité, ont besoin de la lumière. 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C'est entièrement gratuit. Nous nous retrouvons la fois prochaine, toujours sur le même thème, renoncer aux mensonges. Que Jésus continue de vous bénir, que Jésus continue de vous garder. À la fois prochaine. Amen.
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4: Bonjour à tous, je suis Raphaël Mambou, que Jésus vous bénisse, qui que vous soyez ou que vous soyez. Le nom de cette émission est Venez à Jésus. C'est une grâce, c'est un privilège, c'est un honneur de pouvoir vous retrouver encore aujourd'hui autour de la parole de Dieu sur le nouveau thème que nous sommes en train d'exploiter depuis l'émission précédente, la seconde venue de Jésus. Ce n'est pas parce que nous sommes meilleurs, ce n'est pas parce que nous sommes plus spirituels, ce n'est pas plus que nous sommes plus excellents, plus intelligents ou quoi que ce soit. C'est simplement que Dieu a fait grâce. Et nous voulons, comme l'apôtre Paul dit, profiter de cette grâce au maximum. Comme je le disais, nous sommes en train d'étudier la seconde venue de Jésus et c'est notre deuxième émission. Avant d'aller plus loin, je voudrais que nous prions, que nous rendions gloire à Dieu, que nous le remercions pour cette opportunité qu'il nous donne aujourd'hui d'entendre encore sa parole, d'entendre encore son message, d'entendre encore sa voix et de pouvoir venir à Jésus. Prions. Père éternel, merci pour ton amour, merci pour ta grâce, merci pour les différents partenaires que tu nous as donnés, merci pour ces hommes et ces femmes qui nous écoutent en ce moment, de par le monde. Je ne sais pas où exactement, mais ce que je sais, c'est que ta parole sauve, ta parole guérit, ta parole redresse, ta parole fait tomber les écailles des yeux spirituels. Et notre prière est que aujourd'hui, que tu déchires ce voile qui aveugle beaucoup d'entre nous, Seigneur, que tu sauves encore aujourd'hui, au travers de ton message, au travers de ces 30 minutes. Tout cela uniquement pour ta gloire, et nous, nous allons en tirer un encouragement. Merci, au nom de ton Fils Jésus-Christ, nous avons ainsi prié. Amen. La seconde venue de Jésus. Acte 1, versets 9 à 11. Acte 1, versets 9 à 11. Après avoir dit cela, il fut enlevé pendant qu'ils le regardaient, et une nuée les déroba à leurs yeux. C'est Jésus qui monte. Et comme ils avaient les regards fixés vers le ciel pendant qu'ils s'en allaient, voici deux hommes vêtus de blanc leur apparurent et dirent, « Hommes galiléens, » il y avait aussi des femmes, hein, je vous rassure, « Hommes galiléens, pourquoi vous arrêtez-vous à regarder au ciel? Ce Jésus qui a été enlevé au milieu de vous reviendra de la même manière que vous l'avez vu allant au ciel. » Les anges affirment avec précision, avec clarté, avec force, que Jésus qui est monté sur la montagne des Oliviers reviendra de la même manière que les disciples l'ont vu monter. La seconde venue de Jésus, le retour de Jésus dans ce monde est vrai et biblique. Et Jésus, s'il a permis que vous et moi, nous soyons en ce moment en train d'écouter cette émission, c'est parce que Jésus veut réveiller, Jésus veut faire quelque chose dans nos vies. Peut-être que nous étions endormis. Jésus veut qu'on se réveille. Peut-être que nous le connaissions, nous connaissions cette vérité, mais que nous ne la partageons pas avec les autres. Jésus veut nous stimuler. Parler de Jésus autour de soi n'est pas une question de homme de Dieu, de pasteur, d'évangéliste, de docteur, de prophète, d'apôtre, d'ancien, de diacre ou de quoi que ce soit. Non. Lorsque Jésus envoie ses disciples dans le monde entier, Jésus ne dit pas tel, tel, tel, allez évangéliser, tel autre, faites telle chose. Non, Jésus dit à tous ses disciples, allez dans le monde entier. Prêchez la bonne nouvelle. Faites de toutes les nations mes disciples. Ceci inclut les hommes comme les femmes, les enfants comme les vieux, les jeunes comme les plus âgés. Au travail peut-être, à l'école, dans un hôpital, Jésus veut que nous prêchions l'évangile. Jésus veut que nous annoncions aux hommes qu'en dehors de lui, il n'y a pas de salut. Dans l'émission précédente, nous avons commencé à voir pourquoi il était important de connaître ce sujet, cette doctrine sur la seconde venue de Jésus. L'Église primitive l'enseignait, vivait, se comportait comme si, ils y croyaient, hein, comme si la seconde venue de Jésus dépendait de leur époque, allait se faire à leur époque, pardon. Plus de 300 passages dans le Nouveau Testament nous parlent de la seconde venue de Jésus. Il y a même des chapitres entiers qui traitent sur la seconde venue de Jésus. Nous avons dit aussi que c'est la clé. Celui qui croit à la seconde venue de Jésus comprend certains passages. C'est la clé pour comprendre certains passages dans l'Ancien Testament. Même dans le Nouveau Testament, dans certains passages dans la Bible. Et pourtant, certaines communautés dites chrétiennes ne croient pas que Jésus vient bientôt. Certaines communautés ne croient pas à la seconde venue de Jésus. Voilà pourquoi Jésus permet aujourd'hui à ce que vous entendiez ce message. Il revient bientôt. Ce n'est pas parce que des hommes et des femmes prêchent ce message depuis plus de 2000 ans que la promesse tarde à s'accomplir. Non, elle s'accomplira. Dieu est en train de préparer une église, une épouse fidèle, sans tache et sans ride à Jésus-Christ. Dieu veut sauver le maximum d'hommes et de femmes avant le retour de son Fils Jésus-Christ, avant la seconde venue de son Fils Jésus-Christ. Pourquoi ? Parce que après, il y aura des cataclysmes. Mon frère, ma sœur, si Jésus revient, est-ce qu'il vous prendra avec lui ? Si Jésus venait aujourd'hui, si Jésus venait prendre son Église, est-ce que vous et moi, nous ferions partie des élus ? Oh, ce n'est pas parce que nous prêchons l'Évangile que nous sommes d'office qualifiés. Ce n'est pas parce que nous sommes au fin fond d'un village, d'un pays inconnu, que nous savons à peine lire, que forcément nous sommes exclus. Mon frère, ma sœur, nous devons nous faire une autocritique de notre marche chrétienne, de notre vie. Dans notre ville, particulièrement dans la ville de Kinshasa, le message de Jésus-Christ est prêché dans des bus, est prêché à la télé, est prêché à la radio. Dans le monde occidental, en Europe, aux États-Unis, des gens écrivent des livres. Des gens écrivent des livres sur des visions qu'ils ont vues de Jésus-Christ. Maintenant, je suis actuellement en train de lire un livre sur le paradis est une réalité. Des gens qui ont des visions extraordinaires, des révélations extraordinaires sur la fin des temps, sur la vie après la mort, sur le paradis, sur l'enfer. Et je suis toujours étonné, à chaque fois que je lis, Dieu dit, Jésus dit à ses serviteurs que il vient bientôt et qu'il a déjà fini. Dieu a déjà préparé, a fini de préparer, mais qu'encore il y a de la place. Mon frère, ma sœur, peut-être que ce message, c'est pour vous aujourd'hui. Comme pour dire, Jésus, comme pour vous dire, venez à moi, car en dehors de moi, il n'y a pas de salut. C'est vrai qu'on peut prêcher la prospérité, c'est vrai qu'on peut prêcher la guérison, c'est vrai qu'on peut prêcher un tel sujet ou un tel autre sujet, la délivrance, la démonologie, l'angéologie, comme vous voulez. Mais nous devons enseigner aussi la seconde venue de Jésus. Elle doit faire partie des doctrines principales des enseignements que nous donnons dans l'Église. Elle doit faire partie des piliers. Je viens de me souvenir que dans une des émissions que je suivais sur l'église du Full Gospel en Corée du Sud, du pasteur Yonggi Cho, la seconde venue de Jésus fait partie des cinq piliers, des enseignements de base qu'il enseigne à tout nouveau converti, vieux converti, et pendant les cultes, pendant leurs cultes les dimanches. Ils enseignent ça. Et je pense qu'il est important même pour un responsable de foyer chrétien d'enseigner de temps en temps la seconde venue de Jésus. Non pas pour faire peur, mais pour préparer, pour faire bâtir cette foi-là, pour bâtir une foi solide dans la parole de Dieu sur la personne de Jésus-Christ, afin que nous ne soyons pas ballottés à tout vent. Je vous assure qu'il y a des communautés qui ne croient pas au retour de Jésus, qui ne croient pas à la seconde venue de Jésus. Ou quand ils y croient de façon incorrecte. Et nous allons le voir. La seconde venue de Jésus était considérée dans l'Église primitive comme l'espérance de l'Église. Acte 23, verset 6. C'est l'apôtre Paul qui parle. Acte 23, verset 6. Paul, sachant qu'une partie de l'assemblée était composée des Sadducéens et l'autre des pharisiens, s'écria dans le Sanhédrin, « Homme frère, je suis pharisien, fils de pharisien, et c'est à cause de l'espérance et de la résurrection des morts que je suis mis en jugement. » L'espérance de l'Église, c'est le retour ou la seconde venue de Jésus. C'est à cause de l'espérance de l'Église et de la résurrection des morts que je suis mis en jugement. Voilà ce que Paul dit. Parce que je crois au retour de Jésus, je crois à la résurrection des morts, voilà pourquoi je suis persécuté. C'est ce que Paul nous dit dans ce passage. Persécuté, parce qu'il croit au retour de Jésus. Il croit à la seconde venue de Jésus. Combien d'hommes et de femmes, si Paul n'a été que persécuté dans ce passage, combien d'hommes et de femmes dans l'histoire de l'Église ont donné de leur vie parce qu'ils croyaient à la seconde venue de Jésus, qui sont morts, qui ont des fois même tout quitté, qui ont été chassés de leur terre, chassés de leur maison, chassés de leur famille, parce qu'ils croyaient à la seconde venue de Jésus. Galates 5, c'est pour vous prouver que c'était l'espérance de l'Église. Galates 5, verset 5. Galates 5, verset 5. Pour nous, c'est de la foi que nous attendons par l'Esprit, l'espérance de la justice. Nous attendons par la foi l'espérance de la justice. Nous attendons par la foi la seconde venue de Jésus. Tite 2, verset 13. Tite 2, verset 13. En attendant la bienheureuse espérance et la manifestation de la gloire du grand Dieu et de notre Sauveur Jésus-Christ. La bienheureuse espérance. Voilà comment appeler l'Église primitive la seconde venue de Jésus, la bienheureuse espérance. Il vivait, il mangeait, il respirait en fonction de cette bienheureuse espérance, c'est-à-dire la seconde venue de Jésus. Dans 1 Jean 3, verset 2, l'apôtre Jean nous dit ceci. Bien-aimés, nous sommes maintenant enfants de Dieu, et ce que nous serons n'a pas encore été manifesté. Mais nous savons que lorsque cela sera manifesté, nous serons semblables à lui, parce que nous le verrons tel qu'il est. Verset 3. Quiconque a cette espérance en lui se purifie comme lui-même est pur. Quiconque a cette espérance, laquelle? Lors du retour de Jésus, nous deviendrons tel qu'il est, nous le verrons tel qu'il est, et ce que nous sommes sera pleinement manifesté. Et quiconque a cette espérance se purifie comme Jésus lui-même est pur. Donc, la seconde venue de Jésus est considérée comme une espérance. L'Église primitive enseignait cela. Plus de 300 passages dans le Nouveau Testament en parlent. C'est la clé pour comprendre certains versets bibliques. Et forcément, l'espérance de l'Église, cette espérance conduit forcément un christianisme biblique. Parce que nous croyons au retour ou à la seconde venue de Jésus, maintenant nous vivons, nous sommes poussés, nous sommes encouragés, nous sommes stimulés à vivre un christianisme biblique. Pas un christianisme selon le modèle de la communauté X, selon la communauté Y, selon la communauté catholique, protestante, pentecôtiste, ou la communauté témoin de Jéhovah, ou foi Bahaï, ou je ne sais quoi. Non, mais un christianisme selon le modèle de la Bible. Quiconque a cette espérance en lui se purifie comme lui-même est pur. Cette espérance conduit à un christianisme biblique, c'est-à-dire à la vigilance et à la persévérance. Matthieu 24, verset 44. Matthieu 24, verset 44 dit: c'est pourquoi vous aussi, tenez-vous prêts, car le Fils de l'homme viendra à l'heure où vous n'y penserez pas. Le Fils de l'homme vient à une heure, à un moment, à un jour, à une époque où vous n'y penserez plus, où vous n'y penserez pas. Donc ça sera une surprise. Celui qui croit dans la seconde venue de Jésus est vigilant et persévère. Verset 45. Quel est donc le serviteur fidèle et prudent que son maître a établi sur des gens pour lui donner la nourriture au temps convenable? Heureux ce serviteur que son maître à son arrivée trouvera faisant ainsi. Donc en d'autres termes, Jésus-Christ donne des tâches. Et béni soit ou heureux le serviteur que Jésus trouvera à son retour en train de travailler, en train de faire la tâche que le Seigneur lui avait confiée. Vigilant et persévérant dans la tâche dans laquelle Dieu nous a confiés. Nous ne savons pas à quelle heure, nous ne savons pas le jour, nous ne savons pas la semaine, nous ne savons pas le mois ni l'année du retour ou de la seconde venue de Jésus. Voilà pourquoi nous devons être vigilants et persévérer dans la marche chrétienne. C'est Jésus lui-même, qui nous avertit. Heureux le serviteur que son maître, à son arrivée, trouvera faisant ainsi. Donc un serviteur fidèle dans sa tâche, qui n'est pas distrait par les choses du monde, qui n'est pas distrait par la religion, qui n'est pas distrait par les plaisirs de la chair, les plaisirs du monde, la convoitise de la chair, la convoitise des yeux, l'orgueil de la vie. Distrait par son travail, distrait par ses fonctions, distrait par ses ambitions. Heureux ce serviteur. Et ma prière est que vous et moi, Dieu nous fasse grâce d'être trouvés fidèles. Et non distrait. Distrait par le sexe, distrait par l'argent, distrait par l'alcool, distrait par la drogue, distrait par l'internet, distrait par les richesses, distrait par son travail, sa carrière professionnelle. Distrait. Le diable veut nous distraire. Distraire par les films, distraire par les livres. Nous avons une tâche. Nous avons une tâche que le Seigneur nous a confiée. Nous sommes ses ambassadeurs, tout chrétien, né de nouveau et ambassadeur de Christ dans ce monde. Et Dieu nous a forcément donné une tâche. Quelle est votre tâche? Ne soyons pas distraits. Et une fois que nous la connaissons, vivons et travaillons de manière à nous purifier chaque jour. Cette espérance nous conduit à la pureté. Cette espérance nous soutient dans l'adversité et dans le deuil, dans les moments difficiles. 1 Thessaloniciens 4, versets 13 à 18. 1 Thessaloniciens 4, verset 13 à 18. Nous ne voulons pas, frères, que vous soyez dans l'ignorance au sujet de ceux qui dorment, afin que vous ne vous affligiez pas comme les autres qui n'ont point d'espérance. Ah, Car si nous croyons que Jésus est mort et qu'il est ressuscité, croyons aussi que Dieu ramènera par Jésus, avec lui, ceux qui sont morts. Voici en effet ce que nous vous déclarons d'après la parole du Seigneur. Nous les vivants, restés pour l'avènement du Seigneur, nous ne devancerons pas ceux qui sont morts, car le Seigneur lui-même a un signal donné à la voix d'un archange et au son de la trompette de Dieu, descendra du ciel et les morts en Christ ressusciteront en premier. Ensuite, nous les vivants qui serons restés, nous serons tous ensemble enlevés avec eux sur des nuées à la rencontre du Seigneur dans les airs, et ainsi nous serons toujours avec le Seigneur. Consolez-vous donc les uns les autres par ces paroles. L'espérance de l'Église doit nous conduire au soutien dans l'adversité et dans le deuil, dans les moments difficiles. Le retour, la seconde venue de Jésus doit nous faire du bien, nous stimuler, nous encourager. Nous avons perdu des proches qui croyaient dans le Seigneur Jésus-Christ, qui croyaient dans la venue du Seigneur Jésus-Christ. Ils sont morts, ils sont endormis. Le Saint-Esprit nous dit, consolez-vous par ces paroles, que lorsque le Seigneur reviendra, il les ressuscitera et nous nous serons changés avec eux, nous nous serons changés et nous serons enlevés avec eux à la rencontre de Jésus. Comme pour dire que ceux qui dorment en Jésus-Christ ne sont pas perdus. Alléluia. Ceux qui ont donné leur vie à Jésus-Christ et qui nous ont devancés, de l'autre côté, nous les reverrons. Savez-vous qu'il y a certaines communautés qui ne croient pas à la vie après la mort, des communautés dites chrétiennes. Paul nous dit, ils sont endormis, et lorsque Christ reviendra, ils seront réveillés. Nous, qui vivons en Christ, ce n'est pas tout le monde, c'est ceux qui vivent en Jésus-Christ, seront changés. Et les morts ressuscités et les vivants changés, ensemble, nous monterons vers l'époux, vers le Seigneur des Seigneurs, le Roi des Rois, à sa rencontre, pour être avec lui pour toujours, pour ne plus jamais être séparés. Plus jamais. Alléluia, c'est vraiment merveilleux. Voilà pourquoi, mon frère, ma sœur, nous devons persévérer. Nous devons persévérer, nous devons être vigilants, car nous pouvons perdre le salut. Moi, je crois que le chrétien peut perdre le salut. Mon frère, ma sœur, cette espérance doit réveiller ceux qui sont tombés dans le péché. Romains 13, verset 11, Paul dit ceci. Romains 13, verset 11. Romains 13, verset 11. Cela importe d'autant plus que vous savez en quel temps nous sommes. C'est l'heure de vous réveiller enfin du sommeil, car maintenant le salut est plus près de nous que lorsque nous avons cru. Paul s'adresse à des chrétiens de Romains, à des chrétiens de Rome, pardon. Donc Paul s'adresse à une communauté, à une catégorie de personnes qui se trouvent dans des communautés chrétiennes, et il leur dit, réveillez-vous du sommeil. Car maintenant le salut est plus près de vous et plus près de nous que lorsque nous avions cru. Mon frère, ma sœur, vous qui êtes retombé dans l'impudicité, vous qui êtes retombé dans le mensonge, qui êtes retombé dans la fornication, dans l'adultère, j'ai un message d'amour pour vous. Dieu nous demande de nous réveiller. Dieu vous demande de vous réveiller. Dieu vous demande de vous ressaisir. Il n'est pas trop tard. Il ne vous condamne pas, il ne vous juge pas, il veut que vous soyez réveillés. Réveillons-nous, nous qui sommes endormis. Réveillons-nous, nous qui avons rétrogradé. Aujourd'hui est le jour du salut, aujourd'hui est le jour du réveil. Pourquoi ? Parce qu'il nous aime et il veut nous sauver. Il envoie des serviteurs de par le monde pour que le salut soit acquis, soit accessible à un grand nombre de personnes. Vous qui avez cru, vous vous êtes endormis. d'autres serviteurs viennent vous dire « Réveillez-vous, abandonnez cette vie de péché. » Pourquoi ? Parce que le salut est plus près aujourd'hui que lorsque vous aviez cru il y a quelques années. Que lorsque vous aviez cru il y a quelques temps, mon frère, ma sœur, réveillez-vous, réveillons-nous, parce que nous pouvons perdre ce salut. Si cela est votre prière, si cela est votre désir, baissez simplement la tête dans la prière et répétez ces simples mots après moi. Dites, Père éternel, au nom de ton Fils Jésus-Christ, j'ai entendu ta parole, j'ai entendu ta voix, et je viens crier vers toi, te demander pardon pour mes péchés. Je me suis endormi, je me suis assoupi, parce que le chemin était trop long, l'attente était trop longue. Mais aujourd'hui j'ai entendu ta voix et je me réveille et j'abandonne ma vie de péché. Que le sang de Jésus-Christ me purifie de toute faute. Que le sang de Jésus-Christ me purifie de toute souillure. J'abandonne le péché, j'abandonne les plaisirs du monde, j'abandonne la convoitise de la chair, la convoitise des yeux, l'orgueil de la vie. J'abandonne tout pour suivre Jésus-Christ, car il est le seul qui se préoccupe de moi. Il est le seul qui m'aime, il est le seul qui soit mort pour moi à la croix. Je crois et je confesse que maintenant je prends un nouveau départ avec Jésus-Christ, parce que tu m'as pardonné, parce que tu m'as purifié. Avec le sang de Jésus-Christ. Merci pour ton grand amour. Merci pour le sang de Jésus-Christ. Et merci pour cette grâce que tu m'as fait aujourd'hui. Au nom de Jésus-Christ. Amen. Si vous avez fait cette prière, croyez que par la foi, vous avez pris un nouveau départ. Si vous avez besoin de prière, de conseils, si vous avez besoin de réécouter ce message, si vous avez besoin d'être dirigé vers une église vivante, basée sur la parole de Dieu, qui croit dans la venue ou dans le retour de Jésus-Christ, si vous avez besoin de connaître les différentes heures de diffusion de l'émission « Venez à Jésus » sur votre radio préférée, vous pouvez joindre notre ministère, 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Je le répète, au plus 243 819 910 910. Le nom de cette émission est Venez à Jésus. Je suis Raphaël Mambou. Que Jésus continue de vous bénir, que Jésus continue de vous garder. Nous nous retrouvons la fois prochaine sur le même thème, la seconde venue de Jésus. Que Jésus vous bénisse à la fois prochaine. Amen.

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1: Bonjour à tous, je suis Raphaël Mambou, que Jésus vous bénisse, qui que vous soyez, où que vous soyez. Le nom de cette émission est Venez à Jésus. C'est une grâce, c'est un honneur, c'est un privilège de pouvoir vous retrouver encore une fois aujourd'hui autour de la parole de Dieu pour partager quelques versets bibliques sur le thème « La vocation de Jérémie ». Avant d'aller plus loin, je voudrais vous inviter à baisser la tête dans la prière pour dédier le reste des 30 minutes entre les mains du Seigneur. Prions. Père éternel, au nom de ton Fils Jésus-Christ, nous voici devant toi pour entendre ta parole, pour entendre ton message, pour entendre ton enseignement, Seigneur. Dispose nos cœurs, bénis ces hommes et ces femmes qui nous écoutent de par le monde, sur des radios, sur des supports informatiques, sur des sites internet. Seigneur, bénis ces hommes, bénis ce message. Car lorsque tu parles, tu ne parles pas en vain, mais tu parles pour un but. Et je crois que aujourd'hui, au travers de ce message, tu vas atteindre ton but. Père, merci pour ta présence. Au nom de Jésus-Christ. Amen. La vocation de Jérémie. Dans Jérémie 1, verset 4, à partir du verset 4 jusqu'au verset 19, mais nous allons nous limiter jusqu'au verset 10. Verset 4. La parole de l'Éternel me fut adressée en ces mots. Avant que je t'eusse formé dans le ventre de ta mère, je te connaissais. Et avant que tu fusses sorti de son sein, je t'avais consacré et je t'avais établi prophète des nations. Je répondis, « Ah Seigneur, éternel, Seigneur éternel !» Je répondis, « Ah Seigneur éternel, voici je ne sais point parler car je suis un enfant. » Et l'Éternel me dit, « Ne dis pas, je suis un enfant, car tu iras vers tous ceux auprès de qui je t'enverrai. Et tu diras tout ce que je t'ordonnerai. Ne les crains point, car je suis avec toi pour te délivrer, dit l'Éternel. Puis l'Éternel étendit sa main et toucha ma bouche, et l'Éternel me dit, voici je mets mes paroles dans ta bouche. Regarde, je t'établis aujourd'hui sur les nations et sur les royaumes, pour que tu arraches et que tu plantes, pour que tu ruines et que tu détruises, pour que tu bâtisses et que tu plantes. Alléluia. Vraiment très beau texte. Mon frère, ma sœur, Jérémie était avant la mort de Christ. C'est parmi les prophètes de l'Ancien Testament. À cette époque-là, Dieu choisissait des personnes, prenait des personnes, quelques personnes, car l'Esprit de Dieu n'était pas encore accessible à tout le monde. Mais aujourd'hui, pour nous qui sommes du Nouveau Testament, en Jésus-Christ, Dieu nous choisit tous. Je ne dirais pas que Dieu n'avait pas choisi ceux de l'Ancien Testament, non. Mais il y avait certains qui avaient des privilèges de recevoir l'Esprit de Dieu, de recevoir la parole de Dieu, de recevoir des rémas de Dieu. Aujourd'hui, il n'en est plus ainsi. La Bible nous dit dans Hébreux que Dieu, dans les temps passés, a parlé par ses prophètes, mais aujourd'hui, dans les temps de la fin, il parle par son Fils Jésus-Christ. Oh, qu'est-ce que c'est bon et merveilleux d'entendre Jésus-Christ nous parler. Aujourd'hui, Jésus-Christ parle par toutes sortes de moyens. Il parle à la radio, il parle à la télévision, il parle sur des CD, il parle par des traités bibliques, il parle par des prédicateurs dans des taxibus. Peut-être dans votre pays, c'est pas comme ça, mais dans notre pays, Dieu nous fait grâce d'entendre des fois de bons messages. C'est vrai qu'il y a aussi de mauvais, de bons messages au travers de prédicateurs dans des bus. Aujourd'hui, on parle de Jésus par toutes sortes de moyens. Et vraiment, nous bénissons le Seigneur. Internet. Merci Seigneur Jésus. Dieu vous a choisi. Dieu vous a élu. Vous n'êtes pas n'importe qui. C'est vrai qu'aux yeux de votre membre de famille, aux yeux de membres de vos familles, vous êtes

et je suis dégrémi des temps de la fin. Oh, peut-être que vous ne serez pas des prédicateurs de l'Évangile, peut-être simplement des hommes d'affaires, des avocats, des juges, des hommes d'État, des hommes dans l'armée, dans la police. Mais peu importe, vous êtes le choix de Dieu. Dieu dit à Jérémie, « Avant que tes parents te conçoivent, je te connaissais. Avant que tu sois sorti du ventre de ta mère, je t'avais consacré et je t'avais établi prophète. » C'est ce que Dieu dit à Jérémie. Et Dieu vous le dit à vous aussi aujourd'hui. « Avant que vos parents se connaissent, Dieu vous connaissait. Avant que vous soyez sorti du ventre de votre mère, Dieu vous avait consacré. Dieu vous avait établi pour une mission. » Il faut lui poser à lui la question, « Seigneur, quelle est ma mission? À quoi tu m'as appelé ?» Un détail, une caractéristique pour vous aider à reconnaître votre mission. Supposons qu'on vous donne 10 millions de dollars, 10 millions d'euros chaque mois. Pour rien, vous ne faites rien, mais on vous donne cet argent. À quoi allez consacrez-vous cet argent? Ce à quoi vous allez consacrer cet argent, Dieu vous a appelé à faire ces choses. Bien sûr, je parle de marcher dans la vérité. Parce que d'autres, si on leur donne 10 millions de dollars, ils vont passer chez des femmes. Ce n'est pas ça dont je suis en train de parler. Je parle de causes nobles, de ceux et de celles qui ont donné leur vie à Jésus-Christ, qui veulent marcher avec Jésus-Christ. Par exemple, moi, vous me donnez 10 millions ou 15 millions de dollars chaque mois, ben je vais consacrer cet argent-là à faire connaître le nom de Jésus-Christ dans ce monde. C'est à cela que Dieu m'a appelé, et je le crois au plus profond de mon cœur. Vous aussi, Dieu vous a appelé à faire quelque chose. Il vous connaît. Nous étions en train d'étudier, depuis l'émission précédente, le premier verbe que Dieu utilise, connaître. Il y a trois verbes, hein, connaître, consacrer et établir. Nous étions en train de voir connaître. Dieu nous connaît. Vous êtes blanc, je suis noir, vous êtes asiatique, je suis africain. Ça n'a aucune espèce d'importance parce que Dieu nous connaît individuellement. Il connaît le nombre de cheveux qu'il y a sur notre tête. Il connaît nos pensées. Il connaît nos peurs, il connaît nos craintes, il connaît nos doutes, il connaît nos projets, il connaît nos désirs, il connaît nos attentes. Il connaît tout ce qui se passe dans notre vie et peut-être même mieux que nous-mêmes. Vous savez, des fois je me dis, Seigneur, j'aimerais grandir de manière à t'entendre beaucoup plus. Parce que vous savez, des fois on peut marcher comme ça, il y a quelque chose qui ne va pas dans notre corps. Dieu essaie de nous faire comprendre, mais nous ne le comprenons pas. Nous arrivons chez le médecin et le médecin nous dit « Ah voilà, monsieur, vous avez une carie, monsieur, vous avez un problème. » Moi, j'aimerais vraiment arriver à un niveau où c'est Dieu qui me parle. Je n'ai pas besoin de consulter un médecin. Dieu me dit « Attention, frère, ne fais pas ça, ne fais pas ça. Ne va pas là-bas, ne va pas comme ceci. Attention, frère, il y a tel danger qui se présente dans ta vie. J'aimerais que ça soit davantage plus fréquent. Davantage. Qu'il y a une maladie qui est en train de surgir, je ne sais pas, elle est en train de grandir petit à petit et... Dieu me l'avertit déjà. Prie pour telle chose dans ta vie parce que dans autant d'années, ça va te créer des problèmes. Il faut que nous aspirions à grandir à ce niveau-là. Dieu nous connaît mieux que nous-mêmes. Il nous connaît mieux que nous-mêmes. Dans Jean 2, l'évangile de Jean, verset 2, Jean dans le Nouveau Testament, Jean 2, verset 24, Jean 2, verset 24, il est dit ceci. « Mais Jésus ne se fiait point à eux parce qu'il les connaissait tous. » Jésus ne se confiait pas, Jésus se méfiait, Jésus ne se fiait point à eux parce qu'il les connaissait. Des hommes et des femmes sont venus faire des éloges de Jésus après le premier miracle. Non, Jésus a fait ceci. Jésus est entré dans le temple. Jésus a guéri les malades. Jésus a annoncé des grandes choses. On a fait des éloges de Jésus. Mais la Bible nous dit qu'il se méfiait d'eux parce qu'il les connaissait tous. C'est vrai que ce verset va dans le sens négatif de l'homme. Mais prenons-le dans le sens positif. Vous êtes une brebis du Seigneur Jésus. Jésus vous connaît. Combien d'hommes et de femmes dans ce monde sont inquiets parce qu'ils pensent qu'entre eux et Jésus, il y a un grand fossé. Quand nous voyons ces grands hommes de Dieu qui prient pour des malades, qui ressuscitent des morts au nom de Jésus-Christ, qui font des miracles au nom de Jésus-Christ, qui, même ces grands hommes d'affaires qui possèdent des centaines, peut-être des milliards de dollars entre leurs mains,

0: Et nous qui ne possédons que peut-être 1 000 euros, 2 000 euros, 3 000 euros, 4 000, 5 000, 6 000 dollars, on a tendance à croire que Jésus-Christ connaît mieux les autres que nous. La relation entre Jésus et ces personnes-là sont meilleures que nous. En fait, on veut se minimiser, on veut se dire « Dieu ne nous connaît pas ». C'est faux. Je voudrais le dire, c'est faux et c'est archi faux. Regardez la vie de ces hommes et de ces femmes au commencement de leur marche chrétienne. Regardez. Et regardez ça. Aujourd'hui, vous allez comprendre qu'il y a un fossé. Qu'est-ce qui s'est passé? Ils ont appris à mieux connaître leur Seigneur. Ne vous découragez pas, mon frère. Ne vous découragez pas, ma sœur, lorsque vous faites une prière et que vous avez l'impression qu'il n'y a pas d'exaucement. Ça ne dit pas que Dieu ne vous connaît pas. La Bible nous dit ici, Jésus nous connaît tous. Il connaît l'état de notre cœur. Il connaît les pensées. Voilà pourquoi on ne peut pas être hypocrite devant Christ. Et ça, c'est un avertissement que Dieu nous donne. Ce que nous faisons en secret, en cachette, que personne ne connaît, Jésus-Christ, lui, il voit. Lui, il voit. Il est l'alpha et l'oméga. Il est le début et la fin. Il voit dans l'invisible ce que les hommes ne voient pas. Jésus-Christ, lui, il voit. Voilà pourquoi nous devons faire attention. Mais ceci nous rassure du fait qu'il nous connaît. Jésus connaît mon nom. Jésus prie pour moi auprès du Père. Jésus intercède pour moi auprès du Père. Jésus s'intéresse à mes projets. Parce que mes projets sont ses projets. Dans Jérémie 29, verset 11, il a dit, « Je connais les projets que j'ai sur vous. » Il serait bon et merveilleux de se lever le matin et de dire, « Peu importe ce qui va m'arriver aujourd'hui, Jésus maîtrise, connaît les projets qu'il a sur ma vie. » Oui, mon frère, oui, ma sœur, Jésus connaît les projets qu'il a sur vous. Permettez-moi de dire un truc peut-être assez bizarre. Ça, je l'ai entendu auprès de mon pasteur. Il m'a dit, « Dieu peut vous emmener aux États-Unis, mais en passant par la forêt équatoriale. » Lorsqu'il vous emmène dans la forêt équatoriale, ça c'est moi maintenant qui parle, lorsqu'il vous emmène dans la forêt équatoriale, vous aurez l'impression que Dieu ne maîtrise pas son projet. Parce qu'au départ, il vous aura dit, « Je vous emmène aux États-Unis. » Mais le chemin par lequel vous passez, il ne vous le dit pas. Il a dit à Joseph que Joseph verrait ses frères et ses parents se prosterner devant lui. Mais il n'avait pas dit à Joseph que tu irais prisonnier, esclave en Égypte. Dieu connaît chacun d'entre nous. Mon frère, ma sœur, ne vous découragez pas. Il connaît les difficultés par lesquelles vous êtes en train de passer. Dieu dit à Jérémie, « Avant que tu sois, je te connaissais. » Je connaissais ce que tu aimes, ce que tu préfères. Il connaissait, Dieu nous a créés. Dieu nous a créés. Il connaît nos angoisses, il connaît nos peurs. Voilà pourquoi il dit 365 fois, ne crains point, ne tremble pas, ne panique pas, ne te laisse pas effrayer par quoi que ce soit. Je te connais. Le président de la République peut-être ne me connaît pas. Peut-être qu'il a entendu parler de moi. Mais ça n'a aucune espèce d'importance. Lui, c'est un homme. Il ne peut pas tout maîtriser. Mais le roi des rois, lui, il me connaît. Il s'intéresse à moi. Il s'intéresse à vous. Il vous connaît. Lorsque vous priez, il prête attention à vos prières. La Bible nous dit que l'Éternel prête attention aux prières des justes. Il a ses yeux sur le juste. Donc, si vous avez Jésus-Christ dans votre vie comme Seigneur et Sauveur personnel, ne vous inquiétez pas, parce que Dieu vous connaît, parce que Jésus-Christ vous connaît, il s'intéresse à vous. Quand vous vous dormez, lui, il travaille en notre faveur. Alléluia, c'est vraiment merveilleux. Il travaille en notre faveur. Et qu'est-ce qu'il fait? Il accomplit son projet pour chacun d'entre nous. J'aimerais encore qu'on relise un peu Jérémie 29. Qu'on le lise un peu, Jérémie 29, verset 11. Très beau texte. « Je connais les projets que j'ai formés sur vous, dit l'Éternel, projets de paix et non de malheur, afin de vous donner un avenir et de l'espérance. » Vous voyez, les projets de Dieu nous donnent un avenir. Si Dieu ne s'intéressait pas à moi, si Dieu ne me connaissait pas, il n'aurait pas fait cette promesse. Si Dieu ne vous connaissait pas, si Dieu ne s'intéressait pas à vous, il ne vous aurait pas donné cette promesse. Il a un avenir pour vous. Il a de l'espérance pour vous. Il connaît les projets. Moi, je dirais que l'ensemble de projets, ça forme un plan. Que nous ne connaissons pas toujours tout au départ. Voilà pourquoi nous marchons par la foi et non par la vue. Voilà pourquoi nous lui faisons confiance. Oh Seigneur, je comprends pas. Pourquoi tu veux que je traverse cette situation? Seigneur, je comprends pas. Faisons-lui confiance. Parce qu'il est Dieu. Lui connaît le passé, le présent et le futur de chaque homme. Moi, j'aime ce que la Bible dit dans le livre des Proverbes. Il dit que quand un homme fait ce que Dieu veut qu'il fasse, il dispose même favorablement ses ennemis à son égard. Pourquoi? Parce que cet homme s'intéresse à faire les projets de Dieu dans sa vie. Alors, les ennemis de cet homme deviennent pour cet homme des portes pour arriver à la finalité du projet de Dieu. Est-ce que vous le croyez? Et cela n'a rien à voir avec les richesses. Ça n'a rien à voir avec les relations. Ça n'a rien à voir avec l'appartenance à une famille. Qu'est-ce que je veux dire? Si Dieu vous connaît, puisque Dieu vous connaît et que vous marchez avec lui, gloire à Dieu si vous marchez avec lui. Si vous ne marchez pas avec lui, revenez à lui. Si vous connaissez Dieu et que Dieu vous connaît, vous n'avez pas besoin d'aller commander, d'aller supplier des hommes et des femmes pour que les projets de Dieu s'accomplissent dans votre vie. Vous n'en avez pas besoin. Pourquoi? Parce que quand il donne la vision, il donne la provision. Si Dieu veut vous emmener, par exemple, aux États-Unis, vous êtes en dehors des États-Unis, il veut vous emmener aux États-Unis parce qu'il sait que vous devez jouer un rôle important là-bas. Il va pourvoir. Il serait complètement injuste. Il serait complètement, j'allais dire, un Dieu immature de vous dire, bon, allez aux États-Unis, mais débrouillez-vous. Ça n'a pas de sens. Parce que justement, il est Dieu et qu'il pourvoit aux besoins de ses enfants. Lorsqu'il donne une promesse, lorsqu'il donne une vision, il donne aussi la provision. Ça, soyez-en sûr. Quand Dieu m'avait parlé de ce ministère à la radio et à la télévision, pour l'instant ce n'est que la radio, je me posais la question comment ça allait se faire. Mais aujourd'hui, Dieu a ouvert des portes extraordinaires. Des portes extraordinaires. Parce que j'ai cru. Et cela m'encourage à croire encore plus dans les promesses de Dieu. Je ne sais pas quel est l'impact de ces émissions dans les radios, je ne sais pas. Mais ce que je sais, c'est que des vies sont changées, des vies sont transformées. À hauteur de combien, je ne saurais pas le dire, mais je sais. Permettez-moi de vous raconter juste un petit témoignage. Lorsque nous étions en train de diffuser dans la ville de Kinshasa, au moment où je suis en train d'enregistrer cette émission, il n'y a plus de diffusion, lorsque nous étions en train de diffuser, un an après le début de la diffusion, j'ai reçu un appel de la ville de Brazzaville. Toujours de la ville de Kinshasa. C'était deux jeunes filles qui m'appelaient pour que je prie pour elles parce qu'elles avaient des difficultés dans leur famille, tout ça. Alors, elles m'avaient appelé sur un numéro, j'en utilisais deux à une certaine époque, pour ces émissions radio. Et un ami m'avait conseillé de n'utiliser qu'un seul numéro. Alors, ces jeunes dames m'avaient appelé sur l'autre numéro que je n'utilisais plus depuis un an. Voilà. J'ai parlé avec elles et quand je les ai rencontrées, je leur ai posé la question. Comment avez-vous ce numéro? Elle me racontera que presque un an avant, elles avaient suivi l'émission, elles avaient noté ce numéro et elles avaient dit qu'en cas de besoin, un jour, elles m'appelleraient pour que je prie pour elles. Lorsque je faisais ces émissions, tout le monde ne m'appelait pas toujours. On ne m'appelait pas à chaque émission. Et des fois, ça m'inquiétait. Je me disais, mais est-ce que les gens ont suivi? J'étais un peu inquiet. Et je me rendais compte, le Seigneur m'a enseigné que, en fait, ce n'est pas parce que les gens ne t'appellent pas que les gens ne sont pas en train de suivre ton émission. Ce n'est pas parce que les gens ne me disent pas qu'ils sont sauvés que je ne vais pas croire qu'au travers de ces émissions, des gens ne sont pas sauvés. Si des gens sont sauvés, des gens donnent leur vie. Même s'ils ne m'appellent pas, je sais que Dieu, lui, il est en train de comptabiliser cela. Mon frère, ma sœur, Dieu nous connaît. Dans 2 Timothée 2, verset 19. Néanmoins, le solide fondement de Dieu reste debout. avec ses paroles qui lui servent de sceau. Le Seigneur connaît ceux qui lui appartiennent et quiconque prononce le nom du Seigneur qui s'éloigne de l'iniquité. La phrase qui m'intéresse, le Seigneur connaît ceux qui lui appartiennent. Dieu connaît ceux qui lui appartiennent. Jésus connaît ses brebis. Il les connaît. Il les maîtrise. Quand je parle maîtriser, ce n'est pas qu'il les domine, non. Mais il sait qui sont ceux qui lui appartiennent. Évidemment, le verset parle de ceux qui marchent avec Christ et de ceux qui ne marchent pas avec Christ. Ils vont tous à l'église, mais il y a les hypocrites et il y a les vrais. Il y a le blé et il y a l'ivraie. Il y a ceux qui sont réellement à Christ et ceux qui appartiennent à l'église, mais pas à Christ. Prenons-le dans le bon, dans l'autre sens. Jésus connaît ceux qui lui appartiennent. Il connaît ses brebis. Il connaît leur nom. Il connaît leur taille. Il connaît leur couleur de peau. Il les connaît. Il connaît leur état d'âme. Il connaît leur angoisse, leur peur. Si vous êtes à Jésus-Christ, vous pouvez vous lever chaque matin et dire, j'appartiens à Jésus-Christ. Il me connaît. Je me rappelle, il y a quelques années en arrière, quelqu'un, je ne sais pas s'il le disait pour plaisanter, me dit, est-ce que toi, Dieu te connaît? Je dis, oui, du moins, Dieu me connaît. Il me connaît, il m'appelle par mon nom. Il connaît le nombre de cheveux qu'il y a sur ma tête. Oh, Dieu ne s'intéresse pas à toi. Je dis, si, Dieu s'intéresse à moi. Au contraire, mon frère, il est très intéressé par ma personne. Et moi, Raphaël, je ne suis pas plus spécial qu'un autre. Et je ne suis pas moins spécial qu'un autre. Nous sommes tous égaux aux yeux de Dieu. Si vous appartenez à Jésus-Christ, Jésus-Christ vous connaît. Et il a un plan pour votre vie. Il connaît ce plan. C'est-à-dire qu'il maîtrise tous les contours et les détours de ce plan. Il n'y a rien qui va surprendre Jésus-Christ. Jamais Jésus-Christ va recevoir une nouvelle et ça sera la panique au ciel. Ah, il est arrivé telle chose à Raph. Je ne sais plus qu'est-ce que je vais faire. En tout cas, non, il connaît. Il connaît, il maîtrise. Lorsque Joseph, on le mettait chez Potiphar, Dieu était au contrôle. Lorsqu'on prenait Joseph, on le jetait dans la prison de Pharaon, il était au contrôle. Les hommes ont servi de marchepied. Les hommes ont servi de route, de chemin pour emmener Joseph à la deuxième position de l'autorité en Égypte. Les hommes qui vous combattent vont servir de chemin pour vous emmener vers votre destinée. Les hommes qui vous soutiennent vont être des soutiens dans votre vie. Les hommes qui vous combattent seront des marchepieds. Ne vous découragez pas. Peut-être que vous êtes en train de me suivre en ce moment dans un lieu où vous êtes prisonnier. Vous êtes esclave, vous êtes forcé de faire certaines choses parce que vous êtes devenu comme un objet. Ne vous découragez pas. Dieu vous connaît. Dieu vous connaît, mon frère. Dieu vous connaît, ma sœur. Il sait ce que vous êtes en train de traverser. Et je le dis du haut de ce micro, du lieu là où je me suis. Ce n'est pas que je suis en train de prophétiser ou quoi que ce soit. Vos ennemis vont être votre marchepied. Vous persévérez avec Jésus-Christ. Laissez-leur se moquer de vous. Laissez-leur vous minimiser. Laissez-leur vous combattre. Laissez-leur vous rabaisser. Mais il y aura un jour, ils vont vous reconnaître. Ils vont dire, ah, celui-là, en tout cas, il n'y a rien à faire. Son Dieu a combattu pour lui. Potiphar reconnaissait que le Dieu de Joseph travaillait avec Joseph et que ses affaires étaient en train de prospérer. Je suis pleinement convaincu que celui qui croit que Dieu le connaît, à un moment ou à un autre, son patron va se dire, si mes affaires réussissent, c'est parce que ce frère est dans cette entreprise. Parce que tout ce qu'il est en train de faire est en train de réussir. Écoutez, soyons un bon investissement. Je travaille pour vous. Vous vous rendez compte que tout ce que moi je fais réussit. Vous avez tout intérêt à commencer à m'élever afin que je continue à réussir dans mon travail. Vous vous rendez compte qu'à un moment que non, ah, le Dieu que Raphaël est en train d'invoquer est en train de lui donner du succès. Mais attendez, il est clair qu'on va me prendre, on va me mettre à la tête de l'entreprise. Parce que de toute façon, si vous voulez gagner plus d'argent, vous avez tout intérêt à ce que j'occupe un plus grand poste de responsabilité. Chers chrétiens, Dieu vous connaît. Ne vous découragez pas. Dieu vous connaît. Et s'il vous connaît, ça veut dire qu'il sait ce que vous êtes en train de vivre. Et si ça veut dire qu'il sait ce que vous êtes en train de vivre, ça veut dire qu'il est en train de prévoir des solutions aux problèmes que vous êtes en train de rencontrer. Tout ce qu'on a à faire, c'est de lui dire, Seigneur, moi je te fais confiance. Je sais que tu es en train d'intervenir. Je sais que tu es en train de combattre pour moi. Il me connaît. Avant que tu sois, je te connaissais. Avant que je vienne dans le monde, Dieu me connaissait. Il savait dans quelle famille je venais au monde. Il savait quelles difficultés j'allais rencontrer dans ce monde. Il savait quels problèmes j'allais rencontrer. Il me connaît. Il me connaît. Et puisqu'il sait, ça veut dire qu'il a pourvu. Il a prévu des solutions. Tout ce que moi j'ai à faire, c'est de lui faire confiance et de lui dire, Seigneur, peu importe ce que je traverse, je sais que tu es avec moi. Peu importe ce que je suis en train de vivre, je sais que tu es celui qui combat pour moi. Peu importe ce que les hommes sont en train de dire sur moi, je sais que tu es mon bouclier. Oh mon frère, oh ma sœur, Dieu vous connaît. Mais si vous n'avez plus marché avec Christ, alors Dieu vous connaît, mais son plan est suspendu pour vous. Et il vous donne aujourd'hui l'opportunité de revenir à lui afin de mettre en place un projet, un avenir, une espérance pour votre vie. Il vous aime, il vous aime. Il ne regarde pas vos péchés, il regarde seulement à votre décision de venir à lui. Dès que vous changez de camp, Dieu commence son plan pour votre vie. Et ça sera merveilleux. Si c'est cela votre désir, c'est très simple. Baissez la tête dans la prière et répétez ces simples mots après moi. Père éternel, au nom de ton Fils Jésus-Christ, je viens à toi. J'ai entendu ta parole, j'ai entendu ton message d'amour. Je viens humblement à tes pieds te demander pardon. Pardon pour ma rébellion, pardon pour mon péché, pardon parce que je me suis débrouillé tout seul. Pardon parce que j'ai cru que tu ne m'aimais pas, que tu ne me connaissais pas. Aujourd'hui, j'ai entendu que tu m'aimes et que tu me connais. Avant que je sois, tu me connaissais et tu m'aimais. Merci. Merci pour ton pardon, ta grâce et ton amour. Au nom de ton Fils Jésus-Christ, j'ai ainsi prié. Amen. Si vous avez fait cette prière, croyez que par la foi, Dieu vous a entendu. Je suis Raphaël Mambou. Le nom de cette émission est venu de la vocation de Jérémie. Que Jésus continue de vous bénir. Que Jésus continue de vous garder. À la fois prochaine. Amen.
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3: Bonjour à tous, je suis Raphaël Mambou. Que Jésus vous bénisse, qui que vous soyez, où que vous soyez. Le nom de cette émission est Venez à Jésus. C'est une grâce, c'est un privilège, c'est un honneur de pouvoir vous retrouver encore aujourd'hui autour de la parole de Dieu pour partager quelques versets bibliques sur le thème « Le Fils aîné ». C'est notre deuxième émission et ma prière est que vous et moi nous puissions pleinement comprendre cet enseignement afin que nous ne puissions pas commettre les mêmes erreurs que le Fils aîné. Mais avant de continuer, je voudrais que nous prions, que nous dédions ces 30 minutes, que nous mettions ces 30 minutes entre les mains du Seigneur. Prions. Père éternel, merci pour ta parole, merci pour ton amour, merci pour ta grâce, merci pour ta bonté, merci pour ta miséricorde. Seigneur, nous te dédions ces 30 minutes, nous te les accordons, nous te les donnons, Seigneur. Sois présent, pleinement présent. Parle à chacun d'entre nous. Instruis-nous, Seigneur, corrige-nous, afin que nous marchions selon ta volonté. Merci, Père. Au nom de ton Fils Jésus-Christ, nous avons ainsi prié. Amen. Le Fils aîné. Nous avons commencé notre lecture dans Luc 15, 25 à 32. Mais pour cette émission d'aujourd'hui, je ne pense pas que ce soit nécessaire que nous revenions au verset 25 jusqu'au verset 32. Mais commençons au verset 11 de Luc 15. Il dit encore, un homme avait deux fils. Le plus jeune dit à son père, « Mon père, donne-moi la part des biens qui doit me revenir. » Et le père leur partagea son bien. Quelques jours après, le plus jeune, ayant tout ramassé, partit pour un pays lointain, éloigné, où il dissipa son bien en vivant dans la débauche. Le fils aîné, pardon, son frère cadet se rebelle face à son père. Il ne veut plus de l'autorité de son père. Il ne veut plus être dans la maison de son père. Il ne veut plus rien avoir avec son père. Comme je le disais dans l'émission précédente, certainement que comme ils sont frères, les deux ont dû échanger, les deux ont dû parler. Le frère aîné était au courant des projets du fils, du frère cadet. Parce qu'ils sont frères. J'ai eu un frère cadet, j'ai vécu plus avec mon frère cadet avec tout autre frère. Et je sais que quand j'avais quelque chose à faire, en général je lui en parlais. Il était au courant de mes secrets. Et lui aussi me parlait de ses secrets. Nous étions étroitement liés, et d'ailleurs même jusqu'à aujourd'hui nous sommes très liés. Donc le fils cadet a parlé de son projet au fils aîné. Et nous avons dit que toute cette histoire est arrivée parce que aussi le frère aîné, le fils aîné, a toléré, a accepté tout ce que le frère cadet projetait. J'insiste encore et je veux encore le dire. Nous ne condamnons personne. Nous ne brisons personne. Nous n'enfermons personne. Mais lorsque nous sommes tenus au courant d'une difficulté, d'un problème, d'un péché, nous ne devons plus être des spectateurs, mais nous devons passer, nous devons être des acteurs. Pourquoi ? Parce qu'il en va aussi de l'éternité de cette personne. Dans cette histoire du fils prodigue, le fils prodigue a la grâce de revenir. Mais combien de fils prodigues n'ont pas eu la grâce ou n'ont pas saisi la grâce de revenir au Père ? Si le fils aîné avait joué son rôle pleinement de fils aîné, comme celui de Jésus-Christ, il aurait prié, il aurait intercédé, il aurait parlé avec son frère cadet. Il serait même allé voir son Père, ensemble avec son frère cadet, pour faire part de leurs difficultés, pour faire part à leur père de leur mécontentement sur certaines choses. Parce que dans l'histoire du fils aîné, la deuxième partie de la parabole, le fils aîné expose ses problèmes au père, et le père va répondre, et nous allons le voir dans les émissions précédentes. Je prie Dieu que vous soyez là, que vous écoutiez ces émissions, ou que vous commandiez ces émissions. Le père va tout éclaircir avec le fils aîné. Mais tant que le fils aîné n'expose pas les problèmes, le père n'est au courant de rien, si je puis dire. Ne tolérons pas dans notre vie des péchés. Nous avons lu dans Cantique des Cantiques, chapitre 2, verset 15, les petits renards font des ravages. Les petits péchés. Ce que nous appelons les petits péchés. Si nous tolérons le péché dans la vie des autres, ça va les détruire. Quand je parle de tolérer, ça veut dire qu'on accepte sans rien dire. Mais lorsque nous disons aussi, nous ne devons pas leur donner l'impression que nous les condamnons. Mais nous devons parler avec amour. Nous devons parler avec l'amour de Dieu. Leur dire que non, l'alcoolisme détruit. La drogue détruit. La prostitution te détruit. L'homosexualité te détruit. Nous devons leur parler, nous devons leur dire, avec amour, nous ne devons pas les rejeter, mais nous devons leur parler avec amour. Nous devons leur parler avec amour. Dans 1 Corinthiens 5, versets 6 à 7, Paul nous dit ceci, en 1 Corinthiens 5, 6 à 7. C'est bien à tort que vous vous glorifiez. Ne savez-vous pas qu'un peu de levain fait lever toute la pâte? Faites disparaître le vieux levain, afin que vous soyez une pâte nouvelle, puisque vous êtes sans levain, car Christ, notre Pâque, a été immolé. En d'autres termes, Paul veut nous dire, les petits péchés vont faire que votre vie va être changée. Vous allez commencer à vivre davantage dans le péché. Écoutez, la prostituée que nous rencontrons dans la rue n'est pas née prostituée. Elle a commencé quelque part. Le voleur n'est pas né voleur, mais il a commencé par des petites choses jusqu'à se retrouver dans l'état où vous le connaissez. Les personnes qui avortent n'ont pas commencé à avorter dès leur naissance. Non, il y a eu des péchés qui ont été commis avant. Ça pourrait être, je ne sais pas, l'adultère, la fornication. Il y a eu grossesse. On n'a pas attendu, on n'a pas désiré cette grossesse. Et puis, on passe à un autre péché. Un péché entraîne facilement un autre péché. Attention. Aujourd'hui, vous dites, ah, c'est rien du tout, je ne fais qu'un petit acte sexuel avec cet ami, avec cette petite amie. Aujourd'hui, vous le considérez comme simplement un petit acte sexuel. Mais vous ne voyez pas les conséquences qui vont arriver demain. Parce que Dieu, notre Père Céleste, ne voit pas seulement ce qui se passe aujourd'hui, mais il voit le passé, le présent, le futur, au même instant où il nous regarde. Nous ne devons pas tolérer le péché dans notre vie. Nous ne devons pas accepter. Nous ne devons pas dire c'est juste un petit péché. C'est juste un petit mensonge. D'accord. Aujourd'hui, c'est juste un petit mensonge selon vous. Mais lorsque vous êtes découvert, on ne dira pas que vous êtes un petit menteur. On dira que vous êtes un menteur. Attention. Les grands scandales que nous voyons aujourd'hui dans les églises, ce ne sont pas des scandales qui ont commencé le même jour. Elles ont d'abord commencé en secret. Et Dieu a parlé, Dieu a demandé que ces personnes se repentent, abandonnent leur voie, abandonnent cette vie de péché, les volent. Dieu parle, dit arrêtez, abandonnez. Ce sont des petits levains qui risquent de faire grandir toute la pâte. Et Paul recommande, faites disparaître le vieux levain. Donc, le moment de se repentir est encore présent. Abandonnons la vie de péché. Nous ne devons pas tolérer la vie de péché dans notre propre vie. Dans Josué 24, verset 15, Josué 24, verset 15, un verset très célèbre. Verset 15. Si vous ne trouvez pas bon de servir l'Éternel, choisissez aujourd'hui qui vous voulez servir. Ou les dieux que servaient vos pères au-delà du fleuve, ou les dieux des Amoréens dans le pays dans lequel vous bâtissez, point, moi et ma maison, nous servirons l'Éternel. Lorsque vous lisez le contexte dans lequel Josué parle, le petit levain commençait déjà à faire son effet dans le peuple d'Israël. Josué leur dit, soit vous servez les dieux que vos pères ont servi en Égypte, soit vous servez les dieux des Amoréens, soit vous servez l'Éternel Dieu qui vous a délivré des Égyptiens, des Amoréens, et qui vous a promis de grandes victoires dans le monde futur, dans l'avenir. Vous ne pouvez pas servir les trois dieux à la fois, vous ne pouvez pas servir deux dieux à la fois. Vous ne pouvez pas servir Dieu et Mammon, nous a dit Jésus. Vous devez choisir. Mais pour choisir, soit vous faites disparaître le vieux levain, soit vous abandonnez Jésus-Christ. Le peuple commençait à tolérer, à accepter des pratiques qu'elles avaient rencontrées dans le pays, alors que Dieu leur avait recommandé de ne pas imiter ces peuples. Dieu, lorsqu'il a emmené Israël en Canaan, il a dit qu'il ne chasserait pas tous les habitants de Canaan en un seul coup, de peur que les bêtes sauvages les attaquent et les fassent disparaître. Donc, il y avait quand même quelques individus, quelques peuples qui ne connaissaient pas Dieu et qui vivaient autour d'eux. Et Dieu leur a dit de ne pas les imiter, de ne pas accepter leur enseignement, de ne pas accepter leur levain. Et lorsque Josué parle, ce levain a déjà commencé à faire des effets. Aujourd'hui, nous vivons dans un monde avec des chrétiens, avec des non-chrétiens. Et le levain est un enseignement qui risque, qui est un enseignement qui peut nous faire perdre notre foi. Il suffit simplement de regarder à la télé ce que nous voyons dans des films, ce que nous lisons, ce que nous entendons comme musique. Tout nous pousse à accepter un enseignement tolérant, alors que le christianisme est un style de vie où devons nous concentrer et nous consacrer uniquement à Jésus-Christ. Je ne dis pas que nous allons devenir déséquilibrés. Non, nous sommes équilibrés. Jésus-Christ a vécu au milieu d'hommes et de femmes qui ne croyaient pas forcément en lui. Et d'ailleurs, la preuve, on l'a rejeté. Mais ce n'est pas pour autant que Jésus est devenu déséquilibré. Nous ne devons pas accepter la vie des autres dans notre propre vie, les enseignements des autres dans notre. Moi et ma maison, a dit Josué, nous servirons l'Éternel. Ma télévision servira l'Éternel. Mon lecteur DVD servira l'Éternel. Les CD, mes ordinateurs serviront l'Éternel. Mon lit servira l'Éternel. Ma chambre à coucher servira l'Éternel. Mon téléphone servira l'Éternel. Mon travail servira l'Éternel. Ma voiture servira l'Éternel. Ces choses que le Seigneur a permis que j'acquise, que j'acquière par mes propres forces, par mes forces, par les forces qu'il m'a données, ne doivent pas devenir l'objet de ma déroute, l'objet de ma perdition. Au contraire, ces choses que Dieu m'a données, que j'ai pu acheter au travers du travail qu'il m'a donné, doivent me pousser à davantage servir Dieu. Je dois le servir dans la richesse et comme dans la pauvreté, et non me perdre. Nous ne devons pas tolérer. Dans la Bible, il nous est parlé d'un homme, Judas, qui a laissé le vieux levain, qui a laissé le péché, qui a toléré le péché dans sa vie, qui n'a pas voulu se débarrasser de ça. Dans Jean 12, verset 6, il est dit ceci, Jean 12, verset 6. Commençons verset 5. Non, commençons verset 4. Un des disciples, Judas, fils de Simon, celui qui devait le livrer, dit, « Pourquoi n'avons-nous pas vendu ce parfum 300 deniers pour les donner aux pauvres ?» Il disait cela non qu'il se mit en peine des pauvres, mais parce qu'il était voleur, et que, tenant la bourse, il prenait ce qu'on y mettait. Judas a toléré le vieux levain dans sa vie. Judas a toléré la cupidité, quoi qu'il marchait avec Jésus-Christ, quoi qu'il a vu des morts revenir à la vie. Il a vu des malades guéris par milliers, par centaines, je ne sais pas. Il a vu Jésus faire des miracles. Mais il était cupide. Son amour pour l'argent était plus fort que son amour pour Dieu. Ce n'est pas qu'il n'aimait pas Dieu, il aimait Dieu. Il volait des petites pièces d'argent, il volait un peu d'argent. N'ayant pas rejeté ce vieux levain, Judas a vendu Jésus-Christ pour de l'argent. Aujourd'hui, ce sont des petits péchés. Mais ces petits péchés vont vous pousser à commettre demain des péchés grands à vos propres yeux, si je puis dire. Parce que devant Dieu, il n'y a pas de grands, il n'y a pas de petits péchés. Ceci n'est pas pour vous encourager à vivre dans le péché, non. Mais pour vous montrer que ce que vous tolérez aujourd'hui, ce que vous négligez, ce que vous dites « non, c'est rien du tout, c'est juste de la pornographie, c'est rien de spécial, c'est juste un petit mensonge, c'est juste un petit vol », va vous pousser demain à faire des choses plus grandes en mal. Proverbe 22, verset 6. Proverbe 22, verset 6. Instruis l'enfant selon la voie qu'il doit suivre, et quand il sera vieux, il ne s'en détournera pas. Le Saint-Esprit nous dit, tant qu'on est petit, les petites habitudes que nous, nous sommes en train d'acquérir dans notre enfance fera que, quand nous serons plus âgés, plus vieux, nous ferons ces choses naturellement. En d'autres termes, si dans votre bas âge vous apprenez à voler, il sera facile pour vous de voler quand vous serez adulte. Si vous apprenez à mentir, si vous ne vous débarrassez pas du mensonge, si vous ne vous débarrassez pas de l'impudicité dans votre enfance chrétienne, il vous sera difficile de vous débarrasser de cela. Je ne dis pas impossible, hein, mais difficile de vous débarrasser de ce péché plus tard. Si vous ne prenez pas des décisions radicales dans votre propre vie, si vous tolérez des petits péchés dans votre vie aujourd'hui, demain, ce sera plus difficile de vous en débarrasser. Vous êtes chrétien, mais vous êtes fiancé à deux personnes, à deux femmes, sous prétexte que vous ne savez pas laquelle prendre. Eh bien, demain, quand vous serez marié, il vous sera difficile de n'avoir qu'une seule femme. Parce que vous êtes habitué à avoir plusieurs femmes. Si vous n'arrêtez pas le mensonge aujourd'hui, demain, ce sera plus difficile. Si vous n'arrêtez pas l'impudicité aujourd'hui, demain, ce sera plus difficile. Et qui sait si demain, vous allez faire un grand scandale? Arrêtons. Ne jouons pas avec le péché. Ne plaisantons pas avec le péché. Judas volait que quelques pièces, volait un peu d'argent, volait, selon lui, un peu d'argent. Mais sa cupidité l'a poussé à livrer un innocent. Oh, certains me diront peut-être que non, ils ne savaient pas qu'on avait l'intention de tuer Jésus. C'est vrai, ils ne savaient pas. Ils ne le savaient pas. Mais sa cupidité l'a poussé à livrer quand même un innocent, à faire arrêter un innocent. Et ça, c'est quand même un péché. Aujourd'hui, nous acceptons un peu d'argent pour donner des faux jugements au tribunal. Oh, il ne va rien arriver de grave. Bon, c'est juste, on va voler la maison de l'autre, on va prendre la maison de l'autre, mais personne ne va mourir. D'accord, ça c'est aujourd'hui. Mais vous ne savez pas les conséquences de l'acte que vous posez aujourd'hui dans la vie des autres. Regardez la vie du fils prodigue. Si son frère avait réagi à temps, son frère cadet ne se serait pas retrouvé dans la débauche, ne se serait pas retrouvé dans la rébellion, ne se serait pas retrouvé ayant perdu tous ses biens. Si son frère aîné avait réagi, si son frère aîné avait dit, « Mon frère, ce que tu fais là, ce que tu dis, ce que tu penses n'est pas correct. Je comprends ce que tu es en train de vivre, mais allons voir papa. Parlons avec notre père. Disons-lui que nous ne sommes pas d'accord. Nous ne comprenons pas. Qu'est-ce qui se passe? Pourquoi nous, ses enfants, nous sommes comme des esclaves ?» Le dialogue. Mon frère, ma sœur, nous ne devons pas tolérer le péché dans notre vie. Nous ne devons pas tolérer la rébellion dans notre vie. Nous ne devons pas tolérer le mensonge, la cupidité, la pornographie, l'impudicité. Josué a dit, Josué 24, verset 15, « Moi et ma maison, nous servirons l'Éternel. » Moi et ma maison. Ce n'est pas seulement moi, mais tous ceux et toutes celles qui sont sous mon autorité. Nous allons servir Dieu. N'oubliez pas que le chef de famille, c'est lui qui décide des grandes directives que doivent prendre la famille. Moi et ma maison, nous servirons l'Éternel. Tout ce qui est à moi, nous servirons l'Éternel. J'accepte Jésus-Christ dans ma vie comme Seigneur et Sauveur totalement et il est Seigneur de toute ma vie. Il n'est pas Seigneur d'une partie de ma vie, dans le domaine des finances. Dans le domaine de l'argent, du matériel, dans mon domaine sexuel avec ma femme, il est Seigneur. Et non pas laisser un domaine à Satan, un autre domaine à Dieu. Non, nous ne pouvons pas servir deux maîtres à la fois. Josué a dit, choisissez qui vous voulez servir. En fait, Josué n'était pas tolérant. Vous voyez, on n'a pas tué les gens. Mais il leur a dit, choisissez, arrêtez. Arrêtez d'aller de tous côtés. Je sais qu'il y a un problème. Je sais que vous êtes en train de cacher dans vos maisons des petites statues des dieux des Égyptiens, des dieux des Amoréens. Je sais ces choses, mais choisissez. Choisissez qui vous voulez servir. En fait, Jésus a dénoncé le péché qui était dans le peuple. Et nous aussi, nous ne devons pas tolérer. Si Josué avait laissé ces choses aller ainsi, certainement que dans sa propre famille, il aurait eu le même problème. Il aurait peut-être vu son fils, sa fille, ramener une statue, mettre une statue et commencer à se prosterner dessus. Il aurait peut-être commencé à entendre sa femme parler un langage autre que digne des enfants de Dieu. Non, nous ne devons pas tolérer. Et même dans notre propre langage, des blagues obscènes ne doivent pas sortir de notre bouche. Nous ne devons pas tolérer n'importe quoi. Nous sommes le sel de la terre, la lumière des nations. Nous devons être des exemples pour nous-mêmes et pour les autres, car nous ne savons pas ce que nous tolérons dans notre vie aujourd'hui va créer comme dégâts dans la vie des autres. Vous imaginez une église où un pasteur est devenu rétrograde, il abandonne la foi. Les faibles, que vont-ils devenir? C'est vrai que ce n'est pas justifiable, mais nous devons comprendre que nous sommes responsables, même si nous ne sommes pas prédicateurs. Nous sommes responsables de l'éternité des autres aussi. Même si nous ne sommes pas prédicateurs, votre voisin à l'école, il sait que vous êtes chrétien, il vous observe. Il vous observe quand les examens sont difficiles. Votre collègue à votre travail vous observe quand il sait que le mois qui suit ou le mois dans lequel vous êtes en train de vivre, le salaire n'a pas été ce que vous attendiez. Il vous voit lorsque vous faites des factures. Il vous voit. Et son éternité dépend aussi. Comment est-ce que les non-chrétiens reviendront à Christ quand nous, les chrétiens, nous tolérons le péché dans notre vie? Paul dira, c'est à cause de vous que le nom de Dieu est blasphémé parmi les païens. Nous ne devons pas faire ainsi. Frères et sœurs, si nous avons toléré des choses dans notre vie, aujourd'hui Jésus-Christ dit, nous devons arrêter. D'abord, pour notre propre vie, pour notre propre éternité et pour les autres aussi. Judas s'est suicidé. Vous voyez, ça commençait par des petites sommes d'argent et ça s'est terminé par un suicide. Apparemment, ça n'a rien de commun. Et pourtant, le vol a entraîné la trahison, cette trahison a entraîné un suicide. Nous ne devons pas arriver jusque-là. Voilà pourquoi Jésus-Christ nous dit aujourd'hui, ce matin, arrêtez. Si vous n'avez pas la force, venez à Jésus-Christ. Venez, lui seul peut nous donner la force d'arrêter, mais nous devons confesser devant lui nos péchés, nos fautes et nos transgressions. Mon frère, ma sœur, Jésus-Christ dit ce matin, Jésus-Christ dit aujourd'hui, arrêtez, débarrassez-vous du vieux levain, débarrassons-nous du vieux levain. Peut-être que pour un, c'est l'impudicité, peut-être que pour l'autre, c'est le vol, peut-être que pour l'autre, c'est le mensonge, peut-être que pour l'autre, c'est la pornographie, c'est peut-être l'adultère. Nous devons nous débarrasser de cela aujourd'hui, car aujourd'hui est le jour du salut. Si ce message vous a touché, que si vous êtes de ceux et de celles qui voulaient dire « Seigneur, viens à mon secours, car le vieux levain est en train d'agir dans ma vie », baissons la tête dans la prière. Et prions, et répétez ces simples mots après moi. Dites, Père éternel, au nom de ton Fils Jésus-Christ, je viens devant toi, je crie à toi, et je dis, Seigneur, le péché est en train de prendre de la place dans ma vie. Je ne veux plus de ces choses, je ne veux plus du péché dans ma vie, car je ne sais pas jusqu'où ça va m'entraîner. Mais je sais une chose, c'est que tu m'as parlé aujourd'hui, et que tu veux me sauver de cette vie. Je t'invoque comme mon sauveur et mon Seigneur aujourd'hui, Seigneur. Sauve-moi, débarrasse-moi. Je reconnais que cette vie que je mène n'est pas une vie correcte, et je te demande pardon. Je prends l'engagement aujourd'hui de t'invoquer, de t'appeler au secours à chaque fois que le diable veut me tenter dans ce domaine pour lequel je suis en train de tomber. Père, merci pour ton amour, merci pour ta grâce, ta bonté et ta miséricorde. Au nom de ton Fils Jésus-Christ, j'ai ainsi prié. Amen. Si vous avez fait cette prière, croyez que par la foi, Dieu vous a pardonné et que vous prenez un nouveau départ maintenant. 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Le nom de cette émission est Venez à Jésus. Je suis Raphaël Mambou. Que Jésus continue de vous bénir, que Jésus continue de vous garder. Nous nous retrouvons la fois prochaine sur le même thème, le Fils aîné. Que Jésus vous bénisse encore une fois. Au revoir.

Bonjour à tous, je suis Raphaël Mambou, que Jésus vous bénisse, qui que vous soyez ou que vous soyez. Le nom de cette émission est « Venez à Jésus ». C'est une joie, c'est une grâce, c'est un privilège de pouvoir vous retrouver encore aujourd'hui sur votre chaîne préférée pour partager quelques versets bibliques ensemble. Ce n'est pas que nous sommes plus spirituels, ce n'est pas que nous sommes plus intelligents, ce n'est pas que nous avons un appel plus particulier ou plus spécial qu'un autre, c'est simplement que je le crois que Dieu vous a fait, nous a fait grâce ensemble à Jésus-Christ, en Jésus-Christ. Et comme Paul le dit, sa grâce envers moi n'a pas été vaine, ma prière est que sa grâce envers vous et moi ne soit pas vaine. Que nous puissions profiter au maximum de cette grâce. Depuis quelques émissions, nous sommes en train d'étudier sur les compromis de Pharaon. Aujourd'hui, c'est notre 7e émission et je vous invite très rapidement à lire Exode 8. Exode 8, verset 24. Exode 8, verset 24. Pharaon dit : Je vous laisserai aller pour offrir à l'Éternel votre Dieu des sacrifices dans le désert. Seulement, vous ne vous éloignerez pas en y allant prier pour moi. Les compromis. Nous définissons un compromis comme un arrangement dans lequel deux ou plusieurs parties font des concessions mutuelles dans le but d'arriver à une collaboration. Pharaon, rappelez-vous, est un type du Dieu de ce monde, est un type du Dieu de ce siècle. C'est-à-dire, il représente Satan. C'est l'image de Satan, c'est l'image du diable ou d'un démon. Et Satan propose à Moïse un compromis. Satan propose aux enfants de Dieu, à tous ceux qui ont donné leur vie à Jésus-Christ, un compromis. C'est-à-dire, une entente. Un arrangement dans lequel les deux parties, Satan et le chrétien, vont faire des concessions mutuelles. Satan va donner quelque chose. Satan va vous dire par exemple, oui, allez à l'église, il n'y a pas de problème. Priez en langue, il n'y a pas de problème. Lisez la Bible, il n'y a pas de problème. Passez par les eaux du baptême, il n'y a pas de problème. Ayez une carte de membre d'église, il n'y a pas de problème. Dans le but d'arriver à une collaboration. Et Satan va vous demander à vous aussi une contrepartie. Et le deuxième compromis que Satan propose est de ne pas s'éloigner. C'est-à-dire d'avoir un relâchement dans l'ordre que Dieu nous donne. Dieu dit à Moïse, sors mon peuple de l'Égypte, emmène-les à Canaan. Moïse dit, d'accord, sortez de l'Égypte. Mais n'allez pas très loin de l'Égypte. L'Égypte, c'est le monde. C'est comme si Satan disait à chacun d'entre nous, d'accord, sortez du système mondial, sortez des pensées du monde, sortez des habitudes du monde, sortez de la mode du monde, sortez des convoitises de la chair, des yeux, de l'orgueil, de la vie, sortez de tout ça, il n'y a pas de problème, donnez votre vie à Jésus-Christ, il n'y a pas de problème. Mais restez proche du monde. Il vous dit, ne vous conformez pas au monde, d'accord, mais restez proche du monde. Alors que Dieu veut une séparation entière et totale entre nous et le monde, entre le royaume de Dieu et le royaume des ténèbres. Il doit avoir aucun point commun entre le royaume des ténèbres et le royaume de la lumière, entre Christ et les démons. Entre la lumière et les ténèbres, entre la justice et l'injustice, il n'y a pas de point commun. Entre la vérité et le mensonge, il n'y a pas de point commun. Mais Satan nous propose de nous relâcher dans notre marche chrétienne, de nous relâcher dans notre sanctification, de nous relâcher dans notre témoignage, de nous relâcher dans notre ministère, de nous relâcher dans notre vie chrétienne. Nous sommes appelés, en Jésus-Christ, à aller de progrès en progrès, de sanctification en sanctification, de victoire en victoire, de succès en succès, d'élévation
en élévation. De connaître les choses spirituelles dans le royaume de Christ de profondeur en profondeur. Mais Satan nous propose un relâchement, c'est-à-dire de diminuer, de réduire, de céder, d'abandonner, de se laisser aller. Satan propose que nous ne marchions pas totalement et entièrement selon la parole de Dieu, selon la Bible. 2 Chroniques 29, je m'excuse, verset 11. Le roi Ézéchias dit ceci dans 2 Chroniques 29, verset 11. « Maintenant, mes fils, cessez d'être négligents, car vous avez été choisis par l'Éternel pour vous tenir en service devant lui, pour être ses serviteurs et pour lui offrir des parfums. » Au-delà de Ézéchias qui parle, c'est le Saint-Esprit qui parle à chacun d'entre nous. Et le Saint-Esprit vous dit, le Saint-Esprit me dit, « Mes fils, cessez d'être négligents. » C'est quoi être négligent? On sait ce qui doit être fait, mais on ne le fait pas. On sait ce qui doit être dit, mais on ne le dit pas.

lorsque vous acceptez son compromis, qu'il vous garde près du monde, il sait que finalement, puisque vous n'êtes pas en train d'avancer, puisque vous n'êtes pas en train de prospérer, puisque vous n'êtes pas en train d'obéir totalement à la parole de Dieu, vous êtes en train de revenir en arrière. Vous êtes en rébellion. Si Dieu vous dit de lire la Bible d'un bout à l'autre et que vous ne lisez pas, ça veut dire que vous êtes négligent. Ça veut dire que vous ne progressez pas. Ça veut dire que vous êtes en train de vous relâcher dans votre vie spirituelle. Et ça, ça profite toujours au diable. Parce que s'il arrive à vous déconnecter de Dieu, même pour quelques secondes, il sait que ces secondes-là vont produire du fruit plus tard. Laissez-moi vous choquer en disant qu'il n'y a pas une créature comme le diable qui a autant de foi dans la parole de Dieu. Il sait que ce que Dieu dit, il sait ce que Jésus dit va s'accomplir. Dans Josué 1, verset 7, il est dit ceci. Josué 1, verset 7. Josué 1, verset 7. Fortifie-toi seulement et aie bon courage, en agissant fidèlement selon toute la loi que Moïse, mon serviteur, t'a prescrite. Ne t'en détourne ni à droite ni à gauche, afin de réussir dans tout ce que tu entreprendras. » Dieu parle à Josué. Il lui dit, « C'est vrai que tu as peur, Moïse me connaissait, Moïse marchait à ma parole, maintenant c'est toi, tu hésites, tu as peur. » Dieu dit à Moïse, Dieu dit à Josué, pardon, « Fortifie-toi. Aie bon courage. » Et il commence à lui donner des instructions. « Agis fidèlement selon toute la loi que Moïse t'a prescrite. » Pour nous, aujourd'hui, la loi de Moïse, c'est toute la Bible, de Genèse à Apocalypse. Dieu vous dit, Dieu me dit, Jésus vous dit, Jésus me dit, agissez fidèlement selon toute la Bible. Ne vous en détournez ni à gauche ni à droite. Agissons fidèlement selon ce que Dieu nous demande. Il ne doit pas y avoir dans notre vie, dans notre marche, dans notre vocation céleste en tant que chrétien, du relâchement. En d'autres termes, des compromis avec Pharaon, des compromis avec le diable. Nous savons que l'adultère est quelque chose de mauvais. Mais le monde dit qu'un homme ou une femme qui a de la valeur, c'est quelqu'un qui peut aller de conquête sexuelle en conquête sexuelle. Eh bien ça, ce sont les mensonges du diable. Voilà pourquoi Dieu ne veut pas que nous ayons, dans le royaume de Christ, la mentalité du monde. Agissons fidèlement selon toute la Bible. Mais pour agir fidèlement selon ce que la Bible dit, il est important de la connaître. Il est important de lire, de relire encore et encore la Bible. La Bible est la parole de Dieu. La Bible ne contient pas la parole de Dieu, mais elle est la parole de Dieu. Elle est inspirée par le Saint-Esprit. Le chrétien qui ne veut pas lire la Bible, le chrétien qui ne veut pas méditer sa Bible, aura du mal à dissocier ou à comprendre ou à voir les ruses du diable. Moïse connaissait la parole de Dieu. Voilà pourquoi quand Satan lui propose une première fois de servir Dieu dans le monde, il dit non. Quand il lui propose une deuxième fois de sortir du monde, mais de ne pas s'éloigner, Moïse refuse. Pourquoi? Parce qu'il sait que la mission que Dieu lui a donnée est d'emmener l'Israël à Canaan. Il est important dans notre marche chrétienne, il est important dans notre vie spirituelle, il est important dans notre progression spirituelle, dans notre santé spirituelle, de connaître la Bible d'un bout à l'autre. Pas une partie de la Bible. Et même si nous l'avons lu une fois en entièreté, nous devons encore et encore et encore lire la Bible. Dans Josué 1, verset 8, Dieu dit à Josué, « Que ce livre de la loi ne s'éloigne point de ta bouche. Médite-le jour et nuit,

0: pour agir fidèlement selon tout ce qui est écrit. Car c'est alors que tu auras du succès dans tes entreprises. C'est alors que tu réussiras. Deux fois, Dieu dit, d'agir fidèlement selon ce que Moïse a prescrit. Il dit, il faut lire la Bible. Le jour, c'est quand tout va bien. La nuit, c'est quand tout va mal. Dieu dit qu'il faut quand même la lire, la méditer, réfléchir dessus, chercher des moyens pour appliquer tout ce qui est écrit dans la Bible dans notre vie de tous les jours. Bien sûr, nous sommes du Nouveau Testament. Nous n'avons pas appliqué n'importe quoi. Ce qui est conforme à notre vie dans le Nouveau Testament. Mais même si nous devions appliquer certaines choses conformément au Nouveau Testament, il est quand même important de lire la Bible, de connaître ce que Dieu dit, connaître ses pensées. Si vous voulez connaître ce que Dieu dit de vous en Jésus-Christ, vous devez lire la Bible. Ce que Dieu vous dit que vous possédez en Jésus-Christ, vous devez lire la Bible. Ce que vous pouvez faire en Jésus-Christ, vous devez lire la Bible. Il n'est pas besoin d'aller dans une grande école de théologie pour connaître la Bible. Mais, en allant dans une école de théologie, on peut apprendre un plus, on peut avoir un plus. Gloire à Dieu si on le fait. Mais ce n'est pas parce qu'on n'est pas passé dans des écoles bibliques qu'on va se dire « Non, je ne vais pas lire la Bible, derrière je ne vais rien comprendre. » Non, je connais des théologiens qui ne connaissent rien à la Bible, qui inventent et qui disent des bêtises. Il est important dans notre croissance, il est important pour notre santé divine de connaître la Bible et de l'appliquer fidèlement dans notre vie de tous les jours, de ne pas avoir du relâchement. Moi, je lis la Bible le matin et le soir. L'Ancien Testament, je le lis le soir. L'Ancien Testament, je le lis le matin. Le Nouveau Testament, je le lis le soir. Ça va faire peut-être 12 ans, 13 ans que je fais ça aujourd'hui. Et à chaque fois que je lis, je suis toujours étonné des choses que je découvre. Satan est une créature rusée. Son intelligence est tournée vers le mal. Jésus-Christ dira qu'il est venu pour égorger, il est venu pour voler, égorger, pour détruire. Il veut voler quelque chose en vous. Il veut tuer quelque chose en vous. Il veut détruire quelque chose en vous. Alors nous ne devons pas lui donner l'opportunité. Mais comment ? Ce n'est pas en prenant la peine de l'étudier lui, non. C'est en prenant la peine d'étudier la Bible. Que quand quelque chose n'est pas conforme aux Écritures, nous ne sommes pas obligés de l'appliquer. Moïse ne va pas loin. Reste près de l'Égypte, Moïse dit non. J'irai servir Dieu à Canaan. Dans 1 Samuel 15, versets 1 à 3. 1 Samuel 15, l'histoire du roi Saül, une partie de son histoire et de sa désobéissance, le début de sa désobéissance. Samuel dit à Saül, « C'est moi que l'Éternel a envoyé pour te oindre roi sur son peuple, sur Israël. Écoute donc ce que dit l'Éternel. Ainsi parle l'Éternel des armées. » Je me souviens de ce que Amalek fit à Israël lorsqu'il lui ferma le chemin à sa sortie d'Égypte. Va maintenant, frappe Amalek et dévoue par interdit tout ce qui lui appartient. Tu ne l'épargneras point. Tu feras mourir hommes et femmes, enfants, nourrissons, bœufs, brebis et chameaux et ânes. Verset 9. Mais Saül et le peuple épargnèrent Agag. Et les meilleurs brebis, les meilleurs bœufs, les meilleures bêtes de la seconde portée, les agneaux gras et tout ce qu'il y avait de bon. Ils ne voulurent pas le dévouer par interdit, ils dévouèrent seulement tout ce qui était méprisable et chétif. Saül, Dieu t'a oint roi, comme chacun d'entre nous pour qui Dieu nous a oint dans un ministère ou dans un autre. Dieu nous a donné des consignes, Dieu nous a donné sa parole, Dieu nous a donné des instructions. Saül devait exécuter la parole de Dieu d'un bout à l'autre. Mais Saül va en expédition, il garde en vie le roi, et garde pour lui tout ce qui était beau, tout ce qui était bon, tout ce qu'il trouvait beau, tout ce qu'il trouvait bon, tout ce qu'il trouvait de profitable à lui. C'est une désobéissance. Et à cause de cela, Saül a été rejeté par Dieu. C'est la même chose pour nous. Dieu nous a sauvés au travers de Jésus-Christ. Jésus-Christ nous a donné sa parole et nous devons la suivre à la lettre. Nous ne devons pas chercher nos propres intérêts. Nous ne devons pas chercher nos propres intérêts. Nous ne devons pas chercher ce qui nous arrange. Nous ne devons pas profiter des situations. Nous ne devons pas profiter des situations. Nous ne devons pas désobéir à la parole de Dieu. Nous ne devons pas faire notre propre volonté. Nous ne devons pas jouer avec la parole de Dieu, mais nous devons l'exécuter. Rappelez-vous, Dieu dit dans sa parole, « Aie soin d'exécuter tout ce qui est écrit dans le livre de Moïse. » Josué va le faire, mais Saül va désobéir à la parole de Dieu. Mon frère, ma sœur, que faisons-nous de la parole de Dieu tous les jours de notre vie? Nous savons que mentir n'est pas une bonne chose. Nous savons que voler n'est pas une bonne chose. Nous savons que l'adultère n'est pas une bonne chose. Nous savons que la haine n'est pas une bonne chose. Le manque de pardon n'est pas une bonne chose. Nous savons ces choses. Et si nous avons du relâchement dans ces choses-là, en fait, nous passons des compromis. Nous avons des compromis avec le Dieu de ce monde. Parce que le Dieu de ce monde ne veut pas que vous et moi nous servions Jésus-Christ. Il veut que nous le servions lui et que nous soyons détruits avec lui et ce monde. Attention aux ruses du diable. Attention aux compromis du diable. Nous devons nous éloigner de l'Égypte. On doit sentir en nous une nette démarcation entre le monde et nous. Jacques 1, verset 22 dit ceci. Jacques, c'est juste le livre qui vient après Hébreux. Jacques 1, verset 22. Mettez en pratique la parole et ne vous bornez pas à l'écouter en vous trompant vous-même par de faux raisonnements. Jacques nous dit, ne vous trompez pas. Mettez en pratique la parole. Sous-entendu la parole de Dieu, sous-entendu la Bible. Mettez-la en pratique dans votre vie. Ne vous trompez pas vous-même en réfléchissant, en se disant, ce n'est pas forcément applicable. Nous sommes dans le monde, nous devons être des réalistes. Comment je vais vivre si je ne vole pas? Comment je vais vivre si je ne me prostitue pas? Comment je vais me marier si je ne mets pas en évidence certaines parties de mon corps? Non! Mettons en pratique la parole de Dieu. C'est ça qui doit compter le plus dans notre vie. Pas ce que nous allons retirer du monde. Non, la parole de Dieu. Jésus-Christ doit être le centre de notre vie. Jésus-Christ doit être le guide de notre vie. Jésus-Christ doit être la lumière de notre vie. Les gens à l'extérieur de nous doivent voir Jésus-Christ. Les gens à l'extérieur de nous doivent entendre Jésus-Christ. Les gens à l'extérieur de nous doivent sentir Jésus-Christ. Comment ? En mettant en pratique la parole de Dieu. Et pas simplement en l'exprimant, pas simplement en y réfléchissant dessus, non, en la mettant en pratique. Et pour la mettre en pratique, il faut d'abord l'étudier, il faut d'abord la lire, il faut d'abord prendre du temps à méditer. Luc 11, verset 22 dit ceci. Dans Luc 11, Jésus dit ceci. Luc 11, verset 22. Pardon, Luc 11, verset 28, je m'excuse. Heureux plutôt ceux qui écoutent la parole de Dieu et qui la gardent. Ah, vous écoutez la parole de Dieu, mais vous la mettez aussi en pratique. Jésus-Christ dit, vous êtes heureux. Certaines traductions disent, bénis plutôt ceux qui écoutent la parole de Dieu et qui la gardent. Donc, Un homme qui écoute la parole de Dieu et qui la met en pratique est un homme béni. Et c'est normal, puisque Dieu est avec lui. Il écoute et il met en pratique la parole de Dieu. Ne vous trompez pas. Si vous ne mettez pas la parole de Dieu en pratique, Dieu n'est pas avec vous. Si vous la mettez en pratique, Dieu est avec vous. Comment mettons la parole de Dieu en pratique? En vivant comme Jésus-Christ a vécu. Dans la sanctification, dans la justice, dans l'amour du prochain, dans l'amour du Père. Mais pour nous, nous devons aussi nous donner à Jésus-Christ. Si Jésus-Christ n'est pas notre Sauveur, Jésus-Christ n'est pas notre Seigneur, alors nous ne mettons pas en pratique la parole de Dieu. Parce que pour la mettre en pratique, il faut d'abord donner sa vie à Jésus-Christ. Si Jésus-Christ n'est pas votre Seigneur, Jésus-Christ n'est pas votre Sauveur, vous ne la mettez pas en pratique. Certains ont donné leur vie à Jésus-Christ, mais sont devenus négligents. Ils ne prient plus, ils ne lisent plus la Bible, ils appliquent la parole de Dieu quand cela leur arrange, ou bien ce que Dieu leur demande de faire, ils le font beaucoup plus tard. Ils sont devenus négligents, ils se relâchent dans leur service pour Jésus-Christ. Et rappelez-vous ce que nous avons dit dans Proverbe. Rappelez-vous ce que nous avons dit dans Proverbe 18, verset 9. Celui qui se relâche est frère de celui qui détruit. Donc, si vous vous relâchez dans le service de Christ, vous êtes en train de détruire votre vie chrétienne. Vous êtes en train de détruire votre témoignage. Vous êtes en train de détruire votre relation avec Jésus-Christ. Et c'est pour cela que Jésus-Christ permet que ce matin, vous qui vous êtes relâchés, que vous écoutiez ce message afin de vous réveiller, afin de vous reconsacrer à Jésus-Christ. Parce que si vous restez dans le relâchement, dans le laisser-aller, dans votre diminution d'âme, de l'amour pour Dieu, vous vous détruisez vous-même. Vous ne détruisez pas Christ, parce qu'il est éternel, il est Dieu. Mais c'est vous-même qui êtes en train de vous détruire. Rappelez-vous que Dieu est la source de toute bénédiction. Et si Jésus-Christ n'est plus en connexion avec vous, en fait, c'est vous qui perdez. Ce n'est pas lui. Lui, il finance ses émissions, il finance les radios dans lesquelles vous êtes en train d'écouter ce message pour que vous vous réveilliez. À vous seul de prendre la décision. À vous seul. Jean 13, verset 17, nous dit ceci. Jean 13, verset 17. Si vous savez ces choses, vous êtes heureux, pourvu que vous les pratiquiez. Ah, si vous savez la parole de Dieu, vous l'étudiez, vous la méditez, vous savez ces choses, tant mieux. Mais pourvu que vous la mettez en pratique, il ne suffit pas seulement de l'écouter, mais de la mettre aussi en pratique. C'est ça que Jésus-Christ vous dit ce matin. C'est ça que Jésus-Christ vous dit aujourd'hui. Mettez en pratique sa parole, ses commandements. Et ses commandements ne sont pas pénibles. Réveillez-vous si vous êtes endormi. Donnez votre vie à Jésus-Christ si vous êtes loin de Jésus-Christ. Démontez ces tentes que vous avez installées près du monde, près de l'Égypte. Et continuez votre course vers Canaan, parce que c'est à cela que Dieu vous a appelé. Dieu ne vous a pas appelé. Dieu ne vous a pas appelé à vivre dans le monde ou près du monde. Mais Dieu vous a appelé à vivre en Jésus-Christ, loin du monde, loin des ténèbres. Si c'est cela votre prière, si c'est cela votre désir aujourd'hui, c'est très simple. Baissez simplement la tête dans la prière et répétez ces simples paroles que je vais dire. Dites, Père éternel, au nom de ton Fils Jésus-Christ, je viens devant toi. Je donne ma vie à Jésus-Christ. Je me reconsacre à Jésus-Christ. Je m'engage maintenant et pour la suite des temps à être un chrétien fidèle, malgré les circonstances, les tempêtes et les difficultés, les compromis de Pharaon. Je m'engage maintenant et pour toujours à marcher fidèlement selon la voie de Christ. Merci pour ton pardon, merci pour ta grâce. Au nom de ton Fils Jésus-Christ, j'ai ainsi prié. Amen. Mon frère, ma sœur, si vous avez fait cette prière, croyez que par la foi, vous êtes devenu une nouvelle créature avec un nouveau départ. Tout le reste est oublié. Toutes choses sont devenues nouvelles. 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Le nom de cette émission est « Venez à Jésus ». Je suis Raphaël Mambou. Que Jésus continue de vous bénir, que Jésus continue de vous soutenir, que Jésus continue de vous garder. Nous nous retrouvons la fois prochaine sur le même thème, les compromis de Pharaon. Que Jésus vous garde et vous bénisse. Amen.
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0: Je suis Raphaël Mambou, que Jésus vous bénisse, qui que vous soyez, où que vous soyez. Le nom de cette émission est Venez à Jésus. C'est une grâce, c'est un honneur, c'est un privilège de pouvoir vous retrouver encore une fois aujourd'hui autour de la parole de Dieu pour partager quelques versets bibliques sur le thème la parabole du grand souper. Avant d'aller plus loin, je voudrais vous inviter à baisser la tête dans la prière pour dédier le reste des 30 minutes entre les mains du Seigneur. Prions. Père éternel, au nom de ton Fils Jésus-Christ, nous voici devant toi pour entendre ta parole, pour entendre ton message, pour entendre tes instructions, Père. Bénis nos cœurs, bénis ce message. Bénis les différents partenaires qui nous soutiennent dans cette mission. Bénis les auditeurs. Bénis ce message, Seigneur. Parle à un homme, parle à une femme. Seigneur, car les temps sont proches. Jésus revient bientôt. Au nom de ton Fils Jésus-Christ, nous avons ainsi prié. Amen. La parabole du grand souper. Je vous invite encore à lire dans Luc 14. Luc 14, à partir du verset 15 jusqu'au verset 24. Un de ceux qui étaient à table, après avoir entendu ces paroles, dit à Jésus, « Heureux celui qui prendra son repas dans le royaume de Dieu. » Et Jésus lui répondit, « Un homme donna un grand souper, et il invita beaucoup de gens. À l'heure du souper, il envoya son serviteur dire aux conviviers, « Venez, car tout est déjà prêt. » Tous, mais tous unanimement, se mirent à s'excuser. Le premier lui dit, « J'ai acheté un champ et je suis obligé d'aller le voir. Excuse-moi, je te prie. » Un autre dit, « J'ai acheté 5 paires de bœufs et je vais les essayer. Excuse-moi, je te prie. » Un autre dit, « Je viens de me marier et c'est pourquoi je ne puis y aller. » Le serviteur de retour rapporta ces choses à son maître. Alors le maître de la moisson irrité, le maître de la maison irrité dit à son serviteur, « Va promptement dans les places et dans les rues de la ville et emmène ici les pauvres, les extropiés, les aveugles et les boiteux. » Le serviteur dit, « Maître, ce que tu as ordonné a été fait et il y a encore de la place. » Le maître dit au serviteur, « Va dans les chemins et les longs des haies et ceux que tu trouveras, contrains-les d'entrer afin que ma maison soit remplie. Car je vous le dis, aucun de ceux qui avaient été invités ne goûtera de mon souper. » Mon frère, ma sœur, c'est une parabole. Et comme toute parabole, elle peut s'appliquer à la fois au monde non chrétien et au monde chrétien. Une parabole se définit comme étant à partir des éléments que nous vivons dans notre vie de tous les jours. Dieu nous enseigne par les paraboles les vérités spirituelles au travers des événements que nous rencontrons dans notre vie de tous les jours. Dieu nous dit qu'un homme a donné un grand souper. Pour faire une fête, il faut disposer des moyens financiers. Jésus-Christ a tout payé à la croix afin que lorsque son retour se fera, que des millions, je veux même aller plus loin, que des milliards
3: d'hommes et de femmes puissent participer aux noces de l'agneau. Mon frère, ma sœur, vous allez peut-être me dire, mes frères Raphaël, ça fait des dizaines, des centaines d'années que des hommes prêchent que Jésus revient bientôt. Et jusque-là, les choses ne semblent pas aller dans ce sens. Laissez-moi vous dire, mon frère, ma sœur, au contraire, chaque jour, tous les événements que nous voyons à la télé, que nous entendons à la radio, que nous lisons dans les journaux, dans les magazines, sont en train de nous prouver que Jésus-Christ est en train de revenir bientôt. Regardez le degré de méchanceté aujourd'hui, le degré d'égoïsme, d'égocentrisme. Regardez aujourd'hui comment les hommes veulent absolument gagner de l'argent au détriment des autres. On est prêt à détruire les autres. Jésus revient. Il ne peut pas permettre que les ténèbres continuent de régner de cette manière. Voilà pourquoi nous devons nous préparer. Une des grandes leçons que nous pouvons retenir de cette parabole est que Jésus-Christ vous invite à participer à ce repas des noces de l'agneau. J'aime comment on le dit au verset 17 de la bouche de Jésus. À l'heure du souper, il envoya son serviteur dire aux conviviers, « Venez, car tout est déjà prêt. » Mon frère, ma sœur, j'ai répondu à cette invitation. Et Jésus m'a demandé d'aller dans le monde entier et d'annoncer la bonne nouvelle, de demander aux autres de répondre à l'invitation du roi des rois et du seigneur des seigneurs. Vous qui m'écoutez en ce moment, ce n'est pas le fruit du hasard. Vous allez peut-être dire, ah, mais c'est pas la première fois que j'entends ce message. Je ne sais pas vous dire pourquoi Dieu permet que vous écoutiez plusieurs fois ce message. Mais ce que je sais, c'est que Dieu est mort pour vous à la croix. Il ne veut pas vous perdre. Ce que je sais aussi, c'est que son retour est pour bientôt. Et ce n'est pas une blague. Tout nous montre aujourd'hui que Jésus-Christ est à la porte. Les signes, les messagers que Jésus-Christ envoie nous attestent que son retour est très proche. Essayez d'imaginer qu'il y a 2000 ans, Paul disait « Jésus revient bientôt ». Et aujourd'hui, plus de 2000 ans après, nous sommes dans la dernière phase du message sur le retour de Jésus-Christ. En d'autres termes, c'est pour dire que certainement ce sont les gens de notre génération qui verront le retour de Jésus. Mon frère, ma sœur, moi je ne veux pas que vous perdiez votre salut. Moi je ne veux pas que vous ratiez cette invitation. Parce que nous sommes dans une période de grâce. Et cette période, à l'heure du souper, il envoya son serviteur dire aux conviviers, « Venez, car tout est déjà prêt. » S'il est vrai que nous pouvons dire que le serviteur dont on parle ici, c'est Jésus, nous pouvons aussi dire que Jésus s'adresse à chaque enfant de Dieu, à chaque chrétien né de nouveau. Dans ce sens, allez annoncer aux conviviers, allez annoncer au monde entier que tout est prêt. Que tout est prêt. Il est mort à la croix pour nos péchés, afin de nous donner accès auprès du Père, afin de nous donner une nouvelle création, de faire de nous de nouvelles créatures, de nous accorder le pardon des péchés, de nous sanctifier, de nous purifier, de nous racheter de la vaine manière de vivre de nos parents, de nous racheter de la malédiction. Nous avons dit dans les émissions précédentes que lorsque Dieu a chassé Adam et Ève, c'était une malédiction. Mais lorsque Dieu nous invite à participer à son repas, ce n'est plus une malédiction, c'est une bénédiction. Et le chemin qui nous amène à ce repas-là, c'est Jésus. L'invitation qui nous donne accès à ce repas, c'est Jésus. La porte qui nous donne accès à ce repas, c'est Jésus. Mon frère, ma soeur, ce n'est pas la religion, ni catholique, ni protestante, ni kimbanguiste, ni témoin de Jéhovah, ni foi Baha'i, ni autre chose, si ce n'est que la personne de Jésus-Christ. Tournez-vous vers Jésus-Christ. Abandonnez la religion et regardez à Jésus-Christ. Parce que celui qui est mort à la croix n'était pas une religion, c'était un homme. Et cet homme vous aime. Il est le roi des rois, le seigneur des seigneurs, il est le Dieu vivant. Observez avec moi qu'au verset 17, il est dit « à l'heure du repas, à l'heure du souper ». Ça peut être remplacé par « au moment du souper ». La question qu'on pourrait se poser, quand est-ce qu'est ce moment? La Bible ne donne pas une heure précise. La Bible ne donne pas un jour précis. Mais la Bible dit ceci. Lisons dans 1 Thessaloniciens 4, 13 à 18. 1 Thessaloniciens, ça vient avant le livre de Timothée, avant les recommandations que Paul fait à Timothée. 1 Thessaloniciens 4, versets 13 à 18. Il est dit ceci. Nous ne voulons pas, frères, que vous soyez dans l'ignorance au sujet de ceux qui dorment, afin que vous ne vous affligiez pas comme les autres qui n'ont point d'espérance. Car si nous croyons que Christ, que Jésus est mort et qu'il est ressuscité, croyons aussi que Dieu ramènera par Jésus avec lui ceux qui sont morts. Voici en effet ce que nous vous déclarons d'après la parole du Seigneur. Nous les vivants, restés pour l'avènement du Seigneur, nous ne dévancerons pas ceux qui sont morts. Car le Seigneur lui-même a un signal donné à la voix d'un archange et au son de la trompette de Dieu, descendra du ciel et les morts en Christ ressusciteront premièrement. Ensuite, nous les vivants qui serons restés, nous serons tous ensemble enlevés avec eux sur des nuées à la rencontre du Seigneur dans les airs. Et ainsi, nous serons toujours avec le Seigneur. Consolez-vous donc les uns les autres par ces paroles. Paul dit, au moment où Dieu va décider, il va demander à un ange de sonner de la trompette. Paul ne dit pas que le 22 septembre, Paul ne dit pas que le 25 décembre ou le 1er janvier de l'année X, de l'année Y, ce sera le retour du Seigneur Jésus. Non. Paul donne seulement les éléments. Il dit, premièrement, à un signal donné, à la voix d'un archange et au son de la trompette de Dieu descendre. Ce n'est pas, il n'y a pas de précision comme pour dire c'est tel jour, le jour J, l'heure H, la minute M, la seconde S. Non. Il va simplement dire voici comment les choses vont se passer. Dieu lui-même, au son de la trompette, va descendre. Et les morts en Christ vont ressusciter et les vivants seront changés. Les vivants en Christ, bien sûr, seront changés. Et ensemble, nous allons monter à la rencontre du Seigneur Jésus-Christ. Il n'y a pas d'heure. Parce que s'il y avait une heure précise, les gens allaient se préparer. Les gens allaient se préparer. Et c'est un style que Dieu utilise dans beaucoup de versets du Nouveau Testament. Lisons par exemple dans Apocalypse 3, si je ne me trompe pas. Apocalypse 3, verset 3. Allons dans Apocalypse 3, verset 3. Dieu va dire ceci à l'église, dans une des églises. Il va dire ceci. Apocalypse 3, verset 3. Rappelle-toi donc comment tu as reçu et entendu, et garde et repens-toi. Si tu ne veilles pas, je viendrai comme un voleur, et tu ne sauras pas à quelle heure je viendrai sur toi. Je viendrai, ça c'est sûr. Mais si tu ne veilles pas, si tu ne fais pas attention à mon retour, ça sera comparable à un voleur qui vient voler dans ta maison. Vous savez, quand nous dormons, nous ne savons pas quel jour de l'année, à quelle heure de la nuit, nous serons visités par un voleur. Parce que si nous sommes visités, nous savons à quelle heure le voleur va venir, nous allons nous préparer. Et comme nous ne savons pas, nous prenons des précautions pour que quand le voleur va venir, qu'il puisse rencontrer des obstacles par rapport à l'intrusion dans la maison. Jésus dit qu'il viendra comme un voleur. Ça veut dire que celui qui ne s'attend pas, celui qui ne se prépare pas au retour de Jésus sera surpris comme un homme qui est surpris parce qu'un voleur est entré dans sa maison. Ce n'est pas que Jésus est un voleur, non, Jésus n'est pas un voleur. Mais l'effet de surprise sera le même que celui qui a été volé par un voleur. Alors, ne peut veiller que celui qui sait qu'il a une invitation et il a préparé sa vie ou il a réglé sa vie en fonction de l'invitation que Dieu lui a donnée. Si le président de la République m'a invité samedi X, ou je dis comme ça, hein, samedi 25 décembre ou samedi 23 janvier, je vais commencer à me préparer en fonction de cette date. Je vais commencer à régler mes agendas en fonction de cette date. Parce que j'ai un grand rendez-vous. C'est la même chose avec le roi des rois et le seigneur des seigneurs. Mon frère, ma sœur, Dieu vous envoie une invitation aujourd'hui. Parce que vous le vouliez ou pas, Jésus va venir bientôt. À vous de préparer son retour et dans votre vie, et dans la vie de votre famille, et dans la vie de votre nation. C'est à vous, ou alors, de décliner cette invitation et d'avoir l'effet de surprise comme celui qui s'est fait voler par un voleur. Plaise à Dieu que cela ne vous arrive pas. Je ne sais pas d'où vous m'écoutez, mais ce qui est important, c'est ce que Dieu est en train de vous dire aujourd'hui. Mon frère, ma sœur, Dieu vous invite à un grand souper, à un grand dîner. Oh, vous pouvez des fois regarder ces célébrités dans le monde, être invité par des grands chefs d'État. C'est une très bonne chose. Et des fois, vous vous dites, ah, j'aurais voulu être à leur place. Laissez-moi vous dire que Dieu vous invite à quelque chose de plus grand. Que aucun dictionnaire ne pourra décrire la beauté, la majesté, la puissance, la grandeur de ces noces de l'agneau. Il vous invite aujourd'hui et c'est possible. Et c'est pour vous. Si vous refusez, le verset 3 d'Apocalypse 3 va commencer aussi à s'appliquer comme à vous. Je viendrai comme un voleur et tu ne sauras pas à quelle heure je viendrai sur toi. Jésus vient prendre son église bientôt. Et si nous ne sommes pas prêts, nous serons surpris. Dans Matthieu 24, versets 42 à 44. Matthieu 24, j'y suis presque. Versets 42 à 44. La Bible dit ceci. Je suis presque, voilà. Versets 42 à 44. Il est dit ceci. Veillez donc, puisque vous ne savez par quel jour votre Seigneur viendra. Sachez-le bien, si le maître de la maison savait à quelle veille de la nuit le voleur doit venir, il veillerait et ne se laisserait pas percer sa maison. C'est pourquoi, vous aussi, tenez-vous prêts, car le Fils de l'homme viendra à l'heure où vous n'y penserez pas. Vous voyez, mon frère, c'est Jésus qui est en train de parler. Il dit, veillez donc, puisque vous ne savez à quel jour votre Seigneur viendra. Nous ne savons pas. Nous avons seulement des signes qu'il faut que l'État d'Israël se rétablisse. Il faut que l'abomination atteigne à un niveau très élevé, la méchanceté. Il faut que tout ce qui était anormal devienne normal. On retrouve dans l'Église les avortements. On retrouve les abominations. Aujourd'hui, on a des chaînes pornographiques. On a libéralisé l'homosexualité, on bénit l'homosexualité dans certaines églises. Ce sont des signes qui nous montrent que Jésus est en train de revenir, que le monde tend à sa fin. C'est très important, mon frère, c'est très important, ma sœur. Nulle part vous lirez dans la Bible où Jésus donne une heure précise. Dans Matthieu 13, verset 49, il est dit ceci. Il en sera de même à la fin du monde. Les anges viendront séparer les méchants d'avec les justes. La fin du monde. Mais Jésus ne dit pas quel jour ça sera la fin du monde. Quel jour, de quelle année et à quelle heure. Il ne dit pas. Dans Matthieu 21, Matthieu 21, versets 33 à 34. Matthieu 21, 33 à 34. Écoutez une autre parabole. Il y avait un homme, maître de maison, qui planta une vigne. Il l'entoura d'une haie, il creusa un pressoir et bâtit une tour. Puis il la ferma à ses vignerons et quitta le pays. Lorsque le temps de la récolte fut arrivé, il envoya ses serviteurs vers les vignerons pour recevoir le produit de sa vigne. Toujours pas de date précise, toujours pas d'heure précise, mais il parle d'une époque. Dans Matthieu 25, verset 19. Matthieu 25, verset 19. Matthieu 25, verset 19. Il est dit ceci. Je voudrais commencer au verset 14. Il en sera comme d'un homme qui, partant pour un voyage, appela ses serviteurs et leur remit ses biens. Il donna 5 talents à l'un, 2 à l'autre et un au troisième à chacun selon sa capacité et il partit. Aussitôt, celui qui avait reçu les 5 talents s'en alla et les fit valoir et gagna 5 autres talents. De même que celui qui avait reçu les 2 talents en gagna 2 autres. Celui qui n'avait reçu qu'un alla faire un creux dans la terre et cacha l'argent de son maître. Longtemps après, le maître de ses serviteurs revint et leur fit rendre des comptes. Voyez, longtemps après. On n'a pas dit 2 ans, 3 ans, 15 ans, 2000 ans, 7000 ans. Non, on a dit quelques années après. Longtemps après. Jésus est parti il y a 2000 ans. Il a quitté cette terre, il est retourné auprès du Père et il a dit qu'il vient bientôt pour prendre son Église. Combien de temps, nous ne savons pas. Nous n'avons que des signes. Mais il va revenir. Est-ce que vous êtes prêts? Est-ce que vous avez répondu à son invitation? Parce qu'il vient bientôt, mon frère. Il vient bientôt, ma sœur. Écoutez ce que Jésus dit dans Matthieu 24, verset 36. Matthieu 24, verset 36. Pour ce qui est du jour et de l'heure, personne ne le connaît, ni les anges des cieux, ni le Fils, mais le Père seul. Ce qui arrivera au temps de Noé arrivera de même à l'avènement du Fils de l'homme. Car dans les jours qui précédèrent le déluge, les hommes mangeaient et buvaient, se mariaient et mariaient leurs enfants, jusqu'au jour où Noé entra dans l'arche. Donc, Jésus nous donne un signe. Il nous dit, si vous ne connaissez ni l'heure précise, ni les anges ne le connaissent, mais vous connaissez au moins le temps, ceux qui avaient précédé l'avènement, il y avait des mariages, il y avait des fêtes. Aujourd'hui, regardez comment nous sommes en train de vivre. Nous vivons de manière à ne plus nous soucier de Dieu. Aujourd'hui, nous sommes préoccupés par notre travail, nous sommes préoccupés par les préparatifs des mariages, nous sommes préoccupés par gagner de l'argent, nous sommes préoccupés à nous amuser, comme si il n'y avait pas de vie après la mort. Et Jésus dit, ce sont des signes qui vous montrent que je suis sur le chemin du retour. Attention mon frère, attention ma sœur. Dans Matthieu 24, 1 à 3, Jésus dit ceci. La Bible dit ceci. Comme Jésus s'en allait au sortir du temple, ses disciples s'approchèrent pour lui en faire remarquer les constructions. Mais Jésus leur dit, voyez-vous tout cela? Je vous le dis en vérité, il ne restera pas ici pierre sur pierre qui ne soit renversée. Il s'assit sur la montagne des Oliviers et les disciples vinrent en particulier lui faire cette question. Dis-nous, quand cela arrivera-t-il et quel sera le signe de ton avènement et de la fin du monde? C'est drôle ces questions. Jésus dit simplement que ce temple va être détruit, mais les disciples posent la question. Quand est-ce que ça va arriver? Quand est-ce que ton avènement, c'est-à-dire ton retour, va se faire? Et quand est-ce que ça sera la fin du monde? Alors Jésus va commencer à énumérer un certain nombre de signes. Des faux prophètes vont venir, des faux Christ vont venir, il y aura de la guerre, des bruits de guerre, des famines, l'évangile devra être prêché dans le monde entier, alors viendra la fin. Mon frère, ma sœur, est-ce que nous ne vivons pas dans une époque où l'évangile est prêché par toutes sortes de moyens? Il y a des guerres, des bruits de guerre, la guerre est médiatisée, nous ne voyons pas des faux Christ au travers de la télévision, des radios qui prétendent donner le salut à l'humanité. Nous ne voyons pas de faux prophètes, des hommes et des femmes qui prétendent parler de la part de Dieu, mais qui annonce que des bêtises, des mensonges, qui encouragent les gens à vivre dans le péché. Si nous sommes en train de le voir, l'heure du repas est arrivée. L'heure du grand repas est arrivée. L'heure du grand souper est arrivée, mon frère. Il faut répondre à l'invitation de Jésus-Christ aujourd'hui. Si c'est cela votre désir, si c'est cela votre souci, c'est très simple. Baissez la tête dans la prière et répétez ces simples mots après moi. Père éternel, au nom de ton Fils Jésus-Christ, me voici devant toi. J'ai entendu ton appel, j'ai entendu ton invitation et je viens répondre à l'invitation de Jésus-Christ. Pardonne mes fautes, pardonne mes transgressions, pardonne mes erreurs, pardonne mes rébellions. Je reçois Jésus comme Seigneur et Sauveur, aujourd'hui, dans tous les domaines de ma vie et pour toujours. Au nom de ton Fils Jésus-Christ, j'ai ainsi prié. Amen. Si vous avez fait cette prière, croyez que par la foi, Dieu vous a entendu. Je suis Raphaël Mambou. Nous nous retrouvons dans quelques instants, juste après cette page publicitaire.
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3: Bon retour à l'émission « Venez à Jésus ». Vous savez, c'est une grâce, c'est vraiment un honneur, c'est vraiment un privilège de pouvoir vous retrouver. Mon frère, ma sœur, n'hésitez pas à l'invitation de Christ. Puisque vous avez donné votre vie à Jésus, marchez avec Jésus. Ne vous détournez pas de Jésus à cause des richesses de ce monde, à cause de l'amour d'une personne ou de quoi que ce soit. Jésus revient bientôt. Je suis Raphaël Mambou, nous nous retrouvons la fois prochaine, toujours sur le même thème, la parabole du grand souper. Que Jésus continue de vous bénir, que Jésus continue de vous garder. À la fois prochaine. Amen.
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1: Bonjour à tous, je suis Raphaël Mambou, que Jésus vous bénisse, qui que vous soyez, où que vous soyez. Le nom de cette émission est Venez à Jésus. C'est une grâce, c'est un honneur, c'est un privilège de pouvoir vous retrouver encore aujourd'hui autour de la parole de Dieu pour partager quelques versets bibliques sur le thème « La parabole du Samaritain ». Toujours avec notre ami, notre frère Jonathan Junior Mambou. Bonjour frère.
2: Bonjour et bonjour à vous qui nous suivez où que vous puissiez.
1: Merci pour ce temps de sacrifice, ce temps de disponibilité. Amen. Que Dieu te bénisse, te rende cela au centuple.
2: Amen.
1: Avant d'aller plus loin, je voudrais vous inviter à baisser la tête dans la prière pour dédier le reste des 30 minutes entre les mains du Seigneur. Prions. Père éternel, au nom de ton Fils Jésus-Christ, nous voici devant toi. Pour entendre ta parole, pour entendre ton message, pour entendre ton appel. Fais-nous grâce, Seigneur, de comprendre encore d'autres vérités spirituelles sur la parabole du Samaritain. Utilise ton serviteur, Jonathan Junior. Bénis-le, Seigneur, oins-le, que ton Saint-Esprit descende encore aujourd'hui en lui, afin qu'il nous enseigne les vérités spirituelles. Car la Bible dit, ce n'est que l'Esprit de Dieu qui pourra nous faire connaître les pensées et les vérités de Dieu. Dispose ce cœur, dispose cet enseignement, dispose et bénis les différents auditeurs qui nous écoutent au travers le monde. Au nom de ton Fils Jésus-Christ, nous avons ainsi prié. Amen.
2: Amen.
1: Jonathan, qu'est-ce que tu peux nous dire aujourd'hui sur cette parabole?
2: En tout cas, que Dieu soit encore béni pour ce temps qu'il nous donne. Nous parlons de la parabole du Samaritain, c'est notre texte central. Dans cette parabole, on nous relate l'histoire d'un homme qui était à Jérusalem et qui a laissé Jérusalem pour aller à Jéricho. Parlant de Jérusalem, c'est une bonne ville, la ville à laquelle nous devons y rester. Elle est l'image du lieu où se trouve le Seigneur, parce que Jéru veut tout simplement dire maison et Salem veut dire la paix. Donc c'est la maison de paix. Et la maison de paix où se trouveraient les chrétiens, c'est l'Église, là où se trouve le prince de la paix. Celui qui nous a réconciliés avec Dieu et qui fait que devant lui, nous ne sommes pas ennemis, mais nous sommes amis parce que nous sommes désormais membres de son corps.
1: Amen.
2: Malheureusement, beaucoup de gens choisissent de laisser la maison de paix pour descendre à Jéricho, qui n'est pas une ville bonne, dans le sens où lorsque nous lisons la parole, on requiert des exemples qui ne sont pas édifiants. On voit toujours que c'est une ville de beaucoup de problèmes. C'est cette ville que les Israélites ont démolie lorsqu'ils sont arrivés à Canaan, avec cette victoire de Josué. C'était une victoire quand même miraculeuse, où ils ont fait seulement le tour, ils ont crié, les murs se sont écroulés. C'était une stratégie de Dieu pour écrouler cette ville de Jéricho, une ville maudite, parce que Josué avait prononcé des paroles disant qu'on ne devait pas rebâtir cette ville. Et que celui qui allait oser verrait ses deux fils mourir, l'un pendant qu'on allait poser la fondation, l'autre pendant qu'on allait placer les portes. Et ces choses se sont accomplies plus tard. Une ville où il y a des réalités qui n'édifient pas. On rencontre l'aveugle Bartimée, on a traité ce thème la fois passée. C'est là que Jésus-Christ a rencontré un aveugle. Et nous continuons toujours à parler de l'aveugle, parce que c'est vrai que Bartimée, c'était un aveugle physique, parce que Jésus-Christ a guéri un homme qui physiquement était aveugle. Mais lorsque nous lisons la Bible, la vie d'un aveugle nous enseigne qu'il y a également des hommes qui sont spirituellement aveugles.
1: Tout à fait.
2: À l'image de ce texte de Matthieu 15, on est au verset 12, où Jésus-Christ parlait aux disciples. Après avoir réprimandé durement les pharisiens par rapport à leur façon de voir les choses, ils étaient sûrement touchés que les disciples vont dire ceci à Jésus. On est en verset 12. Alors ses disciples s'approchèrent et lui dirent, « Sais-tu que les pharisiens ont été scandalisés des paroles qu'ils ont entendues ?» Il répondit, « Toute plante que n'a pas planté mon Père céleste sera déracinée. Laissez-les, ce sont des aveugles qui conduisent des aveugles. Si un aveugle conduit un aveugle, ils tomberont tous dans une fosse. » Voilà. Il dit, parlant de, ça c'est Jésus, parlant des pharisiens, laissez-les. Ces pharisiens-là, ce sont des aveugles. Et pourtant, pour ceux qui connaissent les pharisiens, ils avaient la loi. Ils étaient des guides pour le peuple. Ils enseignaient la loi. Ils étaient regardés comme des hommes qui méritaient des honneurs parce qu'ils connaissaient la loi. Ils étaient les guides.
1: Des guides spirituels des peuples. Oui. Du peuple.
2: Mais vous imaginez, pour Jésus, c'était des guides aveugles. Des guides aveugles. C'est désastreux parce que quand on est un guide aveugle, eh bien, on conduit les gens dans la mort. Hein? On conduit les gens à commettre des erreurs qu'on ne peut pas commettre. En fait, on conduit les gens dans la fosse, comme Jésus-Christ a dit. Laissez-les, ce sont des aveugles qui conduisent des aveugles. Quand un aveugle conduit un aveugle, ils tomberont tous deux dans une fosse. C'est comme au temps passé, on peut lire dans Malachie chapitre 2, verset 7, où il est dit ceci. Je lis la parole, je commence au verset 6. La loi de la vérité était dans sa bouche, et l'iniquité ne s'est point trouvée sur ses lèvres. Il a marché avec moi dans la paix et dans la droiture. Il a détourné du mal beaucoup d'hommes, car les lèvres du sacrificateur doivent garder la science. Et c'est à sa bouche qu'on demande la loi, parce qu'il est un envoyé de l'Éternel des armées. C'est-à-dire, auprès du sacrificateur, on doit trouver la science. En fait, la science, c'est la parole. C'est lui qui était un guide, même au temps de Moïse, s'il faut retourner dans ces temps-là, c'était eux qui étaient des guides du peuple. Ils recevaient des dieux des instructions. Ils recevaient des dieux des ordres pour conduire le peuple à marcher selon Dieu et à ne pas tomber dans la dérive, dans la désobéissance. Et c'est comme ça que Dieu fait, même aujourd'hui, les hommes des dieux. C'est vrai, tous nous sommes sacrificateurs, ayant été en Christ, ayant accepté la foi chrétienne, le Seigneur Jésus a fait de tous les chrétiens des sacrificateurs. Mais ici, quand je parle de ces sacrificateurs, je vois aussi les guides, comme l'étaient les souverains sacrificateurs, qui jouaient un rôle fondamental à l'époque, un peu pour rappeler ceux qui ne savent pas, ou bien un peu informer pour ceux qui ne sont pas intéressés. À l'époque, le tout premier souverain sacrificateur, c'était Aaron. Et cet homme avait un rôle important qu'il jouait dans une maison qu'on appelait le tabernacle. C'était une tente qu'on appelait encore la tente d'assignation. La tente d'assignation était une tente. C'est une maison en habit. Hein, et cette maison en habit avait deux parties. Il y avait un lieu qu'on appelait, quand vous entrez directement dans cette tente, il y avait une partie qu'on appelait le lieu saint. Il y avait des ustensiles, on en passe là dans le lieu saint. Et quand on entrait dans le lieu très saint, il y avait ce qu'on appelait l'arche de l'alliance. Et Dieu, pour donner des ordres, pour donner des directives au peuple, il ne descendait pas dans la première partie de la tente d'assignation du tabernacle qu'on appelait le lieu saint, mais il descendait dans la deuxième partie qu'on appelait le lieu très saint. Dans la Bible, on l'appelle aussi le saint des saints.
1: Tout à fait.
2: Et là, il descendait sur l'arche, précisément sur le propitiatoire, c'est-à-dire le couvercle qui couvrait l'arche. Et sur ce couvercle, il y avait deux chérubins qu'on avait sculptés en or, et c'est là que Dieu avait désigné l'endroit pour se révéler à celui qui entrait dans le lieu très saint. Alors, pour rappeler un peu ceux qui ne le savent pas, eh bien, ce tabernacle n'était qu'une copie. Une copie de ce que Moïse avait vu, parce que c'est Moïse qui avait construit le tabernacle. Lorsque les enfants d'Israël sont sortis d'Égypte, ils ont fait 3 mois de marche. 3 mois plus tard, ils arrivent sur le mont Sinaï. Nous sommes sur Exode 19. Nous parlons toujours de l'aveugle. Je sais pourquoi je parle de ça. Arrivé là sur le mont Sinaï, Dieu appelle Moïse qui monte. Et là, sur le mont Sinaï, Dieu lui donne les 10 commandements. Sur Exode 19, Exode 20, il lui donne également des instructions sur la construction du tabernacle. Mais l'insistance, c'est que Dieu demandait à Moïse, on est dans Exode 25 par exemple, il demande à Moïse de faire le tabernacle selon le modèle que lui, Dieu, allait montrer à Moïse. On est dans Exode 25, verset 9. Vous ferez le tabernacle et tous ses ustensiles d'après le modèle que je vais te montrer. En fait, il lui a montré avec des yeux physiques. Donc, là, sur la montagne, Moïse a vu comme lorsque nous regardons à la télé, il a vu un tabernacle. Je ne sais pas si dire si c'était une vision ou quoi, mais il a vu le tabernacle. Et Dieu a insisté, je veux te montrer. Et il l'a vu. Vous le verrez, on est toujours dans Exode 25, mais cette fois-ci au verset 40. Après lui avoir montré beaucoup de détails, parce que le tabernacle, c'est-à-dire cette tente d'assignation, s'est trouvée dans une parcelle aussi qu'on appelait le parvis. Les deux, c'est-à-dire la tente d'assignation et le parvis, formaient ce qu'on appelait le sanctuaire. Donc il y avait beaucoup d'ustensiles à l'intérieur. Et Dieu va lui dire au verset 40, « Regarde, je sais que vous n'allez pas me contredire, on ne regarde pas avec le nez, mais avec les yeux. Regarde et fais d'après le modèle qui t'est montré sur la montagne. » C'est-à-dire Moïse avait vu un modèle. Et Dieu lui a dit de faire quelque chose identique au modèle qu'il avait vu. Ce qui veut dire que Moïse n'avait fait que la copie. Et cette copie-là a joué un grand rôle. Parce que c'était là que le sacrificateur entrait dans le lieu très saint pour obtenir des ordres de Dieu. Aujourd'hui, nous ne trouverons jamais ce tabernacle qui a été construit par Moïse. Ça n'existe plus.
1: Ça a disparu.
2: Oui, ça a disparu. Et tous ces ustensiles aussi, non plus. On ne les trouve plus. Il y a des histoires qui sont fabriquées, pensant un peu à ce qui était. Mais ce que Moïse a fait n'existe plus. Mais au moins, le modèle existe. Le modèle existe. Et si, dans la copie, les vrais souverains sacrificateurs, je retire ce mot, je ne dis pas vrai, mais le souverain sacrificateur entrait et obtenait des directives, eh bien, dans le modèle, c'est la même chose. Si dans la copie, il y avait le lieu saint et le lieu très saint, dans le modèle, il y a aussi le lieu saint et le lieu très saint. Si dans la copie, il y avait l'arche de l'Alliance, eh bien, dans le modèle, il y a aussi l'arche. Et c'est dans le lieu très saint que se donnaient les ordres. La même chose, là aussi, dans le ciel, il y a un tabernacle que Dieu a construit. Et il y a un tabernacle que Dieu a construit. Et Dieu descend aussi dans son lieu très saint et les vrais serviteurs.

0: dans les profondeurs de Dieu, c'est Jésus-Christ. En dehors de Jésus-Christ, il n'y a pas de... Et même le tabernacle, c'est l'image de la personne de Christ.
1: Amen. Dieu ne se révèle pas facilement. Je peux dire, c'est difficile pour celui qui est à Jéricho de percevoir avec facilité des énigmes du Seigneur. Il faut être à Jérusalem pour comprendre. Parce que là même quand on parle de ce tabernacle conçu par Dieu, il n'est pas sur la terre. Il n'est pas ici. Il faut être à Jérusalem pour entrer là-bas et recevoir des révélations. Il y a un texte biblique dans Proverbe qui dit qu'un peuple qui marche sans révélation, c'est un peuple qui marche sans frein. Aujourd'hui, les chrétiens ont besoin des révélations pour marcher comme il se doit. Ils ont besoin des ordres des dieux. Parce que si nous devons rentrer dans la vie d'Israël, Israël, on dit dans la Bible, que pour se déplacer, il regardait le mouvement de la nuée.
0: Tout à fait.
1: Quand la nuée se déplaçait, Israël se déplaçait. Quand la nuée s'arrêtait pendant 3 mois, Israël restait là pendant 3 mois. C'est la même chose avec nous. La Bible dit « marchez selon l'esprit et vous n'accomplirez pas les désirs de la chair ». Notre nuée aujourd'hui, c'est l'esprit. Lorsqu'il s'arrête, il nous dit « arrête-toi, tu t'arrêtes ».
0: Ne va pas à gauche, ne va pas à gauche, oui. Ne va pas à droite, ne va pas à droite. Ne t'engage pas dans ce mariage, ne t'engage pas.
1: Il sait.
0: Ne t'engage pas dans cette affaire, ne t'engage pas dans cette affaire. Parce qu'il sait.
1: C'est très important.
0: Tu sais, par rapport à l'aveuglement, je suis en train de penser à l'histoire de David. Lorsque David a commencé une vie de péché. En fait, David a quitté Jérusalem pour descendre à Jéricho lorsqu'il a pris cette femme, Bathsheba, et qu'il a tué son mari. Lorsque le prophète Nathan vient le voir pour lui donner une énigme, tu vois que l'homme spirituel est dans l'incapacité de donner une explication parce qu'il a été déconnecté de la source de toute vraie spiritualité, Dieu. David a été déconnecté de Dieu et en fait il est devenu un aveugle. Il ne sait plus voir ni comprendre les choses spirituelles, au point même qu'il s'énerve. Il dit non, qu'une telle personne mérite la mort. Mais on lui dit, mais cette personne-là, c'est toi. Pourquoi? Parce qu'il a quitté Jérusalem pour commencer à aller vivre dans Jéricho. Il a commencé à vivre une vie de péché. Il a commencé à vivre une compromission. En fait, quand on vit dans le péché, on vit dans la compromission, on devient un aveugle spirituel. Et un aveugle spirituel ne connaît pas le chemin qui va lui mener vers les secrets et les profondeurs de Dieu.
1: Ça, c'est très important. Ceci m'amène à penser à ce verset où Jésus-Christ a dit à la femme samaritaine, « Dieu est esprit, et il faut que ceux qui l'adorent, l'adorent en esprit et en vérité. »
0: Rappelle la référence, s'il te plaît.
1: Jean chapitre 4, verset 24. « Vérité, c'est la parole. » La vérité, c'est la parole. C'est-à-dire, il faut que ceux qui adorent Dieu se laissent conduire dans la vérité, c'est-à-dire par la parole, que la parole les conduise. Mais pour être conduit par la parole, il faut rester à Jérusalem. Je vais lire un texte, toujours parce que je parlais du tabernacle. On est dans Nombre chapitre 24, on va lire le verset 21. Regardez ce que cet homme dit, il s'appelle Balaam. Balaam a été appelé par Balak pour maudire Israël. Mais quand Balaam est arrivé devant Balak, Dieu a changé, parce que c'est ce que Dieu aussi fait. Il a changé les paroles d'un féticheur, je peux dire, un devin. Il a changé les paroles du devin Balaam qui était venu maudire Israël. Au lieu de maudire, il a commencé à bénir. Et regardez ce que Balaam dit, on est au verset 21. Il n'aperçoit point l'iniquité en Jacob. Excusez-moi, on recule un peu. On est au verset 15. C'est 21-15. Donc moi j'ai lu verset 23. Donc 21-15. Voilà, on dit ceci. Nombre 24-15. Oh là là. Ok, je vais lire. On est au verset 15. Balaam prononça son oracle et dit, parole de Balaam, fils de Béor, parole de l'homme qui a l'œil ouvert. C'est ce qui m'intéresse. Il a l'œil ouvert, parole de celui qui entend les paroles des dieux, de celui qui connaît les desseins du Très-Haut, de celui qui voit la vision du Tout-Puissant. C'est-à-dire, en fait, c'est vrai, lui, il était divin. Mais si je peux prendre seulement ces paroles, je me dis ceci, un véritable pasteur.

0: un véritable prophète, un véritable apôtre, un véritable docteur, un véritable frère en Christ qui est resté à Jérusalem. Il n'a pas l'œil fermé. Il n'est pas aveugle.
1: Tout à fait.
0: Il a l'œil ouvert. C'est-à-dire, quand il prie, en tout cas, Dieu l'ouvre les yeux. Il entre dans le lieu très saint. Il reçoit les révélations de Dieu, les ordres de Dieu. Et ici, sur terre, il vous dit, non, non, ne faites pas ça. Ce n'est pas conforme à la parole. Parce qu'il a l'œil ouvert. Il entend les paroles de Dieu. C'est ça un véritable sacrificateur. En fait, nous sommes des sacrificateurs. Frère, même si tu n'es pas pasteur, même si tu n'es pas prophète, tu es un sacrificateur. Donc, l'accès pour le tabernacle construit par Dieu est ouvert à tout le monde. Nous pouvons aller entrer dans le lieu très saint et entendre les paroles de Dieu. Dieu nous disant non, ne fais pas ça. Comme ce verset que j'aime bien dans le psaume 32, verset 8, où on dit ceci. « Je t'instruirai et te montrerai la voie que tu dois suivre. Je te conseillerai et j'aurai les regards sur toi. » C'est un verset merveilleux que j'aime. Regarde la suite, hein, la suite au verset 9. « Ne soyez pas comme un cheval ou un mulet sans intelligence. On le bride avec un frein et un morse dont on l'épare afin qu'il ne s'approche point de toi. » C'est-à-dire un cheval. C'est-à-dire un cheval, on le bride avec un métal à la bouche et quelqu'un monte sur son dos et lorsque cette personne, ce métal accordé à un fil bien sûr, accordé à un fil, lorsqu'il il frappe, le cheval court, lorsqu'il tire, ça va tirer sa bouche et il s'arrête. Non, maintenant Dieu dit ne soyons pas comme des chevaux. Le chevaux est dicté par celui qui est sur son dos. Non, laissons-nous conduire par le Seigneur. Que lui nous instruise, comme il a dit au verset 8. Je t'instruirai. Je te montrerai la voie que tu dois suivre. Je te conseillerai. J'aurai les regards sur toi. Dieu, il instruit. Dieu, il montre à l'homme la chose qu'il doit suivre. Dieu, il donne des conseils lorsqu'on n'a pas de conseils. Il faut rester à Jérusalem, parce que là, à Jérusalem, nous entrons dans son sanctuaire céleste. Nous obtenons les ordres des dieux et nous instruisons les autres. La Bible dit par exemple, crois au Seigneur Jésus, tu seras sauvé, toi et ta famille. Mais comment ma famille sera sauvée? Par moi. Si je reste à Jérusalem,
1: tout à fait.
0: J'obtiendrai de Dieu les ordres des dieux, parce que je suis déjà sacrificateur. J'aurai toujours l'œil ouvert. Je retourne dans Nombre 24, verset 15. Il a l'œil ouvert. Il entend les paroles des dieux. Voilà. Parce que quand Moïse entrait dans le lieu très saint, il entendait les paroles des dieux. C'est dans cette copie-là. Et il sortait, il disait, ainsi parle l'Éternel. C'est la même chose pour nous aujourd'hui. Nous n'avons pas à nous poumonner pour chercher ce tabernacle de Moïse. Le tabernacle céleste. Le modèle que Moïse avait vu existe. Et Dieu nous demande simplement de rester à Jérusalem. Regardez la suite. Les paroles de celui qui entend les paroles de Dieu, de celui qui connaît les desseins du Très-Haut. Tu sais, quand tu connais les desseins du Très-Haut, ces desseins qui t'ont peut-être été révélés parce que tu t'es approché de Dieu, parce que tu es resté à Jérusalem, et bien quand tu connais les desseins du Très-Haut, tu ne vas pas bouger. Tu ne vas pas faire comme tout le monde.
1: Surtout si tu lui fais confiance.
0: Oui.
1: Parce qu'il y a d'autres qui connaissent. On leur a dit. Mais ils disent, ah, ce sont des vieux trucs, ce sont des rêveries, ce sont des anciennetés.
0: Tu seras comme Jérémie. Jérémie a vécu dans une période où Dieu lui disait que, en tout cas, livrez-vous seulement entre les mains des Babylones, vous allez vivre. Alors, tout le monde ne le comprenait pas. Ça, c'est quel genre de prophète? Parce qu'en fait, un prophète est censé consoler les gens,
1: encourager
0: les gens à la bataille.
1: Mais celui-là, il lui dit, non, livrez-vous.
0: En fait, Jérémie, il puisait ses paroles du Seigneur qui est dans son sanctuaire. Dieu lui avait dit, il avait entendu les paroles de Dieu lui dire, dis ça, dis ça. Et il disait ainsi par l'Éternel. Il a été persécuté, on l'a mis dans les fosses, on l'a mis partout où on pouvait, mais tout ce qu'il avait dit s'était accompli. Pourquoi? Parce qu'il était un prophète qui entendait les paroles de Dieu, qui connaissait les desseins de Dieu. Vous voyez un peu Jonas, il connaissait les desseins de Dieu. Il savait que Dieu l'avait dit d'aller à Ninive. Mais sa tétité, ça fait comme tu l'as dit. Il a préféré aller à Tarsis. Et quand le vent est venu, il était conscient qu'en tout cas, tout ça c'est moi parce que je sais. Dieu m'a déjà parlé, donc j'étais moi, c'est moi. Il savait. C'est ça un peu la réalité. Ne soyons pas aveugles. Jéricho, c'est un lieu des aveugles. Restons à Jérusalem pour ne pas être aveugles. Parce que si nous sommes à Jérusalem, nous connaîtrons les desseins de Dieu. Hein? Et puis, nous verrons la vision du Tout-Puissant. C'est-à-dire, Dieu a sa vision à lui. Dieu a sa façon à lui de voir les choses. Et si nous sommes de son côté, nous marcherons selon sa vision à lui. Et non selon la vision de ce monde. Nous marcherons comme Jésus. Jésus avait l'œil ouvert. Jésus n'était pas un aveugle. C'est pour cela qu'il ne badinait pas avec les pharisiens. Quand il devait leur dire la vérité, il leur disait la vérité. Il leur disait, c'est pas ça, c'est pas ça. Et je me rappelle encore de cette parole qu'il a dit à Nicodème. Si vous ne me croyez pas quand je vous ai parlé des choses terrestres, comment me croirez-vous quand je vous parlerai des choses célestes? Il n'était pas de ce monde. Il parlait des choses célestes. Et Jésus, avant de partir dans la prière sacerdotale, et puis tout au long de son message, il a également dit la même chose. Il a dit, ils sont dans le monde, mais ils ne sont pas du monde. Est-ce que nous savons que nous ne sommes pas du monde? Est-ce que nous savons que nous avons été placés en haut? Et que nous devons toujours rester à Jérusalem pour être connectés au Seigneur et reconnaître la vision de Dieu.
1: Tout à fait.
0: Donc, Dieu manifeste son amour parce que Jésus-Christ est descendu au milieu le plus bas, à Jéricho. Et là, il a trouvé un certain Bartimée qui était aveugle. Et je me rappelle bien de ce qu'on a dit dans une des émissions passées. Quand Bartimée a été guéri, il a suivi Jésus dans le chemin.
1: Marc 10, verset 53.
0: Il n'est pas resté là.
1: Chemin. Mon frère, ma sœur, vous qui nous écoutez en ce moment, Jéricho n'est pas une ville de là où habite le grand roi. Jéricho n'est pas une ville de paix. Jéricho n'est pas une ville de réussite. Jéricho n'est pas une ville de sanctification. C'est une ville de péché. Nous l'avons dit dans les émissions précédentes, Jéricho est la ville la plus basse. Dieu maudit Jéricho. Mais ceux qui descendent à Jéricho, ils descendent parce qu'ils veulent se débrouiller. Mais ils ne savent pas qu'ils finissent par devenir aveugles. Ils finissent par devenir des mendiants. Ils finissent par devenir des prisonniers. Dieu ne veut pas que vous finissiez ainsi. C'est vrai que peut-être vous êtes en train de traverser des moments difficiles. Un loyer à payer, il faut chercher du travail, je ne sais pas, vous êtes dans des difficultés financières, matérielles, familiales. Mais ce n'est pas une raison pour abandonner Jérusalem. Car Jérusalem, c'est la ville du grand roi. C'est la ville de paix. C'est la ville de réussite. C'est la ville de toutes les villes qu'on les connaît jusqu'à aujourd'hui. C'est la seule ville qui sera éternelle. Mon frère, ma sœur, Dieu vous aime. S'il permet que vous écoutiez cette émission, c'est parce qu'il veut que vous reveniez à Jérusalem. Que vous abandonniez une vie de péché. Un aveugle qui conduit un autre aveugle vont tous les deux dans un trou. Si vous êtes aveugle et que vous reconnaissez que vous êtes aveugle, vous êtes déjà sur le chemin de la guérison. Mais il faut accepter celui qui guérit spirituellement les aveugles, celui qui guérit même physiquement les aveugles, la personne de Jésus-Christ. C'est le chemin, la vérité et la vie, le seul qui mène à Dieu. Et s'il a permis que vous écoutiez ce message, c'est parce que Dieu veut entrer dans votre vie. C'est parce que Dieu veut être en communion avec vous au travers de la personne de Jésus-Christ. Et pour cela, c'est très simple. Baissez simplement la tête dans la prière et répétez ces simples mots après moi. Dites, Père éternel, au nom de ton Fils Jésus-Christ, j'ai entendu ton appel. J'ai entendu ton message. J'ai entendu ta voix. Et je viens humblement te demander pardon. Pardon parce que je suis un rebelle. Pardon parce que j'ai mené ma vie comme un aveugle. Pardon parce que je n'ai pas marché dans la lumière. Mais aujourd'hui, j'ai entendu ton message et je crois que tu veux me pardonner. Je crois en ton amour et je viens à toi. Purifie-moi avec le sang de Jésus-Christ. Lave-moi avec le sang de Jésus-Christ. Et je crois que maintenant, je prends un nouveau départ avec Jésus-Christ. Au nom de ton Fils Jésus-Christ, j'ai ainsi prié. Amen. Si vous avez fait cette prière, croyez que par la foi, Dieu vous a entendu. Je suis Raphaël Mambre et le nom de cette émission est Venez à Jésus. Nous nous retrouvons la fois prochaine, toujours sur le même thème, la parabole du Samaritain avec Jonathan Junior Mambou. Que Jésus continue de vous bénir, que Jésus continue de vous garder. À la fois prochaine.
0: À la fois prochaine et que Dieu vous bénisse.
1: Amen.
0: Amen.
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3: Bonjour à tous, je suis Raphaël Mambou, que Jésus vous bénisse, qui que vous soyez ou que vous soyez. Le nom de cette émission est Venez à Jésus. Nous diffusons tous les lundis, mercredi 10h30, 11h sur Shalom Africa. Je répète, nous diffusons tous les lundis, mercredi 10h30, 11h sur Shalom Africa. C'est une grâce, c'est un privilège, c'est un honneur de pouvoir partager Christ, de partager, de parler de Jésus-Christ. Et vous aussi, c'est une grâce que vous recevez d'entendre sa parole. Ce n'est pas parce que vous êtes plus spirituel, parce que je suis plus spirituel, que Dieu a permis que nous soyons réunis ce matin encore, 10h30, 11h, pour entendre sa parole. C'est simplement que Dieu nous a fait grâce. Et je voudrais que vous et moi, nous profitions de sa grâce au maximum. Comme l'apôtre Paul dit, sa grâce envers moi n'a pas été vaine. Je voudrais que sa grâce envers vous, sa grâce envers moi ne soit pas vaine non plus. Cela fait plusieurs semaines que nous sommes en train de partager sur Dieu est amour. Aujourd'hui, c'est notre 5e émission. Et avant de commencer, je voudrais prier, remercier Dieu qui a permis ce jour. Baissons la tête. Père éternel, merci pour ta parole, merci pour mon frère, merci pour ma sœur, en réunis en ce moment, au travers de Radio Shalom Africa. Seigneur, bénis ta parole. Peu importe qui nous écoute, Seigneur, ce que nous cherchons, c'est te faire connaître au travers de ton Fils Jésus-Christ, Père éternel. Que je disparaisse, que tu paraisses, qu'au-delà de cet homme qui parle, qu'on t'entende toi, le Dieu, l'unique, le vrai Dieu, vivant, qui veut sauver, guérir, délivrer, qui veut faire du bien à un homme ou à une femme aujourd'hui. Père, parle, touche, car lorsque tu parles, tu ne parles pas en vain, mais tu parles pour un but. Et je sais que ce matin, tu vas atteindre ton but. Merci. Au nom de ton Fils Jésus-Christ. Amen. Dieu est amour. C'est le thème que nous sommes en train d'exploiter depuis plusieurs semaines. Je voudrais profiter pour vous dire que dans les jours qui viennent, nous allons faire une 3e émission avec la grâce de Dieu. C'est pour ça que je voudrais vous demander de prier pour nous, pour que Dieu nous donne la force, la discipline, l'inspiration nécessaire, afin que cette 3e émission touche des millions d'hommes et de femmes dans la ville de Kinshasa, dans la ville de Brazzaville, et partout où vont aller ces CD. Dieu est amour. Nous avons déjà dit que l'amour de Dieu est inconditionnel, qu'il est plein de confiance, qu'il est transparent. Et aujourd'hui, je voudrais que nous voyions sur son amour extériorisation, sur cet amour extériorisé. Sur l'amour de Dieu. Lisez avec moi dans 1 Jean 4, verset 8. 1 Jean 4, verset 8. Celui qui n'aime pas n'a pas connu Dieu, car Dieu est amour. Deuxième verset. 1 Jean 4, verset 16. Et nous avons connu l'amour que Dieu a pour nous, et nous y avons cru. Dieu est amour, et celui qui demeure dans l'amour demeure en Dieu, et Dieu demeure en lui. Dieu est amour. Dieu n'est pas haine. C'est vrai que Dieu est esprit, Dieu est lumière, Dieu est beaucoup de choses, mais l'apôtre Jean tient à insister dans tous les épîtres, dans toutes les épîtres, et dans l'évangile que Dieu est amour. Dieu veut être vu d'abord comme un Dieu d'amour. Et aujourd'hui, il veut nous parler de cet amour extériorisé. Dans Jean 17, 23, Jean 17, verset 23, j'espère que ma prière, je suis certain que cette émission d'aujourd'hui va faire du bien à quelqu'un. Jean 17, verset 23. Moi en eux et toi en moi, afin qu'ils soient parfaitement un et que le monde connaisse que tu m'as envoyé et que tu les aimes comme tu m'aimes. La partie qui nous intéresse, que tu les aimes comme tu m'aimes. Jésus-Christ, dans sa prière, désire que ses disciples, que le monde entier sache que Dieu les aime comme Dieu aime Jésus-Christ. Le message de ce matin, c'est que Dieu vous aime comme il aime Jésus-Christ. Rappelez-vous, son amour est inconditionnel. Ce n'est pas parce que vous faites des bonnes choses que Dieu vous aime, non. Ce n'est pas parce que vous faites de mauvaises choses que Dieu vous rejette, non. Dieu ne tolère pas le péché, mais Dieu aime le pécheur et veut le sauver. Il le dit dans Ézéchiel, « Je ne veux pas la mort du pécheur, mais je veux qu'il se repente et qu'il vive. » En d'autres termes, Dieu aime le pécheur, mais il ne veut pas que le pécheur continue de vivre dans le péché. Jésus-Christ, dans sa prière, dit qu'il sache que tu les aimes comme tu m'aimes. Ce que Dieu vous dit ce matin, ce que Jésus-Christ vous dit ce matin, Dieu vous aime. Qui que vous soyez, où que vous soyez, quelle que soit votre origine, que vous soyez un blanc, que vous soyez un noir, un sud-américain, un asiatique, si vous écoutez ce message ce matin et que vous avez des doutes sur l'amour de Dieu dans votre vie, peut-être à cause des difficultés que vous traversez, ça arrive, hein? Beaucoup de gens doutent, disent que je ne sais pas si Dieu m'aime, parce que s'il m'aimait, il ne me laisserait pas passer par des moments aussi difficiles. Ça n'a rien à voir. Dieu vous aime. Certains disent, je ne sais pas si Dieu m'aime parce que le genre de vie que je mène est une vie de saleté, une vie de débauche, une vie de péché. Je ne pense pas que Dieu m'aime. Ceci me fait penser à un ami qui évangélisait et qui avait rencontré une prostituée à qui il lui parlait de l'amour de Dieu. Et cette prostituée lui a dit, je ne crois pas que Dieu m'aime à cause de mon genre de vie. Ça, c'est un mensonge, c'est une ruse du diable. Écoutez, même si vous vivez dans le pire des péchés, même si vous êtes plongé dans l'occultisme le plus profond, de génération en génération, cela ne change rien à l'amour de Dieu dans votre vie. Il vous aime. Et ce que nous avons vu dans les émissions précédentes, son amour est inconditionnel. Et nous allons le voir avec quelques versets, que Dieu vous aime. Il vous connaît par votre nom. Il connaît le nombre de vos cheveux. Et le plus étonnant, le plus surprenant, c'est que Dieu a même un plan, un projet pour vous. Que vous soyez une prostituée, que vous soyez un voleur, un meurtrier, un homme plongé dans l'occultisme, Dieu vous aime. Et j'aimerais être près de vous pour que vous puissiez l'entendre encore plus fort, pour que je puisse entendre vous le répéter à vous-même, que Dieu m'aime. Je suis convaincu que Dieu a financé ces émissions, venez à Jésus, ce ministère Jésus pour tous, pour que vous entendiez ce message ce matin. Dieu vous aime. Dieu vous aime. Dans Jérémie 31, verset 3, il nous est dit ceci. Jérémie 31, verset 3. « De loin l'Éternel se montre à moi. Deux points. Je t'aime d'un amour éternel. C'est pourquoi je te conserve ma bonté. Dieu se révèle au travers de Jésus-Christ. Il vous dit, je t'aime et je te conserve ma bonté. Ce n'est pas parce que vous donnez des dîmes à l'Église que Dieu vous aimera plus, non. Ce n'est pas parce que vous prêchez l'Évangile que Dieu vous aimera plus, non. Ce n'est pas parce que vous vivez dans le péché que Jésus-Christ vous aimera moins, non. Il ne veut pas du péché dans votre vie, mais il vous aime et il veut vous délivrer et il veut vous sauver du péché. C'est pour ça qu'il envoie des évangélistes, des prédicateurs, des témoins de son amour partout dans le monde entier, utilisant toutes sortes de moyens pour faire connaître aux hommes son amour, sa grâce. Et c'est pour cela que ce matin, vous entendez ce message. Ce n'est pas le fruit du hasard. Le hasard n'existe pas avec Dieu. Si vous écoutez ce message, c'est que Dieu veut que vous sachiez qu'il vous aime. Et même moi-même qui vous parle, Dieu me rappelle qu'il m'aime. C'est vrai, je ne suis pas parfait. C'est vrai, vous n'êtes pas parfait. La perfection n'est pas de ce monde. Mais Dieu veut nous dire quand même qu'il nous aime d'un amour parfait en Jésus-Christ. Si nous voulons vivre cet amour, nous devons venir à Jésus-Christ. C'est le seul moyen, c'est le seul chemin, c'est le seul sauveur que Dieu a envoyé. Nous l'avons lu dans Jean 17, 23, que Dieu m'a envoyé, c'est ce que Jésus-Christ dit. Dieu n'a envoyé que Jésus-Christ afin de faire connaître aux hommes son amour, son plan, son salut, sa résurrection qui se trouve en Jésus-Christ. Ne cherchez pas dans la religion. Ne cherchez pas dans la philosophie, ne cherchez même pas en allant voir des psychiatres, des psychologues pour mieux vous sentir. Si vous voulez sentir la paix, si vous voulez vivre la paix, si vous voulez vivre le véritable amour, venez à Jésus-Christ et vous connaîtrez un amour sans condition. J'aime cette chanson que chante un groupe chrétien de Kinshasa. Il dit « Quand le monde condamne, lui qui est à l'intérieur compatit. Pourquoi ? Parce qu'il sait ce que vous vivez. Parce qu'il vous aime. » Oh mon frère, oh ma sœur, je voudrais que vous le disiez vous-même chaque matin. Dieu m'aime. Vos parents ne peuvent peut-être pas vous aimer. Votre famille peut peut-être pas vous aimer. Vos collègues. Et peut-être même qu'ils ont raison. Certains font des choses, certaines personnes font des choses parce qu'ils ne savent pas exprimer de l'amour, parce qu'ils n'ont vu que ça, alors ils blessent d'autres personnes. Des blessés blessent d'autres personnes. Mais je voudrais vous dire, vous qui êtes blessés, vous qui êtes déçus par la vie, vous qui ne vivez pas l'amour des autres, Dieu vous aime. Que vous soyez un homme physiquement normal ou anormal, Dieu vous aime. Et il ne regarde pas à l'apparence, il regarde à l'au-delà, au-delà de l'apparence. Parce que vous êtes son image, vous êtes sa ressemblance. En fait, Dieu s'aime. Et quand il vous voit vous, il voit son image en vous et il vous aime. Je n'ai pas lu quelque part dans la Bible où il est dit que Dieu aimait les anges. Je n'ai pas lu dans la Bible où il est écrit que Dieu aimait les animaux, les arbres, les montagnes, mais j'ai lu qu'il vous aimait vous, parce que vous êtes son image et sa ressemblance, vous êtes son enfant, voilà pourquoi il vous aime. Rebelle ou pas, Dieu vous aime, et il veut que vous cessiez votre vie de rébellion, et que vous veniez à lui au travers de Jésus-Christ, et que vous viviez ce plein amour. Dieu est amour, Dieu est amour. Et il prouve son amour envers vous. Comment ? Lisez avec moi dans Jean 3, verset 16. Jean 3, verset 16. Un verset très connu dans le monde dit chrétien. Dieu a tant aimé le monde qu'il a donné son Fils unique, afin que quiconque croit en lui ne périsse point, mais qu'il ait la vie éternelle. Dieu a tant aimé Raphaël qu'il a donné son Fils unique, afin que quiconque croit en Jésus-Christ. Vous voyez, Dieu n'a pas donné la religion catholique. Dieu n'a pas donné la religion protestante. Dieu n'a pas donné la religion pentecôtiste, baptiste, méthodiste, témoin de Jéhovah, mormon, kimbandiste, mouniste. Non, Dieu n'a pas donné ça. Dieu a donné son Fils unique. J'aime ce que l'évangéliste Renard Bonquet dit. Il dit, pour créer le monde, c'était très facile pour Dieu. Mais pour donner la possibilité au monde d'être sauvé, ça lui a tout coûté. Ça lui a coûté celui qui l'aimait, celui qui avait une plus grande valeur, une très grande valeur, c'est-à-dire son Fils Jésus-Christ. Vous imaginez que l'homme, lorsque l'homme a péché, lorsque l'homme s'est livré au péché, pour racheter l'homme, Dieu a dû payer une valeur inestimable pour que l'homme soit racheté. Donc ça veut dire que vous avez du prix aux yeux de Dieu. Ça veut dire que vous avez de la valeur aux yeux de Dieu. Parce que sinon, il n'aurait pas donné Jésus-Christ. C'est la preuve qu'il vous aime. Il aurait pu envoyer un ange, mais un ange n'aurait pas suffi. Il fallait qu'il donne ce qu'il y avait de très grande valeur, la plus grande chose, la chose là qui le coûte très cher, qui est l'égal de l'homme. Il fallait un homme. Il a pris la forme humaine pour venir racheter l'homme du péché. Il est venu se sacrifier pour que vous possédiez le salut. C'est une très grande preuve d'amour. Je suis un peu étonné et des fois un peu choqué quand j'entends dans le monde chrétien des gens qui disent « Non, il nous suffit de faire des bonnes œuvres pour être sauvés. Que si X a fait de bonnes œuvres, Dieu aura pitié de lui. » Les bonnes œuvres ne sauvent pas. Dieu sauve par grâce. C'est pour ça que son message de salut par grâce en Jésus-Christ doit être prêché dans le monde entier. Et je vous encourage, si vous connaissez des églises, si vous connaissez des prédicateurs qui prêchent le véritable évangile, soutenez leurs œuvres, soutenez leur ministère afin que le monde entier sache que Dieu sauve par grâce en Jésus-Christ. Il a donné son Fils unique. Dieu n'a pas trois fils, n'a pas quatre fils. Il n'a qu'un seul Fils unique, Jésus-Christ. En Jésus-Christ, nous devenons des fils de Dieu. Mais en dehors de Jésus-Christ, nous ne sommes pas des fils de Dieu. Afin que quiconque croit en lui ne périsse point, mais qu'il ait la vie éternelle. En fait, Dieu prouve son amour en sacrifiant Jésus-Christ. Dieu prouve son amour en sacrifiant Jésus-Christ. Dans Romains 5, verset 8, Dieu nous dit ceci, la Bible nous dit ceci. Romains 5, verset 8. Dieu prouve son amour envers nous, en ce que lorsque nous étions encore des pécheurs, Christ est mort pour nous. Romains 5, verset 8. Dieu prouve son amour envers nous, en ce que lorsque nous étions encore des pécheurs, Christ est mort pour nous. Dieu prouve son amour envers vous, Dieu prouve son amour envers moi, en sacrifiant son Fils Jésus-Christ, avant que nous connaissions Dieu. Je ne connaissais pas Dieu. Vous ne connaissiez pas Dieu. Quelqu'un est venu me parler de Jésus-Christ. Quelqu'un vous a peut-être parlé de Jésus-Christ. Alors vous avez pris conscience que Dieu vous aime. Vous n'avez peut-être jamais donné votre vie à Jésus, ou bien vous l'avez donné et puis vous avez refroidi dans votre amour envers lui. Dieu vous dit aujourd'hui qu'il vous prouve son amour en ce qu'il a sacrifié son Fils unique pour vous, pour moi. Mon frère, ma sœur, Ça n'a rien à voir, je m'excuse, avec la religion, les philosophies, doctrines. Non! Quelqu'un a dit que le christianisme n'est pas une religion, mais c'est un mode de vie, basé et construit sur la personne de Jésus-Christ. Jésus-Christ est notre fondement, et nous bâtissons sur Jésus-Christ. Si vous n'avez pas reçu Jésus-Christ, si vous ne croyez pas au sacrifice de Jésus-Christ pour le salut de l'humanité, alors vous ne pouvez pas vivre l'amour de Dieu. Parce que pour vivre l'amour de Dieu, il faut accepter que Christ est mort pour vous en tant que pécheur, afin de vous sauver, de vous racheter de la vie de péché. Dieu prouve son amour envers vous. En ce que lorsque vous étiez encore des pécheurs, Christ est mort pour vous. Mettez votre nom à la place de vous. Franck, Marc, Eric, Juliette, Olga, Muriel. Mettez votre nom. Dieu prouve son amour envers Muriel en ce que lorsque Muriel était encore pécheresse, Christ est mort pour elle. Dieu prouve son amour envers Raphaël en ce que lorsque Raphaël était encore pécheur, Christ est mort pour lui. Ça peut être Popol, changez votre nom. Ça peut être Gracia, Déborah. Dieu vous aime. Et avant même que vous soyez, Dieu était mort, Dieu avait sacrifié son fils. Ça choque des fois quand on dit « Dieu était mort ». Oui, Christ est Dieu. 100% Dieu, 100% homme, et il a accepté de mourir pour vous et pour moi. Dans 1 Jean 4, versets 9 à 10, il nous est dit ceci, 1 Jean 4, 1 Jean 4, 9 à 10. L'amour de Dieu a été manifesté envers nous en ce que Dieu a envoyé son Fils unique, encore son Fils unique, dans le monde, afin que nous vivions par lui. Et cet amour consiste non point en ce que nous avons aimé Dieu, mais en ce qu'il nous a aimés et a envoyé son Fils comme victime expiatoire pour nos péchés. Dieu ne nous aime pas parce que nous avons commencé à l'aimer. Dieu ne nous sauve pas parce que nous avons commencé à nous tendre les mains vers lui. Non. Avant même que nous le connaissions, avant même que nous nous intéressions à lui, Dieu avait déjà envoyé son Fils Jésus-Christ comme victime expiatoire pour vos péchés, pour mes péchés. Il vous aime. Son amour, il extériorise son amour. À quoi ça sert de dire à une personne « je t'aime » lorsqu'il n'y a pas des actes concrets pour prouver son amour? Quel amour Dieu pouvait prouver? Quel amour, quelle preuve d'amour Dieu pouvait me donner si ce n'est que de me racheter de ma vie de péché? C'est pas parce que Dieu me donne des voitures qu'il m'aime, non. Ce n'est pas parce que Dieu me donne un travail qu'il m'aime, non. Ce n'est pas parce que Dieu m'aime, c'est pas parce que j'ai un mariage, je me suis marié ou j'ai un enfant que je dirais oui, Dieu m'aime. Non. Dieu m'aime parce qu'il a sacrifié son Fils Jésus-Christ pour moi. C'est ça son amour. Ce n'est pas parce que je possède des choses du monde. Parce que ça voudrait dire que si je ne possède rien, Dieu ne m'aime pas. Que si je ne réussis pas dans mes affaires, Dieu ne m'aime pas. Que si je ne suis pas marié, Dieu ne m'aime pas. Si je n'ai pas d'enfant, Dieu ne m'aime pas. Non. Dieu m'aime et il prouve son amour en ayant sacrifié son Fils Jésus-Christ pour moi afin que je sois racheté du péché. Et ça, c'est une très grande preuve d'amour. Mon frère, ma sœur, je voudrais que nous changions notre mentalité, notre façon de voir les choses. Dieu ne nous aime pas parce qu'il nous donne les choses de ce monde. Non, Dieu nous aime parce qu'il a sacrifié son Fils Jésus-Christ. Ça, c'est la preuve d'amour. Ça, c'est l'ultime sacrifice pour montrer son amour envers le monde entier. Or, je sais que peut-être il y a des personnes qui vont me dire, Raphaël, tu es fou, Raphaël, qu'est-ce que tu racontes? Mais c'est ce que la Bible nous dit. Dieu nous aime et il prouve son amour en envoyant son Fils Jésus-Christ comme victime expiatoire. Et je voudrais que ces choses soient gravées en vous, au-delà de la personne que je suis. Voyez le Dieu vivant qui vous parle. Il vous aime et il veut vous sauver. Il n'y a pas d'autre sauveur que Jésus-Christ. On peut être catholique et se retrouver en enfer. On peut être protestant et se retrouver en enfer. La religion ne sauve pas. La religion ne transforme pas. Celui qui transforme s'appelle Jésus-Christ. Vous ne pouvez vivre l'amour de Dieu que en ayant reçu Jésus-Christ dans votre vie. Acceptez l'amour de Dieu au travers de Jésus-Christ. Sans Jésus-Christ, ce n'est pas possible de vivre l'amour de Dieu. Nous l'avons vu. Fils unique, Jésus-Christ. Il n'y a pas deux fils uniques. Il n'y a pas trois fils uniques. Sinon, ça ne sert à rien de dire unique. Il est unique dans sa naissance. Il est unique dans ses prérogatives. Il est unique dans sa mission. Il est unique dans son salut. Jésus-Christ. Si vous désirez recevoir Jésus-Christ dans votre vie ce matin, si vous désirez qu'il soit votre sauveur, je vous demanderai simplement de baisser la tête et de faire cette prière avec moi, en croyant que Dieu entend votre prière au travers de Jésus-Christ. Prions et répétez, Père éternel, au nom de ton Fils Jésus-Christ, je viens devant toi. J'accepte Jésus-Christ comme mon Sauveur et mon Seigneur personnel. J'accepte Jésus-Christ comme ton amour, ton don à l'humanité et à ma vie. Je veux que Jésus-Christ soit mon seul Seigneur et mon seul Sauveur, aujourd'hui et pour toujours. Je dis non aux œuvres des ténèbres. Je dis non à l'ennemi. Je dis oui à Jésus-Christ et je m'engage maintenant à marcher en nouveauté de vie, aujourd'hui et pour toujours. Au nom de Jésus-Christ. Amen. Si vous avez fait cette prière, croyez par la foi que vous êtes sauvé. Croyez par la foi que vous êtes une nouvelle créature. Croyez par la foi que Jésus-Christ est votre Sauveur et votre Seigneur personnel. Si vous avez besoin de réécouter ce message, si vous avez besoin de conseils, de prières, si vous avez besoin d'être dirigé vers une église vivante, basée sur la parole de Dieu, basée sur la Bible, vous pouvez joindre notre ministère, le ministère Jésus pour tous, au plus 243 819 910 910. Je répète, au plus 243 819 910 910. Le nom de cette émission est « Venez à Jésus ». 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Je suis Raphaël Mambou. Que Jésus continue de vous bénir. Nous nous retrouvons la fois prochaine sur le même thème. Dieu est amour et ma prière est que vous viviez son amour pleinement. Que Jésus-Christ vous bénisse encore. À la fois prochaine. Amen.
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5: Bonjour à tous, je suis Raphaël Mambou. Que Jésus vous bénisse, qui que vous soyez, où que vous soyez. Le nom de cette émission est « Venez à Jésus ». C'est une grâce, c'est un privilège, c'est un honneur de pouvoir vous retrouver encore aujourd'hui autour de la parole de Dieu pour partager quelques versets bibliques. Aujourd'hui, nous sommes en train d'étudier le salut, c'est notre 15e émission. Mais avant d'aller plus loin, je voudrais que nous bénissions le Seigneur, que nous le rendions gloire pour toutes ses bontés. Parce que rien ne peut arriver dans notre vie que le Seigneur ait permis. Et si nous avons des difficultés, des épreuves, Dieu, qui a permis cela, sait comment nous faire sortir de ce problème. Alors, peu importe ce que nous vivons, disons-lui merci, car nous lui appartenons entièrement et totalement. Prions. Père éternel, merci pour ta parole, merci pour ta miséricorde, merci pour ta bonté, merci pour ta vie, merci pour ton salut qui se trouve en Jésus-Christ. Merci Père. Aujourd'hui, nous voulons encore étudier, partager encore sur le salut. Seigneur, nous voulons que tu nous fasses grâce, que tu nous parles, que tu nous guides, que tu nous diriges, que tu nous instruises selon ta parole, car tu ne fais rien en dehors de ta parole, et tu veilles sur ta parole pour qu'elle s'accomplisse. Merci. Au nom de ton Fils Jésus-Christ, nous avons ainsi prié. Amen. Le salut. Nous avons défini, ou nous avons dit dans les émissions précédentes, que le salut, qui est une traduction, ce qui traduit le mot salut, en hébreu, en grec, le mot salut comporte l'idée de délivrance, de prospérité, de guérison, de santé, de pardon, de miséricorde, de sanctification, de grâce, de glorification, de prospérité, de protection, de sécurité. Bref, dans le mot salut, nous retrouvons tous les noms rédempteurs de Dieu. Dans Romains 1, verset 16, la Bible nous dit « Je n'ai point honte de l'Évangile, c'est une puissance de Dieu pour le salut de quiconque croit, du juif premièrement, puis du grec. » L'Évangile est une puissance de Dieu pour le salut de quiconque croit, du juif premièrement, du grec. Le juif ici représente tous ceux et toutes celles qui sont descendants d'Abraham. Le grec représente tous ceux et toutes celles qui ne sont pas descendants biologiques d'Abraham. Donc, quiconque croit dans l'Évangile reçoit le salut. Et l'Évangile ne parle que d'une seule personne, Jésus-Christ. Toute la Bible, de Genèse à Apocalypse, elle est christocentrique. La Bible est christocentrique, c'est-à-dire qu'elle est centrée sur la personne de Jésus-Christ. En dehors de Jésus-Christ, il n'y a rien. Tout est en Jésus-Christ. Donc, quiconque croit en Jésus-Christ reçoit le salut, la délivrance, la prospérité, la vie de Dieu, le pardon, la justification, la glorification, la sanctification, l'élévation, la santé physique, spirituelle, la santé matérielle, la santé financière, si je puis me permettre. La force de Dieu, tout cela se trouve dans le mot salut. Donc, le salut, c'est comme une grande maison, et toutes ces choses que j'ai citées, tous ces dérivés, tels que la protection, la guérison, la santé, etc., etc., sont comme des pièces dans cette grande maison qui s'appelle le salut. Lorsque quelqu'un reçoit Jésus-Christ dans sa vie comme Seigneur et Sauveur personnel, Dieu vient pleinement habiter en lui, avec toute sa puissance, toute sa grandeur, toute sa richesse, toute sa bonté, toute sa miséricorde, toutes ses bénédictions. En d'autres termes, cette personne-là, qui est le temple de Dieu, reçoit Dieu en personne dans sa vie. Et Dieu ne vient pas à moitié, ou Dieu ne vient pas au un tiers, ou Dieu ne vient pas au un dixième. Il vient totalement et entièrement habiter dans l'individu qui a accepté Jésus-Christ comme Seigneur et Sauveur. Nous avons vu aussi dans les émissions précédentes que Jésus-Christ est venu sauver tous les hommes. Il n'y a pas un homme que Christ ne puisse sauver à cause de sa grandeur, de sa multiplicité de péchés. Il n'y a pas un pécheur que Jésus-Christ ne puisse pas sauver. Jésus-Christ sauve tous les hommes. 1 Timothée 1, verset 15 dit « Jésus-Christ est venu dans le monde pour sauver tous les pécheurs. » La Bible dit encore que entre Dieu et les hommes, il n'y a qu'un seul intermédiaire, Jésus-Christ. Dieu a tant aimé le monde
3: qu'il a donné son Fils unique, afin que quiconque croit en lui ait la vie éternelle. Donc, Jésus-Christ sauve tous les hommes. Jésus-Christ peut sauver tous les hommes. Les prostituées, les homosexuels, les idolâtres, les religieux, les occultistes, les menteurs, les escrocs, les génocidaires, les violeurs, les adultères, les fornicateurs, les menteurs, ceux et celles qui ont tué leurs propres parents. Jésus-Christ peut sauver tous les hommes. Il n'y a pas un homme qui soit trop mauvais pour être sauvé. La Bible nous le dit. Là où le péché abonde, la grâce surabonde. Nous avons aussi vu que Jésus-Christ sauve par grâce, au moyen de la foi. Dieu sauve par grâce au moyen de la foi qui est en Jésus-Christ. Éphésiens 2, verset 8. C'est par grâce que vous êtes sauvés, au moyen de la foi qui est en Jésus-Christ, et cela ne vient pas de vous, c'est un don de Dieu. Il n'y a pas d'œuvre à faire pour être sauvé. Il n'y a pas d'œuvre à faire. Il n'y a pas de dîme à donner pour être sauvé. Il n'y a pas d'argent à donner pour être sauvé. Il n'y a pas de sacrifice à faire pour être sauvé. Il n'y en a pas. Vous voulez être sauvé? Donnez votre vie à Jésus-Christ. C'est gratuit. Jésus-Christ a payé le prix pour chacun d'entre nous. Le brigand sur la croix, qui n'avait jamais fait une bonne œuvre de sa vie, qui était un brigand, qui s'est retrouvé sur la croix à cause de ses crimes, reconnaîtra. Donc Dieu va lui faire une grâce. Dieu va le permettre de mourir à côté de Jésus-Christ. Dieu va lui faire une grâce qu'il va saisir à la fin de sa vie. Quelle est cette grâce? Il va reconnaître en Jésus-Christ le roi des rois, le seigneur des seigneurs, le sauveur. Il dira, souviens-toi de moi lorsque tu viendras dans ton royaume. Jésus-Christ lui dira, aujourd'hui tu seras avec moi dans le paradis. C'est extraordinaire, je trouve. C'est merveilleux. Alors, arrêtons de croire que non, nous devons nous améliorer pour être sauvés. À une certaine époque, il y avait certaines religions qui vendaient le salut de Dieu. Il est gratuit. Il est gratuit. Nulle chair ne sera justifiée devant Dieu. C'est gratuit. Acte 16, versets 30 à 31. C'est l'histoire de Paul et Silas qui se retrouvent en prison et au milieu de la nuit en train de prier, de louer Dieu, d'adorer Dieu. La prison va s'effondrer. Les portes vont s'ouvrir. Et le responsable de la prison va paniquer, voudra se tuer, pensant que les prisonniers ont fui. Paul et Silas lui diront, non, ne te fais pas de mal, nous sommes tous là. Alors, au verset 30, il est dit, il les fit sortir et dit, Seigneur, que faut-il que je fasse pour être sauvé? Combien d'argent, combien dois-je vous donner pour recevoir le salut de Dieu? Qu'est-ce que je dois faire? Où je dois aller? Qui je dois rencontrer pour être sauvé? Dans quelle église je dois aller? Dans quelle communauté je dois faire partie? Est-ce qu'il y a un sauveur pour les blancs particulièrement? Est-ce qu'il y a un sauveur pour les noirs? Qu'est-ce que je dois faire, Paul et Silas? Dites-moi, afin que je reçoive aussi le salut de Dieu. Et Paul et Silas répondent au verset 31. Crois au Seigneur Jésus et tu seras sauvé, toi et ta famille. Crois au Seigneur Jésus. Paul ne dit pas seulement crois. Paul ne dit pas seulement fais-toi baptiser d'eau. Mais il précise, il dit crois au Seigneur Jésus-Christ. Qui est le Seigneur Jésus-Christ? Celui qui est venu dans le monde pour sauver tous les pécheurs. Il est Dieu. Il est le Fils de Dieu. Il est Dieu. Crois au Seigneur Jésus-Christ et tu seras sauvé. Romains 10. Romains 10, verset 9. Romains 10, verset 9. Si tu confesses de ta bouche le Seigneur Jésus, et si tu crois dans ton cœur que Dieu l'a ressuscité des morts, tu seras sauvé. Verset 11. Quiconque croit en lui, c'est-à-dire en Jésus, ne sera point confus. Il n'y a aucune différence, en effet, entre le juif et le grec, puisqu'ils ont tous un même Seigneur qui est riche pour tous ceux qui l'invoquent. Car quiconque invoquera le nom du Seigneur sera sauvé. Donc, quiconque invoquera Jésus sera sauvé. Paul dit, crois au Seigneur Jésus-Christ et tu seras sauvé. Paul aurait pu dire, d'accord, avant que tu puisses être sauvé, d'abord améliore ton style de vie. Arrête d'être un adultère, arrête d'être un méchant, arrête d'être un voleur, arrête d'être un homosexuel, arrête d'être un idolâtre, arrête le travail que tu fais. Non, Paul ne dit pas ça d'abord. Quoique ces choses soient bonnes, Paul dit d'abord, crois au Seigneur Jésus-Christ. Accepte Jésus-Christ dans l'état que tu es comme ton sauveur et ton Seigneur personnel. C'est alors que tu seras sauvé. Ensuite, renonce au péché. Alors tu vas ratifier ou tu vas confirmer ton salut, si je puis dire. La Bible n'est pas contre les œuvres. Au contraire, la Bible approuve les œuvres comme preuve d'une nouveauté de vie. Mais la Bible est contre les œuvres qui amènent au salut. Parce qu'il n'y a pas d'œuvre à faire si ce n'est que de croire en Jésus-Christ pour être sauvé. C'est très important. Éphésiens 2, verset 8, nous l'avons dit. C'est par grâce que vous êtes sauvés, au moyen de la foi qui est en Jésus-Christ. Pour être sauvé, c'est gratuit. Il faut avoir foi en Jésus-Christ. Crois au Seigneur Jésus et tu seras sauvé. Nous dit Actes 16, verset 31. Crois au Seigneur Jésus et tu seras sauvé. Paul aurait pu dire, écoute, tu as besoin du salut, va voir la mère de Jésus. Va voir le père biologique de Jésus. Va voir les frères de Jésus. Non. Aujourd'hui, ce soir, si tu crois en Jésus, tu seras sauvé. Parce que c'est gratuit. Romains 5, verset 20 nous dit. Romains 5, verset 20. Romains 5, verset 20. La loi est intervenue pour que l'offense abondât. Mais là où le péché a abondé, la grâce a surabondé. Paul aurait pu dire à ce monsieur, à ce geôlier, tu as trop de péchés dans ta vie. D'abord, diminue le péché dans ta vie. Ensuite, Jésus-Christ pourra te sauver. Non, il ne dit pas ça. Quand vous lisez l'histoire de Acte 16, de cette prison, on vous dit que le monsieur était méchant et qu'il a même fait battre deux coups les disciples, Paul et Silas. Il les a même enfermés dans une prison intérieure. Bon, bien sûr, il faisait son travail, c'est vrai, mais il excellait. Il avait trop de zèle par rapport à son travail. Paul aurait pu dire, réduis d'abord ta méchanceté avant d'être sauvé. Revois ton style de vie avant d'être sauvé. Parce qu'il y a trop de péchés. Le même Paul nous dit dans Romains 5, verset 20, là où le péché est en grand nombre, la grâce de Dieu surabonde. En d'autres termes, même si vos péchés remplissent tout l'univers, le pardon, le salut qui se trouve en Jésus-Christ peut effacer toutes ces choses parce que le salut de Jésus-Christ est beaucoup plus grand, beaucoup plus fort, beaucoup plus puissant. Donc, ne vous cherchez pas à vous améliorer. Si on vous enseigne dans votre communauté qu'il faut d'abord vous améliorer avant de recevoir le salut de Jésus, eh bien c'est faux. Jésus sauve par grâce. Dieu sauve par grâce. Et c'est un don qu'il nous fait. Cela ne vient pas de nous. Nous ne le méritons pas, le salut de Dieu. Nous ne méritons pas le salut de Jésus-Christ. Pas le salut de Dieu. Nous ne méritons pas le salut de Jésus-Christ.

toi, lève-toi droit sur tes pieds. » Il se leva d'un bond et marcha. Rappelez-vous, le salut comporte aussi l'idée de guérison. Et vous voyez cet homme qui ne marchait pas depuis sa naissance. Écoutez Paul. Fixez ses yeux sur Paul. Et Paul regarde le monsieur et il dit, cet homme a la foi pour être guéri ou a la foi pour être sauvé. Alors il lui dit, lève-toi et marche. Cet homme n'a pas donné d'argent à Paul pour insister encore que le salut est gratuit. Cet homme n'est même pas passé par les eaux du baptême. Cet homme n'a même pas fait partie de la communauté que Paul venait d'implanter. Non, pas d'argent, pas de carte de membre, même pas passé par les eaux du baptême. Mais Paul voit qu'en lui, il a la foi pour être sauvé. La foi vient de ce qu'on entend et ce qu'on entend vient de la parole de Dieu. Paul a prêché Jésus-Christ. Paul a témoigné Jésus-Christ à cet homme. Et cet homme a cru dans ce que Paul disait. Cet homme a cru que Jésus-Christ est le sauveur du monde. Il avait, la foi est née dans son cœur à cause ou grâce au témoignage de Paul. Et Paul a vu ça, Paul a dit, on peut faire quelque chose avec cet homme au travers de Jésus-Christ. C'est gratuit. Cet homme, Paul ne connaissait même pas son style de vie avant. Peut-être que c'était un méchant, peut-être qu'il pratiquait des trucs occultes, de toute façon c'était un païen. Donc forcément, rempli d'idolâtrie, ayant d'autres dieux que Jésus-Christ, mais en écoutant le message, en écoutant l'évangile, parce que rappelez-vous, l'évangile est une puissance de Dieu pour le salut de quiconque croit. Il a cru dans le message que Paul était en train de donner, la foi est née dans son cœur, et Paul a dit, lève-toi et marche. Jésus-Christ vous dit ce matin, Jésus-Christ vous dit aujourd'hui, ouvre ta porte, ouvre les portes de ton cœur et laisse-moi te sauver. Je suis un tout petit peu comme ce Paul qui vous parle de Jésus-Christ. Si la foi est née dans votre cœur, ouvrez la porte à Jésus-Christ et laissez-le vous restaurer dans tous les domaines de votre vie. Parce que c'est gratuit. Il n'y a pas d'œuvre à faire. C'est gratuit. C'est gratuit. Qui que vous soyez, quelle que soit votre origine, quelle que soit votre nation, votre tribu, votre peuple, quelle que soit votre couche sociale, quelle que soit votre classe sociale, quel que soit votre niveau d'études, même si en ce moment, vous êtes dans une secte occulte, Jésus-Christ vous dit, je vous aime, je suis mort à la croix pour vous il y a 2000 ans. Acceptez-moi comme sauveur et seigneur personnel maintenant et vous serez délivré du royaume des ténèbres. Oui, le salut de Jésus-Christ nous délivre de la condamnation, nous délivre de la mort spirituelle, nous délivre aussi du royaume des ténèbres. Même si vous êtes dans un bar en train de boire, en train de vous enivrer, si vous entendez ce message, c'est parce que Jésus-Christ est venu frapper à votre porte. Il dit, quel que soit votre état, n'ayez pas honte. Ouvrez les portes. Acceptez-moi comme sauveur et seigneur personnel et le salut entrera chez vous. Combien de fois Jésus n'a-t-il pas dit dans les évangiles, ta foi t'a sauvé. Ces personnes n'avaient d'abord rien fait d'autre que de croire que Jésus-Christ était le sauveur du monde. Ils sont venus, ils ont couru vers Jésus-Christ. Mon frère, ma sœur, Jésus-Christ vous tend ses bras aujourd'hui, il vous dit, venez à moi, vous tous qui êtes fatigués et chargés, et je vous donnerai du repos. Dans Acte 10, verset 34. Acte 10, verset 34. Alors Pierre, ouvrant la bouche, et dit, en vérité, je reconnais que Dieu ne fait exception de personne. Ici, Pierre, qui a été invité chez un soldat romain, qui avait reçu lui-même une vision
la visite d'un homme.

0: ange quelques jours avant, invite Pierre, pour entendre de Pierre ce qu'il a à dire au sujet de Dieu, parce que l'ange lui a dit que cet homme te dira des choses par lesquelles tu pourras être sauvé. Alors Pierre commence à dire, je me rends compte que Dieu ne fait pas de favoritisme. Il n'a pas des hommes et des femmes choisis d'avance. Il n'aime pas plus X que Y. Pourquoi il dit ça? Parce que ces hommes étaient des Romains, entre guillemets des païens, des non-juifs. Mais Dieu veut sauver cette famille. Alors Pierre reconnaît, il dit, en fait je reconnais maintenant que Dieu ne fait pas de favoritisme, que Dieu ne fait exception de personne. Verset 43. Dans son discours, il dit, tous les prophètes rendent de Jésus le témoignage que quiconque croit en lui reçoit par son nom le pardon des péchés. Quiconque. Les prophètes ont témoigné, les prophètes ont annoncé ça d'avance, que quiconque croit en Jésus reçoit par Jésus-Christ le pardon des péchés. Comme Pierre prononçait encore ces mots, le Saint-Esprit descendit sur tous ceux qui écoutaient la parole que Pierre était en train de prêcher. Tous les fidèles circoncis qui étaient venus avec Pierre furent étonnés de ce que le don du Saint-Esprit était aussi répandu sur les païens. Pierre est en train de prêcher. Ces hommes croient dans l'évangile que Pierre est en train d'annoncer. Et le Saint-Esprit descend sur ces païens, si je puis dire. Ils sont sauvés, ils sont baptisés du Saint-Esprit, et les circoncis qui accompagnaient Pierre voient ça de leurs propres yeux. Donc ils sont sauvés et puis baptisés du Saint-Esprit. Ça les a dépassés. Pourquoi ça les a dépassés? Parce qu'avant ils avaient des préjugés. Dieu ne peut pas sauver telle catégorie de personnes, Dieu ne peut pas sauver telle autre catégorie de personnes. Oh, ils sont trop méchants, ils sont trop cruels, ils sont trop impudiques, ils sont trop adultères, trop fornicateurs, trop homosexuels, trop de lesbianisme, trop d'occultisme, trop de mensonges, de vols, de meurtres, de tueries, de génocides, trop de religiosité. Voilà ce qui empêche d'autres personnes de recevoir le salut dans leur vie et ce qui empêche d'autres d'apporter le message de Dieu. Pourquoi? Ils ont catégorisé les gens. Ah, c'est une prostituée, elle n'a pas besoin de salut, elle ne sera jamais sauvée. Du reste, c'est mieux qu'elle aille en enfer. C'est de la méchanceté. Si on vous a dit ça, j'ai une bonne nouvelle pour vous. Dieu vous aime, qui que vous soyez. Le salut est pour quiconque croit en Jésus-Christ. On n'a pas dit le salut est pour quiconque s'améliore, quiconque renonce à ses péchés, quiconque fait de bonnes œuvres. Non, quiconque croit en Jésus-Christ est sauvé. Le salut est pour vous aujourd'hui. Mon frère, et pour vous aujourd'hui, ma sœur. Des païens entendent parler de l'évangile, de l'amour de Dieu, du sacrifice de Jésus-Christ. Automatiquement, ils naissent de nouveau parce qu'ils croient. Ils se disent, c'est vrai, Jésus-Christ est réellement le Fils de Dieu. Peut-être qu'ils avaient déjà entendu parler de Jésus avant, je ne sais pas. Ils n'avaient peut-être pas cru, je ne sais pas. La Bible ne nous dit rien. Mais ce que la Bible nous dit, c'est que quand Pierre était en train de prêcher l'évangile, qui est une puissance de Dieu pour le salut de quiconque croit, ces hommes ont accepté cet évangile. Ces hommes ont accepté que Jésus-Christ est réellement le sauveur de tous les hommes. Alors le Saint-Esprit est descendu sur eux. Jésus veut vous sauver aujourd'hui, qui que vous soyez. Quelle que soit votre origine, votre position, votre classe sociale, vous qui écoutez ce message en ce moment, Jésus-Christ veut vous sauver. Et c'est très simple, nous l'avons vu, il sauve par la foi. Il ne demande pas d'argent. Il ne demande pas d'abord que vous vous améliorez. Ce qu'il demande, c'est que vous l'ouvriez la porte. Malgré les horreurs qui se trouvent dans votre vie, c'est lui qui va changer les choses dans votre vie. Mon frère, ma sœur, que décidez-vous de faire? Si vous êtes décidé à donner votre vie à Jésus-Christ aujourd'hui, je vous invite à baisser la tête dans la prière, de répéter ces simples mots après moi. Prions. Dites, Père éternel, au nom de ton Fils Jésus-Christ, je viens devant toi. J'accepte Jésus-Christ comme Seigneur et Sauveur personnel. J'accepte le don de Dieu. J'accepte le salut de Dieu. J'accepte le salut qui se trouve en Jésus-Christ dans ma vie aujourd'hui. Je renonce au péché. Je dis non aux œuvres des ténèbres. Je dis non à Satan. Et je dis oui au Saint-Esprit. Je dis oui à Jésus-Christ. Je m'engage aujourd'hui et jusqu'à la fin de mes jours à être un chrétien, à être un ambassadeur de Christ, à être un enfant de Dieu. Je crois et je confesse que je suis né de nouveau, né de Dieu au travers de Jésus-Christ, et que toutes choses maintenant sont devenues nouvelles. Je crois et je confesse que maintenant je suis sauvé en Jésus-Christ. J'ai ainsi prié. Amen. Si vous avez fait cette prière, croyez que par la foi, maintenant, vous avez pris un nouveau départ avec Jésus-Christ. Vous êtes un vrai chrétien, un enfant de Dieu, un ambassadeur de Christ. Si vous avez besoin de prière, si vous avez besoin de conseils, si vous avez besoin d'être dirigé vers une église vivante, basée sur la Bible, qui croit dans le salut de Jésus-Christ, si vous avez besoin de réécouter ce message, si vous avez besoin de connaître les différentes heures de l'émission « Venez à Jésus » sur votre radio préférée, vous pouvez joindre notre ministère, le ministère Jésus pour tous, au plus 243 819 910 910. Je répète, au plus 243 819 910 910. Le nom de cette émission est « Venez à Jésus ». Je suis Raphaël Mamou. Que Jésus continue de vous bénir, que Jésus continue de vous garder. Nous nous retrouvons la fois prochaine pour un nouveau thème. Que Jésus vous bénisse à la fois prochaine. Amen.
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2: Au chapitre 13, verset 2 de sa lettre, l'auteur des Hébreux nous dit ceci : N'oubliez pas l'hospitalité. Elle a permis à certains, sans le savoir, de recevoir chez eux des anges. L'auteur de la lettre aux Hébreux parle d'Abraham et de Sarah dans ce verset, mais il parle de nous aussi, de chacune, chacun de nous. L'hospitalité nous envoie parfois, à notre insu, des anges. Chacun de nos visiteurs possède le visage de Dieu. Qui allons-nous recevoir ces jours? Peu importe, si nous nous souvenons que derrière le visage qui passe notre porte, il y a le visage du Seigneur. Accueillons-le comme tel.
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3: Traduction. Et d'une bonne traduction, qui évite deux excès, un littéralisme excessif qui colle au texte jusqu'à le rendre obscur, et puis une trop grande liberté par rapport à ce même texte. Et qu'une bonne traduction est un compromis entre différentes exigences. La première, donc, bien sûr, fidélité au texte. La deuxième, que ce soit quand même lisible dans la langue réceptrice, dans la langue dans laquelle vont la lire ceux auxquels la traduction est destinée. Et puis on pourrait dire aussi, troisièmement, qu'elle soit claire et compréhensible. Voilà finalement les trois exigences contradictoires, il faut bien le reconnaître, n'est-ce pas, auxquelles le traducteur se trouve confronté, ce qui fait que finalement une traduction correcte, disons, est un compromis entre ces trois exigences. Il est bien entendu que une bonne traduction dépend aussi, bien sûr, du talent des traducteurs, ça va de soi, et aussi que les traducteurs insisteront sur une de ces trois exigences plus que sur une autre. Certains insisteront plus sur l'exigence d'une traduction fidèle, d'autres sur l'exigence d'une traduction agréable à lire, d'autres sur le style littéraire, etc. Par conséquent, choisir une traduction, c'est aussi choisir ce que l'on cherche, ce que l'on veut. Si l'on veut avoir vraiment une traduction qui sert le texte, alors il faudra prendre une traduction comme Chouraki, comme Darby, tout en sachant très bien que le style, évidemment, et la compréhension vont en souffrir, et que ce sera très, très difficile de comprendre d'une manière très claire. Ceux qui veulent vraiment quelque chose de littéraire, eh bien, choisiront la traduction de la Pléiade, ou bien la traduction de Synodal, qui, contrairement à ce que je disais la dernière fois, est encore disponible, d'après ce que m'a dit Patrick après l'étude de la dernière fois. Et puis, ceux qui recherchent une traduction qui sera au contraire plus simple, bien choisiront des traductions comme le français courant, etc. Maintenant, justement, il nous faut arriver à ces traductions modernes. Les traductions dites modernes, c'est-à-dire les traductions qui emploient un principe de traduction tout à fait nouveau, enfin, qu'ils disent être nouveau, du moins, qu'on appelle l'équivalence dynamique. C'est-à-dire, en gros, si vous voulez, le principe de l'équivalence dynamique consiste à traduire non pas des mots, mais des idées. Voilà, si vous voulez, l'idée de base. Traduire non pas les mots, mais les idées. Alors, évidemment, l'intérêt de ce principe, c'est qu'on va faire parler les gens de la Bible comme si c'était des Français du XXe siècle. Et partant, eh bien, on demandera au lecteur un minimum d'effort, ce qui va bien dans le sens d'ailleurs de la civilisation moderne, hein, où on demande le moins possible d'effort aux gens. Minimum d'effort dans le sens qu'il n'aura pas à entrer dans une autre culture, ou en tout cas peu dans une autre culture, avec un vocabulaire qui lui sera familier, avec des idées, des concepts qui lui seront familiers, et par conséquent, il n'aura pas l'effort à faire d'entrer dans une culture différente, dans un monde différent, dans une histoire différente, en bref, lui rendre la tâche le plus aisée possible. Alors, quand, par exemple, il s'agit de mettre la Bible à la portée de peuples dont le français n'est pas la langue maternelle, par exemple comme des Africains ou des choses comme ça, bon, on peut comprendre jusqu'à un certain point cette méthode. Seulement, cette méthode a aussi de très très gros désavantages. Et le gros désavantage, c'est qu'il y a un risque énorme d'une trahison du texte. Nous avons dit la dernière fois que traduire, c'est trahir. Bien sûr, c'est excessif, mais il y a un peu de vrai. Et si traduire, c'est trahir le texte jusqu'à un certain point, bien entendu, il ne faut pas le trahir trop, et en tout cas lui faire de contresens. Alors, si vous voulez, les traducteurs qui emploient la méthode de l'équivalence dynamique essayent de faire en sorte qu'ils comprennent, n'est-ce pas, bien le sens de ce qu'ils ont, du texte de base, du texte à traduire, et ensuite ils le restituent, après l'avoir ingéré, ingurgité, digéré, hein, ils le restituent dans la langue réceptrice. Alors, parfois, ça peut être intéressant. Mais s'ils sont à côté, ils sont à côté. Et puis alors, évidemment, là, le gros problème, c'est qu'on sort d'une fidélité au texte. Là, automatiquement, il n'y a plus du tout la fidélité au texte. Et je vais vous donner quelques exemples pour expliquer ce que je dis là. Premier exemple, tiré de la Bible en français courant, parce qu'en français, en France, il y a deux traductions qui suivent ce principe pour l'heure, essentiellement deux traductions, la Bible dite en français courant, et la Bible dite du semeur, dont M. Kuhn est le traducteur principal. Et la Bible en français courant, là où l'hébreu, n'est-ce pas, a souvent, au début des psaumes, une expression « l'amenatsear ». Alors, on traduit cette expression par « au chef de chœur, au chef des chantres, second ».« Chef de chœur », c'est la colombe. On peut rétraduire « chef d'orchestre », etc. Alors, voilà comment traduit, ou a essayé de traduire, en tout cas au début, le français courant. Ce psaume, là où il y a tout simplement un mot en hébreu, hein, « l'amenatsear », c'est tout. En hébreu, il y a un seul mot. Eh bien, le français courant traduit comme ça. « Ce psaume appartient au recueil du chef de chœur et au recueil de David. » Voilà. Alors, vous voyez que c'est très différent au chef des chantres. Alors, ce n'est pas obligatoirement faux, parce qu'effectivement, l'amenatia peut se comprendre de différentes manières. Il peut se traduire effectivement par « au chef de chœur », ou bien « du chef de chœur », composé par le chef de chœur, ou bien « dédié au chef de chœur », effectivement, appartenant à un recueil qui a été composé par le chef de chœur. Mais si vous voulez, là, on fait un choix. Remarquez, dans toute traduction, on est obligé de faire un choix. Mais un choix, si vous voulez, que l'on donne comme le bon. Tandis que les traducteurs qui font un choix, en général, ont le, surtout quand ça touche à des choses importantes, ont l'honnêteté de mettre une note en disant, eh bien, nous avons traduit comme ça, mais on peut aussi comprendre de telle manière. Tandis que ceux qui traduisent par l'équivalence dynamique, en général, disent, voilà la traduction vraie. Voilà comment il faut comprendre aujourd'hui, au XXe siècle, fin du XXe siècle en France, voilà comment il faut comprendre ce texte. Alors, si c'est bien, c'est bien. Si c'est faux, on est à côté. Maintenant, même si vous voulez, quand on prend des traductions de ce type-là, et là, on voit tout de suite qu'on rejoint beaucoup plus le domaine de l'interprétation que de la traduction. On est plus dans le domaine d'une interprétation, donc avec tout ce qu'il peut y avoir de subjectif dans une interprétation humaine, que dans une authentique et dans une véritable traduction. Par exemple, vous avez dans une version anglaise, qui est la traduction d'un certain Phillips, n'est-ce pas, qui laisse une grande part à la subjectivité. Par exemple, nous avons cette expression dans une des épîtres de Paul, « Saluez-vous les uns les autres par un saint baiser ». Alors, les traducteurs de la version Phillips ont pensé sûrement que c'était une pratique désuète aujourd'hui en Angleterre. Elle date déjà de quelques années, cette traduction-là. Et alors, ils ont traduit de la manière suivante, ceux qui comprennent un peu l'anglais, « shake hands around ». Comment est-ce qu'on peut traduire « donnez-vous une poignée de main ». Okay. Au lieu de « saluez-vous par un saint baiser », « donnez-vous une poignée de main ». C'est pas pareil, hein. Là, c'est pas pareil. Là, c'est vraiment une interprétation subjective. Bien sûr, vous allez me dire, la pratique de donner une poignée de main ne se pratiquait pas à l'époque de la Bible. Justement, raison de plus. Raison de plus, je dirais, pour ne pas traduire comme ça. Seulement, il faut à tout prix être moderne. Il faut être à tout prix, si vous voulez, ne pas dépayser le lecteur, partir, comme on dit aujourd'hui, de son vécu. Vous savez, c'est la grande tarte à la crème, partir du vécu. Et alors que précisément, parfois les gens ont besoin d'exotisme, au contraire. Ça fait du bien de se sortir un petit peu de la banalité quotidienne. Si c'est pour retrouver la banalité quotidienne, eh bien, finalement, c'est pas toujours non plus un bien. Alors, vous avez des choses qui sont parfois extrêmement graves dans ce domaine. Autre exemple, dans la Bible en français courant, c'est d'ailleurs Marc qui avait attiré mon attention sur le fait, vous savez, dans le texte où il nous est dit que Jean-Baptiste sera rempli du Saint-Esprit dès le sein de sa mère. C'est l'annonce de l'ange à Zacharie, son père. Il sera rempli du Saint-Esprit dès le sein de sa mère. Puis, au moment où Marie vient visiter Élisabeth, qui est enceinte de 6 mois, il nous est dit qu'au cri, à l'ouïe de la salutation de Marie, l'enfant, donc Jean-Baptiste, tressaillit de joie dans le sein de sa mère. Eh bien, la version en français courant traduit dès que le bruit de ta salutation a retenti à mes oreilles, j'y traduis autrement que ça, parce que retentir aux oreilles, ça, c'est pas une traduction moderne, l'enfant a remué dans mon sein. Vous voyez ? L'enfant a remué dans mon sein. Alors, c'est quand même très différent. Parce que, quoi de plus banal qu'un enfant à une grossesse de 6 mois qui remue dans le sein de sa mère ? Ben, c'est pas Olivier qui va me contredire. Bon. Par contre, un enfant qui tressaille de joie par le Saint-Esprit, dans le sein de sa mère, c'est quand même autre chose. Et alors, on peut se poser la question, est-ce que le but de cette traduction n'est pas de laisser supposer qu'un enfant qui n'est pas encore sorti du sein de sa mère n'est pas un enfant, n'est pas un être humain, et voyez immédiatement la porte ouverte possible à l'avortement. Oui, c'est pas anodin. Il y a des choses qui sont parfois calculées. Alors, là, bon, il y a parfois des choses intéressantes. Il est certain que parfois, quand on a du mal à comprendre un texte, recourir à une bonne version d'équivalent dynamique peut éclairer. Je dis peut éclairer. C'est à manier avec beaucoup de précautions. Mais ça peut éclairer parfois. Mais faut-il encore prendre une bonne traduction dans ce domaine-là? Et si le français courant, mis à part des grosses erreurs comme celle que je viens d'évoquer il y a un instant, est relativement intéressante, encore une fois, à condition de la manier avec beaucoup de précautions, alors le semeur, là, je la déconseille totalement, parce que même sur le plan de la méthode de l'équivalence dynamique, qui est extrêmement discutable, elle est mauvaise. Par exemple, il y a un texte qui est toujours extrêmement difficile à traduire, c'est la première béatitude, heureux les pauvres en esprit. Bon, il est bien évident que traduire comme ça, ça peut être un contresens total. Pauvres en esprit, donc les gens un petit peu demeurés, les gens un petit peu bêtes, les gens un petit peu simplés, c'est à eux que le royaume de Dieu est promis. C'est pas ça, bien sûr. Et on sait notamment, depuis les textes de Qumran, n'est-ce pas, que les pauvres en esprit signifient tout simplement les humbles. Hein, ceux qui ont un esprit de pauvre, ceux qui ont un esprit humble, qui ne sont pas orgueilleux, qui ne sont pas imbus d'eux-mêmes, et qui en même temps sont aussi dans une pauvreté. Bon, c'est pas facile à traduire, je reconnais. Eh bien, voilà comment traduit M. Kuhn, « Heureux ceux qui savent qu'ils sont spirituellement pauvres. » On est compte. Ça veut dire quoi? Ceux qui sont spirituellement pauvres, ça veut dire ceux qui sont médiocres spirituellement. Ça veut dire les gens qui ne marchent pas bien avec Dieu. Donc, comme je lui ai écrit, c'est l'Odyssée. L'Odyssée qui ne sait pas qu'elle est pauvre, misérable, aveugle et nue, spirituellement parlant. Heureuse l'Odyssée parce que le royaume des cieux est à elle. Mais enfin, c'est aberrant. Comment est-ce qu'on peut traduire quelque chose comme ça? Alors évidemment, toutes ces traductions dites modernes et à équivalence dynamique éliminent les mots qui leur sont désuets. Par exemple, le mot repentance. Ah, alors là, le mot repentance. Alors vous avez des choses curieuses. Changer de vie, par exemple. Bon, que le changement de vie soit une des conséquences de la repentance, c'est évident. Mais la repentance, c'est bien plus que de changer de vie. On peut changer de vie sans se repentir. On peut changer de vie tout simplement parce que on change de lieu de résidence, et automatiquement, ça vous change la vie. On peut changer de vie, si on en croit certaines publicités, parce que tel et tel gadget que vous allez acheter, eh bien, va vous changer la vie. Alors, l'idée fondamentale, qu'est justement l'idée de la repentance, qui est une des idées clés, un concept clé de la parole de Dieu. Eh bien, voilà qu'il est éliminé. Motif, parce qu'on ne le trouve plus dans les dictionnaires modernes. Et comme j'écrivais à M. Kuhn, mais enfin, dans la langue courante, on dit, n'est-ce pas, il s'en repentira. Hein, pour dire, ça va, il va le regretter. Bon, c'est plus que regretter, repentir, d'accord, mais c'est ça aussi. Alors qu'on ne vienne pas me dire que l'homme moderne ne comprend pas le mot repentance, et quand bien même il ne le comprendrait plus. Eh bien, mettons une note pour expliquer. Enfin, quand on compulse un ouvrage de médecine, il y a un vocabulaire technique, il faut l'acquérir, il faut acquérir un minimum pour comprendre. Quand on aborde un poète quelconque, il a son vocabulaire, il faut se familiariser avec. Et la Bible, ce serait le seul livre duquel, n'est-ce pas, on l'aurait à l'aborder sans effort. Mais qu'est-ce que c'est que cette conception-là? Mais c'est la vision moderne, plus d'efforts en rien. Alors, bien entendu, pas d'efforts pour se repentir, ça va de soi. Et comme j'écrivais à M. Kuhn, et à quand donc allez-vous éliminer le mot péché? Car qui comprend encore le mot péché aujourd'hui? Ou en tout cas, qui veut le comprendre? Ah, il était un peu gêné, là. Il était un peu gêné. Mais on y viendra, patience. Hein? C'est sûr qu'on va y arriver. Et puis voilà, ça continue comme ça. Alors on arrive à une espèce de Bible complètement émasculée, fade, sans saveur, où, n'est-ce pas, il n'y a plus qu'une espèce de une vision spirituelle horizontale, où, par exemple, toutes les mesures sont converties en mètres, en des choses comme ça. Bon, ça encore, à la limite, je veux bien. Mais enfin, c'est quand même, il vaudrait mieux mettre ça en note, disant, bon, ben, tant de stades égale tant de mètres. C'est quand même pas comme ça qui comptait à l'époque biblique. Comptait pas en mètres, tout de même. Hein? Alors, voilà, ça, ce sont les traductions à l'équivalence dynamique, et qui ont ce gros ennui, n'est-ce pas, ce gros problème, c'est qu'ils sont basés sur une déstructuration, finalement, de la parole de Dieu. Alors là, nous n'avons plus du tout un texte fidèle. Plus du tout. Et alors, si vous voulez retrouver des choses précises, n'est-ce pas, parce qu'on sait, combien, parfois, un mot a une importance dans la parole de Dieu. Un mot. Mais vous ne retrouvez plus le mot, vous retrouvez des idées. Alors évidemment qu'on arrange parfois un peu la tournure des phrases, qu'on ne colle pas au littéralisme, je suis d'accord. Qu'on arrange la tournure des phrases, qu'on emploie des expressions, par exemple, si on ne peut pas traduire directement de l'hébreu ou du grec une expression qui est un idiotisme dans cette langue, bon, ben, qu'on essaie peut-être de trouver un idiotisme français qui rende ça bon, je ne suis pas contre. Mais que ce ne soit pas quelque chose de systématique, que ce ne soit pas quelque chose qui automatiquement, n'est-ce pas? Puis, vous savez, il y a un désir de faire original dans ces choses-là. Il y a un désir de montrer que on renouvelle le texte, etc. On redonne aux gens le goût d'une lecture qu'ils ont perdue. Enfin, toutes sortes de tartes à la crème qui interviennent à ce niveau-là. Alors ça, c'est la dernière étape en date. Mais ce n'est pas la dernière qui va venir, parce qu'on nous en promet d'autres et des meilleures. Et la nouvelle tarte à la crème, ce sont maintenant les carrément, alors là, remodeler le texte biblique. D'ailleurs, je note aussi un point de détail qui n'est pas sans importance. Jusque maintenant, tous les traducteurs de la Bible, quels qu'ils soient, catholiques, protestants ou autres, que ce soit des libéraux, que ce soit des Darby comme Darby des fondamentalistes, c'est pas, s'en étaient toujours tenus au texte massorétique. On aura l'occasion de revoir ce que c'est que le texte massorétique, c'est-à-dire le texte reçu par les Juifs, n'est-ce pas, qui a été publié par les rabbins à la fin du 1er siècle, et qui est le texte officiel de la synagogue, dont les rabbins ont éliminé les erreurs de copistes, les erreurs d'interprétation et choses semblables. Bon, donc c'était pour le peuple d'Israël le texte le plus sûr. Bien, maintenant, évidemment, on peut penser, parfois, et encore que ce soit très discutable, au vu des découvertes des savants israéliens qui ont travaillé à partir de ce texte massorétique et qui ont constaté qu'en changeant une seule lettre, eh bien, tout l'édifice, vous savez, de la structure mathématique de la Bible s'effondre, et que par conséquent, le texte massorétique est un texte sûr, comme disait M. Gridac, n'est-ce pas ? Mais enfin, bon, admettons que parfois les copistes aient fait quelques erreurs. Bon, peut-être. C'est vrai qu'il y a des textes parfois un peu difficiles à comprendre, chez Job, par exemple, ou dans certains psaumes, desquels on peut penser que peut-être là, les copistes ont pu oublier quelque chose. Bon, peut-être. Alors, à ce moment-là, bien sûr, comparer d'autres traductions. Par exemple, la traduction des Septante, ou bien les manuscrits de Qumran, ou bien la traduction latine de Jérôme, ou bien des choses comme ça, des anciennes versions, coptes, arméniennes ou autres, bon, peut nous amener à dire, eh bien, ça doit vouloir vraisemblablement dire ça. Bon, en général, quand c'est comme ça, on le met en note. On dit dans texte obscur, mais la traduction des Septante l'a compris de telle manière. Mais jamais aucun traducteur ne s'est permis de corriger le texte massorétique à partir de ces anciennes versions, ou à partir des textes de Qumran, pour la première fois dans toute l'histoire de la traduction, M. Kuhn s'est arrogé ce droit.

Philippe, c'est toujours lui, traduit, n'est-ce pas, vous savez, le texte de Jésus dans le serment sur la montagne, tout ce que vous voulez que les hommes fassent pour vous, faites-le vous-même pour eux, car c'est la loi, c'est la Torah et les prophètes. Alors Philippe traduit comme ça, tout ce que vous voulez que les hommes fassent pour vous, faites-le de même pour eux, car c'est l'essence de toute véritable religion. Alors vous voyez, premièrement, ça élimine tout l'élément culturel juif, parce que la loi et les prophètes, c'est quelque chose de très technique chez les juifs. Et Jésus était juif. Donc, si vous voulez, ça enlève le caractère juif des paroles de Jésus, et automatiquement, un juif qui lira le Nouveau Testament ne s'y reconnaîtra plus. Et puis, deuxièmement, qu'est-ce que ça veut dire, toute vraie religion? Premièrement, Jésus prêchait-il une religion? Deuxièmement, si le christianisme est une vraie religion, ou la vraie religion, y a-t-il, à côté du christianisme, des religions qui sont vraies aussi? La traduction qui nous est proposée le laisserait entendre. C'est l'essence de toute vraie religion. C'est donc qu'il y a plus d'une religion qui est vraie. Et que toutes les religions qui suivent ce principe-là sont donc vraies. Par conséquent, Gandhi, qui avait exactement cette pensée, prêchait une religion qui était vraie. Vous voyez où on va? C'est grave. Où va-t-on s'arrêter dans ces choses-là? En fait, aucune traduction n'est une bonne traduction si elle n'est pas fidèle à l'original. Et quand nous prenons par exemple une version comme le français courant, qui volontairement limite son vocabulaire à je ne sais pas combien de mots usuels, plusieurs milliers de mots usuels, automatiquement vous limitez aussi la portée de la Bible. Alors, pour conclure justement sur ces questions de traduction, il y a donc quatre types essentiels de traduction. Les traductions littérales, avec l'intérêt des traductions littérales, c'est que, si vous voulez, plus exactement ce qu'il faut faire quand on a affaire à quelque chose sur lequel on est obligé de s'écarter du littéralisme, c'est de mettre le littéralisme en note. C'est ce que nous avons fait, par exemple, dans la Colombe. On peut mettre aussi en note les différentes variantes des manuscrits. Bon, ça c'est vrai, ça peut être intéressant, ça peut éclairer le texte, parfois. Évidemment, expliquer les mots un peu techniques, le mammon, par exemple. C'est vrai que, je ne serais pas contre le fait que l'on traduise par la richesse. Ou alors, si on laisse le mammon, il faut à ce moment-là mettre obligatoirement une note en bas de page pour expliquer au lecteur qui ne connaît pas l'hébreu ce que c'est que le mammon, la richesse, etc. Bon, mettre en note, bien entendu, les distances, les poids, les mesures, les éléments d'histoire, de géographie, d'archéologie ou de choses semblables qui peuvent éclairer le texte. Mais par exemple, là où je serais extrêmement réticent, c'est sur les notes doctrinales. Bien sûr, ça, c'est le principe des versions catholiques. En principe, pour pouvoir recevoir l'imprimature, toute traduction catholique doit obligatoirement avoir des notes doctrinales qui conduisent le lecteur sur des rails dans la doctrine catholique. Si vous prenez Jérusalem, si vous prenez Ostie, si vous prenez enfin toutes les versions catholiques, en principe, vous avez ce genre de notes-là. Du côté protestant, il y a des Bibles qui répondent aussi à cette vision-là. Certains voulaient, quand nous avons traduit la Colombe, introduire des notes doctrinales. Et là, il y a eu une opposition totale. La majorité des membres du comité, dont j'étais d'ailleurs, n'est-ce pas, parce que nous ne pensons pas qu'il faille conditionner le lecteur. Le lecteur doit être conduit par le Saint-Esprit. Alors qu'on mette des notes pour éclairer le texte, pour le rendre plus clair, plus compréhensible, oui. Mais ensuite, des notes qui vont conduire les conclusions doctrinales du lecteur, non. Alors, si on veut faire des écrits doctrinaux, d'accord, c'est tout à fait légitime. Mais alors, qu'on le fasse en dehors de la Bible. Que l'on sache que ce n'est pas, si vous voulez, la lecture obligée de la Bible. Même si c'est finalement parfois quelque chose qui sort. Mais alors, si ça sort automatiquement, ce n'est pas la peine de le mettre en note. Si automatiquement, on arrive à la conclusion qu'il faut que vous naissiez de nouveau, voilà, ce n'est pas la peine.

0: Enfin, de le mettre en note, si c'est clair. Si on est obligé de mettre une note doctrinale, c'est parce que justement elle n'est pas claire. La doctrine n'est peut-être pas clairement exprimée dans le texte que l'on sollicite. Et si la doctrine ne se trouve pas clairement exprimée, c'est peut-être que justement la doctrine est discutable. Alors n'en faisons pas une obligation pour le lecteur. C'est le cas aussi de la Scofield, par exemple, ou bien de certaines Bibles de Genève. La Scofield est très intéressante, bien sûr, pour pouvoir suivre les chaînes de référence, et choses comme ça, mais il est certain qu'elle est très conditionnante. Très, très conditionnante à ce niveau-là. Et doit être aussi maniée avec une grande précaution à cause de ce phénomène et de cet élément, quoi. Donc, si vous voulez, il existe aussi les Bibles avec des références, la Scofield, 6 à 7 000. Ces références datent du travail des commentateurs du Moyen-Âge. Il y a des citations, il y a des passages parallèles, similaires dans l'idée, dans l'expression, des passages qui peuvent illustrer ou éclairer un autre texte, des références historiques, des non-lieux, de personnes, qu'on peut utiliser pour comparer des passages parallèles, pour suivre un thème, pour placer des citations dans leur contexte, pour mieux comprendre les citations de l'Ancien Testament dans le Nouveau Testament, pour replacer les discours dans leur contexte historique, les épîtres, etc., pour comprendre un certain nombre d'expressions. Donc tout ça, c'est tout à fait légitime. Donc, si vous voulez, ça, ce sont des instruments de travail. Quelle sera donc la bonne traduction? La bonne traduction, souvent on me demande. Mais alors, finalement, quelle est la vraie traduction? Quelle est la bonne traduction? Ça, c'est une question toujours difficile à répondre, une question piège, parce qu'il n'y a pas la bonne traduction, bien sûr. Comme si toute traduction est un compromis, automatiquement, il n'y a pas la bonne traduction. Alors, comme je disais la dernière fois, l'idéal serait que chacun connaisse parfaitement l'hébreu et le grec pour pouvoir lire dans l'original. Bon, c'est évidemment hors de question. Alors, quelle est la solution si on ne connaît pas les langues de la Bible? Eh bien, avoir une bonne traduction de base. Et là, quand même, ce n'est pas parce que je l'ai traduite, d'ailleurs, ils vont sortir une nouvelle version à laquelle je n'aurai pas travaillé. Mais je crois que quand même, sur le marché français, pour l'heure, la colombe n'est pas si mal. Et comme Bible de base, Bible personnelle, c'est quand même, à mon avis, la meilleure. Même si elle a des imperfections, que je connais bien puisque j'y ai travaillé, mais c'est quand même la meilleure. Alors maintenant, si on veut aller plus loin, qu'à partir de cette version de base-là, qui sera la version de référence, on ait d'autres traductions, soit des traductions très littérales, comme Darby, ou même comme Chouraki, qui vient d'être publié d'ailleurs en un seul volume, soit des traductions comme la Français courant. Le Semeur, je l'exclus. Mais le Français courant, la Bible synodale, voire éventuellement des versions catholiques, me fait très attention. Parce que nous, outre les notes doctrinales, les versions catholiques ont souvent aussi des notes modernistes, c'est-à-dire qui jettent le doute et le discrédit sur l'authenticité de la parole de Dieu. Alors ça, il faut faire très attention à ces Bibles-là, parce qu'elles peuvent semer vraiment le trouble pour des gens qui n'ont pas fait le tour des problèmes. Et créer un esprit de rationalisme, de doute, qui met en cause l'autorité de la parole de Dieu. Mais oui, avoir le français courant, la synodale, quoique le français courant, il y a des notes aussi, des notes un peu de ce type-là, il faut faire très attention aussi. Bon, la taube, elle a aussi ce problème, c'est qu'elle est très moderniste dans ses notes. Elle a des notes aussi doctrinales, à la fois on montre la doctrine catholique, la doctrine protestante, etc., bon, voire orthodoxe aussi d'ailleurs. Mais ce qui est dangereux dans la taube, c'est surtout les notes. Alors il existe une version sans notes aussi, sans notes doctrinales, du moins ne gardant que les notes. Alors ça peut être intéressant. Au niveau du Nouveau Testament, la taube est très bien. Si vous pouvez avoir par exemple un Nouveau Testament taube sans notes, ça c'est intéressant d'avoir pour consulter. L'Ancien Testament est nettement moins bon. nettement moins bon, vraisemblablement parce qu'il a été traduit par des traducteurs différents. Et ça se ressent. Il y a des très bonnes traductions, des livres qui sont très bien traduits, d'autres qui laissent beaucoup à désirer. Alors, si vous voulez vraiment vous lancer dans la taube, à mon avis, un bon Nouveau Testament sans notes suffit amplement. Alors, ensuite, vous avez, bien sûr, le marché français. Je crois qu'on a fait à peu près le tour. Autrement, on tombe dans les versions catholiques. Mais les versions catholiques ont ces inconvénients que j'ai cités. Maintenant, il y a un autre problème qui est en train d'apparaître aussi, c'est la question des apocryphes. Les apocryphes, c'est-à-dire les livres qui sont écrits en grec, uniquement les livres de l'Ancien Testament qui sont écrits en grec et qui se trouvent uniquement dans la version des Septante. Les catholiques les ont adoptés au Concile de Trente pour combattre essentiellement le protestantisme, parce qu'il y avait dans certains de ces livres-là, notamment le deuxième livre des Maccabées, des textes qui pouvaient laisser supposer, qui pouvaient laisser croire l'existence du purgatoire, donc des indulgences, de toute la théologie catholique qui était contestée à cette époque-là par le Concile de Trente. Alors, dans une seule fournée, on a introduit tous ces livres-là au canon des Bibles catholiques, qu'on a appelé pour cette raison livres deutérocanoniques, c'est-à-dire appartenant à un deuxième canon, et les catholiques eux-mêmes reconnaissent que le degré d'inspiration est un peu moindre que les autres. Alors, vous voyez ce que ça, c'est vraiment la subtilité catholique, c'est pas inspiré, mais pas tout à fait au même niveau. Bon. Alors, les réformateurs, quand ils ont traduit la Bible, par exemple, les vieilles Bibles françaises, comme la Bible d'Olivetan, contenaient les apocryphes, mais à part, et avec une note précisant qu'ils n'étaient pas inspirés. Pour une raison très simple, c'est que la Vulgate avait justement ce phénomène-là. Jérôme n'avait pas voulu traduire les apocryphes, parce qu'il ne les considérait pas comme inspirés. Il était très influencé par le judaïsme. Il avait étudié avec des rabbins pour traduire depuis l'hébreu. Et il avait donc refusé d'introduire les apocryphes. Puis, sur l'insistance du pape, il avait finalement traduit les apocryphes, mais il les avait mis à part, en précisant qu'ils n'étaient pas inspirés. Alors, donc, les premiers traducteurs de la Bible protestante ont repris ce procédé. Ils ont traduit les apocryphes de cette manière-là. Puis, avec le temps, on s'est dit, après tout, si ces livres-là ne sont pas inspirés, pourquoi les garder? Et les versions, par exemple, qui datent à partir du 19e siècle, peut-être même un peu avant, enfin, le 19e siècle en tout cas, et 20e siècle, toutes les versions protestantes étaient dépourvues d'apocryphes, comme le sont d'ailleurs. Les versions juives, par exemple, la version juive de l'Ancien Testament, la Bible du Rabbinat, qui n'est pas dépourvue d'intérêt, hein, ça aussi on peut l'avoir, tout en sachant que, évidemment, les passages messianiques sont volontairement corrompus pour qu'on ne puisse pas les appliquer à Jésus, hein, ça c'est sûr, mais ceci mis à part, c'est une version qui peut être importante, elle n'est pas très chère en plus de ça, c'est aussi un intérêt qu'elle a. Donc, les Juifs ne mettaient pas les apocryphes, bien évidemment, et donc les protestants ont fait de même. Et puis, depuis l'œcuménisme, depuis la taube, depuis le français courant, etc., on s'est dit que, n'est-ce pas, eh bien, dans un esprit œcuménique, et puis peut-être aussi, disons les choses tout bas, mais disons-les quand même, peut-être pour des raisons commerciales, parce qu'après tout, il faut vendre aux catholiques, hein, c'est quand même un marché important. Eh bien, un certain nombre de versions protestantes modernes contiennent les apocryphes. C'est le cas du français courant, c'est le cas de la taupe, bien sûr, y compris de la taupe sans note. Et puis, Kuhn n'est pas allé jusque-là, quand même, il est resté évangélique dans ce domaine. Mais de plus en plus de versions protestantes incluent les apocryphes aussi, donc en précisant parfois que les protestants ne les reconnaissent pas comme inspirés. Mais c'est très, très ennuyeux quand même. Parce que, automatiquement, si vous voulez, au bout d'un temps, le lecteur ne fera plus la différence. Le lecteur tombera aussi bien sur un passage de Tobie que du deuxième livre des Maccabées, etc. Et dans son esprit, la confusion se fera. Alors, ça, je crois que là, nous serions très très fermes à ce niveau-là et rester dans la vision traditionnelle. Bon, enfin, il y a les vieilles versions, bien sûr. La version seconde, maintenant qui date, elle est encore diffusée. Est diffusée dans bien des endroits, et beaucoup la gardent parce qu'ils y sont habitués, ils l'ont sucé avec le lait de leur mère, par conséquent c'est un peu difficile pour eux de s'en défaire, c'est sentimental. Bon, je suis certain qu'elle est complètement dépassée la seconde aujourd'hui, mais enfin, bon, on peut la voir pour consultation aussi, hein, elle n'est pas mauvaise, loin s'en faut. On peut avoir aussi des vieilles versions d'Olivetan et autres, bien sûr, c'est intéressant de les consulter, tout en sachant bien sûr qu'elles seront aussi en vieux français, quoi. Donc, si vous voulez, voilà en gros ce qu'on peut dire sur les traductions de la Bible. Alors, très rapidement, n'est-ce pas, maintenant la Bible, ses divisions, bon, en chapitres, versets, etc., tout ça, ça date du Moyen-Âge. Avant, les Bibles étaient divisées en Parashot et Haftarot. Il faut aussi savoir que l'ordre de la Bible hébraïque est différent de celui des Bibles, des traductions. Par exemple, les traductions françaises, la plupart d'entre elles du moins, suivent l'ordre de la version des Septante, la version grecque, dans l'ordre des livres de la Bible. Et alors, on classe bon, le Pentateuque, ce qu'on appelle les livres historiques, c'est-à-dire Josué, Juges, les livres de Samuel, les livres des rois, puis les livres des chroniques, les livres d'Ezra et les livres de Néhémie, livre d'Esther, ça termine les livres historiques. Puis ensuite, Job, Psaume et Proverbe, les petits livres Cantiques des Cantiques, Ecclésiaste, etc. Puis ensuite, les prophètes, Ésaïe, Jérémie, Ézéchiel, Daniel, et puis les 12 petits prophètes. Ça, c'est l'ordre de la version des Septante. La Bible hébraïque a un autre ordre. La Bible comprend la Torah, c'est-à-dire le Pentateuque, les 5 livres de Moïse. Ensuite, ce qu'on appelle les premiers prophètes, c'est-à-dire Josué juge les 2 livres de Samuel et les 2 livres des rois. Et les livres des chroniques ne sont pas considérés comme faisant partie des premiers prophètes. Là, ça s'arrête là. Et immédiatement après, viennent les derniers prophètes, c'est-à-dire nous appelons nous les prophètes, Ésaïe, Jérémie, etc. Pas Daniel, qui n'est pas considéré comme un prophète, mais comme un écrit. Et puis ensuite, seulement après après Malachie, interviennent les écrits. Et les écrits, ce qu'on appelle les écrits, Ktuvim, c'est Job, Psaume, Proverbe, les 5 rouleaux, Esther, Ruth, Ecclésiaste, Cantique des Cantiques, et puis j'en oublie un, puis Lamentation de Jérémie. Et puis ensuite, Daniel, les 2 Ezra, Néhémie, et puis ça se termine par les 2 livres des Chroniques, qui sont considérés comme faisant partie des écrits. Ça, cet ordre-là, Panine a montré que c'était certainement l'ordre le plus valable parce qu'il respectait une structure numérique qui disparaît quand on prend la version des Septante. C'est peut-être une des raisons, ou du moins de plus en plus aujourd'hui, 2 versions modernes suivent cet ordre de la Bible hébraïque. Et à mon avis, c'est une bonne chose. Il n'y a pas de raison de coller à la version des Septante. Par exemple, c'est ce que fait Kuhn. Kuhn, manifestement, est un fanatique de la version des Septante, et il garde par exemple les mots avec leur forme grecque et non pas avec leur forme hébraïque, comme le font les catholiques en général. Par exemple, Nebuchadnezzar devient Nabucodonosor, Jaffa devient Jopé, ou des choses comme ça, quoi. Alors, ça, c'est pas innocent, c'est un anti-judaïsme latent qui apparaît derrière des choses comme ça, comme d'ailleurs le fait d'avoir voulu garder l'ordre de la Bible grecque et non pas de la Bible hébraïque. Alors, bien entendu, ça déroute un peu. Par exemple, si vous prenez le français courant, si vous prenez la Taube, ce sont des Bibles qui ont suivi justement l'ordre juif, l'ordre hébreu de la Bible et non pas l'ordre grec. Alors, en général, ils mettent une espèce de liste à la fin pour qu'on s'y retrouve quand même à peu près facilement. Voilà, si vous voulez, en gros, ce que l'on peut dire à ce niveau-là. C'est de 1248 que date la division en chapitres, ce qui vient du cardinal Hugo de Saint-Caro et de Stephen Langton, qui était archevêque de Canterbury. Bien sûr, l'intérêt de cette division-là, c'est qu'on s'y retrouve facilement. Mais parfois, ça a des conséquences négatives parce que ça obscurcit, ça coupe un texte. Un texte qui parfois est une unité. Par exemple, vous arrivez à la fin d'un chapitre et en fait, le chapitre suivant, ça continue. C'est la même pensée qui continue. Par exemple, si vous prenez le premier chapitre de la Genèse, il est certain que la fin du premier chapitre de la Genèse coupe et qu'en fin de compte, les premiers versets du chapitre 2 appartiennent à la même unité littéraire que le chapitre 1er. C'est pourquoi, par exemple, quand on travaille sur les codes, il faut faire très attention à ça. Faire attention aussi aux sous-titres. Bon, l'introduction de sous-titres souvent aux têtes de chapitres allège le texte, le rend plus facile à lire. Seulement, parfois, ça oriente aussi la lecture. Et ça coupe parfois un texte, parfois à un très mauvais endroit aussi. C'est pas ? Et puis, ça oriente la lecture parce que, par exemple, quand vous lisez dans les malédictions de Jérémie, où vous trouvez les crimes des Juifs, et puis ensuite, le chapitre suivant, la bénédiction qui va venir sur Israël, la gloire de l'Église, bon, il est bien évident que là, ça vous oriente immédiatement sur une certaine piste. Alors, il faut faire très attention. Je pense à ce prédicateur gitan qui prêchait sur les sous-titres. Bon, c'est l'extrême, bien sûr, mais on peut parfois faire un peu cette erreur aussi sans trop s'en rendre compte. Alors, les cartes aussi. Bon, il faut faire attention, les cartes ne sont pas toujours extra. Mieux vaut faire appel à un bon atlas biblique. Souvent, il faut les remettre à jour aussi. Donc, si vous voulez, voilà en gros ce qu'on peut dire sur les traductions de la Bible et sur la manière de s'y repérer dans un petit peu cette jungle. Ça devient vraiment un peu une jungle aujourd'hui dans toutes ces choses-là. Bien, est-ce que vous avez des questions à poser là-dessus ?
1: L'étiquetage au chapitre, là, par exemple, de la colombe, je crois qu'il est différent de la Bible hébraïque, il est différent de celui de l'ancienne de second.
0: Non, je pense pas.
1: Mais certains versets.
2: Oui, pardon,
0: exact.
2: Joël.
0: Oui, dans Joël et dans Malachie, oui.
1: Ça,
0: oui, ça, on a suivi la Bible grecque, là.
1: Et ouais. Donc, pourquoi c'est différent, quoi ?
0: Parce que, oui, la division des septante est différente. Oui. Ouais.
3: Pour éviter que les chapitres coupent, les sous-titres ne correspondent pas toujours au chapitre. Vous savez, on voit un
0: dans la colombe
3: dans la colombe, oui, peut-être, oui. Dans le second, si je ne sais pas, oui. Mais dans la colombe, peut-être. Si vous voulez, on voit, puis ça continue, le chapitre, il y a le chapitre, puis ça continue comme si c'était bien à suivre.
0: Ah oui.
3: Et puis il y a un sous-titre, oui. Donc ça rééquilibre.
0: Oui, oui. Oui, ça c'est bien.
3: Oui. On voit bien quoi, que les chapitres, quelquefois, ne correspondent pas bien au chapitre coupé.
0: Oui.
3: Ça rééquilibre toujours moins, quoi, selon les idées des gens.
0: Oui.
4: Est-ce que ça correspond, l'introduction à l'époque, correspond aussi à l'époque de l'introduction des signes?
0: Non,
4: non. Massorétiques,
0: non, les signes massorétiques,
4: ouais.
0: Les signes massorétiques se trouvent dans l'hébreu, automatiquement, pas du tout dans les traductions. Se retrouve
4: non,
0: pas.
4: Non, mais je veux dire, en hébreu, dans la version hébraïque.
0: Ah, les signes massorétiques datent alors là du 5e siècle. Le travail des massorètes, c'est le 5e siècle.
4: Mais le découpage en chapitre est effectué à partir de quand alors
0: Le découpage, il date du Moyen-Âge.
4: Mais la version hébraique ou
0: la version hébraïque, oui, la version hébraïque, oui. Oui. Et on a fait la même chose pour le grec, avec quelques variantes, comme disait Jordan il y a un instant. Mais oui, en principe, ça s'est fait au niveau de la Bible hébraïque, mais pas de la Bible qui est lue dans la synagogue. La Torah qui est lue dans la synagogue ne comprend aucun signe massorétique. Elle est sur rouleau d'abord, et elle ne contient aucune voyelle, aucun signe massorétique. Et c'est uniquement le texte original tel qu'il était au départ, c'est-à-dire rien qu'avec les consonnes.
1: Et ça correspond à quoi, les signes massorétiques ?
0: Les signes massorétiques, c'est les points voyelles, essentiellement. Mm-hmm. Plus les théamimes, ce qu'on appelle les théamimes, c'est-à-dire les petites virgules qu'il y a, qui sont là pour la cantillation. Ce n'est pas des notes de musique, mais on sait qu'à tel endroit, on doit élever la voix, on doit baisser la voix, on doit s'arrêter, ou on doit... c'est des choses comme ça, quoi.
3: Et alors, quand il n'y avait pas les chapitres, s'il n'y avait rien, c'était...
0: Mais comme aujourd'hui dans la synagogue, non, il n'y a rien.
3: Tout est à suivre.
0: Tout est à suivre. Et au début, il n'y a même pas de séparation entre les mots. Par contre, dans la synagogue, il y a les séparations entre les parachotes. C'est égal.
3: C'est-à-dire, c'est les...
0: Préparachotes, parachat, par exemple, Bereshit.
3: Ça a toujours été comme ça, ou quand est-ce que ça s'est décidé?
0: Je pense que non, ça n'a pas du tout toujours été comme ça, mais enfin, ça, c'est quand même très ancien. C'est quand même très ancien. Oui.
5: Avec l'introduction de la pastourelle de plus en plus dans le milieu protestant, est-ce que vous croyez
2: n'avait pas que des guides orientés à ce moment-là pour entrer à Paris.
0: Ah ben bien sûr que si.
2: Parce que, ah,
0: bien sûr que oui. Ah ben évidemment. C'est pour ça les traductions inclusives, ça va être la catastrophe totale. Et alors, on arrivera peut-être un moment où on ne trouvera plus de Bible correcte sur le marché. Il faudra envisager de faire nos propres traductions. Ça, on peut. C'est pas exclure, hein, ce processus-là. C'est pas exclure du tout. Hein.
2: Parce que là, ça risque d'être la
0: déferlante. Ah oui, c'est sûr. Hein. Sûr. Bien, autre chose ?
4: Pratiquement, comment ça se passe entre la traduction ?
0: Autrefois, la traduction se faisait, c'était un bonhomme seul. Par exemple, Luther a traduit tout seul. Il a pris la Genèse et puis il a terminé à l'Apocalypse. Hein. Bon, Second, Hostie, les gens ont fait comme ça, hein. On a abandonné ce principe depuis quelques dizaines d'années maintenant, parce qu'effectivement, quand un homme traduit seul, il y a plus de chances de se tromper. Alors, il y a des équipes de traduction maintenant, en général. Et alors, les équipes de traduction, qui sont rassemblées en comité. Et alors, les traducteurs se partagent le travail, ce qui permet d'ailleurs d'alléger le travail, parce que c'est un boulot considérable. Et puis ensuite, se corrigent les uns les autres, s'échangent. Ils échangent ce qu'ils ont fait. Et alors, il y a différents comités de traduction. Il y a un comité de traduction, par exemple, sur ceux qui travaillent sur des choses semblables, par exemple sur l'Ancien Testament. Il y a un comité pour ceux qui travaillent sur le Nouveau Testament, ceux qui travaillent sur les prophètes, ou sur ceux qui travaillent sur les psaumes, enfin, etc. quoi. Et là, donc, il y a ensuite une mise en commun. Quand on n'est pas d'accord, eh bien, il y a des discussions, parfois véhémentes, hein, véhémentes. Et puis ensuite, il y a l'ensemble du comité se rassemble et pour discuter aussi les problèmes litigieux, quoi, les problèmes qui n'ont pas été résolus dans les différents sous-comités. Quoi. Et puis en général, il y a un arbitre qui tranche quand même, parce que autrement.
2: Ouais. C'est comme ça aussi que fait M. Clé.
0: Je pense que c'est comme ça qu'il a dû faire, oui. Je pense qu'il avait un comité avec lui, oui. Bon, ben on va en rester là pour ce soir, alors.
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0: Commencer un nouveau grand chapitre, le salut. Nous avons vu comment Jésus a accompli le salut pour l'homme. Maintenant, nous allons voir dans un deuxième temps comment ce salut est appliqué par Dieu à l'homme et reçu par l'homme afin qu'il puisse devenir pour lui une expérience. En fait, il faut distinguer six points dans cette manifestation du salut, cette implication du salut à l'homme. Premièrement, la justification. Deuxièmement, la régénération. Troisièmement, la sanctification, auquel on peut ajouter la foi, la repentance et l'obéissance. Avant de prendre ces six points dans l'ordre, nous allons voir d'abord ce qu'est la nature du salut. Qu'est-ce qui constitue le salut pour l'homme ? Tout d'abord, l'affirmation centrale de la Bible, telle qu'on la trouve dans l'Épître aux Romains, c'est que tous ont péché et sont privés de la gloire de Dieu. Il n'y a pas de juste, il n'y en a pas même un seul. Et de ce fait, on ne peut pas dire que Dieu soit le Père de tous les hommes. Il est certes le Dieu de tous les hommes, mais il n'est pas le Père de tous les hommes. La Bible nous dit que l'homme naturel, ce que Paul appelle l'homme psychique, que l'on traduit parfois de cette expression abominable, l'homme animal, n'est-ce pas ? L'homme psychique, disons, l'homme naturel, tout simplement, ne connaît pas, ne reçoit pas les choses de Dieu. Elles sont une folie pour lui, car c'est spirituellement qu'on en juge. Ça veut dire que la nature morale de l'homme est corrompue dans tout son être. Tout l'être de l'homme est sous la domination de l'ennemi, y compris son intelligence. Son intelligence est obscurcie par le péché. Et c'est pourquoi les choses de Dieu ne peuvent pas être perçues par la philosophie. Ça veut dire, la réflexion de l'homme naturel ne lui permet pas d'atteindre le salut. Le salut ne peut pas non plus être atteint par la théologie, c'est-à-dire par la combinaison de la philosophie avec la métaphysique, n'est-ce pas ? Mais il faut une transformation, il faut une action surnaturelle de Dieu pour que Dieu se révèle à l'homme. Tout homme, donc, est sous la domination de l'ennemi. La Bible emploie une autre expression pour désigner cette situation, c'est des enfants de colère. Ça veut dire des gens, dans le langage hébraïque, nés, n'est-ce pas, fils de la colère. Ça veut dire des gens qui sont destinés à la colère, des gens qui sont sous la domination de la colère de Dieu. Or, précisément, cette colère de Dieu subsiste sur l'homme aussi longtemps que l'œuvre de Dieu, l'œuvre de Christ, ne lui a pas été imputée. Précisément, le fait d'être destiné à la colère conduit à un état qui, si le salut de Dieu n'intervient pas, deviendra un état définitif, cet état que la Bible appelle la perdition. Qu'est-ce que la perdition ? La perdition, c'est l'état de l'homme qui, après la mort, se trouve dans le Shéol. Shéol est un mot hébreu que l'on traduit en général par séjour des morts, que les Grecs ont traduit par Hadès et que les Latins ont traduit par infernum, c'est-à-dire enfer. Bon. L'enfer, dans ce sens-là, n'est pas du tout ce que la théologie du Moyen-Âge en a fait, ça veut dire le lieu des réprouvés. Le Shéol, au départ, c'est le séjour des morts, de tous les morts, indistinctement, bons ou mauvais, justes ou injustes. Ce n'est que dans le Nouveau Testament que le mot Shéol devient synonyme de ce que l'Apocalypse appelle la deuxième mort. Ça veut dire justement la séparation d'existence avec Dieu, la deuxième mort. Qu'est-ce que c'est que la deuxième mort ? Il y a à ce sujet bien des idées fausses. Notamment, un certain nombre de sectes, tels les témoins de Jéhovah, ont fait de la deuxième mort l'anéantissement, l'annihilation, puisque mort signifie justement destruction. On trouve d'ailleurs plusieurs fois aussi le mot destruction dans le sens de perdition, n'est-ce pas ? Seulement, il est clair quand on lit les textes de la Bible que ce mot ne signifie pas non-existence, anéantissement, mais une vie, une existence mauvaise, misérable, dégradée. Bon, c'est aussi dans ce sens qu'il nous faut prendre le mot destruction, ruine. Une ruine n'est pas quelque chose qui n'existe pas. C'est un bâtiment qui est dans un état, si vous voulez, dans une existence rabougrie, inutile, qui n'est plus accessible à sa destination première, en quelque sorte. Et c'est l'idée également du mot perdition, c'est une vie ruinée, qui ne peut plus servir à ce à quoi elle a été destinée. Pratiquement et concrètement, la deuxième mort, la perdition, c'est le lieu de tourment. Un tourment conscient et sans fin. Ça, il faut le dire. Alors, je sais que ça pose un énorme problème, on aura l'occasion d'y revenir, quand nous ferons de l'eschatologie. Comment un Dieu bon, comment un Dieu d'amour peut-il condamner des créatures, n'est-ce pas, à un tel châtiment éternel ? Bon, c'est pas le lieu ici d'entrer dans cette discussion-là. Nous aurons l'occasion d'y revenir. Mais des textes comme Matthieu 25, comme Apocalypse 14, verset 11, nous montrent sans aucun doute possible qu'il y a là la menace d'un tournant sans fin et sans repos pour l'éternité qui est toujours consciente. C'est pourquoi, précisément, l'état de l'homme perdu est un état terrible. Et ceci doit être pour nous un motif puissant à témoigner de l'Évangile, de la grâce de Dieu, pour que les hommes et les femmes puissent échapper à ce sort terrible qu'est celui du pécheur perdu. Deuxième chose, la Bible nous montre d'une manière très claire que le sort d'un homme est déterminé définitivement à l'heure de la mort. Il est fixé pour les hommes de mourir une seule fois, nous dit l'Épître aux Hébreux, après quoi vient le jugement. Ce qui veut dire que l'homme qui ne s'est pas repenti avant la mort n'a plus aucun espoir d'être sauvé après la mort. La doctrine du purgatoire n'a aucun fondement biblique. Nous n'en trouvons aucune trace nulle part. Je crois que ce n'est même pas la peine de prendre les textes, il n'y en a aucun. Il n'y en a aucun. N'est-ce pas ? Et on sait que la doctrine du purgatoire est une doctrine qui date du Moyen-Âge, tout simplement. N'est-ce pas ? Bon. Donc, le sort de l'homme ne peut pas être changé après la mort, ni par les prières, ni par des aumônes, ni par des messes, ni par quoi que ce soit. Et c'est pourquoi Jésus met en garde ses auditeurs contre ce qui est pour lui le sort le plus terrible qu'un homme puisse connaître, à savoir mourir dans ses péchés. Vous mourrez dans vos péchés. Mourir dans ses péchés est la chose la plus terrible qui puisse arriver à un homme, car après quoi vient le jugement. Mais ce jugement du pécheur perdu n'est pas encore le dernier mot, si j'ose dire. Il est dans une situation dramatique, mais qui est encore une situation d'attente. La Bible nous dit qu'il y aura une résurrection des justes et des injustes. Et le livre de l'Apocalypse nous montre qu'il y a une première résurrection, comme Paul le dit d'ailleurs, dans l'Épître aux Philippiens, une hors-résurrection, une résurrection d'entre les morts, pour les morts bienheureux, puis une résurrection des morts, de tous les morts, pour le jugement définitif. Et c'est alors qu'il y a ce jugement définitif, où nous voyons tous ceux qui ne sont pas écrits dans le livre de vie, nous dit l'Apocalypse, qui sont jetés dans les temps de feu et de soufre, qui est la seconde mort. Par conséquent, ici, les affirmations de l'Écriture s'inscrivent en faux contre deux erreurs dans ce domaine. La première, celle que nous avons vue, l'anéantissement, l'annihilation des âmes, des pécheurs. Et deuxièmement, une doctrine dont Origène, père de l'Église, n'est-ce pas, a été le premier, en quelque sorte, promoteur, qui est la doctrine du rétablissement universel. Selon Origène, en effet, Dieu, au bout d'un temps, long, très long, après que tous les pécheurs aient souffert dans cet enfer, Dieu leur ferait grâce et Dieu les rétablirait parce que son amour ne pouvait pas supporter que des hommes, soient des créatures, soient voués aux tourments éternels. Et Origène allait même jusqu'à ce qu'on se voit que Satan lui-même, au bout d'un temps, serait rétabli. C'est très séduisant, cette doctrine-là. C'est très séduisant parce qu'effectivement, la conception de l'homme a du mal à envisager les tourments éternels. Et c'est pourquoi nombreux sont ceux qui ont professé cette doctrine et la professent encore, jusque parfois dans les milieux évangéliques, n'est-ce pas ? Mais Nous n'avons là aucune base biblique. La seule base de cette doctrine, c'est une vision sentimentale des choses. Or, nous avons vu que la pensée de l'homme est obscurcie par le péché. Et nous n'avons pas une vision de ce qu'est la gravité du péché. Or, même si nous sommes choqués, nous ne pouvons pas dire autre chose que ce que dit la Bible. Pour des raisons mystérieuses qui nous échappent, Dieu, dans sa justice, condamne des hommes, pécheurs endurcis, impénitents, à la ruine éternelle, à la perdition éternelle. Ça peut nous sembler choquant que pour quelques dizaines d'années vécues sur cette terre dans le péché, il y ait une éternité de tourment. Nous n'avons pas à discuter avec Dieu. Qui es-tu, toi, vase d'argile, pour discuter avec Dieu ? Nous ne pouvons que dire ce que dit la Bible. Quant aux raisons de Dieu, nous avons l'occasion d'y revenir. Pour le moment, nous affirmons ce que la Bible affirme. Point. Troisième erreur par rapport à cette doctrine, c'est ce qu'on appelle l'universalisme. L'universalisme, c'est tout simplement la négation des châtiments éternels. Car, finalement, c'est la même, si vous voulez, c'est le même, les mêmes prémices que celles du rétablissement universel, savoir Dieu est trop bon, mais c'est encore un pas supplémentaire. La doctrine de l'universalisme consiste à dire « Christ est mort pour tous les hommes, et tous les hommes, par conséquent, sont sauvés. » Qu'il le sache ou qu'il ne le sache pas, qu'il le veuille ou qu'il ne le veuille pas, ils sont sauvés. Donc tous les hommes sont sauvés. Et alors l'enfer ? Eh bien, l'enfer... Les peines éternelles, la géhenne, tout ce que la Bible affirme à ce sujet-là, c'est des images. C'est des images pour montrer à l'homme ce qu'il aurait pu être. En fait, les partisans de l'universalisme ont d'énormes difficultés avec les textes qui nous parlent des perditions éternelles, la perdition éternelle, parce qu'ils sont tellement clairs, justement, et qu'ils contredisent à fond leur système, leur doctrine. Et quand on pousse dans le retranchement les partisans de l'universalisme, finalement, ils reconnaissent que cette idée ne repose pas véritablement sur les textes bibliques, mais sur la conception qu'ils ont de Dieu, d'un Dieu d'amour, d'un Dieu qui est uniquement amour, et par conséquent, auquel ils interdisent de condamner des hommes. Alors voyez-vous, cette doctrine de l'universalisme a des conséquences graves. Car si Jésus est mort pour tous les hommes, pour qu'ils soient sauvés sans qu'ils le sachent, à quoi bon évangéliser ? Ah, diront ces gens, mais si, il faut évangéliser. Car il faut dire à cette bonne nouvelle aux hommes qu'ils sont sauvés, pour qu'ils puissent s'en réjouir. Voilà, c'est ça l'évangélisation. Bon. Or, cette doctrine de l'universalisme qui, bibliquement, est intenable, vous vous rendez bien compte de ça tout de suite, n'est-ce pas ? C'est une doctrine qui a été professée par un théologien réformé très connu, très important, Karl Barth, théologien suisse. Et de ce fait, c'est maintenant, pratiquement, la doctrine de la majorité des pasteurs réformés et luthériens. La majorité des pasteurs réformés et luthériens professent l'universalisme. Un homme comme Jacques Ellul, par exemple, que j'aime bien, qui a beaucoup de bons, est sur ce point barthien. Et on sourit quand on le voit essayer de défendre bec et ongles la doctrine de l'universalisme, essayant de tordre les textes. Seulement, ça a des conséquences très graves aussi. Ça explique pourquoi, entre évangéliques et réformés, il n'y a pas d'accord possible. Car les réformés nous disent, nous pouvons évangéliser, nous n'avons pas à évangéliser les catholiques, par exemple, puisqu'ils connaissent l'Évangile. Et comme, de toute façon, tous les hommes sont sauvés, s'ils ne savent pas que le salut, c'est par grâce, peu importe, comme la grâce leur est quand même donnée. Donc, nous pouvons passer des accords avec les catholiques, comme quoi nous nous interdisons tout prosélytisme. Mais nous nous disons, si un homme n'a pas fait une rencontre avec Jésus-Christ, catholique ou pas, réformé, évangélique, pentecôtiste, il n'est pas sauvé. Par conséquent, il faut lui annoncer le salut. Et ce que nous appelons, nous, évangélisation, devient pour eux du prosélytisme, de mauvais aloi. Et qui plus est, prêcher la perdition éternelle, c'est un crime abominable. Parce que c'est faire peur aux gens. C'est employer les motifs de la peur pour les amener à se tourner vers Jésus. Alors qu'on devrait au contraire parler d'amour. Vous voyez ici, un des débats actuels dans la Fédération protestante tourne autour de cette question de l'universalisme. Or, ça va très loin. Je me souviens d'un débat, quand j'étais jeune converti, j'avais 19 ans, ayant eu l'occasion de rendre témoignage à quelques-uns de mes camarades dans le groupe de jeunes, l'église réformée, l'église de Poitiers, dont Jacques Maury était à l'époque le pasteur. Ce dernier, un jour, m'avait convoqué dans son bureau pour le reprendre, pour avoir osé ainsi troubler ces jeunes. Et alors, je lui avais dit, mais alors, enfin, je ne comprends pas. Donc, pour vous, Hitler est sauvé aussi. Ah, il m'a dit oui. Bon. C'est tout. N'insistons pas. Bon, alors voilà, il n'y a pas d'accord possible sur ce plan-là. Maintenant, à partir du moment où l'homme est perdu, Dieu ne veut pas la mort du pécheur, mais il veut le sauver. C'est parce que Dieu connaît cette situation terrible de l'homme perdu qu'il envoie Jésus. C'est pourquoi il consent un aussi grand sacrifice afin que l'homme pécheur puisse être justifié. Non pas rendu juste, comme l'avait bien vu Luther, mais pour que Dieu puisse le considérer comme juste alors qu'il n'est pas juste. En effet, nous dit l'apôtre Paul, si un seul point de la Torah est violé par l'homme, c'est toute la Torah qu'il est. Et c'est pourquoi il faut qu'il y ait l'expiation, comme nous l'avons vu dans nos études dernières, qui est sanctionnée par la résurrection, laquelle résurrection est la preuve que Dieu a accepté le sacrifice de Jésus pour le pécheur. En conséquence, nous dit l'apôtre Paul, nous avons la paix avec Dieu, nous sommes sauvés de la colère à venir, et le seul jugement qui attend l'homme régénéré sera pour savoir de quelle récompense il sera jugé digne. Maintenant, à partir du moment où nous sommes justifiés, nous sommes déclarés justes, nous avons vu la justification. C'est de déclarer l'homme juste alors qu'il ne l'est pas. Mais la volonté de Dieu n'est pas qu'il reste dans cet état. Il est déclaré juste. Ça veut dire la justification, c'est un acte juridique, comme dans un procès, dans un tribunal. Un prévenu, déclaré innocent. C'est tout. Mais Dieu le déclare innocent, Dieu le déclare juste pour qu'il le devienne vraiment. Étant justifiés par la foi, nous sommes appelés à devenir les justes que nous ne sommes pas, mais que Dieu nous considère déjà comme tel. Or, ça, c'est une autre œuvre de grâce qui fait partie aussi de l'œuvre du salut et que la Bible appelle la sanctification. La sanctification, littéralement en hébreu, signifie la mise à part, la séparation et la consécration à Dieu. Ceux qui étaient sanctifiés, par exemple, Samuel, avait été sanctifié par sa mère. Ça veut dire qu'il était toujours dans le temple. Celui qui est sanctifié ne s'éloigne pas du temple spirituel. Et si être sauvé, c'est être en règle avec Dieu, adopté dans la famille de Dieu, sanctifié, c'est d'abord être consacré à Dieu. Remarquez que bien souvent, justification et sanctification sont deux expériences simultanées. Mais évidemment, quand on fait de la théologie systématique, on est obligé de découper des choses qui sont souvent... Évidemment, un jeune converti, il ne va pas faire toute cette analyse de son expérience. Il fait une expérience, il sait qu'il est justifié devant Dieu, il se consacre au Seigneur, tout ça c'est un tout pour lui. Mais le systématicien est obligé de découper, n'est-ce pas ? Pour la commodité de l'étude, c'est tout. Donc, si vous voulez, le salut, il est à la fois intérieur et extérieur. Il est à la fois objectif et subjectif. Maintenant, justement, contrairement aux universalistes, comme nous l'avons vu il y a un instant, s'il est vrai que le salut est essentiellement l'œuvre de Dieu, l'homme a une part, si petite soit-elle. Cette part, c'est deux choses. La repentance et la foi. Salut vient d'un mot hébreu, que nous connaissons bien, n'est-ce pas ? Le mot shalom, la paix. C'est beaucoup plus que la paix. C'est la perfection, la plénitude. Les Grecs ont traduit cette expression par le mot soteria, salut. Ça veut dire la plénitude de l'homme, l'achèvement de l'homme. Ça veut dire que tout ce qui menace l'intégrité de l'homme est brisé. Alors bien sûr, ceux qui regardent un homme sauvé de l'extérieur n'ont pas toujours l'impression qu'il y a grand-chose de changé. Parfois même, celui qui a été sauvé se demande ce qui est véritablement changé. Et souvent, un des grands problèmes des jeunes convertis, c'est qu'ils ne se sentent pas assez sauvés. Et vous savez, c'est la grande objection des Juifs sur la messianité de Jésus. Si Jésus était le Messie, alors il aurait transformé le monde. Alors il aurait établi la paix universelle, il aurait établi le shalom. Or, que voyons-nous aujourd'hui ? La guerre, la souffrance, la mort qui continue. Tout continue comme avant. Comment Jésus peut-il être le Messie ? Or, il y a une nuance que nous avons faite, si ma mémoire est bonne la dernière fois, mais que j'ai rarement vue faite par les théologiens chrétiens, mais que les Hébreux font. La nuance entre Yeshua et Geoula. Yeshua, c'est justement le salut, ce que nous appelons le salut. Ça veut dire la justification. Ça veut dire quelque chose qui est déjà de juré, comme on dit. Ça veut dire de droit, mais pas de facto, c'est-à-dire de fait, dans les faits. C'est la tension qui existe toujours dans le Nouveau Testament entre le déjà et pas encore. Nous avons déjà reçu le salut, et en même temps nous l'attendons encore. Nous sommes sauvés, mais en espérant seulement. Ça veut dire que nous attendons quelque chose. Oui, nous attendons. La même chose que les Juifs. Nous attendons quoi ? Le salut, non. Il est venu. Nous attendons la Géoula, la rédemption. L'avènement du shalom. Et comme disait, je ne me souviens plus qui, ça nous pouvons au moins l'attendre ensemble. Juifs et chrétiens, nous pouvons l'attendre ensemble. N'est-ce pas ? Et c'est pourquoi il faut replacer le salut, toujours, dans cette tension, dans cette perspective eschatologique. Très souvent, les prédicateurs se comportent comme si on était déjà arrivé, tout était déjà là. Non. C'est comme si vous voulez un acte juridique. Voilà. Monsieur Untel a acheté telle maison. Elle lui appartient. Mais il n'en jouira que lorsque les occupants actuels auront déménagé. Ça peut durer un certain temps. On ne sait pas combien de temps ça a duré. Jusqu'à ce que les occupants actuels aient trouvé un autre logement. Et voilà, vous avez acheté cette maison. Vous avez l'acte notarié, comme quoi elle vous appartient. Et pourtant, c'est comme si vous ne l'aviez pas, si j'ose dire. Parce qu'il y a toujours des occupants dedans. Et vous devez attendre, au terme du contrat, que les occupants s'en aillent, trouvent un autre logement. Bon. C'est exactement ce qui s'est passé. Juridiquement, nous sommes sauvés. Juridiquement, nous avons la vie éternelle. Juridiquement, nous ne sommes plus sous la domination du prince de ce monde. Seulement, pour encore un peu de temps, le prince de ce monde, il continue à être le prince de ce monde. Et nous sommes obligés d'en tenir compte. N'est-ce pas ? Mais un jour viendra où le prince de ce monde sera définitivement détrôné de ses pouvoirs et où Jésus régnera. Ce sera la Géoula. Et ça, c'est une chose qu'il ne faut jamais oublier quand nous parlons du salut. Paul dit, nous avons reçu les arts de l'esprit. Eh oui, on vous paye des arts, quelquefois. Vous avez acheté quelque chose. Bon, vous ne l'avez pas encore. Vous achetez une voiture. Bon. On dit, vous serez livré dans 3 mois. Parce que le modèle n'est pas disponible pour le moment. Bon, vous payez des arts. La voiture, elle vous appartient déjà. Mais vous avez payé simplement une partie. Bon. Le salut nous appartient déjà. Nous avons reçu des arts. Nous avons la présence du Saint-Esprit, l'action du Saint-Esprit, qui nous prouve que c'est ainsi. Nous n'avons pas encore la totalité du salut. Et c'est pourquoi nous sommes invités à nous détourner du péché et vivre déjà justement comme de ceux qui ont reçu ce salut-là. Et pour entrer en possession de ce salut, de ce César de l'Esprit, il faut 2 choses. Premièrement, la repentance. La repentance, la tshuva, le retour à Dieu, littéralement. On traduit ça aussi par la conversion. Ça veut dire la même chose, n'est-ce pas ? Eh bien, c'est le fait de se détourner du péché pour se tourner vers Dieu. Plusieurs textes nous montrent que la repentance est un don de Dieu. Acte 11, verset 18. Les apôtres, voyant le Saint-Esprit descendre sur Corneille et ceux qui sont dans sa maison, constatent que Dieu a aussi donné la repentance aux païens pour qu'ils aient la vie. L'homme par lui-même ne peut pas se repentir. Il faut que le Saint-Esprit de Dieu l'attire. Le livre des Actes, chapitre 5, nous dit aussi, verset 30, verset 31, que Dieu donnera en son temps à Israël la repentance. Qu'il se tourne vers lui. La repentance est liée en même temps à l'avenue du royaume. Repentez-vous, car le royaume des cieux est proche. Mais la repentance, c'est aussi l'œuvre de l'homme. L'homme a la liberté de se repentir ou de ne pas se repentir. Le Saint-Esprit l'attire à la repentance. Le Saint-Esprit l'attire à la repentance. Et l'homme répond positivement ou il répond négativement.

attendant que c'est un don de Dieu, et que l'homme reçoit ou ne reçoit pas ce don, il n'y a plus d'œuvre méritoire. L'homme par lui-même ne peut pas se repentir. Finet a très bien vu ça dans ses discours sur divers religieux, quand il montre ce qu'il appelle la différence entre le pécheur endurci et le pécheur éveillé. Le pécheur éveillé, c'est celui qui a été convaincu de péché. C'est celui qui est attiré, dans lequel l'Esprit du Seigneur travaille pour l'attirer à la repentance. Alors, le troisième stade, c'est le pécheur pardonné, le pécheur qui s'ouvre à la grâce de Dieu. Ça, c'est autre chose. Là, sa liberté est totale. Et là, nous pouvons justement, nous plaçons les Barthiens en contradiction avec eux-mêmes. C'est tout le problème d'ailleurs de Calvin aussi. Si la grâce est irrésistible, où est la liberté de l'homme? Dieu sauverait-il un homme malgré lui? Non. L'homme est un être libre, sinon il n'est pas l'image de Dieu, même si sa liberté est relative, même si elle est limitée. Par conséquent, il faut bien qu'à un moment ou à un autre, sa liberté de choix intervienne. Jésus ordonne à ses disciples, après sa résurrection, de prêcher, il dit, et que ça, la repentance et le pardon des péchés, en Luc, n'est-ce pas, 24, seraient prêchés à toutes les nations, à commencer par Jérusalem. Repentance et pardon des péchés. Et la Bible nous dit ailleurs que Dieu veut que tous les hommes parviennent à la repentance et soient sauvés. Comment Dieu donne-t-il à l'homme ce don? Bien en provoquant par son esprit une tristesse à cause de son péché. La tristesse, selon Dieu, produit la repentance, nous est-il dit. La conviction de péché, c'est donc cette tristesse, cette humiliation, ce dégoût de soi-même qui nous saisit quand l'Esprit de Dieu travaille dans le cœur de l'homme pécheur. Or, l'Esprit de Dieu pousse l'homme à confesser ses péchés et à les abandonner. Il le pousse à se détourner de ses idoles pour se tourner vers le Dieu vivant. Et la concrétisation de cet acte de repentance, eh bien, c'est le baptême. Le baptême est l'image que on s'est repenti de ses péchés, que l'on a confessé ses péchés et qu'on s'est détourné de ses péchés. Or, la réponse de l'homme à la conviction de péché, la repentance, est la condition pour que l'homme reçoive la grâce de Dieu. Nous lisons en Actes 5, versets 30 et 31, que la repentance d'Israël aura comme conséquence la venue des tendres rafraîchissements, c'est-à-dire l'envoi du Messie, de la Géoula Shléma, de la rédemption parfaite. Deuxièmement, la repentance est le résultat de la prédication de la parole de Dieu. C'est à lui la prédication de la parole de Dieu, la prédication de la croix, que l'Esprit de Dieu convainc les cœurs de péché, de justice et de jugement. Troisièmement, c'est la bonté de Dieu qui conduit les hommes à la repentance. C'est par pure bonté que Dieu agit ainsi. Dans l'acte de la repentance, il y a trois aspects. Un aspect intellectuel, un aspect émotionnel et un aspect pratique. L'aspect intellectuel, c'est la perception par le Saint-Esprit de la situation de l'homme pécheur. J'ai péché, comme dit l'apôtre, comme dit David dans le psaume 51, j'ai péché contre toi et contre toi seul, et j'ai fait ce qui est mal à tes yeux. Soudain, intellectuellement, l'homme comprend cela. C'est d'abord là. Et deuxièmement, il y a un aspect émotionnel. Celui qui prend conscience de cette situation-là est profondément bouleversé dans son psychisme. Et c'est tout ce que décrit Finet dans

0: Ces discours sur les réveils, ceux qui pleurent, sur leurs péchés, ceux qui connaissent des angoisses à cause de leurs péchés, etc. Soudain, cette réalisation intellectuelle qu'ils sont là devant la perdition, perdition éternelle, en même temps que le Seigneur est mort pour leurs péchés, c'est quelque chose qui bouleverse l'être tout entier. Ça n'est pas seulement intellectuel. Si ça reste au niveau de l'intellect, il n'y a pas de véritable repentance. On peut avoir une théorie, disons, oui, tous les hommes sont pécheurs, je suis pécheur, Jésus-Christ est mort pour tous les hommes, donc Jésus-Christ est mort pour moi, celui qui croit sera sauvé, je crois donc je suis sauvé. On peut écrire ça comme une équation, on n'est pas sauvé. Il faut l'avoir réalisé également, je dirais, émotionnellement. Et c'est la raison pour laquelle, très souvent, les jeunes enfants de chrétiens qui ont entendu ce message depuis toujours, le connaissent intellectuellement. Mais la conversion des jeunes chrétiens, des jeunes enfants de chrétiens, pardon, n'intervient qu'à partir du moment où intellectuellement, ils le comprennent émotionnellement. Et ils en sont profondément bouleversés. Et troisièmement, cela conduit à un troisième aspect, un aspect pratique, eh bien, c'est celui de la mise en règle de la vie. La confession des péchés, l'abandon des péchés et la consécration à Dieu. N'est-ce pas ? Or, la repentance honore Dieu. Paul nous dit qu'elle est conforme à l'enseignement de la Torah. Et cela, c'est l'action du Saint-Esprit qui applique au cœur de l'homme la parole, qui touche sa conscience, qui touche son cœur et qui fortifie sa volonté pour qu'il se détourne du péché. Car la volonté de l'homme, c'est vrai, Calvin a raison, la volonté de l'homme aussi est touchée par le péché. L'homme ne peut pas vouloir se détourner du péché. Il faut que le Saint-Esprit vienne. Seulement dans la pratique, comme l'a fort bien montré Finet dans le discours sur les réveils religieux, il est extrêmement dangereux de dire à l'homme « Attends que le Saint-Esprit vienne t'aider à te repentir. » Car le pécheur est formidable. Comme le Saint-Esprit n'est pas prêt de m'aider à me repentir, j'ai le temps devant moi. Non. Le prédicateur, l'évangéliste véritable, pas l'évangéliste à la Hollywood, n'est-ce pas ? Le prédicateur véritable va dire, alors aujourd'hui, voilà, tu es là, tu as la possibilité. Ça, il le sait, le prédicateur, lui, que c'est le Saint-Esprit. Il sait bien que ce n'est pas sa parole. Il sait bien que ce n'est pas son talent dialectique ou oratoire qui va conduire l'homme, le pécheur qui est devant lui, à se tourner vers Jésus-Christ. Et il compte sur le Saint-Esprit. Mais il sait qu'il y a aussi la part de l'homme. Il insiste sur cette part de l'homme. Il dit, toi aujourd'hui, là, voilà, tu es là. Aujourd'hui, tu te tournes vers le Seigneur. Et il insiste. Il prend le parti de Dieu contre le pécheur, jusqu'à ce que le pécheur se convertisse et se tourne vers le Seigneur. Deuxième point. Après la repentance, il faut la foi. Qu'est-ce que la foi ? Oh là là ! Que d'erreurs sur ce qu'est la foi, n'est-ce pas ? C'est un mot tellement dévalué qu'on aura presque envie parfois de l'abandonner, ce mot, et de lui substituer un autre mot, la confiance. La foi, c'est la confiance, la certitude, le sentiment de l'esprit et le consentement de la volonté. Voilà ce que c'est que la foi. C'est l'acceptation des vérités qui viennent d'être révélées comme principe directeur de la vie. Et là, nous voyons combien ce qu'on appelle la foi, c'est-à-dire, comment dirais-je, une croyance intellectuelle, est insuffisante pour la foi, pour le salut. Jacques 2, verset 19. Tu crois que Dieu existe ? Tu fais bien. Les démons aussi, et ils tremblent. ne sont pas sauvés pour autant parce qu'ils croient que Dieu existe. Or, quand vous dites aujourd'hui à quelqu'un, j'ai la foi, il comprend, je crois que Dieu existe. C'est pas ça. Bon, c'est ça aussi. C'est un tout petit aspect du problème. J'ai la foi, quand les gens disent aujourd'hui j'ai la foi, ou un tel a la foi, ça veut dire je crois que Dieu existe. Ça n'a rien à voir. La foi, c'est un engagement de toute la vie. C'est un bouleversement de toute la vie. Quand nous avons reconnu comme vraies les vérités qui nous ont été révélées par la parole de Dieu, il y a une renonciation volontaire, une obligation volontaire, une soumission volontaire aux conséquences de ces vérités. C'est pourquoi la foi touche notre personnalité, notre intelligence, nos émotions, notre volonté, notre être tout entier. La définition de la foi nous est donnée dans l'Épître aux Hébreux, chapitre 11, verset 1er. La foi, c'est une certitude des choses qu'on espère, une démonstration de celles qu'on ne voit pas. C'est une certitude. Ce n'est pas une supposition. Vous savez, il y a des philosophes et des théologiens qui ont joué des tours pendables à ce niveau-là. Un de ceux-là, c'est Pascal. Malgré tout ce que Pascal pouvait avoir de bon par d'autres aspects, sur le plan de la foi, il est à côté. Pour Pascal, la foi, c'était un pari. Et reprenant les mots des pères de l'Église, qui n'étaient vraiment pas très malins, je crois parce que c'est absurde. Mais non, excusez-moi. C'est absurde de dire ça. Pascal dit, il n'y a aucune preuve, aucune certitude. Mais je parie. Et il montre tous les avantages qu'on a à parier. Parce que, dit-il, qu'est-ce que je risque? Qu'est-ce que je perds? Ma vie. Un certain nombre d'intérêts ici-bas. Maintenant, quand j'arrive dans l'au-delà, ou bien j'ai perdu, ou bien j'ai gagné. Si j'ai gagné et qu'effectivement il y a un salut dans l'au-delà, j'ai tout gagné. Et finalement, si j'arrive dans l'au-delà et que je me suis trompé, qu'il n'y a rien, ben, je n'ai pas perdu grand-chose. Je n'ai pas perdu grand-chose, j'ai perdu quelques vagues satisfactions dans ma vie terrestre. Donc ça vaut le coup de parier. Absurde. Absurde comme raisonnement. Antibiblique. N'est-ce pas ? Autre idée que les gens ont de la foi, qui découle de cette idée du pari Pascal, il y a des présomptions. Plus ou moins fortes. Qui font pencher la balance en faveur d'eux. Oui. Difficile de concevoir qu'il n'y ait pas quelque chose. Mais on ne peut pas être sûr. On ne peut pas être sûr à 100%. Alors on fait un acte de foi, ça veut dire, je crois d'une manière tout à fait irrationnelle. La foi, c'est quelque chose de totalement irrationnel pour les gens. Ce n'est pas biblique. La foi, c'est une démonstration des choses qu'on ne voit pas. Ça veut dire justement des choses pour lesquelles il n'y a pas de raison humaine. Eh bien, la foi nous donne une raison. Et fait précisément de notre démarche, c'est une certitude. Nous avons soudain reçu une conviction, non pas par des moyens humains, mais justement par une vision surnaturelle. Et celui qui croit, il sait. D'ailleurs, le mot foi en hébreu signifie ça. La foi, c'est l'amen. Ce qui est solide, ce qui est ferme, ce qui est sûr, ce qui est certain, ce qui est la vérité. J'ai reconnu la vérité. Bon, vous savez, les philosophes discutent, vous connaissez Descartes, discours de la méthode, le doute systématique. Descartes doute tellement qu'il arrive à un moment à douter de sa propre existence. Est-ce que j'existe ou est-ce que c'est une illusion ? Bon. Finalement, il arrive à une certitude quand il a cette fameuse formule que vous connaissez tous, cogito ergo sum, je pense donc je suis. À partir de là, il reconstruit tout. Bon. Seulement, on se rend bien compte dans la pratique que chez Descartes, ça n'a pas trop à ce niveau-là. Quoi. Et je ne pense pas qu'il y ait beaucoup d'entre nous qui mettraient en doute notre existence, qui mettraient en doute le fait que nous existons, que le monde qui est autour de nous existe. Maintenant, c'est vrai, si on veut essayer d'expliquer philosophiquement et rationnellement, on va se heurter à toutes les objections que Pascal évoque dans le discours sur la méthode, que Descartes expose dans le discours sur la méthode. Pourtant, on sent bien que c'est un décalage. Il y a des choses qui nous sont données intuitivement et non pas rationnellement. Dans le domaine spirituel, c'est la même chose. On va peut-être pas pouvoir expliquer scientifiquement, rationnellement, philosophiquement, les réalités célestes. Mais comme Jésus dit à Nicodème, tu ne doutes pas de l'existence du vent. Pareil qu'au siècle dernier, vous savez, il y avait des grosses discussions au niveau scientifique. Il y a des gens qui disaient que l'air n'existait pas. Tenez-vous bien, le bel argument pour dire que l'air n'existait pas, si l'air existe, pourquoi il n'arrête pas ? Oui, il y a des gens qui disaient ça. Bon, ça paraît grotesque, absurde. Mais il y a des gens qui étaient très sérieux, qui disaient ça. On discutait, est-ce que l'air existe ou pas ? Or, ces mêmes personnes croyaient à l'existence des courants d'air. Jésus dit, le vent souffle où il veut, tu ne sais pas d'où il vient, où il va. Non, tu n'as jamais vu le vent, c'est vrai. Mais tu en entends le bruit, tu en vois les effets. Tu ne peux pas expliquer le vent. Bon, à cette époque-là, on ne pouvait pas. Hein. Aujourd'hui, un petit peu plus. Mais tu ne peux pas expliquer le vent. Pourtant, tu crois à l'existence du vent. C'est un donné. C'est un donné immédiat. De la même manière, la nouvelle naissance nous permet de voir le royaume de Dieu. C'est un donné. On ne peut pas l'expliquer. Et c'est pourquoi ceux qui n'ont pas ce privilège de voir le royaume de Dieu disent qu'ils sont fous. C'est un pari, c'est l'irrationnel. Non. Il n'y a rien de plus rationnel. Il n'y a rien de plus évident que ça. Pour celui qui est véritablement né d'en haut, comme dit Jésus. Or, la foi qui sauve, c'est celle du cœur. Celle qui touche notre pensée, nos sentiments, notre volonté. C'est celle qui se confie en Jésus et qui invoque son nom. C'est celle qui le confesse dans toutes les circonstances. C'est celle qui le conduit dans l'immédiate obéissance quand Dieu parle, sans tout comprendre. C'est vrai, les choses que nous ne comprenons pas. Vous comprenez, vous, comment marche un poste de télévision ? Pas moi, hein. J'ai jamais compris ça. L'histoire du tube cathodique, ça, j'ai des vagues réminiscences, ça. J'ai eu ça au bac, je me souviens. J'ai vu 5. Les rayons cathodiques. Pourtant, il y a une image là qui a été émise en Australie, qui a été retransmise par satellite artificiel, puis qui arrive là. On ne peut pas expliquer. Mais c'est un fait. Et je sais très bien que j'avais une télévision, je sais tourner le bouton. Par contre, expliquer comment ça marche, c'est autre chose. Dans le domaine de la foi, c'est la même chose. Je ne vais peut-être pas être capable d'expliquer une foule de choses. Comme dit un des très beaux cantiques, n'est-ce pas, je ne sais pas, dans sa grâce, pourquoi ceci, pourquoi cela, pourquoi Jésus m'a tant aimé, pourquoi son sang efface mes péchés, mais je sais qu'en lui j'ai la vie. Comme l'aveugle né. Comment il a fait pour te guérir, ça je sais pas. Mais c'est une chose, j'étais aveugle, j'étais dans la joie, c'est tout. La foi, c'est ça. N'est-ce pas ? La foi, c'est cette réalité qui persévère malgré les obstacles. Et parce que nous savons une telle certitude, nous sommes prêts à sacrifier les avantages présents pour ce que la foi promet pour l'avenir. Maintenant, la foi nous procure des avantages immédiats. Transformation du cœur, délivrance, guérison, etc. Qui sont autant de signes, comme disons, les arts, des choses que nous ne voyons pas encore, mais qui sont promises. Nous avons déjà l'accomplissement des promesses divines. Et nous savons cette règle de la foi fondamentale, si tu crois, tu verras. Or, l'homme charnel dit, si tu vois, tu crois. Et comme nous sommes au siècle de la vision, on l'a montré Jacques Ellul, n'est-ce pas ? On ne croit plus en Dieu parce qu'on ne voit pas. C'est tout à fait stupide. Mais pour beaucoup de gens, ça ne va pas plus loin que ça. Or, pourtant, bien des gens n'ont jamais vu New York. New York, pour eux, c'est une évidence, ça existe. Pourquoi ? Parce que d'autres l'ont vu. Eh bien aussi, il y a des nuées de témoins. Il y a des choses que nous n'avons jamais expérimentées ou vues nous-mêmes, mais des témoins dignes de foi nous en ont rendu témoignage. Alors je sais que si je veux, j'ai jamais vu New York de ma vie, mais je sais que je peux aller à New York. Je ne serai pas du tout comme Christophe Colomb la première fois. Je n'aurai pas peur de tomber dans l'autre côté de la Terre ou bien me retrouver en Inde plutôt qu'aux États-Unis, non. Parce qu'il y a des témoins dignes de foi qui m'ont dit que New York existait. Alors moi, je peux aussi marcher sur la trace de ces témoins-là. Et puis, aux Hébreux nous dit, nous sommes environnés d'une grande nuée de témoins. Nous donc aussi, ben oui, nous aussi, ayons les regards fixés sur Jésus. Possible. Il suffit d'avoir l'attitude juste. La foi, c'est une attitude. Quand quelqu'un digne de foi, un témoin digne de foi, vient nous dire, il y a ça. C'est peut-être une chose qui, pour moi, est inconnue. Je vais la découvrir. Or, il nous est dit aussi, dans l'Épître aux Hébreux, que Jésus crée la foi et il la conduit à la perfection. Et c'est pourquoi nous devons prier, pour que Dieu fasse grandir notre foi, qu'il l'amène à la perfection. Maintenant, quel est le grand obstacle à la foi ? Jésus le dit. Comment pouvez-vous croire, vous qui tirez votre gloire les uns des autres et qui ne l'attendez pas de Dieu seul ? L'orgueil de l'homme est le grand obstacle à la foi. Car la foi nous conduit dans le brisement. La foi nous conduit dans l'humilité. La foi nous conduit dans la repentance. Et l'homme ne veut pas ces choses. Alors il nie l'évidence. C'est le propre de l'homme que de nier une évidence qu'il ne veut pas voir. Ça, dans l'histoire, il y a de multiples exemples. Avant la guerre, on ne voulait pas croire qu'Hitler allait mener le monde à l'abîme. Personne ne voulait le croire. C'était désagréable. Chamberlain disait, c'est la paix pour 1000 ans, on a vu. Un an après, c'était la guerre. Bon. Il n'y a pas de plus grand aveugle que celui qui ne veut pas voir, dit-on. C'est vrai. Sur le plan des choses de Dieu, c'est exactement la même chose. N'est-ce pas ? Et c'est pourquoi Dieu met comme préalable absolu la foi de l'homme. Si tu crois, tu verras. Pas l'inverse. Dieu ne se révèle pas à ceux qui ne veulent pas croire. C'est la liberté de l'homme de croire. Comme dit aussi un cantique, je puis croire, je veux croire. Je peux, donc je veux. Croire dépend de toi. Croire, c'est voir les choses, comme dit Jésus, de même que quand Moïse avait élevé le serpent dans le désert, ceux qui regardaient étaient sauvés. Il suffisait de vouloir lever les yeux, de vouloir regarder. Mais toi aussi, regarde. Regarde et crois. Écoute les paroles des témoins. Et puis, vas-y, toi aussi, comme dit l'Épître aux Hébreux, n'est-ce pas? Donc, il y a une culpabilité de l'homme de ne pas croire. Et ça, c'est contraire aussi à la pensée de l'homme. Très souvent, les gens nous disent « Ah, comme je vous envie de croire, mais moi, je n'ai pas la foi. » Je veux dire, ça vous tombe dessus comme ça, vous savez, comme la foudre qu'on y a. Hein? Mais non. Tu peux croire. Ça dépend de toi. C'est ta liberté. Et c'est pourquoi un des plus grands péchés aux yeux de Dieu, c'est l'incrédulité. En fait, c'est le seul péché qui condamne l'homme définitivement à l'enfer. Celui qui ne veut pas croire. Tous les autres péchés peuvent être pardonnés. L'incrédulité de l'homme qui s'obstine dans son incrédulité ne sera jamais pardonnée. Voilà, si vous voulez, ce qu'on peut dire ce soir sur ces conditions du salut. Et nous verrons la prochaine fois ce qui concerne la foi et les œuvres. Est-ce que vous avez des questions à poser là-dessus ? Oui, c'est un texte difficile, celui-là. Je pense que c'est en relation personnellement avec le fait que ceux qui étaient morts avant la venue de Jésus, donc, et qui avaient en quelque sorte cru en espérance, comme on l'a dit, ont reçu la bonne nouvelle que leur espérance était accomplie. Et il s'est passé quelque chose dans le monde des morts, nous verrons ça quand on fera de l'eschatologie. Donc voyons que quand Jésus est mort, quelques-uns sont ressuscités, des morts sont ressuscités, ils sont apparus dans les rues de Jérusalem. Hein. Et donc, dans Éphésiens, nous voyons que quand Jésus est ressuscité, il a emmené avec lui des captifs hein, dans les lieux célestes. Des gens qui étaient dans le Shéol, ces jours des morts, et qui ont été en quelque sorte emmenés dans les lieux célestes, de sorte que maintenant, le chrétien qui a cru en Jésus qui meurt, ne descend plus dans le Shéol, il va directement dans les lieux célestes avec le Seigneur. Et c'est cette bonne nouvelle, ben, sortez du Shéol, il a emmené les captifs à lui, dans la gloire.
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2: Le psaume 77 nous dit ceci au verset 12. « Je me rappellerai ce qu'a fait l'Éternel, oui, je veux évoquer tes miracles passés. » Ce que le psalmiste nous demande de faire, c'est de regarder en arrière dans notre vie, de méditer sur tout ce qu'a fait Dieu pour chacune, pour chacun de nous. « Je me rappellerai ce qu'a fait l'Éternel, je veux évoquer tes miracles passés. » Rappelons-nous et évoquons ce qu'a fait Dieu dans nos vies.
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3: Gloire à Dieu. Est-ce que vous êtes prêts? Est-ce que vos cœurs sont ouverts? Est-ce que vos cœurs sont réceptifs? Il faut ouvrir son cœur pour pouvoir recevoir. Alors je vous encourage d'ouvrir simplement votre cœur et d'entendre et de recevoir avec un cœur ouvert. Alléluia. Nous allons accueillir maintenant et souhaiter la bienvenue au pasteur Regan Donofrio qui est là pour la première fois en France et pour la première fois à Paris, Centre Chrétien. Welcome! Hey!

0: praise you, Father.
1: Nous te louons, Père.
0: We call you Daddy God.
1: Et nous t'appelons notre Papa Dieu.
0: Through the spirit of adoption.
1: Par l'esprit de l'adoption.
0: Not as slaves.
1: Nous ne sommes pas des esclaves.
0: But as sons.
1: Mais nous sommes des enfants, des fils et des filles.
0: With inheritance.
1: Nous avons un héritage.
0: With a calling.
1: Et un appel.
0: With a purpose.
1: Avec un but.
0: We praise you.
1: Nous te louons.
0: We worship you.
1: Et nous t'adorons.
0: We magnify you.
1: Et nous te magnifions.
0: We lift you high.
1: Et nous t'élevons.
0: There is none like you.
1: Parce que nul n'est comme toi.
0: None besides you.
1: Personne n'est semblable à toi.
0: None that rival you.
1: Personne ne peut être comparable à toi.
0: Nobody greater than you.
1: Personne n'est plus grand que toi.
0: King of kings.
1: Tu es le roi des rois.
0: And Lord of lords.
1: Le Seigneur des Seigneurs.
0: Alpha and the Omega.
1: Tu es l'alpha et l'oméga.
0: The beginning and the end.
1: Tu es le commencement et la fin.
0: The first and the last.
1: Le premier et le dernier.
0: The one who was.
1: Celui qui était.
0: The one who is.
1: Et celui qui est.
0: And the one who is to come.
1: Et celui qui est à venir.
0: Jesus Christ.
1: Jésus-Christ.
0: The name.
1: Le nom.

0: que Jésus est Seigneur.
1: Jesus is Lord.
0: Jésus est Seigneur.
1: We praise you.
0: Nous te louons.
1: We worship you.
0: Et nous t'adorons.
1: We thank you.
0: Et nous te remercions.
1: Holy Spirit, come.
0: Saint-Esprit, viens.
1: Do what you do.
0: Fais ton œuvre.
1: Change lives.
0: Change les vies.
1: Remove roadblocks.
0: Enlève les blocages.
1: Open eyes.
0: Ouvre les yeux.
1: Mend hearts.
0: Répare les cœurs.
1: Reveal purpose.
0: Révèle les buts.
1: And bring deliverance.
0: Et amène la délivrance.
1: In Jesus' name.
0: Au nom de Jésus.
1: Amen.
0: Amen.
1: Amen.
0: Amen. Et amen.
1: Hallelujah. You may be seated in heavenly places.
0: Vous pouvez vous asseoir dans les lieux célestes.
1: Thank you, Pastor Dorothy.
0: Merci, Pasteur Dorothée.
1: It truly is an honor.
0: C'est véritablement un honneur.
1: To be here with you.
0: D'être ici avec vous.
1: I can't believe that I'm in Paris.
0: Je ne peux même pas croire que je suis ici à Paris.
1: It is a city.
0: C'est une ville.
1: That I have always known of.
0: Dont j'ai toujours entendu parler.
1: It's a world-renowned city.
0: Bien sûr, c'est une ville de renommée mondiale.
1: Never did I think.
0: Et jamais j'aurais pensé.
1: That I would have opportunity.
0: Que j'aurais l'opportunité.
1: To come and preach.
0: De venir prêcher.
1: And experience.
0: Et expérimenter.
1: What God is doing.
0: Ce que Dieu est en train de faire.
1: Especially.
0: Et particulièrement.
1: In a Holy Ghost church.
0: Dans une église du Saint-Esprit.
1: Like this.
0: Comme celle-ci.
1: Hallelujah.
0: Hallelujah.
1: Holy Ghost church.
0: Une église du Saint-Esprit.
1: In Europe.
0: En Europe.
1: Mm-mm. Same. That's the same in English as it is in French.
0: On dirait que c'est la même chose en français qu'en anglais, n'est-ce pas?
1: What you are doing here, Pastor Dorothy.
0: Ce que vous faites ici, le pasteur Dorothée.
1: Is incredible.
0: C'est incroyable.
1: Incredible.
0: Amen. C'est incroyable.
1: All glory to God.
0: Et que toute la gloire soit donnée à Dieu.
1: For what you and your team is doing.
0: Pour ce que toi et ton équipe vous faites tous ensemble.
1: Unbelievable. Can we put our hands
0: together? C'est incroyable. Est-ce qu'on peut applaudir le Seigneur Jésus?
1: All the volunteers.
0: Tous les volontaires.
1: All
0: amen.
1: The staffers.
0: Tous les membres du bureau.
1: All the ushers.
0: Tous les volontaires, les ADM, tous ceux qui servent dans l'église.
1: All the greeters.
0: Tous ceux qui sont à l'accueil, qui accueillent si bien.
1: Incredible.
0: C'est merveilleux.
1: Wow.
0: Super.
1: Unbelievable.
0: Incroyable.
1: Super.
0: Super.
1: Amen. I have come.
0: Je suis venu.
1: With a word from God.
0: Avec une parole du Seigneur.
1: I have flown.
0: Et j'ai volé jusqu'ici.
1: 3,000.
0: Ça fait 3,000.
1: 600.
0: 3,600.
1: And 25 miles.
0: 25 miles.
1: To bring you.
0: Pour vous apporter.
1: The word.
0: La parole.
1: God gave me.
0: Que Dieu m'a donné.
1: For you.
0: Pour toi.
1: Hallelujah.
0: Amen.
1: God must love you.
0: Donc Dieu doit t'aimer, tu sais.
1: He put it in. Your pastor's heart.
0: Il a mis sur le cœur de ton pasteur.
1: To have this conference.
0: D'organiser cette conférence.
1: For a purpose.
0: Pour un but.
1: For a reason.
0: Pour une raison.
1: That you.
0: Que toi.
1: Might go beyond.
0: Que tu ailles au-delà.
1: Where you have been.
0: De là où tu es.
1: Before.
0: Et de où là où tu as été avant.
1: God has a plan for your life.
0: Parce que Dieu a un plan pour ta vie.
1: God has a purpose.
0: Il y a un but.
1: For that plan.
0: De Dieu dans ce plan.
1: God has a reason why you were born.
0: Et Dieu a une raison pour laquelle tu es né.
1: And that reason was not just to look cute.
0: Et cette raison, c'est pas juste que tu aies l'air mignon ou mignonne.
1: You might be cute on the outside.
0: Peut-être tu es mignon ou mignonne à l'extérieur.
1: But there's purpose on the inside.
0: Mais à l'intérieur de toi, il y a un but.
1: You might be handsome on the outside like Michael.
0: Tu peux être beau à l'extérieur comme Michael.
1: Where is Michael?
0: Il est où Michael?
1: Where is he?
0: Okay, il est là Michael.
1: You know what Michael, you know what Michael told me?
0: Je sais, vous savez, je vais vous raconter un truc ce que Michael m'a dit.
1: He told me.
0: Il m'a dit.
1: To my congregation.
0: Il a dit devant ma congrégation.
1: That I was beautiful.
0: Que j'étais beau. Que j'étais bien.
1: He told me.
0: Il m'a dit.
1: I'm beautiful.
0: Je suis beau.
1: So now I say to you, Michael.
0: Donc moi je te dis maintenant, Michael.
1: You are.
0: Tu es.
1: Joli. My French is worse than his English.
0: Bon, mon français est pire que son anglais, donc. Hein.
1: It's bad on both sides. Amen.
0: C'est pas bon des deux côtés, donc.
1: Before I bring you the word,
0: avant de vous apporter cette parole,
1: I just want to tell you a little bit about myself.
0: J'aimerais vous parler un tout petit peu de moi.
1: I am married.
0: Je suis marié.
1: To a woman.
0: À une femme.
1: Named Jacqueline.
0: Qui s'appelle Jacqueline.
1: For 7 years.
0: Et ça fait 7 ans que je suis marié.
1: In July, we'll be celebrating 8 years married.
0: En juillet, nous aurons 8 ans de mariage.
1: She's a powerhouse.
0: C'est une femme puissante.
1: A powerhouse.
0: Vraiment une femme puissante, une femme de Dieu.
1: I promise you.
0: Je vous assure.
1: If you ever have an opportunity.
0: Que si vous avez l'occasion.
1: To have her pray for you.
0: Que elle prie pour vous.
1: You will never be the same.
0: Vous ne serez plus jamais le même.
1: She has the gift.
0: Elle a ce don.
1: Of laying on of hands.
0: D'imposer les mains.
1: When we first fell in love,
0: quand premièrement on est tombé amoureux l'un de l'autre,
1: she was blind.
0: Elle était aveugle.
1: But when we got married,
0: mais quand elle s'est mariée,
1: her eyes opened.
0: Ses yeux se sont ouverts.
1: Love is blind.
0: Rappelez-vous, l'amour est aveugle.
1: But marriage is an eye opener.
0: Mais le mariage c'est un lieu d'atterrissage.
1: Hello.
0: On atterrit, on ouvre les yeux. Hein? Hello, les jeunes.
1: We have 4 daughters.
0: Sachez que nous avons 4 filles.
1: And 1 bathroom.
0: Et une seule salle de bain.
1: Brielle is the oldest.
0: Brielle est la plus grande.
1: She'll be 7 on next week.
0: Elle aura 7 ans la semaine prochaine.
1: Raylene will be 5.
0: Redlin aura 5 ans.
1: On the 22nd of April.
0: Dans le 22 avril.
1: Charlotte is 2.
0: Charlotte a 2 ans.
1: And Brinley.
0: Et Brittany.
1: The baby.
0: Le bébé.
1: Just turned 1.
0: Vient juste d'avoir 1 an.
1: And I have a dog.
0: Et j'ai aussi un chien.
1: Me and him are the only men in the house.
0: Moi et mon chien, on est les seuls hommes de la maison.
1: Amen.
0: Amen.
1: Pray for me.
0: Priez pour moi, s'il vous plaît.
1: Amen. I tell you that.
0: J'aimerais vous dire.
1: Not only so you can get to know me.
0: Cela, non seulement pour que vous me connaissiez.
1: But so you can understand.
0: Mais pour que vous compreniez.
1: The importance.
0: L'importance.
1: Of our gathering.
0: Of our
1: meeting.
0: De notre rencontre.
1: I'm not here.
0: Je suis pas ici.
1: Just to see Paris.
0: Juste pour visiter Paris.
1: I'm not here.
0: Je suis pas ici.
1: Because I like to leave my family.
0: Parce que j'aime peut-être m'éloigner de ma famille.
1: I'm here.
0: Non, je suis ici.
1: On assignment.
0: Parce que j'ai une mission.
1: As a messenger.
0: Comme un messager.
1: To give you.
0: Pour vous donner.
1: What God.
0: Ce que Dieu.
1: Wants to say to you.
0: Veut vous dire.
1: Do you believe that?
0: Est-ce que vous le croyez?
1: Do you believe that?
0: Est-ce que vous le croyez ce soir?
1: There is a purpose.
0: Il y a un but.
1: For your life.
0: Pour ta vie.
1: There is a reason.
0: Il y a une raison.
1: Why God.
0: Pourquoi Dieu.
1: Created you.
0: T'a créé.
1: Maybe you might think.
0: Peut-être tu penses.
1: That you were an accident.
0: Que tu es un accident.
1: Maybe you might think.
0: Peut-être tu penses.
1: That because your family.
0: Parce que ta famille.
1: Is not perfect.
0: N'est pas parfaite.
1: That no one is paying attention.
0: Que personne ne se soucie de toi.
1: But I've come to tell you.
0: Mais j'aimerais te dire.
1: That before you were born.
0: Que avant même que tu sois né.
1: God had a purpose.
0: Dieu avait déjà un plan.
1: For your life.
0: Pour ta vie.
1: In Jeremiah.
0: Dans Jérémie.
1: 29:11.
0: 29:11.
1: For I know the thoughts.
0: Il est écrit car je connais les pensées
1: that I have toward you,
0: ou les projets que j'ai formés sur toi,
1: says the Lord,
0: dit le Seigneur.
1: Thoughts of peace,
0: des projets de paix,
1: and not of evil,
0: et non de malheur,
1: to give you,
0: pour te donner,
1: an expected end,
0: une fin, un avenir, une fin préparée.
1: Expected end,
0: une fin déjà préparée.
1: Expected end,
0: une fin, un avenir,
1: means,
0: ce qui veut dire,
1: purpose,
0: un but en fait.
1: Expected end,
0: une fin qui est déjà préparée, ça signifie,
1: you were created,
0: que tu as été créé,
1: for a reason,
0: pour une raison.
1: Jeremiah chapter 1,
0: et Jérémie au chapitre 1,
1: tells us,
0: nous dit,
1: that before you were formed,
0: que avant même que tu sois formé,
1: in your mother's womb,
0: dans les entrailles de ta mère,
1: God knew you,
0: Dieu déjà te connaissait,
1: and ordained you,
0: et il t'avait déjà appelé,
1: and set you aside,
0: et il t'avait même déjà mis à part, choisi,
1: for his specific use,
0: pour son but spécial.
1: Turn to your neighbor,
0: dis à ton voisin,
1: tell your neighbor,
0: regarde ton voisin et dis-lui,
1: I was created,
0: j'ai été créé,
1: for a purpose,
0: pour un but.
1: I was created,
0: j'ai été créé,
1: for a purpose,
0: pour un but. Allez-y, dites-le à votre voisin. Je vous vois pas tourner la tête, certains.
1: I might be cute.
0: J'ai peut-être l'air joli.
1: I might be short.
0: Je suis peut-être
1: I might be tall.
0: Grand ou petit.
1: I might be fat.
0: Ou peut-être mince ou large.
1: I might be ugly.
0: Ou
1: Whatever you think of me.
0: Quoi que tu penses de moi, en tout cas.
1: God already thought of me.
0: Dieu a déjà pensé à moi.
1: God already purposed in his heart.
0: Il a déjà fait un projet, un plan dans son cœur pour moi.
1: That my value,
0: que ma valeur,
1: was the blood of Jesus.
0: C'était le sang de Jésus.
1: Your value,
0: ta valeur,
1: is not based on what people think about you.
0: N'est pas fondée sur l'opinion des gens à ton sujet.
1: Your value,
0: ta valeur,
1: is not even what you think about you.
0: N'est même pas ce que toi tu penses de toi-même.
1: Hallelujah.
0: Uh-huh.
1: What's the highest denomination in euros? 100?
0: Yeah.
1: Big bill.
0: Oh, 500.
1: 500?
0: Yeah.
1: Anybody have a $500 bill?
0: Est-ce que quelqu'un a un billet de 500 euros?
1: Mikael?
0: Donne un billet de 500.
1: 500?
0: Est-ce qu'il y a quelqu'un qui a un billet de 500?
1: I just want to borrow it.
0: J'aimerais juste l'emprunter, sachez. Hein?
1: It's for my children.
0: C'est pour mes enfants. Non.
1: Anybody?
0: Quelqu'un?
1: What's the biggest bill you have? Anybody
0: quel est le billet le plus important que vous ayez ici? Il y a quelqu'un qui a 100 euros ou 50 euros? Est-ce que quelqu'un peut prêter un billet? Normalement, on devrait le rendre. OK. Peut-être.
1: What you got? Oh, sorry. Well, how much? 50. Perfect.
0: 50 euros. Super.
1: Could you have a Benny's?
0: C'est l'offrande de ce soir. Yeah. Merci.
1: Let me show you something.
0: OK, je vais vous montrer quelque chose.
1: 50 euros.
0: 50 euros ici, hein?
1: Correct?
0: Vrai?
1: How many would like if I gave you this 50 euros?
0: Contre vous aimeriez que je vous donne ces 50 euros?
1: Oh wow, lady okay. In the back said me.
0: OK, une personne qui a levé la main.
1: Bless you. No, sit down. I'm not giving
0: okay, it
1: to
0: reste you.
1: 50 euros.
0: 50 euros.
1: It has a value.
0: Ça a de la valeur.
1: True.
0: Vrai? Ah oui.
1: This 50 euros.
0: C'est 50 euros.
1: I'm sorry.
0: Je suis désolé, hein.
1: If I crumbled it up.
0: Si je l'écrase,
1: if I threw it on the floor,
0: je le jette par terre,
1: if I stepped on it,
0: maintenant je l'écrase, j'en fais vraiment.
1: Ouh là là. If I take this 50 euros,
0: si je prends ces 50 euros,
1: And I blow my nose with it.
0: Et maintenant, je vais me moucher dedans.
1: And I got boogers on it.
0: Oh, et j'ai plein de trucs dégoûtants dessus maintenant. Hein.
1: And it's dirty.
0: Hein?
1: It's dirty.
0: C'est sale.
1: If I throw up on it.
0: Je vais vomir dessus.
1: And wipe my mouth with it.
0: Et je vais m'essuyer la bouche avec.
1: Who still wants this $50?
0: Est-ce que quelqu'un veut ces 50 euros?
1: You still want it, right?
0: Qui est-ce qui le veut toujours? Qui est-ce qui le veut toujours?
1: Because there's a value on it.
0: Ah, parce qu'il y a une valeur sur ces 50 euros, hein?
1: And the throw up doesn't determine the value.
0: Et le fait que quelqu'un ait peut-être craché dessus ou vomi dessus ne détermine pas sa valeur.
1: The boogers don't determine the value.
0: Toutes les cochonneries qui ont été mises dessus, hein, ne déterminent pas sa valeur.
1: The doo-doo doesn't determine the value.
0: Les cochonneries ne déterminent pas sa valeur.
1: It's French, the doo-doo.
0: Okay, forget about that.
1: You have a value.
0: Vous avez de la valeur.
1: You've been through some things.
0: On a jeté des choses sur vous, hein?
1: There's some dirt on you, maybe.
0: Peut-être il y a un peu de saleté sur toi aussi, hein?
1: Maybe you're not the cleanest.
0: Peut-être tu n'es pas la personne la plus propre.
1: But your value is still the same.
0: Ouais, mais ta valeur reste la même.
1: And your value,
0: ta valeur,
1: has been determined,
0: est déterminée
1: by God,
0: par Dieu.
1: Your destiny,
0: ta destinée,
1: is your value,
0: c'est ta valeur.
1: Your calling,
0: ton appel,
1: is your value,
0: c'est ta valeur.
1: The blessing of God,
0: la bénédiction de Dieu,
1: that is over your life,
0: qui veut venir sur ta vie,
1: is your value,
0: c'est ta valeur.
1: No matter what you think about it,
0: peu importe ce que tu penses de toi-même,
1: no matter what other people think about it,
0: ce que les autres pensent de toi-même,
1: they can try to convince you,
0: ils peuvent peut-être essayer de te convaincre,
1: that this is only 2 euros,
0: que ces 50 euros ne sont qu'une pièce de 2 euros en fait.
1: You can wish this was 2 euros.
0: Peut-être vous voulez espérer que ça n'a que 2 euros de valeur.
1: You can try to convince yourself,
0: vous pouvez essayer de vous convaincre, ça n'a que 2 euros de valeur.
1: It's 2 euros.
0: 2 euros, ça vaut rien.
1: This is 2 euros.
0: Ça vaut 2 euros.
1: It don't make a difference.
0: Mais la réalité, c'est que ça ne fait aucune différence.
1: What they say,
0: ce qu'ils disent,
1: what you think,
0: ce que toi tu penses,
1: this value remains.
0: Cette valeur demeure.
1: So it is with you.
0: Ainsi en est-il de toi et de ta vie.
1: They can say what they want.
0: On peut dire peu importe, n'importe quoi sur toi.
1: You can think what you want.
0: Tu peux toi penser n'importe quoi.
1: But God,
0: mais Dieu,
1: has already
0: a déjà
1: déterminé your value,
0: quelle est ta valeur,
1: treasure,
0: trésor,
1: in earthen vessels.
0: Tu es, la Bible dit, un trésor dans un vase de terre.
1: 1 Corinthians tells us.
0: C'est 1 Corinthiens qui dit cela.
1: Turn to your neighbor.
0: Tourne-toi vers ton voisin.
1: Say, there's treasure in me.
0: Et dis-lui, il y a un trésor en moi.
1: There's treasure in me.
0: Il y a un trésor en moi.
1: You didn't give it to me.
0: Tu ne me l'as pas donné.
1: And you can't take it away.
0: Et tu ne peux pas non plus me le voler.
1: God gave it to me.
0: Dieu m'a donné ce trésor.
1: And God has a purpose.
0: Et Dieu a un but.
1: For my treasure.
0: Pour mon trésor.
1: God has a purpose.
0: Dieu a un but.
1: For my life.
0: Pour ma vie.
1: God bless you.
0: Dieu te bénisse.
1: Merci. Your purpose,
0: ton but,
1: is your greatest asset.
0: C'est ton plus grand atout.
1: Your purpose,
0: ton but,
1: is
0: et
1: what has been pulling you,
0: ce qui t'a tiré,
1: through every trial,
0: au travers de toutes tes épreuves,
1: through every heartbreak,
0: au travers de tous les brisements que tu as vécu, les brisements de ton cœur,
1: through every desert,
0: de tous les déserts par lesquels tu es passé,
1: through every fire experience,
0: toutes les expériences de feu que tu as connues,
1: your purpose,
0: ton but,
1: has been pulling you through,
0: t'a tiré jusque là.
1: It's the reason why you're here.
0: Et c'est la raison pourquoi tu es là.
1: It's the reason you didn't lose your mind.
0: Et c'est pourquoi you what?
1: Lose your mind.
0: Okay, tu n'as pas perdu ta tête.
1: It's the reason you made it through that sickness.
0: Et c'est pourquoi tu y es arrivé, même au travers de cette maladie.
1: It's the reason that divorce didn't kill you.
0: C'est pourquoi le divorce ne t'a pas tué.
1: It's the reason that death
0: ou la mort ne t'a pas attrapé.
1: Yes, it was painful.
0: Oui, tu es passé par des épreuves, des moments
1: yes,
0: difficiles,
1: it was hard.
0: Des choses douloureuses.
1: Yes, it was tough.
0: Oui, c'était dur.
1: But God's purpose
0: mais le but de Dieu
1: for your life,
0: pour ta vie
1: to go beyond,
0: c'est que tu ailles au-delà, beyond
1: where you've been.
0: Au-delà de là où tu étais.
1: To bring you
0: Dieu veut t'amener
1: to the expected end.
0: Dans une fin déjà préparée.
1: You have a final destination.
0: En d'autres termes, Dieu a une destination finale pour toi.
1: The Holy Spirit is your GPS.
0: Et le Saint-Esprit sera ton GPS.
1: He will lead you.
0: Le Saint-Esprit est celui qui nous guide.
1: And guide you.
0: Il va te conduire et te diriger.
1: Into all truth.
0: Tout au travers sa vérité.
1: I'm doing the nene. What you didn't realize,
0: ce que tu n'as pas réalisé,
1: is that purpose brought you through.
0: C'est que ce but t'a fait passer au travers de toutes ces choses.
1: You thought it was a strong mind.
0: Tu penses, oh, c'est parce que je suis quelqu'un de déterminé.
1: You thought it was happenstance.
0: Simplement parce que ça s'est passé comme ça.
1: You thought it was a coincidence.
0: Ou bien c'était une coïncidence.
1: Your life.
0: Non, ta vie.
1: Has been ordered.
0: A déjà été ordonné.
1: Every step.
0: Tous les pas de ta vie.
1: Every heartbreak.
0: Toutes les circonstances difficiles.
1: Every bad day.
0: Tous les jours difficiles.
1: Every good day.
0: Et tous les bons jours aussi.
1: Every valley experience.
0: Toutes les expériences de vallée.
1: Every mountain top.
0: Mais aussi toutes les expériences de montagne, de sommet.
1: Is all bringing you.
0: Toutes ces choses t'amènent.
1: To an expected end.
0: À une fin préparée.
1: God's will prevail in your life.
0: En d'autres termes, la volonté de Dieu, le plan de Dieu va prévaloir, dominer dans ta vie.
1: He will have his way.
0: Dieu va faire son chemin dans ta vie.
1: Just surrender.
0: Just what?
1: Surrender.
0: Juste soumets-toi à lui.
1: The road to beyond.
0: Ce chemin vers le beyond, vers le au-delà,
1: is sanctification.
0: Et la sanctification.
1: The road to more in God.
0: Le chemin pour plus de Dieu
1: is by giving him more of you.
0: C'est aussi en vous lui donnant plus de vous.
1: God has more.
0: Dieu a plus
1: to give each one of us.
0: À nous donner à chacun d'entre nous.
1: But the problem is,
0: mais le problème,
1: we don't have room for him.
0: C'est que nous n'avons plus trop de place disponible pour lui.
1: When we pray, God, we want more of you.
0: Quand nous prions et que nous disons Dieu, je veux plus de toi.
1: That's not what's happening.
0: C'est pas vraiment ce qui se passe.
1: What we're really saying,
0: en fait, ce que l'on dit,
1: is God, I'm getting rid of some things.
0: Seigneur, je me décharge de certaines choses
1: that was taking space in my life.
0: Qui occupe tout l'espace de ma vie.
1: I want you.
0: Mais je veux que toi
1: to have more space.
0: Tu aies plus d'espace
1: in my life.
0: À l'intérieur de ma vie.
1: In my mind.
0: Dans ma pensée. Espace
1: in my life.
0: À l'intérieur de ma vie.
1: In my mind.
0: Dans ma pensée.
1: In my thoughts.
0: Dans ma pensée.

0: davantage comme Dieu.
1: First Thessalonians.
0: Dans 1 Thessaloniciens.
1: Chapter 4, verse 3.
0: Au chapitre 4, verset 3.
1: Says this.
0: Il est écrit comme cela.
1: For this is the will of God.
0: Ce que Dieu veut.
1: Even your sanctification.
0: C'est votre sanctification.
1: That you should abstain from fornication.
0: C'est que vous vous absteniez de la débauche.
1: If you never knew what the will of God was.
0: Si vous n'avez jamais connu ce qu'est la volonté de Dieu.
1: Especially for your life.
0: Et particulièrement pour votre vie.
1: Here it is.
0: Voici ce que Dieu veut.
1: Sanctification.
0: La sanctification.
1: Is the will of God for your life.
0: C'est la volonté de Dieu pour ta vie.
1: Amen.
0: Amen.
1: Say it with me.
0: Dis avec moi.
1: Sanctification.
0: La sanctification.
1: Is the will of God.
0: Est la volonté de Dieu.
1: For my life.
0: Pour ma vie.
1: Amen.
0: Amen.
1: This is the way.
0: C'est de cette façon-là.
1: That we receive more.
0: Que nous allons recevoir davantage.
1: From God.
0: De la part de Dieu.
1: It's not about going to another level.
0: Ce n'est pas juste simplement monter dans une autre dimension, dans un autre niveau.
1: It's not about praying.
0: Ce n'est pas prier.
1: God, make me bigger.
0: Fais-moi quelqu'un de plus grand.
1: Give me more.
0: Donne-moi plus de choses.
1: The prayer.
0: Non, la prière.
1: In order to get bigger.
0: Qui va en fait véritablement te faire plus grand.
1: Is God make me better.
0: C'est Dieu rend-moi meilleur.
1: Quality.
0: Qualité.
1: Over quantity.
0: Plutôt que quantité.
1: Quality.
0: La qualité.
1: Over quantity.
0: Au-dessus de la quantité. Plutôt que la quantité.
1: Look at Gideon.
0: Regarde Gédéon.
1: Started out with 32,000.
0: Qui part à la guerre avec 32 000 hommes.
1: Went to a river.
0: Qui arrive à un ruisseau.
1: With 10,000.
0: Et puis il se retrouve avec 10 000 guerriers.
1: By the time the battle started.
0: Et lorsque la guerre va commencer.
1: He only had 300.
0: Il se trouve avec seulement 300.
1: Started out with 32,000.
0: Commençant avec 32 000.
1: But his destiny was 300.
0: Le but pourtant, la destinée de Gédéon, c'était de finir avec 300.
1: Quality.
0: 300, mais de qualité.
1: Over quantity.
0: Plutôt que de la quantité.
1: Amen.
0: Amen.
1: I am a father.
0: Je suis père.
1: And I want to be a good father.
0: Et je veux, vous savez, être un bon père.
1: I want to give my children.
0: Je veux donner à mes enfants.
1: Whatever they need.
0: Ce dont elles ont besoin.
1: And most of their wants.
0: Et la plupart des choses qu'elles veulent.
1: Because some of their wants are just ridiculous.
0: Parce qu'il y a des choses que bon, elles veulent qui sont ridicules.
1: Brielle came to me.
0: Brielle est venue me voir.
1: And said, Daddy.
0: Elle m'a dit, Papa.
1: I want.
0: Je veux.
1: A purple Jeep.
0: Une Jeep en perles.
1: But a real one.
0: Mais une vraie.
1: To drive.
0: À conduire.
1: Now.
0: Maintenant.
1: Me being a good father.
0: Moi étant un bon père.
1: Knowing that she is only about to be 7.
0: Pensant et réalisant qu'elle est sur le point d'avoir 7 ans.
1: If I were to get her a car.
0: Si je voulais qu'elle ait une voiture.
1: And give her the keys to a purple Jeep.
0: Que je lui donne la clé d'une Jeep en perles.
1: Do you know?
0: Vous savez quoi?
1: The authorities would arrest me.
0: La police viendrait m'arrêter.
1: Because it's illegal.
0: Parce que c'est illégal.
1: So in other words.
0: Donc, en d'autres termes.
1: A good thing.
0: Une bonne chose.
1: In the wrong time.
0: Au mauvais moment.
1: Is actually a bad thing.
0: En fait, est une mauvaise chose. Hein?
1: A good thing.
0: Vrai ou faux? Une bonne chose.
1: In the wrong time.
0: Au mauvais moment.
1: Is actually a bad thing.
0: En fait, c'est une mauvaise chose.
1: And what qualifies.
0: Et ce qui va qualifier.
1: The good thing.
0: La bonne chose.
1: What makes it a good thing.
0: Ce qui va faire que cette chose est une bonne chose.
1: For our example.
0: Dans notre exemple là.
1: Maturity.
0: Ça va être la maturité.
1: Maturity.
0: La maturité.
1: Is what makes her.
0: C'est ce qui va faire que.
1: The candidate.
0: Elle sera candidate
1: for the blessing.
0: Pour
1: Hallelujah.
0: Cette

0: bénédiction. Amen.
1: Maturity.
0: La maturité.
1: Is what makes her.
0: C'est ce qui va faire.
1: Qualified.
0: Qu'elle va être qualifiée.
1: To receive.
0: Pour recevoir.
1: From her father.
0: De son père.
1: Amen.
0: Amen.
1: We're praying for things.
0: Nous prions pour des choses.
1: That we're not mature enough to handle.
0: Pour lequel nous n'avons pas la maturité encore.
1: We send our prayers to God.
0: Nous envoyons des prières à Dieu.
1: And say, God, I want to be married.
0: Oh Dieu, je veux me marier maintenant.
1: That's a good thing.
0: C'est une bonne chose d'être marié.
1: It is good to want to be married.
0: C'est bien de vouloir se marier.
1: But a good thing.
0: Mais une bonne chose.
1: In the wrong time.
0: Au mauvais moment. Est une mauvaise chose.
1: It's a bad thing. What is it?
0: Yeah. Est une mauvaise
1: it's
0: chose.
1: It's a bad thing.
0: N'est pas une bonne chose.
1: C'est in other words.
0: En d'autres termes.
1: Who wants to be married here?
0: Qui voudrait se marier ici? Qui est-ce qui a le projet de se marier dans sa vie?
1: Amen.
0: Amen.
1: My question to you.
0: Ma question.
1: What are you doing?
0: Qu'est-ce que vous faites?
1: To prepare yourself.
0: Pour vous préparer.
1: For marriage.
0: À vous marier.
1: Men, how many men do we have?
0: Ok, où sont les gars?
1: You want to be married? You're single. You want to be married?
0: Les gars qui veulent se marier, levez la main.
1: Question number one.
0: Avec un peu d'hardiesse, s'il vous plaît. Allez, hommes. Question numéro un.
1: Question number one.
0: OK, question numéro un, les gars.
1: Do you have a job?
0: Est-ce que tu as un travail? Est-ce que tu bosses?
1: No job?
0: Pas de travail?
1: No wifey?
0: Pas d'épouse? Hey. Absolutely.
1: If you don't have a job,
0: si tu bosses pas,
1: you're not serious about being married.
0: En fait, t'es pas sérieux sur ton projet de mariage.
1: Period. Ladies, how many want to be married?
0: Okay, combien de filles là aimeraient se marier? Allez, les filles.
1: How many want to be married?
0: Levez la main, faites voir.
1: Come on.
0: Un.
1: I see you in the back. I see that hand.
0: Je vois dans le fond.
1: My question to you.
0: Ma question pour vous.
1: What are you doing?
0: Qu'est-ce que tu fais?
1: To prepare yourself.
0: Pour te préparer.
1: For the blessing from your father.
0: À la bénédiction de ton père, que ton père veut te donner.
1: The blessing of marriage.
0: La bénédiction du mariage.
1: Being single.
0: Être célibataire.
1: Does not mean you're alone.
0: Ne veut pas dire que tu es seul d'abord. Yeah.
1: You're not alone.
0: Tu n'es pas seul.
1: You're in preparation.
0: Tu es en préparation.
1: You're in preparation.
0: Tu es dans une préparation.
1: Preparing your body.
0: Préparant ton corps.
1: Preparing your mind.
0: Ta pensée.
1: Preparing your spirit.
0: Ton esprit, ton cœur.
1: All three.
0: Ces trois choses.
1: Must mature.
0: Ont besoin de grandir.
1: And grow.
0: De mûrir. De devenir mature.
1: Amen.
0: Amen.
1: How many men want to get married?
0: Que d'entre vous voulez vous marier?
1: Men.
0: Oh, les hommes. Ok.
1: That's a woman.
0: I'm sorry.
1: You want to get married, right?
0: Il y a d'hommes qui veulent se marier.
1: Mind.
0: Okay.
1: Body.
0: Pensée, corps,
1: and spirit.
0: Esprit.
1: Amen.
0: Amen.
1: Your mind. What's your plan?
0: Ta pensée.
1: What's your business plan?
0: Quel est ton plan? Quel est ton business plan?
1: Because women cost money.
0: Parce que les femmes coûtent de l'argent.
1: Children cost money.
0: Les enfants coûtent des sous.
1: Cars cost money.
0: La voiture, ça coûte de l'argent.
1: You can't ride your family on your bike, homie.
0: Tu peux pas amener ta famille sur ton vélo, hein?
1: No.
0: Non.
1: You need a house.
0: Tu as donc besoin aussi d'une maison.
1: What's your plan?
0: Quel est ton plan?
1: Do you have a vision?
0: Est-ce que tu as une vision?
1: Because you can pray all you want.
0: Parce que tu peux prier tout le temps.
1: But until you put your prayer
0: mais tu as besoin
1: into action.
0: De mettre ta prière en action.
1: You will have nothing.
0: Sinon, tu n'auras rien.
1: Your spirit.
0: Ton esprit.
1: Needs to be prepared.
0: A besoin d'être préparé.
1: When you're married.
0: Quand tu te maries.
1: You are the spiritual authority.
0: Tu deviens l'autorité spirituelle.
1: In your house.
0: Dans ta maison.
1: You are the priest of your home.
0: Le sacrificateur, le prêtre de ta maison.
1: Together.
0: Et ensemble.
1: You and your wife.
0: Toi et ta femme.
1: Are the spiritual authority.
0: Vous devenez l'autorité spirituelle.
1: Are you preparing your spirit?
0: Est-ce que tu prépares ton esprit?
1: Are you preparing your mind?
0: Est-ce que tu prépares ta pensée?
1: Are you going to the gym?
0: Est-ce que tu vas faire du sport?
1: Are you brushing your teeth?
0: Est-ce que tu te brosses les dents?
1: Are you putting on deodorant?
0: Est-ce que tu mets un peu de déodorant?
1: You ain't getting married if you're not wearing deodorant.
0: Tu ne peux pas te marier si tu mets pas de déodorant.
1: Clean yourself.
0: Lave-toi.
1: Amen.
0: Uh-huh.
1: All the ladies said amen.
0: Et toutes les filles disent amen.
1: Nobody's kissing your stank face. Amen.
0: Personne n'embrasse le visage d'un serpent. Brrr.
1: Prepare yourself.
0: Tu dois te préparer, n'est-ce pas?
1: Take it serious.
0: Prendre les choses au sérieux dans ta vie.
1: Because this is the key.
0: Parce que c'est ça la clé.
1: Opportunity.
0: Opportunité.
1: Is not taken advantage of.
0: Ce n'est pas tirer profit de quelque chose.
1: Unless it's met.
0: À moins que ce soit.
1: With preparation.
0: Que cela se rencontre, se connecte avec la préparation.
1: Preparation.
0: La préparation.
1: Plus opportunity.
0: Plus l'opportunité.
1: Equals success.
0: Égale succès.
1: Preparation.
0: La préparation.
1: Plus opportunity.
0: Plus opportunité.
1: Equals success.
0: Égale succès.
1: The problem with marriage.
0: Le problème avec le mariage.
1: Is not marriage.
0: Ce n'est pas le mariage.
1: It's single life.
0: C'est la vie célibataire en fait.
1: The problem with parenting.
0: Le problème d'être parent.
1: Is not the children.
0: Ce ne sont pas les enfants.
1: It's you weren't preparing when you were single.
0: C'est que tu ne t'es pas préparé lorsque tu étais célibataire.
1: On how to be a mother.
0: De comment être une épouse ou comment être une mère.
1: On how to be a father.
0: Comment être un père.
1: Preparation.
0: La préparation.
1: Is what enabled.
0: C'est ce qui.
1: Esther.
0: A rendu capable Esther.
1: To go before King Xerxes.
0: Dans la Bible, de se trouver devant le roi Assuérus.
1: She spent 6 months.
0: La Bible nous dit qu'elle a passé 6 mois.
1: Bathing and preparing.
0: À se préparer au travers de bains.
1: In special oil.
0: De soins avec des huiles spécifiques.
1: Special fragrances.
0: Des parfums pour rencontrer le roi.
1: And then you know what she said? She said this.
0: Et voici ce qu'elle a dit, Esther.
1: The eunuch.
0: Elle a dit.
1: Was going to all of the candidates.
0: Que l'eunuque en fait s'occupait de toutes les candidates.
1: And asking them.
0: En leur demandant.
1: What they prefer.
0: Qu'est-ce qu'elles préféraient?
1: This is how you prepare.
0: Et c'est comme ça qu'on se prépare.
1: She didn't prepare according to how she liked.
0: En fait, elle ne s'est pas préparée selon ce que elle aimait.
1: She prepared according to how the king liked.
0: Elle s'est préparée en fonction de comment le roi aimait les choses.
1: I feel the Holy Ghost.
0: Et là, je sens le Saint-Esprit.
1: Don't do what you want.
0: Ne faites pas ce que toi tu aimes, ce que toi tu penses.
1: To make yourself ready.
0: Pour te préparer ou te croire préparé.
1: Do what he wants.
0: Fais plutôt ce que lui, il veut.
1: To make yourself ready.
0: Pour te rendre prêt et prête.
1: The Holy Spirit.
0: Le Saint-Esprit.
1: Is the eunuch.
0: Il est l'eunuque.
1: That will show you.
0: Qui va te montrer.
1: How to prepare yourself.
0: Comment te préparer.
1: To be ready.
0: Pour être prêt.
1: For the king.
0: À rencontrer le roi.
1: The eunuch told her.
0: L'eunuque a dit à Esther.
1: After she asked him,
0: après qu'elle lui ait posé la question,
1: what the king liked,
0: qu'est-ce que le roi aime,
1: the other princesses,
0: les autres princesses,
1: were doing what they wanted,
0: les autres femmes ont fait ce qu'elles voulaient faire,
1: making themselves beautiful,
0: elles se sont rendues belles,
1: the way they thought they were pretty,
0: de la façon dont elles pensaient qu'elles seraient bien,
1: but Esther,
0: mais Esther,
1: asked the right question,
0: elle a posé à l'eunuque la bonne question.
1: The smartest people in the room.
0: Les gens les plus intelligents dans ce lieu.
1: Don't know all the answers.
0: N'ont pas toutes les réponses.
1: They ask the right questions.
0: Mais par contre, ils posent les bonnes questions. Amen.
1: What questions are you asking the Holy Ghost?
0: Quelles questions tu veux poser à Dieu?
1: What question are you asking God?
0: Quelles questions tu veux poser au Saint-Esprit?
1: The insight of your question.
0: Le but, la révélation de ta question.
1: Indicates how smart you are.
0: En fait, va montrer ton intelligence.
1: Ask the right questions.
0: Pose la bonne question.
1: Say, God, if you can use anything.
0: Dis, Seigneur, si tu ne peux rien utiliser,
1: you can use me.

0: Si tu ne sais pas quoi utiliser, utilise-moi.
1: What do I need to do?
0: Qu'est-ce que je peux faire?
1: To make myself ready.
0: Pour me rendre prêt ou prête.
1: To be used.
0: De sorte que je sois utilisé par le roi.
1: That process.
0: Ce processus.
1: Is called sanctification.
0: S'appelle la sanctification.
1: Set aside.
0: Mais être mis à part, se mettre de côté.
1: For a specific use.
0: Pour un but, pour une utilité.
1: Set aside.
0: Se mettre à part, de côté.
1: Not for your own purpose.
0: Pas pour notre propre but, notre propre pensée.
1: But to manifest.
0: Mais pour manifester.
1: The treasure.
0: Le trésor.
1: That's inside you.
0: Qui se trouve à l'intérieur de toi.
1: To bring out.
0: Pour faire sortir.
1: The value.
0: La valeur.
1: That God has put on your life.
0: Que Dieu a mis sur ta vie.
1: Amen.
0: Amen.

0: I want to tell you a story.
1: J'aimerais vous raconter une histoire.
0: About sanctification.
1: À propos justement de la sanctification.
0: And after I tell you that story.
1: Et après cette histoire.
0: I brought my guitar with me.
1: J'ai ma guitare avec moi.
0: And I believe.
1: Et je crois.
0: That God is going to meet us.
1: Que Dieu va nous rencontrer.
0: In a special way.
1: De façon spéciale.
0: I believe the Holy Spirit.
1: Je crois que le Saint-Esprit.
0: Wants to do.
1: Veut faire.
0: Exactly.
1: Exactement.
0: What Chloe said he wants to do.
1: Ce que Chloé a mentionné que le Saint-Esprit aimerait faire.
0: To change your mind.
1: Il voudrait changer ta pensée.
0: About who you think you are.
1: À propos de qui tu penses qui tu es.
0: To demolish fear.
1: Il voudrait détruire les peurs en toi.
0: And to be led.
1: Que, de sorte que tu sois conduit.
0: By the Spirit.
1: Par l'Esprit de Dieu.
0: Amen.
1: Amen.
0: Why?
1: Pourquoi?
0: Why?
1: Pourquoi?
0: Because God has a plan.
1: Parce que Dieu a un plan.
0: That's why.
1: Et c'est pourquoi.
0: Because God has a purpose.
1: Dieu a un but.
0: That's why.
1: C'est pourquoi. C'est pour cette raison.
0: I want to tell you this story.
1: Je vais vous raconter cette histoire.
0: There once was a kingdom.
1: Il y avait une fois un royaume.
0: In a far land.
1: Dans un pays éloigné.
0: There were beautiful hillsides.
1: Il y avait de magnifiques collines.
0: Where wild horses.
1: Où il y avait des chevaux sauvages.
0: Would run and frolic.
1: Qui couraient.
0: They would do whatever they wanted to do.
1: Et ils faisaient tout ce qu'ils voulaient faire.
0: They were young.
1: Ils étaient jeunes.
0: They were free.
1: Ils étaient libres.
0: They had the strength of their youth.
1: Ils avaient la force de leur jeunesse.
0: They had the beauty of the landscape.
1: Ils avaient toute la beauté du paysage pour eux.
0: They did whatever they wanted.
1: Et ils faisaient ce qu'ils voulaient.
0: And one day,
1: et un jour,
0: from this group,
1: à partir de ce groupe,
0: two of the horses,
1: deux de ces chevaux,
0: got caught,
1: ont été attrapés,
0: and were recruited,
1: et ont été recrutés,
0: by the king's keeper,
1: par un des gardiens du roi.
0: He kept the king's horses.
1: Celui qui gardait les chevaux du roi.
0: And two of them.
1: Et donc deux de ces chevaux.
0: Were the wild horses.
1: Qui étaient des chevaux sauvages, libres.
0: In that group.
1: Ils ont été pris.
0: He took them.
1: Ils les ont pris.
0: And he brought them into the stable.
1: Et ils les ont fait rentrer dans l'étable.
0: And he began to do a process.
1: Et ils ont commencé un processus.
0: Called breaking the horse.
1: Qui s'appelle casser le cheval.
0: Do you know what breaking the horse is?
1: Vous savez ce que c'est casser le cheval?
0: What they will do.
1: En fait, ce qu'ils faisaient.
0: Is they'll get in a ring.
1: C'est qu'ils le faisaient courir en cercle.
0: The keeper will have a whip.
1: Et avec un fouet, le gardien avec un fouet.
0: The horse will go in the circle.
1: Et le cheval courait dans ce cercle.
0: He holds on to the bit.
1: Et il avait ce mort dans la bouche.
0: That he puts in his mouth.
1: Mm-hmm.
0: And he begins to break the horse.
1: Et en fait, il commençait à briser le cheval, probablement la volonté du cheval.
0: Literally breaking the will of the horse.
1: En fait, briser la volonté du cheval.
0: Because if the horse has his own will.
1: Parce que tant que le cheval, il a sa propre volonté.
0: He can't be used.
1: Il ne peut pas être utilisé.
0: If a horse has his own will.
1: Aussi longtemps qu'un cheval a

0: sa propre volonté.
1: He can't be ridden.
0: Il ne peut pas, on ne peut pas le monter.
1: So the keeper comes.
0: Donc le gardien vient.
1: To break the will of the horse.
0: Il fait cette chose là pour casser la volonté du cheval.
1: And this horse is going through the process.
0: Et ce cheval, il est en train de passer par un processus.
1: And it's painful.
0: C'est douloureux.
1: And it's long.
0: C'est long.
1: And he doesn't like it.
0: Et il n'aime pas cela.
1: So one day after 3 weeks of this.
0: Et un jour, au bout de 3 semaines.
1: 4 weeks of this.
0: 4 semaines que ça dure.
1: He's eating his breakfast.
0: Il mange son petit déjeuner.
1: And here comes his own crew.
0: Et voici son équipe là qui arrive. Non.
1: No.
0: Je fais beaucoup de choses, mais pas ça. Cela non.
1: They're hanging out.
0: Uh-huh.
1: They're playing.
0: Et ils sont là-bas en train de jouer.
1: They're having fun.
0: Ils passent du bon temps. Eux, ils se marrent.
1: They're laughing.
0: Ils sont en train de se marrer. Ouais.
1: Party time.
0: C'est la fête.
1: Doing their own thing.
0: Ils font leurs propres affaires. Ils font ce qu'ils veulent, en fait. Ils sont libres.
1: But their friend is in the pen.
0: Mais voici que ces deux-là, ils sont dans ce cercle-là.
1: With the trainer.
0: En train d'être formés.
1: Being broken.
0: Leur volonté est en train d'être brisée.
1: He sees his friends.
0: Et il voit ses amis.
1: And he says, oh.
0: Et il pense, wow.
1: I used to be with them.
0: Moi, avant, j'étais avec eux.
1: We used to have fun together.
0: On s'amusait bien ensemble.
1: But now I'm here.
0: Puis maintenant, je suis là.
1: In this pen.
0: Dans cette étable.
1: Getting whipped.
0: Et en plus, je reçois des coups de fouet.
1: Going through.
0: Et je passe par.
1: This process.
0: Ce processus.
1: And they're doing whatever they want.
0: Et eux, ils font ce qu'ils veulent.
1: Why can't I?
0: Pourquoi est-ce que moi?
1: Be like them.
0: Je pourrais pas être comme eux.
1: Why can't I?
0: Pourquoi est-ce que moi?
1: Do what I want.
0: Je peux pas faire ce que je veux.
1: When I want.
0: Quand je veux.
1: How I want.
0: De la façon dont je veux.
1: With who I want.
0: Avec qui je veux.
1: I'm here.
0: Je suis là.
1: Suffering.
0: En train de souffrir.
1: Through this process.
0: Par ce processus.
1: Day after day.
0: Jour après jour.
1: Week after week.
0: Semaine après semaine.
1: Month after month.
0: Mois après mois.
1: Year after year.
0: Année après année.
1: Finally, 2 years go by.
0: Et puis finalement, 2 années passent.
1: He would see them frolicking.
0: Et il les voit.
1: And he didn't even want it anymore.
0: Hein? Il ne veut plus finalement.
1: It didn't entice him.
0: Ça ne l'attire plus. Il les voit, mais à l'intérieur de lui, ça ne l'attire plus.
1: They were friends.
0: Ce sont des amis.
1: They would talk.
0: On parle.
1: And it would say, hey, how you doing?
0: Hey, comment ça va?
1: Doing good.
0: Ça va bien.
1: Doing great.
0: Super.
1: What are you doing?
0: Qu'est-ce que toi tu fais?
1: They say whatever I want.
0: Oh, je fais tout ce que je veux.
1: What are you doing?
0: Et toi, qu'est-ce que tu fais?
1: Well, you know.
0: Oh, bah, tu sais.
1: I'm in the pen.
0: Je suis là.
1: Just whatever.
0: Peu importe, quoi que ce soit.
1: But I'm content.
0: Mais bon, ça va, je suis content. Je suis satisfait.
1: It's okay.
0: Ça va.
1: 2 more months go by.
0: 2 mois plus tard.
1: And there was a trumpet that sounded.
0: Une trompette sonne.
1: The king.
0: Le roi.
1: Who was the king of that village?
0: Qui était le roi de ce village?
1: Had just won a great victory.
0: Venait de gagner une grande victoire.
1: He defeated the enemy.
0: Il venait de vaincre l'ennemi.
1: And the king.
0: Et le roi.
1: Was going to come.
0: Était sur le point d'arriver.
1: In a chariot.
0: Dans un chariot, dans un char plutôt.
1: And have a big parade.
0: Et là, une grande procession, une magnifique parade.
1: A victory celebration.
0: Une célébration de victoire.
1: With all the people.
0: Avec plein de gens.
1: Shouting and cheering.
0: Tout le monde en train de crier et d'encourager, d'acclamer.
1: Victory.
0: Victoire.
1: Victory.
0: Victoire.
1: And so.
0: Et donc.
1: The keeper.
0: Le gardien.
1: Of the horses.
0: De ces chevaux là.
1: Gathered the 2 horses.
0: Il prend ces 2 chevaux.
1: And others.
0: Et aussi d'autres.
1: Who had gone through the process.
0: Qui sont passés par le process.
1: Who had been broken.
0: Qui ont été brisés dans leur volonté.
1: Who had learned
0: qui ont en tout cas appris
1: how to have a bit in their mouth.
0: Comment accepter et supporter un mort dans la bouche.
1: And the day had come
0: et voici le jour arrive
1: where the king was getting ready to enter.
0: Où le roi est sur le point d'entrer.
1: The king was coming home.
0: Le roi rentre à la maison.
1: Hallelujah.
0: Wow.
1: The king was coming home.
0: Le roi rentre à la maison.
1: And they got ready.
0: Et ils sont prêts.
1: And they prepared.
0: Ils ont été préparés.
1: And they put on the harness.
0: Et voici, on met
1: and they lined up.
0: Une armure, on met
1: everyone that had gone through.
0: Et on les aligne, tous ceux qui sont passés par le processus.
1: The training.
0: Tous ceux qui sont passés par la formation.
1: Everyone that had gone through the process. Everyone was ready.
0: Tous ils sont prêts.
1: For the purpose.
0: Pour un but.
1: Of ushering in.
0: Le but est d'amener.
1: The victorious king.
0: Ce roi victorieux.
1: So here he comes.
0: Donc voici qu'il arrive.
1: The king is here.
0: Le roi est là.
1: And the ones who went through the process.
0: Et ceux et seulement ceux qui sont passés par le processus.
1: Were the ones that brought him in.
0: Vont être ceux qui vont amener le roi.
1: And they were proud.
0: Alors là, ils sont fiers.
1: And they walked with a stride.
0: Ils marchent avec force, avec assurance.
1: They were fit.
0: Ils sont magnifiques.
1: For the king's use.
0: Ils sont prêts, préparés pour l'usage du roi.
1: And as they were walking.
0: Et alors qu'ils marchent.
1: His friends came and saw him on the outside.
0: Voici ses amis qui sont là et qui le voient de l'extérieur.
1: Saw him in his regalia.
0: Il est là en train de porter cette belle armure.
1: Saw him on the chariot.
0: Il le voit là en train de tirer ce char.
1: Ushering in the king.
0: En train d'amener le roi.
1: And they said to themselves.
0: Et ils se disent en eux-mêmes.
1: Why can't I do that?
0: Et moi, pourquoi moi je peux pas faire ça?
1: I want to do that.
0: Et moi j'aimerais faire ça aussi.
1: And as he's passing by.
0: Et alors qu'il passe.
1: He says,
0: il dit,
1: now you know why.
0: Maintenant tu sais pourquoi.
1: I went through what I went through.
0: Je suis passé ce par quoi je suis passé.
1: Now you know why.
0: Maintenant tu comprends.
1: I said no to sex before marriage.
0: J'ai dit non à certaines choses avant le mariage.
1: Now you know why.
0: Maintenant tu sais pourquoi.
1: I don't drink anymore.
0: J'ai arrêté de boire.
1: Now you know why.
0: Maintenant tu sais pourquoi.
1: I don't curse anymore.
0: Je ne suis plus en train de maudire.
1: Now you know why.
0: Maintenant tu sais pourquoi.
1: I live my life.
0: Je vis ma vie.
1: With the way I live my life.
0: De la façon dont je la vis.
1: So that I could be fit.
0: De sorte que moi aussi je sois prêt.
1: For the king's use.
0: Pour l'usage du roi.
1: Because there is coming a move.
0: Car il vient un mouvement.
1: That will awaken.
0: Qui va réveiller.
1: All of Europe.
0: Toute l'Europe.
1: That will awaken.
0: Qui va réveiller.
1: All of Paris.
0: Toute la jeunesse de Paris.
1: That will awaken.
0: Un mouvement qui va réveiller.
1: All of the world.
0: Toute la jeunesse du monde.
1: His glory shall cover the earth.
0: Et la gloire de Dieu va venir sur la terre.
1: Like the waters cover the sea.
0: Comme des eaux qui couvrent la mer.
1: And only the ones.
0: Et il y aura ceux.
1: That have gone through the process.
0: Et celles qui sont passées par un processus.
1: Will be used by God.
0: Et qui vont à ce moment-là être utilisés puissamment par Dieu.
1: It's for all to see.
0: C'est pour que tout le monde puisse voir.
1: And for all to experience.
0: Et que tout le monde puisse expérimenter.
1: The king is coming.
0: Le roi arrive.
1: For everyone.
0: Pour tout le monde.
1: But not everyone.
0: Mais c'est pas tout le monde.
1: Can usher in
0: qui pourra s'occuper de sa venue, préparer sa venue.
1: You want to know why?
0: Tu sais pourquoi?
1: The process of sanctification.
0: Tu sais quel est le but, le sens de ce processus de sanctification?
1: So you can be a part of the chariot.
0: De sorte que toi aussi tu fasses partie de ce char.
1: So you can bring him in.
0: De sorte que toi aussi tu puisses amener les choses.
1: That when you lay hands on the sick.
0: Et quand tu imposes les mains aux malades.
1: They shall recover.
0: Qu'ils soient guéris.
1: That when demons come.
0: Que lorsque des démons viennent,
1: you cast them away.
0: Tu sois capable de les chasser.
1: That when blinded eyes are blind,
0: lorsqu'il y a des gens avec des yeux aveugles,
1: you pray and they open.
0: Tu peux prier et leurs yeux s'ouvrent.
1: What is that about?
0: De quoi il s'agit?
1: That's about a vessel.
0: Il s'agit d'un vase.
1: That has the maturity.
0: De quelqu'un qui est un vase et qui a la maturité.
1: To handle.
0: De gérer
1: the blessing of the Father.
0: Les bénédictions de Dieu.
1: Baby Christians.
0: Les chrétiens qui ne sont que des bébés.
1: Cannot handle.
0: Ne peuvent pas.
1: The kind of power.
0: Gérer la puissance.
1: God has available to us.
0: Que Dieu veut donner.
1: Just as much as Brielle.
0: De la même façon que ma petite fille Brielle.
1: Can't handle.
0: Ne peut pas gérer.
1: driving a Jeep.
0: Le fait de conduire une Jeep.
1: It's the father's intention.
0: C'est son intention.
1: To give her the Jeep.
0: C'est mon intention en tant que père de lui donner cette Jeep.
1: But not until she's ready.
0: Mais pas tant qu'elle n'est pas prête.
1: So the question.
0: Donc la question.
1: Is not if.
0: N'est pas si.
1: But the question is when.
0: Mais la question plutôt c'est quand.
1: The question is no longer will he.
0: La question n'est pas fera-t-il.
1: The question is when will he.
0: Mais plutôt quand fera-t-il.
1: And you know when he will.
0: Et vous savez quand est-ce que Dieu fera ces choses.
1: When you can handle it.
0: Quand tu seras capable de les gérer.
1: When you're mature enough to handle it.
0: En d'autres termes, quand tu vas laisser entrer la maturité dans ta vie, dans ton cœur.
1: When you can pray for them.
0: Quand tu vas être capable de prier.
1: Who despitefully use you.
0: Pour ceux qui te font du mal, pour ceux qui te maltraitent.
1: When you can forgive backstabbers.
0: Quand tu vas être capable de pardonner.
1: When you can love the unlovable.
0: Aimer ceux qui ne sont pas aimables.
1: When you don't curse.
0: Quand tu ne vas pas maudire.
1: When the motorcycle cuts you off.
0: Cette voiture ou cette moto qui te coupe la route.
1: Amen.
0: Amen.
1: Amen. When you can love your enemies as yourself.
0: Quand tu seras capable d'aimer tes ennemis autant que toi-même.
1: That's how you know.
0: C'est comme ça que tu sauras.
1: You're ready for the power.
0: Tu seras prêt pour recevoir la puissance de Dieu. Il y aura de la maturité en toi.
1: You're ready for the power.
0: Tu seras prêt pour sa puissance.
1: This is the best part.
0: Ça, c'est la meilleure partie.
1: It's not even up to you.
0: Ce n'est même pas juste à toi de choisir, en fait.
1: To get yourself ready.
0: Ce n'est pas toi qui peux toujours te rendre prêt.
1: It's not within your own power.
0: Ce n'est pas dans ta propre puissance, en
1: to
0: fait.
1: Mature yourself.
0: De te rendre mature.
1: It's God.
0: Mais Dieu.
1: By his grace.
0: Qui par sa grâce.
1: He will supply you.
0: Il va te soutenir.
1: With everything you need.
0: Et pourvoir à tout ce dont tu as besoin.
1: To be all he's created you to be.
0: Pour que tu sois tout ce qu'il a créé. Et tout ce qu'il veut que tu sois.
1: The Bible says.
0: La Bible dit.
1: The Bible says that he both wills. And does his good pleasure in your life.
0: Qu'il accomplit selon son bon plaisir sa volonté dans ta vie.
1: It's not even within your power to do it.
0: Ce n'est même pas en fait dans ta puissance de le faire.
1: It's only by grace.
0: Mais tout ça vient de sa grâce.
1: It's only by grace.
0: Ce n'est que par sa grâce.
1: Great grace.
0: Une grande grâce.
1: Unmerited favor.
0: Une faveur imméritée.
1: Divine empowerment.
0: Une puissance divine.
1: Grace is not weak.
0: La grâce de Dieu n'est pas faible.
1: Grace doesn't wink at sin.
0: La grâce de Dieu ne faiblit pas devant le péché.
1: Grace is strong.
0: La grâce est quelque chose de fort.
1: Grace brings us.
0: Et la grâce nous amène.
1: To holiness.
0: À la sainteté.
1: Hallelujah.
0: Amen.
1: Grace brings us.
0: La grâce nous amène.
1: To becoming more like him.
0: Que nous soyons davantage comme lui.
1: He said, "Be holy."
0: Il a dit, soyez saints.
1: As I am holy.
0: La Bible dit, soyez saints comme votre Père est saint. Wow.
1: That's the goal.
0: Et ça, c'est l'objectif.
1: That's the focus.
0: Ça, c'est le but.
1: That's the destination.
0: Ça, c'est la destination.
1: The question.
0: La question.
1: Is not if.
0: Ce n'est pas si.
1: The question is when.
0: La question c'est quand.
1: And when is answered.
0: Et le quand se répond.
1: When you surrender.
0: Lorsque tu te soumets en fait.
1: Only one thing you can give God.
0: Il y a qu'une chose que vous pouvez donner à Dieu.
1: It's not your beautiful smile.
0: Ce n'est pas juste ton beau sourire.
1: It's not your talent.
0: Ou tes talents, tes dons, tes capacités.
1: Do you think our money impresses him?
0: Vous pensez que l'argent l'impressionne?
1: No.
0: Non, bien sûr.
1: What can we give God?
0: La seule chose que nous puissions vraiment donner à Dieu.
1: Our will.
0: C'est notre volonté.
1: When the horse is broken.
0: Lorsque le cheval soumet sa volonté.
1: Then he can be used.
0: Et là, il est prêt pour être utilisé.
1: When his will is broken,
0: lorsque sa volonté est brisée,
1: that's when he can be used.
0: C'est comme ça qu'il va pouvoir être utilisé.
1: God is waiting.
0: Dieu s'attend.
1: On your will
0: il attend que toi
1: to be broken,
0: tu acceptes que ta volonté soit soumise,
1: so that he can use
0: de sorte que Dieu puisse faire une œuvre dans ta vie, dans ton cœur,
1: so that power can flow through
0: de sorte
1: you.
0: Que la puissance de Dieu puisse venir dans ta vie,
1: so that signs and wonders,
0: de sorte qu'il y ait aussi des miracles qui viennent dans ta vie,
1: that your shadow would heal people.
0: Que même, comme dans la Bible, ton ombre puisse guérir les malades.
1: What kind of power?
0: Quelle puissance?
1: That's not the question to ask.
0: Ce n'est pas la question.
1: What kind of brokenness?
0: Mais plutôt, ce n'est pas quelle puissance est-ce que tu veux, mais plutôt quel brisement tu acceptes.
1: What kind of surrender?
0: Quel acte de te soumettre, en fait, tu acceptes.
1: Ask the right question.
0: C'est ça la bonne question à se poser.
1: And you get the right answer.
0: Et c'est comme ça que tu auras aussi la bonne réponse. Amen.
1: Amen.
0: Amen.
1: I want to play right. A little bit.
0: J'aimerais jouer un petit peu.
1: And if you could pass me my guitar, please.
0: On va m'apporter ma guitare.
1: I'm going to ask.
0: Je vais demander.
1: Just a few minutes.
0: Juste quelques minutes.
1: Maybe 10 minutes.
0: Donnez-moi 10 minutes.
1: When I begin to play,
0: quand je vais commencer à jouer,
1: I would ask that we would come,
0: je vais vous demander de venir,
1: and make an altar here,
0: ici,
1: wherever you are,
0: où que vous soyez.
1: The altar is this.
0: L'appel, c'est ça.
1: I give you my life.
0: Dieu, Seigneur, je te donne ma vie.
1: I surrender all.
0: Je veux te soumettre ma vie.
1: Use me.
0: Utilise-moi.
1: For your glory.
0: Pour ta gloire.
1: That's what we're doing right here.
0: Et c'est ce qu'on va faire maintenant même.
1: Right now.
0: Maintenant même.
1: Forget about your neighbor.
0: Peu importe qui est là, qui est ton voisin, tu sais.
1: Forget about your friends.
0: Peu importe qui est ton ami.
1: It's about you and Jesus.
0: Mais c'est plutôt toi, ta relation avec Dieu, ta relation avec Jésus.
1: It's about surrender.
0: C'est au sujet de remettre ta vie entre ses mains. Amen. Alléluia.
1: Can you stand to your feet with
0: On
1: me?
0: Va se lever tous ensemble.
1: Let's just worship.
0: On va adorer.

0: God has more for you.
1: Ce soir, et que vous compreniez que Dieu a quelque chose pour vous.
0: And you know that God has more in store for you.
1: Que Dieu a des choses en réserve pour votre vie.
0: But you haven't quite yet figured it out yet.
1: Mais pourtant, vous ne comprenez pas tout.
0: But you're ready today to stop fighting.
1: Mais vous dites ce soir, j'aimerais commencer à découvrir.
0: You're ready today to surrender.
1: J'aimerais ouvrir mon cœur à Dieu.
0: I want to pray for you.
1: Si c'est vous, j'aimerais prier pour vous.
0: Come to this altar.
1: J'aimerais que vous veniez sur le devant.
0: Hands raised.
1: Avec vos mains levées.
0: Hearts given over to God.
1: Vos cœurs tournés vers Dieu.
0: God is going to move on your heart.
1: Dieu veut agir, il va agir dans ton cœur.
0: He's going to change your life.
1: Il va commencer à changer ta vie.
0: He's going to set you free.
1: Il va te libérer.
0: Today is a new day.
1: Aujourd'hui est un jour nouveau pour toi.
0: It all starts today.
1: Tout va commencer aujourd'hui.
0: As we surrender.
1: Alors

0: of your people.
1: Pour ton peuple.
0: For the response of your people.
1: Pour la comment ton peuple a agi ce soir.
0: To the call.
1: À l'appel.
0: For more.
1: Pour plus.
0: To know.
1: De connaître.
0: That you have more.
1: Que tu as plus.
0: To bring us beyond.
1: Pour nous amener au-delà.
0: Where we are.
1: De là où nous sommes aujourd'hui.
0: There is great treasure.
1: Il y a un grand trésor.
0: Inside every vessel.
1: Dans chacun des vases que nous sommes.
0: But not yet seen.
1: Et pourtant.
0: Because the time has not come.
1: Les choses ne sont pas vues encore parce que le temps n'est pas arrivé.
0: And I thank you, Father.
1: Et merci, Père.
0: That even today.
1: Et même aujourd'hui.
0: Time was accelerated.
1: Le temps a été accéléré.
0: Treasure is being revealed.
1: Les trésors ont été révélés.
0: Destinies are bringing forth.
1: Les destinées ont été libérées.
0: Reality is changing.
1: La réalité a été changée.
0: We surrender.
1: Nous soumettons à toi.
0: To your will.
1: À ta volonté.
0: And to your way.
1: Et à tes chemins.
0: For our life.
1: Pour notre vie.
0: Do it in us, God.
1: Fais ton œuvre en nous.
0: Make us fit.
1: Et que nous puissions être prêts.
0: For the King's use.
1: Pour ton utilité, Seigneur.
0: In Jesus' name.
1: Au nom de Jésus.
0: Amen.
1: Amen. Amen.
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Bonjour à tous, je suis Raphaël Mambou. Que Jésus vous bénisse, qui que vous soyez, où que vous soyez. Le nom de cette émission est Venez à Jésus. C'est une grâce, c'est un honneur, c'est un privilège de pouvoir vous retrouver encore aujourd'hui autour de la parole de Dieu pour partager quelques versets bibliques sur l'identité du croyant en Christ. Aujourd'hui, c'est notre 29e émission et je bénis grandement le Seigneur pour ce thème et je prie Dieu de tout mon cœur que ce thème soit pour chacun de nous, pour tous ceux et toutes celles qui nous écoutent dans le monde entier, de par le monde, en France, en Belgique, au Brésil, en République centrafricaine.

en province orientale, dans la ville de Brazzaville, que ces enseignements soient une bénédiction pour chacun d'entre nous. Mais avant d'aller plus loin, de continuer sur le thème, je voudrais vous inviter à prier avec moi pour remercier le Seigneur, Dieu le Père, pour cette opportunité qu'il nous donne à chacun d'entre nous et lui dédier le reste des 30 minutes de cette émission. Prions. Père éternel, je viens te dire merci. Merci pour le souffle de vie, merci pour ta bonté, merci pour ta miséricorde, merci pour les différents partenaires du ministère Jésus pour tous, merci pour ces hommes et ces femmes qui écoutent ce message en ce moment, que ce soit à la radio, sur Internet ou bien sur un support informatique, Seigneur. Nous te bénissons. Nous ne savons pas ce que tu fais exactement. Nous n'avons qu'une petite aperçu, un petit aperçu de ce que tu es en train de faire, mais nous croyons que par la foi, tu fais de grandes choses en ce moment dans la vie des hommes et des femmes qui écoutent ce message. Père, merci pour le souffle de vie, merci pour la grâce, merci pour la santé, merci pour le salut qui se trouve en Jésus-Christ. Et notre prière est qu'en ce moment, Père, tu puisses encore toucher des hommes et des femmes. Père, merci. Au nom de ton Fils Jésus-Christ, nous avons ainsi prié. Amen. L'identité du croyant en Christ. Nous avons défini le mot identité comme étant ce qui permet de différencier, sans confusion possible, une personne, un groupe de personnes des autres. C'est aussi la possibilité de regrouper plusieurs choses, êtres vivants, sous un même concept, une même idée, une même valeur ou possédant les mêmes caractéristiques. En d'autres termes, si nous prenons cette définition et que nous l'appliquons aux croyants en Christ, aux chrétiens, cela veut dire que le chrétien congolais a les mêmes caractéristiques que le chrétien européen. Le chrétien de Kinshasa a les mêmes caractéristiques que le chrétien américain. Le chrétien de Bukavu a les mêmes caractéristiques que le chrétien du Japon. Pourquoi? Parce que nous sommes sous un même ensemble qui est le corps de Christ. Ce n'est pas parce que je suis un bras que je suis bibliquement inférieur à celui qui est le genou de Christ. Non, nous avons les mêmes caractéristiques, puisque l'identité, c'est ce qui nous permet de différencier ce qui est chrétien, celui qui est chrétien et de celui qui n'est pas chrétien. Donc, comme nous avons dit dans les émissions précédentes, le chrétien est une personne bénie. Qu'il soit du nord, du sud, de l'est ou de l'ouest, le chrétien, le croyant en Christ, est une personne bénie. Qu'il possède de l'argent ou pas, qu'il ait un travail ou pas, qu'il soit marié ou pas, qu'il ait des enfants ou pas, le chrétien est une personne bénie. Qu'il soit riche ou pauvre, il est béni puisque la Bible dit que nous sommes bénis de toutes sortes de bénédictions dans les lieux célestes en Jésus-Christ. Nous avons dit aussi que le chrétien est une personne rachetée de la malédiction de la loi. Que ce soit un noir, que ce soit un blanc, tant qu'il est en Christ, il est racheté de la malédiction de la loi. Le noir n'est pas plus maudit que le blanc. Le blanc n'est pas plus particulier, n'est pas plus unique que le noir. En Jésus-Christ, tous sont rachetés de la malédiction de la loi. C'est ce que nous dit la Bible. Nous avons aussi dit qu'en Jésus-Christ, nous sommes plus que vainqueurs, nous sommes des triomphants. Que nous ayons commencé la vie avec des côtés négatifs ou des côtés positifs, en Jésus-Christ, nous sommes plus que vainqueurs. La Bible nous dit aussi qu'en Jésus-Christ, nous sommes pardonnés. Pardonnés de nos péchés, de nos échecs, de nos manquements, de nos promesses non tenues. Nous sommes tous pardonnés en Jésus-Christ. Il n'y a personne qui vient en Jésus-Christ en ayant un côté plus positif qu'un autre. Non, comme moi j'ai moins péché, donc certainement que Dieu m'aime plus qu'un autre. Non, Dieu nous aime en Jésus-Christ du même amour. Dieu nous pardonne en Jésus-Christ de la même manière. Nous sommes tous pardonnés en Jésus-Christ. Il n'y a personne qui est moins pardonné qu'un autre. Il est né en Christ aujourd'hui et Dieu commence à lui pardonner ses péchés d'ici 3 ou 4 ans. Non. Dès l'instant où nous donnons notre vie à Jésus-Christ, nous sommes pardonnés. La Bible nous dit encore une autre caractéristique sur notre identité.

0: et que en Jésus-Christ, nous sommes saints. Saints de position. Il n'y a pas plus saint que le chrétien. Il n'y en a pas. Nous sommes tous saints en Jésus-Christ. Il n'y a personne qui est plus saint. Bien sûr, comme nous allons le voir, une autre des caractéristiques, c'est que nous marchons dans la sanctification. C'est comme si, et c'est exactement ça, pardon, lorsque nous donnons notre vie à Jésus-Christ, Dieu nous donne un nouveau vêtement spirituel, tout blanc, sans tache. À nous maintenant, en Jésus-Christ, de garder cette sainteté en marchant dans la sanctification. Voilà une autre caractéristique de notre identité. Donc nous sommes saints en Jésus-Christ et le chrétien en Jésus-Christ marche dans la sanctification. La Bible dit encore qu'en Jésus-Christ, nous sommes des ambassadeurs de Dieu. Nous sommes des ambassadeurs de Christ dans ce monde. Christ était l'ambassadeur de Dieu. Christ fait de nous ses ambassadeurs. Donc en Jésus-Christ, nous devenons des ambassadeurs de Dieu. Et nous avons vu que ambassadeur, c'est quelqu'un qui a été choisi. C'est quelqu'un qui a été envoyé par Dieu. Il n'est pas dit que le pasteur est plus ambassadeur que les autres. L'apôtre est plus ambassadeur qu'un autre. L'évangéliste est plus ambassadeur. Non. En Jésus-Christ, nous sommes des ambassadeurs de Christ. En Jésus, nous sommes des ambassadeurs de Dieu. La Bible nous dit aussi que nous sommes des athlètes pour donner l'image de notre vie de discipline. Nous ne marchons pas de n'importe quelle manière. Nous ne vivons pas de n'importe quelle manière. Nous vivons comme des athlètes, des gens qui ont une vie disciplinée. Ils ne vont pas n'importe où, ils ne boivent pas n'importe quand, ils ne mangent pas n'importe quoi. Ils sont disciplinés, ils sont réglés. La Bible nous dit aussi qu'en Jésus-Christ, nous sommes des soldats. Comme pour nous rappeler que notre marche chrétienne est une vie de lutte, de bataille, de guerre face à l'ennemi spirituel, qui est Satan. Parce que n'oubliez pas qu'en Jésus-Christ, nous sommes délivrés des ténèbres. Nous sommes délivrés du royaume des ténèbres. C'est aussi une autre caractéristique de notre identité. Et notre ennemi, c'est Satan. Mon ennemi, ce n'est pas mon frère que je vois tous les jours, celui que je rencontre dans mon bureau, quoiqu'il pratique des sciences occultes, quoiqu'il a pactisé avec le diable, quoiqu'il ait une autre religion, quoiqu'il est violent, quoiqu'il est impoli, qu'il est méchant, qu'il est orgueilleux, qu'il est plein de choses bizarres, ce n'est pas mon ennemi. Mon ennemi, c'est celui qui se cache derrière lui. Mon ennemi, c'est celui qui le manipule spirituellement. Et en tant que soldat de Christ, nous avons le devoir de mettre nos ennemis dehors. La Bible nous dit aussi qu'en Jésus-Christ, nous sommes le sel de la terre. Nous donnons du goût, nous donnons de la saveur dans notre vie. Et nous devenons en d'autres termes des modèles. Les autres qui sont amers, les autres qui sont sans but, en nous regardant, en nous voyant, doivent être changés, doivent nous voir en nous des exemples. La Bible dit que nous sommes la lumière du monde. Nous chassons les ténèbres. Nous éclairons la vie des hommes. Nous faisons que les hommes voient au travers de nous une Bible ambulante. C'est merveilleux. Merci Seigneur pour ces fonctions que tu nous donnes. Merci Seigneur pour cette identité. N'oubliez pas que notre identité est la même que celle de l'autre croyant en Christ qui est peut-être dans un autre continent. En Jésus-Christ, nous avons la même identité. Aujourd'hui, je voudrais vous partager une autre identité dans 1 Pierre 2, verset 9. Le livre de Pierre, c'est juste après le livre de Jacques. 1 Pierre 2, verset 9. 1 Pierre 2, verset 9. Vous, au contraire, vous êtes une race élue, un sacerdoce royal, une nation sainte, un peuple acquis, afin que vous annonciez les vertus de celui qui vous a appelé des ténèbres à son admirable lumière. En Jésus-Christ, vous êtes une race élue. Voilà ce que Pierre nous dit. Rien que ce verset nous donne quelques caractéristiques de notre identité. Il dit, nous sommes une race élue, un sacerdoce royal, une nation sainte, un peuple acquis. Quatre caractéristiques de ce que nous sommes en Jésus-Christ. Et nous allons voir la première caractéristique est que, enfin la première caractéristique de ce verset est que nous sommes une race élue. Comme pour vous dire que ce thème n'est pas prêt de finir maintenant. Parce que rien que ce verset nous a donné quatre points de ce que nous sommes en Jésus-Christ. Commençons par une race élue. C'est quoi une race? Une race implique l'idée de l'origine, l'idée d'appartenance. Il implique aussi l'idée d'une famille. En d'autres termes, Dieu en Jésus-Christ fait de nous une famille. Je suis de la famille de Dieu en Jésus-Christ. Ce sont des choses que vous pouvez vous dire chaque matin. Quand vous passez par des moments difficiles, vous vous le dites à vous-même. Vous pouvez même le dire aux autres. Et il faut le dire. Nous ne sommes plus de la famille de ce monde. Nous sommes de la famille de Dieu. Je suis de Dieu. 1 Jean 4, verset 6. L'épître de Jean, la première épître de Jean, chapitre 4, verset 6. Nous, nous sommes de Dieu. Celui qui connaît Dieu nous écoute. Celui qui n'est pas de Dieu ne nous écoute pas. C'est par là que nous connaissons l'esprit de la vérité et l'esprit de l'erreur. En Jésus-Christ, nous sommes de Dieu. Voilà notre identité. Je suis de Dieu. Vous pouvez le dire. Et de Dieu n'est pas question seulement d'être le pasteur, d'être le prédicateur, d'être l'évangéliste, d'être un homme riche, d'être un homme qui réussit dans tout ce qu'il entreprend. Non, nous sommes de Dieu, même si les choses ne marchent pas, même si les choses ne semblent pas marcher dans notre vie. Nous sommes de Dieu, même si nous avons l'impression que nous sommes dans le noir absolu. Comme si nous sommes toujours en train de descendre plus bas. Nous sommes de Dieu. Certains envient les grandes familles royales dans ce monde. Ils voient le roi de Belgique, la famille royale de Belgique, la famille royale d'Angleterre. Et on se dit, oh, j'aurais bien voulu être de cette famille, être un prince. Non! Dieu est le roi des rois. Et en tant qu'enfant du roi des rois, je suis un prince. Nous sommes de Dieu. Lorsque nous lisons la Bible dans l'Ancien Testament, nous retrouvons des généalogies, plus particulièrement dans le livre des Chroniques, des généalogies assez compliquées. Des noms même qui nous sont difficiles à prononcer, tellement c'est compliqué. Mais pour nous du Nouveau Testament, lorsque nous donnons notre vie à Jésus-Christ, nous pouvons dire que je suis un enfant de Dieu. Je suis de Dieu. Quoiqu'il est vrai que sur ma carte d'identité terrestre, je suis fils de, arrière-fils de, mais en Jésus-Christ, je suis de Dieu. J'appartiens à Dieu. On peut le dire, vous pouvez le dire, ouvertement et publiquement, à la radio et à la télévision. Certains disent, je retourne en Afrique, par exemple, pour découvrir mes origines. Vos origines sont en Dieu. Venez à Jésus-Christ et vous connaîtrez votre origine. Nous sommes de Dieu. Je ne suis pas de ce monde en Jésus-Christ. Depuis le jour où j'ai donné ma vie à Jésus-Christ, j'ai compris mon origine. Certains veulent découvrir, nous sommes descendants des homo sapiens, des homo machin quelque chose. Non! Nous sommes descendants de Dieu. En Jésus-Christ, Dieu nous a recréés. Nous sommes de sa famille. Nous sommes de sa famille. J'ai lu quelque part, dans un des dictionnaires bibliques, je crois, et ça m'a fait réfléchir, et c'est bien vrai. Réfléchissez avec moi. Ceux qui ont l'habitude d'adorer des idoles, des statues, que ce soit une statue d'un chien, d'un animal, en général, ils ont du mal à être supérieurs à ceux qu'ils adorent. Pourquoi? Parce que leur référence la plus haute est cet animal. Eh bien, si en Jésus-Christ, notre référence est Dieu, d'abord, c'est impossible d'être supérieur à Dieu, mais nous allons nous rapprocher de Dieu. Voilà pourquoi en Jésus-Christ, nous sommes de Dieu. Nous nous comportons comme des enfants de Dieu. Romains 8, verset 18. Romains 8, juste après le livre de Actes des Apôtres, verset 16, pardon. Romains 8, verset 16. L'Esprit lui-même rend témoignage à notre esprit que nous sommes enfants de Dieu. L'Esprit de Dieu rend témoignage à notre esprit que nous sommes enfants de Dieu. Et nous ne sommes pas des enfants de Dieu par hasard. Vous ne venez pas au monde déjà enfants de Dieu. Non. Nous devenons enfants de Dieu parce que l'Esprit de Dieu témoigne en nous. Et pour que l'Esprit de Dieu témoigne en nous, il faut qu'il vienne habiter en nous. Et pour qu'il vienne habiter en nous, il faut que nous ayons reçu Jésus-Christ comme Sauveur et Seigneur personnel. Alors, l'Esprit de Dieu témoigne à notre esprit que nous sommes enfants de Dieu. Ceci me fait penser à un grand ami, à un frère, qui, lorsque les premières années de ma vie chrétienne, me disait souvent, le diable peut me mentir sur beaucoup de choses, mais il ne pourra jamais me mentir sur le fait que je suis un enfant de Dieu, parce que l'Esprit de Dieu me le dit que je suis un enfant de Dieu. Vous voyez? Lui, il avait foi qu'il était enfant de Dieu parce que l'Esprit de Dieu lui témoignait. Mais nous, nous pouvons aussi avoir foi en Dieu parce que premièrement, l'Esprit de Dieu nous le dit. Et secondement, parce que la Bible dit que quiconque croit en Jésus-Christ est sauvé. Ne sont sauvés que ceux et celles qui ont reçu Jésus-Christ comme Sauveur et Seigneur personnel. Si vous avez Jésus-Christ dans votre vie, vous êtes un enfant de Dieu. Vous êtes de la race de Dieu. Vous êtes de la famille de Dieu. Vous avez pour origine Dieu. Vous avez pour appartenance Dieu. Voilà la signification du mot « race » si on doit l'appliquer à la Bible. Nous sommes de Dieu. Lisons 1 Jean. Revenons à 1 Jean 3. 1 Jean 3, verset 1. Voyez quel amour le Père nous a témoigné pour que nous soyons appelés enfants de Dieu. Qui nous appelle des enfants de Dieu? Dieu lui-même. Mais si Dieu m'appelle enfant de Dieu, si Dieu m'appelle son enfant parce que j'ai reçu Jésus-Christ comme Seigneur et Sauveur, pourquoi est-ce que je dois avoir honte? Pourquoi est-ce que je dois hésiter de dire que je suis un enfant de Dieu en Jésus-Christ? Je ne suis pas spécial en dehors parmi les enfants de Dieu. Non, mais en dehors des enfants de Dieu, je suis spécial. Mais lorsque je suis face à un autre enfant de Dieu, nous sommes égaux. Nous avons les mêmes caractéristiques. Nous avons été acceptés par le même Père céleste en Jésus-Christ. Je ne suis en rien spécial par rapport à lui, mais par rapport au perdu, je suis un enfant de Dieu et je peux le dire. Je peux le dire, je suis un enfant de Dieu. Dieu m'aime, Dieu m'a sauvé en Jésus-Christ. Parce que l'Esprit de Dieu me le témoigne. Magnifique. Que Dieu soit béni, que Dieu soit magnifié pour cela. Nous sommes, en Jésus-Christ, une race élue. Nous nous sommes mis d'accord sur le mot race. Voyons sur le mot élu. Choisi. Élu, choisi par Dieu. En Jésus-Christ, nous sommes choisis par Dieu. Jean 15, verset 16. L'évangile de Jean, chapitre 15, verset 16. Ce n'est pas vous qui m'avez choisi, mais moi. Je vous ai choisi, je vous ai établi, afin que vous alliez et que vous portiez du fruit, et que votre fruit demeure, afin que ce que vous demanderez au Père en mon nom, Il vous le donne. Ce n'est pas vous qui avez choisi Dieu, mais c'est Dieu qui nous a choisis en Jésus-Christ. Ce n'est pas nous qui avons choisi Jésus-Christ, c'est Jésus-Christ qui nous a choisis. Lorsque nous entendons l'Évangile, Nous nous levons, nous disons, Seigneur, entre dans ma vie, je t'accepte comme sauveur et Seigneur personnel. Nous avons tendance à croire que c'est nous qui l'avons choisi. Parce que nous nous référons des fois au verset biblique qui dit « Choisis entre la vie et la mort ». Et ce n'est pas faux. Mais il faut comprendre que Dieu nous a choisis en Jésus-Christ. Que Jésus-Christ nous a appelés au salut. Parce qu'avant que je vienne au monde, avant que le monde soit, la Bible nous dit que Christ avait déjà été choisi comme l'agneau qui devait être immolé. Avant la fondation du monde. Donc c'est Dieu qui nous choisit. C'est Dieu qui nous appelle. C'est Jésus-Christ qui vient frapper à notre porte pour nous dire « Je veux que tu me reçoives comme sauveur et Seigneur personnel. » Nous sommes de la famille de Dieu. Nous sommes une race élue. Écoutez, le monde ne peut pas vous connaître. Le monde peut vous détester. Votre propre famille peut vous dire que vous êtes le fruit du hasard. J'avais juste bu un peu trop de vin, j'ai rencontré ta mère et paf, tu es venu. Je ne t'ai pas planifié. Oui, d'accord, ça c'est le monde. Mais Jésus-Christ vous a choisi. Jésus-Christ vous appelle. Jésus-Christ vous a appelé. Donc vous pouvez dire que en Jésus-Christ, je suis une race élue, choisie par Dieu. Jérémie, dans Jérémie 1, c'est vraiment magnifique. Jérémie 1, l'appel de Jérémie. Dieu dit à Jérémie ceci. Jérémie 1, lisons très très rapidement. Jérémie 1, verset 10. Regarde. Pardon. Jérémie 1, verset 7. L'Éternel me dit, ne dis pas, je suis un enfant, car tu iras vers tous ceux auprès de qui je t'enverrai, et tu diras tout ce que je te dirai. Non, pardon, c'est pas ce verset que je voulais lire, je m'excuse. Jérémie 1, verset 5. Avant que je t'eusse formé dans le ventre de ta mère, je te connaissais. Et avant que tu fusses sorti de son sein, je t'avais consacré, je t'avais établi prophète des nations. Vous voyez? Jérémie, lors de son appel, Dieu lui dit, je t'ai choisi comme prophète. Jérémie dit non. Patati et patata. Dieu lui dit non, ne dis pas. Je te connaissais avant que tu viennes au monde. Je connaissais tes faiblesses. Je connaissais ta force. Je connaissais ton intelligence avant même que tu viennes. Et je t'ai choisi, toi. Ouais. Nous sommes une race élue. Nous sommes une race choisie. Dans la famille de Dieu, nous sommes choisis par Dieu. C'est vrai que ça peut donner l'impression que Dieu ne nous connaît pas malgré les difficultés, malgré les problèmes que nous connaissons, les crises économiques, le chômage. On a l'impression que Dieu nous dit « Je ne te connais pas ». Eh bien, c'est faux. Dieu nous connaît. Dieu nous a choisis en Jésus-Christ. Et Dieu a un projet, des plans pour notre vie. Ne laissons pas le diable nous tromper. Ne laissons pas le diable nous manipuler. Parce qu'en Jésus-Christ, nous sommes une race élue. En dehors de Jésus-Christ, ça n'a rien à voir avec la religion catholique, protestante, kimbanguiste, témoin de Jéhovah, foi baraï, je ne sais quoi et quoi et quoi et quoi, mormon et compagnie. Non, c'est une question de relation personnelle avec Dieu au travers de Jésus-Christ. Si Jésus-Christ n'est pas votre sauveur, si Jésus-Christ n'est pas votre Seigneur, vous n'êtes pas de la race de Dieu, vous n'êtes pas de la famille de Dieu et vous n'êtes pas choisi par Dieu. Mais la bonne nouvelle que je vous annonce aujourd'hui, ce n'est pas seulement le fait qu'en Jésus-Christ, nous sommes une race élue, c'est qu'en Jésus-Christ, vous pouvez être sauvés. Vous qui êtes rétrograde, vous qui avez abandonné la foi à cause des difficultés, vous qui n'avez pas encore reçu Jésus-Christ comme Seigneur et Sauveur, Dieu vous donne l'opportunité aujourd'hui d'être un enfant de Dieu, d'être choisi par Dieu. Mais la condition, c'est de recevoir Jésus-Christ comme Seigneur et Sauveur personnel. Si Jésus-Christ n'est pas dans votre vie, vous êtes perdu. Vous êtes une race déchue. Vous êtes une race éloignée de Dieu. Oui, parce qu'il y a une race. C'est la famille de ceux et de celles qui ne servent pas Dieu. Mais la bonne nouvelle est que Dieu vous aime, qui que vous soyez, et il veut vous sauver. Et il veut faire de vous un de ses enfants, mais au travers de Jésus-Christ. Si ce message vous a touché, si cet appel vous a touché, et que vous voulez dire, Seigneur, je veux que tu me sauves, Je veux devenir membre de ta famille. Je veux devenir une race élue en Jésus-Christ. C'est très simple. Baissez simplement la tête dans la prière et répétez ces simples mots après moi. Dites, Père éternel, au nom de ton Fils Jésus-Christ, je viens devant toi. J'ai entendu ton appel. J'ai entendu ton message. J'accepte Jésus-Christ comme mon Sauveur et mon Seigneur personnel. Je demande pardon pour tous mes péchés. Je demande pardon pour toutes mes transgressions. J'invoque le sang de Jésus-Christ. J'invoque l'efficacité du sang de Jésus-Christ sur moi maintenant. Je crois que en Jésus-Christ, le sang de Jésus-Christ me purifie, me lave, me sanctifie, me met à part pour Dieu. Je crois et je confesse que en Jésus-Christ, maintenant mes péchés sont pardonnés. Que tu as pardonné mes péchés parce que j'ai demandé pardon. Je crois et je confesse que maintenant en Jésus-Christ, je suis un enfant de Dieu, une race élue et que je prends un nouveau départ avec Jésus-Christ. Au nom de ton Fils Jésus-Christ, j'ai ainsi prié. Amen. Si vous avez fait cette prière, mon frère, ma sœur, croyez que par la foi, Dieu vous a entendu. Croyez que par la foi, Dieu vous a pardonné, car Dieu fait tout avec notre foi. Et la foi vient de la parole de Dieu qui vous a été annoncée en ce moment. Pour toute question spirituelle, vous pouvez joindre notre ministère, le ministère Jésus pour tous, au +243 819 910 910. Je répète, au +243 819 910 910. Ou vous pouvez visiter notre site internet www.jesuspourtous.org. Je répète, www.jesuspourtous.org. Le nom de cette émission est Venez à Jésus. Je suis Raphaël Mambou. Que Jésus continue de vous bénir, que Jésus continue de vous garder. Nous nous retrouvons la fois prochaine, toujours sur le même thème, l'identité du croyant en Christ. Que Jésus continue de vous bénir, que Jésus continue de vous garder. À la fois prochaine. Amen.
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0: Bonjour à tous, bienvenue sur Radio Élion. Aujourd'hui, j'ai le plaisir de recevoir avec moi David Pagès, l'auteur des Lumières de David. Bonjour David.
1: Bonjour à tout le monde.
0: Je suis très heureux de te recevoir ce matin avec moi sur Radio Élion. Alors dis-moi, tu es né donc à Marseille, si j'ai bien compris, et tu vis aujourd'hui à Gagny, en région parisienne, c'est bien ça?
1: Alors oui, je suis né à Marseille il y a 38 ans maintenant, donc j'ai 38 ans, comme on peut le dire, voilà. Donc j'ai vécu à Marseille jusqu'à l'âge de mes 18 ans. Suite à mes études, j'ai dû me déplacer à Toulon. Et puis après, à partir de là, j'ai commencé à voyager à travers le monde, parce que j'aime beaucoup voyager, j'aime beaucoup rencontrer des gens. Et je me suis installé notamment à Bordeaux, en Normandie, puis là, depuis maintenant 11 ans, je suis en région parisienne.
0: Alors, tu as 38 ans et tu as déjà voyagé 39 fois. Tu peux nous en dire plus?
1: 40.
0: Bon, 40 fois. Le dernier pays, c'est lequel?
1: C'est le Ghana.
0: Eh ben,
1: au mois d'octobre, fin février, début mars.
0: Gloire à Dieu.
1: Donc, il n'y a pas le temps.
0: Bon, on va revenir à ton appel, à ta mission première, d'accord? Mais j'aimerais savoir donc qui tu es déjà à la base, d'accord? Et surtout ta rencontre avec Jésus. Ça, c'est le plus important, parce que nos auditeurs, ils veulent savoir qui tu es, voilà, et comment aujourd'hui tu as pu visiter 39, 40 pays comme ça en si peu de temps, parce que tu es quand même jeune converti, il faut le dire, il faut le signaler. Tu t'es fait baptiser le 4 avril 2021, si ma mémoire est bonne, c'est bien ça?
1: Exact.
0: Et donc, à ce moment-là, tu as eu une révélation. Le Saint-Esprit te parle. Et là, tu vas nous en dire plus. D'accord? Alors, déjà, ta rencontre avec Jésus, comment s'est-elle passée?
1: D'accord. Alors, avant de parler de ma rencontre, je vais parler brièvement de ma vie avant.
0: D'accord.
1: Et pour vous montrer un petit peu le cheminement qui s'est passé. C'est important.
0: Très bien.
1: Donc, déjà, les 40 pays, ces 40 pays, j'étais pas en Christ. C'est-à-dire que moi, depuis que je suis à Christ, ça fait 6 pays exactement que j'ai fait en 2 ans. Donc c'est déjà pas mal aussi. Les 40 pays, c'est quand je l'ai fait, quand j'étais jeune avec mon sac à dos. Donc ça, c'est une autre partie de ma vie qu'on pourra peut-être explorer plus tard. Mais en tout cas, j'ai toujours aimé rencontrer des cultures, rencontrer des personnes et partager des moments. Donc je pense que déjà, Christ travaillait mon esprit sans le savoir. Et donc, comment ça s'est passé? Tout simplement, en fait, j'ai rencontré donc, ma femme, donc, il y a 11 ans, depuis que nous sommes en région parisienne. Et donc tout se passait bien, on était heureux. Et au bout de quelques années, en fait, on a eu un clash dans sa famille. Et en fait, elle n'était plus à Christ parce qu'elle était chrétienne, faut le savoir, ma femme. Mais
0: d'accord.
1: Avec moi, elle n'était plus chrétienne. Elle avait abandonné l'évangélisme, elle avait tout oublié, tout zappé, etc.
0: Elle s'est éloignée de Dieu, en fait, c'est ça. Elle s'est éloignée
1: complètement. Mais ça, d'accord, c'est vraiment très très loin. Enfin, voilà, il n'y avait plus rien pour elle, ça n'existait plus, etc. Mais je pense qu'au fond d'elle, ça devait exister. Mais en tout cas, elle ne me le montrait plus, elle m'en avait jamais parlé. On s'est mariés, il y a eu ce clash familial, et en fait, elle a reçu une parole en disant « Honorez ton père et ta mère ». Et là, d'un coup, tout est revenu pour elle, elle voulait se remettre à Christ. Et là, je lui ai dit « Mais pourquoi tu me racontes ça? C'est qui Christ? C'est quoi ça ?» etc. Donc je suis rentré dans une colère pas possible, dans une violence assez extrême, en train de blasphémer l'Église, de refuser de dire que c'était la vérité, c'était, pour moi, il fallait parler de tout le monde, Jésus n'était pas le seul, enfin, c'était très compliqué pour elle. Je refusais que nos enfants aillent à l'église. Donc, c'était vraiment quelque chose de très compliqué pour elle. Et malheureusement, ce qui s'est passé, c'est qu'il y a eu le Covid.
0: D'accord.
1: Le Covid a fait qu'elle est allée deux fois à l'église avant, puis après, plus jamais à l'église. Et pendant 9 mois, non-stop, elle m'a mis EMCTV, si je peux faire la publicité, j'en sais rien.
0: EMCTV, oui,
1: mais en tout cas, on nous en a parlé pendant 9 mois. Et on était donc en confinement, donc on avait la télé, on n'avait que ça. Bon, moi, au bout de 9 mois, j'en ai eu un petit peu marre, faut le dire, hein, parce que moi qui n'étais pas croyant, c'était beau, mais bon, voilà, quoi, c'était un peu fatigant à la maison, louange, prédication, etc. Mais ma femme, pendant 9 mois, pendant ce temps-là, elle a prié pour moi, matin, midi et soir, sans arrêt, pour que je rencontre Jésus, etc. Moi, je rejetais toujours tout. Et un jour, le 27 janvier, donc 2021, donc il y a 3 ans et demi, même pas, un peu plus, un peu moins, en fait, lors d'un songe, en fait, je dormais, il pleuvait ce jour-là, il y avait des orages. Et en fait, il y avait des éclairs. Et à un moment, j'ai une main qui m'a extirpé de l'intérieur à l'extérieur en me retirant, en me disant « c'est Jésus ». Et là, je me réveille, sourire aux lèvres, et je veux lire la Bible.
0: D'accord, tu l'as entendu, tu l'as vu, c'est la question.
1: Je l'ai entendu, j'ai vu la main, j'ai vu une main.
0: D'accord.
1: Voilà, une main, et je l'ai entendu audiblement parlant « c'est Jésus ».
0: Oh, gloire à Dieu.
1: Donc, je ne savais pas ce que ça voulait dire, parce que bon, voilà. Mais j'avais le sourire aux lèvres, et il était 3 heures du matin, je me rappelle encore, et je voulais lire la Bible. Mais bon, étant cartésien, étant un peu impulsif à l'époque, pour moi, c'était en fait le bourrage de crâne pendant 9 mois. C'est pour ça que je voulais parler de cette histoire avant. C'est parce que pendant 9 mois que j'entends parler avec MCTV, pour moi, c'était juste quelque chose qui était rentré dans ma tête et rien de plus. Donc j'ai dit, ok, c'est bien, c'est Jésus, mais bon, j'ai l'envie de lire la Bible, mais bon, ça va s'arrêter là. Sauf que j'ai eu des paroles de connaissance. C'est-à-dire que, en fait, j'ai dit des choses que je ne connaissais absolument pas et c'était des réalités, en fait. Par contre, au travail, en dehors, je dis des choses que je ne savais même pas des gens et je leur disais des choses qui étaient dans leur vie, en fait, et je ne les connaissais pas. Donc là, je commençais à me questionner en me disant, attends, c'est pas normal, la parole de connaissance, tu as ça. On va aller de temps en temps à l'église. Donc je suis allé de temps en temps à l'église pour faire plaisir à ma femme, de temps en temps. Et puis à un moment, il y a eu la proposition d'un baptême. Je me suis dit, oh, bah, qu'est-ce que ça fait que d'être dans l'eau, ça ne fait rien de plus. J'ai rencontré mon pasteur qui m'a expliqué toute la notion du baptême. Donc maintenant, je peux dire que le baptême, c'est pas que de l'eau, hein. Mais en tout cas, à l'époque, je pensais. Mais il m'a dit, et je lui ai dit, moi, la création, franchement, pour moi, c'est trop loin. La création et tout ça, c'est un peu trop compliqué. Et il m'a dit, c'est pas très important. Le plus important, c'est que tu crois. Et les révélations vont venir avec le temps. Tu verras, ça va se faire. J'ai fait, bon, ben, on verra, etc. Sauf que le baptême était le jour de dimanche de Pâques, comme on a dit tout à l'heure, le 4 avril 2021. Et en fait, comme ma femme avait renoué des contacts avec sa famille, etc., j'ai dit que le plus important, c'était le chocolat pour les enfants, parce que c'est Pâques, forcément. Ma femme étant redevenue chrétienne, entre guillemets, le plus important pour elle, c'était que je passe par les eaux du baptême. Donc il y a eu un déchirement pendant un petit moment. J'ai dit, bah, écoute, je vais voir le pasteur et on verra la solution qui va être apportée. Je vois mon pasteur, effectivement, il me convainc de me faire baptiser, parce que le plus important, c'était vraiment le baptême. Hein.
0: Bien sûr.
1: Donc tous ceux qui nous écoutent, voilà, je vous invite à sauter le pas. Et donc j'ai fait, bah, écoute, on verra. Si vraiment Dieu est avec moi, il va se passer quelque chose. Il n'y aura pas besoin de réfléchir entre le baptême, entre ma famille, etc. Et en fait, je reviens à la maison. Exceptionnellement, on met la télé parce qu'on était en période confinement 2021, etc. C'était compliqué. Et là, on a le président de la République qui nous annonce que nous ne pouvons plus sortir de région. Les seuls bâtiments ouverts, ce sont les églises. Et là, j'ai compris. J'ai fait, ok, j'ai pas le choix. Je dois me faire baptiser. Voilà. Et donc là, je me suis fait baptiser le 4 avril 2021.
0: Et
1: c'est à partir de là où tout a découlé.
0: Voilà, ouais.
1: C'est ça, exactement.
0: D'accord. En fait, et la révélation que tu as eue à ce moment-là, en fait, que tu devais écrire, parce que Bon, moi, pour te dire, j'ai lu un peu tes poèmes, ils sont vraiment magnifiques. Et cette révélation, tu l'as eue à quel moment, en fait?
1: Alors déjà, merci, c'est gentil. Merci pour le Saint-Esprit, parce que c'est lui qui a toute la gloire, pas moi.
0: Amen, amen.
1: Et, quand je me suis fait baptiser, je suis sorti de l'eau. Et j'ai entendu à nouveau cette voix audible qui est « N'est pas de limite, n'est pas de frontière ». Et ça s'est coupé net, je suis sorti de l'eau, j'ai pas compris, mais je l'avais noté quelque part. Parce qu'on m'a dit de toujours noter quand on te parle, donc aussi un petit conseil que je vous donne, c'est que quand vous rêvez ou quoi que ce soit, notez tout ce qui se passe. Et donc je l'ai noté, et sauf un mois plus tard, j'ai eu cette envie, je sais pas comment, mais d'écrire des poèmes. Je devais prendre un stylo et écrire des poèmes. Donc c'est ce que j'ai fait, j'ai écrit sur une feuille de papier classique. Ma femme, qui était un peu plus sur les réseaux sociaux que moi, m'a dit, tu sais, je devrais les publier, etc. Je dis, oui, bon, si tu veux. Et puis, je me suis pris au jeu, en fait. J'ai commencé à être publié, etc. Donc, j'ai commencé à faire. Et puis, je voulais, en fait, profiter au plus grand nombre, parce que les réseaux sociaux, c'est pas donné à tout le monde. Donc, je dis, bah, autant faire un livre. Ça serait pas mal. Franchement, mais comme ça, mais ça s'arrêtait. Et puis, je regarde sur Internet les maisons d'édition. Et là, le Saint-Esprit me dit, tu vas aller sur cette maison d'édition.
0: L'Élise
1: et donc,
0: bleu.
1: En fait, je fais, ok, bon, bon.
0: L'Élise
1: bleu, c'est ça. Et, c'est ça. Et donc, je envoie mon truc, mais franchement, j'étais sûr et certain, quoi. Avant de rentrer dans l'édition, voilà, quoi. Hein. Donc, je me suis dit, ok, on va t'écouter, mais bon, ça va rien donner. Sauf que 9 mois plus tard, j'ai rencontré donc, Jésus le 27 janvier 2021. Le 27 septembre 2021, l'Élise bleue m'annonce qu'on pouvait signer un contrat.
0: Wow.
1: Et donc, on a signé mon premier contrat pour mon livre. Donc, le temps d'une grossesse. C'est
0: incroyable.
1: C'est fort. Voilà. Donc, après, bah, j'ai pris goût. Et voilà.
0: D'accord, donc...
1: Et c'est comme ça que c'est venu, tout simplement.
0: Et donc là, moi j'ai sous mes yeux donc, les Lumières de David. Il y a combien de tomes? Il y en a 3? Il y en a...
1: Alors là, il y en a 4 en ce moment. Le 5e ne va pas tarder à sortir. Je n'ai pas encore la date exacte parce que là, je suis en train de corriger pour tout vous dire. Mais on est à la fin.
0: D'accord.
1: Et il y en a 12 qui sont prévus. Voilà, pour être honnête, parce que la vision était de 12. Donc on rentrera plus dans les détails au fur et à mesure. Mais en tout cas, l'écriture s'est faite au fil de l'eau très rapidement, hein, parce que franchement, les 12 sont quasiment tous écrits. Hein. Tous les jours, je suis inspiré pour écrire. Enfin, j'écrirai tous les jours, toutes les minutes. Ça ne s'arrête pas, en fait, c'est très fluide. C'est même pas une corvée. C'est vraiment le Saint-Esprit qui me dit, il faut parler de ce sujet à ce moment-là, etc. Et en fait, ces livres ont permis après de devenir missionnaire. Et aujourd'hui, donc maintenant, grâce aux livres, ça a été une clé, on va dire. Moi, j'appelle ça souvent une clé qui m'a permis de voyager et qui m'a permis de faire donc en 2 ans 6 pays, dont 5 africains.
0: Alors, David, toi, tu as été issu d'une famille non croyante.
1: C'est ça.
0: Donc, toi, tu apprends à vivre avec Dieu et avec ceux qui t'entourent. Tu as été richement béni de cette expérience. Pourquoi ? Parce que le Saint-Esprit, en fait, t'a montré dans Galates 6:9 que nous ne devons pas nous lasser à faire le bien autour de nous, car nous moissonnerons au temps convenable si nous ne nous relâchons pas. Amen. Et donc, toi également, tu conseilles à chacun de s'attacher comme toi à la Bible. C'est tellement important. Aujourd'hui, tu peux remercier ta femme qui a prié pour toi, pour que le Saint-Esprit opère un changement en toi. C'est grâce aux prières. Pourquoi ? Parce que tu as été soutenu par ta femme et je trouve ça magnifique. En si peu de temps, on voit quand même ce que Dieu a fait, des grandes, grandes choses dans ta vie. Et je pense qu'il n'en a pas terminé parce qu'il y a encore plein, plein de choses qui vont... Au niveau de tes livres, y a-t-il un moyen de pouvoir les acheter ? Tu as une boutique en ligne sur ton site, c'est ça, je crois ? C'est les lumières de David.org ou pas ? Comment ça se passe ? Dis-moi.
1: Exactement, ça c'est le site internet où donc je mets mon actualité.
0: D'accord.
1: Mais en fait, c'est pas vraiment encore une boutique en ligne. En fait, il faudrait passer soit directement par le Vice-Bleu, ou soit par moi, à la limite, je peux vous les envoyer aussi également. Ou après, à la limite, passer, je sais pas, par d'autres moyens. Je sais qu'on peut les voir à la FNAC, on peut les voir par Amazon aussi également.
0: D'accord.
1: Voilà, par différents moyens comme ceci, on peut les avoir. En tout cas, c'est vrai que souvent, je rebondis là-dessus parce qu'on a dit par rapport à ma femme, souvent, pour l'embêter, je dis, voilà, à cause de toi, je suis là. Mais c'est pas méchant, elle sait que je l'embête à chaque fois.
0: Bien sûr.
1: Parce que c'est vrai que c'est énorme. Et souvent, je lui dis que c'est quand même son obéissance, sa persévérance qui a fait que je suis là aujourd'hui. Et franchement, voilà, c'est vrai qu'elle n'était pas obligée de le faire, mais voilà, par amour et pour sauver aussi sa famille, parce qu'un oui remplit beaucoup de bénédictions futures.
0: Ouais,
1: donc voilà, donc c'est pour ça que c'est énorme ce qui se passe. Et c'est vrai que, bon, c'est vrai que c'est Dieu qui a agi, hein, on dit pas, c'est pas
0: oui, mais Dieu a entendu quand même sa prière. Mais, tu sais, la prière du juste est d'une grande efficacité, la parole dit.
1: Exactement, c'est ce qu'elle allait dire.
0: Et franchement, on voit bien que ta femme a persévéré dans la prière et aujourd'hui, elle a amené du bon fruit, tu vois. Et c'est merveilleux de voir ça, surtout où tu en es en si peu de temps, on va dire. Et c'est vrai que quand tu as du zèle pour servir le Seigneur, soit ça passe ou soit ça casse. Souvent, tu as des gens qui font tout le contraire et tu as des gens qui ont une persévérance et le Saint-Esprit est au contrôle. Et c'est là où tu vois les bons fruits que les personnes portent autour d'elles. Et dis-moi, alors, tu as fait 40 pays, tu as dit. Donc, tu peux me citer comme ça, en fait, les pays que tu as visités.
1: Alors, les pays visités en tant que chrétien, déjà, on va commencer par cela.
0: Oui, bien sûr.
1: Donc, j'ai commencé par la Côte d'Ivoire.
0: D'accord.
1: Et je voulais juste rebondir vite fait là-dessus. Après, je recontinuerai la liste.
0: Bien
1: c'est
0: sûr.
1: Juste que c'est parce que c'est un acte de foi. Et ça, pour moi, c'est ma femme, c'est l'obéissance, la persévérance. Et moi, c'est vraiment la foi. Comment ça s'est passé ? C'est-à-dire qu'en fait, j'ai entendu Dieu qui m'a parlé pendant 48 heures de l'Afrique non-stop. Et je ne connaissais pas. C'est le seul continent que je n'avais pas fait visiter. C'est pour ça que je tiens à insister.
0: D'accord.
1: J'avais fait 35 pays avant, sans l'Afrique. Et en fait, j'ai demandé à Dieu pourquoi tu me parles d'Afrique alors que je connais pas ce continent. Et en fait, 2 jours plus tard, il y a un Africain via Facebook qui m'invite dans son pays grâce au poème que j'avais publié. Je ne le connaissais pas, je ne savais rien de lui, mais par la foi, je suis allé. Et ça a découlé toute mon activité missionnaire. Donc on a commencé par la Côte d'Ivoire, j'ai enchaîné par le Madagascar et la Suisse. Après, je suis parti au Togo, je suis après allé au Brazzaville, Congo, et là, je reviens du Ghana.
0: Wow.
1: Voilà, donc c'est, tout est. Et là, il y a d'autres missions qui s'enchaînent, notamment au mois de juin, j'ai eu à cœur de visiter les capitales de l'Europe de l'Est.
0: Oui.
1: Donc nous irons à Vienne et Budapest.
0: D'accord.
1: Et j'ai aussi le Liban qui s'attend pour le septembre.
0: On va dire que tu es déjà prédestiné, en fait, depuis ton enfance, à voyager. Parce que ta mère, en fait, t'a amené en Grèce. C'était ton premier voyage.
1: Alors en fait c'est ça. En fait ma mère était enceinte quand ils sont allés en Grèce. Elle était enceinte de je sais plus 2-3 mois, je sais plus. Enfin il faudra lui redemander exactement, mais je crois que c'était un truc comme ça. Et effectivement dans le ventre de ma mère j'étais déjà dans l'avion. Donc est-ce que c'est je ne sais pas.
0: Oui.
1: Ça, là ça me dépasse. Mais sûrement. Et puis après donc les pays que j'ai visités, donc on va pas peut-être tous les lister parce qu'il y en a pas mal. Mais bon États-Unis, Canada, Pérou, Chili, Argentine. Après, bon, l'Europe avec l'Angleterre, l'Espagne, Portugal, la Russie, qu'est-ce que j'ai fait, bon, l'Irlande, et puis les pays Chine, Japon, Malaisie, Australie, Nouvelle-Zélande, on ne peut citer que.
0: D'accord. Bon, et pour revenir au Ghana, donc, qui est le dernier pays que tu as visité, j'ai vu qu'il y a, donc je suis sur les réseaux sociaux là actuellement, sur ta page Facebook, je vois qu'il y a 400 personnes qui ont reçu Jésus-Christ, plus de 10 000 ont entendu la parole de Dieu, donc plusieurs guérisons, connexions divines, 600 kilos de riz distribués, amen et gloire à Dieu, 75 litres d'huile qui ont été distribués, 20 ballons de foot, des vêtements, des billes, des stickers, 3 valises de cadeaux, bon, et j'en passe, hein. Mais je trouve franchement que en si peu de temps, Dieu fait de grandes choses dans ta vie. Et je ne remets pas en cause la puissance du Saint-Esprit. Mais tu sais, pour nos auditeurs, ça dépasse vraiment notre intelligence. Pourquoi ? Parce que le Seigneur travaille et utilise, on va dire, des hommes comme toi, tu vois, pour faire de grandes choses. Et il y en a qui rentrent dans des ministères et qui n'ont pas eu l'opportunité, on va dire, de visiter autant de pays et d'avoir touché autant de personnes. Et d'avoir fait aussi peut-être ce que d'autres n'ont pas fait, tu vois ce que je veux dire. C'est-à-dire, tu fais le travail que beaucoup aimeraient pouvoir faire, mais qui peut-être des personnes n'osent pas, peut-être par manque de moyens, par la crainte de voyager, de prendre l'avion et toutes ces choses-là. Moi, je pense que vraiment le Seigneur t'utilise à fond, on le voit. Mais quel conseil, toi, en tant que serviteur de Dieu, tu pourrais donner à nos auditeurs, justement, qui souhaiteraient servir Dieu dans ces pays-là, mais qui n'osent pas franchir le pas? Voilà, moi, c'est ma question, parce que c'est quand même fou qu'en si peu de temps, un jeune de 40 ans puisse justement faire autant de choses.
1: Alors, il y a plusieurs questions en une, en fait. Même s'il n'y a qu'une seule question, il y a plusieurs réponses.
0: Vas-y.
1: Alors, la première déjà, je voudrais commencer, alors j'espère ne pas m'éparpiller, mais je vais essayer de commencer, parce qu'il m'a touché le plus par rapport à ta question, c'est déjà ne pas minimiser les ministères.
0: Amen.
1: C'est-à-dire, peut-être que je fais, c'est super, ouais, gloire à Dieu, mais ne vous comparez pas. On a chacun notre appel, chacun notre don, et ce qu'on fait déjà dans le quotidien est énorme. Donc déjà, moi je voudrais déjà que ce soit bien clair. Certes, c'est beau
0: très
1: de
0: bien,
1: voyager, etc.
0: Très bien.
1: Mais là-dessus, je vais maintenant rebondir sur c'est bien de voyager, mais l'argent me manque, je vous cache pas. C'est de mon propre argent, c'est mes sacrifices aussi entre guillemets, mais certes mes enfants ne manquent de rien, mais aussi mon argent va dans la gloire de Dieu. Ça tombe pas comme ça, ça il faut le
0: bien
1: dire
0: sûr,
1: faut pas dire
0: sûr.
1: Je vis sur l'or,
0: mais c'est bien de le signaler,
1: parce que souvent on me dit
0: bien.
1: Mais voilà, c'est vivre dans ce ministère, c'est pas facile. La preuve, je ne vis pas de mon ministère, je travaille, j'ai un emploi, j'ai des factures, et je ne suis pas dans une villa, je suis dans un appartement dans le 93. Voilà, donc déjà il faut mettre le contexte.
0: Bien sûr.
1: Après, donc, c'est très important. Après, la seule chose que moi je vais dire, et ça c'est une phrase aussi que j'ai reçue du Saint-Esprit, c'est croire sans limite est la clé de la réussite. C'est-à-dire que il ne faut pas se limiter en disant oui mais. Alors moi je sais que ma grande blessure, je vous le cache pas, c'est l'argent. J'ai eu des gros problèmes comme par mon passé. J'ai toujours, dès que je vois une facture, je suis pas bien, est-ce que je vais pouvoir la payer, etc. Dieu pourvoit. Vraiment, ne pas réfléchir ou quoi que ce soit. Je sais que ça peut être bateau, ça peut être, mais tout le monde me dit, etc. Mais j'ai toujours, oui, c'est vrai, mais Dieu est bon en son temps à lui. Ne regardons pas à nous, à notre nombril, mais regardons à la croix et à ce que lui, il veut faire.
0: Bien sûr.
1: Et ça nous permet d'avancer. Et moi, pourquoi, d'ailleurs, c'est ce que j'ai redit tout à l'heure, par rapport à la Côte d'Ivoire, j'ai marché par la foi. Là, c'est pareil, l'Europe de l'Est, tout le monde dit, mais pourquoi tu vas y aller alors que tu as un appel en Afrique? C'est parce que le Saint-Esprit m'a dit, voilà, ce sont des forteresses, il faut briser ça par rapport historiquement. J'ai dit ça à quelqu'un de mon église et qui était origine australienne, il m'a dit, j'ai reçu la même chose hier soir. J'ai fait, bah bingo, et moi j'attends pas plus de confirmation. J'attends pas d'avoir 10 000 confirmations d'un prophète ou autre. Dieu nous parle, on a une relation particulière et privée. Donc à nous
0: bien
1: de
0: sûr,
1: la saisir
0: fait,
1: et à nous
0: à
1: de
0: fait.
1: La développer. Donc moi j'ai reçu ça, j'ai pas attendu 10 000 confirmations. Donc j'ai eu cette confirmation. Je suis en train de mettre un réseau en place là pour Budapest dans 2 mois. Et en fait tout est ouvert parce que c'est la volonté de Dieu. Je ne cherche pas plus. Et par contre, je ne vais pas dire, ah oui, mais comment il faut. Non, vous recevez, vous appliquez. Et c'est comme ça qu'on avance, c'est vraiment oser. Alors bien sûr, il y a des choses qu'on ne peut pas faire, qu'on aimerait tous faire plus. Moi, je ne vous cache pas, j'aimerais très travailler, hein, je veux que servir. Ce n'est pas possible, ce n'est pas sa volonté. Parce que je dois trouver cet équilibre, parce que justement, parce que peut-être mon appel et aussi le fait de, de commencer toujours mon monde séculier, de voilà, je ne sais pas. Mais en tout cas, je ne me pose pas cette question. J'ai lâché prise. C'est Dieu qui est au contrôle de ma vie. Il gère, il me donne des missions. Et oui, c'est sûr que c'est glorieux. J'en suis ravi. Mais il ne faut pas dire que voilà, c'est trop. Enfin, on a tous besoin d'argent. On est tous dans le même besoin.
0: Bien sûr.
1: Et voilà, c'est donc il ne faut pas dire c'est magnifique. C'est trop. Enfin, c'est pas dire c'est magnifique, mais dire que voilà, c'est tout lui tombe dessus. Non. Pas le tout me donne dessus, parce qu'il y a plein de choses que je voudrais accepter, mais par manque d'argent ou par manque de temps, parce que comme je travaille, ben, j'ai des congés comme tout le monde, mais pas trop, j'ai dû refuser plusieurs invitations. Et moi, ça m'attriste, parce que je veux pas que Dieu me dise « je t'ai mis tout ça au vert et tu l'as pas pu le faire ».
0: Bien sûr.
1: Donc c'est ça qui est compliqué, mais croire sans limite est vraiment la clé de la réussite, et vraiment ça, je vous
0: ai
1: vraiment répété plusieurs fois. Voilà. Et de toute façon, si c'est pas le Saint-Esprit qui vous parle, c'est parce que tout le monde me dit oui, mais comment tu sais? On le sent de suite que c'est pas bon. On sent qu'il y a un feu qui va pas chez nous, un feu, comme disait feu rouge quoi. Voilà, moi je sens, non, c'est un feu rouge, je peux pas y aller, c'est interdit. Donc je laisse tomber. Et quand c'est tout au vert, on sent qu'on est léger, on est heureux, et ce qu'on a fait, c'est voilà, et tout va bien quoi. Donc vraiment ne pas se limiter et surtout pas se regarder soi. C'est vraiment regarder, fixer les yeux sur la croix, et c'est comme ça qu'on avancera.
0: Merci beaucoup David. Alors dis-moi, est-ce que tu aurais la possibilité aujourd'hui, là, de nous, de nous réciter un de tes poèmes, voilà, que tu as à cœur. Voilà, tu choisis.
1: Il y en a beaucoup qui sont à cœur parce que.
0: Vas-y, tu en t'en choisis deux, trois, et tu nous les balances. D'accord.
1: Bah alors, honnêtement, je me cache pas, je vais pas les réciter. Je les connais pas par cœur. Pourquoi? Parce que je les écris en fait au moment que je reçois. Donc une fois, c'est pour l'anecdote, je vous explique.
0: Tu peux quand même, ou tu peux même nous en lire un. Hein.
1: Voilà, c'est ce que je vais faire. Je vais le lire, mais c'est parce que une fois, ça m'est arrivé que souvent j'écris sur mon portable entre deux transports en commun. J'ai tout effacé sans faire exprès, impossible de le réécrire. Voilà, c'est vraiment dans l'instantané. Donc le réciter, c'est pas possible pour moi. Donc je vais les lire plutôt. Voilà.
0: Pas de souci. Merci.
1: Donc
0: on t'écoute.
1: Celui-là sera. Donc il faut savoir que je l'ai pioché dans certains de mes livres. Donc au moins si ça vous intéresse, vous saurez que c'est dans mon livre. Donc celui-là, c'est dans le livre que j'ai appelé Amour infini, où je parle vraiment de l'amour de Jésus. Louez ton nom. Quand je loue le Seigneur, je sens quelque chose dans mon cœur. Un sentiment puissant m'envahit. Son nom, l'amour de Jésus-Christ. Mon corps part en balade, mon cœur bat la chamade. Pour toi, de ma bouche sortent les plus beaux versets cantiques et mots qui puissent exister pour du mieux possible t'honorer. Je suis donc plus sur terre, mais avec toi, Jésus. Mon esprit se connecte avec toi, tes bras s'ouvrent à moi. Je me dirige vers eux, à genoux, je ferme les yeux. Je te déclare mon amour pour toi, je commence à pleurer de joie. Tellement puissant ce que je ressens, tellement puissant d'être un de tes enfants. Tu nous aimes comme on est, tu nous aimes sans préjugés. Merci de si bien nous accompagner. Mais aussi pour ta grâce au quotidien qui m'a permis de prendre le chemin de ton amour et de mon destin.
0: C'est magnifique.
1: Voilà pour celui-là.
0: C'est magnifique.
1: Merci.
0: C'est très bien écrit.
1: Bah,
0: et puis, vas-y, un deuxième. Allez. Juste pour fun, vas-y, je t'en prie.
1: Alors, celui-là, je pense que c'est par rapport à... Ça peut vous aider par rapport à des moments, comme on disait, des fois on a des épreuves, etc. Donc je pense que ça peut vous aider. Une bouée de sauvetage. Prendre une bonne décision sans aucune hésitation n'est pas chose aisée, mais il faut oser. Ne doute pas, avance sur ce chemin qui est prévu pour chacun. Ouvre ton cœur en grand, apprends à être patient. Ouvre ton cœur en grand, apprends à être patient. Le Saint-Esprit va nous éclairer.

0: Internet pour ceux qui veulent jeter un petit coup d'œil sur ton ministère, sur ton actualité. Donc c'est leslumieresdedavid.org et vous pouvez, comme le disait donc David, l'Hélice Bleue édition, c'est là où vous retrouverez donc tout livre hein, en fait, c'est ça. Tous les tomes sont là en fait sur ce site-là où tu travailles avec une autre maison d'édition. Non.
1: Alors pour l'instant, ces quatre premiers sont là-dessus. Le cinquième, voilà, c'est pour ça qu'il est un peu plus long que d'habitude. D'accord. Parce que on va peut-être changer, on verra comment on conduit le Saint-Esprit. Comme je dis, on lâche prise.
0: D'accord.
1: Mais voilà, mais en tout cas, oui, il est disponible. Après, vous pouvez aussi me contacter via les réseaux sociaux également. Je suis assez réactif. Ou d'accord. Par mail s'il y a besoin, des questions ou plus d'approfondissement, il n'y a pas de problème.
0: Eh ben, écoute, en tout cas, merci beaucoup. Hein. Et puis, bonne continuation, David. Et puis, merci, cher auditeur de Radio Élion, de nous avoir suivis. À bientôt.
1: Alors, merci de m'avoir écouté. En tout cas, c'était un plaisir. Et si vous souhaitez plus me connaître ou apprendre à connaître l'association que nous avons créée, qui s'appelle Les Lumières de David, n'hésitez pas à nous contacter. Cette association a le but de partager l'amour du Christ et de pouvoir aider financièrement, mais surtout matériellement, les pays où que je vais visiter. Donc, comme on a pu le citer, on a pu donner de l'huile, on a pu donner du riz, mais aussi des vêtements. Tout ce qu'on fait, en fait, on l'achète sur place pour essayer de bénir au mieux les nations qui ont besoin et qui nous appellent. Donc, n'hésitez pas à me contacter ou contacter directement Lyon Radio qui pourra vous donner mes coordonnées. Soyez bénis.

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1: Bonjour à tous, je suis Raphaël Mambou. Que Jésus vous bénisse, qui que vous soyez, où que vous soyez, le nom de cette émission est Venez à Jésus. Nous diffusons tous les lundis, mercredis, 10h30, 11h sur Shalom Africa. Je répète, nous diffusons tous les lundis, mercredis, 10h30, 11h sur la 103.1 FM Shalom Africa. C'est une grâce, c'est un privilège de pouvoir vous retrouver, se retrouver autour de la parole de Dieu, de partager quelques versets bibliques. Que le Seigneur Jésus soit béni. Avant de commencer de prier, je voudrais remercier tous ceux et toutes celles qui nous appellent pour nous encourager, pour nous dire que ces émissions leur font du bien, même ceux qui sont en train de nous biper de Brazzaville, de Kinshasa. Ça fait plaisir de savoir que des gens sont en train d'écouter. Lorsque des gens appellent, ils disent que ces messages leur touchent, qu'ils veulent la prière, qu'ils veulent qu'on leur dirige vers des églises vivantes, qu'ils veulent des conseils. Cela nous encourage. Que le Seigneur vous bénisse, que le Seigneur Jésus vous bénisse encore. Avant de commencer, je voudrais que nous prions. Père éternel, je voudrais te dire merci. Merci pour ces hommes et pour ces femmes qui sont en train de suivre ces émissions maintenant. Merci pour ta parole. Merci pour ce jour. Merci de disposer nos cœurs à entendre ta parole, à la comprendre, à la saisir, à la vivre. Merci pour un homme ou une femme que tu vas guérir, délivrer, sauver, redresser. Merci pour cet homme et pour cette femme à qui tu vas faire du bien, Seigneur. Au nom de ton Fils Jésus-Christ. Amen. Nous sommes toujours sur notre thème, la nouvelle créature. Et je voudrais que nous lisions nos textes de base, qui se trouvent dans Galates 6, verset 15. Je disais dans Galates 6, verset 15. Car ce n'est rien que d'être circoncis ou incirconcis. Ce qui est quelque chose, c'est d'être une nouvelle créature. Car ce n'est rien d'être circoncis ou incirconcis. Ce qui est quelque chose, c'est d'être une nouvelle créature. 2 Corinthiens 5, verset 17. Si quelqu'un est en Christ, il est une nouvelle créature. Les choses anciennes sont passées. Voici, toutes choses sont devenues nouvelles. 2 Corinthiens 5, verset 17. Si quelqu'un est en Christ, il est une nouvelle créature. Les choses anciennes sont passées. Voici, toutes choses sont devenues nouvelles. La nouvelle créature est quelqu'un en Christ. Et ce quelqu'un en Christ possède des nouvelles choses en Christ. Toutes choses sont devenues nouvelles. Ce n'est pas important d'être catholique, ce n'est pas important d'être protestant. Ce qui est quelque chose, c'est d'être une nouvelle créature en Jésus-Christ. Ce n'est pas important d'aller prier dans une église de réveil. Ce n'est pas important d'appartenir à un groupe de réveil, à un groupe de prière, à une église X ou à une église Y. Quoique c'est une très bonne chose. Mais ce qui est important, ce qui est éternel, ce qui est important, ce qui est primordial, c'est d'être une nouvelle créature en Jésus-Christ. Comme le dit la version Le Semeur, c'est d'être uni à Jésus-Christ. Si vous n'êtes pas uni à Jésus-Christ, si vous n'êtes pas en Christ, c'est que vous êtes en Adam. Adam est le premier homme qui est rebelle. Christ est le dernier homme, le dernier Adam, qui renouvelle toutes choses en Dieu. Nous avons vu dans les émissions précédentes que lorsqu'on est en Christ, on est une autorité spirituelle. Lorsqu'on est en Christ, on est une personne bénie. Lorsqu'on est en Christ, on peut tout accomplir. Et c'est sur ce peu à tout accomplir que je voudrais que nous continuions aujourd'hui. On peut tout accomplir avec Jésus-Christ. Philippiens 4, verset 13. Il dit ceci. Philippiens 4, verset 13. Je puis tout par celui qui me fortifie. Je puis tout par Jésus-Christ qui me fortifie. Je peux construire une entreprise. Je peux bâtir une entreprise, réussir mon entreprise, réussir des affaires, faire des exploits avec Christ, parce que Jésus-Christ me fortifie. Le psaume 60, verset 14 nous dit que avec Dieu, nous ferons des exploits. Nous ne faisons pas des exploits pour Dieu. Nous faisons des exploits avec Dieu. En d'autres termes, nous faisons des exploits avec Christ, parce que Christ est Dieu. Je suis venu vous annoncer ce matin, à vous mon frère, à vous ma sœur, qui m'écoutez en ce moment, que vous n'avez pas besoin de vous négliger, vous n'avez pas besoin de croire que vous êtes un vaurien, vous n'avez pas besoin de croire que c'est toujours les autres qui sont meilleurs et qui peuvent accomplir de grandes choses avec Dieu. Non, vous aussi, vous pouvez accomplir de grandes choses avec Dieu. Le « je » dont parle Paul dans Philippiens 4, ce n'est pas parce qu'il est apôtre, ce n'est pas parce qu'il est juif, ce n'est pas parce qu'il est blanc, ce n'est pas parce qu'il est un homme. Non. Le « je » ici représente tout chrétien, toute personne née de nouveau, toute personne qui a reçu Jésus-Christ dans sa vie comme sauveur et seigneur personnel. Vous pouvez faire des exploits avec Dieu. Et la Bible continue, il écrasera nos ennemis. Qui sont nos ennemis? Nos ennemis sont multiples. La pauvreté, la maladie, les échecs, la faillite, ce sont nos ennemis. Mais avec Christ, nous faisons des exploits. C'est extraordinaire. Je peux faire, moi, Raphaël, des exploits avec Christ aujourd'hui, au travers de ce ministère Jésus pour tous, au travers de cette émission Venez à Jésus. Ne nous limitons pas, ne limitons pas le Dieu que nous servons, ne limitons pas Jésus-Christ, ne limitons pas Jésus-Christ à être seulement le Dieu des Blancs, à être le Dieu des Juifs. Non, Jésus-Christ est autant le Dieu des Blancs, autant le Dieu des Noirs. Autant le Dieu des Français que le Dieu des Congolais. Autant le Dieu des Américains que le Dieu des Africains. Jésus n'est pas plus Dieu parce que ce sont les Américains qui le servent. Non. Vous et moi, nous pouvons profiter de la grâce au maximum qui nous est présentée aujourd'hui par Jésus-Christ. Cette grâce, nous pouvons la vivre. Cette grâce, nous pouvons en profiter au maximum. Cela dépend de vous, cela dépend de moi. L'apôtre Paul dira dans 1 Corinthiens 15, verset 10. 1 Corinthiens 15, verset 10. L'apôtre Paul dira ceci. Par la grâce de Dieu, je suis ce que je suis, et sa grâce envers moi n'a pas été vaine, loin de là. J'ai travaillé plus que tous, non pas moi toutefois, mais la grâce de Dieu qui est avec moi. En d'autres termes, il dit, ce n'est pas moi qui ai fait tout ce que vous avez vu. J'ai profité de la grâce que Dieu m'a faite en Jésus-Christ. Et j'ai fait des exploits avec Christ. C'est ça que Paul veut nous dire. Et c'est ce que vous pouvez faire aujourd'hui, c'est ce que je peux vivre aujourd'hui. Faire des exploits avec Jésus-Christ. Cela dépend de vous, cela dépend de moi. Cela dépend de la foi que nous voulons mettre en action dans notre vie de tous les jours. Vous pouvez bâtir des entreprises. Vous pouvez bâtir un commerce prospère. Vous pouvez bâtir une famille heureuse. Vous pouvez bâtir un ministère stable, fort, puissant, influent. Moi, je le crois que je suis en train de le faire avec Christ en ce moment. Vous pouvez réussir dans l'entreprise dans laquelle vous êtes en train de travailler. Vous pouvez avoir une promotion, faire des exploits. Vous pouvez avoir des projets qui vont impressionner votre patron. Non pas que c'est vous qui faites des choses extraordinaires, mais c'est Jésus-Christ avec qui vous allez faire des exploits. C'est possible. Regardez la Bible. L'histoire de la Bible nous parle d'hommes et de femmes qui ont fait des exploits avec Dieu. Gédéon, avec 300 hommes, il a battu une armée de plus de 4 millions de personnes. David, qui a tué un géant de plus de 3 mètres. Goliath. C'est possible. Ils n'étaient pas seuls. Ils n'ont pas fait ça avec leur propre force. Ils n'ont pas fait ça avec leur propre intelligence. Non. Christ qui était avec eux, Dieu qui était avec eux, a combattu à leur côté. La Bible dit, si Dieu est avec nous, qui sera contre nous? Abraham a fait des exploits dans le domaine du commerce, dans le domaine de la famille. C'était un homme extrêmement riche, tellement riche que les rois du pays l'en voulaient, l'ont chassé, lui ont créé des problèmes. Il a fait des exploits, il a eu une femme qui a eu des enfants à 90 ans, il a eu des enfants à 100 ans. Ce sont des exploits. Et vous pouvez le vivre aujourd'hui. Jésus-Christ ne dira-t-il pas que tout est possible à celui qui croit? Le tout est possible, c'est quoi? C'est tout. Qu'est-ce que vous voulez faire? Vous pouvez réussir cette chose-là avec Jésus-Christ. C'est possible. Mais il faut avoir Jésus-Christ dans votre vie comme votre Sauveur et votre Seigneur personnel. Dans Deutéronome 20, verset 4, il nous est dit ceci. Deutéronome 20, verset 4. Car l'Éternel, votre Dieu, marche avec vous pour combattre vos ennemis, pour vous sauver. Car l'Éternel, votre Dieu, marche avec vous pour combattre vos ennemis, pour vous sauver. Nous ne sommes pas seuls dans notre vie de tous les jours. Nous ne sommes pas seuls dans les combats que nous rencontrons tous les jours. Nous ne sommes pas seuls dans notre famille. Nous ne sommes pas seuls dans nos affaires. Nous ne sommes pas seuls dans nos projets. Nous ne sommes pas seuls. Nous avons Dieu de notre côté. Si Jésus-Christ est en nous, si Jésus-Christ est notre Sauveur et Seigneur personnel, Dieu est de notre côté. Voilà pourquoi je dis que la religion ne sert de rien. Que vous ayez une carte de protestant, une carte de catholique, une carte d'église de réveil ou une carte d'une église dite chrétienne, où la mention Jésus-Christ est affichée sur votre église, cela n'impressionne rien le diable, cela ne change rien pour Dieu. Ce qui est important, c'est d'être une nouvelle créature, c'est d'être uni à Jésus-Christ afin de vivre des exploits avec Christ, afin de vivre des exploits avec Dieu. Je voudrais le dire, ne vous sous-estimez pas, ne vous voyez pas inférieur aux autres. Au contraire, la grâce que les autres ont, Dieu vous la donne aussi en Jésus-Christ. C'est vrai que peut-être que vous avez commencé la vie avec des moins, des négatifs. Les autres ont commencé la vie avec des plus. Ça ne change rien. La Bible parle de David qui était un enfant rejeté par sa famille. Mais c'est lui qu'on est venu choisir pour être le roi d'Israël. Mon frère, ma sœur, beaucoup d'hommes et de femmes ont fait des exploits avec Christ dans leur vie de tous les jours. L'apôtre Pierre, qui n'était pas un grand théologien, qui n'était pas un grand pasteur, qui n'avait pas d'école rabbinique de son époque, a été choisi par Christ. Pourquoi? Parce que c'était un disciple disponible, disposé à servir Christ. Ce n'est pas ce que vous apportez à Christ qui impressionne, qui fera que vous allez faire des exploits avec Dieu. Gloire à Dieu si vous apportez quelque chose à Christ. Mais ce qui va faire la différence entre vous et les autres, c'est celui que vous suivez, c'est celui qui marche avec vous dans votre vie de tous les jours. Deutéronome 20, verset 4 nous a dit, l'Éternel, votre Dieu, marche avec vous. Qui marche avec vous dans votre vie de tous les jours? Qui est votre Sauveur? Qui est votre Seigneur? Si c'est Jésus-Christ, vous allez faire des exploits avec lui. Si c'est l'argent, vous allez échouer. Si ce sont des idoles, vous allez échouer. Si ce sont des statues, vous allez échouer. Si ce sont les membres de famille de Jésus-Christ lorsqu'il était sur terre, vous allez échouer. Si c'est un Dieu autre que celui qui s'appelle Jésus-Christ, vous allez échouer. Si c'est la religion qui marche à vos côtés, vous allez échouer. Vous n'allez rien faire d'extraordinaire. Vous allez peut-être faire quelque chose qui va impressionner les hommes pendant une période de temps. Mais ça ne sera pas éternel. Mais si vous marchez avec Jésus-Christ, si c'est Jésus-Christ qui est votre Sauveur et votre Seigneur, si c'est Jésus-Christ qui est votre Dieu, votre Maître, vous allez faire des exploits. C'est extraordinaire. Jésus-Christ peut et veut vous utiliser aujourd'hui. Vous n'avez pas à douter. Vous n'avez pas à vous négliger. Vous n'avez pas à vous croire inférieur aux autres. Non. Avec Jésus-Christ, nous pouvons faire des exploits. Avec Jésus-Christ, vous pouvez faire des exploits. Avec Jésus-Christ, vous pouvez faire de grandes choses. Dans Romains 8, verset 31, il nous est dit ceci. Si Dieu est pour nous, qui sera contre nous? Je relis le texte. Romains 8, verset 31. Que dirons-nous à l'égard de toutes ces choses? Si Dieu est pour nous, qui sera contre nous? Si Dieu marche à mes côtés, qui peut me résister? Si Dieu marche avec moi dans mes affaires, si Dieu est avec moi dans ma famille, qui pourra détruire ma famille? Et c'est pour ça que j'aime dire aussi, l'esprit de timidité, ce n'est pas un esprit chrétien. Ce n'est pas un caractère qui doit se trouver chez le chrétien. Mon frère, ma sœur, si vous êtes timide, sachez que c'est anormal. La Bible dit que nous n'avons pas reçu un esprit de timidité. La timidité ne fait pas partie des caractères du chrétien. Vous avez peur de vous exprimer. Vous avez peur d'aller vers une jeune fille et de lui demander en mariage. Ce n'est pas normal. Vous avez peur de bâtir une entreprise alors que ce projet est en vous. Ce n'est pas normal. Chassez l'esprit de timidité. Chassez l'esprit de peur au nom de Jésus-Christ. Parce que ce sont des esprits. La Bible appelle ça des esprits. Nous n'avons pas reçu un esprit de timidité. Une autre version dit, nous n'avons pas reçu un esprit de peur. Donc la peur est un esprit, la timidité est un esprit qui vous empêche de développer votre potentiel. Si vous ne parlez pas, si vous n'exprimez pas certaines choses, il y a certains projets qui ne verront jamais le jour. Vous devez vous exprimer, vous devez chasser cet esprit de peur, cet esprit de timidité. Je vais vous raconter quelque chose que j'ai appris. En France, il paraît que deux entreprises sur trois sont bâties par des hommes et des femmes qui n'ont jamais mis leurs pieds dans des écoles de commerce. Pourquoi? Eux, ils réussissent. Et ceux qui ont mis leurs pieds dans des écoles de commerce, ceux qui ont des diplômes dans des écoles de commerce, pourquoi eux, ils n'ont pas la majorité des entreprises? Parce que ceux qui ont des grands diplômes, une chose qui n'est pas mauvaise, font trop de calculs, ont peur de s'engager. Alors que les autres, ils ont des projets, ils ont des idées, ils osent mettre ça en marche. Et ceux-là, ce sont des inconvertis, pas forcément des chrétiens. Mais ils réussissent. Pourquoi alors vous qui êtes avec Jésus-Christ, vous qui marchez avec Dieu, vous n'allez pas réussir? Moi, je suis de ceux qui pensent que mon ministère, Jésus pour tous, va réussir, va faire de grandes choses. Nous allons diffuser sur beaucoup de chaînes, nous allons toucher beaucoup d'hommes et de femmes. Je le crois et je le confesse, que Dieu va utiliser ce ministère Jésus pour tous, pour sa gloire d'abord, pour sauver des hommes et des femmes, pour toucher, transformer la vie de beaucoup d'hommes et de beaucoup de femmes. Tant que je marche avec Christ, Christ fera des exploits au travers de moi. Ce n'est pas moi qui vais faire des exploits. Ce n'est pas vous qui allez faire des exploits. C'est Christ qui va faire de grandes choses. Et les gens viendront à Christ au travers de vous. Pour ce que vous allez faire. Pour faire des exploits avec Christ, il ne faut pas seulement être prédicateur de la parole de Dieu. Vous pouvez être un homme d'affaires. Vous pouvez être une femme d'affaires. un chef d'entreprise, un employé modèle, mais qui fait des exploits avec Christ. Pourquoi ? Parce que Dieu marche avec lui. Nous avons la puissance de réussir. Psaume 68, verset 29. Je disais, psaume 68, verset 29. Il nous est dit ceci. Ton Dieu ordonne que tu sois puissant. Affermis, ô Dieu, ce que tu as fait pour nous. La partie qui nous intéresse, c'est ton Dieu ordonne que tu sois puissant. Nous pouvons réussir tout ce que nous entreprenons au travers de Christ, parce que Christ a ordonné que nous soyons des hommes et des femmes puissants. Vous pouvez le dire dans votre vie de tous les jours. En Jésus-Christ, je suis une créature puissante. En Jésus-Christ, je suis puissant. Je suis puissant dans mes affaires. Je suis puissant dans mon entreprise. Je suis puissant dans mon ministère. J'ai la puissance de Dieu. Parce qu'il a ordonné, il a dit, ce que nous venons de lire dans le psaume 68, verset 29. Puissant. Puissant pourquoi ? Pour réussir tout ce que j'entreprends. Du reste, la Bible nous dit dans Josué 1, 8. Médite ce livre de la loi le jour comme la nuit. Que ce livre ne s'écarte pas de ta bouche. Agis fidèlement selon ce qui est écrit, alors tu réussiras dans toutes tes entreprises. La Bible ne dit pas parce que tu es Josué, tu seras un homme extraordinaire, tu seras un homme qui va sortir du lot. Ce que tu vas faire, les autres seront incapables de le faire. Non, ce que Josué a fait, vous pouvez le faire. Sachez que Josué a tué deux fois plus de rois que Moïse. Mais comment ? Pourquoi a-t-il fait ça ? Parce qu'il a suivi les directives de Dieu. Dieu était avec lui. Si vous avez reçu Jésus-Christ, Dieu est avec vous. Nous pouvons faire plus que Josué. Nous pouvons faire plus que Paul. Nous pouvons faire plus que l'apôtre Pierre. Nous pouvons faire plus que Moïse. Mais eux, ils ont osé. Voilà pourquoi je dis que l'esprit de timidité n'a rien à voir avec l'enfant de Dieu. Ils ont osé. Ils ont pris le risque. Moi, je veux prendre davantage de risques avec Jésus-Christ. Je veux aller au fond. Je veux aller à fond avec Jésus-Christ dans ce que je fais. Dans tout ce que je fais, parce que je sais que c'est lui qui fait le miracle. Il m'attend. Il vous attend pour faire des grandes choses dans votre vie. Cela dépend de vous, mon frère. Cela dépend de vous, ma sœur. Dans Ésaïe 54, verset 15. Si l'on forme des complots, cela ne viendra pas de moi. Quiconque se liguera contre toi tombera sous ton pouvoir. Quiconque se liguera contre toi. Donc ceux qui vont s'unir pour vous combattre, Dieu vous dit, si vous avez reçu Jésus-Christ comme Sauveur et Seigneur personnel, si vous croyez qu'il est au-dessus de tout, ceux qui se sont entendus pour vous faire échouer vont tomber devant vous, sous votre autorité. Vont se retrouver sous votre autorité. Que ce soit dans le domaine du commerce, de la famille, même dans le domaine politique. Si vous marchez avec Christ dans tout ce que vous êtes en train de faire, tous ceux qui se liguent contre vous, tous ceux qui s'assemblent contre vous, tous ceux qui font des réunions pour que vous échouiez, c'est eux qui tombent sous votre pouvoir. C'est la bonne nouvelle que je suis venu vous annoncer ce matin. Vous pouvez réussir tout ce que vous faites lorsque vous le faites avec Christ. La Bible dit, « Je puis tout par celui qui me fortifie. » Qui fortifie votre vie ? Qui est le soutien de votre vie ? Moi, j'ai choisi Jésus-Christ. Vous avez choisi qui ? L'apôtre Paul était un grand prédicateur de son époque, un champion de l'évangile de son époque. Il dit, « J'ai tout accompli par Christ. » Je peux tout accomplir par Jésus-Christ qui me fortifie. qui vous fortifie? Qui est le soutien de votre vie? Qui est le sauveur et le seigneur personnel de votre vie? Est-ce la religion? Est-ce la philosophie? Est-ce les études? Est-ce votre argent? Si c'est tout cela, vous avez échoué. Si c'est une autre personne autre que Jésus-Christ, vous avez échoué. Même si la mention de votre église parle de Jésus, parce qu'il y a des églises dites chrétiennes, vous avez échoué. Ce qui est important, ce qui est primordial, ce qui est essentiel, c'est d'avoir Jésus-Christ comme sauveur et seigneur personnel. C'est lui qui fortifie, c'est lui qui fait le miracle, c'est lui qui fera le succès pour vous. Et aujourd'hui, il se tient à votre porte et il frappe et il dit « Accepte-moi comme ton sauveur et ton seigneur personnel, et Dieu sera de ton côté. Le vrai, l'unique, le seul Dieu sera de ton côté. Et ensemble, nous ferons des exploits et il écrasera vos ennemis. » Si vous voulez faire ta prière pour accepter Jésus-Christ comme votre sauveur et seigneur personnel, c'est très simple. Baissez votre tête et répétez cette prière après moi. Dites, Père éternel, au nom de Jésus-Christ, je viens devant toi pour te donner ma vie. J'accepte Jésus-Christ comme mon sauveur et mon Seigneur personnel. Je crois que Jésus-Christ est le Fils de Dieu. Je crois que Jésus-Christ est Dieu. Je m'engage aujourd'hui à marcher avec Christ tous les jours de ma vie. Je dis non aux œuvres des ténèbres. Je dis non au diable. Je crois et je confesse que maintenant que Jésus-Christ est entré dans ma vie, je suis une nouvelle créature. Au nom de Jésus-Christ, j'ai ainsi prié. Amen. Si vous avez fait cette prière, croyez par la foi que vous êtes devenu une nouvelle créature, que vous êtes une personne bénie, une personne puissante, une personne qui possédait toutes choses, une personne qui peut tout accomplir par Christ. Si vous avez besoin de prières, de conseils, ou d'être dirigé vers une église vivante qui croit en la Bible, qui est basée seulement sur la Bible, vous pouvez joindre notre ministère qui s'appelle le ministère Jésus pour tous, au +243 819 910 910. Je répète, au +243 819 910 910 ou au +243 991 100 100. 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Je suis Raphaël Mambou. Que Jésus vous bénisse. À la fois prochaine pour continuer sur le même thème. Une nouvelle créature en Christ. Amen.

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2: Bonjour à tous, je suis Raphaël Mambou, que Jésus vous bénisse, qui que vous soyez, où que vous soyez. Le nom de cette émission est Venez à Jésus. C'est une grâce, c'est un honneur, c'est un privilège de pouvoir vous retrouver encore aujourd'hui autour de la parole de Dieu, toujours pour partager sur la parabole du Samaritain avec Jonathan Junior Mambou.
3: Bonjour, que Dieu vous bénisse, vous qui venez de nous rejoindre.
2: Avant d'aller plus loin, frère, je voudrais t'inviter à baisser la tête dans la prière pour dédier le reste des 30 minutes entre les mains du Seigneur. Prions.
3: Éternel notre Dieu, nous te disons merci pour ce temps merveilleux que tu nous accordes. Seigneur, tu as dit dans ta parole, « Venez à moi, vous qui êtes fatigués et chargés, et je vous donnerai du repos. » Laisse que ce temps soit un temps merveilleux où tu vas nous donner ta sémence, ta vie pour l'éternité. Que la gloire, l'honneur te reviennent. Au nom de Jésus, nous avons ainsi prié. Amen.
2: Amen. Jonathan, nous sommes toujours dans cette parabole du Samaritain. Qu'est-ce que tu peux nous dire encore aujourd'hui?
3: Nous prenons nos Bibles.
2: Toujours.
3: Je vais lire dans Ésaïe 21.
2: Ésaïe 21.
3: Verset 11. Nous sommes toujours dans cette parabole du Samaritain. Cette parabole qui parle de cet homme qui était à Jéricho et qui était à Jérusalem et qui décida de quitter Jérusalem pour Jéricho. Mais lisons d'abord ce texte qui nous dit ceci. Je commence au verset 11. Oracle sur Douma. On me crie de Séir. Sentinelle, que dis-tu de la nuit? Sentinelle, que dis-tu de la nuit? La sentinelle répond, le matin vient et la nuit aussi. Si vous voulez interroger, interrogez, convertissez-vous et revenez. Ce texte est très important et ce texte parle des réalités vraies qui existeront. La Bible demande, je veux dire le Seigneur demande, à la sentinelle, qu'est-ce qu'elle dit de la nuit? La nuit, c'est l'image de ce monde de péché aussi, ce temps obscur. Nous sommes pendant la nuit. Le Seigneur viendra pendant la nuit, le soir. La Bible dit, la nuit est avancée, le jour approche. C'est-à-dire, la nuit est avancée tout simplement pour dire que le temps s'est accru en ce qui est du péché. C'est-à-dire le péché a pris de l'ascenseur et tel que on n'arrive pas presque à respirer, nous les chrétiens. La nuit est avancée, mais le jour approche, le Seigneur revient. Et quand il est jour, c'est-à-dire là le soleil apparaît et on demande à la sentinelle, notre Seigneur, c'est lui notre sentinelle. Qu'est-ce qu'il dit de la nuit, de ce temps obscur, de ce temps où le péché a pris un volume extraordinaire. Regardez la réponse de la sentinelle. Le matin vient et la nuit aussi. C'est-à-dire, oui, le matin vient. Le matin, c'est-à-dire, l'enlèvement arrive. Et après l'enlèvement, il y aura la nuit, c'est-à-dire la grande tribulation aussi. En fait, ces deux événements sont des signaux qui nous avertissent. Sont des événements qui ne seront pas des événements joyeux. En fait, ce qui est vrai, la grande tribulation ne sera pas un événement de joie, mais l'enlèvement aussi ne sera pas un événement de joie pour tout le monde. Ceux qui vivront l'enlèvement, ils seront bénis, ils passeront des temps merveilleux avec les seigneurs. Mais ceux qui resteront et qui se rendront compte qu'il y a eu enlèvement, ben pour eux, l'enlèvement sera un malheur. Parce que bon, il y a eu enlèvement, nous sommes restés. Ce sera déjà des temps de tristesse, d'inquiétude. Et le Seigneur nous dire, le matin vient, la nuit aussi. Un peu pour nous avertir, attention, vous qui êtes à Jérusalem, marchez avec sagesse, attachez-vous à Jérusalem, ne descendez pas à Jéricho, parce que le matin vient. la nuit aussi. Si vous voulez interroger, interrogez. C'est-à-dire, si vous doutez encore qu'il y aura enlèvement, si vous doutez encore qu'il y aura après l'enlèvement des temps très difficiles qu'on appelle la grande tribulation, bien interrogez. Et interrogez, c'est-à-dire priez, demandez à Dieu. Dieu va vous le dire. Comment vous allez demander à Dieu? Par la prière. Vous allez le faire, mais lisez la parole, vous verrez que le matin vient, la nuit aussi. Bien-aimés, nous qui sommes à Jérusalem, restons. Voilà pourquoi Jésus-Christ, on l'appelle l'étoile brillante du matin. C'est-à-dire l'étoile, la dernière étoile, elle ne disparaît que vers le matin. Ce sont seuls ceux qui sont en train de veiller qui voient cette étoile. Oui, et quand le soleil apparaît, c'est le jour. Le matin vient pour prendre les vrais chrétiens, ces hommes-là qui se sont attachés à Dieu, qui ont abandonné tout pour plaire au roi des rois. Et on nous dit le matin vient. Oui, mais la nuit aussi, elle vient. Elle vient pour toutes ces personnes qui étaient les amis des dieux, mais qui ont choisi de rétrograder, d'abandonner la bonne voie et de suivre le chemin de Jéricho. Eh bien, toutes ces personnes-là, bien qu'étant amis de Jésus, ils vont rester. Ils ne vont pas partir, mais les temps qu'ils passeront ne sera pas des bons moments. Ils étaient des amis des dieux, comme le dit le livre de Jean 15, verset 15. La Bible le dit ceci. Je ne vous appelle plus serviteur, parce que le serviteur ne sait pas ce que fait son maître. Mais je vous ai appelé ami, parce que je vous ai fait connaître tout ce que j'ai appris de mon Père. Nous sommes les amis des dieux, parce que Dieu ne nous a rien caché. Nous sommes à Jérusalem, amis des dieux. Dieu nous a montré tout. Mais malheureusement, beaucoup de ses amis ont choisi le chemin de Jéricho, Jérusalem, et qui a quitté Jérusalem vers Jéricho. Et il lui arrivera, et en fait, il arrivera à beaucoup ce qui est arrivé à cet homme, à l'image de cette parabole de Jésus-Christ sur la parabole des noces, précisément versets 11 à 12.
2: Matthieu combien ?
3: Matthieu chapitre 22, 11 à 12, où dans ce texte, il y eut un roi qui organisa un festin et qui fit appel en invitant les gens de pouvoir venir assister à cette manifestation. Mais sans s'inquiéter de l'invitation, chacun donna ses raisons. Non, moi, j'ai pas le temps. Moi, je dois aller assister à mes histoires. Non, je viens de me marier. J'ai des affaires. J'ai tué mes veaux gras. Hein? Donc, j'aurai pas le temps. C'est un peu ce que les gens disent aujourd'hui. Quand vous les appelez pour parler de la parole ou vous leur présenter Christ, chacun a ses raisons. Non, excusez, je le ferai plus tard. Et même quand tu lis la parole, tu lis, tu sens que non, ça c'est le Seigneur qui me parle. Mais au-dedans de toi, tu dis, bon, je vais me convertir plus tard, que je finisse d'abord ça, après, sans s'inquiéter de l'invitation. Mais il y aura au moins de ceux qui vont entrer. Mais regardez au verset 11 et au verset 12. Le roi entra pour voir ceux qui étaient à table. Et il aperçut là un homme qui n'avait pas revêtu un habit de noces. Il lui dit, mon ami. En fait, si j'ai lu ces deux versets, c'est juste pour ces deux mots. Mon ami. Donc, celui-là aussi, auquel le roi va donner des reproches, c'est aussi l'ami du roi. Mon ami, comment es-tu entré ici sans avoir un habit de noces? Cet homme eut la bouche fermée. La bouche fermée. Pourquoi la bouche fermée? Parce qu'en fait, après cette vie, par exemple, s'il arrivait qu'on mourait, mais notre conscience nous interpellera telle qu'elle nous rappellera, tu vois, tu mérites de vivre cette vie parce que tu étais l'ami des dieux, mais tu le faisais consciemment et expressément. Donc la conscience de chacun va reprocher à tout le monde, tel que chacun se rendra compte que, en tout cas, c'est ma faute. En tout cas, je sais que c'est ma faute. Hein? Chacun se mettra dans la même situation que l'homme riche et l'homme là et le pauvre Lazare. Cet homme là qui dans le lieu de tourment a dit au père Abraham de demander à Lazare de retourner dans la maison de son père pour les empêcher de venir le rejoindre lui dans les lieux de tourment. Parce que là, il était conscient que s'il s'était retrouvé là, c'est parce qu'il avait suivi sa propre voie. Eh bien, tous les méchants, mais aussi tous les chrétiens, tous les amis de Dieu, qui n'auront pas avec eux un habit des noces, eh bien, toutes ces personnes-là se retrouveront loin du Seigneur, ayant la bouche fermée. Et les habits des noces, en fait, c'est quoi? C'est juste les œuvres juste des saints que nous présente la Bible dans Apocalypse chapitre 19, versets 7 à 8. Je lis Apocalypse 19, 7 à 8. « Réjouissons-nous et soyons dans l'allégresse et donnons-lui gloire, car les noces de l'agneau sont venues et son épouse s'est préparée. Et il lui a été donné de se revêtir d'un fin lin éclatant pur. » Voilà. Car le fin lin, ce sont les œuvres justes des saints. Lorsqu'un juste marche dans la sainteté, il pratique les œuvres justes. Quand Dieu le regarde, il les considère vêtus et non nus. Es-tu vêtu, mon frère? Sommes-nous vêtus aux yeux de Dieu? Ou sommes-nous vêtus seulement aux yeux des hommes? Beaucoup sont vêtus seulement aux yeux des hommes. Mais pour Dieu, ils sont nus. Ils ne sont pas vêtus. Mais Dieu veut que nous soyons vêtus. Dieu ne veut pas que nous soyons comme ceux de l'église de Laodicée. Toutes ces personnes-là qui ne sont pas vêtues, c'est-à-dire qui n'ont pas des œuvres justes, ce sont ces chrétiens qui ont décidé, étant sur la terre, de quitter Jérusalem et de descendre vers Jéricho. Apocalypse chapitre 3, on est au verset 15. « Je connais tes œuvres. Je sais que tu n'es ni froid ni bouillant. Puisses-tu être froid ou bouillant? Je connais tes œuvres. Ainsi, parce que tu es tiède et que tu n'es ni froid ni bouillant, je te vomirai de ma bouche. Parce que tu dis « Je suis riche », je me suis enrichi, je n'ai besoin de rien. Et que tu ne sais pas que tu es malheureux, misérable, pauvre, aveugle et nu. Toujours la même insistance. Nu, tu n'as pas d'habit. Tu te crois bien habillé avec des costumes. On t'envie par des jeunes filles parce que tu es beau, tu as toujours des beaux habits. Laisse que les anges puissent aussi t'envier. Laisse que le royaume puisse aussi dire, voilà un homme qui mérite, voilà un homme qui mérite. Mais est-ce que c'est le cas pour toi? Est-ce que le ciel aussi dit la même chose pour toi? Est-ce qu'en te regardant, le ciel dit aussi, qu'en tout cas ça c'est un homme, il est bien habillé. En tout cas ça c'est un homme qui mérite. Beaucoup, ils sont bien habillés aux yeux des hommes, mais aux yeux de Dieu, ils ne sont pas habillés, ils sont nus, ou même je dirais, ils ont des habits sales. Mais ils servent Dieu, ils ont quand même des habits sales. Comment expliquer ça? Mais c'est tout simplement parce que ils ont choisi de quitter Jérusalem et de descendre vers Jéricho. Zacharie chapitre 3, au verset 1er, on nous présente un autre serviteur de Dieu, qui servait aussi Dieu, mais qui lui avait des habits très sales, des habits sales. Ils salissent leurs vêtements. Il me fit voir Josué, le souverain sacrificateur, debout devant l'ange de l'Éternel, et Satan qui se tenait à sa droite pour l'accuser. L'Éternel dit à Satan, « Que l'Éternel te réprime, Satan, que l'Éternel te réprime, lui qui a choisi Jérusalem, encore Jérusalem. Il a choisi Jérusalem. Dieu n'a pas choisi Jéricho. Il a choisi Jérusalem. Restons à Jérusalem. N'est-ce pas là un tisson arraché du feu? » Regardez le verset 20, verset 3. Or Josué était couvert de vêtements sales et se tenait debout devant l'ange. Donc Josué, en fait, si Satan, qu'on appelle l'accusateur de nos frères dans Apocalypse chapitre 12, eh bien, si on l'accusait par Satan, c'est parce que Satan avait vu que Josué était vêtu des vêtements sale. Combien de chrétiens aujourd'hui?
2: Qui est l'image du péché.
3: Oui. Oui, c'est bien souligné d'ailleurs au verset 4, on va continuer. Beaucoup de chrétiens aujourd'hui, ils ont des vêtements sales. Ils vont dans les églises, ils sont dans des temples.
2: Ils prêchent.
3: Ils prêchent, ils servent Dieu, ils font beaucoup de choses. Mais aux yeux de Dieu, ils ont des habits sales. Et Satan les accuse. Et Dieu, il dit non, non, non, que l'Éternel te réprime, Satan. Mais malheureusement, Josué, malgré qu'il a pu bénéficier de l'intervention de l'Éternel, mais malheureusement, il était couvert de vêtements sales et il se tenait debout devant l'ange. Et l'ange, prenant la parole, dit à ceux qui étaient devant lui, ôtez-lui les vêtements sales, ôtez-lui les vêtements sales. Parce que ce qui est important pour Dieu, c'est que Josué soit bien habillé. Ôtez-lui les vêtements sales. Puis il dit à Josué, regardez ces vêtements sales. Vois, je t'enlève ton iniquité et je te revais d'habits de fête. Je t'enlève ton iniquité. Maintenant, habille-toi convenablement avec des habits de fête. En fait, quand on parle de la fête, on fait allusion aux noces de l'agneau. On fait allusion aux habits du mariage. Quels sont ces habits? C'est-à-dire les œuvres justes des saints. Un peu pour dire, bon, je pardonne ton péché, tu es maintenant pur devant moi. Je pardonne ton péché maintenant, tu es quitte devant le mal. Pour ce qui concerne le mal, bien-aimé dans le Seigneur, revêtu un habit de noces, seront comme cet homme de Matthieu chapitre 22, où le Seigneur lui a dit, clairement, sans détour, dans le verset 11 de Matthieu 22, « Mon ami, comment es-tu entré ici sans avoir un habit de noces? Cet homme eut la bouche fermée. » Alors le roi dit au serviteur, « Liez-lui les pieds et les mains et jetez-le dans les ténèbres du dehors, où il y aura des pleurs et des grincements des dents. » En fait, où il y aura des pleurs et des grincements des dents. En fait, ici, ça donne

0: Viens, bien-aimé, préparons-nous, prenons ces choses au sérieux, car beaucoup des amis de Dieu seront jetés dans les ténèbres du dehors, c'est-à-dire, ils ne vont pas être enlevés, ils vont rester dans ce monde qui sera vraiment ténébreux. Pourquoi disons-nous qu'il sera encore plus ténébreux? Parce qu'en fait, pour l'instant, c'est vrai, nous sommes dans la nuit, mais il y a une lumière qui brille. Cette lumière, on la retrouve dans l'Église. Cette lumière, ce sont les vrais chrétiens que Jésus-Christ a, à laquelle Jésus-Christ avait dit, disant, vous êtes la lumière du monde. Vous êtes la lumière du monde. Nous sommes la lumière du monde. Mais il viendra un temps où le Seigneur va prendre cette lumière. Alors là, il y aura des ténèbres du dehors et il y aura des pleurs et des grincements de dents.
1: Pour ajouter à ce que tu dis, dans Matthieu 7, verset 21, Jésus dit ceci. Ceux qui me disent, Seigneur, Seigneur, n'entreront pas tous dans le royaume des cieux, mais celui-là seul qui fait la volonté de mon Père qui est dans les cieux. Plusieurs me diront ce jour-là, Seigneur, Seigneur, n'avons-nous pas prophétisé par ton nom? N'avons-nous pas chassé les démons par ton nom? Ce sont ceux qu'on peut considérer, ils se disent, ce sont eux aussi des amis de Dieu. Ils sont passés par les eaux du baptême, certainement aussi par le baptême du Saint-Esprit. D'autres prêchent la parole de Dieu, d'autres vont dans des églises dites chrétiennes, mais leur style de vie est une vie de péché. Mais ils se disent, nous sommes aussi des amis de Dieu.
0: Amen.
1: Et cette parabole des noces s'applique aussi à ceux qui ont fait des miracles au nom de Jésus, ont prophétisé au nom de Jésus, ont fait de grandes choses au nom de Jésus. Mais ce ne sont pas des amis de Jésus, parce qu'ils vivent dans le péché. Et Jésus précise, c'est seulement celui qui fait la volonté de mon Père qui peut être considéré comme étant mon ami.
0: Toutes ces personnes-là seront jetées dans les ténèbres du dehors. C'est-à-dire, toutes ces personnes-là ne seront pas enlevées. Ils ne seront pas enlevés, ils vont rater l'enlèvement. D'où l'insistance de l'apôtre Paul. Et il est en train de supplier, on est dans 2 Corinthiens chapitre 5, versets 2 à 3. Aussi nous gémissons dans cette tente, désirant revêtir notre domicile céleste, si du moins nous sommes trouvés vêtus et non nus. Voilà, pour entrer dans ce royaume-là, il faut au moins que l'on soit trouvé comment ? Vêtu et non nu. Voilà, parce que si on est nu, nous serons jetés dans les ténèbres du dehors, où il y aura des pleurs et des grincements de dents. Malheureusement, beaucoup seront nus, mais d'autres seront vêtus. Regardez Apocalypse chapitre 16 au verset 15. Voici, je viens comme un voleur. Ça, c'est Jésus. Je viens comme un voleur. Heureux celui qui veille. C'est-à-dire, celui qui veille, c'est celui qui est à Jérusalem. Il n'a pas décidé de descendre à Jéricho. Mais celui qui descend à Jéricho, en tout cas, il y a un problème. Heureux celui qui veille et qui garde ses vêtements, afin qu'il ne marche pas nu et qu'on ne voit pas sa honte. En fait, la honte, c'est quoi? C'est toutes les désobéissances que nous faisons. Alors Dieu voit, tout le monde voit, verra ce jour-là. La honte, voilà, cet homme, regardez ce qu'il faisait. Ah, c'est honteux. Parce qu'en fait, beaucoup de gens font des choses en secret, mon frère. Ils font des choses que personne... Mais ce jour-là, ah, c'est honteux.
1: Ça sera vu aux yeux et aux tous de tout le monde.
0: Ah,
1: voilà, impudicité.
0: Mais c'est pas vrai.
1: Mensonge.
0: Lui meurtre, aussi.
1: Assassinat, convoitise, orgueil de la vie, convoitise des yeux, convoitise de la chair, cupidité. Prostitution,
0: pornographie, vol, escroquerie,
1: idolâtrie,
0: calomnie, médisance. Heureux celui qui veille et qui garde ses vêtements, afin qu'il ne marche pas nu et qu'on ne voit pas sa nudité, sa honte, je voulais dire. Bien-aimés, ayons nos vêtements blancs, ayons nos vêtements, c'est-à-dire les œuvres justes, pour éviter la grande tribulation, pour éviter de rater le matin, c'est-à-dire l'enlèvement. Car ceux qui vont rester dans la grande tribulation passeront des temps qui ne seront pas intéressants.
1: Et puis c'est logique, hein. Quelqu'un qui est éveillé, c'est celui qui verra le matin arriver.
0: Oui, qui verra l'étoile du matin même disparaître.
1: Tu vois, quand on passe la nuit au jour,

0: tu dors, naturellement parlant, quand tu dors, tu ne vois pas le matin arriver.
1: Oui.
0: Tu es surpris par le matin.
1: Oui.
0: Mais quand tu veilles, tu es celui qui voit le matin arriver.
1: C'est ça. C'est vraiment ça. Tu as vraiment raison. Mais est-ce que tous veillent?
0: Nous devons tous veiller. Voilà la raison pour laquelle Dieu permet que vous écoutiez cette émission pour que vous puissiez vous réveiller, vous examiner vous-même. Et si vous êtes endormi, en fait, vous êtes en train de descendre à Jéricho.
1: Toutes les fois où j'ai vu l'étoile du matin, c'était toujours avant 6 heures, ici à Kinshasa, hein, avant 6 heures. Mais il fallait se réveiller avant 6 heures. Hein, dans cette obscurité-là, pour voir la dernière étoile, l'étoile du matin. Parce que c'est pas ça, ça, c'est plus l'étoile de 23 heures, ni de minuit, de 1 heure. Ça, c'est de 5 heures. Cette étoile-là, ce sont seuls ceux-là qui veillent, qui voient cette étoile. Ce sera la même chose. Le Seigneur va apparaître, ceux-là qui seront en train de veiller. Ce sont ceux-là qui verront l'étoile.
0: Et d'attendre,
1: ouais,
0: d'attendre son avènement.
1: Oui, et le Seigneur insiste, disant à ses enfants, veillez et priez, car il viendra comme un voleur. Il viendra comme ça, comme un voleur. Mais il veut que ses enfants ne soient pas comme des gens qui sont en train de s'endormir. Le Seigneur a beaucoup insisté là-dessus, disant à ses enfants de veiller. Je lis par exemple ces versets. Matthieu 24, on est au verset 46. Je prends même le verset 42. Veillez donc, puisque vous ne savez pas quel jour votre Seigneur viendra. Veillez donc. Ça c'est Jésus, ce n'est pas un homme. Veillez donc, puisque vous ne savez pas quel jour votre Seigneur viendra. Sachez-le bien, si le maître de la maison savait à quelle veille de la nuit le voleur doit venir, il veillerait et ne laisserait pas percer sa maison. Or, toi tu es une maison, moi je suis une maison. C'est-à-dire, connaissant que mon corps est un temple, c'est une maison, je dois veiller pour empêcher que le mal ne vienne. En fait, ici le Seigneur parle de son retour. Sachez-le bien, si le maître de la maison savait à quelle veille de la nuit le voleur doit venir, il veillerait. Il ne laisserait pas percer sa maison. C'est pourquoi, vous aussi, tenez-vous prêts, car le Fils de l'homme viendra à l'heure où vous n'y penserez pas. Il viendra à l'heure où vous n'y penserez pas. Il viendra à l'heure où vous n'y penserez pas. Quel est donc le serviteur fidèle et prudent que son maître a établi sur ses gens ? Pour leur donner la nourriture au temps convenable. Heureux cet serviteur, que son maître à son arrivée trouvera faisant ainsi. Je vous le dis en vérité, il l'établira sur tous ses biens. Je vous le dis. Hein? Mais si c'est un méchant serviteur qui dit en lui-même, mon maître tarde à venir, s'il se met à battre ses compagnons, s'il mange et boit avec des ivrognes, le maître de ce serviteur viendra le jour ou n'y s'y attendez pas, et à l'heure qu'il ne connaît pas, ce sera difficile pour cet homme. En fait, je ne voudrais pas que ce soit ainsi pour vous. Veillons afin que nous ne puissions pas être jetés dehors, je voulais dire. Que Dieu vous bénisse.
0: Mon frère, ma sœur, Dieu vous parle, Dieu vous dit, veillez et continuez à rester son ami. Ne vous trompez pas vous-même. Notre prière est que ce message ne soit pas un message de condamnation, mais un message de réveil, où vous examinez votre propre vie, votre marche de tous les jours. Parce que ce qui est vrai, celui qui veille, c'est celui qui va voir le matin arriver.
1: Amen.
0: Celui qui est endormi va être surpris par le matin. Et Dieu ne veut pas que vous soyez surpris, puisque il nous considère, dans Ésaïe, il nous appelle, nous sommes des sentinelles. Une sentinelle, c'est quelqu'un qui doit veiller. Une sentinelle, c'est quelqu'un qui doit surveiller. Une sentinelle, c'est quelqu'un qui doit voir l'aurore venir. Ce n'est pas le jour qui doit le surprendre. Ce n'est pas l'étoile du matin qui doit le surprendre. Non. Je suis même tenté de dire, c'est lui qui doit surprendre l'étoile du matin, tout en disant, ah, l'étoile du matin est en train de venir.
1: Voilà.
0: Mon frère, ma sœur, le retour de Jésus-Christ ne doit pas vous surprendre. C'est vous-même qui devez surprendre même Jésus en disant, Seigneur, je t'attendais.
1: Amen.
0: Est-ce que c'est votre cas? Si ce n'est pas votre cas, baissez la tête dans la prière et demandez pardon en répétant ces simples mots après moi. Dites, Père éternel, au nom de ton Fils Jésus-Christ, j'ai entendu ton message et je viens à toi. Je me suis endormi, je me suis assoupi et je te demande pardon. Pardon pour mon péché, pardon pour ma rébellion, pardon pour ma vie de désordre. Je me suis endormi et j'ai entendu ton message. Je suis réveillé maintenant. Purifie-moi avec le sang de Jésus-Christ. Lave-moi avec le sang de Jésus-Christ. Que ton Saint-Esprit me soutienne dans ma vie de tous les jours, afin que je reste éveillé et que je ne sois pas surpris ni par la mort, ni par le retour de Jésus-Christ. Au nom de ton Fils Jésus-Christ, j'ai ainsi prié. Amen. Si vous avez fait cette prière, croyez que par la foi, Dieu vous a entendu. Je suis Raphaël Mambou. Nous nous retrouvons la fois prochaine, toujours sur le même thème, la parabole du Samaritain. Que Jésus continue de vous bénir, que Jésus continue de vous garder. À la fois prochaine, toujours aussi avec Jonathan Junior Mambou.
1: Que Dieu vous bénisse et que Dieu vous conduise.
0: Amen.
1: Amen.
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1: Bonjour à tous, je suis Raphaël Mambou, que Jésus vous bénisse, qui que vous soyez, où que vous soyez. Le nom de cette émission est Venez à Jésus. C'est une grâce, c'est un honneur, c'est un privilège de pouvoir vous retrouver encore une fois aujourd'hui autour de la parole de Dieu pour partager quelques versets bibliques sur le thème « La vocation de Jérémie ». Avant d'aller plus loin, je voudrais vous inviter à baisser la tête dans la prière pour dédier le reste des 30 minutes entre les mains du Seigneur. Prions. Père éternel, au nom de ton Fils Jésus-Christ, nous voici devant toi pour entendre ta parole, pour entendre ton appel, pour entendre ton enseignement, pour entendre tes directives, pour entendre tes conseils sur ce thème, la vocation de Jérémie. Seigneur, je crois au plus profond de mon cœur que tu es en train de faire du bien à un homme ou une femme au travers de ce thème. Et ce que je te demande encore une fois, Seigneur, c'est de bénir ce message, de bénir ces hommes et ces femmes qui nous écoutent, de bénir les partenaires de ce ministère qui nous aident à faire connaître ce message, Seigneur. Père, ne permets pas que ta parole sorte et ne revienne pas à toi sans avoir accompli ce pourquoi elle était sortie. Au nom de ton Fils Jésus-Christ, nous avons ainsi prié. Amen. La vocation de Jérémie. Je vous invite encore à lire dans Jérémie 1, versets 11 à 12. Jérémie 1, versets 11 à 12. La parole de l'Éternel me fut adressée en ces mots. « Que vois-tu, Jérémie ?» Je répondis, « Je vois une branche d'amandier. » Et l'Éternel me dit, « Tu as bien vu, car je veille sur ma parole pour l'exécuter. » Une autre version dit, « Je veille sur ma parole pour qu'elle s'accomplisse. » D'autres versions pourraient dire, « Je travaille de manière à ce que j'ai prononcé, ce que j'ai décrété, ce que j'ai déclaré, voie le jour. » Mon frère, ma sœur, laissez-moi vous dire que vous êtes un Jérémie des temps de la fin. Peu importe le lieu là où vous vous trouvez, peu importe la ville dans laquelle vous habitez, peu importe votre race, peu importe votre couleur de peau, peu importe votre sexe, peu importe votre âge, peu importe votre compte bancaire, peu importe votre condition physique, vous êtes un Jérémie des temps de la fin. Dieu dit à Jérémie au début de son appel, dans les premières phrases, il dit « Avant que tu viennes au monde, je te connaissais. » Avant que tu viennes au monde, je t'avais établi, je t'avais consacré. J'avais une mission pour toi. Jérémie 29, verset 11 nous dit que Dieu a des projets pour nous. Dieu a des projets pour vous, mon frère. Vous allez peut-être me dire, frère, ce que vous dites est trop beau, ce que vous dites est trop fort, ce que vous dites est trop merveilleux, mais pourtant c'est la vérité. Peut-être que pour vos parents, vous êtes le fruit du hasard. Peut-être que pour votre nation, vous êtes des statistiques. Peut-être que pour votre communauté, vous êtes une charge. Je suis venu vous dire, ô Dieu. Jésus dit dans Jean 15, verset 16, « Ce n'est pas nous qui l'avons choisi, mais c'est lui qui nous a choisis et il nous a établis pour porter du fruit et que ce fruit ne soit pas Dieu. » Mais ce que je sais, c'est qu'il n'est pas un menteur. Ce que je sais, c'est que le plan de Dieu pour que ça s'accomplisse dans votre vie, ne dépend pas des facteurs extérieurs à la personne de Dieu. Oui, ça ne dépend pas des anges, ça ne dépend pas du président du secrétaire général des Nations Unies, ça ne dépend pas du président de la République, ça ne dépend pas du premier ministre, ça ne dépend pas du roi, de la reine, d'un prince quelconque, non, ça ne dépend ni d'un bourgmestre, d'un gouverneur. Le plan de Dieu ne dépend de aucun facteur extérieur à lui-même. Le plan de Dieu ne dépend pas des richesses que vous avez. Le plan de Dieu ne dépend pas du plan Marshall. Le plan de Dieu ne dépend pas de la richesse économique de votre pays. Non, le plan de Dieu dépend de lui-même. Dépend de lui-même. Dieu dira à Jérémie, alors que Jérémie est en train de se minimiser, alors que Jérémie est en train de se voir tout petit, alors que Jérémie est en train de se voir incapable, Dieu dit à Jérémie au verset 8 de Jérémie 1, « Ne les crains pas, je suis avec toi. » Dieu dit à Jérémie, « Je suis ton partenaire, je suis ton soutien numéro 1. Ne compte pas sur la Banque mondiale, ne compte pas sur le Fonds monétaire international, ne compte pas sur l'Union européenne, ne compte pas sur les États-Unis, ne compte pas sur le Japon, ne compte pas sur les armes, ne compte pas sur le diamant, ne compte pas sur l'or, ne compte pas sur le cuivre, pour que le plan de Dieu s'accomplisse dans ta vie. Bien sûr, toutes ces choses que j'ai citées ne sont pas mauvaises. La Banque mondiale, c'est pas une mauvaise chose. L'or et l'argent, le dollar, le yen, l'euro, le franc congolais, ce ne sont pas de mauvaises choses. Si on peut les posséder en grande quantité, il n'y a pas de mal. Mais ce n'est pas parce que nous ne possédons pas ces choses que Dieu est incapable de faire quoi que ce soit avec nous. Dans le psaume 60, verset 14, Dieu nous dit que avec Dieu, nous ferons des exploits. Lorsque Jésus envoie ses premiers disciples dans le monde pour prêcher l'évangile, Jésus ne leur présente pas un plan social, une garantie financière, si ce n'est que sa propre personne. « Je serai avec vous tous les jours jusqu'à la fin du monde. » Notre premier partenaire est Jésus-Christ. Pour que le plan de Dieu s'accomplisse dans notre vie, nous devons nous associer au partenaire de notre vie, qui est la personne de Jésus. Vous allez me dire, « Ah, mes frères, Jésus est monté ici, assis à la droite du Père. » C'est vrai, mais il ne nous a pas laissés orphelins. Du reste, il est Dieu, il est présent partout. Et il a envoyé son esprit. « Je vous enverrai un autre consolateur, qui vous enseignera, qui vous rappellera et vous enseignera de grandes choses. » Mon frère, ma sœur, le Saint-Esprit est avec nous. Notre grand partenaire dans la vie, notre plus grand partenaire dans la vie, c'est Dieu. Ce n'est pas ma femme, ce ne sont pas mes enfants, ce n'est pas l'entreprise avec laquelle je travaille. Gloire à Dieu pour ces choses, gloire à Dieu pour toutes ces personnes si elles sont mes alliées. Du reste, pour que nous puissions faire connaître cet évangile, pour faire connaître cette émission, pour que vous l'écoutiez, des hommes se sont associés à nous. Nous nous sommes associés à ces hommes-là pour annoncer l'évangile de Jésus. Mais ce n'est pas parce que nous sommes associés à des hommes que nous devons oublier notre associé numéro un qui est Jésus-Christ, qui est mort à la croix pour nous, le seul qui s'intéresse à nous. Mon frère, ma sœur, vous ne trouverez pas sur cette terre un homme ou une femme qui vous aime plus que Dieu. Il n'y en aura pas. Vous ne trouverez pas sur cette terre un homme ou une femme qui va plus s'impliquer dans votre vie que Dieu. La preuve, Dieu est venu sur la terre et mort sur la croix pour vos péchés, pour mes péchés. Et il ne s'est pas limité là. 3 jours après, il est revenu à la vie. Il a vaincu la mort. J'aime ce que Paul dit au livre de Romains, que en Jésus-Christ, nous sommes devenus une même plante avec Christ. Nous sommes une même plante avec Jésus-Christ. Nous sommes une même plante. Jésus est venu, il est venu en tant qu'homme. Il est Dieu, mais il est venu en tant qu'homme. Et tout ce qu'il a fait, il a fait dépendant de Dieu. Il n'a rien fait par lui-même, comme pour dire que ce que je fais, vous ne pouvez pas le faire. Non, ce qu'il a fait, il l'a fait pour nous servir de modèle. Mon frère, ma sœur, si nous sommes connectés à Jésus-Christ, nous sommes connectés à une puissance illimitée. Si nous sommes connectés à Jésus-Christ, nous sommes connectés à un partenaire qui a des ressources illimitées. Du reste, Dieu a créé l'univers, Dieu a créé la terre, Dieu a créé les ressources qu'on retrouve dans la terre pour l'homme. Il les a créées pour l'homme. Donc si nous sommes connectés à Dieu, les ressources illimitées vont nous suivre. Comment, je ne sais pas, mais ce que je sais, ce que Dieu ne ment pas. Dieu dit à Jérémie, qu'est-ce que tu vois? Jérémie dit, je vois une branche d'amandier. Il dit, tu as bien vu, parce que je veille sur ma parole pour qu'elle s'accomplisse. En d'autres termes, Jérémie, ce que j'ai dit de toi, je ne me suis pas trompé. Je t'ai dit que tu as été établi prophète et je ne me trompe pas. La mission que je te donne, je ne me trompe pas. Mon frère, ma sœur, Dieu est en train de vous dire, Dieu est en train de nous dire que parce qu'il nous a choisis, il ne va pas se repentir. Il n'y a rien dans ce monde qui va faire changer d'avis à Dieu sur le plan de notre vie. La seule personne qui peut empêcher le plan de Dieu de s'accomplir dans notre vie, c'est nous-mêmes. Oui, c'est vous-même. Je suis même tenté de dire, regardez-vous dans un miroir et dites-vous à vous-même, il n'y a que toi qui puisse empêcher Dieu d'accomplir son plan pour toi dans cette vie. Mon frère, ma sœur, il n'y a que vous-même. Lorsque vous allez au cimetière, qu'est-ce que nous voyons? Nous voyons des tombes. Laissez-moi vous dire que lorsque Dieu regarde un cimetière, Dieu ne voit pas seulement des tombes. Dieu ne voit pas seulement des hommes et des femmes qui soit sont allés au ciel, soit sont allés en enfer. Non, Dieu voit aussi des hommes et des femmes qui n'ont peut-être pas exploité leur potentiel à fond. Parmi eux, il y a des gens qui, il y a des chansons, pardon. Parmi eux, il y a des gens qui sont partis avec leurs chansons. Des chansons qu'on ne va jamais chanter. Des livres qu'on ne va jamais écrire. Des prédications qui ne vont jamais être annoncées. Des inventions qui ne vont jamais être trouvées. Parce que chacun d'entre nous, Dieu nous a donné un potentiel. Et ce potentiel-là, il n'a pas mis ça chez quelqu'un d'autre. C'est vrai que si je ne fais pas la mission de Dieu, c'est-à-dire prêcher les moi, par exemple, prêcher l'évangile, annoncer l'évangile à certaines personnes, il n'est pas dit que ces personnes qui devaient entendre ce message vont mourir sans avoir entendu l'évangile. C'est ça que je veux dire. Il va utiliser une autre personne. Mais le talent que je devais utiliser, les dons qui devaient être utilisés, ne vont pas être utilisés. Mais quand même, Dieu va atteindre son but par d'autres personnes. Je suis venu vous dire, mon frère, ma sœur, ce que Dieu vous promet, il ne va pas changer d'avis. Il va l'accomplir tant que vous restez connecté à la personne de Jésus-Christ. Dans Romains 11, verset 29, Dieu nous dit ceci. Romains 11, verset 29, Dieu nous dit ceci. Dieu ne se repent pas de ses dons et de ses appels. Qu'est-ce que ça veut dire? Dieu ne se repent pas. Donc ça veut dire que Dieu ne change pas d'avis par rapport à votre appel. Si vous êtes appelé à être militaire, ce n'est pas parce que vous commencez à vivre dans le péché que Dieu va dire « Non, je le rejette en tant que militaire ». Non. Si Dieu vous a donné de l'intelligence, Dieu vous a donné de l'argent, Dieu vous a donné des capacités physiques, dépassant la que vous vivez dans le péché, que Dieu va vous rejeter. Non. Dieu continue à vous aimer. Dieu continue à vous aimer. Je ne suis pas en train d'encourager qui que ce soit à vivre dans le péché. Ce n'est pas ça. Mais j'essaie de vous montrer que ce que Dieu a dit dans votre vie, ce n'est pas parce que vous vous êtes détourné de Jésus-Christ que le plan de Dieu s'est effondré pour vous. Parce que vous savez, nous avons tendance à croire que les hommes et les femmes qui ont commencé à marcher avec Jésus-Christ, qui se sont détournés de Jésus-Christ, nous avons tendance à croire que Dieu les rejette. Non, Dieu ne les a pas rejetés. Dieu a simplement suspendu le plan de Dieu, son plan pour eux. Parce qu'ils se sont détournés de la connexion illimitée de la source de vie qui est Jésus-Christ. Alors si Dieu ne les a pas rejetés, pourquoi nous devons les rejeter? Quand je parle de rejeter, je parle du salut éternel. C'est vrai qu'il peut les écarter d'une fonction. Regardez un peu l'histoire de Saül. Quand Dieu rejette Saül, entre guillemets, Saül va rester roi pendant encore plusieurs années et il va mourir roi. Il l'a rejeté pourtant. Ce que je veux dire, c'est quoi? C'est que quand Dieu vous a donné une mission, ce n'est pas le péché qui va empêcher Dieu d'accomplir les grandes choses dans votre vie. Mais il est avantageux pour nous d'être connecté à la personne de Jésus-Christ pour que Dieu accomplisse pleinement le plan de Dieu dans notre vie. Si Jésus-Christ n'est pas notre Seigneur, si Jésus-Christ n'est pas notre Sauveur, le plan de Dieu ne peut pas s'accomplir pleinement pour nous. Vous allez être ministre de Dieu, vous allez être premier ministre, vous allez être roi, vous allez... Oui, c'est le plan de Dieu pour votre vie. Vous l'êtes, mais sans Christ, vous ne pouvez pas jouir pleinement de ce plan. Regardez la vie de Saül. Roi, c'est le plan de Dieu, mais passant son temps à combattre David, passant son temps à chercher à tuer David, alors qu'il devait s'occuper de tout son royaume. Il devait faire du bien à son royaume. Il devait s'occuper de l'économie, de la défense, de la justice. Mais toute son intelligence était partie sur comment détruire ce jeune homme. Le plan de Dieu ne s'est pas pleinement accompli dans sa vie. Mais quand même, il est resté roi. Mon frère, ma sœur, je suis venu vous dire, peut-être que vous vous êtes écarté de la marche chrétienne. Peut-être qu'à cause des péchés, des problèmes, des obstacles, des tempêtes, peu importe les raisons, vous vous êtes retiré de Christ. Christ est venu vous dire qu'il vous aime, que le plan de Dieu pour votre vie n'a pas été rejeté. elle a simplement été suspendue. Si vous revenez à Jésus-Christ, si vous revenez à lui, il s'engage à continuer le plan de Dieu pour votre vie, parce qu'il vous aime. Il sait de quoi vous êtes fait. Ceci ne doit pas justifier de continuer à vivre dans le péché pour dire, bon, écoutez, c'est pas grave, comme Dieu m'aime, bon, je continue à mener ma vie. Et puis, à un moment, je vais me convertir, je vais revenir à Christ. D'accord, vous allez le faire, mais c'est toute une existence que vous aurez gâchée. Vous aurez sauvé votre vie, mais l'existence. J'aime ce qu'un évangéliste a dit, que lorsqu'on amène un jeune homme à Christ, quelqu'un de jeune à Christ, c'est toute une existence qui est changée. Mais lorsqu'on emmène une personne âgée à Christ, une personne, une vieille personne, c'est une vie que nous sauvons pour l'éternité. Mais vous imaginez une existence, peut-être 40 ans. 40 ans. Puis faisons ceci. Prenons un exemple. Imaginons que, et c'est ce que je souhaite pour ma propre vie, imaginons que je meure à 70, 75 ans, ou bien 80 ans. D'accord. Aujourd'hui, au moment où je suis en train d'enregistrer, j'ai 36 ans. Donc, si je ne me perds pas de chemin, si je n'abandonne pas Christ, j'aurai 44 ans de plus à servir Christ. Vous imaginez? 44 ans. Et si pendant 44 ans, je suis en train d'enregistrer minimum 200 à 300 émissions par an, vous imaginez 300 émissions multipliées par 40? Ça fait plus de 12 000 prédications. Et si 12 000 prédications sont prêchées à des millions d'hommes et de femmes, vous imaginez ce que le Seigneur a fait de mon existence. Alors que si, par exemple, je ne me convertis qu'une année avant de mourir, c'est vrai, je peux faire de grandes choses avec Christ, et la Bible le dit clairement, rien n'est impossible à Dieu. Mais c'est une vie qui est sauvée, simplement. Alors que Dieu veut sauver aussi une existence. C'est pour cela, c'est maintenant, mon frère, c'est maintenant, ma sœur, qu'il faut donner votre vie à Jésus-Christ. Ne vous découragez pas. Revenez à Christ, peu importe ce que vous avez fait, peu importe le nombre d'années que vous avez marché dans le péché. Il vous aime. Le plan de Dieu pour votre vie va s'accomplir. Je suis en train de penser à Samson, à la fin de sa vie. Lorsqu'il a réalisé l'erreur qu'il avait commise, il est dit qu'il a tué plus de Philistins en ce jour-là que durant toute sa vie. Donc, même un jour, on peut faire des exploits avec Dieu durant toute une vie. Mais vous imaginez si cet exploit avait été fait chaque année de sa vie, chaque jour de sa vie. Cette existence aurait été quelque chose de différent. Dieu ne se repent pas de ses appels. Ce qu'il a promis, il va l'accomplir. Le péché ne fait que suspendre la promesse de Dieu dans votre vie. Voilà pourquoi il vous dit, il ne se repent pas de ses dons et de son appel. Il ne change pas. S'il vous a choisi, il vous a choisi. Et il va vous utiliser si vous êtes connecté à Jésus-Christ. Dans Nombre 23, verset 19, Dieu nous dit ceci. Nombre 23, j'y suis presque, 22, voilà, Nombre 23, verset 19, Dieu dit ceci. Dieu n'est point un homme pour mentir, ni un fils d'homme pour se repentir. Ce qu'il a dit, ne le fera-t-il pas? Ce qu'il a déclaré, ne l'exécutera-t-il pas? C'est extraordinaire. En fait, Dieu est en train de nous dire que ce qu'il a dit, ce qu'il a déclaré, ce qu'il a promis, il va le faire. Écoutez, mon frère, peu importe les difficultés financières par lesquelles vous êtes en train de passer, le plan de Dieu pour votre vie va s'accomplir. S'il a promis, bon, je ne sais pas, peut-être que vous êtes en Afrique, s'il a promis que vous deviez aller en Europe, laissez-le faire. Ne l'aidez pas. Beaucoup d'hommes et de femmes aujourd'hui sont en train d'aider Dieu. N'aidez pas Dieu à accomplir le plan de Dieu dans sa vie. S'il a promis qu'il va vous donner des enfants, ne l'aidez pas. Oh, vous êtes parti voir les féticheurs. Oh, vous avez volé l'enfant de tel. Oh, vous savez, Sarah a voulu aider Dieu par Abraham, en aidant dans l'histoire d'avec Abraham. Il dit, mais écoute, c'est vrai que Dieu nous a promis des enfants. Peut-être qu'il l'a promis par quelqu'un d'autre, puis vite. Dès que Ismaël est venu. Et jusqu'à aujourd'hui, Israël a des problèmes. Il va l'accomplir. Si Dieu promet de financer vos projets, puisqu'il le promet dans la Bible, il va le faire. Je ne sais pas comment, je ne sais pas où. Quelqu'un a dit que Dieu est capable de nous emmener au nord, mais en passant par le sud. Et je le crois. Dieu est capable de nous emmener au nord, mais en passant par le sud. Je suis convaincu qu'au plus profond de mon cœur, Dieu peut vous emmener aux États-Unis, mais en passant par la forêt équatoriale. Parce que ce qu'il promet, il va l'accomplir. Ce qu'il a déclaré, il va l'exécuter. Il est Dieu. Il nous a dit dans Jérémie 1, verset 12, qu'il travaille, il veille à ce qu'il a déclaré voie le jour. Il a promis dans le jardin d'Éden qu'un rédempteur viendrait. Tous les prophètes dans l'Ancien Testament ont proclamé que le rédempteur est en train de venir. Et puis un jour, Jean-Baptiste a dit, voici l'agneau de Dieu. On va dire que la parole est devenue chair. Les paroles que Dieu a prononcées se sont matérialisées. Ce que Dieu a promis va se dans votre vie, ma sœur. Et vous savez pourquoi? Parce que ce n'est pas un homme pour mentir. Ce n'est pas un fils d'homme pour se repentir, pour changer d'avis. Ce qu'il a dit, il va l'accomplir. Moi, à votre place, je dirai Amen. Dans Malachie 3, verset 6, Dieu dit ceci. Malachie 3, verset 6, Dieu nous dit ceci. Malachie 3, verset 6. Je suis l'Éternel, je ne change pas. On peut se limiter là. Je suis l'Éternel, je ne change pas. En d'autres termes, qu'est-ce que Dieu est en train de dire? Je t'ai promis. J'étais établi. Ce n'est pas parce que le temps est en train de passer, ce n'est pas parce que les difficultés sont en train de se présenter, ce n'est pas parce que l'économie de ton pays s'est effondrée, ce n'est pas parce qu'on a changé de premier ministre, ce n'est pas parce qu'on a changé de président de la République, ce n'est pas parce qu'on a changé de gouverneur de banque centrale, le gouverneur de la Banque de l'Union européenne, le directeur de la Banque mondiale, du Fonds monétaire international, que moi aussi je vais changer mes plans. Voilà pourquoi Dieu nous dit déjà, le plan de Dieu ne dépend pas des facteurs extérieurs. Vous savez, les hommes politiques, ils vous promettent des choses pendant les élections. Ils vous disent, si vous votez pour moi, je vais faire ça, je vais faire ça, je vais faire ça. Certains sont sincères, ils vont dire réellement, il a l'intention de faire. Mais dès qu'il est élu, il rencontre d'autres difficultés, il rencontre d'autres réalités qui font qu'il ne sait plus accomplir ce qu'il avait promis. Ou alors il va accomplir peut-être 7 sur 10 des projets qu'il avait promis. Les trois autres, il dit, bon, je n'ai pas eu les moyens de ma politique. C'est parce que justement, c'est un homme. C'est un homme. Combien d'hommes et de femmes se sont mariés en jurant fidélité? Mais pendant les années du mariage, ils ont commencé à devenir infidèles l'un envers l'autre. Parce que justement, ce sont des hommes. Mais Dieu, lui, quand il fait alliance avec nous, il dit, je ne change pas. Lorsque Dieu dit, je pourvoirai à tous tes besoins selon ma grande richesse en Jésus-Christ, ben écoutez, il ne faut pas croire qu'un jour Dieu va se lever les matins et puis il va dire, bon écoutez, je suis désolé, les affaires dans lesquelles j'avais investi se sont effondrées, je n'ai plus d'argent. Il ne faut pas vous attendre à un jour... Dieu vous dit, bon, je suis votre protecteur, je suis votre bouclier. Et puis un jour, vous entendez Dieu dire, bon, écoutez, l'ennemi qui est en train de vous attaquer est supérieur à moi. Non, il ne change pas. Ce qu'il a promis, il va l'accomplir. Et vous imaginez, Jérémie reçoit de telles explications, de telles promesses au début de son ministère. C'est pas étonnant que Jérémie ait tenu ferme. Que Jérémie ait résisté, que Jérémie ait persévéré malgré la persécution qu'il a connue. Parce qu'il savait que celui qui l'avait appelé ne change pas. Il accomplit ce qu'il a dit, que ce n'est pas un homme pour mentir, que ce n'est pas un fils d'homme pour se repentir. Que ce qu'il dit, il va l'accomplir. Comment? Quand? Il ne sait pas, mais il va l'accomplir. Et quand vous lisez l'histoire de la vie de Jérémie, mais vous allez vous rendre compte que mais Jérémie a été de ceux qui ont été protégés, alors que les autres sont partis en déportation, alors qu'il y a eu des morts. Il y a même des gens qui ont fait des promesses, Jérémie va leur dire, on reconnaîtra le prophète, le vrai, par les paroles qu'il a prononcées, si elles vont s'accomplir. Nous allons voir ça dans les prochaines émissions. Mon frère, ma sœur, Dieu ne change pas. Hébreux 13, verset 8 nous dit, Jésus est le même hier, aujourd'hui et éternellement. C'est comme pour dire que Jésus est Dieu. Ce qu'il promet, il va l'accomplir. Si Jésus a dit, je vous ai choisi, je vous ai établi pour que vous portiez du fruit. Si Jésus dit, je suis avec nous tous les jours jusqu'à la fin du monde, il est réellement avec nous. Il est réellement avec nous. Ce qu'il a promis, il va l'accomplir. Nous pouvons lui faire confiance, mon frère. Nous pouvons lui faire confiance, ma sœur. Voilà pourquoi le plan de Dieu va s'accomplir dans notre vie. Tant que nous marchons avec Jésus-Christ, le plan de Dieu va s'accomplir. Comment? Quand? Je ne sais pas, mais je sais que ça va s'accomplir. Parce qu'il n'est pas un homme pour mentir, ni un fils d'homme pour se repentir. Mon frère, c'est merveilleux. Ne vous découragez pas à cause des difficultés. Ne vous découragez pas à cause des problèmes. Ne vous découragez pas à cause du chômage. Ne vous découragez pas à cause du célibat. Ne vous découragez pas à cause de tous les sorciers qu'il y a dans votre famille qui sont en train de vous persécuter. Ne vous découragez pas. Au contraire, soyez plus forts. Parce que celui que nous sommes en train de servir, celui qui nous a choisis, celui qui nous a établis, ne change pas. Ce n'est pas un homme pour mentir, ce n'est pas un fils d'homme pour se repentir. Oh mon frère, ma sœur, peut-être vous êtes de ceux et de celles qui, à cause des difficultés, vous vous êtes retractés. Jésus vous dit aujourd'hui, commençons un nouveau départ. Si c'est cela votre désir, c'est très simple, baissez la tête dans la prière et répétez ces simples mots après moi. Dites, Père éternel, au nom de ton Fils Jésus-Christ, me voici devant toi. J'ai entendu ton appel, j'ai entendu ton message. J'ai entendu que tu m'aimes, que tu es mort à la croix pour moi, que tu n'es pas un homme pour mentir, que tu n'es pas un fils d'homme pour te repentir, que ce que tu dis, tu vas l'accomplir, que tu ne changes pas, que tu ne varies pas. Père, merci de m'aimer, merci de te préoccuper de moi. Je viens maintenant à toi en tant qu'enfant. Et je reçois Jésus-Christ comme Seigneur et Sauveur dans ma vie. Je prends l'engagement de le suivre tous les jours de ma vie et dans tous les domaines de ma vie. Au nom de ton Fils Jésus-Christ, j'ai ainsi prié. Amen. Si vous avez fait cette prière, croyez que par la foi, Dieu vous a entendu. Je suis Raphaël Mambou, le nom de cette émission est Venez à Jésus. Nous nous retrouvons la fois prochaine, toujours sur le même thème, la vocation de Jérémie. Que Jésus continue de vous bénir, que Jésus continue de vous garder. À la fois prochaine. Amen.
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1: Bonjour à tous, je suis Raphaël Mambou, que Jésus vous bénisse, qui que vous soyez, où que vous soyez. Le nom de cette émission est Venez à Jésus. C'est une grâce, c'est un honneur, c'est un privilège de pouvoir vous retrouver encore aujourd'hui autour de la parole de Dieu pour partager quelques versets bibliques sur le thème « La parabole du Samaritain ». Et nous avons toujours pour cette étude Jonathan Junior Mambou. Bonjour frère.
2: Bonjour et bonjour à vous qui venez de nous rejoindre.
1: Merci pour cette disponibilité, ce temps de sacrifice, que le Seigneur te bénisse et te le rende au centuple.
2: Amen.
1: Avant d'aller plus loin, je voudrais vous inviter tous à baisser la tête dans la prière pour dédier le reste des 30 minutes entre les mains du Seigneur. Père éternel, au nom de ton Fils Jésus-Christ, nous voici devant toi pour entendre ta parole, pour entendre ton message, pour entendre ton amour, pour entendre ton messager. Dispose nos cœurs, Seigneur. Cette parabole est riche en enseignements. Bénis ton serviteur, bénis ton messager, bénis ta parole, bénis ces hommes et ces femmes qui nous écoutent en ce moment de par le monde. Au nom de ton Fils Jésus-Christ, nous avons ainsi prié. Amen.
2: Amen.
1: Comme je le disais, nous sommes toujours en train de faire, nous sommes toujours en train de parler sur la parabole du Samaritain. Ça fait plus de 30 émissions que nous sommes en train de partager. C'est vraiment merveilleux, Jonathan, que Dieu te bénisse,
2: Amen.
1: Te rende vraiment au centuple. Tu es un grand enseignant de la parole de Dieu, sans te faire gonfler la tête.
2: Mais
1: c'est vraiment merveilleux. Je ne m'attendais pas à ce qu'on aille dans autant de profondeur. Dans Luc 10, verset 30, Jésus dit « Un homme descendait de Jérusalem à Jéricho, il tomba au milieu des brigands qui le dépouillèrent, le chargèrent de coups, et s'en allèrent le laissant à demi-mort. Un sacrificateur qui par hasard descendait par le même chemin, ayant vu cet homme, passa outre. Un lévite qui arriva aussi dans ce lieu, l'ayant vu, passa outre. Mais un samaritain qui voyageait, étant venu là, fut ému de compassion lorsqu'il le vit. » Il s'approcha et banda ses plaies en y versant de l'huile et du vin, puis il le mit sur sa propre monture, le conduisit à une hôtellerie et prit soin de lui. Le lendemain, il tira 2 deniers, les donna à l'hôte et dit « Aie soin de lui, et ce que tu dépenseras de plus, je te le rendrai à mon retour. » Jonathan, qu'est-ce que le Seigneur t'a mis à cœur aujourd'hui sur cette parabole?
2: Un monsieur était à Jérusalem. Et il quitta Jérusalem pour descendre vers Jéricho. Et nous savons ce qui lui est arrivé. Il lui est arrivé ce qui arrive aujourd'hui à beaucoup de chrétiens. Beaucoup de chrétiens se comportent un peu comme ça. Ils vont dans des églises, mais en réalité, lorsque Dieu les regarde, ils considèrent qu'ils ont en fait changé de position. Ils sont dans les temples, mais en réalité, ils ont quitté Jérusalem. Et ils sont en train de descendre vers Jéricho. C'est un peu l'image de ce verset que je suis en train de chercher. C'est dans Jérémie chapitre 7, où Dieu dit ceci à Jérémie. Je commence au premier verset. « La parole qui fut adressée à Jérémie de la part de l'Éternel en ces mots. Place-toi à la porte de la maison de l'Éternel, et là, publie cette parole. Et dis, écoutez la parole de l'Éternel. » Vous tous, hommes de Juda, qui entrez par ces portes pour vous prosterner devant l'Éternel. Ainsi parle l'Éternel des armées, le Dieu d'Israël. Réformez vos voies et vos œuvres, et je vous laisserai demeurer dans ce lieu. Ne vous laissez pas à des. Ne vous livrez pas à des espérances trompeuses en disant c'est ici le temple de l'Éternel. Le temple de l'Éternel, le temple de l'Éternel. Ça, c'est un message que Dieu livrait par Jérémie pour un peuple qui se disait peuple de Dieu. Oui, ils étaient des Juifs, mais qui allaient au temple, qui aimaient beaucoup le temple, parce que le temple de Salomon était une gloire pour les Juifs à l'époque. Ça, c'est vrai. Mais en réalité, Dieu ne regardait pas le temple comme un bâtiment. Il voyait les personnes. Parce qu'en fait, même s'il avait permis qu'il y ait construction d'un temple, c'était pour un peuple, pour qu'il y ait communion entre lui et des hommes, et non des briques. Et curieusement, il a vu des gens qui se glorifiaient du temple, mais qui, au fait, aux yeux de Dieu, avaient changé de position. Ils avaient, ils avaient eu à se déplacer en quittant Jérusalem et descendant vers Jéricho. Ça a un sens pour dire que ce sont des hommes qui ont abandonné le Seigneur et qui commencent à descendre vers le péché. Et malheureusement, ils étaient aveugles et continuaient à dire « Ah, nous sommes dans la présence de Dieu, nous sommes dans l'Église. » Donc, ce qui compte le plus pour Dieu, ce n'est pas simplement d'aller à l'Église pour écouter la parole de Dieu. Mais ce qui est plus important pour Dieu, c'est d'aller écouter la parole de Dieu et de la mettre en pratique. Je vais m'appuyer sur un verset. Dans Romains chapitre 2, on dit ceci au verset 13. « Ce ne sont pas en effet ceux qui écoutent la loi qui sont justes devant Dieu, mais ce sont ceux qui la mettent en pratique qui seront justifiés. » C'est-à-dire, écouter la parole telle qu'on la partage là, c'est une bonne chose, mais ce n'est pas ça qui fait que quelqu'un soit juste devant Dieu.
1: La mettre en pratique, c'est nettement mieux.
2: Voilà. Il faut mettre la parole de Dieu en pratique. Elle nous garantit beaucoup de choses. Premièrement, elle nous maintient à Jérusalem, c'est-à-dire dans la présence de Dieu. Et tous ceux qui quittent Jérusalem, en fait, ce sont ceux qui ne choisissent pas de rester à Jérusalem, en fait, de rester attachés à la parole de Dieu. Et nous bénissons Dieu parce que Dieu nous donne la vie, même ceux qui nous suivent, qui sont peut-être en train de traverser ce temps, qu'on peut aussi appeler le temps Ichabod, un temps où la gloire de Dieu est bannie parce qu'on quitte la présence de Dieu pour s'éloigner de Dieu. Bien, malgré ce temps qui court, Jésus-Christ est présent. Il est là pour sauver, pour aider. Et nous avons dit cela la fois passée. Si Jésus-Christ a pu se pencher sur cet homme qui était tombé entre les mains des brigands, c'est aussi parce que c'était un étranger. Un étranger, c'est-à-dire un voyageur. Et nous avons insisté pour dire que de même que Christ s'est considéré comme un étranger par rapport à ce monde, nous aussi, si nous voulons sauver les gens qui sont attachés au monde, attachés au péché, nous devons être étrangers aux choses de ce monde.
1: Tout à fait.
2: Hein, ça, c'est clair.
1: Nous ne devons pas nous attacher aux choses de ce monde.
2: Oui. Si nous nous attachons aux choses de ce monde, nous aurons du mal à amener les pécheurs à pouvoir quitter le mal. Jésus-Christ n'était pas du monde. Et il voulait aussi que ces enfants que nous sommes, nous ayons cela à l'esprit. Hein, que, étant dans ce monde, nous sommes dans ce monde, mais nous ne sommes pas
1: de ce monde.
2: Du monde. Pierre dit ceci. Pierre était directement celui qui avait remplacé Jésus-Christ dans l'Église primitive. 1 Pierre chapitre 2, verset 11, un verset quand même connu, que nous lisons quand même. « Bien-aimés, je vous exhorte comme étrangers et voyageurs sur la terre à vous abstenir des convoitises charnelles qui font la guerre à l'âme. » Pierre insiste pour dire à ses lecteurs qui devaient lire ses lettres qu'ils étaient étrangers et voyageurs sur la terre. C'est comme ça que nous devons nous considérer. Nous sommes étrangers et voyageurs sur la terre.
1: Tout à fait.
2: Donc nous n'avons pas ici-bas de cité permanente. Notre cité se trouve là où se trouve le Seigneur Jésus. Nous devons travailler pour le bien du royaume des dieux, pour l'avancement du royaume. Et si nous ne le faisons pas, en fait, nous créons nous-mêmes des problèmes. Le chrétien qui veut sauver, celui qui quitte Jérusalem et qui descend vers Jéricho, doit se considérer lui-même comme étranger aux choses du monde. Car si lui, il aime le péché, comment peut-il prêcher celui qui est enchaîné aussi par le péché.
1: Bref, tous les deux sont prisonniers. Oui, comment ils vont se libérer?
2: Oui, ça me rappelle un événement d'un bien-aimé qui était intercesseur d'un pasteur et ils étaient en train de faire le service de délivrance.
1: Tu veux dire quelqu'un qui était dans l'équipe d'un pasteur?
2: Oui, dans l'équipe d'un pasteur, un groupe d'intercession.
1: D'accord.
2: Alors, ils étaient en train de faire le travail de délivrance. Pendant la délivrance, l'esprit ne sortait pas. L'esprit ne sortait pas, ils ont fait plusieurs heures, ça n'allait pas. À un moment, alors qu'ils étaient épuisés, l'un d'eux va s'approcher. Il va refaire la même chose. Il va crier sur l'esprit, on sort au nom de Jésus. Et l'esprit va se relever. la personne en fait qui avait perdu conscience va se relever. Et l'esprit qui était dans la personne va maintenant commencer à s'adresser à l'intercesseuse. À dire, bon, tout le monde doit parler contre moi, toi aussi tu veux parler. Ça, c'est le démon qui s'adresse à l'intercesseuse. Ah bon? Tout le monde crie contre moi, toi aussi tu veux crier contre moi. Tu veux que je détaille ta vie. Et le démon commence à détailler la vie de l'intercesseuse. Détaillant que toi, tu étais tel jour dans tel hôtel, tu faisais la fornication, tu faisais ceci, cela. Et directement, le pasteur a compris.
1: Pourquoi il y avait autant de résistance?
2: Oui, il a compris que le démon qui était dans la personne qui devait être délivré, c'était en fait un démon aussi d'impudicité et qui a reconnu son ami qui
1: s'est arrivé à l'intercesseur.
2: Alors le pasteur a demandé à l'intercesseur, bon, toi, mets-toi un peu de côté. Et quand l'intercesseur s'est mis de côté, ils ont juste prié maintenant avec précision par rapport à l'esprit et l'esprit est sorti. Alors quand ils ont appelé l'intercesseur, ils ont prié, eh bien le démon s'est manifesté aussi parce que dans l'intercesseuse, il y avait aussi cet esprit-là. Vous voyez, comment est-ce que tu peux, comme disait Paul à Pierre, comment tu peux amener les autres à changer si toi tu te comportes de la même manière?
1: De la même manière.
2: Voilà. Donc ça c'est un élément très important. Nous devons, nous chrétiens, être de ceux qui n'ont pas les regards aux choses de la terre, mais qui avons les regards aux choses d'en haut, parce que c'est à cela que nous avons été appelés. Colossiens chapitre 3, verset 1 à 3. Si donc vous êtes ressuscité avec Christ, cherchez les choses d'en haut, où Christ est assis à la droite de Dieu. Voilà, ça c'est ce que nous devons être, ce que nous devons vouloir, chercher les choses d'en haut. C'est-à-dire, si nous le faisons, en fait, c'est une façon pour nous de montrer au monde que nous sommes étrangers par rapport au péché, par rapport à ce qui attire les hommes de la terre sur les réalités de ce monde. Un peu à l'image de ce que Jean disait, n'aimez point le monde, ni ce qui est dans le monde. En fait, lorsque nous marchons, Dieu nous voit. Mais pas seulement Dieu, Satan nous voit aussi. Pas seulement Satan, les hommes nous voient aussi. Ainsi, lorsque nous commettons des actes qui ne glorifient pas Dieu en secret, eh bien Satan le voit et il trouve des moyens pour nous accuser devant le Seigneur. Et en fait, du coup, nous perdons la puissance, la force. Et du coup, aux yeux de Dieu, nous nous retrouvons dans une position où nous quittons déjà Jérusalem, descendant vers Jéricho, nous retrouvons avec des plaies, parce que les brigands nous assailleront déjà. Donc ça, c'est un état dans lequel le Seigneur ne veut pas que ses enfants se retrouvent. Et si un enfant de Dieu, parmi ceux qui nous suivent maintenant, s'est retrouvé dans ces cas, eh bien, le souhait de Dieu, ce n'est pas la mort du méchant, mais il veut que le méchant se répande, qu'il change de vie. Affectionnez-vous aux choses d'en haut et non à celles qui sont sur la terre. Eh bien, si le Seigneur s'affectionnait beaucoup aux choses, sauver les hommes de la terre. C'est pour cela qu'il veut que nous aussi, ses enfants, nous qui nous déclarons être chrétiens, que nous fassions comme les chrétiens de l'Église primitive. C'était des gens qui avaient livré leur vie pour penser qu'aux choses d'en haut. Ça, c'est vraiment pour nous chrétiens d'aujourd'hui, une Église modèle. Parce qu'en fait, la Bible n'a pas changé, l'esprit n'a pas changé. C'est l'esprit qui doit conduire l'Église et les chrétiens doivent se donner aux choses d'en haut. Donc, on va en parler lorsqu'on va avancer. Je lis encore un autre verset dans Philippiens chapitre 3. Nous amenons toujours à comprendre que nous sommes des voyageurs sur la terre. Jésus-Christ, le sauveur de l'humanité, se considérait comme un étranger, un voyageur. C'est comme ça aussi que nous devons l'être. Philippiens chapitre 3, verset 17, la Bible dit ceci. Soyez tous mes imitateurs, frères, et portez les regards sur ceux qui marchent selon le modèle que vous avez en nous. Car il en est plusieurs qui marchent en ennemis de la croix de Christ. Je vous en ai souvent parlé, et j'en parle maintenant encore en pleurant. Leur fin sera la perdition. Pourquoi? Parce que ces hommes, ils ne regardaient pas les choses d'en haut, mais ils regardent les choses de la terre. Le fait de regarder les choses de la terre a fait que beaucoup de chrétiens, au lieu d'apporter le remède, qui doit sauver l'homme qui quitte Jérusalem et qui descend vers Jéricho, en fait, maintenant, ils regardent les richesses de l'homme qu'ils doivent sauver. Par exemple, si c'est un homme riche, il apporte beaucoup de soins à cet homme, là, il le visite parce qu'il voit les richesses qu'il a, oubliant qu'en lui donnant la richesse, il s'amasse des grandes richesses dans l'éternité, dans le ciel. Voilà, et Paul dit, leur fin sera la perdition. Ils ont pour Dieu leur ventre, ils mettent leur gloire dans ce qui fait leur honte. Oui, honte devant Dieu, honte devant le diable, honte devant les démons qui se moquent de ces chrétiens, qui peuvent crier devant les hommes, mais aux yeux de Dieu, il dit en tout cas malheureux. Aux yeux du diable, il dit, Seigneur, j'ai le droit de toucher à cet homme. Aux yeux des démons, quand ils chassent, ils se moquent de lui. Ça, c'est vraiment une réalité. Ils ne pensent qu'aux choses de la terre, mais notre cité à nous est dans les cieux, d'où nous attendons aussi comme sauveur le Seigneur Jésus-Christ. Voilà, donc les chrétiens doivent se considérer comme des étrangers pour sauver les autres. Ça, c'est très important. N'aie pas aimé le monde, car le monde va passer. Tout passera, mais la parole de Dieu ne passera jamais. Si nous nous attachons aux choses du monde, comment nous allons sauver les autres? Je lis ce verset aussi, que j'ai déjà récité, mais je le lis quand même pour ceux qui auront besoin de précision. C'est dans 1 Jean chapitre 2, versets 15 à 16, que j'ai récité ce passage qui dit « N'aimez point le monde, ni les choses qui sont dans le monde. » Si quelqu'un aime le monde, l'amour du Père n'est point en lui. Car tout ce qui est dans le monde, la convoitise de la chair, la convoitise des yeux et l'orgueil de la vie ne vient point du Père, mais vient du monde. Le monde passe et sa convoitise aussi, mais celui qui fait la volonté de Dieu demeure éternellement. C'est ce que Dieu veut. Il veut que nous puissions demeurer éternellement. Brièvement, on l'a abordé dans l'émission passée, que Jésus-Christ se considérait comme un étranger. Il veut également que nous, ses enfants, nous nous considérions de la même manière, comme des étrangers. Ainsi, voyant la richesse qui est dans l'éternité, nous allons beaucoup travailler pour transmettre à ceux qui ont quitté Jérusalem ce goût de pouvoir revenir à Jérusalem, leur disant « Venez à Jésus, laissez le mal ». Venez à Jésus, il ne vous condamne pas, il n'est pas venu pour condamner, mais il est venu pour sauver. Alors, venez à Jésus, retournons un peu comme le titre, ou je dirais le nom de ce ministère. Venez à Jésus, c'est tout ce que nous pouvons dire, parce que Jésus, il est l'élément le plus important qui compte pour nous, c'est lui la vie éternelle. Et quand le Samaritain s'est penché, pour secourir, je dirais, cet homme qui était tombé, il a fait quelque chose qui montre l'amour de Christ. Je voudrais un peu lire cet amour de Christ dans Actes chapitre 3, verset 26. La Bible dit ceci. C'est à vous, premièrement, que Dieu, ayant suscité son serviteur, l'a envoyé pour vous bénir, en détournant chacun de vous de ses iniquités. C'est-à-dire ici, l'apôtre veut nous dire que si Jésus-Christ était venu, il était venu, un, pour nous bénir, deux, pour détourner chacun de nous de nos iniquités. C'est-à-dire, s'il y a un chrétien qui a quitté Jérusalem pour descendre vers Jéricho, au fait qu'il sache que Jésus est venu pour lui détourner de cette mauvaise voie qu'il a suivie, mais aussi pour le bénir. La bénédiction ici n'est pas toujours une bénédiction matérielle. Parce que si on doit dire que Jésus est venu nous bénir seulement des biens terrestres, que dirons-nous de ceux qui sont chrétiens et qui n'ont pas d'argent? Eh bien, nous le disons haut et fort que même si tu n'as pas de richesses, même si tu traverses des temps difficiles matériellement, mais aux yeux de Dieu, comme tu as Jésus, tu es béni. Il nous a bénis de toutes les bénédictions spirituelles dans les lieux célestes.
1: Éphésiens 1, verset 3.
2: Oui. Deux fois, quand je médite sur ce verset, je me dis, un homme qui traverse des temps difficiles, Dieu dit, tu es béni de toutes sortes de bénédictions spirituelles dans les lieux célestes. Toutes sortes de bénédictions. Alors, il faut s'imaginer, c'est quel genre de bénédictions Donc, au fait, c'est pour dire que l'acte de croire en Jésus-Christ apporte la bénédiction. Mais l'acte de rejeter le Seigneur Jésus-Christ attire la malédiction. Donc, tous ceux qui choisissent de rejeter Christ, ils ne sont pas bénis, ils sont maudits. Ils ont choisi la malédiction comme leur ami. Ils marchent avec les richesses de la terre, mais aussi avec la malédiction. C'est pour cela qu'ils se retrouvent dans l'état de l'homme qui était à demi-mort. Ils sont encore vivants, ils respirent, mais aux yeux de Dieu, ils ne respirent pas. C'est pour ça que je comprends d'une autre manière le verset de respire pas. C'est pour ça que je comprends d'une autre manière le verset de du

0: du péché, c'est la mort. Donc pour Dieu, il considère que oui, spirituellement, cet homme, il est mort. C'est-à-dire, on respire physiquement, mais spirituellement, aux yeux de Dieu, nous respirons aussi. Donc, celui qui obéit à la parole de Dieu, c'est celui qui respire. Donc, en fait, dans un autre angle, on peut aussi dire que celui qui aime Dieu, qu'il loue l'Éternel.
1: Tout à
0: Parce
1: fait.
0: que celui qui n'aime pas Dieu, sa prière, en fait, Dieu ne l'écoute pas
1: C'est
0: quelque
1: même,
0: part.
1: la Bible même dit quelque part que c'est une malédiction. Celui qui n'écoute pas la loi de
0: Oui.
1: l'Éternel, sa prière est même une
0: Une
1: malédiction.
0: abomination. C'est dans Proverbe.
1: Tout à fait. C'est dans le livre de Proverbes.
0: Oui. Donc, en fait, ce que Dieu veut dire, c'est-à-dire qui ont toujours une communion parfaite avec lui. Et c'est là que je vois l'amour de Dieu. Il est venu nous bénir, ôter la malédiction en nous détournant de nos iniquités. C'est vraiment ce qu'il a décidé de faire pour cet homme qui descendait de Jérusalem vers Jéricho.
1: Ému de compassion. C'est
0: Oui.
1: l'amour qui l'a poussé à aller assister cette personne-là.
0: Cet amour me pousse même à penser à ce que Jésus-Christ a fait pour Adam et Ève. C'est eux qui ont fait le mal. C'est Ève qui a péché et qui a poussé aussi Adam à pécher. Donc l'homme a péché. Nous avons péché. Nous avons fait ce qui est mal aux yeux de Dieu. De sorte qu'on pouvait même pas avoir, on peut même pas avoir raison devant le Seigneur.
1: Impossible.
0: Mais regardez dans Genèse 3, au verset 21. Malgré ce que Adam et Ève venaient de faire, regardez la réaction de Dieu. L'Éternel Dieu fit à Adam et à sa femme des habits de peau et il les en revêtit. D'abord, je voudrais attirer l'attention de ceux qui ont déjà lu cette scène, ce texte sur la vie d'Adam et Ève, c'est que quand ils se sont retrouvés nus, ils ont cherché des feuilles de figues. Ils en sont fait des. Hein, comme des vêtements, si je peux le dire. Genèse chapitre 3, au verset 7. Les yeux de l'un et de l'autre s'ouvrirent. Ils connurent qu'ils étaient nus, ayant cousu des feuilles de figuier, ils s'en firent des ceintures. En fait, le figuier, c'est aussi l'image de la parole, dans un sens, lorsqu'on le lit. Mais quand on voit Adam et Ève prendre ces feuilles et s'en faire des habits, en fait, ce n'était pas dans la volonté de Dieu que ce soit des feuilles qui soient leurs habits. Pour Dieu, il fallait qu'il utilise la peau d'un animal. Alors, dans ce sens, je comprends la pensée pour dire qu'en fait, il y a des gens qui utilisent la parole à leur manière, pour s'habiller à leur manière. Ils cherchent leur propre justice. Mais Jésus-Christ est la justice parfaite qui fait que nous soyons agréables à Dieu. Et je vois là de Dieu dans le sens où Dieu est descendu, il a tué, moi je comprends ça comme ça. Il a tué un animal, il a pris la peau de l'animal et il a revêti Adam et Ève. Une préfiguration qui montrait qu'un homme allait venir sur la terre.
1: Pour mourir pour les
0: Il allait
1: péchés.
0: mourir pour moi, pour toi, pour ceux qui nous écoutent et nous revêtir afin que devant le Seigneur nous ne soyons pas nus. Par là je vois la thérapeutique de Dieu. Un homme qui sait, notre Dieu, il apporte le traitement qu'il faut pour nous amener à revenir à lui, pour nous amener à la communion que Adam et Ève avaient perdue. Voilà un peu le souci de Dieu. Donc, pour ceux qui nous suivent, restons attachés à Dieu pour rester à Jérusalem. La justice de Dieu, l'habit que Dieu a donné à Adam et Ève, c'est aussi la personne de Jésus-Christ. Je vais lire ce verset de Romains chapitre 14, Romains 13, 14, la Bible dit ceci, Romains 10, Romains 13, 14, la Bible dit ceci, « Mais revêtez-vous du Seigneur Jésus-Christ et n'ayez point soin de la chair pour en satisfaire les convoitises. » Revêtez-vous du Seigneur Jésus-Christ, revêtez-vous du Seigneur Jésus-Christ.
1: Mon frère, ma sœur, Jésus-Christ est venu pour nous donner la justice de Dieu. Jésus est la justice de Dieu. Comme l'a dit Jonathan, nous n'avons pas besoin de nous trouver notre propre justice, que ce soit les œuvres, que ce soit la chair. Non, Jésus-Christ est venu pour nous. Il ramasse, si je puis dire, il aide et ramasse tous les demi-morts en chemin. Peut-être vous qui nous écoutez en ce moment, vous êtes un demi-mort. Ou peut-être même vous êtes un mort spirituel. Mais la vie spirituelle se trouve en Jésus-Christ et l'opportunité vous est donnée aujourd'hui de venir à Jésus.

0: Venez à Jésus, vous qui êtes chargés et fatigués, et il vous donnera du repos. Mon frère, ma sœur, Dieu vous aime. Et s'il a permis cette émission, c'est parce qu'il veut vous sauver. Si vous voulez donner votre vie à Jésus, c'est très simple. Baissez la tête et répétez ces simples mots après moi. Père éternel, au nom de ton Fils Jésus-Christ, me voici devant toi. J'ai entendu ton appel, j'ai entendu ton message. Je prends l'engagement aujourd'hui et jusqu'à la fin de ma vie de suivre Jésus-Christ tous les jours de ma vie et dans tous les domaines de ma vie. Merci de me purifier avec le sang de Jésus-Christ, de me laver avec le sang de Jésus-Christ. Merci de me donner un nouveau départ en Jésus-Christ. Au nom de ton Fils Jésus-Christ, j'ai ainsi prié. Amen. Si vous avez fait cette prière, croyez que par la foi, Dieu vous a entendu. Je suis Raphaël Mambou et le nom de cette émission est Venez à Jésus. Nous nous retrouvons la fois prochaine, toujours sur le même thème, avec Jonathan Junior Mambou. Que Jésus continue de vous bénir, que Jésus continue de vous garder. À la fois prochaine.
1: À la fois prochaine et que Dieu vous aide à rester à Jérusalem.
0: Amen.
1: Amen.
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La dernière fois, nous avons vu ce qu'était donc l'humanité du Messie. Et ce soir, nous allons voir la conscience que Jésus avait de lui-même. Qu'est-ce que Jésus pensait de lui-même? C'est une question qui agite beaucoup les théologiens aujourd'hui, parce que les théologiens modernistes et incrédules, qui pensent que Jésus n'était qu'un homme comme un autre, essayent de démontrer que Jésus n'a jamais pensé qu'il était le Messie, et à plus forte raison qu'il était le Fils de Dieu. Or, il est certain, quand nous lisons les textes de l'Écriture, que ces derniers nous disent exactement le contraire. La première remarque que nous faisons lorsque nous lisons l'Écriture, c'est que Jésus avait une conscience exceptionnelle de lui-même. Jésus se savait unique. Et Jésus savait, dès son plus jeune âge, ainsi que nous le montre l'épisode de Jésus à 12 ans dans le temple, Jésus, dès son plus jeune âge, savait qu'une relation unique l'unissait avec Dieu. Et il n'hésitait pas à appeler Dieu son Père. Bien sûr, on dira que c'était une expression en quelque sorte assez banale pour un juif que d'appeler Dieu son Père. Nombreuses sont les prières jusqu'à aujourd'hui qui appellent Dieu notre Père. D'ailleurs, n'est-ce pas ainsi que Jésus enseigne ses disciples quand il leur demande « Apprends-nous à prier ?» Et Jésus leur dit « Quand vous priez, dites notre Père qui est aux cieux. » Par conséquent, c'était normal, Israël était fils de Dieu, et nombreux sont les cas où nous voyons des rabbins, notamment des rabbins, qui, en principe, avaient des pouvoirs miraculeux. Ce n'était pas rare, en ce temps, à l'époque de Jésus, penser que certains rabbins avaient des pouvoirs miraculeux. Et ces pouvoirs miraculeux venaient d'une relation exceptionnelle avec Dieu. Et ces rabbins miraculeux, comme on les appelait, avaient coutume de s'adresser à Dieu en disant « Père ». Paul aussi rappelle que l'Esprit qui est en nous, l'Esprit d'adoption, nous appelle aussi à nous écrier « Abba, Père ». Donc, les théologiens partent de cette affirmation pour dire qu'en fin de compte, le fait que Jésus à 12 ans puisse avoir appelé Dieu mon Père n'a rien d'exceptionnel et n'implique pas obligatoirement une relation de filiation directe entre Jésus et Dieu. En fait, il est bien certain que Jésus fait toujours une distanciation très grande entre la paternité de Dieu à l'égard des hommes et la paternité de Dieu à son égard. C'est l'un d'entre nous, je crois, qui soulignait ça récemment dans une de ses prédications samedi soir, lorsque, par exemple, devant le tombeau vide, s'adressant à Marie-Madeleine, Jésus lui dit « Va dire à mes frères que je monte vers mon Père et votre Père. » Il y a donc une différence qui est faite par Jésus entre la paternité de Dieu à son égard et la paternité de Dieu à l'égard de ceux qu'il appelle ses frères. Jésus était conscient d'avoir une relation unique avec le Père parce qu'il était aussi conscient que de cette relation unique avec le Père découlait une autorité unique. Et c'était ce qui caractérisait l'enseignement de Jésus, c'est qu'il enseignait avec autorité et non pas comme les scribes, nous est-il dit. L'expression autorité signifie deux choses en hébreu. D'abord, ce que nous entendons nous par autorité, ça veut dire que Jésus parlait avec assurance. Il savait de quoi il parlait. Et à de nombreuses reprises, notamment dans l'évangile de Jean, Jésus souligne cela. « Je suis d'en haut, vous êtes d'en bas. »
Je dis les choses que j'ai vues chez mon Père. Les paroles que je vous dis ne viennent pas de moi, mais elles viennent du Père, et je les dis comme le Père me les a dites. Jésus parle des mystères du royaume des cieux comme quelque chose qu'il connaît, qu'il sait. Ce ne sont pas des spéculations théologiques, ce ne sont pas des raisonnements philosophiques ou métaphysiques, mais ce sont des réalités dont il peut rendre témoignage parce qu'il sait que c'est ainsi. Il peut attester que les choses sont comme il le dit. Mais le mot autorité aussi a un autre sens en hébreu, c'est un pouvoir. Il est certain que Jésus a un pouvoir surnaturel. Les pouvoirs surnaturels de Jésus sont soulignés dans tous les évangiles. Nous aurons l'occasion d'y revenir quand nous parlerons des miracles de Jésus. Mais même les adversaires de Jésus, par exemple, reconnaissent cette capacité de Jésus. Et il y a un pamphlet anti-chrétien qui date du Moyen-Âge, qui a été écrit par les juifs adversaires du christianisme. Je crois qu'on a déjà fait allusion à ce pamphlet-là, ça s'appelle le Toldot Yeshu, ça veut dire l'histoire de Jésus. Et entre autres blasphèmes que contient cet écrit à l'égard de Jésus, il y a cette idée que Jésus avait l'autorité de faire des miracles parce qu'il avait réussi à connaître d'une manière illégale la prononciation du nom de Dieu. Or justement, cette indication du Toldot est tout à fait intéressante. Parce que d'une part, donc cet écrit qui est violemment anti-chrétien, bien évidemment, eh bien, ne discute pas le fait que Jésus ait fait des miracles. C'est tellement évident que c'est incapable, c'est inutile d'essayer de le nier. Il essaie simplement d'expliquer d'où venait cette autorité. Et en fond, c'était la question que les pharisiens avaient posée à Jésus, vous savez, au moment de la purification du temple. D'où as-tu cette autorité ? Jésus ne répondra pas, il verra si vous répondez aussi à la question que je vais vous poser, du baptême de Jean, venait-il de Dieu ou venait-il des hommes ? Alors je répondrai aussi à votre question. Alors ils ne répondent pas parce qu'ils ont peur, vous connaissez, et Jésus dit, bon, non plus, je ne répondrai pas. Donc d'où lui vient cette autorité ? Réponse, donc il a dérobé la connaissance du nom de Dieu, donc il y a une reconnaissance implicite qu'il y a une relation exceptionnelle entre Dieu et Jésus. Et voyez-vous, un texte qui est anti-chrétien, finalement, vient confirmer ce que le Nouveau Testament nous dit de Jésus. Il y a aussi un texte tout à fait intéressant qu'on appelle le Testimonium Flaviorum. Je crois qu'on en a déjà parlé. C'est le témoignage de Flavius Joseph sur Jésus. Flavius Joseph, historien juif du 1er siècle, qui avait été au moment de la grande révolte contre les Romains, gouverneur militaire de la Galilée,